0: Le ministre canadien Mark Carney a annoncé des mesures de rétorsion contre Washington, notamment des surtaxes sur l'acier ou sur les produits laitiers américains. Une réponse aux droits de douane de 50% infligés par Donald Trump, le président des États-Unis, qui menace désormais de surenchérir. Passe d'armes entre Jean-Luc Mélenchon et le ministre de l'Intérieur ce dimanche. Le chef de file de la France Insoumise a dénoncé des procès intentés par des préfets à l'encontre de députés LFI et exigé un État impartial. Laurent Nunez réplique ce dimanche, les préfets n'ont pas de leçon d'impartialité à recevoir. Fin de citation. C'est la rentrée politique pour le gouvernement. Aussi, Emmanuel Macron convoque ce lundi matin un conseil des ministres. La dernière rentrée pour le président de la République dans un contexte chahuté entre un été caniculaire marqué par de violents incendies et des débats budgétaires qui s'annoncent houleux. En parlant de la rentrée, la ministre déléguée chargée de la formation professionnelle appelle les chefs d'entreprise à embaucher en apprentissage, selon Sabrina Roubache. Des milliers de jeunes ont trouvé leur formation, mais toujours pas leurs entreprises. Elle promet qu'il n'y aura pas de coupes supplémentaires et annonce un leasing social pour des voitures sans permis destinées aux apprentis en zone rurale. En tennis, Arthur Fils devient à 22 ans le 5e Français à gagner un Masters 1000. Ce dimanche soir, le Français a remporté la finale à Cincinnati contre l'Américain Frances Tiafoe, une semaine avant l'US Open. Journée historique pour le badminton français. Ce dimanche, pour la première fois, les tricolores décrochent des titres, celui en simple avec Alex Lanier et en double mixte avec le duo Delphine Delrue et Tom Jiquiel. La première journée de Ligue 1 de football est désormais terminée. Ce dimanche, Paris a arraché le nul à Rennes 2-2. L'AS Monaco a vaincu le Havre 1-0 et Angers perd à domicile 0-2 contre Lille. Toujours en football, mais version Cécifoot, les Bleus conservent leur titre européen. Ils arrachent la victoire ce dimanche pour la finale contre l'Angleterre à 1-0.
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3: C'est le lion le plus connu de Belgique. À plus de 40 mètres de haut, il domine un champ de bataille qui a causé la perte de Napoléon Ier. Le lion de Waterloo fête cette année son 200e anniversaire. Et pour l'occasion, il s'est refait une beauté. Parmi ses visiteurs, il y a évidemment beaucoup de Français. Fabien Cazot.
4: Elle se mérite la vue sur la morne plaine de Waterloo. Pour grimper sur la butte du lion, il faut gravir les 226 marches d'un étroit escalier.
5: Vous voyez que ça commence un peu à tirer, non ?
4: Ah, ça tire un peu, là, ouais, sur les cuisses. Thibaut Dantine dirige le domaine de la bataille de Waterloo. C'est lui qui a supervisé les travaux de restauration de l'imposante statue du lion qui domine la plaine. Taille 4,45 m de haut, poids 28 tonnes.
5: Il y avait un énorme échafaudage ici qui a mis le lion en cage pendant plusieurs mois. Donc le lion a été nettoyé, réparé, consolidé.
4: 5 mois de travaux pour redonner tout son lustre au grand fauve.
5: Il a le globe terrestre posé sous sa patte, qui symbolise la paix retrouvée. Et puis il est tourné vers la France, donc vers ce qui étaient les ennemis d'une époque. Et pour montrer justement qu'on regarde maintenant dans la même direction.
4: Un lion symbole de paix, juché à 41 mètres au-dessus de champs de maïs, jadis champ de bataille. De quoi donner le vertige à cette collégienne, Caroline, 14 ans.
6: C'est incroyable de se dire qu'avant il y avait la guerre sur ces champs, qui ont l'air tellement paisibles, calmes.
4: La guerre, on en entend encore les échos en bas de la butte, au pied du lion. Revêtu d'un uniforme d'époque, Noah, étudiant en sciences humaines, pichonne son canon, comme le faisaient avec minutie en leur temps les artilleurs de l'armée napoléonienne.
7: Là ici, je vais utiliser ce qu'on appelle un écouvillon, donc c'est cette espèce de grande tige métallique avec le bout torsadé comme une queue de cochon, pour tourner au fond du canon et essayer de retirer les débris qui pourraient encore s'y trouver.
4: Pendant ce temps, son collègue artilleur, Léo, étudiant en histoire, se charge de répondre aux questions du public.
8: Ils ont beaucoup de questions, notamment pourquoi cet endroit, comment se déroulait une bataille. Et souvent, le type de question qui revient, c'est la forme des batailles. Comment les soldats combattaient, comment les soldats vivaient. Ça fait 5 ans que je travaille ici et 5 ans que je propage ma passion.
4: Une passion communicative, à en croire ce couple, Laurence et Thierry, venus de région parisienne.
9: On s'y croirait avec toutes les actions qui arrivent. Ils sont deux, mais on s'y croirait.
10: Ah, c'est quelque chose. Mais je pense qu'il ne fallait pas être là à cette époque-là.
4: Pour ceux qui veulent prolonger la visite, un musée souterrain a été construit au pied du lion afin de ne pas dénaturer le paysage. Les fermes environnantes, théâtres également de combat sont ouvertes au public. Un spectacle en son et lumière célébrera le 12 septembre prochain au pied de la butte les 200 ans du lion de Waterloo.
3: Fabien Cazot en Belgique pour France Info.
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3: Le temps file et nous marchons de plus en plus vite. C'est d'ailleurs confirmé par les chercheurs. C'est ce que vous nous expliquez ce matin, Mathilde Fontaise, dans le billet science.
0: Oui, et ça n'est pas une petite accélération. On marche 15% plus vite que dans les années 80.
3: Ah oui.
0: Du moins à New York, à Boston et à Philadelphie, les trois villes pour lesquelles il existe des enregistrements fiables des piétons. C'est une équipe de l'université de Yale et du MIT qui a mené l'étude. Les chercheurs sont allés rechercher des séquences vidéo filmées dans les années 80 par un urbaniste qui avait étudié les interactions dans la rue. Mmh. Et ils ont filmé les mêmes endroits 40 ans après, avant d'analyser les images à l'aide de l'intelligence artificielle. Alors, ils s'attendaient à des différences, mais pas à ce point. 15%, ce n'est pas rien. On file dans la rue, on est pressé. Le cliché de la vie trépidante des urbains n'a jamais été aussi vrai. Mmh. On flâne moins aussi. La proportion des flâneurs a diminué de 14%. Un flâneur, d'après le barème des chercheurs, c'est quelqu'un qui marche à moins de 0,5 mètres par seconde, 1,8 km/h. En revanche, on est toujours aussi solitaire. Le pourcentage des personnes marchant seules a à peine évolué. Il est passé de 67 à 69%.
3: Et on sait pourquoi ?
0: Les chercheurs ont testé plusieurs hypothèses, comme la hausse des revenus urbains,
3: oui,
0: qui aurait accéléré la marche, le temps serait en quelque sorte devenu plus précieux, ou la multiplication des cafés qui offrent des lieux d'interaction sociale plus confortables à l'abri de la pluie ou de la chaleur. Car la conséquence de cette marche frénétique, c'est que la fréquence des rencontres dans la rue décline, ainsi que le nombre d'interactions. Les rues sont devenues de simples lieux de passage, même celles qui sont conçues pour être agréables. Ce n'est plus là qu'on rencontre les gens, qu'on organise les relations sociales. Vous voyez où je veux en venir, la...
3: Oui,
0: bien sûr, ce serait l'arrivée des portables. C'est ça, le gros changement de ces 40 dernières années. On organise sa vie sociale au téléphone et ça se voit dans notre manière de nous déplacer dans la rue. Reste à voir si ça se vérifie partout dans le monde. Maintenant qu'ils ont éprouvé leur méthode, les chercheurs sont en train de rassembler les images de 40 villes en Europe.
3: Mmh.
0: On verra si on marche aussi vite que les New-Yorkais.
3: Eh bien, vous viendrez nous le dire dans le billet science, Mathilde Fontaise, rédactrice en chef du magazine Epsilon. On vous attend sur France Info.
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11: Le billet science au Muséum National d'Histoire Naturelle à Paris, un musée qui fête ses 400 ans. Tout l'été, France Info vous emmène au cœur des vastes et précieuses collections d'animaux, de plantes et de minéraux. Aujourd'hui, gros plan sur le programme Atlas Sea. L'objectif, c'est de dresser un atlas de la diversité génétique de la faune sous-marine. Anne Le Gall.
12: En ce matin du mois d'avril, ils sont une petite dizaine de scientifiques à embarquer sur un bateau dans le port de Roscoff, dans le Finistère. Objectif, explique Céline Houbin, ingénieure à la station biologique, prélever des sédiments à une vingtaine de mètres de profondeur.
13: On va aller collecter du sable, et dans le sable, il y a plein d'organismes qui y vivent. Et donc, on espère, mais j'en suis même certaine, on va trouver des organismes pour lesquels le génome n'est pas encore connu.
12: C'est parti pour 2 heures de navigation. À l'aide d'une sorte de benne de tractopelle, les scientifiques remontent des sédiments.
13: Là, on a commencé les échantillonnages. On va ensuite tamiser le sédiment qui va être dans cette benne. Et on va conserver tout ce qui est supérieur à 1 mm.
12: Puis, c'est le retour au port. Les mollusques, crevettes, vers marins prélevés sont transportés vivants à la station marine de Roscoff, où 80 personnes, des scientifiques et des bénévoles, ont été mobilisés. Ici, les organismes marins sont triés, identifiés. À l'aide d'un microscope, Benoît Bouilleux, ingénieur d'études à la station marine d'Arcachon, tente de mettre un nom sur une espèce de puce de mer.
14: Ce sont des individus qui font à peu près 4-5 mm de long. Il faut parfois regarder soit les antennes, soit une patte en particulier. Il faut vraiment avoir du matériel de précision.
12: Les espèces dont on ne connaît pas encore le génome seront congelées sur place. Elles partiront ensuite pour le génoscope d'Evry en région parisienne. Mais avant cela, ces tout petits animaux marins ont droit à une séance photo sous l'objectif de Mélanie Van Weddingen, gestionnaire de la collection Atlasie au Muséum d'Histoire Naturelle de Paris.
15: On va le photographier sous différents angles. Et là, quand c'est du micromollusque, donc on utilise une caméra qui fait pour les micromollusques ou pour les plus gros spécimens, parce que ça arrive qu'on ait des gros spécimens. Et nous, après, on gardera les photos qui vont rentrer sur le site du muséum et qui seront visibles pour tout le monde, parce que ça laisse une trace de ce spécimen quelque part.
12: Une fois les photos faites, fin de journée pour Mélanie. Et quand je retrouve la scientifique quelques semaines plus tard au Muséum d'Histoire Naturelle, Mélanie a reçu entre-temps certains de ces bidons contenant des espèces prélevées sur le littoral. Elle les a donc préparés pour leur entrée en zoothèque, une réserve de 3 étages accessible aux chercheurs. Elle a aussi rédigé leur étiquette de collection.
15: Donc on a nos petits spécimens qui sont en alcool dans leur petit tube. Et ici, donc, on peut voir l'étiquette. collection qu'on a juste à scanner ce QR code dans la base de données. Et donc ici on retrouve le nom de l'espèce, donc Stenoloïs boa. On retrouve la photo qui a été faite sur le terrain. C'est beaucoup plus facile pour s'y retrouver.
12: Et cette technique d'archivage change complètement la donne pour les scientifiques, explique Bertrand Bédom. Il est professeur au Muséum d'Histoire Naturelle.
16: Toute cette chaîne d'information, ça fait partie de ce qu'on appelle la science ouverte, puisqu'on a beaucoup de données numériques associées aux spécimens. Donc on n'a pas seulement, là par exemple, un spécimen physique dans un tube ou un spécimen stocké dans les collections. On a aussi beaucoup de données numériques. Donc ça peut être, comme on le voit là sur l'image ou comme on l'a vu précédemment, des photos, des données de cartographie, mais on pourrait imaginer aussi avoir des données de scan 3D, donc des aspects de morphométrie 3D du spécimen, et toutes les données associées, que ce soit les données de génome, les données des publications pour lesquelles ce spécimen a été utilisé. Et ça change en partie la vie des chercheurs pour, dans un certain nombre de cas, leur éviter de devoir se déplacer pour venir voir le spécimen, puisque potentiellement, un certain nombre des informations dont ils pourraient avoir besoin, ils peuvent les avoir en ligne.
12: Par ce travail d'archivage numérique, la mise à disposition d'informations sur le génome est une aubaine pour la recherche dans le monde entier. Avec le programme Atlassi et l'objectif de dresser la carte d'identité génétique de 4500 animaux marins, les travaux du muséum permettront peut-être de découvrir des molécules innovantes en médecine, par exemple, ou encore de mieux comprendre le développement d'espèces invasives.
11: Anne Le Gall, tous les épisodes du Billet Science au Muséum National d'Histoire Naturelle avec des épisodes en bonus à retrouver sur franceinfo.fr et l'appli Radio France.
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17: 1986, une lueur apparaît à la fenêtre d'une jeune femme dont le mari travaille à la centrale atomique de Tchernobyl en Ukraine. Des pompiers sont réquisitionnés. À l'intérieur de la centrale, l'ingénieur en chef, membre du Parti communiste, ne peut croire que le cœur d'un des réacteurs a explosé. Le maire de la ville minimise la situation. On mettra 24 heures pour évacuer la ville. Au départ, on traite l'accident nucléaire comme un simple incendie. C'est une reconstitution minutieuse, hyper réaliste, que nous propose cette mini-série Tchernobyl en 5 épisodes qui croule sous les récompenses Golden Globe et Emmy Award.
18: Camarade Jacob, il y a le feu dans la salle des turbines.
19: La salle des turbines, le réservoir de contrôle de l'hydrogène.
17: Il y a tout d'abord la reconstitution à la fois de la centrale nucléaire, de son intérieur, des failles qui y apparaissent, de ceux qu'on appelle les nettoyeurs qu'on voit suer, torse nu, alors que le taux de radioactivité est élevé. La couleur de la terre est rouge et cendre, c'est sombre, filmé comme un thriller, caméra à l'épaule.
19: Nous contrôlons la situation.
20: Vous la contrôlez ? Ce n'est pas l'impression que ça donne.
18: Fermez-la, Fomine. Je dois en informer le comité central, vous vous en rendez compte ?
17: Ensuite, il y a la bureaucratie, les réunions interminables dans des bureaux gris, où l'on ne parle que d'étouffer la situation. On suit en particulier deux personnages qui ont existé, un scientifique communiste convaincu qui fait ouvrir les yeux au pouvoir et se suicide après la catastrophe en laissant un témoignage audio, et puis un vice-premier ministre de l'URSS qui estime de prime abord que l'accident ne vaut pas la peine d'alerter les officiels.
18: Bah si, qu'est-ce que c'est ? J'en sais rien, Micha.
19: Tu sens ce goût de métal ?
18: Ouais, c'est quoi ?
17: Enfin, il y a surtout le destin de ce pompier. C'est sa femme, à sa fenêtre, dans cette ville bitumée qu'on voit au tout début de la série lorsqu'elle aperçoit une explosion sourde au loin, au niveau de la centrale. C'est son mari que l'on envoie sur place et qu'elle suivra en gardant espoir à l'hôpital alors que des marques apparaissent sur son corps de plus en plus malade. Une série avec du souffle, sombre, qui parle de politique, d'énergie, qui présente un monde post-apocalyptique qui pourtant nous entoure. Pas étonnant que son créateur Craig Mazin ait ensuite été approché pour adapter en série un jeu vidéo pour le coup post-apocalyptique, The Last of Us. Tchernobyl, une leçon d'histoire à regarder sur HBO Max.
2: J'ai testé pour vous.
3: Et Ingrid Pohu, elle teste différents travails, différentes expériences chaque week-end sur France Info. Et cette semaine, Ingrid, vous êtes montée sur scène pour chanter. Place aux répétitions d'abord.
21: Faut que je fasse des petites gammes là, Véro.
22: La porte est ouverte.
23: J'ai testé pour vous le seul en scène avec l'humoriste imitatrice Caroline Caen, alias Miss Bêtise, après les répétitions au Café Théâtre Parisien Le Grenier du Rire.
5: Place au spectacle, l'entrée des artistes.
6: Oui, allez vite, bonsoir.
7: Je viens de lancer le spectacle et le public est chaud comme la braise.
8: On n'entend ça rien.
7: Chaud comme la braise, je vous le dis.
8: Je suis en régie, cachée derrière.
24: J'ai mal au ventre.
5: Ah, ça y est. Avec Caroline, merde.
25: Bonsoir Paris. Vous aimez bonnet M? Parce que là, on va faire quelque chose un peu plus bonnet A. Vous connaissez Jane Birkin, là? Tiens le coup, et va jusqu'au bout.
8: C'est bientôt à moi.
25: Une soirée un peu spéciale, parce que nous avons parmi nous une journaliste de France Info. Elle s'appelle Ingrid Pohu. Elle va venir me rejoindre sur scène si elle ne s'est pas décomposée dans les loges.
5: Bonsoir Caroline.
25: Donc toi, tes parents dans la vie.
5: Donc, je suis à l'école des langues.
25: Oui, ça fait. Ah, t'as vu, c'est pas prévu ça.
5: D'accord.
25: Parce que c'est donc la première fois qu'Ingrid vient sur scène.
5: Et on a un point commun, toutes les deux, c'est qu'on adore Véronique Sanson.
25: Et qu'on est très belle, hein, tout ça. Et donc Ingrid a préparé une petite chanson.
5: Oui. Moi, ce soir, peut-être, c'est un dehors.

0: difficile. Une d'applaudissements pour une vie, parce qu'il faut le faire quand même.
1: Caroline, ça y est, le spectacle est fini, ouais, c'est la
2: ça
1: fin.
2: Ça y est, on respire. Non, je suis trop contente.
1: On avait un bon public aussi.
2: Ouais, ouais, ouais. Non, je crois qu'on est juste très, très drôle. En
1: fait. Je recommande, lancez-vous si vous avez envie de faire du stand-up, faut essayer.
3: Je décortique et je raconte tout, tout, tout, tout pour France Info. Oh, oh, oh.
4: C'est une peu pochette.
5: C'est prometteur, hein. Merci beaucoup, Ingrid Pohu. On vous retrouve bien évidemment tout le week-end sur France Info et sur franceinfo.fr.
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7: L'invité culture a décidé de cultiver son jardin et c'est désormais depuis son potager dans le massif des Écrins qu'il regarde le monde et le raconte de façon à la fois intime et épique. Bonjour Jean-Marc Rochette.
8: Bonjour.
7: Homme de la montagne, auteur de bandes dessinées mondialement reconnues, Le Festin de Pierre que vous publiez aux éditions des Étages, c'est sans doute votre livre le plus personnel et Les Jardins, c'est d'ailleurs le titre d'un des 7 récits qui composent le livre. On est bien ici, vous dit votre voisine. Qu'est-ce qui fait qu'on y est si bien ?
8: Ça sous-entend la beauté du lieu, parce que c'est un lieu, on appelle ça la petite Himalaya, c'est vraiment des montagnes superbes qui font 4000 mètres. Le fait d'être retiré du monde, je pense que ça rassurait cette vieille dame, elle était tranquille, les choses étaient immuables, le temps passe différemment dans cette vallée qu'en bas. En bas ça bouge, en haut ça bouge pas, on est au rythme des saisons et la vitesse des plantations de pommes de terre, par exemple.
7: Oui, mais on est retiré du monde, c'est une démarche que vous avez faite, mais en même temps, parce qu'il commence par cette phrase, votre premier texte, « Derrière mon jardin commence un chemin infini ». Autrement dit, ce retour aux sources, c'est pas un repli, c'est pas se retirer du monde, c'est y être au cœur presque du monde.
8: Absolument, j'ai toujours l'impression que je suis au centre du monde, comme vous dites. Cette première phrase, « Derrière mon jardin commence un chemin infini », je pense qu'elle est universelle, c'est-à-dire que toute personne a un chemin qui commence, qui joue vers l'infini, quoi. Il suffit de commencer à marcher. Et au départ, je voulais faire un livre qui serait le portrait d'un paysage, en fait. Et très rapidement, je me suis mis à marcher et des fantômes ont commencé à apparaître.
7: Oui, des fantômes, votre père et tant d'autres. Et vous vivez désormais depuis plusieurs années hein, dans le hameau le plus reculé hein, de cette vallée qui s'appelle les Étages. Tout près, il y a le village de la Bérarde, dont des maisons ont été littéralement englouties, hein, éboulements, inondations. Et là aussi, vous écrivez les souvenirs de générations de montagnards concassés, broyés, éparpillés. C'est pour ça aussi que vous écrivez, pour que ces souvenirs restent vivants, que cette beauté soit partagée.
8: C'est-à-dire que le départ de l'histoire, c'est que je me balade et effectivement, je tombe sur le village qui a été en partie détruit. Il reste quelques maisons qui sont restées debout. Et notamment l'église qui a été détruite, complètement détruite. C'est-à-dire qu'il ne reste même pas les fondations, ça a été laminé. Et j'avais une relation assez intime avec cette église parce qu'il y avait beaucoup de stèles qui rappelaient tous les montagnards qui étaient morts en montagne. C'est aussi pour reparler de tout ça, en fait.
7: Le partager tant qu'il existe.
8: Le partager tant qu'il existe. La Bérarde est quand même très connue, même mondialement. On appelait ça la Mecque de l'alpinisme. Tous les grimpeurs du monde venaient à la Bérarde. C'est le départ des grandes voies. Des voies mythiques comme la Meije. Donc c'est le départ de mon histoire, c'est ça, c'est ce mélange de tous les gens qui ont traîné dans cette vallée depuis le Moyen-Âge jusqu'à maintenant.
7: Quoi. Et les fantômes qui sont présents, donc il y a votre père, la mort Rod, la mort à laquelle vous avez échappé très jeune, à l'âge de 20 ans justement, alpinisme, grimpeur, pendant des décennies, vous n'avez plus grimpé. Et en revenant là, vous avez recommencé.
8: Oui, voilà, absolument. J'ai arrêté de grimper pendant 32 ans et c'est la bande dessinée qui m'a ramené à la grimpe. Et c'est un virus, quand on retouche du rocher, on remet à grimper, quoi. Et donc j'ai acheté une maison là-haut et je me suis remis à la grimpe. Un peu moins maintenant, parce que je vais vraiment 70 ans, donc je lève un peu le pied. Je suis plus dans le jardin que sur les glaciers.
7: Hein. Mais avec appréhension ou pas ?
8: Ah, au début, j'ai eu peur du vide, j'ai eu peur il y a du danger quand même, donc ça a été un espèce de moment un peu, puis après c'est revenu, après j'ai retrouvé ma jeunesse.
7: Je le disais, c'est à la fois intime, on le comprend, et épique, parce que il y a un autre récit d'un autre phénomène climatique dévastateur, on est très très loin là, on est en 1219, mais tout est vrai, Grenoble noyé sous les flots, on lit ces dizaines de pages avec des images qui s'impriment dans notre tête. Vous n'avez pas envie de vous remettre dans la BD pour faire ça, pour nous le dessiner? Les images.
8: Ouais, tout à fait. J'ai pensé que ce serait une. Parce que c'est l'histoire d'un marchand qui vient d'Italie et qui va dans une foire à Grenoble. Donc il passe par les cols avec un mercenaire pour le protéger parce qu'à cette époque, passé les Alpes, il y avait des problèmes de banditisme, de brigandage.
7: D'ailleurs, on en croise, les brigands.
8: Voilà, on en croise, ouais. Et ça ferait effectivement une bande dessinée ou un film aussi.
7: Mais... il y a l'assaut de Constantinople, il y a Grenoble sous le déluge, il y a ce marché, il y a des orgies ici ou là.
8: Ouais.
7: Mais dessinez-le.
8: Ok, je vais y penser.
7: Mais ça se lit formidablement bien. Vous disiez récemment, Jean-Marc Rochette, que vous vouliez écrire l'histoire de votre famille. Est-ce que vous avez un peu commencé avec ça? Est-ce que ce livre, c'est un premier pas de ça?
8: Absolument. Je parle de mon père qui est mort en Algérie à 27 ans, en 57.
7: J'ai un an.
8: Ce qui fait que je n'ai aucune espèce de mémoire de mon père, si ce n'est des photos. J'ai pas le son de sa voix, j'ai rien. Et c'est quelque chose qui est quand même très marquant dans l'existence. Et même qui d'ailleurs, on s'en guérit jamais. Et effectivement, je pense parler de ma famille, parce que ma famille représente assez bien une histoire française, en fait. C'est des paysans de montagne qui ont fait 14, qui ont fait 39. Si on parle de ses grands-parents, on raconte l'histoire de France, en fait.
7: Donc c'est le chantier, ça, en ce moment ?
8: C'est le chantier, ouais, ça travaille, ouais. Je me promène, je vais dans les lieux, voir où ils ont habité, voir... Mais je voudrais que ça reste pas trop de recherche historique. Il faut que ça soit comme ce qu'on a dans la tête de son grand-père. On ne sait pas trop. C'est un être mystérieux quand même.
7: Ouais. Et être en balade.
8: Et en balade dans ces histoires-là. Ouais.
7: Et je crois que vous rêvez d'une République des jardins.
8: C'est-à-dire qu'un problème...
7: Être tous autosuffisants...
8: Sans aller jusque-là, mais je pense qu'un problème complexe comme on voit en ce moment, je pense toujours que la solution devrait être simple, c'est-à-dire retourner à une forme de... Le jardin étant... l'objet, c'est comme Candide, c'est l'objet qui vous nourrit, qui vous apprend l'humilité, la patience. En tout cas, la première chose à faire, ça serait déjà que le jardin soit enseigné à l'école. C'est vrai que je pense que si on avait quelques heures de jardinage dans les lycées et tout ça, ça ferait beaucoup de bien à la société.
7: Et vous y êtes bien au jardin, en tout cas.
8: Tout à fait.
7: Merci infiniment.
8: Merci beaucoup.
7: Jean-Marc Rochette. Le festin de Pierre, donc publié aux éditions Les Étages, où on est à la fois donc, dans l'épique historique et dans le jardin, le potager de Jean-Marc Rochette, au cœur de la montagne.
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1: Il est 2h30, le flash Eva Kling. Jacques Moretti, principal suspect dans l'enquête de l'incendie du Constellation à Crans-Montana en Suisse, est en détention provisoire, interpellé dans la nuit du 11 au 12 août. Il est soupçonné de violence conjugale sur son épouse Jessica Moretti, elle-même hospitalisée. Le feu du Constellation avait fait 41 morts et une centaine de blessés la nuit du Nouvel An. Dijon s'ajoute aux villes françaises qui désapprouvent la venue de Patrick Bruel. Après entre autres Chartres et Laval, la maire de Dijon estime qu'il devrait faire preuve de responsabilité, de décence et renoncer à se produire. Mis en cause pour viol, tentative de viol et agression sexuelle, Patrick Bruel est en tournée cet automne. Tous ses concerts restent pour le moment maintenus. Raphaël Glucksmann déclare sa candidature à la présidentielle. L'eurodéputé est sorti du bois dans le 20h du TF1. Ce dimanche soir, il passera par la case primaire des socialistes. Il faut refonder la gauche et c'est ça qu'offre cette primaire, ajoute le candidat. Un policier municipal de Marny-les-Compiègne dans l'Oise, toujours en garde à vue ce dimanche soir, après l'accident mortel suite à un refus d'obtempérer dans la nuit de vendredi à samedi. Le policier municipal a vu sa garde à vue prolongée alors que celle de son collègue a été levée. Des orages attendus ce lundi après-midi dans le sud-ouest de la France. 9 départements placés en vigilance orange. Météo France qui place aussi en orange 10 départements pour risque de feux de forêt, principalement dans l'axe méditerranéen. La Syrie est dite être entre pourparlers avec Israël pour faire baisser les tensions après les récentes frappes israéliennes. Des discussions porteraient aussi sur la relation entre l'État hébreu et la Turquie, grand allié de Damas. Andy Burnham, le nouveau Premier ministre britannique, attendu ce lundi à Kiev pour son tout premier déplacement international. L'Ukraine organise une réunion de la coalition des volontaires à l'occasion des 35 ans de l'indépendance du pays. L'état de santé du roi de Norvège s'est aggravé ce week-end, annonce le palais. Hérald V, 89 ans, doyen des souverains en Europe, est hospitalisé depuis une semaine. Le géant de la fast fashion Shein va entrer en bourse à Hong Kong le 1er septembre, annonce l'entreprise dans un communiqué. La plateforme de vente de prêt-à-porter compte lever environ 1,5 milliard d'euros avec cette opération. Arthur Fils remporte le Masters 1000 de Cincinnati à une semaine de l'US Open. C'est le 5e français de l'histoire à décrocher un tournoi de ce niveau et le premier en 12 ans. Le plus beau titre de sa jeune carrière après avoir dominé en finale l'Américain français Tiafoe 6-3, 1-6, 6-0. Côté femme, c'est l'Américaine Coco Gauff qui vient de remporter le Masters 1000 de Cincinnati pour la deuxième fois. Autre titre historique, cette fois en badminton. Après des décennies d'attente, le badminton français décroche ses premiers titres mondiaux. Alex Lanier en simple et Delphine Delru et Tom Jiquel en double mixte.
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2: Des nouvelles du monde du travail avec vous, Sarah Lemoine. Et cette nouvelle question, peut-on être reconnu victime de harcèlement sexuel au travail sans avoir été directement ciblé ?
3: L'histoire se passe au Havre, dans un restaurant McDonald's. À la fin de l'été 2018, une femme est recrutée en tant qu'équipière par la société qui gère le magasin. Quelques semaines plus tard, elle va voir la direction pour dénoncer les propos de son supérieur hiérarchique. Celui-ci, affirme-t-elle, lui fait des remarques ou lui pose des questions dégradantes et à connotation sexuelle. Exemple, est-ce que tu t'es bien fait déglinguer hier soir ? La direction intervient, le manager est recadré, les choses se calment avec elle. Mais le responsable continue d'harceler d'autres employés, ce qui lui vaut une mise à pied de 8 jours fin 2019. Malgré cela, la situation continue de se dégrader. Un an plus tard, une partie du personnel se met en grève pour dénoncer notamment des faits de harcèlement sexuel. La direction met en place une commission d'enquête interne, les salariés sont invités à témoigner, l'équipière envoie un mail, elle indique avoir été témoin du harcèlement sexuel du manager à l'égard de ses collègues et rappelle qu'elle en a été elle aussi victime. 2 mois plus tard, elle est licenciée pour faute grave. L'employeur lui reproche notamment d'avoir liké un message suggérant de brûler la hiérarchie. La salariée conteste et saisit les prud'hommes.
2: Et la suite alors ?
3: Eh bien, le tribunal des prud'hommes requalifie le licenciement pour faute grave en licenciement abusif, mais déboute la salariée de ses demandes de dommages et intérêts pour harcèlement sexuel. Elle fait appel de la décision et la patatras, la cour d'appel de Rouen, requalifie le licenciement en faute grave et rejette aussi ses demandes concernant le harcèlement sexuel. Selon les juges, la salariée n'apporte pas la preuve matérielle qu'elle a été directement harcelée, les témoignages des autres salariés n'évoquant pas son cas. La salariée se pourvoit alors en cassation.
2: Mais je crois que là, derrière, le revirement est total.
3: Oui, en mars dernier, la Cour de cassation a censuré l'analyse de la Cour d'appel. Elle retient que des propos à connotation sexuelle ou sexiste, adressés à plusieurs salariés ou tenus devant plusieurs salariés, sont susceptibles d'être subis par chacun d'entre eux. Elle en déduit que la salariée a été contrainte de subir un environnement de travail humiliant et dégradant, peu importe qu'elle ait été directement visée ou pas. Autrement dit, dans un service où un manager fait des remarques déplacées à certains collègues, tous ceux qui ont été régulièrement exposés à ces propos peuvent désormais se constituer victimes de harcèlement sexuel.
2: Eh bien, merci pour cet éclairage. Sarah Lemoine, dans C'est mon boulot, à retrouver sur franceinfo.fr.
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2: C'est ma vie avec l'IA en votre compagnie, Thibaut Matta. Aujourd'hui, Thibaut, l'intelligence artificielle se transforme en coach sportif pour vous.
4: Oui, je fais partie des 13,2 millions de Français qui ont couru au moins une fois en 2026, selon l'Observatoire du Running. Et il n'en fallait pas plus pour que je m'inscrive à une course de 14 km. Alors, petit problème, je ne suis pas de ces 64% de coureurs qui s'entraînent une fois par semaine et je n'ai jamais couru aussi longtemps que ces 14 km. Alors, à quelques jours du départ, ChatGPT s'est transformé en coach sportif. Je me suis inscrit à une course de 14 km et je ne cours pas toutes les semaines, mais je nage un petit peu à la piscine et je vais au travail en vélo. Est-ce que je dois annuler ma participation à cette course ?
5: Non, ce n'est pas dangereux en soi, mais ça peut le devenir si tu y vas sans préparation adaptée. Il faut être plus prudent si tu n'as jamais couru plus de 3-4 km, si tu as des antécédents cardiaques ou respiratoires, si tu es en surpoids important. Ce n'est pas dangereux si tu adaptes ton effort et que tu te prépares un minimum.
4: Bonne nouvelle car ma distance maximum est de 8 km et pour ce qui est de la préparation, eh bien, j'ai une semaine avant le top départ. Est-ce suffisant pour une préparation efficace ?
5: Soyons lucides, en une semaine, tu ne vas pas progresser. Ce que tu peux faire, une sortie tranquille de 5-6 km et une sortie très légère, 3-4 km, 2 à 3 jours avant avec un rythme lent, tu dois pouvoir parler en courant, à éviter absolument. Tester une grosse sortie longue, faire du fractionné intense ou te dire « je dois rattraper mon retard ».
4: Bon, j'ai tout ce qu'il faut pour être prêt le jour J, mais c'est ma première course officielle et je risque de partir trop vite et de m'épuiser très vite aussi. Alors, comment est-ce que je gère ça mentalement ?
5: Découpe mentalement la course, 0,5 km, échauffement, 5-10 km, rythme stable, 10-14 km, tu t'accroches et tu peux marcher si besoin. Bois quelques gorgées à chaque ravitaillement. Les signaux à ne pas ignorer, vertige, douleur aiguë, genou, cheville, sensation de malaise. Le seul vrai risque maintenant, partir trop vite et exploser au kilomètre 10.
2: Thibaut, avez-vous réussi à boucler cette course grâce à l'IA ?
4: Oui, et ces conseils m'ont été utiles sur la préparation comme sur le déroulé de la course. Et j'aurais pu même aller encore plus loin en lui fournissant le tracé pour qu'elle m'indique les zones de difficulté. Mais il faut aussi savoir faire sans elle. Au kilomètre 12, quand mes jambes brûlaient et que j'avais juste envie de m'arrêter, eh bien, ChatGPT n'était pas là pour m'encourager. Et soyons honnêtes, c'est surtout grâce à mes jambes que j'ai bouclé ces 14 kilomètres. L'IA ne les a pas encore portés pour moi.
2: Merci Thibaut et bravo Thibaut Matta. Chaque dimanche avec vous durant tout l'été pour ma vie avec l'IA. 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
6: Cuisinier d'ailleurs.
7: Donc là, on commence avec une belle couleur de la viande.
8: Dans la poêle, un morceau de bavette pour ce plat de lomo saltado, deuxième plat le plus populaire au Pérou après le ceviche.
7: Et on va mettre les légumes.
8: C'est à l'âge de 11 ans qu'Ivan Raimé Acosta quitte le Pérou pour la France avec sa mère et ses frères. Dans les pas de sa maman, sage-femme, il fait des études d'infirmier. Après plus de 10 ans passés aux urgences à Lille, il décide de changer de voie.
9: C'est pas une décision qu'on prend à la légère parce que j'avais quand même mon fils. Mais ça faisait un an que je réfléchissais, je m'entraînais aussi et je savais que j'avais des économies de côté. Et comme infirmier, j'ai la chance aussi de, si ça marche pas, bah, je retourne assez vite trouver un du travail.
8: Et il ne s'est pas lancé dans la cuisine par hasard.
9: Je pense déjà tout petit au Pérou. On aime manger, ma grand-mère, ma mère cuisinait tout le temps. Avant, vous savez, on restait, je crois, toute la journée en cuisine pour manger le midi, et puis on recommençait l'après-midi pour le soir. Et puis tout petit, je cuisinais aussi. J'avais déjà ce goût pour la cuisine, en fait.
7: Ça, c'est l'assiette vraiment qu'on utilise anciennement au Pérou, en fait. Donc, c'est une assiette de grand-mère. Ça m'aime beaucoup, ces assiettes-là.
8: En 2019, il rachète le plus ancien restaurant chinois de l'île. Transformation complète pour en faire un lieu de découverte de la gastronomie péruvienne.
9: Le Pérou fait partie des meilleures gastronomies au monde. En 2025, c'était Maido, un restaurant péruvien à Lima, et la meilleure chef au monde en 2021, Léon Pia. Malgré tout cela, le Pérou reste quand même niveau gastronomie peu connu.
8: Et Ivan Jaime Acosta a une fierté, celle d'aider de jeunes étrangers à trouver un travail.
7: Je travaille beaucoup avec des Péruviens, mais il n'y a pas que ça. Je travaille avec des Colombiens, des Costaricains, des Vénézuéliens qui viennent faire des études en France et qui cherchent de trouver un travail, mais par barrière de la langue, parfois, c'est compliqué. Là, on a aidé énormément d'étudiants dans ce sens-là.
8: Et Ivan Jaime Acosta continue de se former. Prochaine recette sur sa liste, les rouleaux à ceviche à dos, des sushis à la mode péruvienne, ou encore des plats de la cuisine amazonienne.
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10: Une pointure de la scène indépendante tarifiée au-delà du raisonnable aux États-Unis, proche de Taylor Swift, du genre à remplir en quelques minutes les quelques 8000 places de l'Adidas Arena pour son concert du 4 décembre prochain, et des failles et douleurs en masse pour Phoebe Bridgers et son troisième album solo.

Lost Weekend, un album qui suit le succès du précédent 6 ans plus tard. Dans l'intervalle, Phoebe Bridgers a beaucoup écrit, chanté, tourné avec ses amis Lucy Dacus et Julian Baker dans le supergroupe Boy Genius, récoltant plusieurs Grammy Awards. Mais elle a aussi beaucoup souffert entre peine de cœur, perte de son père, questionnements incessants sur le sens de cette vie-là. Ce nouvel album fourmille d'émotions et d'idées, de fantômes aussi, de collages sonores et d'interludes.

Rogers prouve une nouvelle fois son immense talent d'autrice, compositrice, interprète avec une patte qui ne ment jamais, une capacité à transformer l'émotion en grande chanson pop, en refrains universels, pour que sa musique serve toujours, à elle en premier, à soigner.

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1: Le choix culture de ce dimanche nous amène au cinéma à nouveau avec la sortie dans 3 jours du film L'Inconnu, réalisé par Arthur Harari, le compagnon de Justine Triet, co-scénariste de son film Anatomie d'une chute, Palme d'or à Cannes. Matteo Maestrazzi, on retrouve au casting Léa Seydoux et Neil Schneider.
2: Peut-être que vous vous souvenez pas.
3: À l'origine de ce projet, il y a une bande dessinée imaginée à 4 mains par Arthur Harari et Lucas, son frère, le cas David Zimmerman, paru en novembre 2024, dont L'Inconnu est donc une version revisitée, les deux frères ayant repris cette collaboration pour écrire le film ensemble. Arthur Harari.
4: Le projet, le cœur du projet, c'était la bande dessinée, et puis donc il a fallu que je mette en pause, mais c'était déjà un peu schizophrène comme ça. De toute façon, Lucas, il travaille beaucoup aussi, il y a des ponts évidents entre la bande dessinée et le cinéma, et notamment dans ce qu'il fait. Donc c'était pas comme si c'était, à mille lieues, mais il fallait quand même que je le mette de côté parce que c'est deux médiums différents. Et donc ensuite, quand j'ai pu vraiment libérer, une fois qu'on avait terminé l'écriture, cet espace pour réfléchir au film, après c'était particulier, c'est-à-dire que j'avais fini quelque chose et il fallait que je le reprenne en me disant, ben maintenant, ça, quelle forme ma vision, est-ce que j'ai une vision moi de cette histoire spécifique. Et donc ça a pris un certain temps et parfois c'était un peu vertigineux.
2: J'ai fait la même chose.
3: Et l'histoire de L'Inconnu, c'est celle d'un photographe étrange et solitaire, le fameux David, hanté par les visions d'une belle femme qu'il ne connaît pas, avec qui il fait l'amour lors d'une fête, avant de se retrouver projeté au réveil dans le corps de cette dernière, prénommée Eva. Le changement de corps, l'inversion des corps en anglais, ça se dit body swap ou body switch. On le retrouve d'ailleurs dans d'autres œuvres de fiction. Arthur Harari nous explique comment il a voulu aborder le concept.
4: L'idée de Lucas était tellement forte, c'est-à-dire l'idée d'un body switch ancré de façon très réaliste dans la vie des personnages, qui était un retour aux sources en fait de ce qu'est le fantastique au départ, le fantastique littéraire, c'est-à-dire un élément impossible dans le monde réel et qui vient tout changer, mais le monde pour autant ne devient pas délirant, enfin ou il devient délirant à cause d'un élément. Par contre, une chose qui nous semblait inédite, c'était dès la bande dessinée, c'était un récit de body switch, enfin d'échange de corps réaliste. Et d'ailleurs, ça ne donne lieu à rien de spectaculaire. Il n'y a pas une métamorphose qui serait visible à l'écran de façon éclatante. On sait que quelque chose a changé et ça change tout. Et de ça découlait toute la teneur du film. Et donc le maître mot, c'est vraiment le réalisme. Quoi.
3: Arthur Harari est devenu davantage connu du grand public en 2023 grâce au grand succès critique et public de La Palme d'Or, Anatomie d'une chute, réalisé par sa compagne Justine Triet et avec qui il avait coécrit le scénario récompensé aux Oscars. Il était donc très attendu pour ce nouveau long métrage comme cinéaste, après le formidable Onoda, sorti en 2021, qui racontait les 30 ans passés seul sur une île par un soldat japonais ne sachant pas que la Seconde Guerre mondiale était terminée. Très attendu donc, Arthur Harari signe pourtant un film radical, mal aimable, sombre, pour ne pas dire crépusculaire, un geste courageux et une œuvre qui demande un certain effort au public qui va forcément vouloir trouver des réponses.
4: Moi, ce que j'ai compris progressivement, mais même pendant le montage, c'est que l'expérience du cinéma étant différente de celle d'une bande dessinée, et l'implication réaliste du film permettait effectivement de mettre le spectateur exactement au niveau des personnages, ce qui renforçait la sensation de réel de cette histoire. C'est comme si ça leur tombait dessus et ils n'ont aucune réponse. Et donc, ils ne peuvent que être dans un questionnement qui n'a même pas besoin d'être formulé. Je me suis rendu compte que le dialogue, la plupart du temps, quand je pouvais l'enlever, je le faisais et ça rendait les scènes beaucoup plus fortes. Et je pense que l'expérience de perdition, elle fait pleinement partie du film.
3: Dans les deux rôles principaux, on retrouve les acteurs expérimentés Léa Seydoux et Neil Schneider dans des rôles un peu ingrats, en tout cas non glamour, et avec des physiques différentes d'habitude, ce qui n'était pas une demande du réalisateur. Lui, très maigre et presque méconnaissable, elle, avec une silhouette un peu épaissie, le tournage ayant débuté quelques semaines seulement après son accouchement. À Cannes, Léa Seydoux en a parlé sur le plateau de l'émission C'est à vous sur France 5.
5: À ce moment-là, je venais d'avoir un enfant, donc j'avais ce corps de mère. J'avais des montées de lait pendant le tournage, j'allaitais encore mon enfant, et j'ai utilisé mon corps, et je montre mon corps. Il y a une chose dont je suis assez fière dans le film, c'est que je montre mon corps, un corps qui est un corps qu'on n'a pas l'habitude de voir au cinéma et qui n'est pas du tout vu d'une façon sexualisée, qui n'est pas vu comme un objet de désir.
3: Inclassable, surprenant et même fascinant, très bien mis en scène et lorgnant souvent vers la science-fiction ou le fantastique, L'Inconnu est un film qui va sans doute dérouter les spectateurs, mais marquer son époque.
1: L'Inconnu d'Arthur Harari, c'est au cinéma mercredi.
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6: Bonjour Pierre Arditi.
7: Bonjour, bonjour.
6: Vous êtes cet acteur de théâtre et de cinéma qui nous accompagne depuis quelques décennies.
7: 60 ans.
6: Qu'on se le dise, ce

0: sœur, enfin, ben, ce sont des gens absolument vitaux dans mon existence, qui sont d'ailleurs toujours présents. Ma sœur, évidemment, elle est vivante. Mais mon père et ma mère, ils sont, je leur parle tous les jours. Qu'est-ce qui fait qu'on les retient? Ben, en ce qui me concerne, moi, c'est qu'ils m'ont fabriqué. Quand quelque chose va ou quand quelque chose ne va pas, ils remontent à la surface immédiatement. On se souvient des choses, parfois, quand elles vous ont fait du bien, mais aussi quand elles vous ont fait du mal. Et quelquefois, d'ailleurs, ce mal finit par devenir un bien. C'est mon père qui m'avait dit, tu verras, toutes ces choses qui parfois t'ont déplu, blessé, tu verras avec le temps, ce sera attendrissant. Et il avait absolument raison.
1: Vous avouez que ce qui vous tient en vie, effectivement, que le seul remède et le seul antidote à cet adieu qui approche se trouve au théâtre.
0: Oui.
1: Parce que, effectivement, lorsque la vie semble s'arrêter, vous savez qu'elle recommencera demain et encore après-demain. Et que, par conséquent, même si vous avez l'air de mourir, le public continuera à applaudir.
0: Oui, un acteur qui a l'air de mourir en scène, il se relève et les gens applaudissent. En principe, quand il a été bon.
1: Au théâtre, c'est ça la force du théâtre pour vous, parce que le théâtre...
0: La mort n'existe pas. Je passe ma vie à jouer des vies qui ne sont pas les miennes et qui sont tout de même un peu les miennes. La fin n'existe pas. Elle existera. À un moment donné, je ne rentrerai plus en scène et ça s'arrêtera dans un silence apparemment éternel. Donc, si vous voulez, c'est un lieu où on ne meurt pas. On traverse les vies et on a l'impression que c'est infini. Donc, ça masque le fameux butoir, y compris quand ce qu'on incarne ne marche pas. Il peut y avoir une déception, mais on se dit, c'est pas grave, j'ai l'air de mourir, mais demain matin, je fais autre chose. Donc, c'est un endroit rassurant pour toujours.
1: Vous dites quelque chose de terrible en parlant de la disparition de vos parents. S'ils nous mettent au monde, nos parents, nous les mettons à mort. C'est terrible.
0: Oui, c'est terrible. Mais c'est comme ça. C'est qu'à un moment donné, ils vieillissent, ils avancent dans le temps, petit à petit ils s'effacent, nous prenons la place. Leur force à eux, petit à petit, s'éteigne, ils partent et on prend la place. Donc au fond, d'une certaine manière, arrivant dans leur vie, nous sommes leurs assassins. C'est comme ça. À un certain moment, d'ailleurs, je suis devenu le père de mon père, qui avait la maladie d'Alzheimer, très tard, 98 ans, et je suis devenu son père. Ça n'est pas normal, mais ça peut faire partie de nos rôles, parfois. J'ai pas souhaité leur mort, bien sûr, ni à l'un ni à l'autre, ça m'a dévasté. Mais c'est simplement un fait mécanique. Voilà.
1: Vous vous livrez vraiment à cœur ouvert, hein. Pierre Hardy, il n'y a pas
0: de masque.
1: Il n'y a aucun masque.
0: Non.
1: Vous faites vraiment tomber, vous fendez l'armure.
0: J'en ai jamais eu d'armure. C'est du temps perdu. Il ne faut pas se protéger. Sinon, vous passez à côté de tout et de tout le monde. Après, c'est des chocs, de temps en temps. Et si vous commencez à vous protéger de ne pas regarder le monde autour, alors que vous avez décidé de choisir un métier qui implique que vous embrassiez le monde, vous ne pouvez rien embrasser du tout.
1: Voilà. Vous abordez tous les sujets. Il n'y a, encore une fois, aucun sujet tabou dans cet ouvrage. Et vous dites, les choses ne changent pas, c'est nous qui
0: changeons.
1: C'est
0: nous qui changeons, oui.
1: Et c'est ce qui prouve que nous sommes vivants. C'est ça, ce livre?
0: J'ai bien l'intention de le rester, oui. Tout ce qui me prouve que je suis encore vivant est bon à prendre. Ça remonte à l'enfance, hein, justement, hein, vers 7 ans, quand on me force de faire des siestes. Comment peut-on demander à un enfant de se coucher et de tourner le dos à la vie, alors que l'enfant est un mouvement en lui-même? Donc on ne peut pas lui dire « allonge-toi et ferme les yeux », ça n'existe pas. Et donc j'ai appris en m'allongeant et en fermant les yeux, puisque ma mère et ma grand-mère voulaient que je le fasse. En entendant le bruit de la vie autour, ça m'a permis d'imaginer par des bruits familiers ce qui se passait que je ne voyais pas. Et donc je le créais moi-même, je le recréais moi-même. Donc ça prouvait que j'étais vivant, parce que dormir et fermer les yeux, c'est la mort pour moi. J'ai demandé ça à ma mère, mais j'ai écrit ça.
1: Oui, vous avez demandé
0: à 7 ans, je lui ai demandé c'est quoi la mort, et elle m'a dit, cette femme merveilleuse, pensant qu'elle me rassurerait, la mort c'est rien, c'est comme quand tu dors et tu rêves plus. Ça m'a terrorisé, et donc j'ai décidé de ne plus dormir, et je ne dors plus vraiment depuis très très longtemps. Donc, qu'est-ce qui me dit que je suis vivant? Le bruit du monde autour. Le bien le plus précieux, c'est la vie. On me dit, qu'est-ce que vous désirez encore vivre? Je ne vois pas d'autre version.
1: Merci beaucoup, Pierre Hardy, d'être passé dans le monde des
0: livres. C'est moi qui vous remercie.
1: Le souvenir de presque tout est disponible aux éditions du Cherche Midi. Merci infiniment.
0: C'est moi.
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2: Il est 3h, le flash Eva Kling. Le Premier ministre britannique Andy Burnham est attendu ce lundi à Kiev pour son tout premier déplacement depuis sa prise de fonction fin juillet. Le dirigeant travailliste doit annoncer de nouvelles collaborations en matière de défense entre Londres et Kiev et co-présider une réunion de la coalition des volontaires, c'est-à-dire les alliés de l'Ukraine, prévue ce lundi, 35e anniversaire de l'indépendance du pays. Au total, 12 corps ont été repêchés par la garde nationale tunisienne après le naufrage d'un bateau dans la nuit de vendredi à samedi au large de Zarzis. La Méditerranée centrale est la route migratoire la plus meurtrière au monde selon l'Organisation internationale pour les migrations qui indique que les décès de migrants dans la zone ont plus que doublé. Il n'est plus possible pour les personnes naturalisées au Koweït de voter selon un décret approuvé ce dimanche par l'émir, 2 ans après avoir dissous le Parlement et lancé une vaste campagne de déchéance de nationalité. Raphaël Glucksmann est candidat à l'élection présidentielle de 2027, déclaration officielle du fondateur de Place Publique aux 20h de TF1 ce dimanche. Raphaël Glucksmann qui annonce participer à une primaire organisée avec le Parti Socialiste. Jacques Moretti, gérant du Constellation, le bar qui avait brûlé au Nouvel An à Crans-Montana en Suisse, interpellé il y a 2 semaines, l'homme est en détention provisoire pour violence conjugale. Son épouse Jessica Moretti est hospitalisée. Une autopsie doit déterminer les circonstances du décès. Le corps d'une femme a été retrouvé ce dimanche dans un logement de Sucy-en-Brie. C'est au sud-est de Paris. Son fils est soupçonné de l'avoir tué. Il a été interpellé. Plusieurs centaines de manifestants ce week-end sur les rives du lac de Vassivière entre la Haute-Vienne et la Creuse. Une mobilisation contre l'installation d'un élevage industriel de porc. Projet adopté par la préfecture en juillet. Les opposants craignent une pollution de l'eau et des sols et annoncent 3 recours en justice. Pas de candidature pour Alexander Seferin. Le président de la Confédération européenne de football ne postule pas pour prendre la tête de la FIFA, l'organisation mondiale de la discipline qui doit élire son chef en mars, alors que l'actuel président Gianni Infantino est embourbé dans une crise depuis le projet polémique et finalement avorté d'ouvrir la FIFA aux investisseurs étrangers. Toujours sur le thème du football, Marseille reste premier de Ligue 1 alors que la première journée de championnat se termine ce dimanche. Paris réussit à arracher le nul à Rennes 2-2 après avoir été mené à la mi-temps. Monaco gagne 1-0 face au Havre et Angers perd à domicile 0-2 contre Lille. Arthur Fils remporte le Masters 1000 de Cincinnati. Le tennisman français a remporté ce dimanche le plus beau titre de sa jeune carrière et devient le 5e français à remporter un tournoi de ce niveau. En basket, les Bleus gagnent sur le fil leur match amical contre la Serbie ce dimanche, 91-90, une victoire pour fêter les retrouvailles entre la star Victor Wembanyama et le public français.
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4: C'est le lion le plus connu de Belgique. À plus de 40 mètres de haut, il domine un champ de bataille qui a causé la perte de Napoléon Ier. Le lion de Waterloo fête cette année son 200e anniversaire. Et pour l'occasion, il s'est refait une beauté. Parmi ses visiteurs, il y a évidemment beaucoup de Français. Fabien Cazot.
5: Elle se mérite la vue sur la morne plaine de Waterloo. Pour grimper sur la butte du lion, il faut gravir les 226 marches d'un étroit escalier.
6: Vous voyez que ça commence un peu à tirer, non?
7: Ah, ça tire un peu, là, ouais, sur les pistes.
5: Thibaut Dantine dirige le domaine de la bataille de Waterloo. C'est lui qui a supervisé les travaux de restauration de l'imposante statue du lion qui domine la plaine. Taille 4,45 m de haut, poids 28 tonnes.
6: Il y avait un énorme échafaudage ici qui a mis le lion en cage pendant plusieurs mois. Donc le lion a été nettoyé, réparé, consolidé.
5: 5 mois de travaux pour redonner tout son lustre au grand fauve.
6: Il a le globe terrestre posé sous sa patte, qui symbolise la paix retrouvée. Et puis il est tourné vers la France, donc vers ce qui étaient les ennemis d'une époque. Et pour montrer justement qu'on regarde maintenant dans la même direction.
5: Un lion symbole de paix, juché à 41 mètres au-dessus de champs de maïs, jadis champs de bataille. De quoi donner le vertige à cette collégienne, Caroline, 14 ans.
8: C'est incroyable de se dire qu'avant, il y avait la guerre sur ces champs, qui ont l'air tellement paisibles, calmes.
5: La guerre, on en entend encore les échos en bas de la butte, au pied du lion. revêtu d'un uniforme d'époque, Noah, étudiant en sciences humaines, bichonne son canon, comme le faisaient avec minutie en leur temps les artilleurs de l'armée napoléonienne.
9: Là, ici, je vais utiliser ce qu'on appelle un écouvillon, donc c'est cette espèce de grande tige métallique avec le bout torsadé comme une queue de cochon, pour tourner au fond du canon et essayer de retirer les débris qui pourraient encore s'y trouver.
5: Pendant ce temps, son collègue artilleur, Léo, étudiant en histoire, se charge de répondre aux questions du public.
10: Ils ont beaucoup de questions, notamment pourquoi cet endroit, comment se déroulait une bataille. Et souvent, le type de question qui revient, c'est la forme des batailles. Comment les soldats combattaient, comment les soldats vivaient. Ça fait 5 ans que je travaille ici et 5 ans que je propage ma passion.
5: Une passion communicative, à en croire ce couple, Laurence et Thierry, venus de région parisienne.
11: On s'y croirait avec toutes les actions qui arrivent. Ils sont deux, mais on s'y croirait.
12: Ah, c'est quelque chose. Mais je pense qu'il fallait pas être là à cette époque-là.
5: Pour ceux qui veulent prolonger la visite, un musée souterrain a été construit au pied du Lion afin de ne pas dénaturer le paysage. Les fermes environnantes, théâtres également de combat, sont ouvertes au public. Un spectacle en son et lumière célébrera le 12 septembre prochain au pied de la butte les 200 ans du Lion de Waterloo.
4: Fabien Cazot en Belgique pour France Info. Le temps file et nous marchons de plus en plus vite. C'est d'ailleurs confirmé par les chercheurs. C'est ce que vous nous expliquez ce matin, Mathilde Fontaise, dans le Billet Science.
13: Oui, et ça n'est pas une petite accélération. On marche 15% plus vite que dans les années 80.
4: Oui.
13: Du moins à New York, à Boston et à Philadelphie, les trois villes pour lesquelles il existe des enregistrements fiables des piétons. C'est une équipe de l'université de Yale et du MIT qui a mené l'étude. Les chercheurs sont allés rechercher des séquences vidéo filmées dans les années 80 par un urbaniste qui avait étudié les interactions dans la rue, et ils ont filmé les mêmes endroits 40 ans après, avant d'analyser les images à l'aide de l'intelligence artificielle. Alors ils s'attendaient à des différences, mais pas à ce point, 15% ce n'est pas rien. On file dans la rue, on est pressé, le cliché de la vie trépidante des urbains n'a jamais été aussi vrai. On flâne moins aussi, la proportion des flâneurs a diminué de 14%. Un flâneur, d'après le barème des chercheurs, c'est quelqu'un qui marche à moins de 0,5 mètres par seconde, 1,8 km/h. En revanche, on est toujours aussi solitaire, le pourcentage des personnes marchant seules a à peine évolué. Il est passé de 67 à 69%.
4: Et on sait pourquoi ?
13: Les chercheurs ont testé plusieurs hypothèses, comme la hausse des revenus urbains qui aurait accéléré la marche, le temps serait en quelque sorte devenu plus précieux, ou la multiplication des cafés qui offrent des lieux d'interaction sociale plus confortables à l'abri de la pluie ou de la chaleur. Car la conséquence de cette marche frénétique, c'est que la fréquence des rencontres dans la rue décline, ainsi que le nombre d'interactions. Les rues sont devenues de simples lieux de passage, même celles qui sont conçues pour être agréables. Ce n'est plus là qu'on rencontre les gens, qu'on organise les relations sociales. Vous voyez où je veux en venir, la
4: oui,
13: bien sûr, ce serait l'arrivée des portables. C'est ça, le gros changement de ces 40 dernières années. On organise sa vie sociale au téléphone et ça se voit dans notre manière de nous déplacer dans la rue. Reste à voir si ça se vérifie partout dans le monde. Maintenant qu'ils ont éprouvé leur méthode, les chercheurs sont en train de rassembler des images de 40 villes en Europe. On verra si on marche aussi vite que les New-Yorkais.
4: Eh bien, vous viendrez nous le dire dans le Billet Science, Mathilde Fontaise, rédactrice en chef du magazine Epsilon. On vous attend sur France Info.
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14: Le Billet Science au Muséum National d'Histoire Naturelle à Paris, un musée qui fête ses 400 ans. Tout l'été, France Info vous emmène au cœur des vastes et précieuses collections d'animaux, de plantes et de minéraux. Aujourd'hui, gros plan sur le programme Atlas-C. L'objectif, c'est de dresser un atlas de la diversité génétique de la faune sous-marine. Anne Le Gall.
15: En ce matin du mois d'avril, ils sont une petite dizaine de scientifiques à embarquer sur un bateau dans le port de Roscoff, dans le Finistère. Objectif, explique Céline Houbin, ingénieure à la station biologique, prélever des sédiments à une vingtaine de mètres de profondeur.
16: On va aller collecter du sable, et dans le sable, il y a plein d'organismes qui y vivent. Et donc, on espère, mais j'en suis même certaine, on va trouver des organismes pour lesquels le génome n'est pas encore connu.
15: C'est parti pour 2 heures de navigation. À l'aide d'une sorte de benne de tractopelle, les scientifiques remontent des sédiments.
16: Là, on a commencé les échantillonnages. On va ensuite tamiser le sédiment qui va être dans cette benne. et on va conserver tout ce qui est supérieur à 1 mm.
15: Puis c'est le retour au port. Les mollusques, crevettes, vers marins prélevés sont transportés vivants à la station marine de Roscoff où 80 personnes, des scientifiques et des bénévoles ont été mobilisés. Ici, les organismes marins sont triés, identifiés. À l'aide d'un microscope, Benoît Bouilleux, ingénieur d'études à la station marine d'Arcachon, tente de mettre un nom sur une espèce de puce de mer.
17: Ce sont des individus qui font à peu près donc 4-5 mm de long. Il faut parfois regarder soit les antennes, soit une patte en particulier. Il faut vraiment avoir du matériel de précision.
15: Les espèces dont on ne connaît pas encore le génome seront congelées sur place. Elles partiront ensuite pour le génoscope d'Evry en région parisienne. Mais avant cela, ces tout petits animaux marins ont droit à une séance photo sous l'objectif de Mélanie Van Weddingen, gestionnaire de la collection Atlasie au Muséum d'Histoire Naturelle de Paris.
18: On va le photographier sous différents angles. Et là, quand c'est du micromollusque, donc on utilise une caméra qui fait pour les micromollusques ou pour les plus gros spécimens, parce que ça arrive hein, qu'on ait des gros spécimens. Et nous, après, on gardera les photos qui vont rentrer sur le site du muséum et qui seront visibles pour tout le monde, parce que ça laisse une trace de ce spécimen quelque part.
15: Une fois les photos faites, fin de journée pour Mélanie. Et quand je retrouve la scientifique quelques semaines plus tard au Muséum d'Histoire Naturelle, Mélanie a reçu entre-temps certains de ces bidons contenant des espèces prélevées sur le littoral. Elle les a donc préparés pour leur entrée en zoothèque, une réserve de 3 étages accessible aux chercheurs. Elle a aussi rédigé leur étiquette de collection.
18: Donc on a nos petits spécimens qui sont en alcool dans leur petit tube. Et ici, donc, on peut voir l'étiquette de collection qu'on a juste à scanner ce QR code dans la base de données. Et donc ici on retrouve le nom de l'espèce, donc Stenolois boa. On retrouve la photo qui a été faite sur le terrain. C'est beaucoup plus facile pour s'y retrouver.
15: Et cette technique d'archivage change complètement la donne pour les scientifiques, explique Bertrand Bédom. Il est professeur au Muséum d'Histoire Naturelle.
19: Toute cette chaîne d'information, ça fait partie de ce qu'on appelle la science ouverte, puisqu'on a beaucoup de données numériques associées aux spécimens. Donc on n'a pas seulement, là par exemple, un spécimen physique dans un tube ou un spécimen stocké dans les collections. On a aussi beaucoup de données numériques, donc ça peut être comme on le voit là sur l'image ou comme on l'a vu précédemment, des photos, des données de cartographie, mais on pourrait imaginer aussi avoir des données de scan 3D, donc des aspects de morphométrie 3D du spécimen, et toutes les données associées, que ce soit les données de génome, les données des publications pour lesquelles ce spécimen a été utilisé, et ça change en partie la vie des chercheurs pour, dans un certain nombre de cas, leur éviter de devoir se déplacer pour venir voir le spécimen, puisque potentiellement un certain nombre des informations dont ils pourraient avoir besoin, ils peuvent les avoir en ligne.
15: Par ce travail d'archivage numérique, la mise à disposition d'informations sur le génome est une aubaine pour la recherche dans le monde entier. Avec le programme Atlasie et l'objectif de dresser la carte d'identité génétique de 4500 animaux marins, les travaux du muséum permettront peut-être de découvrir des molécules innovantes en médecine, par exemple, ou encore de mieux comprendre le développement d'espèces invasives.
14: Anne Le Gall, tous les épisodes du Billet Science au Muséum National d'Histoire Naturelle avec des épisodes en bonus à retrouver sur franceinfo.fr et l'appli Radio France.
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3: L'Empire des séries, Laurent Vallière.
20: 1986, une lueur apparaît à la fenêtre d'une jeune femme dont le mari travaille à la centrale atomique de Tchernobyl en Ukraine. Des pompiers sont réquisitionnés. À l'intérieur de la centrale, l'ingénieur en chef, membre du Parti communiste, ne peut croire que le cœur d'un des réacteurs a explosé. Le maire de la ville minimise la situation. On mettra 24 heures pour évacuer la ville. Au départ, on traite l'accident nucléaire comme un simple incendie. C'est une reconstitution minutieuse, hyper réaliste que nous propose cette mini-série Tchernobyl en 5 épisodes qui croule sous les récompenses Golden Globe et Emmy Award.
21: Camarade Jacques, il y a le feu dans la salle des turbines.
22: La salle des turbines, le réservoir de contrôle de l'hydrogène.
20: Il y a tout d'abord la reconstitution à la fois de la centrale nucléaire, de son intérieur, des failles qui y apparaissent, de ceux qu'on appelle les nettoyeurs qu'on voit suer, torse nu, alors que le taux de radioactivité est élevé. La couleur de la terre est rouge et cendre, c'est sombre, filmé comme un thriller, caméra à l'épaule.
22: Nous contrôlons la situation.
23: Vous la contrôlez ? Ce n'est pas l'impression que ça donne.
22: Fermez-la, Fomine. Je dois en informer le comité central, vous vous en rendez compte ?
20: Ensuite, il y a la bureaucratie, les réunions interminables dans des bureaux gris, où l'on ne parle que d'étouffer la situation. On suit en particulier deux personnages qui ont existé, un scientifique communiste convaincu qui fait ouvrir les yeux au pouvoir et se suicide après la catastrophe en laissant un témoignage audio, et puis un vice-premier ministre de l'URSS qui estime de prime abord que l'accident ne vaut pas la peine d'alerter les officiels.
0: Vas-y, qu'est-ce que c'est ? J'en sais rien, Micha. Tu sens ce bout de métal ? Ouais, c'est quoi ?
20: Enfin, il y a surtout le destin de ce pompier. C'est sa femme, à sa fenêtre, dans cette ville bitumée, qu'on voit au tout début de la série lorsqu'elle aperçoit une explosion sourde au loin, au niveau de la centrale. C'est son mari que l'on envoie sur place et qu'elle suivra en gardant espoir à l'hôpital, alors que des marques apparaissent sur son corps de plus en plus malade. Une série avec du souffle, sombre, qui parle de politique, d'énergie, qui présente un monde post-apocalyptique qui pourtant nous entoure. Pas étonnant que son créateur Craig Mazin ait ensuite été approché pour adapter en série un jeu vidéo pour le coup post-apocalyptique, The Last of Us. Tchernobyl, une leçon d'histoire à regarder sur HBO Max.
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4: Et les collégiens de France Info posent aujourd'hui leurs questions sur le protoxyde d'azote. Ils sont autour de Cécile Ribeau-Cayol.
2: Cécile Bossard, bonjour.
6: Bonjour.
2: Vous êtes médecin urgentiste au CHU de Lille et vous avez présidé le premier congrès dédié au protoxyde d'azote, le Nox Forum 2026. Pourquoi ce nom Nox Forum d'ailleurs, pas pour la déesse de la nuit ? Il y a une raison plus scientifique, je suppose.
6: Forum parce qu'on voulait rassembler du monde et Nox parce que c'est les initiales du protoxyde d'azote, la molécule de protoxyde d'azote qui est un mélange d'oxygène et d'azote, tout simplement, NOX.
2: Alors, protoxyde d'azote, qu'on appelle aussi proto ou gaz hilarant, et pourtant il n'a vraiment rien de rigolo quand on sait les ravages qu'il fait sur la santé et la jeunesse. Et nos journalistes en herbe de ce France Info Junior s'y intéressent.
7: Bonjour, je m'appelle Maëlle, j'ai 13 ans, je suis au collège.
2: Il y a aussi
24: Camille, 13 ans.
25: Lina, 14 ans.
2: Et on va d'ailleurs commencer par une première question pour vous, Cécile Bossard, de Lina.
24: J'aimerais juste savoir, tout simplement, qu'est-ce que c'est le protoxyde d'azote ?
6: Bonjour Lina, le protoxyde d'azote, c'est un gaz qui est utilisé pour plusieurs choses. Initialement, ça a été découvert pour l'anesthésie, pour endormir les gens, pour leur faire notamment des soins dentaires. Aujourd'hui, on s'en sert dans l'industrie alimentaire pour faire par exemple de la chantilly, mais aussi dans l'industrie aéronautique pour les fusées, pour faire démarrer les fusées. Et aujourd'hui, cet usage-là a été détourné.
2: Alors on retrouve justement Maëlle qui a encore une question.
7: Comment on prend le protoxyde d'azote ?
6: Le protoxyde d'azote, en fait, c'est un gaz qui est comprimé à l'intérieur, soit d'une petite capsule, soit maintenant dans des bonbonnes. Donc ce gaz, on va l'ouvrir, on va le détendre, on va le déployer dans un ballon de baudruche, les ballons comme on a lors des anniversaires par exemple. Et en fait, la personne, elle prend le ballon et elle respire à l'intérieur de ce ballon, elle inspire, elle expire. Donc à la place de respirer de l'oxygène, de l'air, comme elle devrait le faire normalement, elle va respirer du protoxyde d'azote.
2: Cette affaire de ballon, ça a un côté ludique, alors qu'effectivement, ça ne l'est pas du tout. Et justement, Camille voudrait savoir,
7: quels sont les effets du protoxyde d'azote sur le corps humain.
6: Bonjour Camille. Alors les effets qui sont recherchés finalement par les personnes qui en prennent, ça va distordre, ça va modifier les sensations. Donc on va avoir l'impression d'être un petit peu dans le vague, les couleurs vont changer, les sons vont changer, on va être un petit peu sur un nuage, très détendu, très relaxé. Ça détend tellement que ça peut faire rire parfois beaucoup. Et donc c'est pour ça qu'on appelle ça le gaz hilarant d'ailleurs.
2: Des consommations de plus en plus fortes et puis des consommateurs de plus en plus jeunes, il n'est pas qu'hilarant. Lina a une question.
24: Oui. Quels sont les conséquences plutôt à long terme du protoxyde d'azote ?
6: Ça, c'est plutôt du court terme, les accidents, les brûlures. Mais à long terme, on va avoir des complications, celles qu'on connaît le mieux, qui sont neurologiques. C'est-à-dire que les nerfs, les neurones du cerveau, de la moelle épinière et puis de tout le corps vont être atteints, abîmés par la molécule. Et donc, on va avoir des gens qui ont du mal à marcher, qui ont du mal à retenir, par exemple, leurs urines, qui ressentent tout simplement plus bien sous les pieds ou au niveau des mains, qui ont des fourmis. Des gens qui ont du mal à se concentrer ou à retenir les informations. Parfois, on finit même en fauteuil roulant. Voilà. Et c'est des gens qui, toi, je crois que tu as 14 ans ou 13 ans, c'est des gens de ton âge, hein, parce que c'est la consommation, on estime qu'elle commence à partir de 14-15 ans chez ces patients.
2: Encore une question de Maëlle.
8: J'aimerais savoir combien de morts entraîne par an le protoxyde d'azote en France.
6: Alors Maëlle, c'est une excellente question, mais je ne vais pas pouvoir te répondre. Parce qu'en fait, la problématique, c'est que le protoxyde d'azote, à l'heure actuelle, on ne peut pas le dépister. Par exemple, tu as déjà dû voir sur le bord de la route que quand on arrêtait quelqu'un, on pouvait le faire souffler pour vérifier qu'il n'a pas consommé d'alcool. Ça, on ne peut pas le faire pour le protoxyde d'azote. En tout cas, à ce jour, on ne peut pas le faire. Peut-être qu'un jour, on pourra.
2: Et on a enfin la dernière question de Camille.
7: Qu'est-ce qu'il faut faire quand on nous propose du protoxyde d'azote?
6: Alors Camille, ben, j'imagine, alors, je ne sais pas si c'est déjà arrivé devant ton collège ou ton lycée qu'on te présente du protoxyde d'azote, mais c'est ce qui risque d'arriver un jour. Ou si on t'en parle sur les réseaux sociaux, le conseil que je peux te donner, c'est de ne pas essayer. C'est un petit peu comme le tabac. On dit toujours que dès la première cigarette, on est addict, là c'est un petit peu la même chose. Tu verras que sur les réseaux sociaux, on va te vendre ce produit comme étant inoffensif et que c'est pas grave du tout d'en consommer. Sauf qu'on vient de le dire, ça c'est pas vrai du tout. Et donc ce que je peux te conseiller effectivement, c'est de dire non, de dire que ça t'intéresse pas. Parce qu'en plus, on ne sait pas à quelle dose on obtient des conséquences, on ne sait pas ce qu'il y a dans les bonbonnes. Et donc, vu qu'on ne sait rien de tout ça et que les conséquences sont quand même dramatiques, je pense que finir en fauteuil roulant avant l'âge de 15 ans, c'est quand même dramatique. Je te conseille vivement, et c'est ce que je conseille aussi à tous tes camarades, de ne pas essayer, de ne pas croire ce qui est dit sur les réseaux sociaux et sur Internet sur le protoxyde d'azote. C'est vrai pour l'alcool aussi d'ailleurs, pour toutes les drogues.
2: Pour toutes les drogues. Un grand merci à Lina, Camille et Maëlle, élèves au collège du Larzac à la Cavalerie. Un grand merci docteur Cécile Bossard.
6: Merci pour votre invitation.
2: On se retrouve la semaine prochaine pour un nouveau France Info Junior.
4: Cécile Bossard répondait aux collégiens de France Info Junior autour de Cécile Ribeau-Cayol.
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10: Vous le savez, il y a des artistes qui n'arrivent pas à écrire leur nom autrement qu'avec une majuscule gigantesque. Ils sont les meilleurs, les plus puissants, les plus colossaux, et dans la musique urbaine, c'est même un lieu commun. Et puis voici San Severino, une chanson qui s'intitule « Moi, moi, moi » et qui est, vous vous en doutez, au second degré, comme s'il faisait une thérapie pour se recentrer sur lui-même, lui-même et sa trace numérique, lui-même et son image, lui-même et sa carrière.
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10: San Severino n'est pas le seul artiste de sa génération à contempler avec ironie la vanité d'autres artistes, c'est-à-dire la vanité que déploieraient tous les artistes s'ils n'avaient aucun garde-fou. Voici M en 2003 avec une formule habile, écoutez bien.

0: 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Quelle jolie phrase à double sens chez M qui évoque l'ego surdimensionné d'un autre, forcément pas lui. Mais c'est un exercice ambigu chez les artistes que de pourfendre les vanités. À qui s'en prennent-ils d'ailleurs? Écoutons Charles Aznavour. Trois chansons de 1961, 1964 et 2007. On ne sait pas toujours si quand il dit « je », il parle de lui-même ou d'un personnage de fiction.
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1: Notre patrimoine recèle quelques merveilles quant à la vanité, comme celle du fils à papa Célestin dans l'opérette L'Auberge du Cheval Blanc. Voici, dans cet exercice de vantardise et de 1932 à 2011, Georges Milton, Marcel Amont, Grand Jojo et le chef d'orchestre classique Hervé Niquet.
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1: 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Mais notre époque aussi sait produire des satires, des égos dilatés. En 2015, Willie Williams sort une chanson historique, car elle sera une des premières vidéos françaises à atteindre le milliard de vues sur YouTube. Et son titre est tout simplement Égo.

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1: Et on a l'impression que peu de créateurs de la chanson se sont vraiment tenus à l'écart de ce travers particulièrement répandu chez les humains. Évidemment Jacques Brel, évidemment Les Bourgeois en 1962.
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0: faut bien écouter les Reggae Men. Ici, le groupe Dub Incorporation rappelle la transformation du monde. Les soucis de gloire des artistes des musiques populaires sont désormais accessibles à tous les humains dans le monde connecté. Et cela fait l'impact personnel que l'on peut ressentir en écoutant San Severino. Pourtant, nous ne sommes pas artistes, ni vous ni moi, mais on comprend bien ses angoisses, ses obsessions, ses troubles. 2021, San Severino, moi, moi, moi.
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0: Il est 3h30, le flash Eva Kling. La Syrie confirme être en pourparlers avec Israël pour faire baisser les tensions après les récentes frappes israéliennes près de la frontière. Le but de ces discussions est aussi d'apaiser les relations entre l'État hébreu et la Turquie, grand allié de Damas. Le nouveau Premier ministre britannique Andy Burnham, attendu à Kiev pour co-présider une réunion de la coalition des volontaires, les alliés de l'Ukraine attendus ce lundi, 35e anniversaire de l'indépendance du pays. Le président ukrainien, justement, Volodymyr Zelensky, qui rejette l'idée d'organiser des élections. Il estime qu'un vote en temps de guerre serait un tsunami qui fracturerait l'Ukraine. Réaction après les propos du populaire et limogé ex-ministre de la Défense, Mikhaïlo Fedorov. Deux enfants tués par une frappe ukrainienne cette nuit dans le sud de la Russie, Moscou dénonce des attaques visant des infrastructures civiles. Environ 42 000 personnes évacuées dans le Nevada aux États-Unis face aux feux de forêt particulièrement rapides. 45 000 autres ont l'ordre de se tenir prêts à partir, notamment dans la ville de Reno. L'incendie qui s'est déclaré samedi a déjà ravagé plus de 6 000 hectares et fait 6 blessés, dont 3 secouristes. Le Canada et les États-Unis mettent peut-être le doigt dans un engrenage de représailles économiques. Ce week-end, le Premier ministre canadien Mark Carney a annoncé des mesures de rétorsion contre Washington, notamment des surtaxes sur l'acier ou encore sur les produits laitiers américains. Une réponse aux droits de douane de 50% infligé par Donald Trump, le président des États-Unis, qui menace désormais de surenchérir. Passe d'armes entre Jean-Luc Mélenchon et le ministre de l'Intérieur ce dimanche. Le chef de file de la France Insoumise a dénoncé des procès intentés par les préfets à l'encontre de députés LFI et exigé un État impartial. Laurent Nunez réplique que ce dimanche, les préfets n'ont pas de leçon d'impartialité à recevoir. Fin de citation. C'est la rentrée politique pour le gouvernement aussi. Emmanuel Macron convoque ce lundi matin un conseil des ministres, la dernière rentrée pour le président de la République. En parlant de rentrée, la ministre déléguée chargée de la formation professionnelle appelle les chefs d'entreprise à embaucher en apprentissage. Selon Sabrina Roubache, les milliers de jeunes ont trouvé leur formation, mais toujours pas leurs entreprises. Elle promet qu'il n'y aura pas de coupes supplémentaires et annonce un leasing social pour des voitures sans permis destinées aux apprentis en zone rurale. En tennis, Arthur Fils devient à 22 ans le 5e français à gagner un Masters 1000. Ce dimanche soir, il a gagné la finale à Cincinnati contre l'Américain Frances Tiafoe, une semaine avant l'US Open. Côté dame, c'est l'Américaine Coco Gauff qui remporte le Masters 1000 de Cincinnati pour la deuxième fois. Journée historique aussi pour le badminton français ce dimanche. Pour la première fois, titré au Mondial en simple avec Alex Lagnier et en double mixte avec le duo Delphine Delru et Tom Jiquel. La première journée de Ligue 1 de football est désormais terminée et Marseille reste premier après le nul de Paris à Rennes 2-2. L'AS Monaco gagne contre Le Havre 1-0 et Angers perd à domicile 0-2 contre Lille.
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2: Des nouvelles du monde du travail avec vous, Sarah Lemoine. Et cette nouvelle question, peut-on être reconnu victime de harcèlement sexuel au travail sans avoir été directement ciblé ?
3: L'histoire se passe au Havre, dans un restaurant McDonald's. À la fin de l'été 2018, une femme est recrutée en tant qu'équipière par la société qui gère le magasin. Quelques semaines plus tard, elle va voir la direction pour dénoncer les propos de son supérieur hiérarchique. Celui-ci, affirme-t-elle, lui fait des remarques ou lui pose des questions dégradantes et à connotation sexuelle. Exemple, est-ce que tu t'es bien fait déglinguer hier soir ? La direction intervient, le manager est recadré, les choses se calment avec elle. Mais le responsable continue d'harceler d'autres employés, ce qui lui vaut une mise à pied de 8 jours fin 2019. Malgré cela, la situation continue de se dégrader. Un an plus tard, une partie du personnel se met en grève pour dénoncer notamment des faits de harcèlement sexuel. La direction met en place une commission d'enquête interne, les salariés sont invités à témoigner. L'équipière envoie un mail, elle indique avoir été témoin du harcèlement sexuel du manager à l'égard de ses collègues et rappelle qu'elle en a été elle aussi victime. Deux mois plus tard, elle est licenciée pour faute grave. L'employeur lui reproche notamment d'avoir liké un message suggérant de brûler la hiérarchie. La salariée conteste et saisit les prud'hommes.
2: Et la suite alors ?
3: Eh bien, le tribunal des prud'hommes requalifie le licenciement pour faute grave en licenciement abusif, mais déboute la salariée de ses demandes de dommages et intérêts pour harcèlement sexuel. Elle fait appel de la décision et la patatras, la cour d'appel de Rouen requalifie le licenciement en faute grave et rejette aussi ses demandes concernant le harcèlement sexuel. Selon les juges, la salariée n'apporte pas la preuve matérielle qu'elle a été directement harcelée, les témoignages des autres salariés n'évoquant pas son cas. La salariée se pourvoit alors en cassation.
2: Mais je crois que là, derrière, le revirement est total.
3: Oui, en mars dernier, la Cour de cassation a censuré l'analyse de la Cour d'appel. Elle retient que des propos à connotation sexuelle ou sexiste, adressés à plusieurs salariés ou tenus devant plusieurs salariés, sont susceptibles d'être subis par chacun d'entre eux. Elle en déduit que la salariée a été contrainte de subir un environnement de travail humiliant et dégradant, peu importe qu'elle ait été directement visée ou pas. Autrement dit, dans un service où un manager fait des remarques déplacées à certains collègues, tous ceux qui ont été régulièrement exposés à ces propos peuvent désormais se constituer victimes de harcèlement sexuel.
2: Eh bien, merci pour cet éclairage. Sarah Lemoine, dans C'est mon boulot, à retrouver sur franceinfo.fr.
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2: C'est ma vie avec l'IA en votre compagnie, Thibaut Matta. Aujourd'hui, Thibaut, l'intelligence artificielle se transforme en coach sportif pour vous.
5: Oui, je fais partie des 13,2 millions de Français qui ont couru au moins une fois en 2026, selon l'Observatoire du Running, et il n'en fallait pas plus pour que je m'inscrive à une course de 14 km. Alors, petit problème, je ne suis pas de ces 64% de coureurs qui s'entraînent une fois par semaine, et je n'ai jamais couru aussi longtemps que ces 14 km. Alors, à quelques jours du départ, ChatGPT s'est transformé en coach sportif. Je me suis inscrit à une course de 14 km et je ne cours pas toutes les semaines, mais je nage un petit peu à la piscine et je vais au travail en vélo. Est-ce que je dois annuler ma participation à cette course ?
6: Non, ce n'est pas dangereux en soi, mais ça peut le devenir si tu y vas sans préparation adaptée. Il faut être plus prudent si tu n'as jamais couru plus de 3-4 km, si tu as des antécédents cardiaques ou respiratoires, si tu es en surpoids important. Ce n'est pas dangereux si tu adaptes ton effort et que tu te prépares un minimum.
5: Bonne nouvelle, car ma distance maximum est de 8 km. Pour ce qui est de la préparation, eh bien, j'ai une semaine avant le top départ. Est-ce suffisant pour une préparation efficace ?
6: Soyons lucides, en une semaine, tu ne vas pas progresser. Ce que tu peux faire, une sortie tranquille de 5-6 km et une sortie très légère, 3-4 km, 2 à 3 jours avant avec un rythme lent, tu dois pouvoir parler en courant, à éviter absolument. Tester une grosse sortie longue, faire du fractionné intense ou te dire « je dois rattraper mon retard ».
5: Bon, j'ai tout ce qu'il faut pour être prêt le jour J, mais c'est ma première course officielle et je risque de partir trop vite et de m'épuiser très vite aussi. Alors, comment est-ce que je gère ça mentalement ?
6: Découpe mentalement la course, 0,5 km, échauffement, 5-10 km, rythme stable, 10-14 km. Tu t'accroches et tu peux marcher si besoin. Bois quelques gorgées à chaque ravitaillement. Les signaux à ne pas ignorer, vertige, douleur aiguë, genou, cheville, sensation de malaise. Le seul vrai risque maintenant, partir trop vite et exploser au kilomètre 10.
2: Thibaut, avez-vous réussi à boucler cette course grâce à Alia ?
5: Oui, et ses conseils m'ont été utiles sur la préparation comme sur le déroulé de la course. Et j'aurais pu même aller encore plus loin en lui fournissant le tracé pour qu'elle m'indique les zones de difficulté. Mais il faut aussi savoir faire sans elle. Au kilomètre 12, quand mes jambes brûlaient et que j'avais juste envie de m'arrêter, eh bien, ChatGPT n'était pas là pour m'encourager. Et soyons honnêtes, c'est surtout grâce à mes jambes que j'ai bouclé ces 14 kilomètres. L'IA ne les a pas encore portés pour moi.
2: Merci Thibaut et bravo Thibaut Matta. Chaque dimanche avec vous durant tout l'été pour Ma vie avec l'IA. 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
1: Cuisinier d'ailleurs.
7: Donc là, on commence avec une belle couleur de la viande.
8: Dans la poêle, un morceau de bavette pour ce plat de l'homo saltado, deuxième plat le plus populaire au Pérou après le ceviche.
7: Et on va mettre les légumes.
8: C'est à l'âge de 11 ans qu'Ivan Jaime Acosta quitte le Pérou pour la France avec sa mère et ses frères. Dans les pas de sa maman, sage-femme, il fait des études d'infirmier. Après plus de 10 ans passés aux urgences à Lille, il décide de changer de voie.
9: C'est pas une décision qu'on prend à la légère parce que j'avais quand même mon fils. Mais ça faisait un an que je réfléchissais, je m'entraînais aussi. Et je savais que j'avais des économies de côté. Et comme infirmier, j'ai la chance aussi de, si ça marche pas, je retourne assez vite trouver un du travail.
8: Et il ne s'est pas lancé dans la cuisine par hasard.
9: Je pense déjà tout petit au Pérou. On aime manger, ma grand-mère, ma mère cuisinait tout le temps. Avant, vous savez, on restait, je crois, toute la journée en cuisine pour manger le midi, et puis on recommençait l'après-midi pour le soir. Et puis, tout petit, je cuisinais aussi. J'avais déjà ce goût pour la cuisine, en fait.
7: Ça, c'est l'assiette vraiment qu'on utilise anciennement au Pérou, en fait. Donc, c'est une assiette de grand-mère. Ça m'aime beaucoup, ces assiettes-là.
8: En 2019, il rachète le plus ancien restaurant chinois de l'île. Transformation complète pour en faire un lieu de découverte de la gastronomie péruvienne.
9: Le Pérou fait partie des meilleures gastronomies au monde. En 2025, c'était Maido, un restaurant péruvien à Lima. Et la meilleure chef au monde en 2021, Léon Pia. Malgré tout cela, le Pérou reste quand même niveau gastronomie peu connu.
8: Et Ivan Jaime Acosta a une fierté, celle d'aider de jeunes étrangers à trouver un travail.
7: Je travaille beaucoup avec des Péruviens, mais il n'y a pas que ça. Je travaille avec des Colombiens, des Costaricains, des Vénézuéliens qui viennent faire les études en France et qui cherchent de trouver un travail, mais par barrière de la langue, parfois, c'est compliqué. Là, on a aidé énormément d'étudiants dans ce sens-là.
8: Et Ivan Jaime Acosta continue de se former. Prochaine recette sur sa liste, des rouleaux à cevichado, des sushis à la mode péruvienne, ou encore des plats de la cuisine amazonienne.
4: J'ai testé pour vous.
2: Et Ingrid Pohu, elle teste différents travails, différentes expériences chaque week-end sur France Info. Et cette semaine, Ingrid, vous êtes montée sur scène pour chanter. Place aux répétitions d'abord.
10: Faut que je fasse des petites gammes là, Véro.
11: La porte est ouverte.
8: J'ai testé pour vous le seul en scène avec l'humoriste imitatrice Caroline Caen, alias Miss Bêtise. Après les répétitions au Café Théâtre Parisien Grenier du Rire, place au spectacle,
10: l'entrée des artistes.
12: Oui, allez, bonsoir.
13: Je viens de lancer le spectacle et le public est chaud comme la braise.
10: On n'entend ça rien.
13: Chaud comme la braise, je vous le dis.
10: Je suis en régie cachée derrière.
14: Je suis mal au ventre.
10: Ah, ça y est. Allez Caroline, merde.
15: Bonsoir Paris. Vous aimez bonnet M? Parce que là, on va faire quelque chose un peu plus bonnet A. Vous connaissez Jane Birkin, non? Tiens le coup, et va jusqu'au bout.
10: C'est bientôt à moi.
15: Une soirée un peu spéciale parce que nous avons parmi nous une journaliste de France Info. Elle s'appelle Ingrid Pohu. Elle va venir me rejoindre sur scène si elle ne s'est pas décomposée dans les loges.
10: Bonsoir Caroline.
15: Donc là, tes parents dans la vie. Donc,
10: ah, je suis à l'école des langues.
15: Ça, c'est
10: pas prévu ça.
15: D'accord. Parce que c'est donc la première fois qu'Ingrid vient sur scène.
10: Et on a un point commun, toutes les deux, c'est qu'on adore Véronique Sanson.
15: Et qu'on est très belle, hein, tout ça. Et donc, Ingrid a préparé une petite chanson.
10: Oui. Moi, ce soir, je teste une scène de

0: pas d'applaudissements pour une vie, ça c'est trop cher quand même.
1: Caroline, ça y est, le spectacle est fini,
2: ouais,
1: c'est la
2: ça
1: fin.
2: Ça y est, on respire, non, je suis trop contente.
1: On avait un bon public aussi.
2: Ouais, ouais, ouais. Non, je crois qu'on est juste très très drôle en fait.
1: Je recommande, lancez-vous, si vous avez envie de faire du stand-up, faut essayer.
3: Je décortique et je raconte tout, tout, tout, tout pour France Info.
4: Oh, oh, oh. C'est prometteur, hein. Merci beaucoup, Ingrid Pauhu. On vous retrouve bien évidemment tout le week-end sur France Info et sur franceinfo.fr.
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6: Une pointure de la scène indépendante tarifiée au-delà du raisonnable aux États-Unis, proche de Taylor Swift, du genre à remplir en quelques minutes les quelques 8000 places de l'Adidas Arena pour son concert du 4 décembre prochain, et des failles et douleurs en masse pour Phoebe Bridgers et son troisième album.

Lost Weekend, un album qui suit le succès du précédent 6 ans plus tard. Dans l'intervalle, Phoebe Bridgers a beaucoup écrit, chanté, tourné avec ses amis Lucy Dacus et Julian Baker dans le supergroupe Boy Genius, récoltant plusieurs Grammy Awards. Mais elle a aussi beaucoup souffert entre peine de cœur, perte de son père, questionnements incessants sur le sens de cette vie-là. Ce nouvel album fourmille d'émotions et d'idées, de fantômes aussi, de collages sonores et d'interludes.

Mary Jones prouve une nouvelle fois son immense talent d'autrice, compositrice, interprète avec une patte qui ne ment jamais, une capacité à transformer l'émotion en grandes chansons pop, en refrains universels, pour que sa musique serve toujours, à elle en premier, à soigner.

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1: L'invité culture a décidé de cultiver son jardin et c'est désormais depuis son potager dans le massif des Écrins qu'il regarde le monde et le raconte de façon à la fois intime et épique. Bonjour Jean-Marc Rochette.
2: Bonjour.
1: Homme de la montagne, auteur de bandes dessinées mondialement reconnues, Le Festin de Pierre que vous publiez aux éditions des Étages, c'est sans doute votre livre le plus personnel et Les Jardins, c'est d'ailleurs le titre d'un des 7 récits qui composent le livre. On est bien ici, vous dit votre voisine. Qu'est-ce qui fait qu'on y est si bien ?
2: Ça sous-entend la beauté du lieu, parce que c'est un lieu, on appelle ça la petite Himalaya, c'est vraiment des montagnes superbes qui font 4000 mètres. Le fait d'être retiré du monde, je pense que ça rassurait cette vieille dame, elle était tranquille, les choses étaient immuables, le temps passe différemment dans cette vallée qu'en bas. En bas ça bouge, en haut ça bouge pas, on est au rythme des saisons et la vitesse des plantations de pommes de terre, par exemple.
1: Oui, mais on est retiré du monde, c'est une démarche que vous avez fait, mais en même temps, parce qu'il commence par cette phrase, votre premier texte, « Derrière mon jardin commence un chemin infini ». Autrement dit, ce retour aux sources, c'est pas un repli, c'est pas se retirer du monde, c'est d'être au cœur presque du monde.
2: Absolument, j'ai toujours l'impression que je suis au centre du monde, comme vous dites. Cette première phrase, « Derrière mon jardin commence un chemin infini », je pense qu'elle est universelle, c'est-à-dire que toute personne a un chemin qui commence, qui l'ouvre à l'infini, quoi. Il suffit de commencer à marcher. Et au départ, je voulais faire un livre qui serait le portrait d'un paysage, en fait. Et très rapidement, je me suis mis à marcher et des fantômes ont commencé à apparaître.
1: Oui, des fantômes, votre père et tant d'autres. Et vous vivez désormais depuis plusieurs années hein, dans le hameau le plus reculé hein, de cette vallée qui s'appelle les Étages. Tout près, il y a le village de la Bérarde, dont des maisons ont été littéralement engloutées, hein, éboulements, inondations. Et là aussi, vous écrivez les souvenirs de générations de montagnards concassés, broyés, éparpillés. C'est pour ça aussi que vous écrivez, pour que ces souvenirs restent vivants, que cette beauté soit partagée.
2: C'est-à-dire que le départ de l'histoire, c'est je me balade et effectivement, je tombe sur le village qui a été en partie détruit. Il reste quelques maisons qui sont restées debout. Et notamment l'église qui a été détruite, complètement détruite. C'est-à-dire qu'il ne reste même pas les fondations. Ça a été laminé. Et j'avais une relation assez intime avec cette église parce qu'il y avait beaucoup de stèles qui rappelaient tous les montagnards qui étaient morts en montagne. C'est aussi pour reparler de tout ça, en fait.
1: Le partager tant qu'il existe.
2: La Bérarde est quand même très connue, même mondialement. On appelait ça la Mecque de l'alpinisme. Tous les grimpeurs du monde venaient à la Bérarde. C'est le départ des grandes voies, des voies mythiques comme la Meije. Donc c'est le départ de mon histoire, c'est ça. C'est ce mélange de tous les gens qui ont traîné dans cette vallée depuis le Moyen-Âge jusqu'à maintenant.
1: Quoi. Et les fantômes qui sont présents, donc il y a votre père, la mort Rhodes, la mort à laquelle vous avez échappé, très jeune, à l'âge de 20 ans, justement, alpinisme, grimpe.

0: on lit ces dizaines de pages avec des images qui s'impriment dans notre tête. Vous n'avez pas envie de, de vous remettre dans la BD pour faire ça, pour nous le dessiner?
1: Même si on les a, les images. Ouais, tout à fait. J'ai pensé que ce serait une... Parce que c'est, bon, c'est l'histoire d'un marchand qui vient d'Italie et qui va dans une foire à Grenoble. Donc, il passe par les cols avec un mercenaire pour le protéger. Parce qu'à cette époque, passé les Alpes, il y avait des problèmes de banditisme, de brigandage.
0: D'ailleurs, on en croise, des brigands.
1: Voilà, on en croise, ouais. Et ça ferait effectivement une bande dessinée. Ou un film aussi.
0: Mais... Il y a l'assaut de Constantinople, il y a Grenoble sous le déluge, il y a ce marché, il y a bon, des orgies ici ou là.
1: Ouais, ouais. Ah,
0: mais dessinez-le.
1: Ok, je vais y penser. Je vais y penser.
0: Mais ça se lit formidablement bien. Vous disiez récemment, Jean-Marc Rochette, que vous vouliez écrire l'histoire de votre famille. Est-ce que vous avez un peu commencé avec ça? Est-ce que ce livre, c'est un premier pas de ça?
1: Absolument. Je parle de mon père qui est mort en Algérie à 27 ans, en 57.
0: J'ai un an.
1: Ce qui fait que je n'ai aucune espèce de mémoire de mon père, si ce n'est des photos. J'ai pas le son de sa voix, j'ai rien. Et c'est quelque chose qui est quand même très marquant dans l'existence. Et même qui, d'ailleurs, on s'en guérit jamais. Et effectivement, je pense parler de ma famille, parce que ma famille représente assez bien une histoire française, en fait. C'est des paysans de montagne qui ont fait 14, qui ont fait 39. Si on parle de ses grands-parents, on raconte l'histoire de France, en fait.
0: Donc c'est le chantier, ça, en ce moment ?
1: C'est le chantier, ouais, ça travaille, ouais. Je me promène, je vais dans les lieux, voir où ils ont habité, voir... Mais je voudrais que ça reste pas trop de recherche historique. Il faut que ça soit comme ce qu'on a dans la tête de son grand-père. On ne sait pas trop. C'est un être mystérieux quand même.
0: Ouais. Et être en balade.
1: Et en balade dans ces histoires-là. Ouais.
0: Et je crois que vous rêvez d'une République des jardins.
1: C'est-à-dire qu'un problème...
0: Être tous autosuffisants...
1: Sans aller jusque-là, mais je pense qu'un problème complexe comme on voit en ce moment, je pense toujours que la solution devrait être simple, c'est-à-dire retourner à une forme de... Le jardin étant... l'objet, c'est comme Candide, c'est l'objet qui vous nourrit, qui vous apprend l'humilité, la patience... En tout cas, la première chose à faire, ça serait déjà que le jardin soit enseigné à l'école. C'est vrai que je pense que si on avait quelques heures de jardinage dans les lycées et tout ça, ça ferait beaucoup de bien à la société.
0: Et vous êtes bien au jardin, en tout cas.
1: Tout à fait.
0: Merci infiniment.
1: Merci beaucoup.
0: Rochette. Le festin de Pierre, donc publié aux éditions Les Étages, et où on est à la fois donc, dans l'épique historique et dans le jardin, le potager de Jean-Marc Rochette, au cœur de la montagne.
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0: il est 4h, le flash évacling. La Syrie confirme être en pourparlers avec Israël pour faire baisser les tensions après les récentes frappes israéliennes au nord du pays. Les discussions portent aussi sur la relation entre l'État hébreu et la Turquie, grand allié de Damas. Andy Burnham, le nouveau Premier ministre britannique, attendu aujourd'hui à Kiev pour son tout premier déplacement international. L'Ukraine organise une réunion de la coalition des volontaires à l'occasion des 35 ans de l'indépendance du pays. Le géant de la fast fashion Shein va entrer en bourse à Hong Kong le 1er septembre, annonce l'entreprise dans un communiqué. La plateforme de vente de prêt-à-porter compte lever environ 1,5 milliard d'euros avec cette opération. Jacques Moretti, principal suspect dans l'enquête sur l'incendie du Constellation à Crans-Montana en Suisse, est en détention provisoire, interpellé dans la nuit du 11 au 12 août. Il est soupçonné de violence conjugale sur son épouse Jessica Moretti, elle-même hospitalisée. Le feu du Constellation avait fait 41 morts et 115 blessés la nuit du Nouvel An. Dijon s'ajoute aux villes françaises qui désapprouvent la venue de Patrick Bruel après entre autres Chartres et Laval. La maire de Dijon estime qu'il devrait faire preuve de responsabilité et de décence et renoncer à se produire. Mis en cause pour viol, tentative de viol et agression sexuelle, Patrick Bruel est en tournée cet automne. Tous ses concerts restent pour le moment maintenus. Raphaël Glucksmann déclare sa candidature à la présidentielle. L'eurodéputé est sorti du bois dans le 20h de TF1 hier soir. Il passera par la case primaire des socialistes. Il faut refonder la gauche et c'est ça qu'offre cette primaire, ajoute le candidat qui rejette un éventuel accord avec la France Insoumise. La France Insoumise qui de son côté promet de censurer le gouvernement Le Cornu. Jean-Luc Mélenchon, en clôture de l'université d'été du parti dans la Drôme, tacle le projet de budget 2027 qui va selon lui aggraver tous les maux de l'économie française. Des orages attendus cet après-midi dans le sud-ouest de la France, 9 départements placés en vigilance orange. Arthur Fils remporte le Masters 1000 de Cincinnati à une semaine de l'US Open. C'est le 5e français de l'histoire à décrocher un tournoi de ce niveau et le premier en 12 ans. Le plus beau titre de sa jeune carrière après avoir dominé hier en finale l'américain Frances Tiafoe 6-3, 1-6, 6-0. Côté dames, c'est l'américaine Coco Gauff qui remporte le Masters 1000 de Cincinnati pour la deuxième fois. Autre titre historique, cette fois en badminton, après des décennies d'attente, les Français décrochent leurs premiers titres mondiaux. Alex Lagny en simple et Delphine Delru et Tom Jiquel en double mixte. La première journée de Ligue 1 de football clôturée depuis hier soir, Paris termine sur un nul à Rennes, 2-2 après un doublé de sa nouvelle recrue, l'Espagnol Ferran Torres. L'AS Monaco gagne contre Le Havre 1-0 et Angers perd à domicile 0-2 contre Lille.
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3: C'est le lion le plus connu de Belgique. À plus de 40 mètres de haut, il domine un champ de bataille qui a causé la perte de Napoléon Ier. Le lion de Waterloo fête cette année son 200e anniversaire. Et pour l'occasion, il s'est refait une beauté. Parmi ses visiteurs, il y a évidemment beaucoup de Français, Fabien Cazot.
4: Elle se mérite la vue sur la morne plaine de Waterloo. Pour grimper sur la butte du lion, il faut gravir les 226 marches d'un étroit escalier.
5: Vous voyez que ça commence un peu à tirer, non ?
4: Ah, ça tire un peu, là, ouais, sur les pistes. Thibaut Dantine dirige le domaine de la bataille de Waterloo. C'est lui qui a supervisé les travaux de restauration de l'imposante statue du lion qui domine la plaine. Taille 4,45 m de haut, poids 28 tonnes.
5: Il y avait un énorme échafaudage ici qui a mis le lion en cage pendant plusieurs mois. Donc le lion a été nettoyé, réparé, consolidé.
4: 5 mois de travaux pour redonner tout son lustre au grand fauve.
5: Il a le globe terrestre posé sous sa patte, qui symbolise la paix retrouvée. Et puis il est tourné vers la France, donc vers ce qui étaient les ennemis d'une époque. Et pour montrer justement qu'on regarde maintenant dans la même direction.
4: Un lion symbole de paix, juché à 41 mètres au-dessus de champs de maïs, jadis champ de bataille. De quoi donner le vertige à cette collégienne, Caroline, 14 ans.
6: C'est incroyable de se dire qu'avant il y avait la guerre sur ces champs, qui ont l'air tellement paisibles, calmes.
4: La guerre, on en entend encore les échos en bas de la butte, au pied du lion. Revêtu d'un uniforme d'époque, Noah, étudiant en sciences humaines, pichonne son canon comme le faisaient avec minutie en leur temps les artilleurs de l'armée napoléonienne.
3: Là ici je vais utiliser ce qu'on appelle un écouvillon, donc c'est cette espèce de grande tige métallique avec le bout torsadé comme une queue de cochon, pour tourner au fond du canon et essayer de retirer les débris qui pourraient encore s'y trouver.
4: Pendant ce temps, son collègue artilleur, Léo, étudiant en histoire, se charge de répondre aux questions du public.
7: Ils ont beaucoup de questions, notamment pourquoi cet endroit, comment se déroulait une bataille. Et souvent, le type de question qui revient, c'est la forme des batailles. Comment les soldats combattaient, comment les soldats vivaient. Ça fait 5 ans que je travaille ici et 5 ans que je propage ma passion.
4: Une passion communicative, à en croire ce couple, Laurence et Thierry, venus de région parisienne.
8: On s'y croirait avec toutes les actions qui arrivent. Ils sont deux, mais on s'y croirait.
9: Ah, c'est quelque chose. Mais je pense qu'il fallait pas être là à cette époque-là.
4: Pour ceux qui veulent prolonger la visite, un musée souterrain a été construit au pied du Lion afin de ne pas dénaturer le paysage. Les fermes environnantes, théâtres également de combat sont ouvertes au public. Un spectacle en son et lumière célébrera le 12 septembre prochain au pied de la butte les 200 ans du Lion de Waterloo.
3: Fabien Cazot en Belgique pour France Info.
2: Le
3: Le temps file et nous marchons de plus en plus vite. C'est d'ailleurs confirmé par les chercheurs. C'est ce que vous nous expliquez ce matin, Mathilde Fontaise, dans le Billet Science.
10: Oui, et ça n'est pas une petite accélération. On marche 15% plus vite que dans les années 80.
3: Oui.
10: Du moins à New York, à Boston et à Philadelphie, les trois villes pour lesquelles il existe des enregistrements fiables des piétons. C'est une équipe de l'université de Yale et du MIT qui a mené l'étude. Les chercheurs sont allés rechercher des séquences vidéo filmées dans les années 80 par un urbaniste qui avait étudié les interactions dans la rue, et ils ont filmé les mêmes endroits 40 ans après, avant d'analyser les images à l'aide de l'intelligence artificielle. Alors ils s'attendaient à des différences, mais pas à ce point, 15% ce n'est pas rien. On file dans la rue, on est pressé, le cliché de la vie trépidante des urbains n'a jamais été aussi vrai. On flâne moins aussi, la proportion des flâneurs a diminué de 14%. Un flâneur, d'après le barème des chercheurs, c'est quelqu'un qui marche à moins de 0,5 mètres par seconde, 1,8 km heure. En revanche, on est toujours aussi solitaire, le pourcentage des personnes marchant seules a à peine évolué. Il est passé de 67 à 69%.
3: Et on sait pourquoi ?
10: Les chercheurs ont testé plusieurs hypothèses, comme la hausse des revenus urbains qui aurait accéléré la marche, le temps serait en quelque sorte devenu plus précieux, ou la multiplication des cafés qui offrent des lieux d'interaction sociale plus confortables à l'abri de la pluie ou de la chaleur. Car la conséquence de cette marche frénétique, c'est que la fréquence des rencontres dans la rue décline, ainsi que le nombre d'interactions. Les rues sont devenues de simples lieux de passage, même celles qui sont conçues pour être agréables. Ce n'est plus là qu'on rencontre les gens, qu'on organise les relations sociales. Vous voyez où je veux en venir, la
3: oui,
10: bien sûr, ce serait l'arrivée des portables. C'est ça, le gros changement de ces 40 dernières années. On organise sa vie sociale au téléphone et ça se voit dans notre manière de nous déplacer dans la rue. Reste à voir si ça se vérifie partout dans le monde. Maintenant qu'ils ont éprouvé leur méthode, les chercheurs sont en train de rassembler des images de 40 villes en Europe. On verra si on marche aussi vite que les New-Yorkais.
3: Eh bien, vous viendrez nous le dire dans le Billet Science, Mathilde Fontaise, rédactrice en chef du magazine Epsilon. On vous attend sur France Info.
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11: Le Billet Science au Muséum National d'Histoire Naturelle à Paris, un musée qui fête ses 400 ans. Tout l'été, France Info vous emmène au cœur des vastes et précieuses collections d'animaux, de plantes et de minéraux. Aujourd'hui, gros plan sur le programme Atlas-Sea. L'objectif, c'est de dresser un atlas de la diversité génétique de la faune sous-marine. Anne Le Gall.
12: En ce matin du mois d'avril, ils sont une petite dizaine de scientifiques à embarquer sur un bateau dans le port de Roscoff, dans le Finistère. Objectif, explique Céline Houbin, ingénieure à la station biologique, prélever des sédiments à une vingtaine de mètres de profondeur.
13: On va aller collecter du sable, et dans le sable, il y a plein d'organismes qui y vivent. Et donc, on espère, mais j'en suis même certaine, on va trouver des organismes pour lesquels le génome n'est pas encore connu.
12: C'est parti pour 2 heures de navigation. À l'aide d'une sorte de benne de tractopelle, les scientifiques remontent des sédiments.
13: Là, on a commencé les échantillonnages. On va ensuite tamiser le sédiment qui va être dans cette benne. et on va conserver tout ce qui est supérieur à 1 mm.
12: Puis c'est le retour au port. Les mollusques, crevettes, vers marins prélevés sont transportés vivants à la station marine de Roscoff où 80 personnes, des scientifiques et des bénévoles ont été mobilisés. Ici, les organismes marins sont triés, identifiés. À l'aide d'un microscope, Benoît Bouilleux, ingénieur d'études à la station marine d'Arcachon, tente de mettre un nom sur une espèce de puce de mer.
14: Ce sont des individus qui font à peu près donc 4-5 mm de long. Il faut parfois regarder soit les antennes, soit une patte en particulier. Il faut vraiment avoir du matériel de précision.
12: Les espèces dont on ne connaît pas encore le génome seront congelées sur place. Elles partiront ensuite pour le génoscope d'Évry en région parisienne. Mais avant cela, ces tout petits animaux marins ont droit à une séance photo sous l'objectif de Mélanie Van Weddingen, gestionnaire de la collection Atlasie au Muséum d'Histoire Naturelle de Paris.
15: On va le photographier sous différents angles. Et là, quand c'est du micromollusque, donc on utilise une caméra qui fait pour les micromollusques ou pour les plus gros spécimens, parce que ça arrive hein, qu'on ait des gros spécimens. Et nous, après, on gardera les photos qui vont rentrer sur le site du muséum et qui seront visibles pour tout le monde, parce que ça laisse une trace de ce spécimen quelque part.
12: Une fois les photos faites, fin de journée pour Mélanie. Et quand je retrouve la scientifique quelques semaines plus tard au Muséum d'Histoire Naturelle, Mélanie a reçu entre-temps certains de ces bidons contenant des espèces prélevées sur le littoral. Elle les a donc préparés pour leur entrée en zoothèque, une réserve de 3 étages accessible aux chercheurs. Elle a aussi rédigé leur étiquette de collection.
15: Donc on a nos petits spécimens qui sont en alcool dans leur petit tube. Et ici, donc, on peut voir l'étiquette de collection qu'on a juste à scanner ce QR code dans la base de données. Et donc ici, on retrouve le nom de l'espèce, donc Stenoloïs boa. On retrouve la photo qui a été faite sur le terrain. C'est beaucoup plus facile pour s'y retrouver.
12: Et cette technique d'archivage change complètement la donne pour les scientifiques, explique Bertrand Bédom. Il est professeur au Muséum d'Histoire Naturelle.
16: Toute cette chaîne d'information, ça fait partie de ce qu'on appelle la science ouverte, puisqu'on a beaucoup de données numériques associées aux spécimens. Donc on n'a pas seulement, là par exemple, un spécimen physique dans un tube ou un spécimen stocké dans les collections. On a aussi beaucoup de données numériques. Donc ça peut être, comme on le voit là sur l'image ou comme on l'a vu précédemment, des photos, des données de cartographie. Mais on pourrait imaginer aussi avoir des données de scan 3D, donc des aspects de morphométrie 3D du spécimen, et toutes les données associées, que ce soit les données de génome, les données des publications pour lesquelles ce spécimen a été utilisé. Et ça change en partie la vie des chercheurs pour, dans un certain nombre de cas, leur éviter de devoir se déplacer pour venir voir le spécimen. Puisque potentiellement, un certain nombre des informations dont ils pourraient avoir besoin, ils peuvent les avoir en ligne.
12: Travail d'archivage numérique, la mise à disposition d'informations sur le génome est une aubaine pour la recherche dans le monde entier. Avec le programme Atlasie et l'objectif de dresser la carte d'identité génétique de 4500 animaux marins, les travaux du muséum permettront peut-être de découvrir des molécules innovantes en médecine, par exemple, ou encore de mieux comprendre le développement d'espèces invasives.
11: Anne Le Gall, tous les épisodes du Billet Science au Muséum National d'Histoire Naturelle avec des épisodes en bonus à retrouver sur franceinfo.fr et l'appli Radio France.
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17: 1986, une lueur apparaît à la fenêtre d'une jeune femme dont le mari travaille à la centrale atomique de Tchernobyl, Ukraine. Des pompiers sont réquisitionnés. À l'intérieur de la centrale, l'ingénieur en chef, membre du Parti communiste, ne peut croire que le cœur d'un des réacteurs a explosé. Le maire de la ville minimise la situation. On mettra 24 heures pour évacuer la ville. Au départ, on traite l'accident nucléaire comme un simple incendie. C'est une reconstitution minutieuse, hyper réaliste que nous propose cette mini-série Tchernobyl en 5 épisodes qui croule sous les récompenses Golden Globe et Emmy Award.
18: Camarade Jacob, il y a le feu dans la salle des turbines.
19: La salle des turbines, le réservoir de contrôle de l'hydrogène.
17: Il y a tout d'abord la reconstitution à la fois de la centrale nucléaire, de son intérieur, des failles qui y apparaissent, de ceux qu'on appelle les nettoyeurs qu'on voit suer, torse nu, alors que le taux de radioactivité est élevé. La couleur de la terre est rouge et cendre, c'est sombre, filmé comme un thriller, caméra à l'épaule.
19: Nous contrôlons la situation.
20: Vous la contrôlez ? Ce n'est pas l'impression que ça donne.
21: Fermez-la, Fomine. Je dois en informer le comité central, vous vous en rendez compte ?
17: Ensuite, il y a la bureaucratie, les réunions interminables dans des bureaux gris, où l'on ne parle que d'étouffer la situation.
0: On suit en particulier deux personnages qui ont existé. Un scientifique communiste convaincu qui fait ouvrir les yeux au pouvoir et se suicide après la catastrophe en laissant un témoignage audio. Et puis un vice-premier ministre de l'URSS qui estime de prime abord que l'accident ne vaut pas la peine d'alerter les officiels.
21: Vas-y, qu'est-ce que c'est ? J'en sais rien, Micha. Tu sens ce bout de métal ? Ouais, c'est quoi ?
0: Enfin, il y a surtout le destin de ce pompier. C'est sa femme, à sa fenêtre, dans cette ville bitumée qu'on voit au tout début de la série lorsqu'elle aperçoit une explosion sourde au loin, au niveau de la centrale. C'est son mari que l'on envoie sur place et qu'elle suivra en gardant espoir à l'hôpital alors que des marques apparaissent sur son corps de plus en plus malade. Une série avec du souffle, sombre, qui parle de politique, d'énergie, qui présente un monde post-apocalyptique qui pourtant nous entoure. Pas étonnant que son créateur Craig Mazin ait ensuite été approché pour adapter en série un jeu vidéo pour le coup post-apocalyptique, The Last of Us. Tchernobyl, une leçon d'histoire à regarder sur HBO Max.
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3: Le choix culture de ce dimanche nous amène au cinéma à nouveau avec la sortie dans 3 jours du film L'Inconnu, réalisé par Arthur Harari, le compagnon de Justine Triet, co-scénariste de son film Anatomie d'une chute, Palme d'or à Cannes. Matteo Maestrachi, on retrouve au casting de Léa Seydoux et Nils Schneider.
5: Peut-être que vous vous souvenez pas.
22: À l'origine de ce projet, il y a une bande dessinée imaginée à 4 mains par Arthur Harari et Lucas, son frère, le cas David Zimmerman, paru en novembre 2024, dont L'Inconnu est donc une version revisitée, les deux frères ayant repris cette collaboration pour écrire le film ensemble. Arthur Harari.
23: Le projet, le cœur du projet, c'était la bande dessinée, et puis donc il a fallu que je mette en pause, mais c'était déjà un peu schizophrène comme ça. De toute façon, Lucas, il travaille beaucoup aussi, enfin, il y a des ponts évidents entre la bande dessinée et le cinéma, et notamment dans ce qu'il fait. Donc c'était pas comme si c'était, je sais pas comment dire, à mille lieues, mais il fallait quand même que je mette de côté, parce que c'est deux médiums différents, et donc ensuite, quand j'ai pu vraiment libérer, une fois qu'on avait terminé l'écriture, cet espace pour réfléchir au film, après c'était particulier, c'est-à-dire que j'avais fini quelque chose et il fallait que je le reprenne en me disant, bah maintenant, ça, quelle forme ma vision, est-ce que j'ai une vision, moi, de cette histoire spécifique, et donc ça a pris un certain temps, et parfois c'était un peu vertigineux.
21: J'ai vécu la même chose.
22: Et l'histoire de l'inconnu, c'est celle d'un photographe étrange et solitaire, le fameux David, hanté par les visions d'une belle femme qu'il ne connaît pas, avec qui il fait l'amour lors d'une fête, avant de se retrouver projeté au réveil dans le corps de cette dernière, prénommée Eva. Le changement de corps, l'inversion des corps en anglais, ça se dit body swap ou body switch. On le retrouve d'ailleurs dans d'autres œuvres de fiction. Arthur Harari nous explique comment il a voulu aborder le concept.
23: L'idée de Lucas était tellement forte, c'est-à-dire l'idée d'un body switch ancré de façon très réaliste dans la vie des personnages, qui était un retour aux sources en fait de ce qu'est le fantastique au départ, le fantastique littéraire, c'est-à-dire un élément impossible dans le monde réel. Et qui vient tout changer, mais le monde, pour autant, ne devient pas délirant, enfin, ou il devient délirant à cause d'un élément. Par contre, une chose qui nous semblait inédite, c'était, dès la bande dessinée, c'était un récit de body switch, un échange de corps réaliste. Et d'ailleurs, ça ne donne lieu à rien de spectaculaire. Il n'y a pas une métamorphose qui serait visible à l'écran de façon éclatante. On sait que quelque chose a changé et ça change tout. Et de ça découlait toute la teneur du film. Et donc le maître mot, c'était vraiment le réalisme. Quoi.
22: Arthur Harari est devenu davantage connu du grand public en 2023 grâce au grand succès critique et public de la Palme d'Or, Anatomie d'une chute, réalisé par sa compagne Justine Triet et avec qui il avait coécrit le scénario récompensé aux Oscars. Il était donc très attendu pour ce nouveau long métrage comme cinéaste après le formidable Onoda, sorti en 2021, qui racontait les 30 ans passés seul sur une île par un soldat japonais ne sachant pas que la Seconde Guerre mondiale était terminée. Très attendu donc, Arthur Harari signe pourtant un film radical, mal aimable, sombre, pour ne pas dire crépusculaire, un geste courageux et une œuvre qui demande un certain effort au public qui va forcément vouloir trouver des réponses.
23: Moi, ce que j'ai compris progressivement, hein, mais même pendant le montage, c'est que l'expérience du cinéma étant différente de celle d'une bande dessinée, et l'implication réaliste du film permettait effectivement de mettre le spectateur exactement au niveau des personnages, ce qui renforçait la sensation de réel de cette histoire. C'est comme si ça leur tombait dessus et ils n'ont aucune réponse. Et donc, ils ne peuvent que être dans un questionnement qui n'a même pas besoin d'être formulé. Je me suis rendu compte que le dialogue, la plupart du temps, quand je pouvais l'enlever, je le faisais et ça rendait les scènes beaucoup plus fortes. Et je pense que l'expérience de perdition, elle fait pleinement partie du film.
22: Dans les deux rôles principaux, on retrouve les acteurs expérimentés Léa Seydoux et Nils Schneider dans des rôles un peu ingrats, en tout cas non glamour, et avec des physiques différentes d'habitude, ce qui n'était pas une demande du réalisateur. Lui, très maigre et presque méconnaissable, elle avec une silhouette un peu épaissie, le tournage ayant débuté quelques semaines seulement après son accouchement. À Cannes, Léa Seydoux en a parlé sur le plateau de l'émission C'est à vous sur France 5.
5: À ce moment-là, je venais d'avoir un enfant. Donc j'avais ce corps de mère. J'avais des montées de lait pendant le tournage. J'allaitais encore mon enfant. Et j'ai utilisé mon corps. Et je montre mon corps. Il y a une chose dont je suis assez fière dans le film, c'est que je montre mon corps, un corps qui est un corps qu'on n'a pas l'habitude de voir au cinéma et qui n'est pas du tout vu d'une façon sexualisée, qui n'est pas vu comme un objet de désir.
22: Inclassable, surprenant et même fascinant, très bien mis en scène et l'orientant souvent vers la science-fiction ou le fantastique, L'Inconnu est un film qui va sans doute dérouter les spectateurs, mais marquer son époque.
3: L'Inconnu d'Arthur Harari, c'est au cinéma mercredi.
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6: Bonjour Pierre Arditi.
7: Bonjour.
6: Vous êtes cet acteur de théâtre et de cinéma qui nous accompagne depuis quelques décennies.
7: 60 ans.
6: Qu'on se le dise, ce métier d'acteur était fait pour vous. C'est d'ailleurs votre père, un peintre et décorateur de théâtre communiste d'origine juive, qui vous a initié en vous emmenant voir des spectacles dans ce lieu devenu magique à vos yeux, le théâtre. Et comme la vie est parfois étrange, vous avez mis du temps à comprendre ou à accepter que les planches n'attendaient que vous. Il aura donc fallu attendre que vous viviez un chagrin d'amour et que vous ayez envie d'en finir avec la vie pour que vous acceptiez de les fouler, ces planches. Avec en prime le plaisir d'apparaître sur petit et grand écran avec des collaborations extraordinaires. Je pense évidemment à Alain Resnais, Claude Lelouch, Bruno Podalides, Pascal Thomas, Bertrand Blier ou encore Gérard Horry, je ne vais pas tous les citer. Vous venez de publier Le souvenir de presque tout aux éditions du Cherche Midi. C'est évidemment un ouvrage autobiographique. Vous nous livrez quelques-uns de vos souvenirs gravés dans votre mémoire. Et à sa lecture, quand on referme le livre, une question nous taraude. Qu'est-ce qui fait que notre cerveau retient des passages, des émotions, des images et en efface d'autres?
7: D'abord, probablement parce qu'elles ont été vitales dans nos vies passées en tout cas. Elles sont présentes parce qu'elles ne sont pas complètement passées, en particulier par exemple, mon père, ma mère, ma sœur, ce sont des gens absolument vitaux dans mon existence, qui sont d'ailleurs toujours présents. Ma sœur, évidemment, elle est vivante. Mais mon père et ma mère, je leur parle tous les jours. Qu'est-ce qui fait qu'on les retient? En ce qui me concerne, moi, c'est qu'ils m'ont fabriqué. Quand quelque chose va ou quand quelque chose ne va pas, ils remontent à la surface immédiatement. On se souvient des choses, parfois, quand elles vous ont fait du bien, mais aussi quand elles vous ont fait du mal. Et quelquefois, d'ailleurs, ce mal finit par devenir un bien. C'est mon père qui m'avait dit, tu verras, toutes ces choses qui parfois t'ont déplu, blessé, tu verras avec le temps ce sera attendrissant. Et il avait absolument raison.
6: Vous avouez que ce qui vous tient en vie, effectivement, que le seul remède et le seul antidote à cet adieu qui approche se trouve au théâtre.
7: Oui.
6: Parce que effectivement, lorsque la vie semble s'arrêter, vous savez qu'elle recommencera demain et encore après-demain et que par conséquent, même si vous avez l'air de mourir, le public continuera à applaudir.
7: Oui, un acteur qui a l'air de mourir en scène, il se relève et les gens applaudissent en principe quand il a été bon.
6: Au théâtre, c'est ça la force du théâtre pour vous, parce que le théâtre...
7: La mort n'existe pas. Je passe ma vie à jouer des vies qui ne sont pas les miennes et qui sont tout de même un peu les miennes. La fin n'existe pas. Elle existera. À un moment donné, je ne rentrerai plus en scène et ça s'arrêtera dans un silence apparemment éternel. Donc, si vous voulez, c'est un lieu où on ne meurt pas. On traverse les vies et on a l'impression que c'est infini. Donc, ça masque le fameux butoir, y compris quand on incarne, ne marche pas. Il peut y avoir une déception, mais on se dit, mais c'est pas grave, j'ai l'air de mourir, mais demain matin, je fais autre chose. Donc, c'est un endroit rassurant pour toujours.
6: Vous dites quelque chose de terrible en parlant de la disparition de vos parents. S'ils nous mettent au monde, nos parents, nous les mettons à mort. C'est terrible.
7: Oui, c'est terrible. Mais c'est comme ça. C'est qu'à un moment donné, ils vieillissent, ils avancent dans le temps, petit à petit ils s'effacent, nous prenons la place, leur force à eux petit à petit s'éteignent, ils partent et on prend la place. Donc au fond, d'une certaine manière, arrivant dans leur vie, nous sommes leurs assassins. C'est comme ça. À un certain moment, d'ailleurs, je suis devenu le père de mon père, qui avait la maladie d'Alzheimer, très tard, 98 ans, et je suis devenu son père. Ça n'est pas normal, mais ça peut faire partie de nos rôles, parfois. Je n'ai pas souhaité leur mort, bien sûr, ni à l'un ni à l'autre, ça m'a dévasté. Mais c'est simplement un fait mécanique. Voilà.
6: Vous vous livrez vraiment à cœur ouvert, Pierre Hardy.
7: Il n'y a pas de masque.
6: Il n'y a aucun masque.
7: Non.
6: Vous faites vraiment tomber, vous fendez l'armure. Vous nous livrez.
7: J'en ai jamais eu d'armure. C'est du temps perdu. Il ne faut pas se protéger. Sinon, vous passez à côté de tout et de tout le monde. Après, c'est des chocs, de temps en temps. Et si vous commencez à vous protéger de ne pas regarder le monde autour, alors que vous avez décidé de choisir un métier qui implique que vous embrassez le monde, vous pouvez rien embrasser du tout.
6: Voilà. Vous abordez tous les sujets. Il y a, encore une fois, aucun sujet tabou dans cet ouvrage. Et vous dites, les choses ne changent pas, c'est nous qui
7: c'est
6: changeons.
7: Nous qui changeons oui.
6: C'est ce qui prouve que nous sommes vivants. C'est ça, ce livre ?
7: J'ai bien l'intention de le rester, oui. Tout ce qui me prouve que je suis encore vivant est bon à prendre. Ça remonte à l'enfance, justement, vers 7 ans, quand on me force de faire des siestes. Comment peut-on demander à un enfant de se coucher et de tourner le dos à la vie, alors que l'enfant est un mouvement en lui-même? Donc on ne peut pas lui dire « allonge-toi et ferme les yeux », ça n'existe pas. Et donc j'ai appris en m'allongeant et en fermant les yeux, puisque ma mère et ma grand-mère voulaient que je le fasse. En entendant le bruit de la vie autour, ça m'a permis d'imaginer par des bruits familiers ce qui se passait que je ne voyais pas. Et donc je le créais moi-même, je le recréais moi-même. Donc ça prouvait que j'étais vivant, parce que dormir et fermer les yeux, c'est la mort pour moi. J'ai demandé ça à ma mère, mais j'ai écrit ça.
6: Oui, vous avez demandé
7: à 7 ans, je lui ai demandé c'est quoi la mort, elle m'a dit, cette femme merveilleuse, pensant qu'elle me rassurerait, la mort c'est rien, c'est comme quand tu dors mais tu rêves plus. Ça m'a terrorisé, et donc j'ai décidé de ne plus dormir, et je ne dors plus vraiment depuis très très longtemps. Et donc, qu'est-ce qui me dit que je suis vivant? Le bruit du monde autour. Le bien le plus précieux, c'est la vie. Qu'est-ce que vous désirez encore vivre? Je ne vois pas d'autre version.
6: Merci beaucoup, Pierre Indicif, d'être passé dans le monde.
7: C'est moi qui vous remercie.
6: Le souvenir de presque tout est disponible aux éditions du Cherche Midi. Merci infiniment.
7: C'est moi.
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1: Il est 4h30, le flash Eva King. Le Premier ministre britannique Andy Burnham est attendu dans la journée à Kiev pour son tout premier déplacement depuis sa prise de fonction fin juillet. Le dirigeant travailliste doit annoncer de nouvelles collaborations en matière de défense entre Londres et Kiev et co-présider une réunion de la coalition des volontaires, c'est-à-dire les alliés de l'Ukraine, prévue aujourd'hui 35e anniversaire de l'indépendance du pays. Au total, 12 corps ont été repêchés par la garde nationale tunisienne après le naufrage d'un bateau dans la nuit de vendredi à samedi, au large de Zarzis, la Méditerranée centrale est la route migratoire la plus meurtrière au monde, selon l'Organisation internationale pour les migrations, qui indique que les décès de migrants dans la zone ont plus que doublé. Il n'est plus possible pour les personnes naturalisées au Koweït de voter, selon un décret approuvé hier par l'émir, 2 ans après avoir dissous le Parlement et lancé une vaste campagne de déchéance de nationalité. Raphaël Glucksmann est candidat à l'élection présidentielle de 2027, déclaration officielle du fondateur de Place Publique aux 20h de TF1 hier. Raphaël Glucksmann qui annonce participer à une primaire organisée avec le Parti Socialiste. Jacques Moretti est gérant du Constellation, le bar qui avait brûlé au Nouvel An à Crans-Montana en Suisse. Interpellé il y a 2 semaines, l'homme est en détention provisoire pour violence conjugale. Son épouse Jessica Moretti est hospitalisée. Une autopsie doit déterminer les circonstances du décès. Le corps d'une femme a été retrouvé hier dans un logement de Sucy-en-Brie, c'est au sud-est de Paris. Le principal suspect, son fils, a été interpellé. Plusieurs centaines de manifestants ce week-end sur les rives du lac de Vassivière, entre la Haute-Vienne et la Creuse. Une mobilisation contre l'installation d'un élevage industriel de porc, projet adopté par la préfecture en juillet. Les opposants craignent une pollution de l'eau et des sols et annoncent 3 recours en justice. Pas de candidature pour Alexander Seferin, le président de la Confédération européenne de football, ne postule pas pour prendre la tête de la FIFA, l'organisation mondiale de la discipline qui doit élire son chef en mars, alors que l'actuel président, Gianni Infantino, est embourbé dans une crise depuis le projet polémique et finalement avorté d'ouvrir la FIFA aux investisseurs étrangers. Toujours sur le thème du football, Marseille reste premier de Ligue 1 alors que la première journée de championnat s'est terminée hier. Paris réussit à arracher le nul à Rennes 2-2 après avoir été mené à la mi-temps et grâce au doublé du champion du monde espagnol Ferran Torres. Monaco gagne 1-0 face au Havre et Angers perd à domicile 0-2 contre Lille. Arthur Fils remporte le Masters 1000 de Cincinnati. Le tennisman français a gagné hier le plus beau titre de sa jeune carrière et devient le 5e français à remporter un tournoi de ce niveau.
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2: Des nouvelles du monde du travail avec vous, Sarah Lemoine. Et cette nouvelle question, peut-on être reconnu victime de harcèlement sexuel au travail sans avoir été directement ciblé?
3: L'histoire se passe au Havre, dans un restaurant McDonald's. À la fin de l'été 2018, une femme est recrutée en tant qu'équipière par la société qui gère le magasin. Quelques semaines plus tard, elle va voir la direction pour dénoncer les propos de son supérieur hiérarchique. Celui-ci, affirme-t-elle, lui fait des remarques ou lui pose des questions dégradantes et à connotation sexuelle. Exemple, est-ce que tu t'es bien fait déglinguer hier soir ? La direction intervient, le manager est recadré, les choses se calment avec elle. Mais le responsable continue d'harceler d'autres employés, ce qui lui vaut une mise à pied de 8 jours fin 2019. Malgré cela, la situation continue de se dégrader. 1 an plus tard, une partie du personnel se met en grève pour dénoncer notamment des faits de harcèlement sexuel. La direction met en place une commission d'enquête interne, les salariés sont invités à témoigner, l'équipière envoie un mail, elle indique avoir été témoin du harcèlement sexuel du manager à l'égard de ses collègues et rappelle qu'elle en a été elle aussi victime. 2 mois plus tard, elle est licenciée pour faute grave. L'employeur lui reproche notamment d'avoir liké un message suggérant de brûler la hiérarchie. La salariée conteste et saisit les prud'hommes.
2: Et la suite alors ?
3: Eh bien, le tribunal des prud'hommes requalifie le licenciement pour faute grave en licenciement abusif, mais déboute la salariée de ses demandes de dommages et intérêts pour harcèlement sexuel. Elle fait appel de la décision et la patatras, la cour d'appel de Rouen requalifie le licenciement en faute grave et rejette aussi ses demandes concernant le harcèlement sexuel. Selon les juges, la salariée n'apporte pas la preuve matérielle qu'elle a été directement harcelée, les témoignages des autres salariés n'évoquant pas son cas. La salariée se pourvoit alors en cassation.
2: Mais je crois que là, derrière, le revirement est total.
3: Oui, en mars dernier, la Cour de cassation a censuré l'analyse de la Cour d'appel. Elle retient que des propos à connotation sexuelle ou sexiste, adressés à plusieurs salariés ou tenus devant plusieurs salariés, sont susceptibles d'être subis par chacun d'entre eux. Elle en déduit que la salariée a été contrainte de subir un environnement de travail humiliant et dégradant, peu importe qu'elle ait été directement visée ou pas. Autrement dit, dans un service où un manager fait des remarques déplacées à certains collègues, tous ceux qui ont été régulièrement exposés à ces propos peuvent désormais se constituer victimes de harcèlement sexuel.
2: Eh bien, merci pour cet éclairage. Sarah Lemoine, dans C'est mon boulot, à retrouver sur franceinfo.fr.
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2: C'est ma vie avec l'IA en votre compagnie, Thibaut Matta. Aujourd'hui, Thibaut, l'intelligence artificielle se transforme en coach sportif pour vous.
5: Oui, je fais partie des 13,2 millions de Français qui ont couru au moins une fois en 2026, selon l'Observatoire du Running. Et il n'en fallait pas plus pour que je m'inscrive à une course de 14 km. Alors, petit problème, je ne suis pas de ces 64% de coureurs qui s'entraînent une fois par semaine et je n'ai jamais couru aussi longtemps que ces 14 km. Alors, à quelques jours du départ, ChatGPT s'est transformé en coach sportif. Je me suis inscrit à une course de 14 km et je ne cours pas toutes les semaines, mais je nage un petit peu à la piscine et je vais au travail en vélo. Est-ce que je dois annuler ma participation à cette course ?
6: Non, ce n'est pas dangereux en soi, mais ça peut le devenir si tu y vas sans préparation adaptée. Il faut être plus prudent si tu n'as jamais couru plus de 3-4 km, si tu as des antécédents cardiaques ou respiratoires, si tu es en surpoids important. Ce n'est pas dangereux si tu adaptes ton effort et que tu te prépares un minimum.
5: Bonne nouvelle car ma distance maximum est de 8 km et pour ce qui est de la préparation, eh bien, j'ai une semaine avant le top départ. Est-ce suffisant pour une préparation efficace ?
6: Soyons lucides, en une semaine, tu ne vas pas progresser. Ce que tu peux faire, une sortie tranquille de 5-6 km et une sortie très légère, 3-4 km, 2 à 3 jours avant avec un rythme lent, tu dois pouvoir parler en courant, à éviter absolument, tester une grosse sortie longue, faire du fractionné intense ou te dire « je dois rattraper mon retard ».
5: Bon, j'ai tout ce qu'il faut pour être prêt le jour J, mais c'est ma première course officielle et je risque de partir trop vite et de m'épuiser très vite aussi. Alors, comment est-ce que je gère ça mentalement ?
6: Découpe mentalement la course, 0,5 km, échauffement, 5-10 km, rythme stable, 10-14 km, tu t'accroches et tu peux marcher si besoin. Bois quelques gorgées à chaque ravitaillement. Les signaux à ne pas ignorer, vertige, douleur aiguë, genoux, cheville, sensation de malaise. Le seul vrai risque maintenant, partir trop vite et exploser au kilomètre 10.
2: Thibaut, avez-vous réussi à boucler cette course grâce à Alia ?
5: Oui, et ces conseils m'ont été utiles sur la préparation comme sur le déroulé de la course. Et j'aurais pu même aller encore plus loin en lui fournissant le tracé pour qu'elle m'indique les zones de difficulté. Mais il faut aussi savoir faire sans elle. Au kilomètre 12, quand mes jambes brûlaient et que j'avais juste envie de m'arrêter, eh bien, ChatGPT n'était pas là pour m'encourager. Et soyons honnêtes, c'est surtout grâce à mes jambes que j'ai bouclé ces 14 kilomètres. L'IA ne les a pas encore portés pour moi.
2: Merci Thibaut et bravo Thibaut Matta. Chaque dimanche avec vous durant tout l'été pour ma vie avec l'IA. 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
2: Et les collégiens de France Info posent aujourd'hui leurs questions sur le protoxyde d'azote. Ils sont autour de Cécile Ribeau-Cayol.
7: Cécile Bossard, bonjour.
8: Bonjour.
7: Vous êtes médecin urgentiste au CHU de Lille et vous avez présidé le premier congrès dédié au protoxyde d'azote, le NOX Forum 2026. Pourquoi ce nom NOX Forum d'ailleurs, pas pour la déesse de la nuit ? Il y a une raison plus scientifique, je suppose.
8: Forum parce qu'on voulait rassembler du monde et NOX parce que c'est les initiales du protoxyde d'azote, la molécule de protoxyde d'azote qui est un mélange d'oxygène et d'azote, tout simplement, NOX.
7: Alors, protoxyde d'azote, qu'on appelle aussi proto ou gaz hilarant, et pourtant il n'a vraiment rien de rigolo quand on sait les ravages qu'il fait sur la santé et la jeunesse. Et nos journalistes en herbe de ce France Info Junior s'y intéressent.
9: Bonjour, je m'appelle Maëlle, j'ai 13 ans, je suis au collège.
7: Il y a aussi
10: Camille, 13 ans.
11: Lina, 14 ans.
7: Et on va d'ailleurs commencer par une première question pour vous, Cécile Bossard, de Lina.
11: J'aimerais juste savoir, tout simplement, qu'est-ce que c'est le protoxyde d'azote ?
8: Bonjour Lina, le protoxyde d'azote, c'est un gaz qui est utilisé pour plusieurs choses. Initialement, ça a été découvert pour l'anesthésie, pour endormir les gens, pour leur faire notamment des soins dentaires. Aujourd'hui, on s'en sert dans l'industrie alimentaire pour faire par exemple de la chantilly, mais aussi dans l'industrie aéronautique pour les fusées, pour faire démarrer les fusées. Et aujourd'hui, cet usage-là a été détourné.
7: Alors on retrouve justement Maëlle qui a encore une question.
9: Comment on prend le protoxyde d'azote?
8: Le protoxyde d'azote, en fait, donc c'est un gaz qui est comprimé à l'intérieur soit d'une petite capsule, soit maintenant dans des bonbonnes. Donc ce gaz, on va l'ouvrir, on va le détendre, on va le déployer dans un ballon de baudruche, les ballons comme on a lors des anniversaires par exemple. Et en fait, la personne, elle prend le ballon et elle respire à l'intérieur de ce ballon, elle inspire, elle expire. Donc à la place de respirer de l'oxygène, de l'air comme elle devrait le faire normalement, elle va respirer du protoxyde d'azote.
7: Cette affaire de ballon, ça a un côté ludique, alors qu'effectivement, ça ne l'est pas du tout. Et justement, Camille voudrait savoir.
11: Quels sont les effets du protoxyde d'azote sur le corps humain?
8: Bonjour Camille. Alors, les effets qui sont recherchés finalement par les personnes qui en prennent, ça va distordre, ça va modifier les sensations. Donc, on va avoir l'impression d'être un petit peu dans le vague, les couleurs vont changer, les sons vont changer. On va être un petit peu sur un nuage, très détendu, très relaxé. Ça détend tellement que ça peut faire rire parfois, beaucoup. Et donc, c'est pour ça qu'on appelle ça le gaz hilarant d'ailleurs.
7: Consommation de plus en plus forte et puis des consommateurs de plus en plus jeunes, il n'est pas qu'hilarant. Lina a une question.
11: Oui. Quelles sont les conséquences plutôt à long terme du protoxyde d'azote?
8: Ça, c'est plutôt du court terme, les accidents, les brûlures. Mais à long terme, on va avoir des complications, celles qu'on connaît le mieux, qui sont neurologiques. C'est-à-dire que les nerfs, les neurones du cerveau, de la moelle épinière et puis de tout le corps vont être atteints, abîmés par la molécule. Et donc, on va avoir des gens qui ont du mal à marcher, qui ont du mal à retenir, par exemple, leurs urines, qui ressentent plus bien sous les pieds ou au niveau des mains, qui ont des fourmis. Des gens qui ont du mal à se concentrer ou à retenir les informations. Parfois, on finit même en fauteuil roulant. Voilà. Et c'est des gens qui, toi, je crois que tu as 14 ans ou 13 ans, c'est des gens de ton âge, hein, parce que c'est la consommation, on estime qu'elle commence à partir de 14-15 ans chez ces patients.
7: Encore une question de Maëlle.
9: J'aimerais savoir combien de morts entraîne par an le protoxyde d'azote en France.
8: Alors Maëlle, c'est une excellente question, mais je ne vais pas pouvoir te répondre. Parce qu'en fait, la problématique, c'est que le protoxyde d'azote, à l'heure actuelle, on ne peut pas le dépister. Par exemple, tu as déjà dû voir sur le bord de la route que quand on arrêtait quelqu'un, on pouvait le faire souffler pour vérifier qu'il n'a pas consommé d'alcool. Ça, on ne peut pas le faire pour le protoxyde d'azote. En tout cas, à ce jour, on ne peut pas le faire. Peut-être qu'un jour, on pourra.
7: Et on a enfin la dernière question de Camille.
11: Qu'est-ce qu'il faut faire quand on nous propose du protoxyde d'azote?
8: Alors Camille, mais j'imagine, alors je ne sais pas si c'est déjà arrivé devant ton collège ou ton lycée qu'on te présente du protoxyde d'azote, mais c'est ce qui risque d'arriver un jour, ou si on t'en parle sur les réseaux sociaux. Le conseil que je peux te donner, c'est de ne pas essayer. C'est un petit peu comme le tabac. On dit toujours que dès la première cigarette, on est addict, là c'est un petit peu la même chose. Tu verras que sur les réseaux sociaux, on va te vendre ce produit comme étant inoffensif et que c'est pas grave du tout d'en consommer. Sauf qu'on vient de le dire, ça c'est pas vrai du tout. Et donc ce que je peux te conseiller effectivement, c'est de dire non, de dire que ça t'intéresse pas. Parce qu'en plus, on ne sait pas à quelle dose on obtient des conséquences, on ne sait pas ce qu'il y a dans les bonbonnes. Et donc, vu qu'on ne sait rien de tout ça et que les conséquences sont quand même dramatiques, je pense que finir en fauteuil roulant avant l'âge de 15 ans, c'est quand même dramatique. Je te conseille vivement, et c'est ce que je conseille aussi à tous tes camarades, de ne pas essayer, de ne pas croire ce qui est dit sur les réseaux sociaux et sur Internet sur le protoxyde d'azote. C'est vrai pour l'alcool aussi d'ailleurs, pour toutes les drogues.
7: Pour toutes les drogues. Un grand merci à Lina, Camille et Maëlle, élèves au collège du Larzac à la Cavalerie. Un grand merci docteur Cécile Bossard.
8: Merci pour votre invitation.
7: On se retrouve la semaine prochaine pour un nouveau France Info Junior.
2: Cécile Bossard répondait aux collégiens de France Info Junior autour de Cécile Ribeau-Cayol.
0: 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Cuisinier d'ailleurs.
10: Donc là, on commence avec une belle couleur de la viande.
12: Dans la poêle, un morceau de bavette pour ce plat de l'homo saltado, deuxième plat le plus populaire au Pérou après le ceviche.
10: Et on va mettre les légumes.
12: C'est à l'âge de 11 ans qu'Ivan Raimé Acosta quitte le Pérou pour la France avec sa mère et ses frères. Dans les pas de sa maman, sage-femme, il fait des études d'infirmier. Après plus de 10 ans passés aux urgences à Lille, il décide de changer de voie.
13: C'est pas une décision qu'on prend à la légère parce que j'avais quand même mon fils. Mais ça faisait un an que je réfléchissais, je m'entraînais aussi. Et je savais que j'avais des économies de côté. Et comme infirmier, j'ai la chance aussi de, si ça ne marche pas, bah, je retourne assez vite trouver un du travail.
12: Et il ne s'est pas lancé dans la cuisine par hasard.
13: Je pense déjà tout petit au Pérou. On aime manger, ma grand-mère, ma mère cuisinait tout le temps. Avant, vous savez, on restait, je crois, toute la journée en cuisine pour manger le midi. Et puis on recommençait l'après-midi pour le soir. Et puis tout petit, je cuisinais aussi. J'avais déjà ce goût pour la cuisine en fait.
10: Ça, c'est l'assiette vraiment qu'on utilise anciennement au Pérou, en fait. Donc, c'est une assiette de grand-mère. Ça m'aime beaucoup, ces assiettes-là.
12: En 2019, il rachète le plus ancien restaurant chinois de l'île, transformation complète pour en faire un lieu de découverte de la gastronomie péruvienne.
13: Le Pérou fait partie des meilleures gastronomies au monde. En 2025, c'était Maido, un restaurant péruvien à Lima, et la meilleure chef au monde en 2021, Léon Pia. Malgré tout cela, le Pérou reste quand même niveau gastronomie peu connu.
12: Et Ivan Jaime Acosta a une fierté, celle d'aider de jeunes étrangers à trouver un travail.
14: Je travaille beaucoup avec des Péruviens, mais il n'y a pas que ça. Je travaille avec des Colombiens, des Costaricains, des Vénézuéliens qui viennent faire des études en France et qui cherchent de trouver un travail, mais par barrière de la langue, parfois, c'est compliqué. Là, on a aidé énormément d'étudiants dans ce sens-là.
12: Et Ivan Jaime Acosta continue de se former. Prochaine recette sur sa liste, des rouleaux à ceviche à dos, des sushis à la mode péruvienne, ou encore des plats de la cuisine amazonienne.
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15: Une pointure de la scène indépendante tarifiée au-delà du raisonnable aux États-Unis, proche de Taylor Swift du genre, à remplir en quelques minutes les quelques 8000 places de l'Adidas Arena pour son concert du 4 décembre prochain, et des failles et douleurs en masse pour Phoebe Bridgers et son troisième album.

Lost Weekend, un album qui suit le succès du précédent 6 ans plus tard. Dans l'intervalle, Phoebe Bridgers a beaucoup écrit, chanté, tourné avec ses amis Lucy Dacus et Julian Baker dans le supergroupe Boy Genius, récoltant plusieurs Grammy Awards. Mais elle a aussi beaucoup souffert entre peine de cœur, perte de son père, questionnements incessants sur le sens de cette vie-là. Ce nouvel album fourmille d'émotions et d'idées, de fantômes aussi, de collages sonores et d'interludes.

Bridgers prouve une nouvelle fois son immense talent d'autrice, compositrice, interprète avec une patte qui ne ment jamais, une capacité à transformer l'émotion en grande chanson pop, en refrains universels, pour que sa musique serve toujours, à elle en premier, à soigner.

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2: Vous le savez, il y a des artistes qui n'arrivent pas à écrire leur nom autrement qu'avec une majuscule gigantesque. Ils sont les meilleurs, les plus puissants, les plus colossaux, et dans la musique urbaine, c'est même un lieu commun. Et puis voici San Severino, une chanson qui s'intitule « Moi, moi, moi » et qui est, vous vous en doutez, au second degré, comme s'il faisait une thérapie pour se recentrer sur lui-même, lui-même et sa trace numérique, lui-même et son image, lui-même et sa carrière.
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2: San Severino n'est pas le seul artiste de sa génération à contempler avec ironie la vanité d'autres artistes, c'est-à-dire la vanité que déploieraient tous les artistes s'ils n'avaient aucun garde-fou. Voici M en 2003 avec une formule habile, écoutez bien.

0: 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Quelle jolie phrase à double sens chez M qui évoque l'ego surdimensionné d'un autre, forcément pas lui. Mais c'est un exercice ambigu chez les artistes que de pourfendre les vanités. À qui s'en prennent-ils d'ailleurs? Écoutons Charles Aznavour. Trois chansons de 1961, 1964 et 2007. On ne sait pas toujours si quand il dit « je », il parle de lui-même ou d'un personnage de fiction.
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1: Mais notre époque aussi fait produire des satires, des égos dilatés. En 2015, Willie Williams sort une chanson historique, car elle sera une des premières vidéos françaises à atteindre le milliard de vues sur YouTube. Et son titre est tout simplement Égo.
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1: Et on a l'impression que peu de créateurs de la chanson se sont vraiment tenus à l'écart de ce travers particulièrement répandu chez les humains. Évidemment Jacques Brel, évidemment Les Bourgeois en 1962.
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0: faut bien écouter les Reggae Men. Ici, le groupe Dubbing Corporation rappelle la transformation du monde. Les soucis de gloire des artistes des musiques populaires sont désormais accessibles à tous les humains dans le monde connecté. Et cela fait l'impact personnel que l'on peut ressentir en écoutant San Severino. Pourtant, nous ne sommes pas artistes, ni vous ni moi, mais on comprend bien ses angoisses, ses obsessions, ses troubles. 2021, San Severino, moi, moi, moi.
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0: Il est 5h, bon réveil sur France Info. Ce n'est pas une surprise, mais c'est donc désormais officiel. Raphaël Glucksmann est candidat à la présidentielle l'an prochain. L'eurodéputé qui veut incarner une gauche anti-Jean-Luc Mélenchon. Il participera à la primaire du PS à l'automne. Il a détaillé les premiers éléments de son programme hier aux 20h de TF1, Elia Bergen.
1: D'abord, augmenter le salaire net.
2: Comment nous financerons cette baisse des prélèvements sociaux sur les salaires des Français ? En taxant davantage les méga-héritages, les 1% les plus gros.
1: 15 milliards d'euros à la clé, promet Raphaël Glucksmann. Sur l'école, mieux payer les enseignants, des classes moins remplies en primaire. Autre point, défense de la souveraineté de la France.
2: Moi, ce que je veux faire, c'est couper au scalpel les laisses qui enserrent le cou des Français. La laisse énergétique qui nous rend dépendants, la laisse technologique qui nous transforme en colonie américaine, la laisse industrielle parce qu'on a laissé partir nos usines.
1: Dans son interview sur TF1, Raphaël Glucksmann désigne ses principaux adversaires, Marine Le Pen, Gabriel Attal, Édouard Philippe, sans oublier, sur sa gauche, Jean-Luc Mélenchon.
2: La gauche française, elle ne fait pas des jeux sur les non-juifs dans les meetings.
1: Il faut arrêter d'avoir peur de Jean-Luc Mélenchon, martèle l'eurodéputé, qui participera à la primaire PS à l'automne. Raphaël Glucksmann ferme la porte à LFI, tend la main aux écologistes. Un non-événement, évacue-t-on à la France insoumise. Il n'a pas de programme, tacle un député. C'est une première, la candidature d'un courant d'air.
0: Élie Abergel, Jacques Moretti, principal suspect dans l'incendie du bar à Crans-Montana en Suisse, le 31 décembre dernier, placé en détention provisoire, une arrestation dans une toute autre affaire. Il est accusé de violence conjugale contre sa femme Jessica Moretti, qui a été hospitalisée à la mi-août. De violents orages attendus aujourd'hui dans le sud-ouest. 9 départements sont en vigilance orange, de la Haute-Garonne à la Corrèze, en passant par le Tarn, le Gers et le Lot. Vigilance qui débute en début d'après-midi. En tennis, c'est la plus belle victoire de sa carrière. Arthur Fils remporte le Masters 1000 de Cincinnati. Un événement, cela faisait des années que ça n'était pas arrivé pour un Français, Fabrice Agbral.
3: Après la balle de match, il a simplement lâché sa raquette et levé les bras en regardant tout sourire ses entraîneurs assis en tribune. Une émotion contrôlée avant de laisser éclater sa joie, celle d'un joueur en pleine ascension. Arthur Fils succède au palmarès à Guy Forget, vainqueur à Cincinnati en 1991, pour devenir 35 ans après le 5e Français à s'imposer en Masters 1000, le premier depuis Tsonga à Toronto en 2014. C'est le plus prestigieux des 5 titres de sa carrière. À Cincinnati, Arthur Fils a franchi une étape importante.
4: Ça montre que je suis capable de gagner aussi des grands titres. J'avais gagné 250, j'avais gagné des 500, mais jamais de Master 1000, donc ça fait du bien. Ça montre que je suis capable de le faire. Après, il faut réussir à être régulier et à le faire le plus souvent possible. Mais content de gagner ce tournoi en sachant que je peux encore mieux faire.
3: À 22 ans, Arthur Fils a prouvé en effet qu'il fallait désormais compter sur lui pour gagner les plus grands tournois et peut-être un jour un grand chelem. Ça tombe bien, l'US Open débute dimanche prochain. Alors pourquoi pas ? Car avec l'audace et la combativité qui le caractérisent, la puissance de frappe qu'il développe et la confiance qu'il affiche, tout est possible pour le numéro 1 français, même les rêves les plus fous. Arthur Fils pointe désormais à la 11e place mondiale, le meilleur classement de sa carrière.
0: Fabrice Abgral et puis le sport, c'est aussi ce titre européen en cécifoot. Médaillé d'or aux Jeux Paralympiques, les Bleus conservent le titre de champion d'Europe en battant hier l'Angleterre 1-0. 5h et bientôt 4 minutes sur France Info. Bonne nuit ou bon réveil.
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10: C'est le lion le plus connu de Belgique. À plus de 40 mètres de haut, il domine un champ de bataille qui a causé la perte de Napoléon Ier. Le lion de Waterloo fête cette année son 200e anniversaire. Et pour l'occasion, il s'est refait une beauté. Parmi ses visiteurs, il y a évidemment beaucoup de Français, Fabien Cazot.
11: Elle se mérite la vue sur la morne plaine de Waterloo. Pour grimper sur la butte du lion, il faut gravir les 226 marches d'un étroit escalier.
12: Vous voyez que ça commence un peu à tirer, non ?
11: Ah, ça tire un peu, là, ouais, sur les pistes. Thibaut Dantine dirige le domaine de la bataille de Waterloo. C'est lui qui a supervisé les travaux de restauration de l'imposante statue du lion qui domine la plaine. taille 4,45 m de haut, poids 28 tonnes.
13: Il y avait un énorme échafaudage ici qui a mis le lion en cage pendant plusieurs mois. Donc le lion a été nettoyé, réparé, consolidé.
11: 5 mois de travaux pour redonner tout son lustre au grand fauve.
13: Il a le globe terrestre posé sous sa patte, qui symbolise la paix retrouvée. Et puis il est tourné vers la France, donc vers ce qui étaient les ennemis d'une époque. Et pour montrer justement qu'on regarde maintenant dans la même direction.
11: Un lion symbole de paix, juché à 41 mètres au-dessus de champs de maïs, jadis champ de bataille. De quoi donner le vertige à cette collégienne, Caroline, 14 ans.
14: C'est incroyable de se dire qu'avant, il y avait la guerre sur ces champs, qui ont l'air tellement paisibles et calmes.
11: La guerre, on en entend encore les échos en bas de la butte, au pied du lion. Revêtu d'un uniforme d'époque, Noah, étudiant en sciences humaines, bichonne son canon comme le faisaient avec minutie en leur temps les artilleurs de l'armée napoléonienne.
15: Là ici je vais utiliser ce qu'on appelle un écouvillon, donc c'est cette espèce de grande tige métallique avec le bout torsadé comme une queue de cochon, pour tourner au fond du canon et essayer de retirer les débris qui pourraient encore s'y trouver.
11: Pendant ce temps, son collègue artilleur, Léo, étudiant en histoire, se charge de répondre aux questions du public.
16: Ils ont beaucoup de questions, notamment pourquoi cet endroit, comment se déroulait une bataille. Et souvent, le type de question qui revient, c'est la forme des batailles. Comment les soldats combattaient, comment les soldats vivaient. Ça fait 5 ans que je travaille ici et 5 ans que je propage ma passion.
11: Une passion communicative, à en croire ce couple, Laurence et Thierry, venus de région parisienne.
17: On s'y croirait avec toutes les actions qui arrivent. Ils sont deux, mais on s'y croirait.
18: Ah, c'est quelque chose. Mais je pense qu'il fallait pas être là à cette époque-là. Alors ici, à
11: Waterloo. Pour ceux qui veulent prolonger la visite, un musée souterrain a été construit au pied du Lion afin de ne pas dénaturer le paysage. Les fermes environnantes, théâtres également de combat, sont ouvertes au public. Un spectacle en son et lumière célébrera le 12 septembre prochain au pied de la butte. Les 200 ans du Lion de Waterloo.
10: Fabien Cazot en Belgique pour France Info.
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10: Le temps file et nous marchons de plus en plus vite. C'est d'ailleurs confirmé par les chercheurs. C'est ce que vous nous expliquez ce matin, Mathilde Fontaise, dans le billet science.
19: Oui, et ça n'est pas une petite accélération. On marche 15% plus vite que dans les années 80.
10: Oui.
19: Du moins à New York, à Boston et à Philadelphie, les trois villes pour lesquelles il existe des enregistrements fiables des piétons. C'est une équipe de l'université de Yale et du MIT qui a mené l'étude. Les chercheurs sont allés rechercher des séquences vidéo filmées dans les années 80 par un urbaniste qui avait étudié les interactions dans la rue, et ils ont filmé les mêmes endroits 40 ans après, avant d'analyser les images à l'aide de l'intelligence artificielle. Alors ils s'attendaient à des différences, mais pas à ce point, 15% ce n'est pas rien. On file dans la rue, on est pressé, le cliché de la vie trépidante des urbains n'a jamais été aussi vrai. On flâne moins aussi, la proportion des flâneurs a diminué de 14%. Un flâneur, d'après le barème des chercheurs, c'est quelqu'un qui marche à moins de 0,5 mètres par seconde, 1,8 km/h. En revanche, on est toujours aussi solitaire, le pourcentage des personnes marchant seules a peine évolué. Il est passé de 67 à 69%.
10: Et on sait pourquoi ?
19: Les chercheurs ont testé plusieurs hypothèses, comme la hausse des revenus urbains qui aurait accéléré la marche, le temps serait en quelque sorte devenu plus précieux, ou la multiplication des cafés qui offrent des lieux d'interaction sociale plus confortables à l'abri de la pluie ou de la chaleur. Car la conséquence de cette marche frénétique, c'est que la fréquence des rencontres dans la rue décline, ainsi que le nombre d'interactions. Les rues sont devenues de simples lieux de passage, même celles qui sont conçues pour être agréables. Ce n'est plus là qu'on rencontre les gens, qu'on organise les relations sociales. Vous voyez où je veux en venir, la
10: oui,
19: bien sûr, ce serait l'arrivée des portables. C'est ça, le gros changement de ces 40 dernières années. On organise sa vie sociale au téléphone et ça se voit dans notre manière de nous déplacer dans la rue. Reste à voir si ça se vérifie partout dans le monde. Maintenant qu'ils ont éprouvé leur méthode, les chercheurs sont en train de rassembler des images de 40 villes en Europe. On verra si on marche aussi vite que les New-Yorkais.
10: Eh bien, vous viendrez nous le dire dans le billet science, Mathilde Fontaise, rédactrice en chef du magazine Epsilon. On vous attend sur France Info.
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0: Le billet science au Muséum National d'Histoire Naturelle à Paris, un musée qui fête ses 400 ans. Tout l'été, France Info vous emmène au cœur des vastes et précieuses collections d'animaux, de plantes et de minéraux. Aujourd'hui, gros plan sur le programme Atlas Sea. L'objectif, c'est de dresser un atlas de la diversité génétique de la faune sous-marine. Anne Le Gall.
20: En ce matin du mois d'avril, ils sont une petite dizaine de scientifiques à embarquer sur un bateau dans le port de Roscoff, dans le Finistère. Objectif, explique Céline Houbin, ingénieure à la station biologique, prélever des sédiments à une vingtaine de mètres de profondeur.
21: On va aller collecter du sable, et dans le sable, il y a plein d'organismes qui y vivent. Et donc, on espère, mais j'en suis même certaine, on va trouver des organismes pour lesquels le génome n'est pas encore connu.
20: C'est parti pour 2 heures de navigation à l'aide d'une sorte de benne de tractopelle. Les scientifiques remontent des sédiments.
21: Là, on a commencé les échantillonnages. On va ensuite tamiser le sédiment qui va être dans cette benne. Et on va conserver tout ce qui est supérieur à 1 mm.
20: Puis c'est le retour au port. Les mollusques, crevettes, vers marins prélevés sont transportés vivants à la station marine de Roscoff, où 80 personnes, des scientifiques et des bénévoles, ont été mobilisés. Ici, les organismes marins sont triés, identifiés. À l'aide d'un microscope, Benoît Bouilleux, ingénieur d'études à la station marine d'Arcachon, tente de mettre un nom sur une espèce de puce de mer.
22: Ce sont des individus qui font à peu près 4-5 mm de long. Il faut parfois regarder soit les antennes, soit une patte en particulier. Il faut vraiment avoir du matériel de précision.
20: Les espèces dont on ne connaît pas encore le génome seront congelées sur place. Elles partiront ensuite pour le génoscope d'Évry en région parisienne. Mais avant cela, ces tout petits animaux marins ont droit à une séance photo sous l'objectif de Mélanie Van Weddingen, gestionnaire de la collection Atlasie au Muséum d'Histoire Naturelle de Paris.
23: On va le photographier sous différents angles. Et là, quand c'est du micromollusque, donc on utilise une caméra qui fait pour les micromollusques ou pour les plus gros spécimens, parce que ça arrive qu'on ait des gros spécimens. Et nous, après, on gardera les photos qui vont rentrer sur le site du muséum et qui seront visibles pour tout le monde, parce que ça laisse une trace de ce spécimen quelque part.
20: Une fois les photos faites, fin de journée pour Mélanie. Et quand je retrouve la scientifique quelques semaines plus tard au Muséum d'Histoire Naturelle, Mélanie a reçu entre-temps certains de ces bidons contenant des espèces prélevées sur le littoral. Elle les a donc préparés pour leur entrée en zoothèque, une réserve de 3 étages accessible aux chercheurs. Elle a aussi rédigé leur étiquette de collection.
23: Donc on a nos petits spécimens qui sont en alcool dans leur petit tube. Et ici, donc, on peut voir l'étiquette de collection qu'on a juste à scanner ce QR code dans la base de données. Et donc ici, on retrouve le nom de l'espèce, donc Stenolois boa. On retrouve la photo qui a été faite sur le terrain. C'est beaucoup plus facile pour s'y retrouver.
20: Et cette technique d'archivage change complètement la donne pour les scientifiques, explique Bertrand Bédome. Il est professeur au Muséum d'Histoire Naturelle.
24: Toute cette chaîne d'information, ça fait partie de ce qu'on appelle la science ouverte, puisqu'on a beaucoup de données numériques associées aux spécimens. Donc on n'a pas seulement, là par exemple, un spécimen physique dans un tube ou un spécimen stocké dans les collections. On a aussi beaucoup de données numériques, donc ça peut être, comme on le voit là sur l'image ou comme on l'a vu précédemment, des photos, des données de cartographie, mais on pourrait imaginer aussi avoir des données de scan 3D, donc des aspects de morphométrie 3D du spécimen, et toutes les données associées, que ce soit les données de génome, les données des publications pour lesquelles ce spécimen a été utilisé, et ça change en partie la vie des chercheurs pour, dans un certain nombre de cas, leur éviter de devoir se déplacer pour venir voir le spécimen, puisque potentiellement, un certain nombre des informations dont ils pourraient avoir besoin, ils peuvent les avoir en ligne.
20: Travail d'archivage numérique, la mise à disposition d'informations sur le génome est une aubaine pour la recherche dans le monde entier. Avec le programme Atlasie et l'objectif de dresser la carte d'identité génétique de 4500 animaux marins, les travaux du muséum permettront peut-être de découvrir des molécules innovantes en médecine, par exemple, ou encore de mieux comprendre le développement d'espèces invasives.
1: Anne Le Gall, tous les épisodes du Billet Science au Muséum National d'Histoire Naturelle avec des épisodes en bonus à retrouver sur franceinfo.fr et l'appli Radio France.
25: J'ai testé pour vous.
10: Et Ingrid Pohu, elle teste différents travails, différentes expériences chaque week-end sur France Info. Et cette semaine, Ingrid, vous êtes montée sur scène pour chanter. Place aux répétitions d'abord.
26: Il faut que je fasse des petites gammes là, Véro.
27: J'ai testé pour vous le seul en scène avec l'humoriste imitatrice Caroline Caen, alias Miss Bêtise. Après les répétitions au Café Théâtre Parisien Le Grenier du Rire, place au spectacle, l'entrée des artistes.
28: Oui, allez, bonsoir.
29: Je viens de lancer le spectacle et le public est chaud comme la braise.
27: On n'entend ça rien.
29: Chaud comme la braise, je vous le dis.
27: Je suis en régie, caché derrière. J'ai mal au ventre. Ah, ça y est. Allez, Caroline, merde.
30: Bonsoir Paris. Vous aimez Bonnet M? Parce que
2: que là, on va faire quelque chose un peu plus bonnet. Hein,
3: vous connaissez Jane Birkin, là?
2: Tiens le coup, oui, va jusqu'au bout.
3: C'est bientôt à moi.
2: Une soirée un peu spéciale, parce que nous avons parmi nous une journaliste de France Info, elle s'appelle Ingrid Pohu. Elle va venir me rejoindre sur scène si elle ne s'est pas décomposée dans les loges.
4: Bonsoir Caroline.
2: Donc toi, tes parents dans la vie. Donc,
4: ah, je suis à l'école des femmes.
2: Ça, c'est... Ah, ça, c'est pas prévu, ça.
4: D'accord.
2: Parce que c'est donc la première fois qu'Ingrid vient sur scène.
4: Et on a un point commun, toutes les deux, c'est qu'on adore Véronique Sanson.
2: C'est qu'on est très belle, hein, tout ça. Et donc, Ingrid a préparé une petite chanson.
4: Oui. Moi, ce soir, je t'assure d'un dehors.

0: d'applaudissements pour une vie, parce qu'il faut le faire quand même.
1: Caroline, ça y est, le spectacle est fini. Ouais,
2: ça fin. Y est, on respire. Non, je suis trop contente.
1: On avait un bon public aussi.
2: Ouais, ouais, ouais. Non, je crois qu'on est juste très, très drôle. En fait.
1: Je recommande, lancez-vous si vous avez envie de faire du stand-up. Faut essayer.
3: Je décortique et je raconte tout, tout, tout, tout pour France Info. Oh, oh,
4: oh. C'est une pocket. C'est prometteur. Hein. Merci beaucoup, Ingrid Pohu. On vous retrouve bien évidemment tout le week-end sur France Info et sur franceinfo.fr.
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6: 1986, une lueur apparaît à la fenêtre d'une jeune femme dont le mari travaille à la centrale atomique de Tchernobyl en Ukraine. Des pompiers sont réquisitionnés. À l'intérieur de la centrale, l'ingénieur en chef, membre du Parti communiste, ne peut croire que le cœur d'un des réacteurs a explosé. Le maire de la ville minimise la situation. On mettra 24 heures pour évacuer la ville. Au départ, on traite l'accident nucléaire comme un simple incendie. C'est une reconstitution minutieuse, hyper réaliste, que nous propose cette mini-série Tchernobyl en 5 épisodes qui croule sous les récompenses Golden Globe et Emmy Award.
7: Camarade Jacob, il y a le feu dans la salle des turbines.
8: La salle des turbines, le réservoir de contrôle de l'hydrogène.
6: Il y a tout d'abord la reconstitution à la fois de la centrale nucléaire, de son intérieur, des failles qui y apparaissent, de ceux qu'on appelle les nettoyeurs qu'on voit suer, torse nu, alors que le taux de radioactivité est élevé. La couleur de la terre est rouge et cendre, c'est sombre, filmé comme un thriller, caméra à l'épaule.
8: Nous contrôlons la situation.
9: Vous la contrôlez? Ce n'est pas l'impression que ça donne.
10: Fermez-la, Fomine. Je dois en informer le comité central, vous vous en rendez compte?
6: Ensuite, il y a la bureaucratie, les réunions interminables dans des bureaux gris, où l'on ne parle que d'étouffer la situation. On suit en particulier deux personnages qui ont existé. Un scientifique communiste convaincu qui fait ouvrir les yeux au pouvoir et se suicide après la catastrophe en laissant un témoignage audio. Et puis un vice-premier ministre de l'URSS qui estime de prime abord que l'accident ne vaut pas la peine d'alerter les officiels.
10: Vas-y, qu'est-ce que c'est? J'en sais rien, Micha.
11: Tu sens ce bout de métal?
10: Ouais, c'est quoi?
6: Enfin, il y a surtout le destin de ce pompier. C'est sa femme, à sa fenêtre, dans cette ville bitumée qu'on voit au tout début de la série lorsqu'elle aperçoit une explosion sourde au loin, au niveau de la centrale. C'est son mari que l'on envoie sur place et qu'elle suivra en gardant espoir à l'hôpital alors que des marques apparaissent sur son corps de plus en plus malade. Une série avec du souffle, sombre, qui parle de politique, d'énergie, qui présente un monde post-apocalyptique qui pourtant nous entoure. Pas étonnant que son créateur Craig Mazin ait ensuite été approché pour adapter en série un jeu vidéo pour le coup post-apocalyptique, The Last of Us. Tchernobyl, une leçon d'histoire à regarder sur HBO Max.
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12: L'invité culture a décidé de cultiver son jardin et c'est désormais depuis son potager dans le massif des Écrins qu'il regarde le monde et le raconte de façon à la fois intime et épique. Bonjour Jean-Marc Rochette.
13: Bonjour.
12: Homme de la montagne, auteur de bandes dessinées mondialement reconnues, Le Festin de Pierre, que vous publiez aux éditions des Étages, c'est sans doute votre livre le plus personnel, et Les Jardins, c'est d'ailleurs le titre d'un des 7 récits qui composent le livre. On est bien ici, vous dit votre voisine. Qu'est-ce qui fait qu'on y est si bien?
13: Ça sous-entend la beauté du lieu, parce que c'est un lieu, on appelle ça la petite Himalaya, c'est vraiment des montagnes superbes qui font 4000 mètres. Le fait d'être retiré du monde, je pense que ça rassurait cette vieille dame, elle était tranquille, les choses étaient immuables, le temps passe différemment dans cette vallée qu'en bas. En bas ça bouge, en haut ça bouge pas, on est au rythme des saisons et la vitesse des plantations de pommes de terre, par exemple.
12: Oui, mais on est retiré du monde, c'est une démarche que vous avez fait, mais en même temps, parce qu'il commence par cette phrase, votre premier texte, « Derrière mon jardin commence un chemin infini ». Autrement dit, ce retour aux sources, c'est pas un repli, c'est pas se retirer du monde, c'est d'être au cœur presque du monde.
13: Absolument, j'ai toujours l'impression que je suis au centre du monde, comme vous dites. Cette première phrase, « Derrière mon jardin commence un chemin infini », je pense qu'elle est universelle, c'est-à-dire que toute personne a un chemin qui commence, qui l'ouvre vers l'infini, quoi. Il suffit de commencer à marcher. Et au départ, je voulais faire un livre qui serait le portrait d'un paysage, en fait. Et très rapidement, je me suis mis à marcher et des fantômes ont commencé à apparaître.
12: Oui, des fantômes, votre père et tant d'autres. Et vous vivez désormais depuis plusieurs années hein, dans le hameau le plus reculé hein, de cette vallée qui s'appelle les Étages. Tout près, il y a le village de la Bérarde, dont des maisons ont été littéralement englouties, hein, éboulements, inondations. Et là aussi, vous écrivez les souvenirs de générations de montagnards concassés, broyés, éparpillés. C'est pour ça aussi que vous écrivez, pour que ces souvenirs restent vivants, que cette beauté soit partagée.
13: C'est-à-dire que le départ de l'histoire, c'est que je me balade et effectivement, je tombe sur le village qui a été en partie détruit. Il reste quelques maisons qui sont restées debout et notamment l'église qui a été détruite, complètement détruite. C'est-à-dire qu'il ne reste même pas les fondations, ça a été laminé. Et j'avais une relation assez intime avec cette église parce qu'il y avait beaucoup de stèles qui rappelaient tous les montagnards qui étaient morts en montagne. C'est aussi pour reparler de tout ça, en fait.
12: Le partager tant qu'il existe.
13: Le partager tant qu'il existe. La Bérarde est quand même très connue, même mondialement. On appelait ça la Mecque de l'alpinisme. Tous les grimpeurs du monde venaient à la Bérarde. C'est le départ des grandes voies, des voies mythiques comme la Meije. Donc c'est le départ de mon histoire, c'est ça. C'est ce mélange de tous les gens qui ont traîné dans cette vallée depuis le Moyen-Âge jusqu'à maintenant. Quoi.
12: Et les fantômes qui sont présents, donc il y a votre père, la mort Rhodes, la mort à laquelle vous avez échappé, très jeune, à l'âge de 20 ans, justement, alpinisme, grimpeur, pendant des décennies, vous n'avez plus grimpé. Et en revenant là, vous avez recommencé.
13: Oui, voilà, absolument, j'ai arrêté de grimper pendant 32 ans, et c'est la bande dessinée qui m'a ramené à la grimpe, et c'est un virus, quand on retouche du rocher, on remet à grimper, quoi. Et donc j'ai acheté une maison là-haut, et je me suis remis à la grimpe. Un peu moins maintenant, parce que je vais avoir mes 70 ans, donc je lève un peu le pied, je suis plus dans le jardin que sur les glaciers.
12: Mais avec appréhension ou pas?
13: Au début, j'ai eu peur du vide, j'ai eu peur du vide, il y a eu du danger quand même, donc ça a été un espèce de moment un peu, puis après c'est revenu, après j'ai retrouvé ma jeunesse.
12: Je le disais, c'est à la fois intime, on le comprend, et épique, parce que il y a un autre récit d'un autre phénomène climatique dévastateur, on est très très loin là, on est en 1219, mais tout est vrai, Grenoble noyé sous les flots, on lit ces dizaines de pages avec des images qui s'impriment dans notre tête. Vous n'avez pas envie de vous remettre dans la BD pour faire ça, pour nous le dessiner? Les images.
13: Oui, tout à fait. J'ai pensé que ce serait parce que c'est l'histoire d'un marchand qui vient d'Italie et qui va dans une foire à Grenoble. Donc, il passe par les cols avec un mercenaire pour le protéger parce qu'à cette époque, passé les Alpes, il y avait des problèmes de banditisme, de brigandage.
12: D'ailleurs, on en croise, les brigands.
13: Voilà, on en croise, ouais. Et ça ferait effectivement une bande dessinée ou un film aussi.
12: Mais il y a l'assaut de Constantinople, il y a Grenoble sous le déluge, il y a ce marché, il y a des orgies ici ou là.
13: Ouais.
12: Dessinez-le.
13: Ok, je vais y penser.
12: Mais ça se lit formidablement bien. Vous disiez récemment, Jean-Marc Rochette, que vous vouliez écrire l'histoire de votre famille. Est-ce que vous avez un peu commencé avec ça? Est-ce que ce livre, c'est un premier pas de ça?
13: Absolument. Je parle de mon père qui est mort en Algérie à 27 ans, en 57.
12: J'ai un an.
13: Ce qui fait que je n'ai aucune espèce de mémoire de mon père, si ce n'est les photos. J'ai pas le son de sa voix, j'ai rien. Et c'est quelque chose qui est quand même très marquant dans l'existence. Et même qui d'ailleurs, on s'en guérit jamais. Et effectivement, je pense parler de ma famille, parce que ma famille représente assez bien une histoire française, en fait. C'est des paysans de montagne qui ont fait 14, qui ont fait 39. Si on parle de ses grands-parents, on raconte l'histoire de France, en fait.
12: Donc c'est le chantier, ça, en fond ?
13: C'est le chantier, ouais, ça travaille, ouais. Je me promène, je vais dans les lieux, voir où ils ont habité, voir... Mais je voudrais que ça reste pas trop de recherche historique. Il faut que ça soit comme ce qu'on a dans la tête de son grand-père. On ne sait pas trop. C'est un être mystérieux quand même.
12: Ouais. Et être en balade.
13: Et en balade dans ces histoires-là. Ouais.
12: Et je crois que vous rêvez d'une république des jardins.
13: Ah oui,
12: c'est quoi ça ?
13: C'est-à-dire qu'un problème...
12: Être tous autosuffisants
13: Sans aller jusque-là, mais je pense qu'un problème complexe comme on voit en ce moment, je pense toujours que la solution devrait être simple, c'est-à-dire retourner à une forme de... Le jardin étant... l'objet, c'est comme Candide, c'est l'objet qui vous nourrit, qui vous apprend l'humilité, la patience... En tout cas, la première chose à faire, ce serait déjà que le jardin soit enseigné à l'école. C'est vrai que je pense que si on avait quelques heures de jardinage dans les lycées et tout ça, ça ferait beaucoup de bien à la société.
12: Et vous êtes bien au jardin, en tout cas.
13: Tout à fait.
12: Merci infiniment.
13: Merci beaucoup.
12: Thomas Crochette. Le festin de Pierre, donc publié aux éditions Les Étages, où on est à la fois donc, dans l'épique historique et dans le jardin, le potager de Jean-Marc Crochette, au cœur de la montagne.
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0: Bon réveil sur France Info, il est 5h30 et à la une ce matin, ce placement en détention provisoire pour Jacques Moretti, le patron français du bar de Cran Montana qui a pris feu en Suisse lors du nouvel an dernier. Il est à nouveau inquiété par la justice, mais dans une toute autre affaire, accusé de violence conjugale sur son épouse, Pierre de Cossette.
1: Il était sorti de prison courant janvier, après 15 jours derrière les barreaux et le versement d'une caution d'environ 200 000 euros. Jacques Moretti venait d'être poursuivi, notamment pour homicide par négligence. Depuis, l'enquête suit son cours et le couple Moretti avait même entamé des démarches pour faire rouvrir deux de ses établissements. Mais dans la nuit du 11 au 12 août, Jacques Moretti est soupçonné d'avoir frappé sa femme, Jessica, au point qu'elle soit hospitalisée. On ne sait pas si Jessica Moretti est sortie de l'hôpital, mais le patron du Constellation, lui, a été placé en détention provisoire. On ignore aussi le contexte dans lequel ces violences pour lesquelles il est mis en cause ont pu être commises. Hier soir, dans un communiqué, les avocats du couple n'ont pas officiellement confirmé les faits, mais ont évoqué des événements survenus récemment au domicile des époux Moretti qui relèvent de leur vie intime, dans un contexte, ajoute-t-il, d'une épreuve particulièrement intense à laquelle les Moretti ont tenté de faire face ensemble depuis le 1er janvier.
0: Pierre de Cossette, service police-justice de France Info. Il dit vouloir mieux payer les enseignants, émancipés aussi la France de l'influence américaine. Raphaël Glucksmann, désormais officiellement candidat à la présidentielle, il le confirme hier soir aux 20h de TF1. Celui qui veut incarner une gauche anti-Jean-Luc Mélenchon dit vouloir aussi augmenter les salaires en baissant les cotisations sociales. Il doit d'abord, avant d'être en lice pour 2027, remporter la primaire du Parti Socialiste à l'automne prochain. Les orages cet après-midi attendus dans le sud-ouest, orages localement très violents. 9 départements sont en vigilance orange, comme la Haute-Garonne, le Lot, la Dordogne, la Corrèze ou encore le Tarn. Le sport et le CSI foot, les Bleus conservent leur titre de champion d'Europe. Les médaillés d'or aux Jeux Paralympiques de Paris s'imposent hier en finale face à l'Angleterre, 1-0. Le football aussi en Ligue 1 avec le match PSG-Rennes en clôture de la première journée hier. 2-2 entre les deux équipes et un attaquant qui était attendu de tous, l'Espagnol Ferran Torres. C'est lui qui est l'auteur des 2 buts parisiens et qui a permis d'éviter la défaite au PSG, Nicolas Perronnet.
2: Ils n'auront jamais la valeur de son but inscrit il y a un peu plus d'un mois en finale de la Coupe du Monde. Mais cela, il ne les oubliera pas non plus. Une entrée fracassante, 2 buts en 11 minutes pour dire bonjour à la Ligue 1, arracher le match nul et éviter au PSG de démarrer par une défaite. À peine arrivé, Ferran Torres est déjà le premier héros de la saison parisienne.
3: Je suis très content sur le plan individuel, même si j'aurais préféré qu'on gagne. On n'a pas eu la victoire, mais bon, on a une grande marge de progression et on va s'améliorer.
2: Et sur ce point-là, ce n'est pas Luis Enrique qui va le contredire.
4: C'est clair qu'il aurait besoin d'améliorer.
2: L'entraîneur parisien, déçu par la prestation collective, mais épaté par les premiers pas de sa recrue, qu'il a coaché en équipe nationale d'Espagne.
4: Pas mal, non ? Il a fait des buts. C'est très positif pour lui, c'est clair, et on est très content.
2: Une éclaircie dans une soirée parisienne pleine de nuages qu'il faudra chasser rapidement. Le calendrier de la rentrée est costaud pour le PSG, avec sur la route d'ici fin septembre, Monaco, Marseille et les débuts en Ligue des Champions.
0: Nicolas Perronnet. Et puis en tennis, c'est le 5e Français à peine à remporter un Masters 1000. Arthur Fils s'impose hier à Cincinnati, le Français de 22 ans qui pointe désormais à la 11e place mondiale. 5h34, le jour se lève bientôt. Bon réveil sur France Info.
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11: Des nouvelles du monde du travail avec vous, Sarah Lemoine. Et cette nouvelle question, peut-on être reconnu victime de harcèlement sexuel au travail sans avoir été directement ciblé ?
12: L'histoire se passe au Havre, dans un restaurant McDonald's. À la fin de l'été 2018, une femme est recrutée en tant qu'équipière par la société qui gère le magasin. Quelques semaines plus tard, elle va voir la direction pour dénoncer les propos de son supérieur hiérarchique. Celui-ci, affirme-t-elle, lui fait des remarques ou lui pose des questions dégradantes et à connotation sexuelle. Exemple, est-ce que tu t'es bien fait déglinguer hier soir ? La direction intervient, le manager est recadré, les choses se calment avec elle. mais le responsable continue d'harceler d'autres employés, ce qui lui vaut une mise à pied de 8 jours fin 2019. Malgré cela, la situation continue de se dégrader. Un an plus tard, une partie du personnel se met en grève pour dénoncer notamment des faits de harcèlement sexuel. La direction met en place une commission d'enquête interne, les salariés sont invités à témoigner, l'équipière envoie un mail, elle indique avoir été témoin du harcèlement sexuel du manager à l'égard de ses collègues et rappelle qu'elle en a été elle aussi victime. Deux mois plus tard, elle est licenciée pour faute grave. L'employeur lui reproche notamment d'avoir liké un message suggérant de brûler la hiérarchie. La salariée conteste et saisit les prud'hommes.
11: Et la suite alors ?
12: Eh bien, le tribunal des prud'hommes requalifie le licenciement pour faute grave en licenciement abusif, mais déboute la salariée de ses demandes de dommages et intérêts pour harcèlement sexuel. Elle fait appel de la décision et la patatras, la cour d'appel de Rouen requalifie le licenciement en faute grave et rejette aussi ses demandes concernant le harcèlement sexuel. Selon les juges, la salariée n'apporte pas la preuve matérielle qu'elle a été directement harcelée, les témoignages des autres salariés n'évoquant pas son cas. La salariée se pourvoit alors en cassation.
11: Mais je crois que là, derrière, le revirement est total.
12: Oui, en mars dernier, la Cour de cassation a censuré l'analyse de la Cour d'appel. Elle retient que des propos à connotation sexuelle ou sexiste, adressés à plusieurs salariés ou tenus devant plusieurs salariés, sont susceptibles d'être subis par chacun d'entre eux. Elle en déduit que la salariée a été contrainte de subir un environnement de travail humiliant et dégradant, peu importe qu'elle ait été directement visée ou pas. Autrement dit, dans un service où un manager fait des remarques déplacées à certains collègues, tous ceux qui ont été régulièrement exposés à ces propos peuvent désormais se constituer victimes de harcèlement sexuel.
11: Eh bien, merci pour cet éclairage. Sarah Lemoine, dans C'est mon boulot, à retrouver sur franceinfo.fr.
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6: Nouveau monde à présent et durant tout l'été, chaque dimanche, c'est ma vie avec l'IA en votre compagnie, Thibaut Matta. Aujourd'hui Thibaut, l'intelligence artificielle se transforme en coach sportif pour vous.
13: Oui, je fais partie des 13,2 millions de Français qui ont couru au moins une fois en 2026, selon l'Observatoire du Running. Et il n'en fallait pas plus pour que je m'inscrive à une course de 14 km. Alors petit problème, je ne suis pas de ces 64% de coureurs qui s'entraînent une fois par semaine, et je n'ai jamais couru aussi longtemps que ces 14 km. Alors, à quelques jours du départ, ChatGPT s'est transformé en coach sportif. Je me suis inscrit à une course de 14 km, et je ne cours pas toutes les semaines, mais je nage un petit peu à la piscine et je vais au travail en vélo. Est-ce que je dois annuler ma participation à cette course ?
14: Non, ce n'est pas dangereux en soi, mais ça peut le devenir si tu y vas sans préparation adaptée. Il faut être plus prudent si tu n'as jamais couru plus de 3-4 km. Si tu as des antécédents cardiaques ou respiratoires, si tu es en surpoids important, ce n'est pas dangereux si tu adaptes ton effort et que tu te prépares un minimum.
13: Bonne nouvelle car ma distance maximum est de 8 km et pour ce qui est de la préparation, eh bien, j'ai une semaine avant le top départ. Est-ce suffisant pour une préparation efficace ?
14: Soyons lucides, en une semaine, tu ne vas pas progresser. Ce que tu peux faire, une sortie tranquille de 5-6 km et une sortie très légère, 3-4 km, 2 à 3 jours avant avec un rythme lent, tu dois pouvoir parler en courant, à éviter absolument, tester une grosse sortie longue, faire du fractionné ou te dire « je dois rattraper mon retard ».
13: Bon, j'ai tout ce qu'il faut pour être prêt le jour J, mais c'est ma première course officielle et je risque de partir trop vite et de m'épuiser très vite aussi. Alors, comment est-ce que je gère ça mentalement ?
14: Découpe mentalement la course, 0-5 km, échauffement, 5-10 km, rythme stable, du 14 km. Tu t'accroches, et tu peux marcher si besoin. Bois quelques gorgées à chaque ravitaillement. Les signaux à ne pas ignorer, vertige, douleur aiguë, genoux, cheville, sensation de malaise. Le seul vrai risque maintenant, partir trop vite et exploser au kilomètre 10.
6: Thibaut, avez-vous réussi à boucler cette course grâce à l'IA ?
13: Oui, et ces conseils m'ont été utiles sur la préparation comme sur le déroulé de la course. Et j'aurais pu même aller encore plus loin en lui fournissant le tracé pour qu'elle m'indique les zones de difficulté. Mais il faut aussi savoir faire sans elle. Au kilomètre 12, quand mes jambes brûlaient et que j'avais juste envie de m'arrêter, eh bien, ChatGPT n'était pas là pour m'encourager. Et soyons honnêtes, c'est surtout grâce à mes jambes que j'ai bouclé ces 14 km. L'IA ne les a pas encore portés pour moi.
6: Merci Thibaut et bravo Thibaut Matta. Chaque dimanche avec vous durant tout l'été pour ma vie avec l'IA. 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
5: Cuisinier d'ailleurs.
15: Donc là, on commence avec une belle couleur de la viande.
16: Dans la poêle, un morceau de bavette pour ce plat de l'homo saltado, deuxième plat le plus populaire au Pérou après le ceviche.
15: Et on va mettre les légumes.
16: C'est à l'âge de 11 ans qu'Ivan Jaime Acosta quitte le Pérou pour la France avec sa mère et ses frères. Dans les pas de sa maman, sage-femme, il fait des études d'infirmier. Après plus de 10 ans passés aux urgences à Lille, il décide de changer de voie.
17: C'est pas une décision qu'on prend à la légère parce que j'avais quand même mon fils. Mais ça faisait un an que je réfléchissais, je m'entraînais aussi. Et je savais que j'avais des économies de côté. Et comme infirmier, j'ai la chance aussi de, si ça ne marche pas, bah, je retourne assez vite trouver un du travail.
16: Et il ne s'est pas lancé dans la cuisine par hasard.
17: Je pense déjà tout petit au Pérou. On aime manger, ma grand-mère, ma mère cuisinait tout le temps. Avant, vous savez, on restait, je crois, toute la journée en cuisine pour manger le midi, et puis on recommençait l'après-midi pour le soir. Et puis tout petit, je cuisinais aussi. J'avais déjà ce goût pour la cuisine, en fait.
15: Ça, c'est l'assiette vraiment qu'on utilise anciennement au Pérou, en fait. Donc, c'est une assiette de grand-mère. Ça m'aime beaucoup, ces assiettes-là.
16: En 2019, il rachète le plus ancien restaurant chinois de Lille, transformation complète pour en faire un lieu de découverte de la gastronomie péruvienne.
17: Le Pérou fait partie des meilleures gastronomies au monde. En 2025, c'était Maïdo, un restaurant péruvien à Lima, et la meilleure chef au monde en 2021, Léon Pia. Malgré tout cela, le Pérou reste quand même niveau gastronomie peu connu.
16: Et Ivan Jaime Acosta a une fierté, celle d'aider de jeunes étrangers à trouver un travail.
15: Je travaille beaucoup avec des Péruviens, mais il n'y a pas que ça. Je travaille avec des Colombiens, des Costaricains, des Vénézuéliens qui viennent faire des études en France et qui cherchent de trouver un travail, mais par barrière de la langue, parfois, c'est compliqué. Là, on a aidé énormément d'étudiants dans ce sens-là.
16: Et Ivan Jaime Acosta continue de se former. Prochaine recette sur sa liste, les rouleaux à ceviche à dos, des sushis à la mode péruvienne, ou encore des plats de la cuisine amazonienne.
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19: Le choix culture de ce dimanche nous amène au cinéma à nouveau avec la sortie dans 3 jours du film L'Inconnu, réalisé par Arthur Harari, le compagnon de Justine Triet, co-scénariste de son film Anatomie d'une chute, Palme d'Or à Cannes. Matteo Maestrazzi, on retrouve au casting Léa Seydoux et Neil Schneider.
20: Peut-être que vous vous souvenez pas.
19: À l'origine de ce projet, il y a une bande dessinée imaginée à quatre mains par Arthur Harari et Lucas, son frère, le cas David Zimmerman, paru en novembre 2024, dont L'Inconnu est donc une version revisitée, les deux frères ayant repris cette collaboration pour écrire le film ensemble. Arthur Harari.
21: Le projet, le cœur du projet, c'était la bande dessinée, et puis donc il a fallu que je mette en pause, mais c'était déjà un peu schizophrène comme ça. De toute façon, Lucas, il travaille beaucoup aussi, il y a des ponts évidents entre la bande dessinée et le cinéma, et notamment dans ce qu'il fait. Donc c'était pas comme si c'était, je sais pas comment dire, à milieu, mais il fallait quand même que je le mette de côté parce que c'est deux médiums différents. Et donc ensuite, quand j'ai pu vraiment libérer, une fois qu'on avait terminé l'écriture, cet espace pour réfléchir au film, après c'était particulier, c'est-à-dire que j'avais fini quelque chose et il fallait que je le reprenne en me disant, bah maintenant, ça, quelle forme ma vision, est-ce que j'ai une vision, moi, de cette histoire spécifique. Et donc ça a pris un certain temps, et parfois c'était un peu vertigineux.
19: Et l'histoire de L'Inconnu, c'est celle d'un photographe étrange et solitaire, le fameux David, hanté par les visions d'une belle femme qu'il ne connaît pas, avec qui il fait l'amour lors d'une fête, avant de se retrouver projeté au réveil dans le corps de cette dernière, prénommée Eva. Le changement de corps, l'inversion des corps en anglais, ça se dit body swap ou body switch. On le retrouve d'ailleurs dans d'autres œuvres de fiction. Arthur Harari nous explique comment il a voulu aborder le concept.
21: L'idée de Lucas était tellement forte, c'est-à-dire l'idée d'un body switch ancré de façon très réaliste dans la vie des personnages, ce qui était un retour aux sources en fait de ce qu'est le fantastique au départ, le fantastique littéraire, c'est-à-dire un élément impossible dans le monde réel et qui vient tout changer, mais le monde pour autant ne devient pas délirant, enfin ou il devient délirant à cause d'un élément. Par contre, une chose qui nous semblait inédite, c'était dès la bande dessinée, c'était un récit de body switch, enfin d'échange de corps réaliste. Et d'ailleurs, ça ne donne lieu à rien de spectaculaire. Il n'y a pas une métamorphose qui serait visible à l'écran de façon éclatante. On sait que quelque chose a changé et ça change tout. Et de ça découlait toute la teneur du film. Et donc le maître mot, c'est vraiment le réalisme, quoi.
19: Arthur Harari est devenu davantage connu du grand public en 2023 grâce au grand succès critique et public de La Palme d'Or, Anatomie d'une chute, réalisé par sa compagne Justine Triet, et avec qui il avait coécrit le scénario récompensé aux Oscars. Il était donc très attendu pour ce nouveau long métrage comme cinéaste, après le formidable Onoda, sorti en 2021, qui racontait les 30 ans passés seul sur une île par un soldat japonais ne sachant pas que la Seconde Guerre mondiale était terminée. Très attendu donc, Arthur Harari signe pourtant un film radical, mal aimable, sombre, pour ne pas dire crépusculaire, un geste courageux et une œuvre qui demande un certain effort au public qui va forcément vouloir trouver des réponses.
21: Moi, ce que j'ai compris progressivement, hein, mais même pendant le montage, c'est que l'expérience du cinéma étant différente de celle d'une bande dessinée, et l'implication réaliste du film permettait effectivement de mettre le spectateur exactement au niveau des personnages, ce qui renforçait la sensation de réel de cette histoire. C'est comme si ça leur tombait dessus et ils n'ont aucune réponse. Et donc, ils ne peuvent que être dans un questionnement qui n'a même pas besoin d'être formulé. Je me suis rendu compte que le dialogue, la plupart du temps, quand je pouvais l'enlever, je le faisais, et ça rendait les scènes beaucoup plus fortes. Et je pense que l'expérience de perdition, elle fait pleinement partie du film.
19: Dans les deux rôles principaux, on retrouve les acteurs expérimentés Léa Seydoux et Nils Schneider, dans des rôles un peu ingrats, en tout cas non glamour, et avec des physiques différentes d'habitude, ce qui n'était pas une demande du réalisateur. Lui, très maigre et presque méconnaissable, elle, avec une silhouette un peu épaissie, le tournage ayant débuté quelques semaines seulement après son accouchement. À Cannes, Léa Seydoux en a parlé sur le plateau de l'émission C'est à vous sur France 5.
1: À ce moment-là, je venais d'avoir un enfant. Donc j'avais ce corps de mère. J'avais des montées de lait pendant le tournage. J'allaitais encore mon enfant. Et j'ai utilisé mon corps. Et je montre mon corps. Il y a une chose dont je suis assez fière dans le film, c'est que je montre mon corps, un corps qui est... un corps qu'on n'a pas l'habitude de voir au cinéma et qui n'est pas du tout vu d'une façon sexualisée, qui n'est pas vu comme un objet de désir.
19: Inclassable, surprenant et même fascinant, très bien mis en scène et l'orient souvent vers la science-fiction ou le fantastique, L'Inconnu est un film qui va sans doute dérouter les spectateurs, mais marquer son époque.
20: L'Inconnu d'Arthur Harari, c'est au cinéma mercredi.
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23: Les reportages sur moi, hein, 52 minutes. 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Mes vues, mes likes, mon cul, ma gueule, quoi.
24: Vous le savez, il y a des artistes qui n'arrivent pas à écrire leur nom autrement qu'avec une majuscule gigantesque. Ils sont les meilleurs, les plus puissants, les plus colossaux, et dans la musique urbaine, c'est même un lieu commun. Et puis voici San Severino, une chanson qui s'intitule « Moi, moi, moi » et qui est, vous vous en doutez, au second degré, comme s'il faisait une thérapie pour se recentrer sur lui-même et sa trace numérique, lui-même et son image, lui-même et sa carrière.
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24: San Severino n'est pas le seul artiste de sa génération à contempler avec ironie la vanité d'autres artistes, c'est-à-dire la vanité que déploieraient tous les artistes s'ils n'avaient aucun garde-fou. Voici M en 2003 avec une formule habile. Écoutez bien.

0: 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Quelle jolie phrase à double sens chez M qui évoque l'ego surdimensionné d'un autre, forcément pas lui. Mais c'est un exercice ambigu chez les artistes que de pourfendre les vanités. À qui s'en prennent-ils d'ailleurs? Écoutons Charles Aznavour. Trois chansons de 1961, 1964 et 2007. On ne sait pas toujours si quand il dit « je », il parle de lui-même ou d'un personnage de fiction.
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1: Notre patrimoine recèle quelques merveilles quant à la vanité, comme celle du fils à papa Célestin dans l'opérette L'Auberge du Cheval Blanc. Voici, dans cet exercice de vantardise et de 1932 à 2011, Georges Milton, Marcel Amont, Grand Jojo et le chef d'orchestre classique Hervé Niquet.
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1: Mais notre époque aussi sait produire des satires, des égos dilatés. En 2015, Willie Williams sort une chanson historique, car elle sera une des premières vidéos françaises à atteindre le milliard de vues sur YouTube. Et son titre est tout simplement Égo.

0: Et on a l'impression que peu de créateurs de la chanson se sont vraiment tenus à l'écart de ce travers particulièrement répandu chez les humains. Évidemment Jacques Brel, évidemment Les Bourgeois en 1962.
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0: Il faut bien écouter les reggae men. Ici, le groupe Dub Incorporation rappelle la transformation du monde. Les soucis de gloire des artistes des musiques populaires sont désormais accessibles à tous les humains dans le monde connecté. Et cela fait l'impact personnel que l'on peut ressentir en écoutant San Severino. Pourtant, nous ne sommes pas artistes, ni vous ni moi, mais on comprend bien ses angoisses, ses obsessions, ses troubles. 2021, San Severino, moi, moi, moi.
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2: Bonjour Pierre Arditi.
3: Bonjour.
2: Vous êtes cet acteur de théâtre et de cinéma qui nous accompagne depuis quelques décennies.
3: 60 ans.
2: Qu'on se le dise, ce métier d'acteur était fait pour vous. C'est d'ailleurs votre père, un peintre et décorateur de théâtre communiste d'origine juive, qui vous a initié en vous emmenant voir des spectacles dans ce lieu devenu magique à vos yeux, le théâtre. Et comme la vie est parfois étrange, vous avez mis du temps à comprendre

0: par exemple, mon père, ma mère, ma sœur, ce sont des gens absolument vitaux dans mon existence, qui sont d'ailleurs toujours présents. Ma sœur, évidemment, elle est vivante. Mais mon père et ma mère, je leur parle tous les jours. Qu'est-ce qui fait qu'on les retient? Ben, en ce qui me concerne, moi, c'est qu'ils m'ont fabriqué. Quand quelque chose va ou quand quelque chose ne va pas, ils remontent à la surface immédiatement. On se souvient des choses, parfois, quand elles vous ont fait du bien, mais aussi quand elles vous ont fait du mal. Et quelquefois, d'ailleurs, ce mal finit par devenir un bien. C'est mon père qui m'avait dit, tu verras, toutes ces choses qui parfois t'ont déplu, blessé, tu verras que le temps ce sera attendrissant. Et il avait absolument raison.
1: Vous avouez que ce qui vous tient en vie, effectivement, que le seul remède et le seul antidote à cet adieu qui approche se trouve au théâtre.
0: Oui.
1: Parce que, effectivement, lorsque la vie semble s'arrêter, vous savez qu'elle recommencera demain et encore après-demain et que, par conséquent, même si vous avez l'air de mourir, le public continuera à applaudir.
0: Oui, un acteur qui a l'air de mourir en scène, il se relève et les gens applaudissent. En principe, quand il a été bon.
1: Au théâtre, c'est ça la force du théâtre pour vous, parce que le théâtre...
0: La mort n'existe pas. Je passe ma vie à jouer des vies qui ne sont pas les miennes et qui sont tout de même un peu les miennes. La fin n'existe pas. Elle existera. À un moment donné, je ne rentrerai plus en scène et ça s'arrêtera dans un silence apparemment éternel. Donc, si vous voulez, c'est un lieu où on ne meurt pas. On traverse les vies et on a l'impression que c'est infini. Donc, ça masque le fameux butoir, y compris quand ce qu'on incarne ne marche pas. Il peut y avoir une déception, mais on se dit, c'est pas grave, j'ai l'air de mourir, mais demain matin, je fais autre chose. Donc, c'est un endroit rassurant pour toujours.
1: Vous dites quelque chose de terrible en parlant de la disparition de vos parents. S'ils nous mettent au monde, nos parents, nous les mettons à mort. C'est terrible.
0: Oui, c'est terrible. Mais c'est comme ça. C'est qu'à un moment donné, ils vieillissent, ils avancent dans le temps, petit à petit ils s'effacent, nous prenons la place, leur force à eux petit à petit s'éteignent, ils partent et on prend la place. Donc au fond, d'une certaine manière, arrivant dans leur vie, nous sommes leurs assassins. C'est comme ça. À un certain moment, d'ailleurs, je suis devenu le père de mon père, qui avait la maladie d'Alzheimer, très tard, 98 ans, et je suis devenu son père. Ça n'est pas normal, mais ça peut faire partie de nos rôles, parfois. Je n'ai pas souhaité leur mort, bien sûr, ni à l'un ni à l'autre, ça m'a dévasté. Mais c'est simplement un fait mécanique, voilà.
1: Vous vous livrez vraiment à cœur ouvert, hein. Pierre Hardy, il n'y a pas de...
0: Il n'y a pas de masque.
1: Il n'y a aucun masque.
0: Non.
1: Vous faites vraiment tomber, vous fendez l'armure.
0: J'en ai jamais eu d'armure. C'est du temps perdu. Il ne faut pas se protéger. Sinon, vous passez à côté de tout et de tout le monde. Après, c'est des chocs, de temps en temps. Et si vous commencez à vous protéger de ne pas regarder le monde autour, alors vous avez décidé de choisir un métier qui implique que vous embrassez le monde, vous ne pouvez rien embrasser du tout.
1: Voilà. Vous abordez tous les sujets. Il n'y a, encore une fois, aucun sujet tabou dans cet ouvrage. Et vous dites, les choses ne changent pas, c'est nous qui changeons.
0: Oui.
1: Et c'est ce qui prouve que nous sommes vivants. C'est ça, ce livre?
0: J'ai bien l'intention de rester, oui. Tout ce qui me prouve que je suis encore vivant est bon à prendre. Ça remonte à l'enfance, justement, vers 7 ans, quand on me force de faire des siestes. Comment peut-on demander à un enfant de se coucher et de tourner le dos à la vie, alors que l'enfant est un mouvement en lui-même? Donc on ne peut pas lui dire « allonge-toi et ferme les yeux », ça n'existe pas. Et donc j'ai appris en m'allongeant et en fermant les yeux, puisque ma mère et ma grand-mère voulaient que je le fasse. En entendant le bruit de la vie autour, ça m'a permis de l'imaginer par des bruits familiers, ce qui se passait que je ne voyais pas. Et donc je le recréais moi-même. Donc ça prouvait que j'étais vivant, parce que dormir et fermer les yeux, c'est la mort pour moi. J'ai demandé ça à ma mère, mais j'ai écrit ça.
1: Oui, vous avez demandé
0: à 7 ans, je lui ai demandé c'est quoi la mort. Elle m'a dit, cette femme merveilleuse, pensant qu'elle me rassurerait, la mort c'est rien, c'est comme quand tu dors mais tu rêves plus. Ça m'a terrorisé, et donc j'ai décidé de ne plus dormir, et je ne dors plus vraiment depuis très très longtemps. Donc qu'est-ce qui me dit que je suis vivant? Le bruit du monde autour. Le bien le plus précieux, c'est la vie. Qu'est-ce que vous désirez encore vivre? Je ne vois pas d'autre version.
1: Merci beaucoup, Pierre Arditi, d'être passé dans le monde
0: des livres. C'est moi qui vous remercie.
1: Le souvenir de presque tout est disponible aux éditions du Cherche Midi. Merci infiniment.
0: C'est moi. 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
1: Et bonjour à tous, je vous souhaite la bienvenue. Si vous allumez France Info en ce lundi 24 août, les prévisions météo du jour, tout de suite avec vous Sophie Bria, bonjour.
2: Bonjour Solène, bonjour à tous.
1: Alors les orages gagnent du terrain aujourd'hui.
2: Oui, et ce programme est valable pour une grande partie de la semaine. Il va falloir s'habituer.

0: habitués. Et attention, les orages peuvent être violents, vraiment, localement cet après-midi. Ça sera sur le sud-ouest. En attendant, ils arrivent déjà sur la face à l'Atlantique, vont tout doucement rentrer dans les terres. Partout ailleurs, ce matin, le soleil est voilé. C'est plus ensoleillé en Méditerranée. Donc cet après-midi, les orages vont s'étendre des Pyrénées à l'Occitanie jusqu'au nord de la Nouvelle-Aquitaine. Ils seront vraiment violents sur ces régions avec 9 départements qui sont placés par Météo France en vigilance orange aux orages. Des averses orageuses aussi qui circulent de la Bretagne jusqu'au Poitou. Le ciel est voilé de la Normandie au centre passant par le bassin parisien et l'Est. Un peu plus lumineux du Doubs jusqu'à la Méditerranée. Les températures cet après-midi, comptez de 21 à 31 sur la moitié nord. Sur la moitié sud, il fait plus chaud, de 27 à 35 degrés.
1: Sophie Bria, très bon réveil avec nous sur France Info, il est 6h.
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1: Et à la une ce matin, la fin d'un vrai faux suspense. Raphaël Glucksmann s'est déclaré officiellement candidat à l'élection présidentielle hier soir. Il passera d'abord par l'épreuve primaire avec le Parti Socialiste et il se pose déjà comme un adversaire de Jean-Luc Mélenchon. Jacques Moretti, patron du bar Le Constellation de Grand Montana, est en garde à vue pour violence sur sa femme Jessica. Alors que la rentrée approche, le gouvernement appelle les entreprises à embaucher des apprentis. Le nombre de contrats est en effet en baisse. Et puis en tennis, la victoire d'Arthur Fils au Masters 1000 de Cincinnati, un Français vainqueur d'un Masters 1000, ce n'était pas arrivé depuis 12 ans. La réponse était bien préparée. Raphaël Glucksmann est bien candidat à l'élection présidentielle dans 8 mois. L'eurodéputé Place Publique l'a déclaré hier soir au JT de 20h de TF1. Il est plus précisément candidat à la primaire du Parti Socialiste. Elia Bergel, sa campagne est lancée. Il a présenté dès hier une partie de son programme et de ses positions.
3: D'abord, augmenter le salaire net. Comment nous financerons cette baisse des prélèvements sociaux sur les salaires des Français ? En taxant davantage les méga-héritages, les 1% les plus gros.
4: 15 milliards d'euros à la clé, promet Raphaël Glucksmann. Sur l'école, mieux payer les enseignants, des classes moins remplies en primaire. Autre point, défense de la souveraineté de la France.
3: Moi, ce que je veux faire, c'est couper au scalpel les laisses qui enserrent le cou des Français. La laisse énergétique qui nous rend dépendants, la laisse technologique qui nous transforme en colonie américaine, la laisse industrielle parce qu'on a laissé partir nos usines.
4: Dans son interview sur TF1, Raphaël Glucksmann désigne ses principaux adversaires, Marine Le Pen, Gabriel Attal, Édouard Philippe, sans oublier, sur sa gauche, Jean-Luc Mélenchon.
3: La gauche française, elle ne fait pas des jeux sur les non-juifs dans les meetings.
4: Il faut arrêter d'avoir peur de Jean-Luc Mélenchon, martèle l'eurodéputé, qui participera à la primaire PS à l'automne. Raphaël Glucksmann ferme la porte à LFI, tend la main aux écologistes. Un non-événement, évacue-t-on à la France insoumise. Il n'a pas de programme, tacle un député. C'est une première, la candidature d'un courant d'air.
1: Élie Abergel, service politique de France Info. Jacques Moretti est en détention provisoire en Suisse pour violence conjugale. Le propriétaire du bar Le Constellation, qui a brûlé le soir du Nouvel An, tuant 41 personnes, faisant plus de 100 blessés à Crans-Montana, a été interpellé il y a une dizaine de jours. Il est soupçonné de violence sur son épouse Jessica. Elle a même dû être hospitalisée. On ne sait pas encore si elle est sortie de l'hôpital. À quelques jours de la rentrée des classes, il faut que les entreprises recrutent des jeunes en apprentissage. L'appel est lancé par la ministre déléguée chargée de la formation professionnelle. Sabrina Roubache estime que plusieurs milliers d'étudiants ont bien trouvé leur formation en alternance, mais pas le contrat en entreprise. Alors pour tenter de relancer les embauches, la ministre s'adresse directement aux patrons et elle leur donne des gages, Salomé Martin.
5: Les crédits ont été sanctuarisés, assure Sabrina Roubache. Objectif assumé pour la ministre, rassurer les patrons de l'appui financier du gouvernement. Il n'y aura pas de nouvelle coupe dans l'aide à l'embauche d'un apprenti. Début 2026, elle a été réduite à 2000 euros pour les grandes entreprises, mais pour celles de moins de 250 salariés, elle est toujours de 5000 euros, rappelle la ministre. Elle interpelle les patrons, investissez dans notre jeunesse, alors que derrière cet appel plane le risque de voir certains jeunes contraints de renoncer à leur formation s'ils ne trouvent pas de contrat. Et par ricochet, une nouvelle augmentation du chômage des 15-24 ans, déjà en hausse de 2,5 points sur un an. L'apprentissage est le levier le plus efficace pour lutter contre le chômage des jeunes, martèle Sabrina Roubache, qui assure que 2 sur 3 trouvent un emploi dans les 6 mois suivant leur alternance.
1: Salomé Martin, et nous serons dans moins d'une demi-heure en ligne avec Jean-Marc Barki, président de l'entreprise Sticoya et membre de Croissance Plus et du MEDEF. L'occasion d'évoquer avec lui donc ce dossier des apprentis, mais aussi le vaste piratage des données du fisc, alors que des dizaines de milliers d'entreprises sont concernées et vont recevoir à partir d'aujourd'hui des mails pour les prévenir. Une rentrée qui s'annonce très particulière pour les sinistrés des incendies en Gironde. À une semaine du retour à l'école, l'association des parents d'élèves du Porge a organisé ce week-end une collecte de fournitures scolaires devant le magasin Leclerc d'Arès. 183 maisons sont entièrement détruites au Porge. Certains ont tout perdu, alors cette collecte a été un vrai succès, Paola Guzzo.
6: Stylos, ciseaux, gommes, petits et grands cahiers, les cartons de collecte se remplissent très vite. Une liste de produits spécifiques circule.
7: Ça, c'est des sacs à dos, là. Les...
8: Ouais. Ils sont un petit peu chers, mais en fait, on manque énormément. De façon ISPAC, les sacs à dos.
7: D'accord. Bon, ben, je vais voir ça.
6: Des produits neufs et de qualité pour maternelles, primaires et lycéens. Et l'opération fonctionne très bien. Ces clientes arrivent chacune avec un sac rempli. Elles sont dans Darnos-les-Bains.
9: Je vais vous demander ce que vous avez ramené.
10: Cahiers et intercalaires.
7: Des stylos, différentes choses. Quoi, voilà, on a été évacué. Donc je comprends les gens qui ont tout perdu et qui ont besoin de réconfort, quoi, disons.
10: On a tous été touchés, donc on a des enfants tous, donc voilà.
11: Les gens sont touchés, les gens sont intéressés, les gens veulent aider et donner. Entre jeudi et vendredi, ils ont rempli une dizaine de caddies. Je pense qu'on doit être sur la même acabit sur une journée, donc ça fonctionne bien. Ouais.
6: Sébastien Dréon est président de l'EPNE, l'association de parents d'élèves du Porge. Il connaît bien les sinistrés qui ont des enfants.
11: Ça permet de sortir quelque chose de la tête, parce qu'ils ont déjà beaucoup de choses à penser, trop de choses à penser, que de passer du temps à aller faire les courses pour les enfants. Je les ai contactés un par un, par SMS. J'ai proposé et après ils veulent venir ou pas, après c'est leur choix.
6: Il y a une soixantaine de très jeunes sinistrés. Le surplus de fournitures sera distribué aux écoles des communes touchées.
1: Reportage ici Gironde de Paola Guzzo. Les principaux soutiens européens de l'Ukraine se réunissent à Kiev ou en visio aujourd'hui. Réunion de la coalition des volontaires le jour du 35e anniversaire de la proclamation de l'indépendance de l'Ukraine. Le nouveau Premier ministre britannique sera présent à Kiev. C'est son premier déplacement international et il doit annoncer que Londres donne son feu vert à la fabrication locale d'un missile franco-britannique de croisière longue portée baptisé le Scalp. Ce week-end déjà, le président Emmanuel Macron s'est engagé à livrer de nouveaux missiles intercepteurs à l'Ukraine. MBS, le prince héritier d'Arabie Saoudite, poursuit lui sa visite officielle à Paris. Mohamed Ben Salman a assisté à la cérémonie de clôture de la Coupe du Monde d'e-sport au Grand Palais à Paris hier soir en compagnie d'Emmanuel Macron. Aujourd'hui, les deux dirigeants doivent discuter notamment de la guerre en Iran et de ses conséquences, de la vulnérabilité des monarchies du Golfe qui dépendent beaucoup de la protection américaine. La France entend jouer un rôle plus important dans la sécurité de la région et elle compte bien avancer ses pions, Marwaman.
12: Depuis le déclenchement de la guerre contre l'Iran, la sécurité des monarchies du Golfe s'est fortement dégradée. L'Arabie Saoudite, alliée des États-Unis, a été visée à plusieurs reprises par des missiles balistiques et des drones, notamment contre des sites militaires, mais aussi contre des infrastructures pétrolières. Riyad cherche donc à élargir ses partenariats stratégiques. Les Saoudiens ont conclu le 7 août dernier un accord de défense avec la Turquie et le Pakistan, un traité qui illustre le souhait de ne plus dépendre exclusivement de la protection américaine. Selon Bertrand Besancenot, ancien ambassadeur en Arabie Saoudite, la visite de Mohamed Ben Salman à Paris s'inscrit également dans cette dynamique.
13: L'administration Trump donne le sentiment de ne pas toujours être très fiable, c'est-à-dire que le président Trump ne respecte pas toujours ses propres engagements. Donc ils veulent à la fois préserver leur protection sécuritaire américaine, mais avoir d'autres partenaires qui leur assurent d'autres garanties de sécurité. Et naturellement, la France, l'Europe sont tout à fait intéressés à jouer tout leur rôle.
12: Et le temps fort de cette visite se déroulera en fin d'après-midi avec la cérémonie de signature d'accord. Et la France entend bien profiter de cette nouvelle donne pour renforcer sa place au Moyen-Orient.
1: Omar Waman, l'alerte d'un géant de l'automobile européen. La situation de Volkswagen est plus que critique selon son PDG. Pour Oliver Blume, Volkswagen et toute l'industrie automobile allemande traversent en réalité la plus grande tourmente de leur histoire. soir. Plusieurs réunions avec les salariés sont prévues cette semaine. Il doit présenter de nouvelles mesures d'économie. 50 000 suppressions de postes ont déjà été évoquées au début de l'été, ainsi que des fermetures d'usines. En France, prudence face aux orages. Les Landes sont particulièrement touchées depuis le cœur de la nuit. 16 départements sont placés en vigilance orange sur la carte Météo France. Et dans les Landes, l'autoroute A641 est coupée actuellement dans les deux sens. Au niveau de Peyrorade, il faut, selon la préfecture, désencombrer les voies. Et puis la France brille en tennis grâce à Arthur Fils. Le numéro 1 français a remporté hier soir le Masters 1000 de Cincinnati aux États-Unis, le plus prestigieux de sa carrière. Il a battu l'Américain Frances Tiafoe en 3-7. Arthur Fils devient donc le 5e français à s'imposer en Masters 1000, le premier depuis Joe Wilfried Tsonga il y a 12 ans. Une joie bien sûr, mais il ne veut pas s'arrêter là.
9: Ouais, c'est sûr que ça représente beaucoup pour moi. Ça a été une belle semaine, ça fait plaisir. Voilà, c'était quelque chose que je voulais vraiment, un Master 1000. Puis maintenant que je l'ai, je vais essayer d'en avoir plusieurs. Mais après, c'est pas la fin. Hein. Mais c'est sûr que j'ai progressé sur pas mal de chantiers. Je pense que je sers un peu mieux. Je peux encore progresser au retour. Je sais que je peux mieux jouer. Mais c'est sûr que je joue pas mal au tennis en ce moment.
1: Ah bah oui, il joue pas mal. Oui, Arthur Fils en pleine forme avant l'US Open qui débute dimanche prochain. Il répondait à Fabrice Abgral. Et puis en Ligue 1 de football hier soir, le Paris Saint-Germain s'est fait peur. Finalement, match nul de partout face à Rennes après un doublé en deuxième période de Ferran Torres. 6h10 sur France Info. Sophie Briand en parlait à l'instant. Oui. Le temps se dégrade dans le sud-ouest aujourd'hui.
0: Après quelques averses orageuses qui circulent actuellement près de l'Atlantique, l'instabilité s'accentue cet après-midi de la Nouvelle-Aquitaine au Massif central jusqu'au sud-est. Les orages peuvent être violents avec des pluies intenses, surtout dans le sud-ouest. Vous l'avez dit précédemment, avec de la grêle et des rafales dépassant parfois 100 km/h. Et 16 départements sont donc placés là depuis quelques minutes par Météo France en vigilance orange aux orages de la Haute-Garonne à la Dordogne jusqu'à l'Allier, l'Hérault et le Var. Ailleurs, les éclaircies résistent dans l'Est, le soleil domine en Corse. Cet après-midi, comptez 21 à 26 au Nord et 28 à 34 partout ailleurs.
1: Sophie Briard.
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1: À tout à l'heure. Dans la prochaine demi-heure sur France Info, reportage à Atlanta aux États-Unis auprès d'Américains qui se mobilisent contre des dizaines de milliers de caméras nouvelle génération qui pullulent dans les villes. Ils dénoncent, eux, des entraves à la liberté. La bataille du budget dans le décryptage écho de Fanny Guinochet, mais d'abord, la candidature de Raphaël Glucksmann.
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1: C'était prévu et attendu, mais c'est officiel. Raphaël Glucksmann a déclaré sa candidature à l'élection présidentielle hier soir sur le plateau de TF1. Il promet, dit-il, de redresser la France, de passer aussi par une primaire avec le Parti Socialiste à l'automne. Benjamin Morel est politologue et maître de conférences en droit public à Paris 2 Panthéon-Assas. Le temps pressait pour le désormais nouveau candidat à 8 mois de la présidentielle.
14: Oui, il devait le faire, hein, ne serait-ce que parce qu'il avait annoncé. Donc quand vous lancez une campagne, il faut, j'irai, respecter un certain nombre d'engagements calendaires. Il était déjà attendu sur cette déclaration lors de son premier JT, entre guillemets, celui où justement il s'était donné l'été. Donc là, il y avait une attente, et cette attente, ah, malgré tout, elle aboutit sur quelque chose qui est mi-figue, mi-raisin, parce que certes, Raphaël Glucksmann est candidat, mais en passant par la primaire socialiste, il conditionne malgré tout d'une certaine façon sa candidature, parce que il est assez probable que les modalités de la primaire feront que ceux qui y participent devront soutenir le vainqueur. Et même si en effet il fait partie des favoris aujourd'hui pour gagner cette primaire, c'est pas encore fait.
15: Mais c'est peut-être pour être plus crédible qu'il choisit de passer par cette primaire, Benjamin Morel.
14: Alors, c'est pour être plus crédible, si c'est également pour des questions d'organisation. Il faut voir qu'une campagne présidentielle, on l'oublie souvent, mais c'est quelque chose qui déjà implique de l'argent. Hein. C'est-à-dire que si vous voulez vous présenter à l'élection présidentielle, pour la jouer gagnante, il faut savoir que c'est environ 8 à 10 millions d'euros au minimum, et que vous pouvez même monter jusqu'à une vingtaine de millions d'euros si vous êtes au second tour. Et ça, Place Publique ne les a pas, Raphaël Glucksmann ne les a pas non plus. Il y a peu d'appareils qui ont la capacité à...
15: Donc il n'avait pas vraiment le choix.
14: Il n'avait pas vraiment le choix s'il voulait mener une campagne qui soit une campagne qui permettait de la jouer gagnante.
16: la caisse du Parti Socialiste aujourd'hui est l'un des enjeux majeurs au centre-gauche pour la prochaine campagne, pour la campagne qui vient. Et ensuite, il y a évidemment pas la force militante qu'est le Parti Socialiste, qui peut permettre de faire une campagne sur le terrain, qui, même si Passe Public a monté en puissance ces dernières années, n'est pas comparable avec celle du PS. Et donc, pour cette raison, pour Raphaël Glucksmann, il est important, en effet, d'avoir le Parti Socialiste derrière lui pour espérer l'emporter ou, à minima, faire un bon score.
15: En même temps, on a un peu l'impression qu'elle est faite pour lui, cette primaire, pour l'instant, primaire fermée, avec un électorat qui lui est plutôt favorable. Parmi les candidats, il y a Ségolène Royal, Jérôme Guedj, Philippe Brun, et pour l'instant, pas encore Olivier Faure, qui pourrait être également candidat. Donc, c'est plutôt favorable pour lui.
16: Ça peut être plutôt favorable avec l'incertitude en effet d'une candidature d'Olivier Faure, d'un appareil qui malgré tout est tenu et d'une capacité de faire participer une partie, c'est toujours la difficulté d'une primaire, des gens qui potentiellement peuvent avoir envie de faire un choix qui soit un choix plus polarisé que le barrage de l'électorat. Prenez la primaire socialiste de 2017, in fine, on attend plutôt à l'époque une victoire d'Emmanuel Valls qui apparaît plus, au barissant de l'électorat social-démocrate. Et c'est finalement le candidat le plus à gauche, Benoît Hamon, qui l'emporte, alors que personne ne le voyait vraiment venir. Donc une primaire, malgré tout, c'est quelque chose qui peut ménager des surprises parce que, au fond, bien l'électorat qui va voter n'est pas forcément représentatif de l'électorat qui ira voter au présidentiel et encore moins de l'électorat général.
15: En tout cas, Raphaël Glucksmann, il affirme une position, celle d'être le candidat anti la France insoumise.
16: C'est oui, très clairement. La ligne, c'est de représenter la gauche non mélenchoniste et de la disputer à la fois sur le fond, sur les idées et sur la stratégie d'alliance. Donc ça, évidemment, c'est quelque chose qui peut lui permettre d'avoir une position claire, une position qui, lui permettra d'être identifié dans la campagne entre d'un côté le bloc central, les macronistes, et de l'autre Jean-Luc Mélenchon. Ça risque également de lui présenter des difficultés, parce que, comme il le dit lui-même, beaucoup de voir que quand la gauche a fait le NSP, et quand la gauche a fait précédemment la NUP, ça fait que vous avez aujourd'hui une grande partie des députés verts, socialistes, qui en fait doivent leur circonscription à une configuration du nom de la gauche. Si cette union de la gauche ne se reproduit pas en cas de dissolution très probable en 2027, eh bien à ce moment-là, ce sont des circos qui tombent. Et donc pour cette raison-là, vous avez aujourd'hui beaucoup de députés socialistes, beaucoup de députés verts, beaucoup de députés communistes qui n'ont pas vraiment intérêt à une rupture franche et profonde avec les insoumis.
1: Le politologue Benjamin Morel, invité sur France Info de Jeanne Mézia. C'est la fin des vacances pour de nombreux Français, mais c'est pas la fin de la vigilance pour les secouristes en montagne. Dans le massif des Vosges, les interventions sont en hausse cet été, car il y a eu plus de touristes. Et il y en a toujours en cette fin août. Les secouristes du PGHM, le peloton de gendarmerie de haute montagne basé à Xonrue-Longemer, est toujours sur le qui-vive, Thierry Collin.
17: PGHM des Vosges, bonjour.
18: Un été avec du monde sur le massif et davantage d'activités pour les sauveteurs.
17: Vous êtes au lac des Corbeaux ?
19: Nos principales interventions sur des secours, c'est la randonnée pédestre sur l'ensemble du massif des Vosges.
17: Au niveau de la cheville, vous êtes avec votre amie et elle est gonflée ou pas ?
19: Avec des endroits, on a des sentiers qui sont assez fréquentés avec un beau belvédère et un accès qui n'est pas forcément simple. Et après, on a des accidents de plus en plus d'activités de VTT, VTT électrique, avec des gens sur des sentiers qui ne sont pas forcément adaptés à leur niveau de compétence.
17: Au niveau de la douleur, sur une échelle de 1 à 10, 8 sur 10, ok. Et il a de la motricité au niveau des orteils.
18: Les secouristes interviennent sur des sentiers difficiles et escarpés avec véhicules tout-terrain ou quad.
17: Votre ami, faut pas qu'il se mobilise.
20: Un jeune homme de 24 ans, donc on a une suspicion de fracture de la cheville.
18: Et pour une intervention sur deux, l'hélicoptère est déployé, venu de Strasbourg ou de Colmar, pour le commandant du peloton de gendarmerie de haute montagne de Xonrue-Longemer, Vincent Luenberger, l'été est loin d'être terminé.
19: Les gens vont peut-être pratiquer un peu plus, profiter un petit peu de fraîcheur qui va venir. On va avoir des pluies également qui vont arriver, des orages aussi. Il faut toujours qu'ils restent méfiants et qu'ils prévoient leur itinéraire. Ça se fait pas à la dernière minute, en étant conscient de ses capacités physiques.
17: Oui, de planton, je t'écoute.
19: Lorsque on a des grosses pluies, pluies orageuses, en fait, on n'a pas d'infiltration et ça joue à dégrader les sentiers et on a également des accidents dus à des rochers qui restent humides après des pluies ou des orages. Vous allez pratiquer une randonnée sur un certain versant et vous voyez pas forcément ce qui se passe de l'autre côté. Et c'est quand vous arrivez au-dessus que vous voyez que l'orage est arrivé et commence à s'installer sur le massif. Anticiper ce qui se passe de l'autre côté, c'est pas forcément évident.
17: Là, on va vous localiser avec votre numéro.
18: Et les secouristes rappellent que les randonneurs perdus, bloqués sur un sentier escarpé ou épuisés en montagne, ne doivent pas hésiter à appeler le 112 avant que la situation ne dégénère et bien avant la tombée de la nuit.
17: Ouais, de planton, c'est bien.
1: Reportage d'ici Lorraine, nord de Thierry Collin pour France Info.
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1: Très bon réveil avec nous sur France Info. Il est 6h19. L'info en une minute avec vous, Marie-Marty Rossian. Et à la une, des éclairs et du tonnerre attendus dans une partie du sud de la France aujourd'hui.
15: De la Dordogne jusqu'au Var et à l'Allier, 16 départements qui passent en vigilance orange pour les orages à partir du début d'après-midi. Par ailleurs, le risque de départ de feux de forêt également jugé élevé aujourd'hui dans 6 départements, cette fois sur le pourtour méditerranéen ainsi qu'en région parisienne et dans le centre-est de la France. Le principal suspect dans l'incendie de Cran Montana en Suisse, Jacques Moretti, placé en détention provisoire. Il a été interpellé chez lui mi-août pour violence conjugale sur son épouse, Jessica Moretti, qui a dû être hospitalisée. On ignore si cette dernière a pu sortir de l'hôpital. Les soutiens de l'Ukraine réunis aujourd'hui à Kiev, alors que la guerre avec la Russie dure depuis 4 ans et demi maintenant. Une réunion donc des États membres de la coalition des volontaires coprésidée par la France, le Royaume-Uni et l'Allemagne. Et puis ce match nul décroché hier soir de justesse par le Paris Saint-Germain face à Rennes. 2 buts partout en clôture donc de cette première journée de Ligue 1 de foot. Sauvé le PSG grâce à un doublé de la nouvelle recrue espagnole Ferran Torres.
1: 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Aux États-Unis, un mouvement de colère populaire prend de l'ampleur depuis quelques semaines. Un mouvement pour dire non à l'expansion d'un réseau de caméras de surveillance nouvelle génération. Les caméras Flock. Il y en a plus de 120 000 dans tout le pays. Grâce à l'intelligence artificielle, elles permettent d'alimenter une gigantesque base de données et de pister n'importe qui. Pour les Américains, ces caméras Flock sont devenues le symbole d'une surveillance de masse. Face aux révélations de multiples dérives, la société civile s'organise donc, comme ici, à Atlanta. Reportage long format de Julie-Marie Lecomte.
3: Tiens, la voilà, de l'autre côté de la rue, il y a un panneau solaire.
21: Un panneau solaire, grand comme une feuille A4, au-dessus d'un petit boîtier noir fixé sur un poteau. Bob se campe devant et dégaine un magistral doigt d'honneur. Les caméras Flock, il les déteste.
3: Il y en a 3, rien que de ce qu'on voit dans la rue, devant nous. Il y en a partout.
21: Bob Smetana, c'est le jeune informaticien qui a créé l'application pour téléphone portable qui permet de recenser toutes les caméras. Elle fait un carton.
3: 600 000 téléchargements. L'objectif, c'est de prendre conscience, cartographier. C'est une façon de montrer que ce n'est pas un truc que tu vois une fois de temps en temps. Là, ça remonte au cerveau et les gens se disent c'est vraiment flippant.
21: Bob est l'un des piliers du mouvement Defloc America pour défloquer l'Amérique, la débarrasser des caméras Flock. Ce soir-là, il est venu de Chicago pour une soirée de mobilisation dans la banlieue d'Atlanta. Des voitures qui tournent pour se garer sur un parking trop petit et pas loin de 100 personnes dans la salle.
22: Entre mon boulot et ma maison, il y en a 11. Il y en a dans les allées d'accès aux écoles, le long du parc à côté de chez moi. Oui, elles regardent la route, mais elles font bien plus que juste relever les plaques d'immatriculation. Pour moi, c'est autoritaire et anti-américain.
23: Il n'y a pas de vraie liberté sans respect de la vie privée.
24: J'ai peur d'un état tyrannique. Il est déjà en train de s'installer, tout doucement, discrètement, comme une société Big Brother.
21: Les caméras Flock prennent en continu des photos partout ou presque aux États-Unis. 7000 services de police les utilisent, soit 2 sur 5. Ils peuvent partager leurs données. Au départ, l'idée, c'était de retrouver des voitures volées, des personnes disparues, d'arrêter plus vite des criminels. Mais ces dernières semaines, les scandales se sont multipliés.
25: Ils disent qu'ils ne traquent pas les gens. Bien sûr qu'ils les traquent. Et ces flics, alors, qui ont été arrêtés pour espionner leurs conjoints.
21: Des agents ont en effet consulté la base de données à des fins personnelles pour suivre leur ex-femme, leur petite amie, ou pour tuyauter de gré à gré la police de l'immigration. Une femme soupçonnée d'être allée se faire avorter dans un
4: état où c'est autorisé a été pisté. Len Phillips est le chef de file de Diflock Atlanta. Il réclame un cadre légal.
25: Ils ne devraient pas poursuivre quiconque sans mandat. Ils ont mis la charrue avant les bœufs. Ils ont commencé par installer des caméras.
4: Ces jours-ci, des actes de vandalisme sont répertoriés partout dans le pays. Des caméraciers visés par des tirs ou peintures leurrées. Len Phillips condamne assez mollement.
25: Ce n'est pas bien de s'en prendre à la propriété d'autrui. Mais cela montre à quel point les gens sont frustrés de ne pas être écoutés. On n'est pas des antifas ou des terroristes. On est juste un groupe de gens qui n'ont pas forcément les mêmes idées. Mais là-dessus, on est d'accord.
4: C'est l'originalité de ce mouvement, explique John Patfield. Il enseigne à l'université de Columbus, dans l'Indiana. Il sillonne les États-Unis pour des conférences sur la surveillance de masse.
25: J'ai vu des démocrates socialistes assis à côté de républicains, assis à côté de libertariens. Ils étaient tous d'accord. On ne veut pas être surveillé 24 heures sur 24, 7 jours sur 7.
4: Cet expert pense même que le sujet va ramener vers les urnes des gens qui ne votaient plus. Les caméras Flock s'invitent dans la campagne à moins de 3 mois des élections de mi-mandat. Sous pression, quelques villes résilient leur contrat.
1: Reportage à Atlanta de Julie-Marie Lecomte. Il est 6h24 sur France Info. Bonjour Fanny Guinochet.
5: Bonjour.
1: Dans votre décryptage éco ce matin, c'est le retour de la bataille du budget et chacun défend ses intérêts, à commencer par les entreprises. Elles commencent à appeler les politiques à réformer notre modèle social, à désendetter l'État plutôt que demander de passer à la caisse.
5: Oui, hein, surtout qu'il y a peu de doutes, par exemple, sur le fait que les grandes entreprises, les multinationales, vont devoir continuer à payer, par exemple, la surtaxe, la contribution qui devait être exceptionnelle. Elle sera prolongée l'an prochain alors qu'elle devait être temporaire et s'arrêter. Et c'est pourquoi Solène Patrick Martin, le président du MEDEF, n'a même pas attendu l'ouverture après-demain de sa traditionnelle université d'été, la REF, pour mettre en garde le gouvernement. Ça suffit. Les entreprises sont déjà suffisamment mises à contribution. On leur demande de créer de la richesse, d'embaucher, ce qui est déjà une prouesse étant donné le contexte géopolitique. Et pour le budget 2027, il estime qu'il ne faut pas leur demander plus d'impôts, de taxes ou encore de cotisations.
1: Et c'est le même son de cloche du côté de la CPME qui s'appelle maintenant les entrepreneurs.
5: Exactement. Le président du mouvement patronal, Amir Reza Tofighi, et lui aussi sur cette ligne, pour le budget 2027, il demande au gouvernement une stabilité totale pour les entreprises. Il insiste sur le fait qu'aujourd'hui, beaucoup de sociétés sont déjà en très grande difficulté financière. Il rappelle par exemple que la France a enregistré plus de 68 000 défaillances d'entreprises l'an dernier, ce qui veut dire 68 000 sociétés qui ont été rayées de la carte. Et selon lui, 2027 ne sera pas forcément mieux.
1: Certes, mais pour construire son budget, le gouvernement de Sébastien Lecornu doit bien trouver de l'argent.
5: Ne serait-ce que parce que cet été, les taux d'intérêt sur la dette se sont envolés. La France emprunte désormais à plus de 4%. C'est du jamais vu depuis 2008, depuis la crise financière. Ce qui veut dire concrètement des milliards d'euros en plus à trouver pour le gouvernement. C'est un véritable défi. Alors que le chômage repart à la hausse, que la croissance est faible, que le contexte politique est hyper tendu sur fond de campagne présidentielle qui débute, qu'il n'y a toujours pas de majorité à l'Assemblée nationale, le gouvernement Lecornu aborde donc cette discussion budgétaire en étant hyper fragile, avec une épée de Damoclès au-dessus de la tête. Preuve en est, d'ailleurs, hier en meeting, Jean-Luc Mélenchon a d'ores et déjà promis que LFI allait censurer l'exécutif, justement sur le budget.
1: Fanny Guinochet pour le décryptage éco, à retrouver bien sûr sur l'application Radio France.
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6: Sophie Breya, prudence, hein, face aux orages, ils sont parfois violents.
9: Absolument, et Météo France vient de placer 16 départements en vigilance orange aux orages, avec une dégradation qui va prendre de l'ampleur au fil des heures dans le sud du pays, du sud-ouest à l'Auvergne jusqu'à la Méditerranée. Dès ce matin, déjà, des averses vont arriver là, parfois orageuses près de l'Atlantique, des pays de la Loire jusqu'au nord de l'Aquitaine. Et sur le reste du pays, l'ambiance est beaucoup plus calme, avec un ciel souvent voilé, mais aussi de très belles éclaircies ce matin, dès le lever du jour, qui vont résister dans l'Est.
6: Alors, dans l'Est, hein, mais c'est surtout cet après-midi que la situation va nettement se dégrader sur le sud-ouest.
9: Alors, surtout, en fait, il y a deux événements orageux. Il y a un premier événement de la Bretagne jusqu'au pays de la Loire et au Poitou-Charentes. C'est la poursuite des averses orageuses qui arrivent par l'Atlantique ce matin. Les averses seront quand même fortes, mais moins fortes que dans le sud-ouest. Là, c'est le deuxième événement orageux, avec des orages qui commencent vraiment à prendre de l'ampleur à partir de 14-15 heures. Qui vont éclater de la Nouvelle-Aquitaine jusqu'au Massif central et pourront être particulièrement forts sur le nord de l'Occitanie, en Auvergne et dans l'est de l'Aquitaine. On attend par endroits des pluies très très intenses en peu de temps, de la grêle, des gros grêlons. Météo France m'a informé de ça, mais vraiment, mais également de puissantes rafales de vent susceptibles de dépasser les 100 km/h. En fin de journée et en soirée, les pluies orageuses vont également gagner le Languedoc-Roussillon avant de se renforcer dans la nuit et de progresser vers la Provence. Quelques orages pourront aussi se développer du centre jusqu'au Grand Est et la Corse reste un peu à l'écart, sera concernée par les orages en fin de nuit. Côté température, cet après-midi, comptez de 21 à 31 degrés sur la moitié nord. Sur la moitié sud, il fait plus chaud, de 27 à 35 degrés. Les températures vont baisser sous les orages, mais vraiment prudence, surtout dans le sud-ouest.
6: Et bien sûr, on y reviendra régulièrement sur France Info. Et avec vous, Sophie Breya, merci beaucoup. Très bon réveil avec nous, il est 6h30.
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6: Et si des orages parfois violents balayent en ce moment même le sud-ouest de la France, la sécheresse exceptionnelle de l'été touche de plein fouet les producteurs de pommes de terre. La récolte a commencé chez certains, mais les rendements sont mauvais. Les pommes de terre toutes petites accrochent dans le nord. Cet agriculteur n'a pas pu arroser ses champs et il est très inquiet, Lise Coquille.
12: En arrivant sur l'une des parcelles de Nicolas, on constate rapidement les dégâts. Les feuilles sont grises et marron et en arrachant un plant, l'agriculteur rit jaune. La moitié des pommes de terre sont bonnes à jeter.
13: Je vous laisse imaginer de faire des frites avec des pommes de terre aussi petites.
26: On n'a que des pommes de terre de ce calibre-là, vous voyez, là c'est la seule qu'on trouve. On en a deux qui correspondent à une normalité de saison.
27: La pomme de terre a un gros retard de croissance. Je pense qu'on peut encore gagner un petit peu, mais sur beaucoup d'autres variétés, il n'y a plus rien qui est faisable. La pomme de terre est complètement asséchée et elle a tellement stressé, de toute façon, faut pas trop rêver, quoi.
12: Cette année, l'objectif de son contrat avec l'usine était fixé à 32 tonnes par hectare, mais si la pluie ne revient pas, elle ne pourra pas honorer son contrat. Ses rendements seront réduits de moitié. Selon le vice-président de la section pommes de terre de la FDSEA, cette situation ne devrait pourtant pas trop affecter les prix sur le marché.
28: Les contrats, ils ont été signés avant la plantation et ils ont été signés avec des prix qui seront bloqués. Donc la majorité des pommes de terre qui seront achetées par l'industriel ont été contractualisées. Il n'y aura pas une grosse répercussion. S'il y a répercussion, elle ne sera pas énorme. Je ne dis pas qu'il n'y aura pas de hausse, mais elle devrait être mesurée. Vous n'allez pas payer le double vos frites. Vous allez acheter une grande surface. Il n'y a pas de raison.
12: Les prix seront tout de même à surveiller au printemps 2027.
6: Un reportage ici Nord d'Élise Coquille pour France Info et 16. Départements sont donc en vigilance orange aux orages dans le sud-ouest jusqu'au centre et jusqu'au Var. Météo France vient d'étendre sa vigilance. Des orages qui pourront parfois être virulents dans les Landes ce matin. L'autoroute A641 est fermée dans les deux sens au niveau de Peyrorade. Il faut désencombrer les voies, dit la préfecture. Et même si la pluie revient, 10 départements sont maintenus en risque élevé face aux feux de forêt autour de la Méditerranée, mais aussi en Essonne, dans les Yvelines, l'Ain et la Saône-et-Loire. Jacques Moretti, le patron du bar Le Constellation de Crans-Montana, est en garde à vue est en détention provisoire pour violence sur sa femme Jessica. Elle a dû être hospitalisée dans la nuit du 11 au 12 août dernier. On ne sait pas si elle est sortie de l'hôpital aujourd'hui. Jacques Moretti est déjà poursuivi, notamment pour homicide par négligence après le drame du Nouvel An et la mort de 41 personnes dans l'incendie de son bar. C'est une décision qu'il assure avoir prise avec gravité. Raphaël Gluck Glucksmann s'est officiellement déclaré candidat à l'élection présidentielle hier soir. L'eurodéputé Place Publique a annoncé plus précisément qu'il participerait à une primaire avec le Parti Socialiste à l'automne. S'il a précisé une partie de son programme, il a tenu aussi à se positionner vis-à-vis de la France Insoumise, Raphaël Glucksmann, qui écarte tout accord éventuel avec Jean-Luc Mélenchon.
3: Je suis extrêmement clair. Si je gagne cette primaire, eh bien, il n'y aura plus jamais d'accord avec
14: Mélenchon. Mais le Parti Socialiste ne vous a donné
3: pas aucun engagement. Tout le monde ne semble pas être d'accord au sein du Parti Socialiste sur cette ligne. Mais moi, je vous le dis, la seule manière pour la gauche de revenir au pouvoir, c'est d'être absolument clair. La gauche française, eh bien, elle ne se prosterne pas devant les dictateurs. Elle ne fait pas des jeux sur les non-juifs dans les meetings. Elle ne fracture pas en permanence la société en surfant sur les fièvres identitaires.
6: Raphaël Glucksmann, 20h de TF1 hier soir, et depuis son meeting hier après-midi, Jean-Luc Mélenchon a promis que la France Insoumise censurerait le gouvernement de Sébastien Lecornu sur son projet de budget 2027. Après Shanghai, Shein s'apprête à entrer à la bourse de Hong Kong. La plateforme d'ultra fast fashion doit y être cotée à partir du 1er septembre. Et même si sa croissance s'essouffle ces derniers mois, Shein espère atteindre 23 milliards d'euros de valeur boursière avec cette opération. Enfin, Alexander Seferin, le président de la puissante UEFA, le football européen, ne sera pas candidat pour la FIFA. Il était jusqu'ici l'un des principaux opposants à l'actuel patron du foot mondial, Gianni Infantino, qui est embourbé dans une crise depuis l'échec de son projet, contesté et finalement abandonné, d'ouvrir l'instance mondiale à des investisseurs privés. Les sports, tout de suite, il est 6h34. Les sports sur les terrains, avec vous Guillaume Batin, bonjour.
15: Bonjour.
6: Et cette question, Arthur Fils, et si c'était lui le prochain Français à remporter un tournoi du Grand Chelem?
15: On adorerait, en attendant l'US Open, très bientôt l'Australie, Wimbledon ou Roland-Garros, le numéro 1 Français a remporté le Masters 1000 de Cincinnati hier soir, 6-3, 1-6, 6-0 face à l'Américain Frances Tiafoe, Fabrice Abgral.
16: Après la balle de match, il a simplement lâché sa raquette et levé les bras en regardant tout sourire ses entraîneurs assis en tribune. Une émotion contrôlée avant de laisser éclater sa joie, celle d'un joueur en pleine ascension. Arthur Fils succède au palmarès à Guy Forget, vainqueur à Cincinnati en 1991, pour devenir 35 ans après le 5e Français à s'imposer en Masters 1000, le premier depuis Tsonga à Toronto en 2014. C'est le plus prestigieux des 5 titres de sa carrière. À Cincinnati, Arthur Fils a franchi une étape importante.
17: Ça montre que je suis capable de gagner aussi des grands titres. J'avais gagné 250, j'avais gagné des 500, mais jamais de Master 1000, donc ça fait du bien. Ça montre que je suis capable de le faire. Après, il faut réussir à être régulier et à le faire le plus souvent possible. Mais content de gagner ce tournoi en sachant que je peux encore mieux faire.
16: À 22 ans, Arthur Fils a prouvé en effet qu'il fallait désormais compter sur lui pour gagner les plus grands tournois et peut-être un jour un grand chelem. Ça tombe bien, l'US Open débute dimanche prochain. Alors pourquoi pas ? Car avec l'audace et la combativité qui le caractérisent, la puissance de frappe qu'il développe et la confiance qu'il affiche, tout est possible pour le numéro 1 français, même les rêves les plus fous. Arthur Fils pointe désormais à la 11e place mondiale, le meilleur classement de sa carrière.
18: La preuve que c'est possible, il n'avait jamais rien gagné. L'équipe de France de badminton décroche 2 médailles d'or. C'était hier aux Mondiaux de New Delhi en Inde avec Alex Lagny en simple et Delphine Delru associée à Tom Jiquel en double mixte.
6: Et après les Jeux Paralympiques, les championnats d'Europe pour l'équipe de France de cécifoot.
18: Absolument, la nouvelle médaille d'or pour le cécifoot français. 2 ans après Paris 2024, les Bleus ont encore provoqué des holas silencieuses à Strasbourg. Ils ont remporté la finale 1-0 face à l'Angleterre. Frédéric Villeroux, le capitaine et buteur, celui que l'on surnomme le Zidane du cécifoot.
19: C'est magnifique, surtout devant ce public, en France, devant le Parlement. On a su montrer que la France est un pays performant en cécifoot. J'espère qu'on aura un peu plus de moyens pour faire plus de stages, parce qu'au niveau mondial, malheureusement, on est un peu plus faible. Hein. Et j'espère que les gens ont compris que les personnes en situation de handicap peuvent faire du sport, peuvent travailler. Voilà, on sait faire des choses.
18: Et en basket, les Bleus de Victor Wembanyama ont battu la Serbie en amical hier soir à Orléans d'un point, 91-90. Les choses sérieuses commencent pour jeudi prochain à Paris face à la Slovénie en match de qualification pour la Coupe du Monde 2027.
6: Les sports sur France Info, signé Guillaume Batin. Dans la prochaine demi-heure, vous entendrez un survivant du Bataclan qui s'apprête à partir pour l'Ultra Trail du Mont Blanc en fauteuil roulant. On vous explique pourquoi il y aura de la publicité sur ChatGPT dès aujourd'hui. Mais d'abord, les inquiétudes des entrepreneurs face à la cybersécurité.
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6: Le tout numérique interroge, voire inquiète à l'heure des cyberattaques. Dans une semaine, le 1er septembre, toutes les entreprises devront passer à la facturation électronique obligatoire. Sauf que beaucoup de patrons tiquent juste après la polémique sur le piratage majeur de la DGFiP, la Direction Générale des Finances Publiques, avec le vol de données fiscales de particuliers mais aussi d'entreprises. Concrètement, ce nouveau système de facturation électronique implique qu'à terme, chaque facture émise ou reçue par une entreprise devra transiter sous format électronique via des plateformes agréées par l'État qui les transféreront à l'administration fiscale. Mais dans ce contexte, les entrepreneurs craignent que certaines de leurs données sensibles ne soient aspirées par des hackers, Salomé Martin.
1: L'inquiétude grandit chez les patrons car un piratage de leurs données pourrait révéler des informations sensibles de leurs entreprises, comme leurs marges. Guillaume Géraud est à la tête d'une société qui emploie une vingtaine de personnes et lui craint surtout une cyberattaque majeure de ce nouveau système.
4: Là, avec une telle quantité de données centralisées au même endroit, on pourrait conclure des choses très précises sur les habitudes des entreprises françaises, ce qu'elles achètent, à qui elles vendent. Et du coup, taper au bon endroit sur les chaînes d'approvisionnement des entreprises françaises, par exemple, pourrait faire des désastres dans le tissu économique français.
1: Du côté de l'organisation patronale, les entrepreneurs, anciennement la CPME, ont tenté de rassurer. Le logiciel côté services fiscaux a été développé récemment, explique Franck Bataille en charge de la cybersécurité.
5: Avec des normes et des socles techniques qui sont récents et solides. Je ne crois pas qu'on puisse comparer le système d'information qui est utilisé pour la facturation électronique avec celui qui était utilisé pour d'autres services de la DGFiP qui peut-être ont fait l'objet justement de ces violations.
1: C'est en tout cas ce qu'assurent les services fiscaux. Selon leur directrice générale, il n'existe aucun lien entre le système piraté par le hacker fin juin et les circuits dédiés à la facturation.
15: Les publicités vont prendre la forme de petits encarts publicitaires.
6: Salomé Martin, bonjour Jean-Marc Barki.
7: Oui.
6: Pardon, il y a eu un petit souci technique. Vous êtes le président de l'entreprise Sitoica, vous êtes membre aussi de
7: Sicoya,
6: pardon, j'ai oublié le T. Vous êtes membre aussi de Croissance Plus et du MEDEF. Elle vous inquiète aussi, est-ce que ça vous inquiète aussi ce passage à la facturation électronique?
7: Alors, le passage à la facturation électronique, c'est pas tant ça qui peut être inquiétant. L'État a décidé de faire le prélèvement à la source pour les impôts. Ils veulent passer à la facturation électronique pour des questions de suivi, notamment de lutte contre la fraude à la TVA. Tout ça, moi, je peux l'entendre. Ce que je n'entends pas, c'est un certain manque de transparence quand il y a un cage de ce type. Il se trouve qu'ils ont été hackés au mois de juin, on est prévenu au mois d'août. Nous, on a été hackés curieusement, et nos données ont été cryptées le 2 juillet, donc ça ne se demande pas. Hein.
6: Vous, dans votre entreprise?
7: Donc je voudrais être sûr. Oui, dans notre entreprise, on a été hacké le 2 juillet, donc on a des sauvegardes, on a tout un tas de choses, mais n'empêche que nos données ont été piquées, cryptées, alors qu'on a un système qui est extrêmement sécurisé, et on ne comprend toujours pas aujourd'hui, bien qu'on ait payé une entreprise spécialisée pour essayer de comprendre d'où viennent les choses, on ne sait toujours pas comment ils ont réussi à rentrer chez nous. Donc ça m'ennuie. Ça m'ennuie considérablement.
6: Donc vous pensez que ça peut être lié à ce piratage massif du fisc?
7: J'en sais rien. Je dis juste que c'est une curieuse coïncidence que le 2 juillet on ait été hacké, qu'on apprenne aujourd'hui que fin juin, ils ont un certain nombre de données qui ont été hackées. Ils disent qu'il y a que quelques centaines de milliers de fichiers qui ont été piratés. Mmh. Le pirate annonce 2 millions, on peut annoncer 20 millions. Enfin, non, c'est n'importe quoi. En fait, le problème, il n'est pas là. Le problème, c'est combien de données ont été aspirées. Est-ce qu'elles ont été cryptées? On n'en sait rien. Est-ce qu'ils ont des données qu'ils ont eu cryptées et qu'ils n'ont plus aujourd'hui à leur disposition? Enfin, c'est toutes ces choses qu'il faut savoir.
6: Vous aimeriez avoir plus de réponses de la part du gouvernement?
7: Bah écoutez, un de vos intervenants l'a dit précédemment, dans nos entreprises, on a des données sensibles, on a nos produits, nos prix de facturation, les prix d'achat. Alors pour l'instant, ça concerne que les fournisseurs. Mais malgré tout, quand on achète nos données, nos matières premières, on les achète à des conditions particulières. Donc c'est une donnée sensible, c'est une donnée. Je veux dire, je veux pas que cette donnée-là soit sur le marché. On est une PME, on n'est pas un grand groupe. C'est plus difficile pour rebondir, ça peut nous fragiliser. Moi, je suis pas paranoïaque, mais les entrepreneurs prennent des risques. On fait ça toute notre vie. Ce qui nous ennuie, c'est qu'on vienne nous demander d'être exemplaires et qu'aujourd'hui, on se rend compte qu'il y a un manque de transparence qui moi, me gêne aujourd'hui, quoi.
6: Il y a une rupture de confiance entre l'État et vous, les entrepreneurs, et plus largement les citoyens?
7: Écoutez, j'ai un peu plus de 60 ans. Ça fait 40 ans que je vous répète la même chose. Je pense que l'État ne s'appuie pas suffisamment sur le monde des entreprises et des entrepreneurs. Il y a eu une période où ils avaient monté des états généraux où ils mettaient autour de la table non seulement les partenaires sociaux, mais aussi des entrepreneurs individuels qui leur donnaient quelques idées. Je pense qu'on n'est pas les moins bien lotis pour expliquer un peu ce qui se passe dans le monde de la cybersécurité. Il se trouve que j'ai une autre casquette qui est d'être conseiller du commerce extérieur de la France. Je m'occupe de la commission d'appui aux entreprises. Dans la commission d'appui aux entreprises, le sujet de la cyber est un sujet clé. On travaille avec Tansy de manière très proche. Ben, on se rend compte qu'aujourd'hui, c'est très agréable de pouvoir donner notre avis et surtout qu'ils entendent les difficultés. D'ailleurs, l'ANSSI a été beaucoup plus mesuré que la DGFiP sur les conséquences et les risques qu'il y a eu et notamment le nombre de données qui ont pu être cryptées. En fait, on n'en sait rien aujourd'hui.
0: Oui, je rappelle que l'ANSSI, c'est l'Agence nationale de la sécurité et des systèmes d'information.
7: Oui, pardon.
0: Non, je vous en prie. Jean-Marc Barki, Sabrina Roubache, la ministre déléguée chargée de la formation professionnelle, a appelé hier les entreprises à recruter des jeunes en apprentissage. Plusieurs milliers d'étudiants qui ne trouvent pas à l'approche de la rentrée d'entreprises pour les accompagner dans leur formation. C'est devenu plus difficile, c'est moins intéressant d'embaucher des apprentis en 2026.
7: Ben, la difficulté, surtout, c'est de recruter des apprentis, un, qui ont la compétence pour rentrer dans nos entreprises, et puis c'est vrai que d'avoir remis en cause tous les accompagnements qu'il y avait sur l'apprentissage, vous parlez à un entrepreneur qui, entre autres, parmi beaucoup de mes collègues, font de l'apprentissage depuis 40 ans, nous on fait de l'apprentissage depuis 1995, donc c'est pas d'hier, enfin 96 pour être plus précis, c'est sûr que l'apprentissage, pour nous, c'est la clé. Notre DAF aujourd'hui, elle est arrivée chez nous en apprentissage tout au départ, elle avait 18 ans, et ensuite elle est devenue, au fil des années, on l'a fait grandir et on l'a fait...
0: Mais les aides à l'embauche d'un apprenti, le fait qu'elles aient été en partie coupées dans le précédent budget, ça n'aide pas?
7: Alors,
0: pour les grandes entreprises.
7: Si vous me parlez directement, moi j'ai jamais fait d'embauche par rapport à des aides. Mmh. C'est sûr, en tout cas plus aujourd'hui, la boîte elle a plus de 30 ans, elle est mature, elle est plutôt rentable. Donc c'est pas ça qui va me guider. Mais c'est évident que de couper en tout cas les aides sur ce type d'accompagnement, moi ça me paraît hallucinant. Je veux dire, l'apprentissage c'est la clé, c'est là où il faut mettre les moyens importants, et c'est sur l'éducation, l'apprentissage, tout ça c'est lié. De toute façon, ça va avec la transmission, ça va avec tout ce qu'on fait, à mon sens, dans le mauvais sens, et c'est là où les entreprises ont leur mot à dire, et c'est là où j'espère qu'on entendra parler de ce genre de sujet, soit pendant la REF, soit pendant d'autres réunions.
0: L'université d'été du MEDEF qui débute après-demain. Merci beaucoup.
7: Rassemblement des entreprises de France.
0: Merci beaucoup Jean-Marc Barki d'avoir été notre invité, président de l'entreprise Sticoya et membre de Croissance Plus et du MEDEF. ChatGPT passe à la pub dès aujourd'hui. Si vous faites une demande sur l'application ou sur le site, une publicité va sûrement apparaître. C'est sa maison mère, OpenAI, qui a décidé d'étendre la publicité à 31 marchés européens, donc, dont la France. Antoine Deyana, ça va ressembler à quoi ?
2: Oui, ces publicités vont prendre la forme de petits encarts publicitaires qui pourront apparaître sous certaines réponses de ChatGPT. Pour faire simple, vous lui posez une question sur votre prochain voyage par exemple, ChatGPT vous répond et juste en dessous, à part, peut apparaître une publicité. Pour l'instant, en France, OpenAI dit s'appuyer essentiellement sur ce dont vous êtes en train de parler avec ChatGPT pour choisir les pubs proposées, mais aussi sur votre langue et votre localisation. Et lorsqu'elles apparaissent, ces publicités, OpenAI peut vous en montrer plusieurs, classées en fonction de leur pertinence et du montant payé par l'annonceur.
0: Et qui sera concerné par ces publicités ?
2: Tous ceux qui utilisent ChatGPT en version gratuite, mais aussi ceux de l'abonnement Go, l'offre payante la moins chère. En revanche, les autres abonnements plus chers avec plus d'options, eux, restent sans publicité. OpenAI assure également ne pas afficher de publicité sur les comptes appartenant à des mineurs ou encore si vous discutez de certains sujets considérés par ChatGPT comme sensibles ou réglementés, comme la santé mentale ou encore la politique.
0: Et autre inquiétude pour les utilisateurs, la façon dont leurs conversations, leurs données personnelles vont être utilisées par les annonceurs.
2: Alors là-dessus, il faut distinguer deux choses. Votre conversation en cours peut servir, oui, à OpenAI pour déterminer quelle publicité vous montrer. En revanche, l'entreprise assure que cette conversation n'est pas transmise aux annonceurs. Ils n'ont accès ni à vos conversations, ni à vos historiques, ni à votre mémoire, votre nom ou votre adresse mail. Ils reçoivent seulement des statistiques globales, par exemple le nombre de fois où leur publicité a été vue ou cliquée. OpenAI assure également qu'un annonceur ne peut pas payer pour influencer la réponse de ChatGPT. La publicité reste séparée de la réponse.
0: Antoine Deyana, cellule décryptage de France Info. Le fil info tout de suite.
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0: Et à la une, Marie-Martyre Ossian, à 6h48, près de 7500 foyers sont sans électricité ce matin dans les Landes.
9: Suite à ces intempéries en cours du sud-ouest de la France jusqu'à l'Allier et au Var, des dégâts provoqués sur une vingtaine de communes landaises, la circulation est perturbée également sur une partie de l'autoroute A641. Au total, 16 départements sont en vigilance orange pour le phénomène d'orage. C'est la fin d'un faux suspense. Le leader de Place Publique, Raphaël Glucksmann, a officialisé hier soir sa candidature pour la prochaine présidentielle. Sur le plateau du 20h de TF1, il explique avoir pris cette décision pour relever la France, je cite Raphaël Glucksmann, qui passera d'abord par la primaire organisée par son mouvement et par le Parti Socialiste. Et puis la fin de la disette pour le tennis tricolore. Le français Arthur Fils a remporté hier le Masters 1000 de Cincinnati en battant en finale l'américain français Tiafoe en 3-7. Il devient le premier joueur français à décrocher un Masters 1000 depuis Jo Wilfried Tsonga, c'était en 2014.
0: 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De rescapés du Bataclan à Ultra Trailer. Le choix de France Info ce matin vous emmène aux côtés de Pierre Cabon, 36 ans. Il a perdu l'usage de ses jambes le 13 novembre 2015 lors de l'attentat du Bataclan. 11 ans plus tard, le voici donc au départ de l'une des courses de l'Ultra Trail du Mont Blanc en fauteuil roulant. C'est le tout premier sportif de l'histoire à y participer dans ces conditions. 37 km, 2400 mètres de dénivelé. Et pour réussir ce défi, il sera accompagné de 8 personnes. Julien Raymond, vous l'avez rencontré chez lui avant le grand départ.
2: Une porte automatisée ouverte en appuyant sur un bouton.
10: Salut, enchanté.
2: Chez Pierre, tout est pensé pour sa vie à mobilité réduite. Sur son fauteuil, il fait un signe de la main pour me montrer son sac de course.
10: Dans cette jolie sacoche, on a toutes mes petites affaires que je vais porter sur moi. Donc on a le short, les petites chaussettes, les mitaines de voile qui sont très pratiques parce que du coup à l'intérieur elles ont du cuir, ce qui fait que ça peut vraiment agripper la roue, etc. J'aurai plus de force au moment de pousser.
2: Car Pierre ne se fera pas seulement tracter par les 8 coureurs qui vont l'accompagner. Lui aussi va fournir un gros effort à la force de ses bras. L'homme de 36 ans saisit son téléphone.
10: Et où est-ce que je vais retrouver ça ?
2: Et me présente le fauteuil utilisé pendant la course.
10: Donc on a deux grosses roues à l'arrière, une petite à l'avant. Moi je suis en position assise plutôt bien et un petit peu les jambes allongé, on va dire, et ce qui fait que le poids est plutôt bien réparti puisque le fauteuil fait 17 kg quand même. Et en fait, le fait qu'il soit assez allongé permet aussi aux coéquipiers d'avoir des prises pour pouvoir le porter quand il y a besoin et passer les obstacles.
2: Ce fauteuil est aussi aménagé pour pouvoir s'adapter aux obstacles de la montagne, grimper sur des roches, mieux descendre les pentes. Ce défi sportif à mobilité réduite, c'est loin d'être le premier. Ascension du Kilimandjaro, marathon des sables, la vie de Pierre a changé. Lors du concert des Eagles of Death Metal vécu depuis la fosse du Bataclan le 13 novembre 2015.
10: En fait, le soir du Bataclan, moi, j'ai pris une balle assez rapidement quand les terroristes sont rentrés dans la salle. Et en fait, la balle s'est logée dans la moelle épinière au niveau des pectoraux. Et donc, ce qui fait qu'à partir de cet endroit-là, j'ai plus de mobilité, plus de sensibilité. C'est ce qui fait que je ne peux plus marcher aujourd'hui et que je me déplace en fauteuil roulant.
2: Pierre se réveille deux jours plus tard à l'hôpital.
10: Et ce qui a beaucoup aidé, c'est que j'ai eu un blackout. Donc, au moment où j'ai été touché, donc j'ai rien vu, rien entendu de ce qui s'est passé pendant les 10 minutes où ils ont tiré sur les gens. Je pense que c'est ça aussi qui me permet d'être aussi fort, de tenir aussi bien et d'avoir pu tourner la page aussi vite, parce que je sais que c'est pas facile pour tout le monde, que chacun a son rythme pour se remettre de ce genre d'événement.
2: Myriam, sa femme, juste à côté de lui, s'en souvient parfaitement.
11: On était ensemble depuis 5 mois.
2: 11 ans plus tard, ils sont toujours ensemble.
11: C'est ça, il y a eu 10 ans et demi de post-Bataclan dans notre relation, ouais.
2: Myriam a vu Pierre passer à autre chose. Ensemble, ils ont fondé une entreprise spécialisée dans le voyage en fauteuil. Elle l'a aidé aussi à accomplir ses défis sportifs. Le Bataclan ne les a pas empêchés de vivre.
11: Ça, c'est une jolie histoire parce que du coup aujourd'hui on fait des trucs super, qu'on a une chouette vie. Tous les gens qui ont vécu des événements marquants, que ce soit un attentat ou autre, ont une histoire unique d'une manière ou d'une autre. Il n'y a pas besoin que ce soit aussi grave pour que le parcours soit unique. Nous, on est surtout très contents aujourd'hui de vivre la vie qu'on aime sans vraiment se rattacher à cet événement-là. C'est une grande chance.
2: Myriam regarde Pierre qui acquiesce.
10: On a pris le pari de se dire que c'était pas une fin en soi et on a préféré se dire que la vie continuait. On avait la chance de pouvoir la continuer et qu'on allait la croquer à pleines dents.
2: Pierre veut maintenant se servir de son histoire et de son handicap pour rendre plus accessibles les événements sportifs comme les courses de l'Ultra Trail du Mont Blanc.
0: Le choix de France Info, signé Julien Raymond, à réécouter sur l'appli Radio France. 6h53 sur France Info et France Info Monde est à Kiev ce matin, la capitale ukrainienne qui accueille aujourd'hui une nouvelle réunion de la coalition des volontaires, cette alliance de 36 pays européens pour l'essentiel, qui se sont engagés l'an dernier à soutenir militairement l'Ukraine face à la Russie. Bonjour Olivier Poujade.
8: Bonjour Solène.
0: Réunion essentielle et empreinte de symboles particulièrement forts.
8: Oui, même si l'on est très loin aujourd'hui de l'objectif de départ, à savoir déployer des forces de la paix, de maintien de la paix près de la frontière russo-ukrainienne, même si cette coalition n'a pas changé la donne, les 36 pays qui la composent continuent d'afficher leur unité face à Moscou. Ce soutien est d'autant plus crucial ce matin, car Kiev célèbre aujourd'hui 35 années d'indépendance depuis l'éclatement du bloc soviétique en 91, une indépendance menacée depuis plus de 4 ans, une pression qui s'est encore intensifiée ces dernières semaines avec l'utilisation, on le sait, quasi quotidienne par Moscou de missiles balistiques.
0: Des missiles moyenne portée que ne cesse de réclamer le président Volodymyr Zelensky.
8: Absolument. Un type d'arme qui permettrait aux Ukrainiens, dit-il, de frapper plus en profondeur et de neutraliser quelque part une partie des capacités

0: Emmanuel Macron ne sera pas présent physiquement à Kiev, il suivra la conférence en visio. Le nouveau Premier ministre britannique, lui, sera bien présent à Kiev aujourd'hui. C'est son premier déplacement international. Andy Burnham a choisi ce moment pour officialiser le partage d'informations classifié sur la fabrication des missiles Storm Shadow. C'est une décision extrêmement rare qui permettra à la France et à l'Ukraine d'accélérer la production de la version française du Storm Shadow, les missiles Scalp que la France a promis de livrer à l'Ukraine. Une annonce pas simplement symbolique mais terriblement stratégique de la part du Premier ministre britannique.
1: Olivier Poujade, rédaction internationale de Radio France. Le France Info Monde est à réécouter, bien sûr, sur franceinfo.fr. Il est 6h56 et on passe à la playlist du jour avec vous, Marie-Marty Rossian, et vous nous parlez de cette artiste africaine qui a obtenu une très belle récompense il y a quelques jours.
2: Oui, elle s'appelle Angélique Kidjo, elle est franco-béninoise, une grande figure de la musique africaine contemporaine, et elle est la première femme noire africaine donc à avoir obtenu son étoile sur le Walk of Fame. Vous savez, c'est ce trottoir de Hollywood où sont mis à l'honneur effectivement les acteurs, chanteurs, les cinéastes les plus reconnus dans le monde. Récompense très prestigieuse donc décernée à la chanteuse de 66 ans après plus de 40 ans de carrière, 18 albums et de nombreux prix comme ses 5 Grammys qu'elle a raflés. Son style, c'est un mélange de nombreux genres et sonorités, jazz, R&B, afro-pop et funk. Comme ce titre que vous entendez intitulé Agolo, parmi les plus écoutés de sa discographie. Angélique Kidjo, qui est donc née au Bénin en 1960, pays où elle commence le chant avant de partir à 23 ans pour Paris, fuyant l'oppression du gouvernement communiste en place dans son pays. Elle va également vivre aux États-Unis et construire au fil des années cette identité musicale très riche qui a fait son succès. Ce qui marque aussi sa carrière, ce sont ses nombreuses collaborations avec des artistes venus de tous les continents, comme dans cette chanson Superwoman, chantée avec le rappeur français Dadju. Angélique Kidjo, c'est aussi une artiste très engagée, en particulier pour les droits des femmes et des enfants. Elle a créé en 2006 une ONG qui garantit à des jeunes filles béninoises l'accès à l'éducation, l'association Batonga, une lutte qu'elle évoque dans cette chanson du même nom. En inaugurant son étoile sur le Walk of Fame il y a quelques jours, Angélique Kidjo, très émue, a salué un moment historique pour son pays en rappelant l'importance de l'Afrique dans la musique. Sans le blues apporté par les esclaves en Amérique, il n'y aurait pas de R&B, pas de rock, de soul ni de jazz. Et quand on lui fait remarquer qu'elle est la première femme noire africaine à recevoir cette récompense, elle répond tout sourire « Je suis persuadée que je ne serai pas la dernière ». La playlist du jour, signée Marie-Marty Rossian, on la retrouve bien sûr sur franceinfo.fr. La météo arrive dans un instant.
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1: Et Sophie Brial, les orages sont au programme aujourd'hui. Hein.
7: Oui, et 16 départements sont désormais placés par Météo France en vigilance orange, de la Haute-Garonne à la Dordogne jusqu'à l'Allier, l'Hérault et le Var. Ce matin, les premières averses orageuses arrivent du golfe de Gascogne vers les côtes vendéennes et rochelaises. Ailleurs, le temps reste calme, sous un soleil souvent voilé. Et cet après-midi, deux zones orageuses se dessinent. Une première de la Bretagne au Poitou-Charentes, pardon, et surtout une seconde beaucoup plus active du sud-ouest à l'Auvergne jusqu'à l'Occitanie et en soirée vers la Méditerranée. Ailleurs, le temps est calme, le ciel voilé cet après-midi du centre à la Normandie au nord et au Grand Est et les températures restent élevées de 35 à 21 degrés.
1: Sophie Bria, Adrien Beck, je vous cède la place jusqu'à 10h. Bonjour Adrien.
8: Bonjour Solène, bonjour à tous et bonjour Sophie.
1: Bonjour.
8: Si vous vous apprêtez à prendre la voiture ce matin pour aller au travail, vous le savez, les prix de l'essence sont toujours au plus haut, mais ce qui nous interpelle

0: Et ce matin, c'est qu'on apprend que ça pourrait être bien pire, car oui, les monarchies du Golfe arrivent en secret à faire passer du pétrole via le détroit d'Ormuz, ce qui permet donc de limiter les difficultés d'approvisionnement. On vous explique donc dans une demi-heure comment Arabie Saoudite, Qatar ou encore Koweït arrive à contourner les patrouilles iraniennes. Voilà, beaucoup d'autres choses évidemment à suivre ce matin. Et pour commencer, toute l'actualité de ce lundi 24 août. Ravi d'être avec vous sur France Info, il est 7h.
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0: Voici votre journal. Bonjour Damien Metz.
2: Bonjour Adrien, bonjour à tous.
0: Et à la une ce matin, Jacques Moretti de retour derrière les barreaux.
2: Le propriétaire du bar qui a pris feu à Crans-Montana lors du nouvel emplacement en détention provisoire dans un tout autre dossier. Il est accusé d'avoir frappé sa femme. À suivre, la candidature de Raphaël Glucksmann à l'élection présidentielle. Ces collectifs d'habitants qui se montent partout en France pour réclamer des mesures après un été caniculaire. Ils vivent dans des bouilloires thermiques. Et puis à peine arrivé, déjà adulé, le nouvel attaquant du PSG, l'Espagnol Ferran Torres, permet aux Parisiens d'éviter la défaite face à Rennes hier soir en Ligue 1.
0: Bon réveil, bienvenue à tous.
2: C'est désormais pour violence conjugale qu'il se retrouve en prison. Jacques Moretti, le propriétaire français du Constellation, ce bar de Crans-Montana en Suisse, endeuillé par un incendie qui a fait 41 morts au nouvel an. Jacques Moretti, placé en détention provisoire, soupçonné d'avoir frappé son épouse, Pierre de Cossette.
3: Il était sorti de prison courant janvier, après 15 jours derrière les barreaux et le versement d'une caution d'environ 200 000 euros. Jacques Moretti venait d'être poursuivi, notamment pour homicide par négligence. Depuis, l'enquête suit en cours et le couple Moretti avait même entamé des démarches pour faire rouvrir deux de ces établissements. Mais dans la nuit du 11 au 12 août, Jacques Moretti est soupçonné d'avoir frappé sa femme Jessica au point qu'elle soit hospitalisée. On ne sait pas si Jessica Moretti est sortie de l'hôpital, mais le patron du Constellation, lui, a été placé en détention provisoire. On ignore aussi le contexte dans lequel ces violences pour lesquelles il est mis en cause ont pu être commises. Hier soir, dans un communiqué, les avocats du couple n'ont pas officiellement confirmé les faits, mais ont évoqué des événements survenus récemment au domicile des époux Moretti qui relèvent de leur vie intime dans un contexte, ajoute-t-il, d'une épreuve particulièrement intense à laquelle les Moretti ont tenté de faire face ensemble depuis le 1er janvier.
2: Pierre de Cossette, service police-justice de France Info.
0: Dans l'actualité ce matin, Damien Mestre, il y a également la politique et le retour des deux gauches irréconciliables.
2: Jean-Luc Mélenchon, la France insoumise d'un côté, et puis désormais cet officiel Raphaël Glucksmann de l'autre. L'eurodéputé confirme qu'il est bien candidat hier aux 20h de TF1. Il va d'abord participer à la primaire du PS à l'automne et il promet qu'en cas de victoire, il n'y aura plus jamais d'alliance avec la France insoumise et l'Interzion.
4: Raphaël Glucksmann installe le match. À lui, la social-démocratie. À Jean-Luc Mélenchon, la controverse. Le néo-candidat accuse le leader insoumis d'antisémitisme, de fracturer la société. S'il gagne la primaire organisée avec le PS, Raphaël Glucksmann promet sur TF1 qu'il n'y aura plus jamais d'accord avec LFI.
5: Le choix sera très simple. Entre ceux qui sont déjà dans l'esprit de défaite, et disons la vérité pour une fois, qui sont déjà en train de préparer leurs accords avec Jean-Luc Mélenchon pour gagner leur circonscription, et les autres, dont je fais partie, qui pensent que la gauche peut gagner l'élection présidentielle si elle est ferme sur ses principes.
4: Message adressé notamment aux écologistes très divisés, certains tentaient de rallier Jean-Luc Mélenchon, le candidat insoumis qui clôturait hier les universités d'été de son parti, a lui épargné Raphaël Glucksmann avant cette mise en garde.
6: Qu'ils fassent pour le mieux. Non, ce que je veux leur dire à tous, c'est par pitié, faites ce que vous voulez, mais faites quelque chose. Parce que on vient de se taper 10 ans de Macron et vous, 6 mois avant, c'est toujours pas ce que vous allez faire. Ni quelle est votre ligne, ni quel est votre candidat. Faut que tout le monde s'y mette. Nous, on peut pas, nous tout seul, qu'on manque tout le monde.
4: Le ton est polissé. Jean-Luc Mélenchon affiche une volontaire sérénité. Lui qui devance pour l'instant confortablement son rival Raphaël Glucksmann dans les sondages.
2: Hélène Terzian.
0: Et alors ce match, justement, les insoumis en veulent-ils? Nous prendrons l'avis juste après votre journal Damien d'Adrien Clouet. Il est député et il est l'un des artisans du programme de Jean-Luc Mélenchon.
2: Emmanuel Macron lui fait sa rentrée. Conseil des ministres prévu ce matin. Le président de la République qui par ailleurs continue de recevoir le prince héritier saoudien Mohamed Ben Salman en visite à Paris. Une visite pour renforcer les liens économiques entre les deux pays sur fond de crise au Moyen-Orient. Le Conseil des ministres avec de nombreux sujets au programme, dont bien sûr cet été caniculaire et les incendies. Et après la sécheresse, faut-il s'attendre à encaisser les dégâts liés aux orages? 16 départements du Sud sont en vigilance orange aujourd'hui à partir de cet après-midi. Bonjour Mathilde Bouquerel.
7: Bonjour.
2: Avec de premiers orages dès hier dans les Landes. monde et pas mal de dégâts.
7: Oui, une vingtaine de communes du département ont été touchées. Deux personnes ont été légèrement blessées, selon les pompiers. Des feux de forêt ont été causés notamment par la foudre. Il y a eu des inondations ou encore des routes coupées par des chutes d'arbres. En tout, les services de secours ont réalisé plus de 150 opérations, selon le dernier bilan de la préfecture. 7500 foyers sont privés d'électricité. La commune de Peyrorade, à une trentaine de kilomètres au nord-est de Bayonne, est particulièrement touchée. Une trentaine d'habitants de cette commune ont quitté leur domicile pour un centre d'accueil qui a été ouvert par la mairie. Et plusieurs routes sont coupées dans le secteur, notamment un tronçon de l'A641. Enfin, du côté des trains, la circulation est interrompue entre Puyo dans les Pyrénées-Atlantiques et Andaille dans les Landes.
2: Merci Mathilde Bouquerel. Eux s'organisent désormais pour peser sur les décisions politiques, réclamer des changements. Les habitants de ces logements que l'on appelle les bouilloires thermiques, après un été insupportable, plusieurs collectifs se montent en ce moment pour revendiquer de nouveaux droits. Rémi Brancato.
8: Pour se protéger de la chaleur dans son studio sous les toits, Séverine Huet, comme beaucoup, a accroché une couverture de survie.
9: Directement sur le vitrage, bien scotché. Et je les ai d'ailleurs encore toujours. Au cas où, même s'il fait moins chaud, ouais.
8: Chez elle, le thermomètre est monté à 34 degrés. L'architecte ingénieur échange avec d'autres habitants de bouilloires thermiques. C'est le collectif Dernier Étage qu'elle a cofondé.
9: Certains ont relaté au sein du collectif des températures qui ont dépassé les 40 degrés.
8: D'une dizaine de fondateurs, le groupe réunit désormais près de 350 personnes.
9: Ça ne fait que conforter le fait que ce collectif a une nécessité d'intérêt général.
8: Certains habitants décrivent des refus de rénovation par des architecte des bâtiments de France pour des motifs esthétiques. Alors à Lyon, Fabien Hu du syndicat Locataires Ensemble a organisé, lui, une manifestation pour demander des stores, des volets aux bailleurs d'un immeuble. La pétition de son collectif « Pas de volets, pas de loyers » recueille près de 60 000 signatures.
10: On a reçu beaucoup de messages de locataires qui disaient « Ça fait longtemps que moi je demande et mon bailleur bouge enfin parce que j'ai menacé de faire une grève des loyers. » Et en fait, avoir un logement qui rend malade, je pense que les gens se rendent de plus en plus compte que leur bailleur a une responsabilité.
8: À Lyon, en juillet, le maire a annoncé que la chaleur est désormais un critère pour évaluer la salubrité des logements. Les militants demandent des mesures nationales.
2: Les explications de Rémi Brancato.
0: France Info 7h07, le patron de l'UEFA renonce à affronter Gianni Infantino.
2: Il ne sera pas candidat à la présidence de la Fédération Internationale de Football. Alexander Seferin, patron du foot européen, l'un des principaux opposants pourtant au très controversé Infantino. Il explique que ce poste à la FIFA ne l'intéresse pas et estime que cela ajoute justement de la crédibilité à son opposition. Le football en Ligue 1 avec cette première journée, ce week-end et les premiers pas réussis pour l'Espagnol Ferran Torres. Arrivé il y a seulement 10 jours au PSG, l'attaquant a permis aux Parisiens d'éviter la défaite hier soir face à Rennes. Rentré à la mi-temps, c'est lui qui a inscrit les deux buts du match nul, Nicolas Perronnet.
11: Ils n'auront jamais la valeur de son but inscrit il y a un peu plus d'un mois en finale de la Coupe du Monde. Mais cela, il ne les oubliera pas non plus. Une entrée fracassante, deux buts en 11 minutes. Pour dire bonjour à la Ligue 1, arracher le match nul et éviter au PSG de démarrer par une défaite. À peine arrivé, Ferran Torres est déjà le premier héros de la saison parisienne.
12: Je suis très content sur le plan individuel, même si j'aurais préféré qu'on gagne. On n'a pas eu la victoire, mais bon, on a une grande marge de progression et on va s'améliorer.
11: Et sur ce point-là, ce n'est pas Luis Enrique qui va le contredire.
13: C'est clair qu'on avait besoin d'améliorer.
11: L'entraîneur parisien, déçu par la prestation collective, mais épaté par les premiers pas de sa recrue qu'il a coaché en équipe nationale d'Espagne.
13: Pas mal, non ? Il a fait des buts. C'est très positif pour lui, c'est clair, et on est très content.
11: Une éclaircie dans une soirée parisienne pleine de nuages qu'il faudra chasser rapidement. Le calendrier de la rentrée est costaud pour le PSG, avec sur la route d'ici fin septembre, Monaco, Marseille et les débuts en Ligue des Champions.
2: À Nicolas Perronnet, le sport et le foot et le cécifoot. Les Bleus conservent leur titre de champion d'Europe. Les médaillés d'or aux Jeux Paralympiques de Paris s'imposent hier en finale face à l'Angleterre, 1-0. Et puis en tennis, c'est le 5e français à peine dans l'histoire a remporté un Masters 1000. Arthur Fils s'impose hier à Cincinnati. Le Français de 22 ans qui pointe désormais à la 11e place au classement mondial.
0: Merci à vous Damien Mestre pour l'info. Vous revenez évidemment à 7h30. Vous êtes bien là.
7: Ah oui.
0: Sophie Briat. Et la météo est très importante aujourd'hui parce que nous avons, je crois, une masse d'orages là qui arrive dans le sud-ouest.
7: Oui, absolument. Mais en fait, ça va concerner tout l'ouest du pays. Mm-hmm. Une première salve orageuse, un premier événement de la Bretagne au Poitou-Charentes.
4: 40 cet après-midi. Et vraiment, là, va falloir se concentrer sur ça et être très prudent sur cette région. Un phénomène très important d'orage supercellulaire, on appelle ça comme ça en météo, ouais, sur le sud-ouest, l'Auvergne et l'Occitanie, pour se déplacer ensuite sur la région PACA en fin de journée. Partout ailleurs, le temps est calme et ensoleillé, plutôt voilé. Les températures au-dessus des valeurs de 21 à 35 degrés.
0: Merci Sophie.
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0: Et au programme, dans la prochaine demi-heure, à gauche, Raphaël Glucksmann lance le duel contre Jean-Luc Mélenchon, un des lieutenants du candidat insoumis avec nous dans quelques secondes. 7h20, pouvez-vous vraiment connaître en avance dans quelle classe sera le petit dernier à la rentrée? Attention aux arnaques, on voit ça dans Le Vrai ou Faux. Et puis 7h25, notre série de la semaine de starlette de la télé-réalité à Rennes des influenceuses Kim Kardashian dans Ses destins qui font l'info. Il est 7h11.
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0: C'est donc le coup d'envoi d'un duel de gauche que tout oppose. Raphaël Glucksmann s'est lancé hier soir, alors que Jean-Luc Mélenchon, de son côté, clôturait l'université d'été de son parti dans la Drôme. Pour en parler, Adrien Clouet, bonjour à vous.
15: Bonjour, merci.
0: Député de la France Insoumise de Haute-Garonne. Alors, quand on lit la presse ce matin à propos de cette opposition Mélenchon-Glucksmann, on peut lire duel, corps à corps, bataille. Est-ce que c'est ce que vous pensez aussi, ou finalement cette candidature de Raphaël Glucksmann, chez vous, chez les Insoumis, c'est un non-événement?
15: Non, effectivement, le duel qui existe dans ce pays, c'est celui pour accéder au second tour. Donc en fait, c'est Jean-Luc Mélenchon qui est en adversité par rapport à la droite, c'est-à-dire celles et ceux qui portent un projet de division, de haine et d'injustice.
0: Il n'y a aucune chance, à vos yeux, que Raphaël Glucksmann puisse accéder au second tour?
15: Non, il n'y avait aucune chance hier, et en l'ayant écouté hier soir, je pense qu'il y en a encore moins. Parce que je n'ai toujours pas compris, finalement, quelles étaient ses réponses aux grands défis du siècle qui vient. Sur la sécurité civile, sur la protection de la ressource en eau, sur la pollution atmosphérique, sur les pesticides mortels. Où est M. Glucksmann sur tous ces sujets? Absolument nulle part.
0: Alors, vous l'avez écouté, vous, Adrien Clouet. Peut-être que ce n'est pas le cas de tous nos auditeurs. Petite session de rattrapage avec vous, Elia Bergel. Bonjour, Elie.
16: Bonjour à tous.
0: Vous suivez la gauche au service politique de France Info. Et donc, vous revenez sur cette annonce de candidature.
16: Costume bleu sombre, cravate de la même couleur. Sur le plateau de TF1, Raphaël Glucksmann désigne ses principaux adversaires dans la course à l'Elysée.
17: Je suis convaincu qu'une majorité de Français ne voudra pas donner la France à Mme Le Pen et à l'extrême droite, et qu'elle ne voudra pas non plus donner la France à ceux qui la gouvernent depuis 10 ans et qui l'ont menée dans l'impasse, les anciens premiers ministres d'Emmanuel Macron.
16: Tacle à son rival de gauche aussi, il faut arrêter d'avoir peur de Jean-Luc Mélenchon, martèle l'eurodéputé.
17: La gauche française, elle ne fait pas des jeux sur les non-juifs dans les meetings.
16: Porte fermée à LFI, porte ouverte aux écologistes en revanche.
17: Les écologistes ont eu raison avant tout le monde sur la catastrophe climatique que nous sommes en train de vivre. Je leur dis une chose simple. Venez avec nous fonder la République écologique.
16: Une partie des Verts réfléchit justement à soutenir Raphaël Glucksmann, quand certains députés écolos penchent plutôt vers un soutien à Jean-Luc Mélenchon, qui pour le moment est largement en tête de la gauche dans les sondages.
0: Adrien Clouet, député de la France Insoumise, vous êtes toujours avec nous. Est-ce que Raphaël Glucksmann a raison de dire qu'il faut arrêter d'avoir peur de Jean-Luc Mélenchon?
15: Mais je pense que les électeurs n'ont pas peur. D'ailleurs, ils étaient plus de 10 000 qui étaient réunis hier à Valence dans un meeting.
0: Selon vos chiffres,
15: oui. Oui, bah, qui je crois a été confirmé par tous vos collègues sur place. Donc, nous, si vous voulez, ce qu'on cherche, c'est de l'enthousiasme, c'est de la joie, c'est de montrer qu'il y a une force populaire qui est là, qui est disponible et qui est là pour créer l'unité du peuple français autour de grands projets politiques de fond.
0: Oui, mais il y a d'abord, quand même, pardonnez-moi, dans une élection, ça, et vous avez tout à fait raison sur l'aspect, voilà, il faut trouver, arriver à dépasser les 50% plus une voix, mais d'abord, il y a quand même faire l'unité de son propre camp. Quand on parle de Raphaël Glucksmann, du côté des Insoumis, on le voit comment? Comme un adversaire ou comme un concurrent?
15: On le voit pour l'instant comme un homme défait, puisqu'il voulait aller à l'élection présidentielle sans primaire. Il se retrouve obligé de passer par une primaire. Alors, ils ont mis un seuil à 15 euros pour être sûr que pas beaucoup de gens y aillent, etc., etc. Bon, c'est pour l'instant l'homme un peu de toutes les magouilles dans un espace très proche des macronistes. Et je pense que ça fait beaucoup de candidats Macron compatibles dans cette élection.
0: Je voulais, tiens d'ailleurs, qu'on écoute votre patron hier, Jean-Luc Mélenchon, qui réagissait certes un peu en avance à l'annonce de candidature de Raphaël Glucksmann. Et il a lancé un appel aux socialistes, mais aussi effectivement aux troupes de Raphaël Glucksmann, appel à accélérer, on l'écoute.
6: Vous savez, la gauche est un tout. Il faut que tout le monde s'y mette. Nous, on ne peut pas, nous tout seuls, convaincre tout le monde. Et le but de l'élection, c'est-à-dire que des gens qui ne votaient pas ou qui votaient à gauche mais n'ont plus envie de le faire, aient à nouveau envie de le faire.
0: Il faut comprendre quoi de ces propos, Adrien Clouet ? Qu'à vos yeux, Raphaël Glucksmann, finalement, il peut être une sorte de rabatteur, pardonnez-moi l'expression, mais d'électeur en vue du second tour, c'est ça ?
15: Ça serait lui faire offense, évidemment, que de le qualifier comme ça. Mais bien sûr qu'il y a toujours un pluralisme à gauche aujourd'hui. Il y a un pôle qui est largement majoritaire à gauche, c'est celui qui a constitué Jean-Luc Mélenchon. Mais nous, eh bien évidemment, nous tendons la main au premier tour pour toutes celles et ceux qui ont envie de s'assurer qu'on sorte enfin les macronistes ou l'extrême droite. Et puis au second tour pour assurer un gouvernement de gauche avec, là aussi, qui le voudra, qui sera motivé pour les grands chantiers, c'est-à-dire il faut abroger la réforme des retraites, il faut réorganiser le territoire pour répondre aux différentes crises écologiques et climatiques, et il faut passer à une 6e République. Toutes celles et ceux qui sont d'accord sur le projet, eh bien nous, on leur tend la main.
0: Alors, je rappelle, vous êtes Adrien Clouet, l'un des artisans du programme de Jean-Luc Mélenchon. On va en dire un mot. D'abord, écoutons ce que Raphaël Glucksmann a dit sur son propre programme à lui.
18: Oui, tout d'abord, augmenter le salaire net.
17: Comment nous financerons cette baisse des prélèvements sociaux sur les salaires des Français ? En taxant davantage les méga-héritages, les 1% les plus gros.
18: Rendement de 15 milliards d'euros, promet Raphaël Glucksmann. Autre mesure, mieux payer les enseignants. Le social-démocrate veut aussi rendre à la France son indépendance.
17: Moi, ce que je veux faire, c'est couper au scalpel les laisses qui enserrent le cou des Français. La laisse énergétique qui nous rend dépendants. La laisse technologique qui nous transforme en colonie américaine. La laisse industrielle parce qu'on a laissé partir nos usines.
18: Mais pour être candidat pour de bon, l'eurodéputé Place Publique doit remporter la primaire du PS à l'automne. Pour l'instant, les autres prétendants en liste sont les socialistes Philippe Brun, Jérôme Guedj, Ségolène Royal. Il ne sait pas dans quoi il met les pieds, s'amuse une élue écologiste. Il se jette volontairement dans le panier de crabes socialiste.
0: Merci à vous, Elie Abergel, service politique de France Info. Je me tourne donc à nouveau vers vous, Adrien Clouet. Je disais, vous êtes l'un des artisans du programme de Jean-Luc Mélenchon. Vous dites, Raphaël Glucksmann ne propose rien. Il y a quand même un certain nombre de propositions. Est-ce que vous, elles vous parlent, ces propositions ?
15: Non, d'abord parce qu'elles sont très floues. Concrètement, on ne sait pas qui paierait et qui recevrait dans tout ce que vous avez dit là. Ensuite, parce que ces propositions, elles sont assez décalées par rapport à l'actualité. Là, on a une rentrée scolaire. Qu'est-ce qu'il propose pour être sûr qu'il y ait des profs en face de chaque gamin ? Qu'est-ce qu'il propose en matière de sécurité civile alors qu'on sort des méga incendies ? Vous voyez, c'est toujours des grands projets très abstraits, métaphysiques, qui n'ont vraiment aucune prise sur l'actualité, qui ont été créés par des cabinets de conseil ou de consultants en marketing politique.
0: Ah, vous allez fort.
15: Il y a des contradictions. Non, mais tout le monde le sait. Enfin, je dis ça, c'est pas agressif. Et dernièrement, il y a aussi des contradictions très importante. Par exemple, quand M. Glucksmann, à l'instant, là, dans le passage que vous avez retenu, dit qu'il faut baisser les cotisations sociales, enfin, ça veut dire quoi ? Ça veut dire qu'on va encore retirer de l'argent dans les caisses de retraite et qu'il veut qu'on parte à 35
0: ans. Non, il dit, pardonnez-moi pour expliquer, je suis sûr que vous avez compris, il explique qu'on va taxer l'héritage pour baisser les cotisations sociales, taxer l'héritage des 1%, des plus fortunés, 1% des plus gros héritages.
15: Mais c'est pas avec ça que vous revenez sur la réforme des retraites et que vous étendez les droits des personnes à l'assurance maladie. Et puis par ailleurs, moi ça me paraît toujours très étrange d'expliquer que les droits sociaux des gens vont être indexés sur les patrimoines des plus riches. Vous voyez, c'est-à-dire les patrimoines, ils doivent être fiscalisés pour financer le fonctionnement de l'État. La sécurité sociale en France, elle repose sur des cotisations sociales parce que c'est la chose qui est la plus stable et qui fait une solidarité. Lorsque les salaires augmentent et il y a plus d'argent qui va dans la caisse, là, il découpe totalement le lien entre les salaires et la sécurité sociale. Bon, vous voyez, ce sont des choses qui interrogent, qui interpellent et qui sont balancées comme ça en 15 secondes sur un plateau télé. On voit bien qu'il n'y a pas eu de travail conduit avec les experts, les syndicalistes, les universitaires.
0: D'un dernier mot, Adrien Clouet, quand je vous entends, et en même temps, c'est vrai que Raphaël Glucksmann lui-même dit qu'il prône de ne jamais faire d'alliance avec vous, ça veut dire que vous-même, et quand je vous écoute, je me dis, ça paraît impensable. Il n'y aura jamais de rassemblement entre vous.
15: Bah écoutez, nous on a un projet, si vous voulez, donc à partir de là, lui il sait comment il peut se positionner. L'inverse est beaucoup plus dur. Donc moi j'espère, et franchement je le pense, qu'au second tour, Monsieur Glucksmann, eh bien, il viendra rejoindre le front antifasciste dont on a besoin pour empêcher le Rassemblement national de gagner dans ce pays. Voilà, moi, c'est ce qui m'importe, vous voyez.
0: Merci beaucoup, Adrien Clouet, d'avoir été avec nous ce matin sur France Info, député La France Insoumise de Haute-Garonne.
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0: À suivre, des sites qui promettent de savoir dans quelle classe seront vos enfants cette année. Eh bien, sont-ils fiables? On voit ça juste après l'info en une minute. Il est 7h20, voici Marie-Marty Rossian. Et dans l'actualité ce matin, des orages attendus sur une bonne partie sud de la France.
19: De la Dordogne jusqu'au Var et à l'Allier, 16 départements sont en vigilance orange pour ces intempéries à partir donc du début d'après-midi. Dans les Landes, 7500 foyers ce matin sont coupés d'électricité. Les soutiens de l'Ukraine réunis aujourd'hui à Kiev, alors que la guerre avec la Russie dure depuis 4 ans et demi désormais. Une réunion des États membres de la coalition des volontaires, co-présidée par la France, le Royaume-Uni et l'Allemagne. C'est la rentrée pour le gouvernement, convoqué en Conseil des ministres ce matin par Emmanuel Macron après un été marqué notamment par les incendies et les canicules. Les membres du gouvernement sont attendus tout à l'heure à l'Élysée à partir de 10h. Et puis la France conserve son titre de championne d'Europe de cécifoot, la variante du football pour déficients visuels. Victoire des Français hier en battant l'Angleterre 1-0 en finale à Strasbourg.
0: Et les plus jeunes vont bien devoir s'y résoudre dans 8 jours. Fini les vacances, c'est la rentrée des classes. Bonjour Marion Aquilina.
20: Bonjour.
0: La question dans le vrai ou faux ce matin, peut-on savoir avant la rentrée dans quelle classe sera notre enfant?
20: C'est la promesse de certains comptes sur TikTok comme un certain Matisse.
21: On peut déjà voir sa classe en avance. Il suffit d'aller sur mafutureclasse.com, vous mettez directement vos informations. Ensuite, vous cliquez sur accéder à ma fiche classe et hop, vous avez votre classe en avance avec l'emploi du temps, c'est une dinguerie.
20: Et la même proposition avec le site voirtaclasse.com. Bon,
0: voilà, donc pour les dingueries proposées, s'agit-il d'un vrai ou d'un faux site?
20: C'est un faux site, il reprend certains codes officiels pour avoir l'air sérieux, un drapeau de la France et une mention. Les affectations présentées sont extraites du système AFELnet et correspondent aux données provisoires en attente de validation officielle. La publication en famille est prévue le 28 août 2028. 2026. Mais ensuite, quand vous entrez, nom, prénom, nom d'établissement, vous devez télécharger des applications qui vous renvoient vers d'autres sites. Et là, il faut entrer ses coordonnées ou envoyer des SMS. Bref, c'est du phishing, du hameçonnage. Pour obtenir in fine vos données bancaires, c'est une arnaque, n'y allez pas. Si jamais vous avez cliqué sur une de ces pages, vous pouvez nettoyer de temps en temps le cache de votre navigateur, supprimer les cookies. Et l'idéal est aussi de changer vos mots de passe régulièrement.
0: Bon, et que dit alors l'éducation nationale?
20: Le ministère que nous avons contacté confirme qu'il s'agit d'une plateforme frauduleuse et ajoute « Il n'existe aucune plateforme de l'éducation nationale permettant d'obtenir à l'avance la composition des classes ». Les élèves prennent connaissance de leur classe selon les modalités communiquées par leur établissement le jour de la rentrée, à savoir le 1er septembre. L'éducation nationale appelle évidemment les jeunes et leurs familles à être particulièrement vigilants, à s'en tenir aux informations relayées par les établissements ou par les institutions, surtout en ce moment où les cyberattaques et les arnaques ont été très nombreuses. Ces promesses de connaître sa classe avant la rentrée, c'est vraiment systématique à cette période de l'année. Le ministère de l'Intérieur avait déjà communiqué l'année dernière, fin août, sur ces faux sites.
0: Ah oui, c'est vrai que je comprends ceux qui ont envie de savoir s'ils sont avec les copains dans la classe, etc. Mais ils peuvent attendre encore quelques jours,
20: vous ne saurez pas.
0: Merci à vous, Marion Aquilina. C'était le vrai ou faux à 7h23 sur France Info. Nouvelle semaine et nouvelle série dans ces destins qui font l'info après Xi Jinping, le président chinois la semaine dernière. Nous changeons complètement d'univers, plongé cette fois-ci dans le monde de la télé-réalité avec la reine des influenceuses. Voici Kim Kardashian, devenue une vraie star. Premier épisode, le business Kardashian, récit d'Ersine Lebovitch.
22: I'm Kim Kardashian West. I'm a mother, law student and billionaire.
23: Ladies and gentlemen, Kim Kardashian West.
24: Ce qu'elle fait, rien. Son savoir-faire, aucun.
0: ses œuvres, une sextape et une émission de télé-réalité. À première vue, s'intéresser à Kim Kardashian, c'est la fascination du vide. À première vue seulement, selon la sociologue Meredith Jones, dans un documentaire diffusé sur la chaîne Arte.
3: Kim Kardashian, en réalité, a beaucoup de talent. Elle a beaucoup de compétences, mais ce ne sont pas des compétences conventionnelles, reconnues. Elle est très très douée pour être elle-même, jouer son propre rôle devant des caméras.
0: Pourtant, lorsque Kim Kardashian apparaît pour la première fois à la télévision, les objectifs ne sont pas braqués sur elle, mais sur son amie Paris Hilton, héritière des hôtels du même nom, et déjà vedette de sa propre émission de télé-réalité, The Simple Life. Maëlle Brun, journaliste People, le raconte dans un documentaire de l'émission Quotidien.
5: Paris Hilton, à l'époque, a un certain mépris pour sa grosse copine faire valoir, quoi. D'ailleurs, Paris Hilton, dans une interview, dira « J'ai créé Kim Kardashian, toute sa famille me doit la vie ».
0: En réalité, c'est grâce à la mère de Kim, Kris Jenner, que la famille Kardashian obtient elle aussi son émission de télé en 2007. Au même moment, la sextape de Kim Kardashian, vidéo pornographique privée filmée en 2002, arrive sur le marché. Question, les Kardashians ont-ils utilisé ces images de Kim pour gagner de l'argent et se faire connaître? La sociologue Meredith Jones n'est pas aussi affirmative.
3: On ne saura jamais si cette sextape a été diffusée délibérément par les Kardashians pour se faire de la pub. J'ai tendance à les croire lorsqu'ils disent qu'ils ne voulaient pas que ça sorte. À ce moment-là, ils n'avaient pas grand-chose à gagner. Demandons-nous plutôt comment ils ont réussi ce tour de magie, transformer à leur avantage cet objet de honte et d'humiliation.
0: Cette sextape, l'émission de télé-réalité de sa famille, puis les selfies sur Instagram, suivies aujourd'hui par 345 millions de personnes, ou encore son couple avec le rappeur Kanye West, Kim Kardashian a fait du récit de sa propre vie, son métier et la base d'un empire financier estimé récemment à 175 millions de dollars. Iris Alamedine, directrice en conseil et en investissement.
9: L'idée, c'est d'investir dans des business, des secteurs des médias, de la consommation, du luxe, de l'hôtellerie, où elle pourra avoir une valeur ajoutée, évidemment par rapport à son influence, mais aussi probablement par rapport à l'expertise qu'elle a de développer des marques à l'international.
0: Le business de Kim Kardashian tourne très bien, mais l'époque évolue et les influenceurs aussi, comme l'explique cette youtubeuse nommée Sally.
10: L'ère des influenceurs qui étaient juste beaux et belles est officiellement en train de se terminer, car plus on avance dans le temps et plus les gens se lassent du superficiel et surtout comprennent les petites magouilles du milieu, les scandales organisés, les fausses polémiques, les faux semblants, et ça agace tout simplement.
0: Kim Kardashian a bien compris ce changement. Elle a entamé des études de droit et s'intéresse à la question des conditions de détention dans les prisons américaines. Elle a déjà eu l'occasion d'intervenir sur un dossier précis, celui d'une femme condamnée trop lourdement. Kim, en personne, a pu lui annoncer sa libération.
24: Miss Alice.
25: Allô, Alice.
24: You don't know.
25: Vous n'êtes pas au courant?
24: Oh. Oh my God.
25: Oh mon Dieu, Alice, vous êtes libérée.
0: Certains prêtent aussi à Kim Kardashian des ambitions politiques. Jusqu'où pourrait-elle aller dans ce domaine? La sociologue Meredith Jones a son idée.
3: Quand son ex-mari Kanye West a dit qu'il était candidat à la Maison Blanche, tout le monde s'est moqué de lui, c'était une blague. Mais je pense que le jour où Kim sera candidate, ça ne sera pas une plaisanterie.
0: Après tout, les Américains ont déjà élu deux fois une vedette de télé-réalité millionnaire à la présidence. Alors, pourquoi pas Kim Kardashian?
26: That's it, we're done.
27: Le destin de Kim Kardashian raconté par Ercine Lebovitch et Lucas Finet. 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La météo arrive dans une toute petite minute. Restez avec nous, 7h28.
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27: Alors comme vous me le disiez à l'instant, Sophie Bria, certes on a connu pire,
8: oui,
27: mais il va faire chaud quand même aujourd'hui.
8: Absolument, les températures sont au-dessus des valeurs de saison. Cet après-midi, comptez de 31 à 21 sur la moitié nord, avec 28 à Paris et 23 à Lille. De 27 à 35 plus au sud, il fera 32 à Lyon, Marseille et Bordeaux. Mais cette douceur, voire cette chaleur, s'accompagne d'un temps de plus en plus instable, avec ce matin déjà des averses orageuses qui remontent du golfe de Gascogne et abordent les côtes vendéennes et rochelaises. Ailleurs, le réveil se fait dans le calme, sous un soleil souvent voilé, plus lumineux sur la moitié sud. Cet après-midi, deux zones orageuses vont se développer, de la Bretagne au Poitou-Charentes, du sud-ouest à l'Auvergne, à l'Occitanie, pour atteindre la région PACA en fin de journée. Prudence vraiment, car ces cellules orageuses vont être très violentes localement, surtout dans le sud-ouest et l'Occitanie.
27: Voilà, on vous donne encore plus de détails dans le journal qui arrive tout de suite. Vous êtes les bienvenus sur France Info, il est 7h30. Et voici donc Damien Mestre.
11: À une semaine de la rentrée scolaire, c'est une source d'angoisse pour des milliers d'étudiants qui ont décroché une formation en alternance. Beaucoup d'entre eux n'ont toujours pas trouvé d'entreprise pour effectuer leur apprentissage, à tel point que cela inquiète désormais le gouvernement. La ministre en charge du sujet, Sabrina Roubache, appelle solennellement les entreprises à recruter davantage. Salomé Martin.
12: Les crédits ont été sanctuarisés, assure Sabrina Roubache. L'objectif assumé pour la ministre, rassurer les patrons de l'appui financier du gouvernement. Il n'y aura pas de nouvelle coupe dans l'aide à l'embauche d'un apprenti. Début 2026, elle a été réduite à 2 000 € pour les grandes entreprises, mais pour celles de moins de 250 salariés, elle est toujours de 5 000 €, rappelle la ministre. Elle interpelle les patrons, investissez dans notre jeunesse, alors que derrière cet appel plane le risque de voir certains jeunes contraints de renoncer à leur formation s'ils ne trouvent pas de contrat. Et par ricochet, une nouvelle augmentation du chômage des 15-24 ans, déjà en hausse de 2,5 points sur un an. L'apprentissage est le levier le plus efficace pour lutter contre le chômage des jeunes, martèle Sabrina Roubache, qui assure que 2 sur 3 trouvent un emploi dans les 6 mois suivant leur alternance.
11: Explication signée Salomé Martin. Lui promet davantage de moyens pour les enseignants. Raphaël Glucksmann, officiellement candidat à l'élection présidentielle, il le confirme aux 20h de TF1 hier soir, promet que s'il gagne la primaire du PS à l'automne prochain, il n'y aura plus jamais d'alliance avec la France insoumise de Jean-Luc Mélenchon. Raphaël Glucksmann qui explique également vouloir augmenter les salaires en baissant les cotisations sociales. Jacques Moretti, principal suspect dans l'incendie du bar à Crans-Montana en Suisse, le 31 décembre dernier, placé en détention provisoire. Une arrestation dans une toute autre affaire. Il est accusé de violence conjugale contre sa femme Jessica Moretti, qui a été hospitalisée mi-août. Plus de 7000 foyers sans électricité ce matin dans les Landes. De violents orages ont touché cette nuit le département. Il y a même eu des départs de feu à cause de la foudre cet après-midi. C'est dans tout le sud de la France que ces orages vont être importants, avec parfois des rafales à 100 km/h. 16 départements sont en tout en vigilance orange. Des intempéries possiblement renforcées dans les prochains jours par la température de la mer Méditerranée. C'est l'un des effets du changement climatique, avec ces épisodes méditerranéens de plus en plus violents, Guillaume Fariol.
13: La mer Méditerranée est exceptionnellement chaude, bien au-dessus des normales, prévient Jérôme Lecoux, prévisionniste à Météo France.
14: Certains endroits où on est à plus de 5 degrés, ça fait des eaux qui sont extrêmement chaudes. On approche parfois les 28 degrés, 29 degrés dans certains endroits. C'est des températures qui ont des conséquences sur les masses d'air qui peuvent circuler évidemment au-dessus du bassin.
13: Car plus la mer chauffe, plus l'humidité dans l'air augmente, autant d'eau qui peut ensuite retomber violemment sous forme de pluie.
14: Quand vous avez des températures chaudes, vous allez générer beaucoup d'évaporation. Donc plus le contenu en eau d'une masse d'air va être important, plus la possibilité de générer des précipitations intenses est importante. Donc quand vous avez des contenus en eau de l'ordre de 40-50 mm, pouvait très bien derrière avoir des orages qui déversent en une heure, par exemple, justement 40 mm, 50 mm, voire plus.
13: L'automne risque donc d'être plus pluvieux que la normale au bord de la Méditerranée, prévient Météo France. Des risques qui ne feront que grimper dans les prochaines décennies. Avec le réchauffement climatique, les précipitations intenses pourraient augmenter de 15% en moyenne sur la France d'ici la fin du siècle.
0: À Guillaume Fariol, spécialiste environnement à la rédaction de France Info.
27: Et c'était Damien Mestre. Merci à vous. À 7h34, je salue Guillaume Batin. Bonjour Guillaume.
0: Bonjour à tous.
27: Voici les sports. Et Victor Wembanyama comme une rockstar hier soir à Orléans.
1: L'équipe de France de basket disputait un second match amical contre la Serbie. Victoire 91-90 devant 10 000 personnes qui n'avaient Dieu que pour lui, Xavier Monferrand.
6: Pour son entrée sur le parquet d'Orléans, Wemby a eu le droit à un accueil de rockstar. Premier match en France sous le maillot bleu depuis les JO, Sandro ne voulait pas manquer ça.
15: Oui, on voulait voir Wemby en vrai, on l'a vu d'assez près. C'était la première fois, donc oui, c'est impressionnant. Très bonne ambiance, on est venu avec les enfants, ils ont adoré ça, hein, c'est vraiment quelque chose.
6: Avec ses 18 points au compteur, Victor Wembanyama a porté les bleus vers la victoire, heureux de retrouver l'équipe de France et son public.
16: Super, super. Ça fait bizarre même, mais bon, c'est... y a rien de plus facile que de venir jouer devant ce public. C'était cool, j'ai hâte de bercer.
6: Car les retrouvailles avec le public français ne sont pas terminées. Victor Wembanyama a été attendu à Paris jeudi soir à l'Accor Arena pour affronter la Slovénie sur la route de la Coupe du Monde l'été prochain.
1: Des hola aussi pour l'équipe de France de cécifoot, déjà championne paralympique, désormais double championne d'Europe en titre, mais des hola silencieuses comme à Paris 2024. Ils ont battu nos bleus hier à Strasbourg, l'Angleterre en finale 1-0.
27: Une autre équipe de France brille de son côté, c'est celle du volley féminin, Guillaume.
1: Deux matchs, deux victoires à l'Euro en Suède. Après la Slovaquie, les Bleus ont battu hier soir la Croatie 3-7-0. Juliette Gélin, la libéro de l'équipe de France.
17: On s'attendait à avoir un adversaire redoutable et d'avoir réussi à mettre en place notre bloc défense et de garder de l'agressivité et avoir surtout une constance. Enfin, je suis vraiment fière de nous et de toute l'équipe. Effectivement, on commence bien, on se met dans les meilleures positions possibles. On va aborder le Monténégro avec la même ambition, l'Italie avec la même ambition et la Suède avec la même ambition.
1: La volleyeuse française Juliette Gélin, à 6 jours de l'US Open de tennis à New York, Arthur Fils a remporté hier le Masters 1000 de Cincinnati en 3-7 face c'est l'Américain Frances Tiafoe. Le numéro 1 français devient aujourd'hui 11e mondial. Et puis en clôture de la première journée de Ligue 1 de football, Rennes et le PSG ont fait match nul hier soir. De partout, les Parisiens menaient 2-0 à la mi-temps, étaient menés 2-0 à la mi-temps. Eh bien, ils sont revenus en deuxième grâce au doublé du champion du monde, l'Espagnol Ferran Torres.
27: Et nous savons désormais tout de l'infosport de ce lundi. Merci à vous, Guillaume Batin. À suivre sur France Info, l'État va-t-il être traîné en justice après la fuite de données du fisc. Un avocat est dans les starting blocks, il est avec nous dans quelques secondes. Dans 5 minutes, comment Qatar, Arabie Saoudite, Koweït arrivent à exporter quand même une partie de leur pétrole en secret malgré la fermeture du détroit d'Ormuz. Et puis dans le décryptage éco, les mises en garde du patronat en vue du budget, Fanny Guinochet nous dira tout. C'est à 8h10. Pour l'heure, il est 7h37.
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27: Et donc, les contribuables vont-ils se rebiffer contre les impôts alors que près de 700 000 particuliers et entreprises se sont fait voler leurs données directement sur le site de la DGFiP? On vous en a parlé la semaine dernière. Un avocat tente de lancer ce que l'on appelle une action collective. Bonjour, maître Jérémy Roche.
19: Bonjour.
27: Vous êtes avocat au barreau de Béziers, spécialiste en droit de la protection des données. Alors, pour bien comprendre, d'abord, action collective, ça veut dire que vous tentez d'agréger plusieurs plaintes individuelles. Est-ce que d'ores et déjà, beaucoup de victimes potentielles de ce piratage vous ont contacté?
19: Oui, absolument. Plusieurs centaines de personnes. Et oui, c'est une action collective, mais qui ne pourra porter en réalité que sur le préjudice subi individuellement par chacun.
27: Alors simplement pour bien comprendre les chiffres que vous nous donnez, plusieurs centaines de personnes, est-ce que ce sont plusieurs centaines de personnes qui ont d'ores et déjà porté plainte? Est-ce que ce sont plusieurs centaines de personnes dont les plaintes sont, pardonnez-moi, mais crédibles?
19: Il faut avoir, alors en tout cas en ce qui me concerne pour l'action indemnitaire, il faut avoir déjà reçu la notification, il faut être dans la fuite. Donc, ce n'est pas porter plainte ou agir tout simplement par colère. Il faut vraiment être concerné, donc victime de cette fuite, et ensuite avoir subi un préjudice. Des personnes considèrent avoir subi un préjudice plus important que d'autres, mais ensuite, effectivement, on se retrouve, pour la plupart des personnes, avec à minima un préjudice moral, notamment de perte de contrôle. Alors, des spams qui commencent.
27: On va parler effectivement du préjudice, simplement, et c'est intéressant ce que vous venez de dire sur l'aspect colère. La personne qui n'a pas été touchée apparemment par ce vol de données, mais qui se dit, bon, c'est quand même, je suis contribuable, ça n'est quand même pas normal ce qui s'est passé, je veux porter plainte contre le fisc, ça n'est pas possible.
19: Alors si, c'est possible, mais uniquement devant la CNIL, au titre de l'article 32 du RGPD, puisque si vous êtes contribuable, vous êtes victime en fait de la mauvaise sécurisation du système donc du SI. Mm-hmm. Si vous voulez, la violation, la fuite de données, n'est que le symptôme en fait de ce manque de sécurisation. Donc vous pouvez très bien faire une plainte devant la CNIL, mais ce n'est pas la plainte, ça ne vous indemnisera pas du préjudice subi, sinon vous n'aurez pas subi de préjudice, effectivement. Mais en ce qui me concerne, je filtre effectivement, il faut avoir subi donc cette fuite, il faut être dedans, pour pouvoir agir ensuite et demander une indemnisation.
27: Et donc à ce stade, c'est quoi? C'est une centaine de personnes, c'est ça, une centaine de contribuables?
19: Bien sûr, après filtrage, évidemment. Voilà.
27: Alors, justement, vous parliez de la notion de préjudice qui va s'appliquer. Alors, on va rentrer un petit peu dans la règle de droit, parce que qu'est-ce que ça veut dire, finalement, préjudice? Est-ce que c'est le simple fait que mes données aient été volées, déjà, est-ce que c'est un préjudice?
19: Totalement. Alors, c'était pas clair au début. Donc, moi, je me fonde sur l'article 82 du RGPD qui est en vigueur depuis 2018.
27: Donc, RGPD, pardonnez-moi, rappelez-nous, un règlement général pour la protection des données.
19: Sur la protection des données, effectivement. Donc, un texte fondateur, en tout cas, qui a harmonisé le droit applicable en la matière dans l'Union européenne. Et ce texte, en fait, existe depuis, en tout cas, il est en vigueur depuis 2018. Mais il y a eu plusieurs jurisprudences ensuite sur le fait de savoir comment on indemnise. Puisqu'en fait, le texte vous dit que vous avez le droit à être indemnisé dès que vous subissez en réalité un préjudice. Et vous avez la CJUE, Cour de justice de l'Union européenne, qui vous a dit que vous pouvez être indemnisé dès le premier euro. Alors c'est une fiction, parce que c'est quand même en justice, n'importe qui n'agit pas pour un moindre euro, mais vous pouvez être indemnisé en théorie du préjudice subi, qui comprend notamment la simple crainte d'être arnaqué, de voir la perte de contrôle aussi de vos données dès le premier euro.
27: Donc la crainte peut effectivement être considérée comme un préjudice, parce que c'est ce que j'allais vous demander. On parle souvent de préjudice physique, de préjudice financier, de préjudice moral. Est-ce que par exemple le fait que des personnes qui se sont fait voler leurs données vivent dans une forme d'inquiétude, est-ce que ça peut être considéré comme un préjudice moral? Inquiétude d'être volé, inquiétude d'être escroqué?
19: En théorie, oui. Je m'inscris effectivement en ce sens et on va tout faire. Vous pouvez compter sur moi pour faire en sorte que ce soit reconnu ensuite par la justice, sachant qu'il y a très peu de jurisprudence. Il y a une jurisprudence fondatrice qui l'a mis au plus haut niveau possible, la CJUE étant donc au sommet de la hiérarchie en la matière. Mais ensuite, maintenant, il va falloir découler ça devant les tribunaux et faire en sorte que les personnes soient enfin indemnisées.
27: Et justement, que vous disent vos clients d'ores et déjà? C'est quoi? Ce sont des gens qui vous saisissent parce qu'ils ont peur? Ce sont des gens qui vous saisissent parce qu'ils ont beaucoup d'argent et ils ont une crainte de se faire arnaquer, voire de se faire cambrioler? Ce sont des gens chez qui il y a eu des tentatives d'arnaque, d'hameçonnage?
19: De tout, effectivement. Vous avez résumé l'ensemble des cas. Vous avez des personnes qui considèrent effectivement être en danger du simple fait de leur profession. Je ne vais pas rentrer dans les détails, mais des personnes ont très bien fait comprendre qu'au vu de leur profession, le fait que leur adresse soit révélée ainsi que leur quotient familial, ça les mettait clairement en danger. Par exemple, d'autres personnes, c'est par rapport à leur patrimoine. D'autres personnes viennent de se faire, en tout cas, il y a eu des tentatives d'arnaque. On a de tout, effectivement, et le préjudice reste individualisé. C'est pas une action où on se greffe et on demande chacun 200, 300 euros pour le principe. Il faut vraiment démontrer soi-même que l'on a subi quelque chose.
27: Alors effectivement, vous parlez de 200, 300 euros pour le principe. Ça veut dire que je crois comprendre que les personnes qui vont porter plainte, si la justice leur donne raison, elles ne toucheront sans doute pas une fortune. Est-ce que par exemple des frais de sécurisation, quand par exemple on va sécuriser son ordinateur ou on va, je sais pas, installer un coffre-fort chez soi, etc., à la suite de cette fuite de données, est-ce que ça peut être pris en charge par la justice? Ou est-ce qu'en fait finalement l'idée est davantage symbolique, de faire reconnaître la responsabilité de l'État?
19: Alors, il y a une part de symbolique, faut pas se le cacher. Mais par contre, si je suis les textes et la jurisprudence, tout préjudice donc qui est en lien avec la violation subie doit en théorie être indemnisé. Et si, au vu de votre situation, vous arrivez à démontrer que vous avez dû installer une alarme, des caméras, etc., vous pouvez en théorie envoyer la facture effectivement alors à l'État, mais ce texte-là ne s'applique pas qu'à l'État, ça vaut aussi pour toutes les personnes privées. Donc oui, je vous réponds favorablement. Sous réserve de le démontrer.
27: Merci beaucoup, Maître Jérémy Roche, d'avoir été avec nous ce matin pour ces explications. Avocat au barreau de Béziers, spécialiste en droit de la protection des données.
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27: C'est la mauvaise surprise de la rentrée. Les prix de l'essence et du gazole restent scotchés à 2 euros et plus. Et la diplomatie reste sans solution entre Iran et États-Unis. Mais, oui, mais voilà, ça pourrait être bien pire. Bonjour Édouard Barruet.
5: Bonjour.
27: Car Arabie Saoudite, Qatar ou encore Bahreïn ont trouvé quand même une solution pour que le robinet des exportations de pétrole soit un peu plus ouvert.
5: Oui, et cette solution s'appelle traverser Hormuz en secret. Chaque nuit, des pétroliers éteignent leur radar, coupent leur lumière pour rentrer ou sortir du golfe Persique. Cette stratégie clandestine, l'entreprise Kepler, spécialiste des flux pétroliers, l'a découverte en observant un phénomène étonnant. Des bateaux stationnés en pleine mer d'Arabie qui se remplissent de pétrole comme par magie. Omayoun Falakshahi est responsable des analyses pétrolières chez Kepler.
9: Il y a une flotte de navires qui est dédiée au passage, uniquement là pour changer de pétrole dans le golfe Persique. Une fois qu'il passe le détroit d'Hormuz, il le décharge vers un autre bateau. Entre 3 et 4 bateaux sortent chaque jour. La même chose de l'autre côté, 3-4 bateaux qui rentrent. Donc on est entre, je dirais, 6 et 10 bateaux à peu près chaque jour.
5: Et ce serait même plus, le média Axios, citant des hauts responsables américains, parle d'une vingtaine de passages chaque nuit, escortés par l'armée américaine. Cela permettrait d'exporter depuis le golfe Persique environ 9 millions de barils chaque jour, selon Kepler, contre 300 000 au début du conflit.
9: On était à une moyenne de 14 millions de barils par jour qui sortaient avant le début de la guerre. On n'est pas de retour à des niveaux habituels, à des niveaux normaux. Mais cette hausse réussit à soulager en partie les marchés pétroliers.
27: Et alors, autre explication, Edouard, au fait que les prix n'explosent pas complètement, c'est parce que la demande en pétrole est plus faible?
5: Oui, elle a diminué d'environ 6 à 7% à l'échelle mondiale, notamment en Asie, qui achète une très grande partie du pétrole exporté par le Moyen-Orient. Selon Omayoun Falakshahi de Kepler, la Chine joue d'ailleurs un rôle clé. C'est le principal acheteur de ce pétrole, mais ses importations ont nettement diminué.
9: Tant que la Chine ne revient pas très fortement sur les marchés internationaux pour acheter et importer du pétrole, il est fort à parier que les prix du pétrole ne devraient pas exploser.
5: Pékin tient le coup grâce à ses réserves et selon les analyses de Kepler, même si le détroit ne rouvre pas immédiatement, la Chine dispose encore de 6 mois de stock avant d'être obligée de racheter du pétrole et donc de faire grimper les prix.
27: Merci à vous, Édouard Barruet.
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27: À suivre aux États-Unis, la colère monte contre eux, des caméras dopées à l'IA et utilisées par les policiers. Reportage juste après l'info en 1 minute, 7h46. Marie-Marie Rossian à la une ce matin, l'eurodéputé et leader de Place Publique, candidat à la présidentielle.
20: Et Raphaël Glucksmann l'a officiellement annoncé hier sur le plateau du 20h de TF1. Une décision prise, dit-il, avec gravité. Je pense que j'ai la vision qui permettra à la France de se redresser, ajoute-t-il. Il participera d'abord à la primaire organisée par son parti et par les socialistes. De nombreux dégâts dans les Landes où 7500 foyers sont privés d'électricité ce matin. 16 départements du sud-ouest de la France jusqu'au Var sont à partir de cet après-midi en vigilance orange pour les orages. En Allemagne, l'inquiétude du patron de Volkswagen. Selon Oliver Blume, la situation dans laquelle le groupe automobile allemand se trouve est plus que critique en raison notamment de la concurrence chinoise. Des réunions sont prévues aujourd'hui avec le personnel pour discuter de plans d'économie. Et puis le PSG doit encore s'améliorer. Les mots de l'entraîneur parisien Luis Enrique après ce nul décroché de justesse par le Paris Saint-Germain hier soir à Rennes, 2 buts partout en clôture de la première journée de Ligue 1 de foot. Le PSG sauvé grâce à un doublé de sa nouvelle recrue espagnole Ferran Torres.
27: Doit-on pouvoir être suivi, être pisté en permanence par des caméras? C'est ce qui commence à se passer aux États-Unis avec les 120 000 caméras de l'entreprise Flock installées à travers tout le pays. Un système de surveillance aux airs de Big Brother qui en plus utilise l'intelligence artificielle et les dérives sont déjà là. Alors la société civile s'organise comme ici à Atlanta. Reportage grand format de Julie-Marie Lecomte.
21: Bien la voilà, de l'autre côté de la rue, il y a un panneau solaire.
22: Un panneau solaire grand comme une feuille A4 au-dessus d'un petit boîtier noir fixé sur un poteau. Bob se campe devant et dégaine un magistral doigt d'honneur. Les caméras Flock, il les déteste.
21: Il y en a 3, rien que de ce qu'on voit dans la rue devant nous. Il y en a partout.
22: Bob se met Quintana, c'est le jeune informaticien qui a créé l'application pour téléphone portable qui permet de recenser toutes les caméras. Elle fait un carton.
21: 600 000 téléchargements. L'objectif, c'est de prendre conscience, cartographier. C'est une façon de montrer que ce n'est pas un truc que tu vois une fois de temps en temps. Là, ça remonte au cerveau et les gens se disent que c'est vraiment flippant.
22: Bob est l'un des piliers du mouvement Defloc America pour défloquer l'Amérique, la débarrasser des caméras Floc. Ce soir-là, il est venu de Chicago pour une soirée de mobilisation dans la banlieue d'Atlanta. Des voitures qui tournent pour se garer sur un parking trop petit et pas loin de 100 personnes dans la salle.
2: Entre mon boulot et ma maison, il y en a 11. Il y en a dans les allées d'accès aux écoles, le long du parc à côté de chez moi. Oui, elles regardent la route, mais elles font bien plus que juste relever les plaques d'immatriculation. Pour moi, c'est autoritaire et anti-américain.
3: Il n'y a pas de vraie liberté sans respect de la vie privée. J'ai peur d'un état tyrannique. Il est déjà en train de s'installer, tout doucement, discrètement, comme une société Big Brother.
22: Les caméras Flock prennent en continu des photos partout ou presque aux États-Unis. 7000 services de police les utilisent, soit 2 sur 5. Ils peuvent partager leurs données. Au départ, l'idée, c'était de retrouver des voitures volées, des personnes disparues, d'arrêter plus vite des criminels. Mais ces dernières semaines, les scandales se sont multipliés.
4: Ils disent qu'ils ne traquent pas les gens. Bien sûr qu'ils les traquent. Et ces flics, alors, qui ont été arrêtés pour avoir questionné leurs conjoints.
22: Des agents ont en effet consulté la base de données à des fins personnelles pour suivre leur ex-femme, leur petite amie, ou pour tuyauter de gré à gré la police de l'immigration. Une femme soupçonnée d'être allée se faire avorter dans un état où c'est autorisé a été pisté. Len Phillips est le chef de file de Defloc Atlanta. Il réclame un cadre légal.
4: Ils ne devraient pas franchir quiconque sans mandat. Ils ont mis la charrue avant les bœufs. Ils ont commencé par installer des caméras.
22: Ces jours-ci, des actes de vandalisme sont répertoriés partout dans le pays. Des caméras sciées, visées par des tirs ou peinturlurées. Len Phillips condamne assez mollement.
4: Ce n'est pas bien de s'en prendre à la propriété d'autrui. Mais cela montre à quel point les gens sont frustrés de ne pas être écoutés. On n'est pas des antifas ou des terroristes. On est juste un groupe de gens qui n'ont pas forcément les mêmes idées. Mais là-dessus, on est d'accord.
22: C'est l'originalité de ce mouvement, explique John Padfield. Il enseigne à l'université de Columbus, dans l'Indiana. Il sillonne les États-Unis pour des conférences sur la surveillance de masse.
4: J'ai vu des démocrates socialistes assis à côté de républicains, assis à côté de libertariens. Ils étaient tous d'accord. On ne veut pas être surveillé 24 heures sur 24, 7 jours sur 7.
22: Cet expert pense même que le sujet va ramener vers les urnes des gens qui ne votaient plus. Les caméras Flock s'invitent dans la campagne à moins de 3 mois des élections de mi-mandat. Sous pression, quelques villes résilient leur contrat.
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22: Belle matinée avec France Info, il est 7h51, il fait 15 degrés à Caen.
27: Et voici Fanny Guinochet, Camille Vigone-Lecouat et Julie Vialon. Bonjour à toutes les trois.
22: Bonjour.
27: L'économie, bonjour. La politique et l'œil de Julie. On commence avec vous d'ailleurs, Fanny, l'économie, autre, avec cette explosion des compteurs, celle de la dette en vue du débat budgétaire qui s'annonce. Les entreprises ne veulent pas passer à la caisse, Fanny.
7: Exactement, surtout qu'il y a peu de doutes, hein, par exemple, sur le fait que les grandes entreprises, les multinationales, vont devoir continuer à payer la surtaxe, la contribution exceptionnelle, qui, comme son nom l'indique, eh bien, devait normalement être temporaire. Eh bien, elle sera prolongée l'an prochain. C'est pourquoi Patrick Martin, le président du MEDEF, n'a même pas attendu l'ouverture après-demain de sa traditionnelle université d'été, la REF, pour mettre en garde le gouvernement. Ça suffit, les entreprises sont déjà beaucoup trop mises à contribution. On leur demande de créer de la richesse, d'embaucher, ce qui est déjà une prouesse dans le contexte géopolitique actuel. Pour le budget 2027, il ne faut absolument pas les solliciter avec plus d'impôts, de taxes ou encore de cotisations.
27: Et sans surprise, on dit à peu près la même chose à l'ex-CPME, Fanny, qui s'appelle désormais les entrepreneurs.
7: Exactement, le président de ce mouvement patronal qui représente, lui, les petites entreprises, Amir Reza Tofighi, est sur cette ligne. Pour le budget 2027, il demande une stabilité totale pour les entreprises et il insiste sur le fait qu'aujourd'hui, beaucoup de sociétés, notamment les plus petites, sont déjà en très grande difficulté financière. Il rappelle par exemple que la France a enregistré plus de 68 000 défaillances d'entreprises l'an dernier, ce qui veut dire 68 000 sociétés qui ont été rayées de la carte. Et selon lui, eh bien, 2027 ne sera pas vraiment meilleur.
27: Bon, sauf que Fanny, malgré tout, pour arriver à faire un budget, il faut bien que le gouvernement de Sébastien Lecornu trouve de l'argent quand même.
7: Ne serait-ce que parce que vous le rappeliez, cet été, les taux d'intérêt sur la dette se sont envolés. La France emprunte désormais à plus de 4%, c'est du jamais vu depuis 2008, depuis la crise financière. Ce qui veut dire concrètement des milliards d'euros en plus à trouver pour le gouvernement Le Cornu. Un véritable défi alors que le chômage repart à la hausse, que la croissance est faible, que le contexte politique est hyper tendu sur fond de campagne présidentielle qui débute. Il n'y a toujours pas aussi de majorité à l'Assemblée nationale. Le gouvernement Le Cornu aborde donc cette discussion budgétaire en étant hyper fragile, avec une épée de Damoclès au-dessus de la tête. Preuve en est d'ailleurs, hier en meeting, Jean-Luc Mélenchon a d'ores et déjà promis que LFI allait censurer l'exécutif, justement sur le budget.
27: Voilà, la question du budget qui va se poser aussi, merci Fanny Guinochet, aux troupes de Raphaël Glucksmann, qui a quelques députés à l'Assemblée nationale. Vont-ils trouver un accord ou censurer Sébastien Lecornu ? Camille Vigol-Lecoit, on va parler justement de ce nouveau candidat à la présidentielle qui s'est déclaré hier.
11: Oui, je l'ai écouté avec attention, Raphaël Glucksmann, hier soir sur TF1. Une chose m'a marquée, quand on lui demande s'il est candidat à la présidentielle, avant de parler de la France et des Français, il parle du monde. Sans reprendre son souffle dans une longue tirade, sans doute apprise par cœur, il cite son engagement auprès des rescapés du génocide au Rwanda, des résistants à l'impérialisme russe en Géorgie ou en Ukraine. Il se présente comme un candidat différent, loin des partis politiques traditionnels, forgés par son expérience à l'international. S'il est candidat, ensuite, détaille-t-il, c'est pour libérer la France vis-à-vis de la Russie, de la Chine, des États-Unis.
27: Bon, d'accord, mais il y a quand même une étape importante avant d'arriver à porter ses combats.
11: Oui, pour mener ces grands combats, il faut passer par une petite primaire. C'était l'autre annonce de la soirée. Raphaël Glucksmann est pour le moment candidat à une candidature.

0: socialiste qui sent bon les années 2010, le jeu est risqué, très éloigné des grands défis du monde auxquels se rêve de s'atteler le candidat. Un homme l'a bien compris, il s'appelle François Hollande. L'ancien président rêve de se poser en sauveur de son camp si le patron de place publique ratait son coup. On est loin de la lutte contre l'impérialisme américain et des enjeux de souveraineté européenne, mais c'est aussi ça, la politique.
1: Merci à vous, Camille Vigogne-Lepoix, de votre regard ce matin sur France Info. Votre chronique, quant à vous, Julie, n'a jamais aussi bien porté son nom, puisque l'œil de Julie nous s'intéresse aux vues sur YouTube ce matin. Bref, le nombre de fois où une vidéo est visionnée va énormément augmenter. Changement donc de règles sur la plateforme pour la première fois en 20 ans.
2: Oui, YouTube change sa manière de compter les vues. Désormais, une vue sera comptabilisée dès que la lecture commence, dès la première image affichée sur la vidéo. La plateforme explique vouloir harmoniser sa méthode de comptage entre ses différents formats, puisque les vues des shorts, par exemple, étaient déjà comptées de cette manière. Et c'est aussi une façon de se rapprocher du fonctionnement d'autres plateformes comme TikTok et Instagram.
1: Bon, et concrètement, ça va changer quoi?
2: Alors forcément, le nombre de vues de vos youtubeurs préférés va augmenter, plus ou moins significativement. Ça ne voudra pas forcément dire qu'ils ont gagné des abonnés dans la nuit, mais ça pourrait quand même avoir des effets intéressants. Sur le forum Reddit, certains petits créateurs espèrent que ça va, que ce changement va les aider, parce que les vues amènent les vues. Plus une vidéo paraît populaire, plus on a envie de la regarder. D'autres craignent surtout que le nombre de vues perde son sens, un chiffre qui paraît impressionnant mais qui ne montre pas forcément l'intérêt réel pour la vidéo. Et plusieurs internautes rappellent justement qu'il existe désormais une autre donnée dans les statistiques YouTube, les vues engagées, qui permettent de mesurer plus précisément les personnes qui ont réellement regardé le contenu.
1: Bon, est-ce que ça veut dire aussi plus d'argent pour les créateurs?
2: Alors, YouTube précise que ce changement du compteur de vues n'aura pas d'impact sur les revenus des créateurs, ni d'ailleurs sur leur éligibilité au programme partenaire YouTube. C'est le programme qui permet aux créateurs de monétiser leur contenu et donc de gagner de l'argent grâce à la plateforme. Donc, une vidéo qui affiche soudainement beaucoup plus de vues ne va pas pour autant rapporter plus d'argent à son créateur.
1: Et alors, question subsidiaire, est-ce que ça ne va pas aussi favoriser les contenus qui sont fabriqués avec de l'intelligence artificielle?
2: La question se pose à l'heure où les contenus générés par intelligence artificielle peuvent être produits rapidement et en grande quantité. Mais YouTube a déjà posé des limites. La plateforme autorise l'utilisation de l'IA, mais ses règles de monétisation excluent les contenus considérés comme pas authentiques, donc lorsqu'ils sont répétitifs ou produits en masse. Donc une chaîne qui génère automatiquement des centaines de vidéos quasiment identiques ne deviendra pas soudainement une machine à fric grâce à cette nouvelle règle.
1: Merci à vous, Julie Vialon, votre regard sur YouTube. Ce matin, la météo arrive dans quelques secondes. Restez avec nous.
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1: Alors, notre attention, Sophie Bria, est attirée sur les orages aujourd'hui.
6: Oui, vous avez déjà quelques averses orageuses qui circulent ce matin du sud-ouest, qui sont actuellement entre l'Auvergne, le centre, le sud de l'Île-de-France. D'autres arrivent par le golfe de Gascogne, vont toucher les côtes vendéennes et rochelaises. Et cet après-midi, il y a deux événements important. En fait, de la Bretagne au Poitou-Charentes et du sud-ouest à l'Auvergne, à l'Occitanie et ce soir en région PACA. 16 départements sont placés en vigilance orange aux orages. Prudence véritablement, car les orages sur le sud-ouest, l'Occitanie et l'Auvergne sont annoncés comme violents avec de fortes pluies, de la grêle et des rafales qui peuvent atteindre 100 km/h. Les températures sont encore au-dessus des valeurs de saison. Vous avez de 31 à 21 sur la moitié nord, de 27 à 35 sur le reste du pays.
1: Merci à vous, Sophie Bria, est très heureux d'être avec vous ce matin en ce lundi. Il est 8h sur France Info. Votre journal. Bonjour Solène Cresson.
7: Bonjour.
1: Et à la une ce matin, un mois après le méga-feu en Gironde, l'élan de solidarité ne s'essouffle pas.
7: La rentrée approche, une collecte de fournitures scolaires bat son plein alors que 183 maisons ont été détruites au Porge. Et si le risque d'incendie est toujours élevé, ce sont les orages qui inquiètent aujourd'hui 16 départements en vigilance orange.

0: fin d'un vrai faux suspense, Raphaël Glucksmann est bien candidat à la présidentielle. Il se pose déjà comme un adversaire de Jean-Luc Mélenchon. La France qui veut jouer un rôle plus important dans la région du Golfe, en plein conflit entre États-Unis et Iran. Et puis en tennis, il frappe un grand coup. Arthur Fils remporte le Masters 1000 de Cincinnati.
1: Bienvenue, bonne journée à tous.
0: Les stigmates sont loin d'être effacés, les pompiers sont toujours présents en nombre. Mais en Gironde, un mois après le début du méga-feu qui a brûlé plus de 40 000 hectares autour de Somos, il faut déjà penser à la rentrée. L'association des parents d'élèves du Porge, où 183 maisons sont détruites, a donc organisé ces derniers jours une collecte de fournitures scolaires devant un magasin Leclerc. Et c'est un vrai succès, Paola Guzzo.
2: Stylos, ciseaux, gommes, petits et grands cahiers, les cartons de collecte se remplissent très vite. Une liste de produits spécifiques circule.
3: Ça, c'est des sacs à dos, là. Les...
4: Ouais, c'est des gros, mais en fait, on en manque énormément. De toute façon, ils se packent, les sacs à dos.
3: D'accord. Bon, ben, je vais voir ça.
2: Des produits neufs et de qualité pour maternelles, primaires et lycéens. Et l'opération fonctionne très bien. Ces clientes arrivent chacune avec un sac rempli. Elles sont dans Darnos les Bains.
5: Je vais vous demander ce que vous avez ramené.
6: Cahiers et intercalaires.
3: Des stylos, différentes choses. Quoi, voilà. On a été évacués, donc je comprends les gens qui ont tout perdu et qui ont besoin de réconfort, quoi, disons.
6: On a tous été touchés, donc on a des enfants tous, donc voilà.
7: Les gens sont touchés, les gens sont intéressés, les gens veulent aider et donner. Entre jeudi et vendredi, ils ont rempli une dizaine de caddies. Je pense qu'on doit être sur la même acabit sur une journée, donc ça fonctionne bien. Ouais.
2: Sébastien Dréon est président de l'EPNE, l'association de parents d'élèves du Porge. Il connaît bien les sinistrés qui ont des enfants.
7: Ça permet de sortir quelque chose de la tête parce qu'ils ont déjà beaucoup de choses à penser, trop de choses à penser, que de passer du temps à aller faire les courses pour les enfants. Je les ai contactés un par un, par SMS, je les ai proposés et après ils veulent venir ou pas, après c'était leur choix.
2: Il y a une soixantaine de très jeunes sinistrés, le surplus de fournitures sera distribué aux écoles des communes touchées.
0: Reportage ici Gironde, Paola Guzzo. Et en cette fin d'été où la sécheresse sévit partout, les violents orages sont redoutés. Les plus intenses déferlent en effet sur des sols très secs. 16 départements sont en vigilance orange pour la journée, du sud-ouest à l'Allier jusqu'au Var. Bonjour Mathilde Bouquerel.
8: Bonjour.
0: Et cette nuit, ce sont les Landes qui ont essuyé de gros orages.
8: Oui, 2 personnes ont été légèrement blessées dans le département, selon les pompiers. 22 communes ont été touchées par des feux de forêt, notamment causés par la foudre, des inondations ou encore des routes coupées par des chutes d'arbres. En tout, les services de secours ont réalisé plus de 150 opérations, selon le dernier bilan de la préfecture. 7500 foyers sont privés d'électricité. La commune de Peyrorade, à une trentaine de kilomètres au nord-est de Bayonne, est particulièrement concernée. Une trentaine d'habitants ont quitté leur domicile pour un centre d'accueil ouvert par la mairie et plusieurs routes sont coupées dans le secteur, notamment un tronçon de l'A641. Du côté des trains, enfin, la circulation est interrompue entre Puyot dans les Pyrénées-Atlantiques et Andaille dans les Landes, reprise du trafic à midi.
0: Mathilde Bouquerel, l'été caniculaire, les incendies, le budget, la cyberattaque au fisc aussi. Tout ça sera au menu d'un conseil des ministres de rentrée prévu ce matin autour d'Emmanuel Macron.
1: Et France Info, 8h04, nous poursuivons votre journal Solène Cressant et à 8 mois de la présidentielle. La réponse était bien préparée.
0: Raphaël Glucksmann est bien candidat. L'eurodéputé Place Publique l'a déclaré hier soir aux 20h de TF1. Il est plus précisément candidat à la primaire du Parti Socialiste. Elia Bergel, sa campagne est lancée. Il a présenté dès hier une partie de son programme et de ses positions.
9: D'abord, augmenter le salaire net. Comment nous finançons cette baisse des prélèvements sociaux sur les salaires des Français ? En taxant davantage les méga-héritages, les 1% les plus gros.
10: 15 milliards d'euros à la clé, promet Raphaël Glucksmann. Sur l'école, mieux payer les enseignants, des classes moins remplies en primaire. Autre point, défense de la souveraineté de la France.
9: Moi, ce que je veux faire, c'est couper au scalpel les laisses qui enserrent le cou des Français. La laisse énergétique qui nous rend dépendants. La laisse technologique qui nous transforme en colonie américaine. La laisse industrielle parce qu'on a laissé partir nos usines.
10: Dans son interview sur TF1, Raphaël Glucksmann désigne ses principaux adversaires, Marine Le Pen, Gabriel Attal, Édouard Philippe, sans oublier, sur sa gauche, Jean-Luc Mélenchon.
9: La gauche française, elle ne fait pas des jeux sur les non-juifs dans les meetings.
10: Il faut arrêter d'avoir peur de Jean-Luc Mélenchon, martèle l'eurodéputé, qui participera à la primaire PS à l'automne. Raphaël Glucksmann ferme la porte à LFI, tend la main aux écologistes. Un non-événement, évacue-t-on à la France insoumise. Il n'a pas de programme, tacle un député. C'est une première. la candidature d'un courant d'air.
0: Ilia Bergel est à l'instant sur Instagram. Léa Salamé annonce son retrait du 20h de France 2. La journaliste est aussi la compagne de Raphaël Glucksmann. Jacques Moretti est en détention provisoire en Suisse pour violence conjugale. Le propriétaire du bar Le Constellation de Cran-Montana, qui a brûlé le soir du Nouvel An, tuant 41 personnes, faisant plus de 100 blessés, a été interpellé il y a une dizaine de jours. Il est soupçonné de violence sur son épouse Jessica. Elle a même dû être hospitalisée et on ne sait pas si elle l'est encore.
1: MBS, le prince héritier d'Arabie Saoudite, poursuit sa visite officielle à Paris.
0: Mohamed Ben Salman a assisté hier à la cérémonie de clôture de la Coupe du Monde d'e-sport au Grand Palais à Paris, en compagnie d'Emmanuel Macron. Aujourd'hui, les deux dirigeants doivent discuter de la guerre en Iran, notamment, et de ses conséquences, de la vulnérabilité des monarchies du Golfe, qui dépendent beaucoup de la protection américaine. Et la France entend jouer un rôle plus important dans la sécurité de la région. Elle compte bien avancer ses pions, Omar Ouaman.
11: Depuis le déclenchement de la guerre contre l'Iran, la sécurité des monarchies du Golfe s'est fortement dégradée. L'Arabie Saoudite, alliée des États-Unis, a été visée à plusieurs reprises par des missiles balistiques et des drones, notamment contre des sites militaires, mais aussi contre des infrastructures pétrolières. Riyad cherche donc à élargir ses partenariats stratégiques. Les Saoudiens ont conclu le 7 août dernier un accord de défense avec la Turquie et le Pakistan, un traité qui illustre le souhait de ne plus dépendre exclusivement de la protection américaine. Selon Bertrand Besancenot, ancien ambassadeur en Arabie Saoudite, la visite de Mohamed Ben Salman à Paris s'inscrit également dans cette dynamique.
12: L'administration Trump donne le sentiment de ne pas toujours être très fiable, c'est-à-dire que le président Trump ne respecte pas toujours ses propres engagements. Donc ils veulent à la fois préserver leur protection sécuritaire américaine, mais avoir d'autres partenaires qui leur assurent d'autres garanties de sécurité. Et naturellement, la France, l'Europe sont tout à fait intéressés à jouer tout leur rôle.
11: Et le temps fort de cette visite se déroulera en fin d'après-midi avec la cérémonie de signature d'accord. Et la France entend bien profiter de cette nouvelle donne pour renforcer sa place au Moyen-Orient.
0: Omar Ouaman, les frappes sont quotidiennes et la diplomatie au point mort entre l'Ukraine et la Russie. Mais les principaux soutiens européens de Kiev se réunissent aujourd'hui. La coalition des volontaires qui a pour but de soutenir militairement l'Ukraine. Justement, le nouveau Premier ministre britannique sera à Kiev, son premier déplacement international, pour annoncer que Londres donne son feu vert à la fabrication locale d'un missile franco-britannique, le Scalp. Ce week-end, le président français Emmanuel Macron s'est déjà engagé à livrer de nouveaux missiles intercepteurs.
1: Le sport, Solène, et c'est vrai que la France brille en tennis.
0: Et ça fait du bien de pouvoir le dire. Brillante, grâce à Arthur Fils, le numéro 1 français vient de remporter le Masters 1000 de Cincinnati aux États-Unis. Il a battu l'Américain Frances Tiafoe en 3-7, dans la joie, bien sûr, Fabrice Abgral.
13: Après la balle de match, il a simplement lâché sa raquette et levé les bras en regardant tout sourire ses entraîneurs assis en tribune. Une émotion contrôlée avant de laisser éclater sa joie, celle d'un joueur en pleine ascension. Arthur Fils succède au palmarès à Guy Forget, vainqueur à Cincinnati en 1991, pour devenir 35 ans après le cinquième Français à s'imposer en Masters 1000, le premier depuis Tsonga à Toronto en 2014. C'est le plus prestigieux des 5 titres de sa carrière. À Cincinnati, Arthur Fils a franchi une étape importante.
14: Ça montre que je suis capable de gagner aussi des grands titres. J'avais gagné 250, j'avais gagné des 500, mais jamais de Master 1000, donc ça fait du bien. Ça montre que je suis capable de le faire. Après, il faut réussir à être régulier et à le faire le plus souvent possible. Mais content de gagner ce tournoi en sachant que je peux encore mieux faire.
13: À 22 ans, Arthur Fils a prouvé en effet qu'il fallait désormais compter sur lui pour gagner les plus grands tournois et peut-être un jour un grand chelem. Ça tombe bien, l'US Open débute dimanche prochain. Alors pourquoi pas ? Car avec l'audace et la combativité qui le caractérisent, la puissance de frappe qu'il développe et la confiance qu'il affiche, tout est possible pour le numéro 1 français, même les rêves les plus fous. Arthur Fils pointe désormais à la 11e place mondiale, le meilleur classement de sa carrière.
0: Fabrice Abgral et puis hier en Ligue 1 de football, de partout entre Rennes et le Paris Saint-Germain.
1: C'est terminé.
0: Oui, c'est tout, c'est tout ce que j'avais à vous dire. Moi, je vais vite.
1: C'est déjà pas mal, il est 8h09. Merci Solène Cresson. Nous passons à la météo, Sophie. Et si on veut du temps calme, c'est plutôt à l'est aujourd'hui, en tout cas ce matin.
15: Oui, ce matin, oui, même au nord, vous avez du soleil, du franc soleil sur la moitié sud. Il faut en profiter, le soleil sera vraiment sur la moitié est cet après-midi. Pourquoi ? Parce que les orages arrivent. Ce matin, sur les côtes vendéennes et rochelaises, cet après-midi, en fait, il y a deux événements, de la Bretagne au Poitou-Charentes, du sud-ouest à l'Auvergne, à l'Occitanie et ce soir jusqu'à la région PACA. Prudence car ces orages peuvent être violents localement.
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1: Vos rendez-vous dans la prochaine demi-heure sur France Info, dans le choix de France Info, un rescapé du Bataclan défie les pentes du massif du Mont-Blanc en fauteuil roulant, témoignage émouvant dans 5 minutes. Nous avons rendez-vous également avec le 8h30 France Info, Camille Vigone-Lecouat. Notre invité est un député soutien de Raphaël Glucksmann.
22: Oui, Aurélien Rousseau, député Place Publique des Yvelines. Quel espace à gauche pour le nouveau candidat à la présidentielle? Que propose Raphaël Glucksmann sur l'écologie, la dette, les retraites? La primaire avec les socialistes, est-ce un atout ou un piège pour le candidat social-démocrate? On lui posera toutes ces questions.
1: Mais d'abord, une conséquence fâcheuse des attaques informatiques à répétition au sein de l'éducation nationale.
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1: Oui, car à une semaine de la rentrée, des chefs d'établissement se retrouvent privés d'intranet, mais aussi de leur mail professionnel. Blocage qui intervient après le piratage subi fin juillet par les services de l'éducation nationale, et c'est principalement l'Ouest qui est touché. Bonjour Gérard Reins.
23: Bonjour.
1: Membre de l'exécutif national du syndicat SNPDEN UNSA, vous êtes également professeur, proviseur d'un lycée polyvalent à Cholet, département du Maine-et-Loire. Est-ce que ce matin, le fonctionnement de votre ordinateur, en tout cas de votre intranet, est encore bloqué?
23: Oui, tout à fait. C'est toujours bloqué. L'accès à notre portail applicatif ne fonctionne toujours pas.
1: Ça veut dire quoi très concrètement pour vous? Parce que là, je crois que vous êtes d'ores et déjà au travail, au bureau. Qu'est-ce que vous ne pouvez pas faire?
23: Alors, nous avons le rétablissement de notre messagerie académique, ce qui est déjà une bonne nouvelle. Par contre, sur le portail de nos applications, concrètement, je vais vous donner 3 exemples. Nous ne pouvons pas payer les factures de nos fournisseurs qui se sont accumulées pendant le mois de fermeture des vacances d'été. Donc c'est fâcheux parce que les fournisseurs vont être en droit de réclamer par exemple des pénalités de retard de paiement. Nous ne pouvons pas vérifier les partages de postes. Donc vous avez des professeurs qui peuvent être nommés sur 2 ou 3 établissements. Et pour finaliser les emplois du temps, tant qu'on n'a pas l'information sur les partages de postes, nous ne pouvons pas le faire. Et dernier exemple, nous ne pouvons pas ajuster et corriger les listes des classes d'élèves, puisque nous n'avons pas accès à la base d'élèves.
1: Parce qu'il reste encore des choses à faire, j'imagine, même à 8 jours de la rentrée?
23: Il reste énormément de choses à préparer, justement pour accueillir dans de bonnes conditions à la fois les personnels et puis surtout la rentrée des élèves. Il faut que nos listes de classes soient finalisées, qu'on vérifie qui est inscrit, qui n'est pas inscrit, qui a démissionné, qui arrive en dernière minute. Tout cela n'est pas possible tant que nous n'avons pas accès à la base d'élèves.
1: Et vous n'avez pas de solution pour faire ça, à la main, quoi. Ça n'est pas faisable.
23: Et non, parce que personne au mois de juillet n'a pris de notes sur des blocs papier, puisqu'on se proposait exclusivement sur nos applications. Donc on est à l'aveugle. Voilà. On a bien évidemment pas du tout une information fine pour parvenir à résoudre tout ça.
1: Alors, est-ce que vous avez quand même des nouvelles, je ne sais pas, du rectorat peut-être dans votre région, de l'éducation nationale, ou même, sachant que vous êtes membre d'un syndicat aussi, peut-être du côté syndical, est-ce que vous avez quelques échos sur un rétablissement prochain de ces systèmes informatiques?
23: Alors oui, effectivement, il y a eu plusieurs cellules et gestion réunion de crise au ministère. Il nous est promis effectivement un rétablissement de nos applications en début de semaine, mais chaque jour de perdu est un jour qu'on ne rattrape pas. Donc ça va devenir vraiment très critique si l'accès n'est pas rétabli très très vite, on va dire dans la journée d'aujourd'hui.
1: Quand vous dites critique, est-ce que ça pourrait avoir des conséquences sur la rentrée des enseignants lundi prochain et des élèves mardi?
23: Alors, ça aura des conséquences logistiques. On accueillera, la rentrée aura lieu. On n'en est pas au point de ne pas
1: Merci
23: pouvoir
1: de
23: accueillir
1: la précision.
23: Physiquement les élèves, ni les personnels. Mais d'un point de vue logistique, oui, ça risque d'être un petit peu la pagaille sur les deux premières journées de rentrée. Et c'est toujours fâcheux parce qu'une rentrée qui fonctionne pas de façon claire, c'est une rentrée qui laisse un goût amer ensuite pendant les premières semaines de l'année scolaire.
1: Et puis on imagine qu'évidemment c'est aussi plus stressant pour tout le monde. Merci beaucoup Gérard Reins d'avoir été avec nous ce matin. Merci. Sur France Info, membre de l'exécutif national du syndicat SNPDEN UNSA et donc proviseur d'un lycée polyvalent à Cholet.
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1: De l'horreur du Bataclan aux pentes du massif du Mont-Blanc. Une histoire de résilience ce matin dans le choix de France Info. Et le terme, cette fois, n'est pas galvaudé. Voici Pierre Cabon, 36 ans. Il a perdu l'usage de ses jambes le 13 novembre. Et aujourd'hui, il va prendre en fauteuil roulant le départ de l'UTMB, l'Ultra Trail du Mont-Blanc. 8 personnes à ses côtés pour une course de 37 km, 2400 mètres de dénivelé. Une rencontre signée Julien Raymond. Une porte automatisée ouverte en appuyant sur un bouton.
3: Salut, enchanté.
1: Chez Pierre, tout est pensé pour sa vie à mobilité réduite. Sur son fauteuil, il fait un signe de la main pour me montrer son sac de course.
3: Dans cette jolie sacoche, on a toutes mes petites affaires que je vais porter sur moi. Donc on a le short, les petites chaussettes, les mitaines de voile qui sont très pratiques parce que du coup à l'intérieur elles ont du cuir. Ce qui fait que ça peut vraiment agripper la roue, etc. J'aurai plus de force au moment de pousser.
1: Car Pierre ne se fera pas seulement tracter par les 8 coureurs qui vont l'accompagner. Lui aussi va fournir un gros effort à la force de ses bras. L'homme de 36 ans saisit son téléphone.
3: Et où est-ce que je vais retrouver ça ?
1: Et me présente le fauteuil utilisé pendant la course.
3: Donc on a deux grosses roues à l'arrière, une petite à l'avant. Moi je suis en position assise plutôt bien et un petit peu les jambes allongé, on va dire, et ce qui fait que le poids est plutôt bien réparti puisque le fauteuil fait 17 kg quand même. Et en fait, le fait qu'il soit assez allongé permet aussi au coéquipier d'avoir des prises pour pouvoir le porter quand il y a besoin et passer les obstacles.
1: Ce fauteuil est aussi aménagé pour pouvoir s'adapter aux obstacles de la montagne, grimper sur des roches, mieux descendre les pentes. Ce défi sportif à mobilité réduite, c'est loin d'être le premier. Ascension du Kilimandjaro, marathon des sables, la vie de Pierre a changé lors du concert des Eagles of Death Metal vécu depuis la fosse du Bataclan le 13 novembre 2015.
3: En fait, le soir du Bataclan, moi, j'ai pris une balle assez rapidement quand les terroristes sont rentrés dans la salle. Et en fait, la balle s'est logée dans la moelle épinière au niveau des pectoraux. Et donc, ce qui fait qu'à partir de cet endroit-là, j'ai plus de mobilité, plus de sensibilité. C'est ce qui fait que je ne peux plus marcher aujourd'hui et que je me déplace en fauteuil roulant.
1: Pierre se réveille deux jours plus tard à l'hôpital.
3: Et ce qui a beaucoup aidé, c'est que j'ai eu un blackout. Donc, au moment où j'ai été touché, donc j'ai rien vu, rien entendu de ce qui s'est passé pendant les 10 minutes où ils ont tiré sur des gens. Je pense que c'est ça aussi qui me permet d'être aussi fort, de tenir aussi bien et d'avoir pu tourner la page aussi vite, parce que je sais que c'est pas facile pour tout le monde, que chacun a son rythme pour se remettre de ce genre d'événement.
1: Myriam, sa femme, juste à côté de lui, s'en souvient parfaitement.
4: On était ensemble depuis 5 mois.
1: 11 ans plus tard, ils sont toujours ensemble.
4: C'est ça, il y a eu 10 ans et demi de post-Bataclan dans notre relation, ouais.
1: Myriam a vu Pierre passer à autre chose. Ensemble, ils ont fondé une entreprise spécialisée dans le voyage en fauteuil. Elle l'a aidé aussi à accomplir ses défis sportifs. Le Bataclan ne les a pas empêchés de vivre.
4: Ça, c'est une jolie histoire parce que du coup, aujourd'hui, on fait des trucs super, qu'on a une chouette vie. Tous les gens qui ont vécu des événements marquants, que ce soit un attentat ou autre, ont une histoire unique d'une manière ou d'une autre. Il n'y a pas besoin que ce soit aussi grave pour que le parcours soit unique. Nous, on est surtout très contents aujourd'hui de vivre la vie qu'on aime sans vraiment se rattacher à cet événement-là. C'est une grande chance.
1: Myriam regarde Pierre qui acquiesce.
3: On a pris le pari de se dire que c'était pas une fin en soi et on a préféré se dire que la vie continuait. On avait la chance de pouvoir la continuer et qu'on allait la croquer à plein dedans.
1: Pierre veut maintenant se servir de son histoire et de son handicap pour rendre plus accessibles les événements sportifs comme les courses de l'Ultra Trail du Mont Blanc. Le choix de France Info signé ce matin, Julien Raymond.
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1: À suivre, sous les bombardements et sous les drones, l'Ukraine réclame de quoi protéger son ciel et sa population. C'est France Info Monde, juste après l'info, en une minute, 8h19, Marie-Marty Rossian. Et dans l'actualité ce matin, le principal suspect de l'incendie de Grand Montana placé en détention provisoire.
5: Jacques Moretti interpellé chez lui mi-août pour violence conjugale sur son épouse Jessica Moretti qui a dû être hospitalisée. Le couple est propriétaire du bar Le Constellation en Suisse où un incendie survenu la nuit de la Saint-Sylvestre a fait 41 morts et plus d'une centaine de blessés. De plus en plus de menaces en mer Méditerranée, c'est ce que dénonce ce matin l'ONG SOS Méditerranée qui pointe
2: des interceptions violentes, toujours plus d'embarcations de migrants et des poursuites également de navires de sauvetage que l'association impute donc à des acteurs libyens et des groupes armés. Une candidature annoncée, désormais officialisée, celle de Raphaël Glucksmann, le patron de Place Publique et bien candidat à l'Élysée. La journaliste Léa Salamé, également sa compagne, annonce comme prévu son retrait du 20h de France 2 le temps de sa campagne. Et puis la sécheresse qui frappe les producteurs de pommes de terre après l'été, ils s'attendent à une chute de plus de 20% de la récolte sur un an avec des pertes estimées à près de 400 millions d'euros et ce, selon l'Union nationale des producteurs de pommes de terre.
1: Alors que les frappes s'intensifient sur l'Ukraine ces derniers jours, que le pays manque de missiles pour les intercepter, la coalition des volontaires se réunit aujourd'hui. On en parle dans France Info Monde. Bonjour Olivier Poujade.
6: Bonjour Adrien.
1: Voilà, cette coalition, on rappelle, hein, ce sont 36 pays essentiellement européens qui soutiennent militairement l'Ukraine. Et la réunion d'aujourd'hui, elle est essentielle, nous dites-vous, avec des symboles très forts.
6: Oui, même si l'on est très loin aujourd'hui de l'objectif de départ, à savoir, vous en souvenez, déployer des forces de maintien de la paix, hein, c'était l'objectif de cette coalition près de la frontière russo-ukrainienne, même si cette coalition n'a finalement pas changé la donne, pas encore en tout cas, les 36 pays qui la composent continuent d'afficher leur unité face à Moscou, ce soutien est d'autant plus crucial ce matin que Kiev célèbre ses 35 années d'indépendance depuis l'éclatement du bloc soviétique en 91. Une indépendance menacée depuis plus de 4 ans, une menace qui s'est encore intensifiée ces dernières semaines avec l'utilisation quasi quotidienne par Moscou de missiles balistiques.
1: Et de son côté, donc, Volodymyr Zelensky ne cesse de réclamer des missiles moyenne portée.
6: Oui, un type d'arme qui permettrait aux Ukrainiens de frapper plus souvent, en profondeur, de neutraliser une partie des capacités de Moscou au cœur du territoire russe. L'efficacité des drones ukrainiens n'est plus à prouver, mais elle ne suffit pas, ne suffit plus. Volodymyr Zelensky affirme que les livraisons de missiles Patriot américains ont diminué de moitié depuis 3 ans maintenant, et la Russie, elle, a considérablement augmenté sa production. Moscou serait aujourd'hui capable de produire chaque mois une centaine d'Oreshnik ou 10 Skander, les deux modèles de moyenne portée développée par l'armée russe.
1: Bon, et c'est donc précisément sur ce point, Olivier, que la coalition des volontaires concentre ses efforts.
6: Oui, c'est là que c'est intéressant, notamment les deux pays à l'origine de cette alliance, la France et la Grande-Bretagne. Si le chef de l'État français, Emmanuel Macron, suivra la réunion, lui, à distance depuis l'Elysée, le nouveau Premier ministre britannique sera, lui, bien présent à Kiev aujourd'hui, un signe fort pour son premier déplacement international. Mais au-delà du symbole, Andy Burnham veut frapper fort. Il a choisi ce moment pour partager les secrets de fabrication des missiles Storm Shadow. Attention, c'est une décision extrêmement rare qui permettra à moyen terme à la France et à l'Ukraine d'accélérer la production sur place près du front en Ukraine de missiles longue portée Scalp, la version française du Storm Shadow. Une décision hautement stratégique qui aiderait Kiev à rééquilibrer le rapport de force avec Moscou.
1: Alors, on observe au passage que les premiers ministres passent en Grande-Bretagne, mais que le soutien à l'Ukraine demeure aussi par
6: Absolument.
1: Ailleurs.
6: Absolument, il est dans les pas de
1: Kerstarmer. Merci beaucoup Olivier Poujade, c'était France Info Monde, il est 8h23, passons aux sciences avec ce matin le curieux déguisement d'une araignée. Je me tourne vers vous, Bill François, une araignée donc qui se transforme en champignon zombie, oui, c'est une sympathique découverte de chercheurs allemands.
7: Elle vit dans la jungle amazonienne d'Équateur et répond au nom de Taxanovskia vasca. Pourquoi un nom aussi étrange ? Vasca signifie liane en quichua, la langue des Amérindiens de la région, car l'araignée vit sur des plantes grimpantes. Et Taxanovskia, c'est en l'honneur de Ladislas Taxanovski, qui a aussi donné son nom à un grèbe, un colibri et un tinamou, une sorte de caille. C'était un grand zoologiste polonais du 19e siècle. Bref, jusqu'à présent, cette araignée, au nom polono-quichua, était inconnue de l'espèce humaine. Elle vient tout juste d'être décrite par la science au mois de juin, et si elle était si difficile à voir, c'est qu'elle se déguise pour se camoufler. Un déguisement très effrayant, puisqu'elle emprunte la couleur et la forme d'une araignée infectée par le terrible champignon Gibellula. Gibellula, ce n'est pas un champignon sympathique, comme les champignons de Paris, les cèpes ou les coulemelles. Ce n'est pas non plus un champignon vénéneux, c'est encore pire, c'est un champignon zombifiant. Il dévore l'araignée de l'intérieur tout en altérant son système nerveux pour en faire une sorte de zombie qu'il pilote, puis il l'achève au moment où elle se trouve à un endroit qui l'arrange pour pousser et déposer ses spores. un horrible parasite donc, mais que l'araignée imite à son avantage. Car en paraissant ainsi contaminée, elle effraie ses prédateurs et semble inoffensive à ses proies.
1: Et alors Bill, comment a-t-on découvert une aussi petite bête en pleine jungle ?
7: Avant de se rendre sur le terrain, les chercheurs ont trouvé cette araignée sur la toile, sur Internet. Plus précisément sur un site web de science participative appelé iNaturaliste, où chacun peut déposer des photos des êtres vivants qu'il observe, et la communauté se charge de les identifier pour augmenter notre connaissance du vivant bénévolement. En l'occurrence, c'est quelqu'un qui avait cru voir le champignon qui a posté la photo de l'araignée. Et des experts se sont dit que la photo était étrange, puis sont allés voir dans la nature. Un bel exemple de science participative citoyenne qui nous confirme que la nature renferme encore bien des mystères inexplorés. C'est l'été et la science souhaite à cette effrayante araignée beaucoup de succès à Halloween avec son déguisement de zombie.
1: Merci à vous, Bill François.
15: Belle matinée avec France Info, il est 8h26, il fait 17 degrés à Bourges.
1: Et voici votre playlist pour terminer, Marie-Marty Rossion. Vous nous proposez ce matin un zoom sur une artiste africaine qui a obtenu une très belle récompense il y a quelques jours.
2: Effectivement, elle s'appelle Angélique Kidjo. Elle est franco-béninoise, une grande figure de la musique africaine contemporaine. Et elle est la première femme noire africaine à avoir obtenu son étoile sur le Walk of Fame. Vous savez, Adrien, c'est ce trottoir de Hollywood où sont mis à l'honneur de nombreux acteurs, chanteurs, cinéastes les plus reconnus dans le monde. Une récompense très prestigieuse, donc décernée à cette chanteuse de 66 ans après plus de 40 ans de carrière, 18 albums et de nombreux prix comme ses 5 Grammy raflé. Son style, c'est un mélange de nombreux genres, de nombreuses sonorités, jazz, R&B, afro-pop et funk, avec par exemple ce titre Agolo parmi les plus écoutés de sa discographie. Angélique Kidjo est donc née au Bénin en 1960, pays où elle commence le chant avant de partir à l'âge de 23 ans pour Paris. Elle fuit l'oppression du gouvernement communiste en place dans son pays. Elle va également vivre ensuite aux États-Unis et construire ainsi au fil des années cette identité musicale très riche qui a fait son succès. Ce qui marque aussi sa carrière, ce sont ses nombreuses collaborations qu'elle a fait avec des artistes venus de tous les continents du monde, comme cette chanson Superwoman chantée avec le rappeur français Dadju. Et puis Angélique Kidjo est aussi une artiste très engagée, en particulier pour les droits des femmes et des enfants. Elle a créé en 2006 une ONG qui garantit à des jeunes filles béninoises l'accès à l'éducation, l'association Batonga, une lutte qu'elle évoque dans cette chanson du même nom.

0: En inaugurant donc son étoile sur le Walk of Fame à Hollywood, Angélique Kidjo, très émue, a salué un moment historique pour son pays en rappelant l'importance de l'Afrique dans la musique. Sans le blues apporté par les esclaves en Amérique, dit-elle, il n'y aurait pas de R&B, pas de rock, de soul ni de jazz. Et quand on lui fait remarquer qu'elle est la première femme noire africaine à recevoir cette récompense, elle répond tout sourire, je suis persuadée que je ne serai pas la dernière.
1: Ça met une bonne ambiance pour se réveiller le matin.
0: C'est la bonne humeur.
1: Ah ouais,
0: c'est pas mal, c'est rafraîchissant, on bouge. Exactement.
1: C'est rafraîchissant parce qu'en plus, il va faire assez... Oh là, regardez la transition, parce qu'il va faire assez chaud aujourd'hui, justement.
2: Ça va bouger dans le ciel.
1: On va passer à la météo dans quelques secondes. Restez avec nous.
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1: Sophie Briat, je disais, il va faire chaud, oui. Pas non plus la canicule, mais il va faire chaud quand même.
7: Oui, parce que les températures sont au-dessus des valeurs de saison. Vous aurez 26 degrés à Brest, 23 à Lille, là c'est plus frais, mais 28 à Paris ainsi qu'à Strasbourg, 32 degrés à Bordeaux, Lyon et Marseille et 34 à Perpignan. Pourquoi ? Parce que des orages sont déjà présents. Là, surtout sur le littoral atlantique. Ces orages vont s'étendre cet après-midi de la Bretagne au Poitou-Charentes et surtout du sud-ouest à l'Auvergne, à l'Occitanie jusqu'au Var. Ils peuvent être violents localement, accompagnés de fortes rafales de vent, de la grêle. Donc vraiment, prudence sur le reste du pays. C'est plutôt un ciel voilé, surtout sur une grande moitié nord, un peu plus ensoleillé sur l'est, les frontières italiennes et suisses.
1: Merci à vous, Sophie Briat. Et bienvenue si vous nous rejoignez sur France Info. Il est 8h30. Voici toute l'info, voici Solène Cresson.
8: Ne pas oublier l'été que l'on vient de vivre, en tirer des leçons, parfois radicales. En plein mois d'août et en plein Marseille, certains envisagent de déménager, de quitter le sud de la France, épuisés par ces canicules à répétition, Philippe Bocara.
9: C'est notamment le cas de Frédéric. Jeune retraitée marseillaise.
10: Je ne pense pas finir ma retraite ici. Je suis dans un logement neuf, hyper bien isolé, mais contre le froid, pas contre le chaud. Si c'est pour vivre 5 mois d'année comme ça, c'est pas possible.
9: Et pourquoi pas la Bretagne pour Frédéric ? Là-bas, le directeur de 35 agences immobilières affirme avoir de plus en plus de demandes de la part de retraités. Elle veut aussi quitter la Provence, Marine, enceinte de 5 mois, habite au bagne.
11: Je me suis déjà dit, là, durant la canicule, que j'allais me casser ailleurs parce que c'était invivable. On fait douche-lit. Tous les week-ends, on s'en va.
9: Très souvent dans l'Ariège, où Marine souhaite vivre à l'année, ce n'est pas du tout le cas d'Evelyne, marseillaise depuis toujours.
12: Je suis bien à Marseille, moi.
9: Même s'il fait très très chaud.
12: Bah, on a la clim et tout à la maison.
9: Et cette quasi-obligation dans l'avenir de rafraîchir les logements, notamment collectifs, fait partie des préoccupations de Marie, marseillaise du centre-ville. Et pour elle ?
13: Pour l'instant, c'est supportable encore. Ça va de plus en plus chaud, mais on trouvera d'autres alternatives.
8: Reportage des 6 Provences de Philippe Bocara. Si des orages parfois violents balayent en ce moment le sud-ouest de la France, 16 départements en vigilance orange, la sécheresse exceptionnelle de l'été touche de plein fouet les producteurs de pommes de terre. L'Union nationale des producteurs de pommes de terre s'attend à une chute de 23% de la récolte. Yannick Jadot soutient Raphaël Glucksmann sans hésitation, dit-il. Le sénateur écologiste lui apporte son soutien au lendemain de sa déclaration officielle de candidature pour la présidentielle dans 8 mois. Yannick Jadot estime que Raphaël Glucksmann peut gagner cette élection. Il doit encore passer par la case primaire avec le Parti Socialiste. Le tout numérique interroge, voire inquiète à l'heure des cyberattaques. Dans une semaine, toutes les entreprises devront passer à la facturation électronique obligatoire. Sauf que beaucoup de patrons tiquent juste après la polémique sur le piratage majeur au fisc. Certains craignent que leurs données sensibles ne soient aspirées par des hackers, Salomé Martin.
14: L'inquiétude grandit chez les patrons car un piratage de leurs données pourrait révéler des informations sensibles de leurs entreprises, comme leurs marges. Guillaume Géraud est à la tête d'une société qui emploie une vingtaine de personnes et lui craint surtout une cyberattaque majeure de ce nouveau système.
15: Là, avec une telle quantité de données centralisées au même endroit, on pourrait conclure des choses très précises sur les habitudes des entreprises françaises, ce qu'elles achètent, à qui elles vendent, et du coup taper au bon endroit. endroits sur les chaînes d'approvisionnement des entreprises françaises, par exemple, pourraient faire des désastres dans le tissu économique français.
14: Du côté de l'organisation patronale, les entrepreneurs, anciennement la CPME, on tente de rassurer. Le logiciel côté services fiscaux a été développé récemment, explique Franck Bataille en charge de la cybersécurité.
2: Avec des normes et des socles techniques qui sont récents et solides, je ne crois pas qu'on puisse comparer le système d'information qui est utilisé pour la facturation électronique avec celui qui était utilisé pour d'autres services de la DGFiP qui peut-être ont fait l'objet justement de ces violations.
14: C'est en tout cas ce qu'assurent les services fiscaux. Selon leur directrice générale, il n'existe aucun lien entre le système piraté par le hacker fin juin et les circuits dédiés à la facturation électronique.
8: Explication signée Salomé Martin. Merci d'être avec nous sur France Info, il est 8h34 et Aurélien Rousseau, député place publique des Yvelines, ancien ministre de la Santé, l'invité tout de suite d'Adrien Beck et de Camille Vigogne-Lecoitre.

0: Bonjour Aurélien Rousseau.
1: Bonjour.
0: Et merci d'être avec nous ce matin sur France Info. On va parler avec vous du budget, on va parler des économies à faire, de la manière dont on peut essayer de prendre à bras le corps ce sujet de la dette. On va aussi, et c'est lié, parler de l'élection présidentielle, puisque vous êtes un très proche de Raphaël Glucksmann, le député européen, qui a annoncé sa candidature à l'élection présidentielle hier soir sur TF1. On l'écoute.
2: La question, elle est simple. Va-t-on offrir notre pays à Madame Le Pen et à l'extrême droite, aux valets de Trump et de Poutine? Ou va-t-on permettre à la France de renouer avec cette longue quête de justice qui a façonné son histoire? C'est ça le choix qui nous est offert. Et moi, je ne me voyais pas me dérober devant un tel choix.
0: Bon, barrer la route à l'extrême droite, d'aucuns auraient dit en leur temps vaste programme, est-ce que ça suffit?
1: Ça ne suffit sans doute pas, évidemment. Et Raphaël Glucksmann a eu l'occasion d'évoquer d'autres pistes hier, mais c'est important de dire quelle est la particularité, la gravité de cette élection. On est pour la première fois dans une situation où Madame Le Pen, ou M. Bardella, ou qui que ce soit, Madame Le Pen est la favorite de ces élections présidentielles. Et donc à partir de là, cette élection, elle n'est pas comme une autre. On n'a pas la situation luxueuse, si je puis dire, où on choisit au premier tour, puis on élimine au second. On va avoir une élection où les Français le savent très bien, d'ailleurs. Ils vont, dès le premier tour, décider en grande partie de la tournure des événements. Et oui, que le Rassemblement national puisse gagner la présidentielle, ça change absolument tout.
0: J'entends Aurélien Rousseau, mais aucun candidat en présence, ou presque candidat, ou à moitié candidat, va vous dire « moi j'entends être un marche-pied pour le Rassemblement national ».
1: Alors vous avez raison, mais si je prends un exemple sur une partie de l'échiquier politique hier soir, ou ce matin on a un sondage qui montre, et je pense qu'on va l'évoquer, la progression de Jean-Luc Mélenchon dans les sondages au premier tour, et en même temps ça baisse au second tour. Donc un second tour Mélenchon-Le Pen, les sondages ne sont que des sondages, c'est une photographie aujourd'hui, mais c'est une ouverture et un boulevard pour le Rassemblement national. Donc évidemment ça n'est pas un marche-pied volontaire, mais de fait, la question c'est qui peut battre Madame Le Pen. C'est ça la question.
3: Aurélien Rousseau, avant d'être au second tour, il faut réussir à passer la barrière du premier tour. La question de l'alliance, justement, ou non, avec Jean-Luc Mélenchon se pose. Raphaël Glucksmann, hier, a dit qu'il ne voulait pas en entendre parler. Ce matin, sur France Info, on avait le député La France Insoumise, Adrien Clouet. Il parlait de sa candidature de Raphaël Glucksmann comme le candidat de toutes les magouilles, un Macron compatible. Il a dit ne pas savoir ce que Raphaël Glucksmann pensait des grands défis de ce monde. Est-ce que vous pouvez vraiment y arriver seul, les sociaux-démocrates d'un côté et les insoumis de l'autre?
1: L'histoire de la gauche, ça a toujours été, dans les 100 dernières années, une force social-démocrate, écologiste, et puis une force d'extrême-gauche. Ça a été pendant très longtemps le Parti communiste, sur d'autres valeurs que la France insoumise. Voilà, moi,
0: c'est l'extrême-gauche, la France insoumise?
1: Oui, je pense que c'est l'extrême-gauche. Il ne faut pas avoir peur d'affirmer de la force.
0: Attendez, c'est important ce que vous dites, parce que c'est quand même une... Alors on sait que c'est une classification aussi qui est établie par le ministère de l'Intérieur, mais parler de l'extrême-gauche, ça implique que... dire que la France insoumise est d'extrême-gauche, ça implique que se retrouver est quand même très compliqué. Ça veut dire que vous ne partagez pas du tout les mêmes valeurs, là.
1: Mais je pense... Moi, je ne suis pas un théoricien des gauches irréconciliables. Ou plus exactement, je considère que les électeurs de gauche, dans leur ensemble, ils ont toujours, à la fin, fait le choix de permettre au candidat qui a le plus de force de gagner. La question aujourd'hui, oui, Jean-Luc Mélenchon, il est en campagne avec un appareil tenu, Raphaël Glucksmann a annoncé hier sa candidature avec des principes très clairs. Je ne sais pas à quoi fait référence Adrien Clouet, mais je pense que les principes de Glucksmann, ils sont connus, et on va construire à partir de cette force, et on doit construire en agrégeant. Et quand hier Raphaël dit « faut arrêter d'avoir peur de Mélenchon », c'est que la gauche social-démocrate, réformiste, quel que soit le mot, on a l'impression qu'elle a peur de ce que Mélenchon dit d'elle.
3: Mais sauf qu'aujourd'hui, la dynamique, elle est de son côté à lui, il est beaucoup plus puissant. vous évoquiez les sondages, il fait quasiment le double, voire plus, de ce que les intentions de vote prêtent à Raphaël Jouffman.
1: Non, il est loin du moment où il fait le double. Il est le seul candidat de cet espace-là à avoir un score à du chiffre. Oui, aujourd'hui, il est derrière, et on va construire cette dynamique d'abord en rassemblant notre camp sur des principes et des valeurs qui nous sont communs. C'est le sens de cette participation à la primaire. La primaire, ce n'est pas une élection particulière, c'est un temps de l'élection présidentielle. Et on va aller là-dessus. Et en fait, il est engagé, il y a une forme de gravité qu'on entend dans sa déclaration d'hier, parce que on n'annonce pas qu'on est candidat à la présidentielle comme on annonce qu'on va faire un tennis. C'est un moment important pour la France. On y va, il faut clarifier les choses, cette primaire elle va venir rapidement maintenant, et on est encore à plusieurs mois, je refais pas ce que disent tous les gens, mais les sondages de 10 mois avant les présidentielles sont rarement
0: les sondages. Alors on sait qu'on parle assez peu de sondages sur France Info, mais on retient quand même bien souvent que les sondages de 10 mois avant le premier tour sous-estiment bien souvent Jean-Luc Mélenchon.
1: Oui, absolument. Vous avez.
0: C'est ce que le passé nous a démontré.
1: Sur ce point-là, vous avez raison. Et donc, je pense qu'il y a aussi la volonté de ne pas se tromper du côté des sondeurs. Mais vous avez raison. La dynamique, elle est là. Pourquoi ? Parce que Mélenchon, il n'a pas peur d'affirmer une force un peu, parfois un peu brutale, souvent un peu brutale, une force qui n'est pas la nôtre, hein. on ne fait pas rire dans les meetings sur les non-juifs, on ne fait pas à nos universités d'été des tables rondes avec Rima Hassan, on n'annonce pas en même temps vouloir être le planificateur écologiste, mais qu'il faut rouvrir les gazoducs avec la Russie. Il faut de la cohérence et il faut, encore une fois, de la vision et de la clarté. Et cette clarté, elle est très forte chez Raphaël Glucksmann et tous ceux qui le soutiennent, parce que on évoquait Yannick Jadot qui ce matin a dit son enthousiasme, Carole Delga, Nicolas Meilleur Rossignol, on a quelque chose qui est en train de se nouer et on va transformer ça en force.
3: Aurélien Rousseau, avant d'être candidat, il est surtout candidat à la candidature, vu que ça va passer par la primaire avec les socialistes. Ça fait un peu congrès du Parti Socialiste, cette compétition électorale où il y aura Olivier Faure, Jérôme Gage, on parle de Ségolène Royal, etc. Est-ce que c'est pas un rétrécissement avant la grande compétition ?
1: Moi, je ne crois pas que ce soit un rétrécissement. Et en tout cas, si c'est un risque, il faut se battre contre ce risque. La primaire de cette gauche social-démocrate réformiste, de cette gauche qui est prête à gouverner. C'est ça la différence.
3: Ça fait un peu congrès du Parti Socialiste.
1: Elle doit être une étape de la présidentielle. Après, on n'est pas désigné candidat sur un plateau. C'est assez normal de se dire on doit d'abord convaincre son camp et le rassembler.
3: Aurélien Rousseau, à l'origine, ce n'était pas le plan. Raphaël Glucksmann, il a rêvé d'être candidat sans passer par cette primaire, de s'imposer. S'il y est contraint, c'est aussi qu'il n'a pas réussi à créer la dynamique suffisante du
1: système. Je ne suis pas d'accord avec vous sur ça. On a refusé très clairement une primaire qui aurait un périmètre dans lequel, à la fin, on ne pourrait pas forcément respecter les règles du jeu. La règle du jeu, c'est celui qui gagne la primaire, vous vous engagez derrière lui. Et on s'est bagarré, pour que cette primaire, si elle avait lieu, elle soit dans un périmètre cohérent pour nous. La cohérence, la vérité. Je pense que Glucksmann, ce qui va faire la différence, et ça répond un peu à votre question, c'est de se dire ce qu'on va raconter, ce qu'on va dire, ce qu'on va proposer dans la primaire, ça ne va pas être à gauche toute. Pour après, quand on veut parler à tous les Français, recentrer. Il faut qu'on dise la même chose et qu'on soit porteur là-dessus de valeurs et de principes extrêmement clairs.
0: Toujours est-il que les candidats à la primaire devront signer une charte dans laquelle il ne sera pas mentionné le refus d'alliance aux législatives avec la France insoumise. C'est ce que disent nos confrères de l'Opinion. Est-ce que ça veut dire que finalement vous vous rendez à l'évidence et que le Parti Socialiste, et même un peu plus largement, est tellement tiraillé que ça n'est pas possible de faire mention de ce type d'exclusion?
1: Mais la position, et c'est sur ça à la fin que c'est les hommes sont la somme, ou les hommes et les femmes sont la somme de leurs actes, place publique avec Raphaël Glucksmann, avec Aurore Laluc, coprésidente, quand il s'est agi d'être extrêmement clair, y compris de retirer nos candidats au municipal, on l'a fait partout pour ne pas faire alliance avec la France insoumise. Raphaël Glucksmann l'a dit hier. Après, moi, je vais vous dire, soyons très clairs, la question aujourd'hui n'est pas matin, midi et soir obsédé par la France insoumise. C'est à force d'être obsédé par la France insoumise qu'on se met sous leur l'emprise politique. Non, on va donner de la force.
3: Cette question, oui, mais... notamment quand on parle des écologistes, par exemple, vous avez cité Yannick Jadot qui effectivement soutient Raphaël Glucksmann, il l'a annoncé ce matin sur France Inter. On a aussi d'autres écologistes comme Sandrine Rousseau qui, elle, affiche plutôt un soutien envers Jean-Luc Mélenchon. On voit que Marine Tondelier, elle n'a pas tranché, elle reste dans une figure d'équilibriste entre les deux. S'il s'avérait qu'il nouait un accord avec la France insoumise,
1: encore une fois, c'est très compliqué pour vous. Encore une fois, c'est très clair. Et Raphaël Glucksmann le dit depuis des mois, il va falloir choisir. Il y aura une offre qui sera celle de Jean-Luc Mélenchon et une offre dont nous souhaitons et dont nous nous bagarrons pour que Raphaël la porte, qui sera une offre réformiste, écologiste et radicale aussi. Donc après, chacun fera son choix. Yannick Jadot le fait ce matin. L'électorat vert, est-ce qu'il est le même que le Parti vert? Est-ce que c'est le même que le groupe écologiste vert? Les Français, je pense que c'est loin de leur sujet. En tout cas, ce qui est sûr, c'est que les écologistes, dans leur diversité, ils avaient posé des éléments de diagnostic beaucoup plus tôt que les autres, et qu'ils avaient donc, raison de nous mettre tous devant nos responsabilités sur ce qui est en train de se passer et ce qui va se passer, qui est un risque immense écologique pour notre civilisation, si je puis dire. Mais voilà, on va construire avec eux, et après chacun choisira. C'est pas tragique de choisir. C'est pas tragique, c'est ça la politique aussi, et le côté on va tous y aller ensemble, Youkaidi, Youkaida, parce qu'on est tous les mêmes, mais c'est pas vrai, on n'est pas les mêmes et on assume les différences.
0: Aurélien Rousseau, vous restez avec nous, on a donc parlé de la stratégie, de l'état des forces à gauche, on va maintenant parler du programme quand même, des propositions, mais aussi du budget, parce que ça va être un sujet de la rentrée, c'est juste après l'info en une minute, il est 9h moins le quart, et voici Marie-Marthe Rossio.
4: Près de 7500 foyers sont sans électricité dans les Landes ce matin suite à ces intempéries en cours. Des dégâts provoqués sur une vingtaine de communes. 16 départements seront en vigilance orange pour le phénomène d'orage cet après-midi du sud-ouest de la France jusqu'à l'Allier et au Var. Le sénateur écologiste Yannick Jadot apporte son soutien à Raphaël Glucksmann, candidat à la présidentielle de l'année prochaine. Le leader de Place Publique a officialisé hier sa candidature. Il passera d'abord par la primaire organisée par son mouvement et par le Parti Socialiste. Les soutiens de l'Ukraine se retrouvent aujourd'hui à Kiev, réunion des 36 pays de la coalition des volontaires pour afficher leur soutien à l'Ukraine après plus de 4 ans et demi de guerre face à la Russie et l'intensification dernièrement des attaques de la part des deux camps. Premier déplacement international par ailleurs pour le nouveau Premier ministre britannique Andy Burnham. Et puis une victoire de bon augure avant le début de l'US Open dimanche. Le tennisman français Arthur Fils s'est imposé en finale du Masters 1000 de Cincinnati aux États-Unis. Il est venu à bout de l'américain Frances Tiafoe, un trophée qui représente beaucoup d'entraînement et de sacrifices, estime le joueur de 22 ans, désormais classé 11e mondial.
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3: Et nous sommes toujours avec Aurélien Rousseau, député des Yvelines, Place Publique. On va parler du budget, grand temps fort politique à l'automne. Est-ce que Place Publique, la formation de Raphaël Glucksmann, est prêt à un accord avec le gouvernement pour éviter que la France se retrouve sans budget?
1: Moi, ça, c'est une question, j'allais dire, un peu de laboratoire.
3: C'est une question qui a son importance.
1: Oui, oui, bien, elle a une grande importance, mais la question, c'est sur quoi? Le principe, le Premier ministre a écrit la semaine dernière à tous les parlementaires pour leur dire qu'il faut absolument un budget. Certes, mais sur quel principe? En juillet, le gouvernement sort l'idée que on va doubler le plafond des franchises médicales.
3: Justement, il a renoncé il y a quelques jours par la voix de la ministre de la Santé.
1: Je m'en réjouis, je me suis...
3: Pour vous faire plaisir à vous et aux socialistes, est-ce que vous avez d'autres demandes, d'autres signaux?
1: Ça ne peut plus marcher comme ça. On envoie un ballon d'essai sur une mesure qui est particulièrement injuste, qui touche les malades qui ont des affections de longue durée, et puis après, fin août, on recule, etc. Soit on est dans une discussion, et le gouvernement nous dit, Est-ce qu'il est, quelles sont ces mesures, quelles sont les mesures de justice sociale qui doivent être prises, soit ça ne va pas fonctionner.
3: C'est aussi à vous de fixer vos objectifs. Vous l'aviez fait notamment la dernière fois, c'était la question des retraites. Vous avez obtenu le retrait de la réforme, les socialistes notamment. Est-ce que là, il y a un objet politique, symbolique, important à vos yeux qui vous permettrait de dire on accepte un accord parce qu'on a gagné sur telle chose ?
1: On n'en est pas là. La fois précédente, vous vous rappelez sans doute, hein, Monsieur Bayrou, l'an dernier, ça paraît il y a tant ressenti 20 ans, mais l'an dernier avait annoncé je ne sais pas combien de milliards d'euros d'économies en juillet, donc on avait réagi, là le gouvernement n'a pas fait comme cela, on n'a aucune proposition sur la table. Évidemment que chacun va devoir prendre ses responsabilités, mais le gouvernement aussi. La question, là où la question, c'est qu'il faut un budget à ce pays, quelle que soit la manière dont il va être adopté. Et si le jeu, c'est de se refiler la patate chaude en disant c'est vous les responsables, vous n'avez pas été suffisamment républicain, etc. Ça va pas marcher comme ça. On va pas y arriver comme ça. C'est la vie des gens.
0: Justement, sujet. Aurélien Rousseau, ce qu'on se dit là depuis 5 minutes est quand même assez peu mais concret malgré tout. Vous parlez de justice sociale. Est-ce qu'on peut se payer le luxe avec les déficits tels qu'ils sont, avec les taux d'intérêt qui remontent 4,1% pour les échéances à 10 ans la semaine dernière, qui sont des taux qu'on n'avait pas vus depuis 2008, est-ce qu'on peut se payer le luxe de dire bon ben on va faire un budget de justice sociale, donc dépensier ?
1: Non, pardon, justice sociale évidemment. Ce que je veux dire, c'est que les mesures qui vont être présentées doivent être des mesures qui prennent en compte ces enjeux de justice sociale. J'évoquais le doublement du plafond des franchises médicales. C'est une mesure d'économie qui est totalement.
0: Vous avez proposé quoi, des hausses d'impôts ?
1: On a proposé un certain nombre de choses. Oui, je pense que notamment la fiscalité sur les très hauts revenus, les très hauts patrimoines. Quand on dit très haut patrimoine, c'est vraiment très très haut. Moi, entre guillemets, je rêverais d'être à ce niveau de patrimoine. Je vous le souhaite aussi. C'est pas les petits héritages, c'est pas les petits capitaux ou les petites déclarations d'impôt sur le revenu. Donc, il faut qu'on bouge là-dessus. Et après, qu'il y ait des efforts à faire, je vais vous prendre un exemple très concret et on verra ce qui est discuté. Moi, je reviens de comme beaucoup de quelques moments de vacances, j'ai discuté avec beaucoup de monde, comme tout le monde, et je voyais des retraités qui ont des réactions très différentes par rapport aux mesures qui ont été lancées dans l'atmosphère sur le gel des retraites.
0: Alors justement, la position
1: de 1200 balles de retraite par mois, le gel, il est inacceptable.
3: Par gel de retraite, vous entendez la sous-indexation ou
1: le gel de la revalorisation annuelle. Le gel de la revalorisation annuelle des retraites. À 1200 balles par mois, c'est insoutenable.
3: Ce n'est pas ce qui a été évoqué. Les pistes qui sont sorties dans la presse concernaient plutôt les retraites importantes.
1: Oui, ok, mais c'est là que, pardon, mais qu'on a un problème de méthode, c'est les pistes sorties dans la presse.
0: Alors, de quoi parle-t-on ? On entend la méthode.
1: Avec quel rendement ? Pour financer quoi ? Et puis par ailleurs, entre ce qu'on a obtenu l'an dernier et ce qui a été fait finalement, il y a beaucoup de points sur lesquels le gouvernement a renoncé et n'a pas tenu ses engagements.
0: Il y a un point quand même important, parce que c'est un sujet qui crée beaucoup de tensions dans le débat public ces dernières semaines. Vous dites, place publique, représentant Raphaël Glucksmann, vous dites une désindexation de certaines retraites. Par principe, on ne dit pas non.
1: Non, je n'ai pas dit ça.
0: On ne dit pas oui non plus.
1: Je n'ai pas dit ça. Je dis, quand on évoquait la question de la justice sociale, c'est très différent de faire des mesures aveugles qui vont toucher de la même manière les plus petits revenus ou les revenus moyens ou hauts que d'avoir des modulations. Après, on a rien sur la table.
3: Et quand vous êtes, à partir de quel montant vous trouvez
1: quand vous êtes parlementaire, quand vous êtes parlementaire, vous êtes totalement dépendant de ce que le gouvernement met sur la table, y compris pour analyser ce que ça produit comme rendement et pour en discuter. Moi, alors vraiment, le côté du jeu du plus c'est un jeu un peu dangereux de dire à 2000, à 2000, à 2002, à 2003, 2005.
0: Non, mais on peut par exemple supposer, vous avez été auprès d'Elisabeth Borne, vous connaissez un peu tous ces mécanismes. On sait qu'un retraité qui a 2500 euros de retraite par mois, c'est sans doute quelqu'un qui gagnait parfois plus de 3000 euros, qui a donc par conséquent bien souvent du patrimoine, etc. Donc ça peut être moins douloureux que quelqu'un, comme vous le dites, qui a 1200 euros.
1: Mais oui, mais le sujet, ça va être une copie globale, y compris avec le projet de budget de l'État, le projet de budget de la sécurité sociale. Mais je considère, je le dis ainsi, que plus on est effectivement aisé, et à combien on est aisé, surtout quand on est retraité, qu'on aide ses enfants, etc., tout ça est un sujet difficile.
0: Les enfants paient des cotisations. Donc
1: on doit plus contribuer que les plus modestes.
3: Aurélien Rousseau, on entend vos hésitations et vos craintes, mais on ne comprend pas que propose Raphaël Guzman sur la question des retraites.
1: Quelle est la sur la question du niveau des pensions, sur la question d'un changement sur les retraites, la position de Raphaël Guzman hier, il l'a dite de manière extrêmement forte, c'est que on va tout faire pour se battre en faveur du travail et contre tous les systèmes de rente.
3: Ah oui, mais j'ai pas compris en entendant, et j'ai pas entendu lors de la déclaration à TF1 de propositions précises en termes de réforme des retraites.
1: Ah non, mais vous me posez la question.
3: Je vous pose la question du modèle de retraite.
1: Sur le modèle de retraite, Raphaël Guzman a déjà eu l'occasion de s'exprimer là-dessus. Ceux qui considèrent qu'il y aura zéro réforme des retraites ne disent pas la vérité.
3: Donc il faudra travailler plus longtemps.
1: Et ceux qui le peuvent, tous les trois autour de la table, on en fait partie jusqu'à nouvel ordre, devront travailler plus longtemps. Et on va devoir enfin, le patronat va devoir enfin prendre ses responsabilités. Il ne l'a pas fait il y a un an, alors que l'accord était tout proche avec la CFDT notamment, prendre en compte la question de la pénibilité.
3: Ça veut dire quoi travailler plus longtemps pour ceux qui le peuvent, jusqu'à quel âge?
1: Alors, aujourd'hui, on n'a pas de chiffres.
3: C'est pas embêtant de ne pas avoir de chiffres à 9 mois, 8 mois de la présidentielle.
1: Vraiment, je ne crois pas que ce soit embêtant.
0: Mais pardonnez-moi, on va pas tergiverser, Aurélien Rousseau. Vous parlez de l'âge de départ, vous parlez de la durée de cotisation. On sait que la durée de cotisation, c'est quelque chose qui est très souvent dans l'air. Il y a eu la réforme Touraine qui accélère, enfin qui augmente la durée de cotisation. C'est plutôt ça.

0: gauche. Voilà. Oui, quand Mélenchon dit la dette, en fait, on peut l'effacer, en fait, c'est pas vrai, ça va pas marcher comme ça. Donc, en fait, on veut exercer les responsabilités, mais après avoir été élu sur quelque chose qu'on ne fera pas. Mais c'est insupportable, c'est ça qui fait crever la gauche, c'est ça qui fait crever la politique en général. Et la déception, la colère qu'a créé 10 ans de pouvoir du président de la République, elle est liée aussi à ça. Plein de choses qui ont été promises, qui n'ont pas du tout été faites. Donc il faut arrêter avec ça. Et moi je pense que les Français sont prêts à entendre, dès lors que le principe, c'est un principe de justice sociale.
1: Aurélien Rousseau, en un mot, Léa Salamé qui a annoncé ce matin se mettre en retrait du 20h de France 2. On en est encore là en 2026. Une femme doit se mettre en retrait pour laisser son conjoint remplacer ses ambitions et sa carrière politique.
0: Moi, je pense d'abord que ça appartient à leur discussion. J'espère, j'attends avec une immense impatience le jour où c'est un mec qui se mettra en retrait parce que sa femme s'engagera dans une campagne présidentielle. C'était un engagement qui avait été pris par Léa Salamé. Elle le respecte. De la même manière que Raphaël Glucksmann avait dit dans les 3 mois, je donnerai un point de vue.
2: Malgré une candidature incertaine.
0: Il l'a donné dans les 3 mois. Mais oui, mais on doit ça. Aux Français. Il ne peut pas y avoir quelques soupçons que ce soit. Ils ont été extrêmement clairs là-dessus. J'imagine, je sais que c'est dur, que c'est douloureux, c'est une décision éthique, voilà, et vivement le jour où ce sont des mecs qui se retireront pour laisser leur compagne être candidate à la présidentielle.
2: Merci beaucoup Aurélien Rousseau d'avoir été avec nous ce matin sur France Info, député des Yvelines, place publique, ancien ministre de la Santé, et donc soutien de Raphaël Glucksmann. Merci Camille Vigogne-Lecoat. Restez avec nous sur France Info.
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2: Sophie Bria, il va faire chaud au sud aujourd'hui.
7: Oui, avec cet après-midi, 27 à 35, nous sommes au-dessus des normales de saison. Notamment 27 à La Rochelle, 32 à Bordeaux, Lyon et Marseille. Plus au nord, comptez 21 à 31, 23 à Lille, 28 degrés à Paris et Strasbourg. Mais cette chaleur s'accompagne d'une très forte instabilité. Ce matin, vous avez déjà des averses orageuses qui remontent déjà du golfe de Gascogne vers les côtes vendéennes et rochelaises, et cet après-midi les orages se multiplient de la Bretagne au Poitou-Charentes, mais surtout du sud-ouest à l'Occitanie et l'Auvergne, où ils pourront être violents accompagnés de grêles et de fortes rafales de vent. Sur le nord, nord-est et l'est, le soleil résiste davantage, un légèrement voilé, plus ensoleillé sur le sud.
2: Merci à vous Sophie Bria, bienvenue si vous nous rejoignez sur France Info. Très bonne matinée, il est 9h. Et voici votre journal à 9h. Bonjour Damien Mestre.
8: Bonjour Adrien, bonjour à tous. À la une, cette nouvelle affaire pour le propriétaire du Constellation à Crans-Montana. Le bar qui a pris feu au nouvel an. Jacques Moretti, désormais accusé de violence conjugale, il est placé en détention provisoire. À suivre la bataille à gauche avec l'entrée en campagne officielle de Raphaël Glucksmann pour 2027. Les orages dans les Landes, plus de 7000 foyers privés d'électricité ce matin. Reportage auprès de ces lycéens qui font une semaine de pré-rentrée aujourd'hui avec des cours privés particuliers. Et puis on vient de l'apprendre, le journaliste et animateur radio Philippe Bouvard est mort à 96 ans. C'est RTL qui l'annonce. C'est désormais pour violence conjugale qu'il se retrouve en prison. Jacques Moretti, le propriétaire français du Constellation, ce bar de Crans-Montana en Suisse, endeuillé par un incendie qui a fait 41 morts au Nouvel An. Jacques Moretti, placé en détention provisoire, soupçonné d'avoir frappé son épouse, Pierre de Cossette.
9: Il était sorti de prison courant janvier, après 15 jours derrière les barreaux et le versement d'une caution d'environ 200 000 euros. Jacques Moretti venait d'être poursuivi, notamment pour homicide par négligence. Depuis, l'enquête suit son cours et le couple Moretti avait même entamé des démarches pour faire rouvrir deux de ces établissements.

0: Mais dans la nuit du 11 au 12 août, Jacques Moretti est soupçonné d'avoir frappé sa femme, Jessica, au point qu'elle soit hospitalisée. On ne sait pas si Jessica Moretti est sortie de l'hôpital, mais le patron du Constellation, lui, a été placé en détention provisoire. On ignore aussi le contexte dans lequel ces violences pour lesquelles il est mis en cause ont pu être commises. Hier soir, dans un communiqué, les avocats du couple n'ont pas officiellement confirmé les faits, mais ont évoqué des événements survenus récemment au domicile des époux Moretti qui relèvent de leur vie intime, dans un contexte, ajoute-t-il, d'une épreuve particulièrement intense à laquelle les Moretti ont tenté de faire face ensemble depuis le 1er janvier.
1: Pierre de Cossette, service police-justice de France Info. Je le disais, on vient de l'apprendre à l'instant, la mort du journaliste et animateur Philippe Bouvard, figure majeure de l'antenne de RTL depuis les années 60. Il avait également dirigé une salle de spectacle parisienne, écrit des dizaines de livres et s'occupait pendant 5 ans des débuts de soirée sur Antenne 2. Retour sur cette longue, très longue carrière dans les médias français, Augustin Arrivé.
2: Il n'avait aucune prédisposition, Philippe Bouvard, après-guerre, aucun réseau pour réussir. Il est pourtant devenu l'une des figures historiques de la radio.
3: Comme j'avais le certificat d'études primaires, je suis quand même entré au Figaro comme garçon de course.
2: Il était devenu en 20 ans directeur adjoint de la rédaction, le journalisme et particulièrement cette presse écrite, la vraie passion de sa vie.
4: Je considère que l'humanité est divisée en deux. Il y a les journalistes et puis il y a les autres. Les journalistes, c'est ma famille.
2: Étonnante affirmation pour celui que tous retiendront d'abord comme un amuseur. C'est le patron de RTL qui lui confie les grosses têtes en 1977, grand comptoir auquel on s'accoude pour faire semblant de répondre à des quiz.
5: Question de Madame Soulet de Redon.
2: Mais en réalité, surtout pour raconter des âneries.
5: Soulet de Redon.
6: Enfin une nouvelle.
7: Ah, là, ce qui est bien, c'est que vous nous expliquez pour qu'on comprenne.
3: Ça a quand même pas mal marché. 37 années sans un jour d'arrêt.
2: Les téléspectateurs d'Antenne 2 suivaient aussi son théâtre, tremplin pour les jeunes humoristes qui révèlent les inconnus ou Michel Bernier, un travail qu'il poursuivra en dirigeant la salle de spectacle de Bobino pendant plus de 15 ans.
8: Enfin, ce qui m'embête, c'est que la mort empêche d'aller à ses rendez-vous du lendemain.
1: La mort de Philippe Bouvard, donc à l'âge de 96 ans, c'est RTL qui vient de l'annoncer. On va bien sûr y revenir dans les prochaines minutes avec vous, Adrien Beck.
9: Également dans l'actualité ce matin, Damien, Yannick Jadot rallie officiellement Raphaël Glucksmann.
1: Oui, on s'en doutait, mais l'ancien candidat écologiste à l'élection présidentielle l'annonce ce matin. Candidat le mieux placé, dit-il, qualifiant à l'inverse Jean-Luc Mélenchon de candidat nationaliste anti-européen. Et voilà à poindre à nouveau le refrain sur les deux gauches irréconciliables. Raphaël Glucksmann l'a annoncé hier aux 20h de TF1. Il est candidat à la primaire du PS et il ne fera jamais alliance avec LFI et l'Interzion.
10: Raphaël Glucksmann installe le match. À lui, la social-démocratie. À Jean-Luc Mélenchon, la controverse. Le néo-candidat accuse le leader insoumis d'antisémitisme, de fracturer la société. S'il gagne la primaire organisée avec le PS, Raphaël Glucksmann promet sur TF1 qu'il n'y aura plus jamais d'accord avec LFI.
11: Le choix sera très simple. Entre ceux qui sont déjà dans l'esprit de défaite, et disons la vérité pour une fois, qui sont déjà en train de préparer leurs accords avec Jean-Luc Mélenchon pour gagner leur circonscription, et les autres, dont je fais partie, qui pensent que la gauche peut gagner l'élection présidentielle si elle est ferme sur ses principes.
10: Message adressé notamment aux écologistes très divisés, certains tentés de rallier Jean-Luc Mélenchon, le candidat insoumis qui clôturait hier les universités d'été de son parti, a lui épargné Raphaël Glucksmann avant cette mise en garde.
12: Qu'ils fassent pour le mieux. Non, ce que je veux leur dire à tous, c'est par pitié, faites ce que vous voulez, mais faites quelque chose. Parce que on vient de se taper 10 ans de Macron et vous, 6 mois avant, vous ne savez toujours pas ce que vous allez faire. Ni quelle est votre ligne, ni quel est votre candidat. Faut que tout le monde s'y mette. Nous, on peut pas, nous tout seuls, qu'on manque tout le monde.
10: Le ton est policé, Jean-Luc Mélenchon affiche une volontaire sérénité. Lui qui devance pour l'instant confortablement son rival Raphaël Glucksmann dans les sondages.
1: Hélène Terzian, Emmanuel Macron lui fait sa rentrée, conseil des ministres prévu ce matin, le président de la République qui par ailleurs continue de recevoir le prince héritier saoudien Mohamed Ben Salman en visite à Paris. Une visite pour renforcer les liens économiques entre les deux pays sur fond de crise au Moyen-Orient.
9: 16 départements en vigilance orange.
1: Ce n'est pas la canicule mais les orages qui frappe désormais le sud de la France, du Gers jusqu'au Var et jusqu'à l'Allier en passant par le Tarn. Des rafales à 100 km/h, de la grêle attendue aussi cet après-midi. Bonjour Mathilde Le Bouquerel.
13: Bonjour.
1: Les premiers avant-goûts de ces orages, c'était cette nuit dans les Landes, du tonnerre et pas mal de dégâts ce matin.
13: Oui, 5000 foyers sont toujours privés d'électricité ce matin selon Enedis, qui précise que ses agents sont sur le terrain pour rétablir le courant. 22 communes du département des Landes ont été touchées par des feux de forêt, notamment causés par la foudre. des inondations ou encore des routes coupées par des chutes d'arbres. Deux personnes ont été légèrement blessées selon les pompiers. En tout, les services de secours ont réalisé plus de 150 opérations. La commune de Peyrorade, à une trentaine de kilomètres au nord-est de Bayonne, est particulièrement touchée. Une trentaine d'habitants ont quitté leur domicile pour un centre d'accueil ouvert par la mairie. Plusieurs routes sont coupées dans le secteur, notamment un tronçon de l'A641. Enfin, du côté des trains, la circulation est interrompue entre Puyo dans les Pyrénées-Atlantiques et Andaille dans les Landes. Le trafic doit reprendre pour midi.
1: Merci Mathilde Bouquerel. Des orages qui ne font pas oublier les risques d'incendie. 10 départements sont en orange, risque élevé de départ de feu en Méditerranée, mais aussi en Seine-et-Marne et en Essonne.
9: L'actualité sportive est aussitôt arrivée, aussitôt adoptée par les supporters du PSG.
1: L'attaquant espagnol Ferran Torres, qui hier soir pour le premier match de la saison sauve les Parisiens de la défaite, match nul face à Rennes, de partout, deux buts signés de l'ancien Barcelonais Nicolas Peyronnet.
6: Ils n'auront jamais la valeur de son but inscrit il y a un peu plus d'un mois en finale de la Coupe du Monde, mais cela, il ne les oubliera pas non plus. Une entrée fracassante, deux buts en 11 minutes pour dire bonjour à la Ligue 1, arracher le match nul et éviter au PSG de démarrer par une défaite. À peine arrivé, Ferran Torres est déjà le premier héros de la saison parisienne.
14: Je suis très content sur le plan individuel, même si j'aurais préféré qu'on gagne. On n'a pas eu la victoire, mais bon, on a une grande marge de progression et on va s'améliorer.
6: Et sur ce point-là, ce n'est pas Luis Enrique qui va le contredire.
15: C'est clair qu'on avait besoin d'améliorer.
6: L'entraîneur parisien, déçu par la prestation collective, mais épaté par les premiers pas de sa recrue qu'il a coaché en équipe nationale d'Espagne.
15: Pas mal, non ? Il a fait des buts. C'est très positif pour lui, c'est clair, et on est très content.
6: Une éclaircie dans une soirée parisienne pleine de nuages qu'il faudra chasser rapidement. Le calendrier de la rentrée est costaud pour le PSG, avec sur la route d'ici fin septembre Monaco, Marseille et les débuts en Ligue des Champions.
1: Nicolas Peyronnet, c'est le premier depuis Joe Wilfried Tsonga remportant un Masters 1000 Arthur Fils. En pleine ascension, le tennisman de 22 ans remporte hier le tournoi de Cincinnati à 6 jours du début de l'US Open. Arthur Fils qui pointe désormais à la 11e place au classement mondial. Et puis je vous rappelle cette information qu'on vient d'apprendre il y a quelques instants, la disparition à l'âge de 96 ans de Philippe Bouvard, grande voix, grande figure de la radio RTL. Et c'est RTL justement qui annonce cette disparition il y a quelques minutes.
9: Ah, effectivement, lui qui a présenté les missions emblématiques, les grosses têtes pendant voilà, presque une quarantaine d'années, 37 ans très exactement jusqu'à sa retraite à plus de 90 ans. Merci à vous Damien Mestre pour l'info. Sophie Bria, la météo de ce lundi avec de l'électricité dans l'air dans l'ouest aujourd'hui.
16: Oui, surtout une grande moitié ouest avec pas mal d'orages, des averses orageuses qui circulent déjà ce matin de la Vendée aux côtes rochelaises qui vont s'étendre de la Bretagne jusqu'au Poitou-Charentes cet après-midi. Deuxième événement, et là beaucoup plus violent, du sud-ouest jusqu'à l'Auvergne, l'Occitanie et en soirée jusqu'au Var. Vraiment prudence, Damien l'a dit dans le journal, vraiment de fortes rafales de vent, des pluies importantes, de la grêle, vraiment prudence si vous êtes dans ces régions. Le temps est plus calme et lumineux à l'est avec une dégradation en soirée vers la région PACA et le ciel est voilé sur une grande moitié nord, comptée de 21 à 35 au thermomètre.
9: Merci Sophie.
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9: 9h10 sur France Info. À suivre, à gauche, Raphaël Glucksmann lance le duel contre Jean-Luc Mélenchon, un des lieutenants du candidat insoumis avec nous dans quelques secondes. 9h20, pouvez-vous vraiment connaître en avance dans quelle classe sera le petit dernier à la rentrée? Attention aux arnaques, on voit ça dans le vrai ou faux. Et puis je vous donne un autre rendez-vous. Tiens, 9h25, notre série de la semaine de starlettes de la télé-réalité, arène des influenceuses, Kim Kardashian, dans ses destins qui font l'info. Merci d'être avec nous.
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9: C'est donc le coup d'envoi d'un duel de gauche que tout oppose. Raphaël Glucksmann s'est lancé hier soir alors que Jean-Luc Mélenchon clôturait l'université d'été de son parti dans la Drôme. Pour en parler ce matin, Adrien Clouet, bonjour à vous.
19: Bonjour, merci.
9: Député de la France Insoumise de Haute-Garonne. Alors, quand on lit la presse ce matin à propos de cette opposition Mélenchon-Glucksmann, on peut lire duel, corps à corps, bataille. Est-ce que c'est ce que vous pensez aussi ou finalement cette candidature de Raphaël Glucksmann chez vous, chez les Insoumis, c'est un événement.
19: Non, effectivement, le duel qui existe dans ce pays, c'est celui pour accéder au second tour. Donc en fait, c'est Jean-Luc Mélenchon qui est en adversité par rapport à la droite, c'est-à-dire celles et ceux qui portent un projet de division, de haine et d'injustice.
9: Il n'y a aucune chance, à vos yeux, que Raphaël Glucksmann puisse accéder au second tour?
19: Non, il n'y avait aucune chance hier, et en l'ayant écouté hier soir, je pense qu'il y en a encore moins. Parce que je n'ai toujours pas compris, finalement, quelles étaient ses réponses aux grands défis du siècle qui vient. Sur la sécurité civile, sur la protection de la ressource en eau, sur la pollution atmosphérique, sur les pesticides mortels. Où est M. Glucksmann sur tous ces sujets? Absolument nulle part.
9: Alors, vous l'avez écouté, vous, Adrien Clouet. Peut-être que ce n'est pas le cas de tous nos auditeurs. Petite session de rattrapage avec vous, Elie Abergel. Bonjour, Elie.
20: Bonjour à tous.
9: Vous suivez la gauche au service politique de France Info. Et donc, vous revenez sur cette annonce de candidature.
21: Costume bleu sombre, cravate de la même couleur. Sur le plateau de TF1, Raphaël Glucksmann désigne ses principaux adversaires dans la course à l'Elysée.
22: Je suis convaincu qu'une majorité de Français ne voudra pas donner la France à Mme Le Pen et à l'extrême droite, et qu'elle ne voudra pas non plus donner la France à ceux qui la gouvernent depuis 10 ans et qui l'ont menée dans l'impasse, les anciens premiers ministres d'Emmanuel Macron.
21: Tacle à son rival de gauche aussi, il faut arrêter d'avoir peur de Jean-Luc Mélenchon, martèle l'eurodéputé.
22: La gauche française, elle ne fait pas des jeux sur les non-juifs dans les meetings.
21: Porte fermée à LFI, porte ouverte aux écologistes en revanche.
22: Les écologistes ont eu raison avant tout le monde sur la catastrophe climatique que nous sommes en train de vivre. Je leur dis une chose simple. Venez avec nous fonder la République écologique.
21: Une partie des Verts réfléchit justement à soutenir Raphaël Glucksmann, quand certains députés écolos penchent plutôt vers un soutien à Jean-Luc Mélenchon, qui pour le moment est largement en tête de la gauche dans les sondages.
9: Adrien Clouet, député de la France Insoumise, vous êtes toujours avec nous. Est-ce que Raphaël Glucksmann a raison de dire qu'il faut arrêter d'avoir peur de Jean-Luc Mélenchon?
19: Mais je pense que les électeurs n'ont pas peur. D'ailleurs, ils étaient plus de 10 000 qui étaient réunis hier à Valence dans un meeting historique. Ouais. Oui, qui je crois a été confirmé par tous vos collègues sur place. Donc nous, si vous voulez, ce qu'on cherche, c'est de l'enthousiasme, c'est de la joie, c'est de montrer qu'il y a une force populaire qui est là, qui est disponible et qui est là pour créer l'unité du peuple français autour de grands projets politiques de fond.
9: Oui, mais il y a d'abord, quand même, pardonnez-moi, dans une élection, ça, et vous avez tout à fait raison sur l'aspect, voilà, il faut trouver, arriver à dépasser les 50% plus une voix, mais d'abord, il y a quand même faire l'unité de son propre camp. Quand on parle de Raphaël Glucksmann, du côté des Insoumis, on le voit comment? Comme un adversaire ou comme un concurrent?
19: On le voit pour l'instant comme un homme défait, puisqu'il voulait aller à l'élection présidentielle sans primaire, il se retrouve obligé de passer par une primaire, alors ils ont mis un seuil à 15 euros pour être sûr que pas beaucoup de gens y aillent, etc., etc. Bon, c'est pour l'instant l'homme un peu de toutes les magouilles, dans un espace très proche des macronistes. Et je pense que ça fait beaucoup de candidats Macron compatibles dans cette élection.
9: Je voulais tiens, d'ailleurs qu'on écoute votre patron hier, Jean-Luc Mélenchon, qui réagissait certes un peu en avance à l'annonce de candidature de Raphaël Glucksmann. Et il a lancé un appel aux socialistes, mais aussi effectivement aux troupes de Raphaël Glucksmann, appel à accélérer, on l'écoute.
23: Vous savez, la gauche est un tout. Il faut que tout le monde s'y mette. Nous, on ne peut pas, nous tout seuls, convaincre tout le monde. Et le but de l'élection, c'est-à-dire que des gens qui ne votaient pas ou qui votaient à gauche mais n'ont plus envie de le faire, aient à nouveau envie de le faire.
9: Il faut comprendre quoi de ces propos, Adrien Clouet? À vos yeux, Raphaël Glucksmann, finalement, il peut être une sorte de rabatteur, pardonnez-moi l'expression, mais d'électeur en vue du second tour, c'est ça?
19: Ça serait lui faire offense, évidemment, que de le qualifier comme ça. Mais bien sûr qu'il y a toujours un pluralisme à gauche aujourd'hui, il y a un pôle qui est largement majoritaire à gauche, c'est celui qui a constitué Jean-Luc Mélenchon. Mais nous, eh bien évidemment, nous tendons la main au premier tour pour toutes celles et ceux qui ont envie de s'assurer qu'on sorte enfin les macronistes ou l'extrême droite, et puis au second tour pour assurer un gouvernement de gauche avec, là aussi, qui le voudra, qui sera motivé pour les grands chantiers, c'est-à-dire il faut abroger la réforme des retraites, il faut réorganiser le territoire pour répondre aux différentes crises écologiques et climatiques, et il faut passer à une 6e République. Toutes celles et ceux qui sont d'accord sur le projet, eh bien nous, on leur tend la main.
9: Alors, je rappelle, vous êtes, Adrien Clouet, l'un des artisans du programme de Jean-Luc Mélenchon. On va en dire un mot. D'abord, écoutons ce que Raphaël Glucksmann a dit sur son propre programme à lui.
21: Oui, tout d'abord, augmenter le salaire net.
22: Comment nous financerons cette baisse des prélèvements sociaux sur les salaires des Français? En taxant davantage les méga-héritages, les 1% les plus gros.
21: Rendement de 15 milliards d'euros, promet Raphaël Glucksmann, Autre mesure, mieux payer les enseignants. Le social-démocrate veut aussi rendre à la France son indépendance.
22: Moi, ce que je veux faire, c'est couper au scalpel les laisses qui enserrent le cou des Français. La laisse énergétique qui nous rend dépendants. La laisse technologique qui nous transforme en colonie américaine. La laisse industrielle parce qu'on a laissé partir nos usines.
21: Mais pour être candidat pour de bon, l'eurodéputé Place Publique doit remporter la primaire du PS à l'automne. Pour l'instant, les autres prétendants en liste sont les socialistes Philippe Brun, Jérôme Guedj, Ségolène Royal. Il ne sait pas dans quoi il met les pieds, s'amuse une élue écologiste. Il se jette volontairement dans le panier de crabe socialiste.
9: Merci à vous, Elia Bergel, service politique de France Info. Je me tourne donc à nouveau vers vous, Adrien Clouet. Je disais, voilà, vous êtes l'un des artisans du programme de Jean-Luc Mélenchon. Vous dites, Raphaël Glucksmann ne propose rien. Il y a quand même un certain nombre de propositions. Est-ce que vous, elles vous parlent, ces propositions?
19: Non, d'abord parce qu'elles sont très floues. Concrètement, on ne sait pas qui paierait et qui recevrait dans tout ce que vous avez dit là. Ensuite, parce que ces propositions, elles sont assez décalées par rapport à l'actualité. Là, on a une rentrée scolaire. Qu'est-ce qu'ils proposent pour être sûr qu'il y ait des profs en face de chaque gamin? Qu'est-ce qu'ils proposent en matière de sécurité civile alors qu'on sort des médias incendies? Vous voyez, c'est toujours des grands projets très abstraits, métaphysiques, qui n'ont vraiment aucune prise sur l'actualité, qui pour, en fait, ont été créés par des cabinets de conseil ou de consultants en marketing politique.
9: Ah, vous faites l'effort.
19: Il y a des contradictions. Bah, non, mais tout le monde le sait. Enfin, je dis ça, c'est pas agressif. Et dernièrement, il y a aussi des contradictions très importante. Par exemple, quand M. Glucksmann, à l'instant, là, dans le passage que vous avez retenu, dit qu'il faut baisser les cotisations sociales, enfin, ça veut dire quoi? Ça veut dire qu'on va encore retirer de l'argent dans les caisses de retraite et qu'il veut qu'on parte à 65
9: ans? Non, il dit, pardonnez-moi, pour expliquer, je suis sûr que vous avez compris, il explique qu'on va taxer l'héritage pour baisser les cotisations sociales, taxer l'héritage des 1%, des 1% des plus fortunés, 1% des plus gros héritages.
19: Mais c'est pas avec ça que vous revenez sur la réforme des retraites et que vous étendez les droits des personnes à l'assurance maladie. Et puis par ailleurs, moi ça me paraît toujours très étrange d'expliquer que les droits sociaux des gens vont être indexés sur les patrimoines des plus riches. Vous voyez, c'est-à-dire les patrimoines, ils doivent être fiscalisés pour financer le fonctionnement de l'État. La sécurité sociale en France, elle repose sur des cotisations sociales parce que c'est la chose qui est la plus stable et qui fait une solidarité lorsque les salaires augmentent et il y a plus d'argent qui va dans la caisse. Là, il découpe totalement le lien entre les salaires et la sécurité sociale. Bon, vous voyez, ce sont des choses qui interrogent, qui interpellent et qui sont balancées comme ça en 15 secondes sur un plateau télé. On voit bien qu'il n'y a pas eu de travail conduit avec les experts, les syndicalistes, les universitaires.
9: D'un dernier mot, Adrien Clouet, quand je vous entends, et en même temps, c'est vrai que Raphaël Glucksmann lui-même dit qu'il prône de ne jamais faire d'alliance avec vous. Ça veut dire que vous-même, et quand je vous écoute, je me dis que ça paraît impensable. Il n'y aura jamais de rassemblement entre vous.
19: Bah écoutez, nous on a un projet, si vous voulez. Donc à partir de là, lui il sait comment il peut se positionner. L'inverse est beaucoup plus dur. Donc moi j'espère, et franchement je le pense, qu'au second tour, M. Glucksmann, eh bien il viendra rejoindre le front antifasciste dont on a besoin pour empêcher le Rassemblement National de gagner dans ce pays.
9: Merci à vous Adrien Clouet, député La France Insoumise de Haute-Garonne, d'avoir été avec nous ce matin sur France Info.
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9: Et dans quelques secondes, nous revenons sur la disparition de l'animateur, presque de légende, Philippe Bouvard, disparu. Donc, on l'a appris ce matin. On est avec Macha Merrill, qui a été dans Les Grosses Têtes, son émission mythique pendant un certain nombre d'années. Mais d'abord, l'info en une minute, 9h20, Marie-Marty Rossian. Et donc, à la une ce matin, le journaliste et animateur Philippe Bouvard est donc décédé.
4: À l'âge de 96 ans, on l'a appris il y a quelques minutes, annonce de la radio RTL, dont il était une figure majeure. Philippe Bouvard, créateur de l'émission Les Grosses Têtes, il avait également dirigé une salle de spectacle parisienne. Dans les Landes, ce sont 5000 foyers qui sont encore privés d'électricité ce matin après de violents orages la nuit dernière. 16 départements passent en vigilance orange pour les orages à partir du début d'après-midi de la Dordogne jusqu'au Var. Dans le contexte de l'inflation et alors que les prix des carburants restent élevés, le gouvernement annonce travailler à la reconduction des aides pour les secteurs les plus exposés. Le chèque énergie destinée aux plus modestes pourrait également être prolongée selon la porte-parole du gouvernement Maud Brejon. Et puis ce match nul décroché de justesse par le Paris Saint-Germain hier soir à Rennes, 2-2 en clôture de cette première journée de Ligue 1 de foot, le PSG sauvé grâce à un doublé de sa nouvelle recrue espagnole Ferran Torres.
9: Les Grosses Têtes, c'était lui, Philippe Bouvard, est mort à 96 ans, on l'apprend ce matin. 37 ans à la tête de la mythique émission de RTL, émission qu'il a d'ailleurs créée, entre 1977 et 2014. Les Grosses Têtes et leur célèbre sociétaire, dont vous avez été pendant plus de 30 ans, Macha Merrill, bonjour.
3: Bonjour.
9: Et merci d'être avec nous ce matin. Vous êtes, je le rappelle, également actrice. Quel est votre sentiment, évidemment, ce matin à l'annonce de la disparition de Philippe Bouvard ?
3: Un pauvre Philippe, comme il a aimé la vie, comme il a aimé la France. Vous savez, c'est extraordinaire, c'est un exemple. Cet enfant juif du Sentier a aimé la France plus que quiconque et a été français plus que les Français. C'était formidable, son invention, c'était justement de réunir des gens qui avaient avec lui le culte de la langue française. Vous savez, c'était une œuvre, cette histoire-là. Et d'ailleurs, quand il a été candidat à l'Académie, moi, je postulais pour ça. Il aurait trouvé sa place, mais il avait passé l'âge, et donc on n'a pas pu le faire entrer à l'Académie. Et c'était un homme qui avait eu une invention géniale, c'était celle d'unir le rire à la culture. Ça a été le premier, vous savez. Alors, le concept des grosses têtes n'était pas le sien. C'était une chose canadienne, une émission canadienne qu'il a évidemment transformée. Mais le talent principal qu'il a eu, c'était les gens qu'il a invités. Et les inventions, c'est-à-dire moi je suis une création de Philippe Bouvard. Un jour, il m'a interviewé, il a trouvé que j'avais la langue bien pendue, comme il disait. Et donc il m'a invité, mais c'était ça son talent.
9: Vous
3: c'était
9: utilisez, pardon, ma chère Meryl, je vous prie de m'excuser de vous couper, mais vous utilisez le terme création de Philippe Bouvard. Il y a vous, ma chère Meryl, mais il y en a, quand on regarde, beaucoup d'autres.
3: Mais beaucoup d'autres. Et alors, quand il a créé le petit théâtre de Bouvard, en réalité, c'était aussi un vivier pour pouvoir inviter tous ces jeunes humoristes. Et aussi, le genre s'est créé grâce à lui, avec le petit théâtre.
9: J'en cite quelques-uns. Muriel Robin, Mimi Mathy, Chevalier Las Palès. Enfin, c'est pas des moindres, en plus.
3: Alors, l'astuce, c'était justement le mélange entre des gens de culture, comme Dutour, comme Sabatier, moi aussi, n'est-ce pas, n'était pas dans le vivier des humoristes et des futurs comédiens comiques. Mais justement, cet alliage, ça, c'est une trouvaille qu'il a eue. Et puis surtout, il riait lui-même. Vous savez, on y allait pour ça. Ce qui était extraordinaire dans cette ambiance, c'est qu'on n'y allait ni pour faire carrière, ni pour se faire connaître, ni... C'était un alliage de gens qui venait s'amuser. Il nous payait avec un lance-pierre, hein, parce qu'en plus, il avait un sens très aigu des affaires, et donc c'était plutôt lui qui était le triomphateur du succès de cette émission. Mais tant mieux, parce que c'était une vraie trouvaille, cette émission. Moi, je l'ai fait pendant 33 ans.
9: 33 ans.
3: Tout le temps. Et j'ai été une sociétaire.
9: Racontez-nous peut-être, j'ai lu, voilà, paraît-il, un moment assez marquant où vous êtes aux grosses têtes avec Jean-Yann et Carlos et qui, pendant un quart d'heure, font une épitaphe de Philippe Bouvard en alexandrin.
3: Ah non, mais c'est inouï. Mais vous savez, on pleurait de rire. Moi, j'avais le rimel qui coulait parce que c'était extraordinaire. Il avait lancé cette idée d'échange en alexandrin, et il y avait aussi Jacques Martin, il me semble, il y avait Jean-Yann, et peut-être Kersauzon, parce que Kersauzon est un lettré, hein, ne vous trompez pas. C'était tous des gens qui avaient des bases, des vraies connaissances, et ils ont fait l'épitaphe de Philippe Bouvard en alexandrin. C'était inouï. D'ailleurs, il ne l'a pas beaucoup souvent repassé parce qu'il était assez superstitieux et le fait que l'on parle de sa disparition ne lui plaisait pas. Mais quand même. Alors, ce génie-là, je vous assure que c'était aussi le culte de la France, de la langue française. Je ne sais pas s'il existe encore une chose de ce genre-là. C'est peut-être le dernier mohican d'une tradition du 19e siècle qui est la tradition orale.
9: Ça lui venait d'où, ça, pardon, ma chère Meryl, vous le savez.
3: Voilà, allez m'expliquer, je ne sais pas. Je crois que c'est une passion, vous savez, chacun se définit au cours de la vie avec soudain coup ce qui l'attire. Je crois qu'il était passionné par la langue française, lui-même parlait un français impeccable, jamais une faute, jamais un parfait du subjonctif erroné. Et il aimait aussi les gens qui avaient cette capacité-là, c'est-à-dire de ne pas estropier la langue française. Et même les humoristes, ils les reprenaient quand ils faisaient des fautes. Alors, même si on inventait des vocables, même si c'était très, tout à fait à la page, hein, c'était tout à fait une ouverture qui a créé d'ailleurs tous les stand-up qui ont suivi après. Mais avec cette base qui était la culture française. Et le 19e siècle surtout, il était passionné par son ressort, par tous ceux qui étaient justement les beaux parleurs, Victor Hugo, mais les gens qui avaient une capacité de se servir de la langue française.
9: Ce que vous avez évoqué également, Macha Merrill, un petit peu en filigrane, j'allais dire, c'est l'autodérision aussi de Philippe Bouvard. Il y avait un petit peu cette image un peu misanthrope, un peu éternel, mécontent et humour grinçant. C'était ça sa patte aussi.
3: Mais attendez, c'est la gauloiserie. C'est une tradition française, ça. Ça a toujours été. Les pamphlétaires, ça a toujours existé. C'est-à-dire la critique. Je crois, moi, comme lui, que l'intelligence s'accompagne de la critique. Que quand on ne peut pas accepter comme ça, en bloc, une réalité ou une actualité sans être critique. Et ça, c'est un art français. C'est un art qui est... Oui, j'ai l'air de radoter, mais je vous répète qu'il a été un exemplaire. Il a été une sorte de pionnier de cette tradition française. Il prolongeait quelque chose qui a toujours existé, qui peut être agaçant, parce qu'on est tout le temps sur la critique, n'est-ce pas ? On ne peut pas accepter une idée en France sans imaginer tout de suite quels sont les effets pervers, quels sont les travers, de quelle manière
9: on peut critiquer.
3: Ça, c'est bien français. Il en a été vraiment le champion.
9: Et un tout dernier mot, peut-être, sur la personnalité, parce que voilà, on le connaissait à la radio, nous, Philippe Bouvard, et à la télévision, on ne le connaissait pas dans la vie, vous qui l'avez fréquenté pendant plus de 30 ans. Qui était-il, finalement ?
3: Alors, écoutez, c'est très curieux, parce qu'il avait des bonnes têtes et des mauvaises têtes. Alors, quand il avait quelqu'un dans le nez, c'était irréversible. Hein. Moi, j'ai eu la chance d'avoir ses bonnes grâces. En plus, il aimait beaucoup Michel Legrand, qui a souvent participé à ses émissions au piano. Et donc, il a été très heureux de notre union. Il avait quelque chose comme des... Il avait ses favoris, ça, c'est vrai. Mais quand on disait qu'il avait la dent dure... C'était pas ça, c'était qu'il nous mettait sur la corde. Il voulait tirer de nous des choses qui étaient un peu au-delà de ce qui est permis de dire, mais toujours dans un bon français. C'est-à-dire pas s'échapper de ce but principal qui était d'honorer l'esprit français. Et les grossièretés, moi je riais beaucoup, j'allais beaucoup. Il y avait des gens qui me disaient, mais pourquoi tu vas là-bas, c'est dégueulasse, ils sont machos. Et puis qu'est-ce que c'est que cet humour très très grossier. C'était pas grossier, c'était la gauloiserie, c'est-à-dire que c'est aussi une tradition.
9: Merci beaucoup, Macha Merrill.
3: Il nous manquera, vous savez, il n'y en a pas d'autres comme lui.
9: Merci beaucoup d'être passé nous voir ce matin sur France Info. Donc vous êtes actrice évidemment, et vous avez été donc sociétaire des grosses têtes de Philippe Bouvard pendant plus de 30 ans, 33 ans très exactement. Philippe Bouvard, donc, dont on a appris la disparition ce matin à l'âge de 96 ans. La météo tout de suite.
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9: Des orages aujourd'hui, Sophie.
16: Oui, sur une très grande moitié ouest, avec 16 départements en vigilance orange aux orages, surtout du sud-ouest à l'Auvergne, à l'Occitanie ainsi qu'au Var. Prudence, car il risque d'être violent localement. Des averses orageuses circulent de la Bretagne au Poitou-Charentes sur le reste du pays. Un ciel lumineux plus voilé sur le nord et des températures comprises entre 22 et 35 degrés.
9: Merci Sophie, bienvenue si vous nous rejoignez sur France Info, 9h30. Toute l'info avec vous, Damien Metz.
24: Il avait créé l'une des émissions les plus célèbres de l'histoire de la radio en France. Philippe Bouvard, le père des grosses têtes, est mort à l'âge de 96 ans. C'est sa radio RTL qui l'annonce ce matin. Philippe Bouvard est parti en douceur aux alentours de 8h, précise ce matin l'épouse de l'ancien animateur. À une semaine de la rentrée scolaire, c'est une source d'angoisse pour des milliers d'étudiants qui ont décroché une formation en alternance. Beaucoup d'entre eux n'ont toujours pas trouvé d'entreprise pour effectuer leur apprentissage, à tel point que après cela inquiète désormais le gouvernement. La ministre en charge du sujet, Sabrina Roubache, appelle solennellement les entreprises à recruter, Salomé Martin.
8: Les crédits ont été sanctuarisés, assure Sabrina Roubache, l'objectif assumé pour la ministre, rassurer les patrons de l'appui financier du gouvernement. Il n'y aura pas de nouvelles coupes dans l'aide à l'embauche d'un apprenti. Début 2026, elle a été réduite à 2000 euros pour les grandes entreprises, mais pour celles de moins de 250 salariés, elle est toujours de 5000 euros, rappelle la ministre. Elle interpelle les patrons, investissez dans notre jeunesse, alors que derrière cet appel plane le risque de voir certains jeunes contraints de renoncer à leur formation s'ils ne trouvent pas de contrat. Et par ricochet, une nouvelle augmentation du chômage des 15-24 ans, déjà en hausse de 2,5 points sur un an. L'apprentissage est le levier le plus efficace pour lutter contre le chômage des jeunes, martèle Sabrina Roubache, qui assure que 2 sur 3 trouvent un emploi dans les 6 mois suivant leur alternance.
24: Salomé Martin, Jacques Moretti, le principal suspect dans l'incendie du bar à Crans-Montana en Suisse, le 31 décembre dernier, est placé en détention provisoire. Une arrestation dans une toute autre affaire. Il est accusé de violence conjugale. Sa femme a été hospitalisée mi-août. De gros grêlons et des rafales de vent jusqu'à 100 km/h attendues cet après-midi dans le sud de la France. 16 départements sont en vigilance orange, du Gers au Var, du Lot à la Corrèze. Ce matin, 3500 foyers sont toujours privés d'électricité dans les Landes après des intempéries cette nuit. Des intempéries possiblement renforcées dans les prochains jours par la température de la mer Méditerranée. C'est l'un des effets du changement climatique, Guillaume Fariol.
10: La mer Méditerranée est exceptionnellement chaude, bien au-dessus des normales, prévient Jérôme Lecoux, prévisionniste à Météo France.
11: Certains endroits où on est à plus de 5 degrés, hein, ça fait des eaux qui sont extrêmement chaudes. On approche parfois les 28 degrés, 29 degrés dans certains endroits. C'est des températures qui ont des conséquences sur les masses d'air qui peuvent circuler évidemment au-dessus du bassin.
10: Car plus la mer chauffe, plus l'humidité dans l'air augmente, autant d'eau qui peut ensuite retomber violemment sous forme de pluie.
11: Quand vous avez des températures chaudes, bah, vous allez générer beaucoup d'évaporation. Donc plus le contenu en eau d'une masse d'air va être important, plus la possibilité de générer des précipitations intenses est importante. Donc quand vous avez des contenus en eau de l'ordre de 40-50 mm, vous pouvez très bien derrière avoir des orages qui déversent en une heure, par exemple, justement 40 mm, 50 mm, voire plus.
10: L'automne risque donc d'être plus pluvieux que la normale au bord de la Méditerranée, prévient Météo France. Des risques qui ne feront que grimper dans les prochaines décennies. Avec le réchauffement climatique, les précipitations intenses pourraient augmenter de 15% en moyenne sur la France d'ici la fin du siècle.
24: La précision signée Guillaume Fariol. Et puis elle ne présentera pas le 20h sur France 2 ce soir. Léa Salamé se met en retrait de l'antenne, conséquence de l'annonce officielle de la candidature de son compagnon Raphaël Glucksmann à la présidentielle. L'eurodéputé doit d'abord remporter la primaire du PS prévue au mois d'octobre prochain. Il peut déjà compter sur le ralliement de l'écologiste Yannick Jadot qui l'annonce ce matin. En ce qui concerne le journal télévisé, c'est Jean-Baptiste Marteau qui remplace Léa Salamé.
9: Et c'était Damien Mestre pour l'info. Voici les sports. Bonjour Guillaume Batin.
12: Bonjour Adrien.
9: Arthur Fils, pour commencer, vainqueur à Cincinnati. Et si c'était lui le prochain Français à remporter un tournoi du Grand Chelem en tennis?
12: On en rêve. En attendant l'US Open dimanche, l'Australie, Wimbledon ou Roland Garros, le numéro 1 français a remporté hier le Masters 1000 de Cincinnati aux États-Unis. 6-3, 1-6, 6-0 face à l'Américain Frances Tiafoe, Fabrice Amgral.
13: Après la balle de match, il a simplement lâché sa raquette et levé les bras en regardant tout sourire ses entraîneurs assis en tribune. Une émotion contrôlée avant de laisser éclater sa joie. Celle d'un joueur en pleine ascension. Arthur Fils succède au palmarès à Guy Forget, vainqueur à Cincinnati en 1991, pour devenir 35 ans après le cinquième Français à s'imposer en Masters 1000, le premier depuis Tsonga à Toronto en 2014. C'est le plus prestigieux des cinq titres de sa carrière. À Cincinnati, Arthur Fils a franchi une étape importante.
25: Ça montre que je suis capable de gagner aussi des grands titres. J'avais gagné 250, j'avais gagné des 500, mais jamais de Master 1000, donc ça fait du bien. Ça montre que je suis capable de le faire. Après, il faut réussir à être régulier et à le faire le plus souvent possible. Mais content de gagner ce tournoi en sachant que je peux encore mieux faire.
13: À 22 ans, Arthur Fils a prouvé en effet qu'il fallait désormais compter sur lui pour gagner les plus grands tournois et peut-être un jour un grand chelem. Ça tombe bien, l'US Open débute dimanche prochain. Alors pourquoi pas? Car avec l'audace et la combativité qui le caractérisent, la puissance de frappe qu'il développe et la confiance qu'il affiche, tout est possible pour le numéro 1 français, même les rêves les plus fous. Arthur Fils pointe désormais à la 11e place mondiale, le meilleur classement de sa carrière.
12: Fabrice Abgral, il ramène 2 médailles d'or des mondiaux de badminton à New Delhi en Inde. C'est du jamais vu pour l'équipe de France, avec Alex Lagny en simple et Delphine Delru associée à Tom Jiquel en double mixte.
9: Après les Jeux Paralympiques, les Championnats d'Europe.
12: La nouvelle médaille d'or pour le cécifoot français, 2 ans après Paris 2024. Et cette victoire en finale face à l'Argentine au pied de la Tour Eiffel, les Bleus ont encore provoqué des holas silencieux à Strasbourg. Ils ont remporté la finale 1-0 face à l'Angleterre. Frédéric Villeroux, le capitaine et buteur du match, celui que l'on surnomme le Zidane du cécifoot.
1: C'est magnifique, surtout devant ce public en France, devant le Parlement. On a su montrer que la France est un pays performant en cécifoot. J'espère qu'on aura un peu plus de moyens pour faire plus de stages, parce qu'au niveau mondial, malheureusement, on est un peu plus faible. Hein. Et j'espère que les gens ont compris que les personnes en situation de handicap peuvent faire du sport, peuvent travailler. Voilà, on sait faire des choses.
12: Et puis en basket, les Bleus de Victor Wembanyama ont battu la Serbie en amical hier soir à Orléans d'un petit point, 91-90. Les choses sérieuses commencent jeudi pour les Bleus à Paris face à la Slovénie. Ce sera un match de qualification pour la Coupe du Monde 2027.
9: Merci à vous, Guillaume Batin. C'était France Info Sport. Il est 9h37. Voici le programme d'ici 10h sur France Info. Nous allons évidemment revenir longuement sur la disparition de Philippe Bouvard. On va vous résumer son parcours. Bah oui, parce qu'il y a beaucoup de choses à dire. C'est un parcours très long, plus de 60 ans de carrière. On sera aussi avec un des autres grandes figures de l'audiovisuel bleu. Français, c'est Jean-Pierre Foucault qui a bien connu Philippe Bouvard. Ça, donc, c'est dans les toutes prochaines minutes. Je vous donne un autre rendez-vous dans un gros quart d'heure à présent. Ce sera le décryptage des coups avec notamment les mises en garde du patronat en vue du budget. Fanny Guinochet nous dira tout. Et puis l'édito politique, on reviendra sur la candidature de Raphaël Glucksmann à l'élection présidentielle. Merci d'être avec nous.
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9: Une émission légendaire pour un animateur emblématique. Philippe Bouvard nous quitte en cette fin août, 96 ans, dont 37 à la tête des grosses têtes sur RTL. Animateur populaire, drôle, amoureux de la langue française. Retour sur une vie qui a marqué l'audiovisuel et même la culture française. Signé Augustin Arrivé.
12: Laurent Ruquier a beau lui avoir succédé de longue date, Philippe Bouvard restera à jamais dans les mémoires le maître de cérémonie des grosses têtes.
14: Question de Monsieur Leclerc du Havre. Qu'est-ce que la gastrosophie ?
15: Oh, c'est terrible.
17: Oui, ça fait très mal.
15: Ça fait très mal.
17: Est-ce que quelqu'un qui vient quelquefois aux grosses têtes serait atteint, à votre avis, de gastrosophie ?
18: Je crois qu'Alice Sapritch est atteinte de gastrosophie.
12: Vaisseau amiral des après-midi de RTL qu'il pilota avec une régularité rare de 1977 à 2014.
26: C'est quand on mange beaucoup de médicaments.
17: Quand on boit beaucoup.
26: Hein.
17: C'est
18: la gourmandise à l'égard des médicaments.
14: Très bonne réponse de Gérard Junior.
12: Concept assez simple de quiz dont l'intérêt repose principalement sur les digressions des invités que l'animateur appelait ses sociétaires, comme on désigne les acteurs de la comédie française.
27: Lorsque Jean Parent, qui était directeur de RTL à l'époque, m'a proposé ça alors que je venais de présenter sur la station pendant 3 ans un journal économico-politique où je recevais les grands acteurs de l'actualité, j'étais pas très chaud pour faire du divertissement.
12: Ça fait alors déjà effectivement un quart de siècle que Philippe Bouvard a sa carte de presse. Il a commencé au Figaro, embauché à l'origine comme coursier, avant de finir directeur adjoint. Et même pendant toutes ces années grosses têtes, il n'a jamais lâché la presse écrite, l'Express, Paris Match, Le Point, France Soir, comme s'il y avait eu un malentendu à son sujet.
28: J'avais rêvé d'être directeur de journal, et puis j'ai essayé de ne l'être, et je ne l'ai pas été. Bon, alors si vous voulez, j'ai eu l'air de faire beaucoup de choses, et en fait, ça ne m'a absolument pas satisfait, parce que j'ai été assez loin sur une route, mais c'est pas sur cette route-là que j'aurais désiré marcher.
12: L'amuseur prend toutefois de plus en plus d'ampleur, et dans les années 80, il est le découvreur de nombreux talents de l'humour à travers son théâtre de Bouvard, diffusé quotidiennement avant le 20h d'Antenne 2.
29: Bonsoir à tous, et bienvenue à Cime. Bonsoir. Et toujours cette tête-là, ou vous vous l'êtes faite en notre honneur ?
30: Non, ce sont mes parents qui se sont mis à deux pour faire ce que vous avez là.
29: Est-ce que vous aimeriez être grand, jeune et beau ?
30: Oui, pourquoi ça n'est pas ce que je suis ?
12: Les Inconnus, Mimi Mati, Chevalier et Las Palès connaîtront le succès à ses côtés. L'expérience l'incite à prendre ensuite la direction de Bobino.
31: Mon rêve, c'est de faire de Bobino un théâtre des seniors.
0: Il y a un marché qu'on a beaucoup sous-estimé parce que les publicitaires se sont gargarisés pendant des années de la ménagère de moins de 50 ans. Et puis finalement, ce qui est le plus important aujourd'hui, c'est la ménagère de plus de 50 ans.
2: Sacré parcours pour ce fils d'une mère juive divorcée qui connut les cachettes pendant la guerre, quand ses grands-parents mouraient à Auschwitz. Des souvenirs qui le hanteront toujours.
3: Pourtant, le temps a passé, hein. Mais j'arrive pas à oublier ça. Si je pouvais avoir de temps en temps une minute d'espérance pour 24 heures de doute, je serais un peu rassuré.
2: Accro au travail, exerçant fidèlement sur RTL, il avait annoncé vouloir prendre sa retraite en janvier 2025, mettant un terme à 6 décennies de micro, toujours dans la même maison.
3: J'ai beaucoup aimé la radio et la radio me l'a bien rendue.
9: Bonjour Jean-Pierre Foucault.
4: Bonjour.
9: Et merci d'être avec nous ce matin sur France Info. Alors, vous connaissiez évidemment très bien Philippe Bouvard. Vous avez été sociétaire aux Grosses Têtes, notamment entre 1989 et 1994, mais aussi après, à partir de la fin des années 90. Déjà, ce matin, quel est votre sentiment quel a été votre sentiment quand vous avez appris cette nouvelle?
4: Une immense tristesse parce que j'ai vu Philippe Bouvard il y a quelques temps à Mouzin. Déjà, il était extrêmement fatigué. Vous le savez, il entendait mal, il voyait très très mal. D'ailleurs, ses fils, lors de ses dernières prestations aux Grosses Têtes, étaient impressionnantes à voir. En fait, on a perdu notre maître à tous. Moi, je l'ai connu certes comme sociétaire de temps en temps, mais surtout comme collègue dans les couloirs d'RTL. Et il avait cette particularité, il avait ce don, il avait ce talent de mettre à la portée de tous la culture générale. Parce que souvent on s'est moqué des Grosses Têtes, etc., mais il ne fallait pas le faire car, quelle que soit votre origine, en écoutant les Grosses Têtes, vous appreniez toujours quelque chose. Il avait certes le talent de recevoir des questions que son équipe lui proposait, mais il avait surtout une immense talent de savoir choisir les questions qui feraient la qualité de l'émission en fonction des sociétaires qui l'entouraient.
9: On dit que c'était un bourreau travail, vous qui êtes animateur aussi, on sait que c'est un travail qui demande beaucoup de préparation, etc. Mais que cette idée qu'il soit un bourreau de travail, qu'il soit accro au travail, revienne autant dans son portrait, qu'est-ce que ça veut dire pour vous? Est-ce que vous avez pu le constater vous-même?
4: C'était un bourreau de travail parce que il faisait les Grosses Têtes à la radio, il préparait sur TF1 les Grosses Têtes à la télévision, il écrivait son billet, sa dernière page du Figaro magazine, sans compter les journaux régionaux pour lesquels il faisait un billet d'humeur tous les jours, mais il n'arrêtait pas. C'était sa vie, c'était son moteur, le travail. Hélas, le moteur s'est arrêté ce matin, mais c'était un homme remarquable. Un autodidacte parfait, vous l'avez rappelé tout à l'heure, il a commencé comme courtier pour terminer comme patron. Hein, rares sont ceux qui peuvent se targuer d'avoir connu le même parcours. Et il prenait toujours un malin plaisir à raconter ses petites anecdotes de ses débuts. Moi, je me souviens d'une anecdote qu'il affectionnait particulièrement, c'est quand un jour à François, courtier, on lui a demandé d'aller prévenir Madame Coty que René Coty avait été élu président de la République parce qu'il n'y avait pas les moyens de transférer.
9: On était dans les années 50, là.
4: Voilà. Il a pris une moto derrière un motard de François. Il est allé frapper à la porte de Madame Coty en lui disant « Madame, votre mari vient d'être élu au deuxième tour, au troisième tour, je ne sais plus, président de la République. Qu'allez-vous faire ?» Et Madame Coty a répondu « Une bonne tarte aux pommes. » Et donc, il adorait ce genre d'anecdotes. Il a traversé des décennies et nous les faisait vivre. Et c'est d'une grande tristesse que nous avons appris son départ ce matin.
9: Alors, Jean-Pierre Foucault, vous n'avez pas été que, comme vous le disiez, sociétaire effectivement des Grosses Têtes. Vous avez été aussi collègue à certains égards de Philippe Bouvard. Vous appartenez à une forme de génération de grands animateurs dont vous êtes, donc Bouvard, Drucker, Sébastien, vous-même, etc. Quand on travaillait avec Philippe Bouvard, on arrivait à travailler avec, ou est-ce qu'on était tout de suite dans la concurrence quand même? Comment ça fonctionnait?
4: On n'était pas dans la concurrence, il était imbattable. Bouvard, c'était Bouvard. Bouvard, c'était l'Himalaya. Vous ne dites pas au pied de l'Himalaya, tiens, je vais monter, je vais arriver en haut avant lui, c'est pas possible. Non, non, non. Bouvard, c'était notre... Il impressionnait, et je dois dire que moi, c'est un petit garçon, un petit auditeur qui le regardait, bien que ce soit l'un de ses collègues. Et il était impressionnant de savoir, de culture, de répartie. Certains disent de méchanceté, c'est faux, mais c'était la répartie acide qui faisait que on appréciait l'homme, on appréciait le travailleur et le journaliste qu'il était, bien sûr.
9: Mais justement, il y avait cette distance un peu ironique. Certains parlent d'un côté un peu presque un peu misanthrope. C'était quelque chose de naturel chez lui, ou quand vous étiez en tête à tête, c'était quelque chose qui pouvait quand même s'éteindre un petit peu.
4: Non, c'était très naturel. Vous savez, quand nous arrivions dans les coulisses des grosses fêtes, c'était le père du régiment qui faisait son entrée. Il arrivait avec son chauffeur, avec sa voiture, toujours avec le téléphone dans sa voiture, parce que il travaillait, il écrivait, il faisait tout dans sa voiture. C'était son bureau ambulant. Et lorsqu'il arrivait aux grosses fêtes, il embrassait tout le monde. Et c'était une véritable famille qui se formait. Et on savait, sans savoir ce qui nous attendait, qu'on allait produire un beau spectacle.
9: Vous disiez, Jean-Pierre Foucault, l'avoir vu récemment dans le sud, oui. Philippe Bouvard, j'imagine que vous vous croisiez de façon régulière. Ça faisait quelques années maintenant qu'il avait lâché sa présence médiatique, etc., qu'il avait pris sa retraite. Pour un bourreau de travail comme lui, c'était quoi? C'était un crève-cœur, ou il arrivait quand même à le vivre correctement? Que faisait-il?
4: Je ne pense pas. Il prenait ça toujours avec légèreté et humour. Je le côtoyais très très peu. Je vous dis que j'ai dîné avec lui un jour avec mon ami Louvain à Mougins il y a peu de temps. Non. Je pense qu'il ne regrettait pas le passé. Il avait toujours quelques mots peu aimable à l'encontre de certains, ça, on peut lui faire confiance, et des mots très aimables. Et puis il y avait à côté de lui Colette, son épouse, qui était là en permanence et qui disait: il m'en a fait avaler des couleuvres. Mais c'était un couple extraordinaire, et franchement, je pense à Ed, je pense à ses deux filles, et Philippe était un vrai personnage qui va énormément nous manquer. Il va manquer en tout cas au monde de la radio et de la télévision.
9: Et justement, quand retient aujourd'hui, selon vous, avec tout ce qu'il a créé quand même, le monde de la radio, de la télévision, j'allais même dire des réseaux sociaux, tel que ce monde est aujourd'hui?
4: Pardon.
9: Qu'est-ce qui reste aujourd'hui dans la manière dont on a de faire peut-être de la radio, de la télévision,
4: sur les réseaux sociaux? Il est parti avec. Parce que les grossettes, c'était sa patte, c'était sa façon, même si Laurent Ruquier a repris le flambeau, mais ça n'est plus la même chose. Les sociétaires ne sont plus les mêmes. Les sociétaires, comme il aimait les appeler, parfois étaient des inconnus qui sont devenus vedettes grâce à lui, grâce au coup de projet qui mettait sur eux. Vous évoquiez tout à l'heure l'émission de télévision Le Petit Théâtre de Bouvard. Vous avez oublié Muriel Robin dans le reportage. Il avait le pif, il avait le talent. C'était un talent scout, comme on dit aux États-Unis, extraordinaire. Et un homme qui sait absolument tout faire, croyez-moi, dans notre métier. D'ailleurs, dans tous les métiers, il y en a peu.
9: Oui, effectivement, vous citiez Muriel Robin, Jean-Pierre Foucault, il y en a évidemment d'autres. Alors voilà, Didier Bourdon, Pascal Légitimus, Michel Bernier, Mimi Mathy, enfin bon, on pourrait en citer énormément.
4: Tous. Il avait du pif, pardonnez-moi cette expression, mais il avait du pif, il savait sentir qui allait devenir une vedette, qui, parmi les sketchs qu'il écoutait avant l'enregistrement, notamment du Petit Théâtre de Bouvard, il disait oui, pas ci, pas ça. Il savait faire, c'était un homme talentueux dans tous les domaines.
9: Et à force de travail, effectivement, c'est ce que vous nous disiez ce matin en direct sur France Info. Jean-Pierre Foucault, merci d'avoir été avec nous pour ce témoignage autour donc de la disparition de Philippe Bouvard.
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9: À suivre vos rendez-vous, l'économie, la politique et l'œil de Julie. C'est juste après l'info en une minute, 10h-10. Marie-Marty Rossian dans l'actualité ce matin, les équipes d'Enedis sur le terrain dans les Landes.
7: Pour rétablir le courant dans ces quelques 5000 foyers toujours privés d'électricité après le passage de violents orages cette nuit dans les Landes et dans les Pyrénées-Atlantiques, plusieurs routes départementales des Landes sont fermées et de gros dégâts ont été constatés dans une vingtaine de communes. La circulation des trains interrompue en Normandie sur les lignes Paris-Grandville et Caen-Argent. Et ce suite à un vol de câbles électriques dans l'Orne. Selon nos confrères d'Ici Cotentin, la reprise du trafic doit intervenir demain matin à 10h, indique la SNCF. 6 milliards d'euros débloqués par l'Union européenne pour l'Ukraine, une nouvelle tranche d'aide pour permettre le renforcement de sa défense aérienne. Par ailleurs, les 36 pays de la coalition des volontaires se retrouvent aujourd'hui en Ukraine pour afficher leur soutien à Kiev. Et puis l'inquiétude du patron de Volkswagen. Selon Oliver Blume, la situation dans laquelle le groupe automobile allemand se trouve est plus que critique en raison notamment de la concurrence chinoise. Des réunions sont prévues aujourd'hui avec le personnel pour discuter de plans d'économie.
9: Et voici Fanny Guinochet, Camille Vigogne-Lecouat et Julie Vialon. Bonjour à toutes les trois.
8: Bonjour.
9: L'économie, bonjour. La politique et l'œil de Julie. On commence avec vous d'ailleurs, Fanny. L'économie, autre, avec cette explosion des compteurs, celle de la dette en vue du débat budgétaire qui s'annonce. Les entreprises ne veulent pas passer à la caisse, Fanny.
8: Exactement. Surtout qu'il y a peu de doute, hein, par exemple, sur le fait que les grandes entreprises, les multinationales vont devoir continuer à payer la surtaxe, la contribution exceptionnelle qui, comme son nom l'indique, eh bien, devait normalement être temporaire. Eh bien, elle sera prolongée l'an prochain. C'est pourquoi Patrick Martin, le président du MEDEF, n'a même pas attendu l'ouverture après-demain de sa traditionnelle université d'été, la REF, pour mettre en garde le gouvernement. Ça suffit, les entreprises sont déjà beaucoup trop mises à contribution. On leur demande de créer de la richesse, d'embaucher, ce qui est déjà une prouesse dans le contexte géopolitique actuel. Pour le budget 2027, il ne faut absolument pas les solliciter avec plus d'impôts, de taxes ou encore de cotisations.
9: Et sans surprise, on dit à peu près la même chose à l'ex-CPME, Fanny, qui s'appelle désormais les entrepreneurs.
8: Exactement, le président de ce mouvement patronal, qui représente lui les petites entreprises, Amir Reza Tofighi, est sur cette ligne. Pour le budget 2027, il demande une stabilité totale pour les entreprises. Et il insiste sur le fait qu'aujourd'hui, beaucoup de sociétés, notamment les plus petites, sont déjà en très grande difficulté financière. Il rappelle par exemple que la France a enregistré plus de 68 000 défaillances d'entreprises l'an dernier, ce qui veut dire 68 000 sociétés qui ont été rayées de la carte. Et selon lui, eh bien, 2027 ne sera pas vraiment meilleur.
9: Bon, sauf que Fanny, malgré tout, pour arriver à faire un budget, il faut bien que le gouvernement de Sébastien Lecornu trouve de l'argent quand même.
8: Ne serait-ce que parce que vous le rappeliez, cet été, les taux d'intérêt sur la dette se sont envolés. La France emprunte désormais à plus de 4%, c'est du jamais vu depuis 2008, depuis la crise financière. Ce qui veut dire concrètement des milliards d'euros en plus à trouver pour le gouvernement Lecornu. Un véritable défi alors que le chômage repart à la hausse, que la croissance est faible, que le contexte politique est hyper tendu sur fond de campagne présidentielle qui débute. Il n'y a toujours pas aussi de majorité à l'Assemblée nationale. Le gouvernement Lecornu aborde donc cette discussion budgétaire en étant hyper fragile, avec une épée de Damoclès au-dessus de la tête. Preuve en est d'ailleurs, hier en meeting, Jean-Luc Mélenchon a d'ores et déjà promis que LFI allait censurer l'exécutif, justement, sur le budget.
9: Voilà, la question du budget qui va se poser aussi, merci Fanny Guinochet, aux troupes de Raphaël Glucksmann, qui a quelques députés à l'Assemblée nationale. Vont-ils trouver un accord ou censurer Sébastien Lecornu ? Camille Vigogne-Lecouat, on va parler justement de ce nouveau candidat à la présidentielle qui s'est déclaré hier.
10: Oui, je l'ai écouté avec attention, Raphaël Glucksmann, hier soir sur TF1. Une chose m'a marqué, quand on lui demande s'il est candidat à la présidentielle, avant de parler de la France et des Français, il parle du monde. Sans reprendre son souffle dans une longue tirade, sans doute apprise par cœur, il cite son engagement auprès des rescapés du génocide au Rwanda, des résistants à l'impérialisme russe en Géorgie ou en Ukraine. Il se présente comme un candidat différent, loin des partis politiques traditionnels, forgés par son expérience à l'international. S'il est candidat, ensuite, détaille-t-il, c'est pour libérer la France vis-à-vis de la Russie, de la Chine, des États-Unis.
9: Bon, d'accord, mais il y a quand même une étape importante avant d'arriver à porter ses combats.
10: Oui, pour mener ces grands combats, il faut passer par une petite primaire. C'était l'autre annonce de la soirée. Raphaël Glucksmann est pour le moment candidat à une candidature, celle qui passe par le Parti Socialiste. Ça fait longtemps que le patron de Place Publique et ses proches ont théorisé le fait qu'ils n'y arriveront pas sans l'aide financière, logistique et militante du PS. Mais les dirigeants socialistes sont difficiles à convaincre, n'ont pas envie de servir de caisse enregistreuse à un aventurier. Il faut donc se plier à cet exercice face à Olivier Faure, d'autres candidats. Une compétition qui l'obligera à aligner les marqueurs de gauche au détriment d'une ouverture au centre. On l'a entendu hier insister sur la justice, l'école, la taxation de l'héritage. Mais le processus pourrait aussi lui coûter son crédit politique en l'enfermant dans des débats minuscules comme le prix de la cotisation pour faire voter les sympathisants. Raphaël Glucksmann, le militant des droits humains, loin de la politique politicienne, qui se retrouve empêtré dans une primaire socialiste qui sent bon les années 2010, le jeu est risqué, très éloigné des grands défis du monde auxquels se rêve de s'atteler le candidat. Un homme l'a bien compris, il s'appelle François Hollande. L'ancien président rêve de se poser en sauveur de son camp si le patron de Place Publique ratait son coup. On est loin de la lutte contre l'impérialisme américain et des enjeux de souveraineté européenne, mais c'est aussi ça, la politique.
9: Merci à vous, Camille Vigogne-Lecoy, de votre regard ce matin sur France Info. Votre chronique, quant à vous, Julie, n'a jamais aussi bien porté son nom, puisque l'œil de Julie nous s'intéresse aux vues sur YouTube ce matin. Bref, le nombre de fois où une vidéo est visionnée va énormément augmenter. Changement donc de règles sur la plateforme pour la première fois en 20 ans.
10: Oui, YouTube change sa manière de compter les vues. Désormais, une vue sera comptabilisée dès que la lecture commence, dès la première image affichée sur la vidéo. La plateforme explique vouloir harmoniser sa méthode de comptage entre ses différents formats, puisque les vues des shorts, par exemple, étaient déjà comptées de cette manière. Et c'est aussi une façon de se rapprocher du fonctionnement d'autres plateformes comme TikTok et Instagram.
9: Bon, et concrètement, ça va changer quoi ?
10: Alors forcément, le nombre de vues de vos YouTubeurs préférés va augmenter, plus ou moins significativement. Et ça ne voudra pas forcément dire qu'ils ont gagné des abonnés dans la nuit, mais ça pourrait quand même avoir des effets intéressants. Sur le forum Reddit, certains petits créateurs espèrent que ça va, que ce changement va les aider, parce que les vues amènent les vues. Plus une vidéo paraît populaire, plus on a envie de la regarder. D'autres craignent surtout que le

0: avec de l'intelligence artificielle.
1: La question se pose à l'heure où les contenus générés par intelligence artificielle peuvent être produits rapidement et en grande quantité. Mais YouTube a déjà posé des limites. La plateforme autorise l'utilisation de l'IA, mais ses règles de monétisation excluent les contenus considérés comme pas authentiques, donc lorsqu'ils sont répétitifs ou produits en masse. Donc une chaîne qui génère automatiquement des centaines de vidéos quasiment identiques ne deviendra pas soudainement une machine à fric grâce à cette nouvelle règle.
0: Merci à vous Julie Vialon, c'était l'œil de Julie. La météo arrive dans une petite minute, il est 9h58.
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0: Chaud et orageux, Sophie Bria, aujourd'hui.
1: Vous avez tout résumé. 23 à Lille et Brest, 28 à Paris et Strasbourg, 32 à Lyon, Bordeaux et Marseille, 34 à Perpignan. Nous sommes au-dessus des valeurs de saison. Et le temps se dégrade progressivement. Après les orages qui touchent ce matin la façade atlantique et l'axe Auvergne-Centre, une première salve orageuse concerne le nord-ouest. Et ensuite, le sud-ouest cet après-midi jusqu'à l'Occitanie et l'Auvergne. Et en soirée, la Méditerranée. Prudence, car ces orages peuvent être violents localement. Le reste du pays sous un ciel voilé et lumineux malgré tout, surtout du Jura jusqu'à la Méditerranée.
0: Merci à vous, Sophie Bria. Et pour les 4 prochaines heures, nous avons le plaisir de retrouver Frédéric Carbone. Mon cher Frédéric, bonjour.
7: Bonjour Adrien, bonjour à toutes et à tous. Jusqu'où ira la candidature de Raphaël Glucksmann? Est-il vraiment le favori de la primaire socialiste? Peut-il être l'alternative à gauche à Jean-Luc Mélenchon, notre premier invité, le politologue Antoine Bristiel. Hommage également dans ce 10-14 à un homme dont la façon de rire ne sera jamais égalée. Philippe Bouvard, animateur des Grosses Têtes sur RTL, décédé à l'âge de 96 ans. Avec son petit théâtre à la télévision, il aura aussi lancé des dizaines d'humoristes. Roselyne Bachelot, ancienne ministre, et toujours Grosse Tête, est avec nous dans une vingtaine de minutes. Et puis à 10h30, quels sont les coins de France où les orages peuvent être les plus violents ce lundi? Pourquoi faut-il s'attendre à des perturbations en série toute cette semaine? On pose la question à un météorologue. Vous avez le programme? Soyez tous les bienvenus. Il est 10h sur France Info.
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7: Toute l'info, Laura Pio.
8: Le journaliste et animateur radio Philippe Bouvard est mort à l'âge de 96 ans, annonce RTL, dont il a été un pilier. Il avait créé l'émission Les Grosses Têtes il y a près de 50 ans. Il était également découvreur de nombreux talents de l'humour avec son théâtre de Bouvard, émission diffusée quotidiennement avant le 20h d'Antenne 2. Après plusieurs semaines de forte chaleur, les orages sont prévus sur une partie sud de la France, 16 départements. Placé en vigilance orange à partir de 14h dès hier soir, les Landes ont été touchées par un épisode orageux provoquant des dégâts sur une trentaine de communes. 3500 foyers restent à cette heure-ci privés d'électricité. Le trafic ferroviaire est interrompu entre Dax et Hendaye. En Gironde, un mois après le méga-feu de Somos et les 40 000 hectares parcourus par le feu, il faut désormais organiser la rentrée scolaire un peu particulière pour les sinistrés. Alors là, la solidarité s'organise, notamment pour les élèves du Porge, commune où 183 maisons ont été détruites. L'association des parents d'élèves a organisé ces derniers jours une collecte de fournitures devant le magasin Leclerc d'Arès, Paola Guzzo.
9: Stylos, ciseaux, gommes, petits et grands cahiers, les cartons de collecte se remplissent très vite. Une liste de produits spécifiques circule.
10: C'est ça que c'est des sacs à dos, là. Les...
11: Ouais, ils sont un petit peu chers, mais en fait, on manque énormément. De façon, ils se packent les sacs à dos.
10: D'accord. Bon, ben, je vais voir ça.
9: Des produits neufs et de qualité pour maternelles, primaires et lycéens. Et l'opération fonctionne très bien. Ces clientes arrivent chacune avec un sac rempli. Elles sont dans Darnos-les-Bains.

0: Demandez ce que vous avez ramené.
1: Cahiers et intercalaires.
2: Des stylos, différentes choses, quoi. Voilà, on a été évacués. Donc, je comprends les gens qui ont tout perdu et qui ont besoin de réconfort, quoi, disons.
1: On a tous été touchés, donc on a des enfants tous, donc voilà.
3: Les gens sont touchés, les gens sont intéressés, les gens veulent aider et donner. Entre jeudi, vendredi, ils ont fait une dizaine de caddies. Je pense qu'on va être sur la même acabit sur une journée, donc ça fonctionne bien. Ouais.
4: Sébastien Dréon est président de l'EPNE, l'association de parents d'élèves du Porge. Il connaît bien les sinistrés qui ont des enfants.
3: Ça permet de sortir quelque chose de la tête, parce qu'ils ont déjà beaucoup de choses à penser, trop de choses à penser, que de passer du temps à aller faire les courses pour les enfants. Je les ai contactés un par un, par SMS. J'ai proposé et après ils veulent venir ou pas, après c'est leur choix.
4: Il y a une soixantaine de très jeunes sinistrés. Le surplus de fournitures sera distribué aux écoles des communes touchées.
5: Un reportage en Gironde de Paola Guzzo. Jacques Moretti, principal suspect dans l'enquête de l'incendie d'un bar à Grand-Montana en Suisse le 31 décembre, est placé en détention provisoire pour violence conjugale. Sa femme Jessica Moretti a été hospitalisée début août. Le couple Moretti fait l'objet d'une enquête après la mort de 41 personnes dans l'incendie de leur bar Le Constellation, qui a fait également 115 blessés. Yannick Jadot déclare son soutien à Raphaël Glucksmann. Le sénateur écologiste, lui-même candidat en 2022, se dit être convaincu que le candidat Place Publique est le mieux placé. Raphaël Glucksmann, qui passera par l'étape de la primaire cet automne. Compagne de Raphaël Glucksmann, Léa Salamé, annonce de son côté son retrait de la présentation du 20h de France 2, évoquant une décision évidente et difficile. Elle sera remplacée par son joker Jean-Baptiste Marteau. Plus de 6 milliards d'euros débloqués par l'Union européenne pour l'Ukraine. Une aide bienvenue par Kiev qui réclame plus de missiles de défense antiaérien, alors qu'aujourd'hui s'ouvre une nouvelle réunion de soutien européen, un moment où les attaques russes n'ont jamais fait autant de victimes civiles. À l'Elysée, la visite officielle du prince héritier d'Arabie Saoudite Mohamed Ben Salman se poursuit après la clôture hier soir de la Coupe du Monde d'e-sport en compagnie d'Emmanuel Macron. Désormais, de nombreux dossiers sont au cœur des entretiens, notamment la guerre en Iran et ses conséquences. Omar Waman, l'Arabie Saoudite a besoin de partenariats stratégiques.
6: Depuis le déclenchement de la guerre contre l'Iran, la sécurité des monarchies du Golfe s'est fortement dégradée. L'Arabie Saoudite, alliée des États-Unis, a été visée à plusieurs reprises par des missiles balistiques et des drones, notamment contre des sites militaires, mais aussi contre des infrastructures pétrolières. Riyad cherche donc à élargir ses partenariats stratégiques. Les Saoudiens ont conclu le 7 août dernier un accord de défense avec la Turquie et le Pakistan, un traité qui illustre le souhait de ne plus dépendre exclusivement de la protection américaine. Selon Bertrand Besancenot, ancien ambassadeur en Arabie Saoudite, la visite de Mohamed Ben Salman à Paris s'inscrit également dans cette dynamique.
7: L'administration Trump donne le sentiment de ne pas toujours être très fiable, c'est-à-dire que le président Trump ne respecte pas toujours ses propres engagements. Donc ils veulent à la fois préserver leur protection sécuritaire américaine, mais avoir d'autres partenaires qui leur assurent d'autres garanties de sécurité. Et naturellement, la France, l'Europe sont tout à fait intéressés à jouer tout leur rôle.
6: Et le temps fort de cette visite se déroulera en fin d'après-midi avec la cérémonie de signature d'accord. Et la France entend bien profiter de cette nouvelle donne pour renforcer sa place au Moyen-Orient.
5: Les précisions d'Omar Waman. En tennis, à 22 ans, Arthur Fils se hisse à la 11e place du classement mondial après avoir remporté hier les Masters 1000 de Cincinnati. Il a battu l'Américain Francis Tiafoe. C'est la première fois depuis 12 ans, et Joe Wilfried Tsonga, qu'un Français remporte ce tournoi juste en dessous des grands chelems.
8: Ouais, et c'est de bonne augure. Merci Laurette Puyot pour l'US Open, le grand chelem américain qui commence dans tout juste une semaine à New York. Dans une dizaine de minutes, une sociétaire de grosses têtes, pas de l'Académie française, mais ça ressemblait parfois. Roselyne Bachelot, l'ancienne ministre, est avec nous pour évoquer, évidemment, vous en parliez, Laurette Puyot, dans votre journal, le décès de Philippe Bouvard, une page de l'humour en France, de l'esprit français peut-être aussi, qui se tourne aujourd'hui avec cette disparition. Mais avant cela, comment s'annonce la présidentielle les mois prochains à gauche ?
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8: et qui sera le plus vert entre le rose et le rouge, parce que c'est un peu le code couleur qui domine cette rentrée politique à gauche, où Raphaël Glucksmann est donc depuis hier officiellement candidat à la candidature sous la bannière socialiste. Il participera à la primaire interne au PS, et le seul point commun avec Jean-Luc Mélenchon et les Insoumis, c'est bien la priorité écologique mise en avant à la fin de cet été absolument caniculaire. Pour le reste, Hélène Terzian, voilà deux gauches qui apparaissent largement irréconciliables.
0: Raphaël Glucksmann installe le match. À lui, la social-démocratie. À Jean-Luc Mélenchon, la controverse. Le néo-candidat accuse le leader insoumis d'antisémitisme, de fracturer la société. S'il gagne la primaire organisée avec le PS, Raphaël Glucksmann promet sur TF1 qu'il n'y aura plus jamais d'accord avec LSI.
9: Le choix sera très simple. Entre ceux qui sont déjà dans l'esprit de défaite, et disons la vérité pour une fois, qui sont déjà en train de préparer leurs accords avec Jean-Luc Mélenchon pour gagner leur circonscription, et les autres, dont je fais partie, qui pensent que la gauche peut gagner l'élection présidentielle si elle est ferme sur ses principes.
0: Message adressé notamment aux écologistes très divisés, certains tentés de rallier Jean-Luc Mélenchon. Le candidat insoumis qui clôturait hier les universités d'été de son parti a lui épargné Raphaël Glucksmann avant cette mise en garde.
10: Qu'ils fassent pour le mieux. Non, ce que je veux leur dire à tous, c'est par pitié, faites ce que vous voulez, mais faites quelque chose. Parce que on vient de se taper 10 ans de Macron, et vous, 6 mois avant, vous ne savez toujours pas ce que vous allez faire. Ni quelle est votre ligne, ni quel est votre candidat. Il faut que tout le monde s'y mette. Nous, on ne peut pas, nous tout seuls, qu'on manque tout le monde.
0: Le ton est polissé. Jean-Luc Mélenchon affiche une volontaire sérénité. Lui qui devance pour l'instant confortablement son rival Raphaël Glucksmann dans les sondages.
8: Merci à vous, Hélène Terzian, et bonjour Antoine Brisquiel.
11: Bonjour.
8: Directeur de l'Observatoire de l'Opinion de la Fondation Jean Jaurès, vous avez publié récemment, justement pour cette fondation, une radiographie de l'électorat de gauche à un an de l'élection présidentielle. Disons-le quand même, d'abord, il y a une différence de statut entre Jean-Luc Mélenchon et Raphaël Glucksmann. L'un, Mélenchon, est candidat, clairement, il le sera jusqu'au bout. Pour Raphaël Glucksmann, va y avoir cette primaire du Parti Socialiste en octobre. Est-ce que c'est une formalité d'ailleurs pour lui ou pas ?
11: Non, je pense pas que ce soit une formalité pour Raphaël Glucksmann, parce qu'on ne sait pas encore exactement très bien quel sera le corps électoral qui va se déplacer à cette occasion. On sait qu'il va y avoir d'autres candidats poids à l'intérieur du Parti Socialiste, par exemple Olivier Faure, certainement.
8: Oui,
11: c'est loin d'être gagné automatiquement pour lui. Et quand vous disiez différence de statut avec Jean-Luc Mélenchon, oui, la différence est assez frappante, notamment parce que vous avez cette expérience des précédentes campagnes de Jean-Luc Mélenchon. Vous avez ce que d'ailleurs les Insoumis affirment très bien, et qui est d'ailleurs assez vrai, que quelque chose de carré avec un programme, une équipe, un candidat qui est déjà désigné. Donc effectivement, à l'heure actuelle, la dynamique n'est pas du tout la même entre les deux camps.
8: En même temps, cette primaire, est-ce qu'elle peut donner une forme de légitimité et de dynamique, et aussi de moyens, ceux du Parti Socialiste, à Raphaël Glucksmann?
11: Alors, de moyens, ça c'est absolument indéniable, et on voit bien qu'au départ, Raphaël Glucksmann n'était pas très chaud de participer à cette primaire, mais que évidemment il faut des moyens financiers que Place Publique n'a pas, et il faut donc en passer par cette primaire du Parti Socialiste. La question de la légitimité, oui, peut-être aussi. Par contre, il y a le risque effectivement que cette primaire ne soit que l'occasion d'avoir la démonstration de division interne entre les différents candidats à cette primaire, alors qu'à côté, vous auriez Jean-Luc Mélenchon qui continuerait sa campagne sans avoir ces problèmes-là.
8: Et au sein du Parti Socialiste, pendant cette primaire, Antoine Brisquiel, le côté que porte Raphaël Glucksmann, et qui sans doute a un écho ici ou là de très anti-Jean-Luc Mélenchon, d'opposition frontale, est-ce que ça peut lui nuire dans une primaire d'un parti de gauche ?
11: Alors, ce que l'on voyait, hein, même pas seulement au moment même à l'heure actuelle, mais dans les années précédentes, c'est que vous aviez effectivement une division au sein du Parti Socialiste entre une partie qui était plutôt dans une logique d'union, d'alliance avec la France insoumise, et une partie qui était totalement opposé. Ce que l'on voit, c'est que la rupture avait été beaucoup plus nette ces derniers mois avec la France insoumise, même au sein d'une partie de l'électorat du Parti Socialiste. Donc, il a un temps d'avance, Raphaël Glucksmann, indéniablement, par rapport à tous ceux qui voudraient candidater également à l'intérieur de cette primaire.
8: Mais quand Olivier Faure va se déclarer, parce que c'est sans doute l'hypothèse la plus probable, lui, c'est plus nuancé, on va dire. C'est quelque chose de l'ordre d'une alternative, claire, à Jean-Luc Mélenchon, mais pas d'une opposition. Le côté gauche irréconciliable, il n'en veut pas, alors qu'il l'assume d'une certaine manière, Raphaël Glucksmann.
11: Oui, Raphaël Glucksmann l'assume extrêmement fortement. Il s'est d'ailleurs largement opposé par le passé à toute forme d'alliance avec la France insoumise, alors que Olivier Faure avait œuvré, que ce soit au travers de la NUPES, que ce soit au travers du Nouveau Front Populaire, à une alliance avec la France insoumise, même si ça avait été remis en question par la suite. On n'était évidemment pas sur la même ligne. D'ailleurs, il y avait eu de fortes oppositions, même au sein du dernier congrès du Parti Socialiste, sur cette question-là. Donc, ces deux stratégies qui par le passé étaient clairement différentes. Là, Olivier Faure a un petit peu changé de stratégie et de positionnement par rapport à la France insoumise. Néanmoins, évidemment, vous avez ces différences stratégiques qui sont assez importantes. Mais le problème, finalement, de tout cela, c'est que cette primaire ne soit que l'occasion de trancher les différences de stratégie et pas de mettre en avant des propositions et un programme. Et je pense qu'à l'heure actuelle, ce dont souffre le Parti Socialiste et les candidats qui se réclament de cette espèce de centre-gauche, c'est de ne pas présenter, finalement, leur vision et leur programme, au moins dans les grandes lignes. Et la différence, à nouveau, est assez frappante avec Jean-Luc Mélenchon, oui, qui a clairement un temps d'avance à ce niveau-là.
8: Oui, qui assistait d'ailleurs, on l'entendait dans l'extrait sonore tout à l'heure là-dessus, lors de son meeting. Ce qui est frappant, je le disais, c'est que chez les deux hier, alors en meeting pour Jean-Luc Mélenchon à la télévision pour Raphaël Glucksmann, la priorité affichée, c'était l'urgence écologique, rallier les Verts peut-être et leurs sympathisants. Il y a d'ailleurs, on l'écoute ensemble, parmi les soutiens de Raphaël Glucksmann, Yannick Jadot, le candidat Europe Écologie Les Verts, à la dernière présidentielle.
12: Oui. Sans hésitation, avec enthousiasme, je suis convaincu que Raphaël Glucksmann est le candidat le mieux placé, à la fois pour réconcilier les besoins de justice sociale, l'impératif écologique dont tout le monde parle, la démocratie, l'Europe, et qu'il ne peut gagner cette élection présidentielle.
13: Enfin, Yannick Jadot, sauf erreur de ma part, votre parti, les écologistes, ils ont une candidate qui s'appelle Marine Tondelier.
12: Je le regrette, mais l'écologie politique pour cette élection présidentielle n'est pas en capacité de rassembler et de jouer la gagne.
8: C'est intéressant ce qu'on entend là dans la bouche de Yannick Jadot, Antoine Bressiel, parce que oui, l'écologie politique, sans doute l'écologie en tout cas n'a jamais été autant une priorité évidente pour tout le monde, mais non, l'écologie politique n'a pas de voix crédible aujourd'hui.
11: Alors, il y a plusieurs choses à dire à ce niveau. C'est qu'en effet, quand on regarde les sujets jugés prioritaires, il y a eu une vraie remontée des enjeux écologiques, notamment au sein du bloc de gauche, depuis cet été, et avec tous les phénomènes à la fois de canicule, de méga-feux, etc. Donc ça, c'est un premier point qui explique le fait qu'ils se positionnent énormément l'un comme l'autre sur ces questions-là. On sait également qu'au sein de la France insoumise, la question écologique avait été depuis plusieurs années un des éléments assez centraux de leur programme, et c'est ce qui leur avait d'ailleurs permis de dépasser leur socle, que ce soit en 2017 et en 2022.
8: Et puis, la question de l'eau, notamment chez Jean-Luc Mélenchon lors de la dernière présidentielle, où il était un peu presque le seul candidat à porter ça clairement et fortement.
11: Tout à fait. Et puis même là, il ramène une nouvelle proposition avec l'idée de d'éco-région. Et puis je pense que du côté de Raphaël Glucksmann, quand on étudie justement ce qui différencie les différents électeurs qui ont voté Macron en 2022 et qui là se retrouvent un petit peu sans candidat automatique, ceux qui avaient la plus grande possibilité d'aller plutôt vers le centre-gauche, plutôt vers une candidature comme Raphaël Glucksmann, c'était les enjeux écologiques qui étaient prioritaires. Donc c'est aussi quelque chose de stratégique chez Raphaël Glucksmann. Et puis dernier point, c'est cette idée finalement que oui, vous avez le butin de guerre que représentent les écologistes en tant que parti, et que ce soit la France insoumise ou que ce soit le Parti Socialiste, Raphaël Glucksmann, etc., essayent de gagner leur ralliement sans que ce soit évident à l'heure actuelle de savoir vers qui ils vont pencher et s'ils vont pencher vers un candidat ou vers un autre.
8: On va vers ça, donc vers une logique de ralliement individuel, de responsable écolo jusqu'à l'automne et l'hiver et le début de la campagne.
11: Ben, disons que de toute manière, il y a un principe de réalité, c'est que pour rembourser votre campagne, il faut que vous fassiez plus de 5% au moment de l'élection présidentielle. Donc si vous voyez dans les sondages que le candidat vert plafonne à 2 ou 3%, oui, il y aura une grande pression à rallier un candidat ou un autre. Et là, par contre, on se rend compte également que les écologistes sont profondément divisés. Quand vous entendez Sandrine Rousseau ou quand vous entendez Yannick Jadot, vous vous rendez compte quand même que c'est deux réalités qui sont complètement différentes l'une de l'autre et deux stratégies stratégies qui sont également absolument opposées.
8: Et quand on regarde où pourrait pencher la balance, vous le soulignez, Antoine Bristiel, il y a une forme là aussi peut-être d'antériorité de Jean-Luc Mélenchon sur les questions écologiques de manière globale. En revanche, et c'est ce qu'a souligné celle qui est la chef des députés Europe Écologie à l'Assemblée nationale, Cyril Châtelain, qui était chez les Insoumis ce week-end, sur la question européenne, là, il y a une divergence fondamentale sans doute et qui rapproche plutôt de Raphaël Glucksmann.
11: Oui, il y a une différence au sein des partis, il y a aussi une différence au sein de l'électorat, c'est-à-dire que quand on regarde au sein de l'ensemble de l'électorat de gauche, c'est-à-dire à la fois de centre-gauche et de gauche plus radicale, il y a une vraie convergence sur la plupart des enjeux de fond, à ceci près que vous avez une vraie divergence sur la question du rapport à l'Union européenne. Donc ça, c'est un vrai point de divergence entre le centre-gauche et plutôt la gauche radicale au niveau électoral, et ça l'est également au sein des partis politiques.
8: Merci beaucoup Antoine Bristiel pour toutes ces précisions. Donc directeur de l'Observatoire de l'Opinion à la Fondation Jean Jaurès, politologue, je renvoie à la note que vous avez publiée pour cette fondation, radiographie de l'électorat de gauche à un an de l'élection présidentielle. Précieux maintenant qu'on commence à avoir une idée peut-être un peu plus claire de celles et ceux qui porteront les couleurs de la gauche à cette présidentielle. L'info arrive dans une minute.
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8: Et l'info, en une minute à 10h09, Laurette Puyot, une grosse tête, c'était un...
5: Les hommages pleuvent à Philippe Bouvard, décédé ce matin à l'âge de 96 ans. C'est un maître pour moi dans ce métier, pour beaucoup, a déclaré sur RTL Laurent Ruquier, qui lui a succédé aux commandes des grosses têtes. Philippe Bouvard, qui animait aussi l'émission Théâtre Bouvard sur Antenne 2. Les orages attendus sur une large partie de la France, l'Aude et les Pyrénées-Orientales rejoignent la liste des départements en vigilance orange aux orages cet après-midi. Il y a donc désormais 18 départements concernés. La marque d'ultra fast fashion Shein va entrer en bourse à Hong Kong le 1er septembre. La plateforme de vente de prêt-à-porter en ligne vise avec cette opération une valeur boursière pouvant atteindre 23 milliards d'euros. En Normandie, la circulation des trains interrompue sur la ligne Paris-Granville entre Caen et Argentan, aussi en raison de vols de câbles électriques près d'Argentan. Selon ici Cotentin, plusieurs dizaines de mètres de câbles ont été subtilisés. La reprise de la circulation est prévue demain matin.
8: Philippe Bouvard était une forme d'incarnation de l'esprit français, dans l'humour, mais comme dans sa bataille aussi permanente contre le fisc, un homme de tradition, mais qui a aussi fait éclore des générations d'humoristes. C'était peut-être aussi et surtout, avant tout, l'animateur de l'émission de radio la plus populaire pendant des décennies en France, Les Grosses Têtes chez nos confrères de RTL.
20: De Madame Flingard de Boulogne-sur-Mer. Vous connaissez Juliette Gréco. Bon. Eh bien, à ses débuts, Juliette Gréco a joué dans Le soulier de satin de Paul Claudel. Qu'est-ce qu'elle faisait?
21: La lune.
20: Non.
21: De la prouesse.
20: Non.
21: Une vague.
20: Une vague.
8: Bonne réponse. Eh ben voilà. C'est ça, les grosses têtes depuis près d'un demi-siècle. Bonjour, Roselyne Bachelot.
22: Bonjour. Bonjour.
8: Ancienne ministre et... sociétaire des grosses têtes depuis plus d'une dizaine d'années, sans interruption, sauf quand vous avez été ministre de la Culture. Je disais Philippe Bouvard, incarnation de l'esprit français, on a cette impression-là quand il disparaît.
22: Oui, c'est-à-dire qu'on est dans une société, dans une période où on aime bien les gens qui sont enfermés dans une case. On est humoriste, on n'est rien d'autre. On est ministre, on n'est rien d'autre. On est journaliste et on n'est rien d'autre. Et ce mélange d'étonnant qu'a créé Philippe Bouvard dans cette émission et qu'a repris avec le talent qu'on lui connaît, Laurent Ruquier, c'est ça. C'est accepter de se faire vanner, accepter de sortir de sa zone de confort, manier l'esprit, dans des questions culturelles. Et ça, c'est un numéro original, c'est un concept original. Vous dites l'esprit français, je crois que c'est vrai. Mmh. C'est d'être d'un homme ou une femme pluriel. Et c'est vraiment tout à fait excitant et je crois que si cette émission garde son succès puisque on est leader sur cette tranche
8: allez,
22: horaire de radio.
8: Faites votre pub. Non mais vous avez raison.
22: Je suis le premier
8: à saluer les grosses têtes évidemment. Roselyne Bachelot, c'est absolument pas.
22: Je fais la pub.
8: Est-ce que vous avez le regret de ne pas les avoir faites avec lui les grosses têtes?
22: On n'a pas des regrets. Vous me renvoyez à un moment de vous me renvoyez à mon âge. Non, mais j'étais une auditrice des grosses têtes, une auditrice régulière et vraiment, je regrette rien. Au contraire, je suis tellement reconnaissante de faire partie de cette équipe, de cette bande. Il y a aussi l'esprit de bande
8: qui est très
22: important dans les grosses têtes.
8: Et c'est Philippe Bouvard aussi. Excusez-moi, je vous coupe.
22: Parce qu'il y a
8: les grosses têtes et puis il y a aussi le théâtre de Bouvard à la télévision où les inconnus et tant d'autres ont été lancés. Il avait ce goût-là.
22: Il avait le goût de détecter les talents. On pense à Jean-Yann, on pense à tous les autres, mais de mélanger un académicien, Jean Dutour, de mélanger un romancier, d'avoir un humoriste, et c'est ça qui c'est ce cocktail qu'on ne voit que dans les grosses têtes. Écoutez, quelle émission a un tel casting, aucune autre.
8: Et lui, vous avez des souvenirs d'auditrice des grosses têtes ou de téléspectatrice du petit théâtre, parce que ce qui a marqué tout le monde aussi, c'est son rire, je ne sais pas comment le caractériser, mais...
22: Je dis souvent qu'il y avait aussi une profondeur chez Philippe Bouvard. Moi, je n'oublie pas son enfance d'enfant juste pour chasser, élevé par des grands-parents, je crois que son grand-père est mort en déportation à Auschwitz. C'est quelqu'un qui avait aussi cette dimension tragique, cette profondeur du travail. Et on voyait toujours, enfin moi je l'ai toujours ressenti de cette façon-là, on voyait toujours la fêlure chez Philippe Bouvard. C'est peut-être ça aussi qui donnait au personnage ce côté tout à fait détonnant. Il était extraordinaire au sens propre du terme.
8: Ça va être particulier les grosses têtes dans les jours qui viennent?
22: Ah, ça va être, oui, particulier. Là, on a échangé une minute avec Laurent Ruquier. Moi, je suis de l'émission de mercredi. On va certainement, bien sûr, se baigner dans ce souvenir. C'est normal, on lui doit tellement.
8: Merci beaucoup d'avoir pris quelques minutes sur France Info. Roselyne Bachelot, ancienne ministre et sociétaire des Grosses Têtes, où vous serez encore cette semaine après le décès donc de Philippe Bouvard, mort à l'âge de 96 ans. Les Grosses Têtes qu'il avait créées il y a un demi-siècle maintenant. Et c'est l'heure d'un monde à l'autre qui nous amène aujourd'hui à Kiev, la capitale ukrainienne, parce qu'elle accueille dans la journée une nouvelle réunion de la coalition des volontaires, alliance de 36 pays, essentiellement européens, qui sont engagés à soutenir militairement l'Ukraine face à la Russie. Bonjour Olivier Poujade. Réunion essentielle, hein, Olivier, empreinte de symboles particulièrement forts.
1: Oui, même si l'on est très loin aujourd'hui de l'objectif de départ, à savoir, vous en souvenez, déployer des forces de maintien de la paix, hein, c'était l'objectif de cette coalition près de la frontière russo-ukrainienne, même si cette coalition n'a finalement pas changé la donne, pas encore en tout cas, les 36 pays qui la composent continuent d'afficher leur unité face à Moscou, ce soutien est d'autant plus crucial ce matin que Kiev célèbre ses 35 années d'indépendance depuis l'éclatement du bloc soviétique en 91. Une indépendance menacée depuis plus de 4 ans, une menace qui s'est encore intensifiée ces dernières semaines avec l'utilisation quasi quotidienne par Moscou de missiles balistiques.
8: Des missiles moyenne portée que ne cessent de réclamer Volodymyr Zelensky.
1: Oui, un type d'arme qui permettrait aux Ukrainiens de frapper plus souvent, en profondeur, de neutraliser une partie des capacités de Moscou au cœur du territoire russe. L'efficacité des drones ukrainiens n'est plus à prouver, mais elle ne suffit pas, ne suffit plus. Volodymyr Zelensky affirme que les livraisons de missiles Patriot américains ont diminué de moitié depuis 3 ans maintenant, et la Russie, elle, a considérablement augmenté sa production. Moscou serait aujourd'hui capable de produire chaque mois une centaine d'Oreshnik ou 10 Skander, les deux modèles de moyenne portée développés par l'armée russe.
8: Et c'est sur ce point que la coalition des volontaires concentre ses efforts.
1: C'est là que c'est intéressant, notamment les deux pays à l'origine de cette alliance, la France et la Grande-Bretagne. Si le chef de l'État français, Emmanuel Macron, suivra la réunion, lui, à distance depuis l'Elysée, le nouveau Premier ministre britannique sera, lui, bien présent à Kiev aujourd'hui, un signe fort pour son premier déplacement international. Mais au-delà du symbole, Andy Burnham veut frapper fort. Il a choisi ce moment pour partager les secrets de fabrication des missiles Storm Shadow. Attention, c'est une décision extrêmement rare qui permettra à moyen terme à la France et à l'Ukraine d'accélérer la production sur place près du front en Ukraine de missiles longue portée Scalp, la version française du Storm Shadow. Une décision hautement stratégique qui aiderait Kiev à rééquilibrer le rapport de force avec Moscou.
8: Olivier Pouget, merci beaucoup. France Info Monde à retrouver également sur franceinfo.fr. La météo, Sophie Bria, arrive dans un instant.
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8: Et les prévisions de Sophie Briard.
27: Aujourd'hui, à partir de la mi-journée, une première zone orageuse se met en place de la Bretagne au Poitou-Charentes, avec une nette dégradation cet après-midi de la Nouvelle-Aquitaine au Massif central jusqu'au centre. Et plusieurs départements sont en vigilance orange aux orages, avec des événements vraiment forts, notamment du nord de l'Occitanie à l'Auvergne et du Poitou au sud de la Loire. Ces orages peuvent donner des pluies intenses, de la grêle et des rafales dépassant localement les 100 km/h, donc prudence. Partout ailleurs, le soleil est plutôt voilé, du centre à la Normandie, au bassin parisien, jusqu'à l'est, et le soleil plus généreux, du Jura au Lyonnais jusqu'à la Méditerranée. Côté des températures, comptez 22 à 25 près de la Manche et de la Belgique, 26 à 31 degrés ailleurs, jusqu'à 34 degrés dans le sud-est.
8: Sophie Bria, merci beaucoup, excellente journée à tous. Merci de nous rejoindre sur France Info, bienvenue, il est 10h30. L'essentiel de l'info, Mélanie Delaunay.
28: Et les hommages à Philippe Bouvard après la mort du journaliste et animateur à 96 ans. Il a animé l'émission Les Grosses Têtes pendant près de 40 ans à la radio, présenté le petit théâtre de Bouvard à la télévision. Il avait eu une invention géniale, celle d'unir le rire à la culture. C'est ce qu'a dit l'actrice Macha Meryl sur France Info. Elle a longtemps participé aux Grosses Têtes. 3500 logements sans courant, désormais dans les Landes, après de violents orages pendant la nuit. Ils ont provoqué des inondations, des départs de feu causés par la foudre. Il y a des routes coupées, des répercussions sur les rails aussi entre Dax et Hendaye. 18 départements sont en vigilance orange sur la carte de Météo France à partir de cet après-midi dans le centre et le sud du pays en raison des orages. L'Aude et les Pyrénées-Orientales viennent de se rajouter à la liste. Les mesures de soutien face au prix élevé des carburants vont-elles être prolongées? Le gouvernement travaille à une reconduction de ces aides. C'est ce que dit la porte-parole du gouvernement en raison de l'impasse entre l'Iran et les États-Unis. Un conseil des ministres de rentrer est en cours en ce moment. Plusieurs centaines de victimes du piratage du site et des impôts participent à une action collective contre l'État, c'est ce qu'explique sur France Info l'avocat qui en est à l'origine. Il s'agit d'obtenir réparation pour le préjudice subi. En tout, les données de près de 700 000 particuliers et entreprises ont été dérobées. Et dans ce contexte, la mise en place de la facturation électronique obligatoire pour les entreprises à compter du 1er septembre pose question à certains entrepreneurs. Ils craignent que certaines de leurs données ne finissent entre les mains de hackers, Salomé Martin.
0: L'inquiétude grandit chez les patrons car un piratage de leurs données pourrait révéler des informations sensibles de leurs entreprises, comme leurs marges. Guillaume Géraud est à la tête d'une société qui emploie une vingtaine de personnes et lui craint surtout une cyberattaque majeure de ce nouveau système.
2: Là, avec une telle quantité de données centralisées au même endroit, on pourrait conclure des choses très précises sur les habitudes des entreprises françaises, ce qu'elles achètent, à qui elles vendent. Et du coup, taper au bon endroit sur les chaînes d'approvisionnement des entreprises françaises, par exemple, pourrait faire des désastres dans le tissu économique français.
0: Du côté de l'organisation patronale, les entrepreneurs, anciennement la CPME, on tente de rassurer. Le logiciel côté services fiscaux a été développé récemment, explique Franck Bataille en charge de la cybersécurité.
4: Avec des normes et des socles techniques qui sont récents et solides, je ne crois pas qu'on puisse comparer le système d'information qui est utilisé pour la facturation électronique avec celui qui était utilisé pour d'autres services de la DGFiP qui peut-être ont fait l'objet justement de ces violations.
0: C'est en tout cas ce qu'assurent les services fiscaux. Selon leur directrice générale, il n'existe aucun lien entre le système piraté par le hacker fin juin et les circuits dédiés à la facturation électronique.
28: L'Union européenne va débloquer 6 milliards d'euros pour l'Ukraine, une somme qui est comprise dans le prêt des 90 milliards d'euros. L'annonce est faite alors que les pays européens qui soutiennent l'Ukraine se réunissent à distance pour certains. Le Premier ministre britannique Andy Burnham, lui, sera à Kiev pour son premier déplacement international. Et puis la prochaine édition de l'Eurovision aura lieu sans les Pays-Bas. Ils considèrent que ce concours de chansons ne peut plus être considéré comme neutre à cause des divisions liées à la guerre à Gaza. Plusieurs pays avaient boycotté d'ailleurs la dernière édition de l'Eurovision pour protester contre la participation d'Israël.
8: Ah, et effectivement, notamment l'Espagne, mais quelques autres également. La liste qui s'allonge. Merci beaucoup, Mélanie Delaunay. Dans quelques minutes, nous sommes aux États-Unis où un mouvement de colère populaire prend de l'ampleur contre les caméras de surveillance, de vidéosurveillance qui se multiplient, les caméras nouvelle génération notamment. Mais d'abord, on braque nos caméras, nos regards vers le ciel.
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8: Pas de vous en dire un mot dans votre journal, Mélanie. C'est donc une semaine avec pas mal d'électricité dans l'air qui commence. Une douzaine de départements, une quinzaine même, en alerte aux orages en ce lundi et des perturbations qui vont au fil des jours se succéder. Et il y a déjà eu quelques dégâts, Mathilde de Bouquerel, dans les Landes ces dernières heures.
9: Oui, en tout, une trentaine de communes du département ont été touchées par des feux de forêt, notamment causés par la foudre, des inondations, encore des routes coupées par des chutes d'arbres. Les pompiers sont intervenus plus de 170 fois, selon le dernier bilan de la préfecture. Deux personnes ont également été légèrement blessées, selon les pompiers. Et 3500 foyers sont privés d'électricité dans les Landes. La commune de Peyrorade, à une trentaine de kilomètres au nord-est de Bayonne, est particulièrement touchée. Une trentaine d'habitants sont hébergés dans un centre d'accueil ouvert par la commune. Plusieurs routes sont également coupées dans le secteur, notamment un tronçon de l'A641. Du côté des trains, enfin, la circulation est interrompue entre Puyot dans les Pyrénées-Atlantiques et Andaille dans les Landes. Le trafic doit reprendre à midi.
8: Les Landes, merci à vous Mathilde Bouquerel, mais d'autres départements français donc concernés au fil des heures et des jours, même de la semaine. Bonjour à vous Paul Marquis. Bonjour Monsieur Marquis, vous êtes météorologue indépendant, fondateur de e-météo service. La zone concernée en fait c'est le sud-ouest, une bande sud-ouest, centre et sud-est, c'est ça?
10: Oui, tout à fait. Donc on a effectivement une perturbation qui arrive en cours de journée dans le golfe de Gascogne. Oui. Qui, du coup, a généré des orages assez forts au sud-ouest hier soir. Actuellement, on retrouve des orages effectivement assez intenses entre le secteur d'Agen, de Villeneuve-sur-Lotte ou de Bergerac. Et dans la journée, ces orages effectivement vont se développer pour prendre de l'intensité, notamment du côté de Toulouse, la Haute-Garonne. Puis ce soir, notamment en début de nuit et en fin de soirée, entre le Languedoc et la Provence. Et c'est dans ce secteur-là que les orages seront vraiment les plus violents. Puisqu'on aura des rafales qui dépasseront les 5 km/h de la grêle jusqu'à 2 cm de diamètre et des quantités de pluie qui vont être vraiment très importantes, au-delà de 50 mm par heure, voire 80 mm en 2 heures.
8: On parle de quelque chose de très rare ou alors malheureusement qui devient de plus en plus habituel?
10: Alors oui, c'est vraiment un peu ce que c'est deux choses effectivement, c'est à la fois rare, mais de moins en moins rare effectivement, puisque avec le changement climatique, on sait que dès qu'il fait de plus en plus chaud, on a ces fameux degrés de température en plus qui engendrent jusqu'à 7% de précipitations en plus dans l'atmosphère. Donc effectivement, on sort d'une canicule historique. Donc l'atmosphère effectivement est encore très chaude dans le sud-est. Donc on a effectivement de l'air froid qui arrive par l'ouest, qui vient se heurter à de l'air chaud. Et donc par contre, une masse d'air, on a ces orages qui vont déclencher de manière assez violente, qui ont pas duré pour 100 ans, mais qui sont quand même très intenses sur de nombreux départements aujourd'hui.
8: Donc ce que vous nous dites, c'est que c'est au fil des heures et que cette perturbation, je ne sais pas si on peut dire qu'elle va se nourrir ou si elle va arriver dans des endroits où les fronts étaient encore plus chauds, donc les orages plus violents. La vigilance, quand et où doit-elle être la plus sérieuse pour vous?
10: Ah oui, donc c'est vrai qu'on doit faire un peu le schéma de cette journée. On aura sans doute des orages forts à partir de 17h dans la région de Toulouse, à partir de 19-20h dans l'Hérault et le Gard, entre 21h et 23h entre les Bouches-du-Rhône et le Var. Donc effectivement, c'est vraiment autour du golfe du Lyon que les orages seront les plus violents, puisque la Méditerranée est encore très chaude, au-delà de 27-28 degrés. Donc une mer chaude va contribuer à renforcer effectivement ces orages. Donc effectivement, c'est dans ce secteur-là que les orages seront les plus forts, avec un balayage vraiment en soirée d'ouest en est, qui finira sa course en début de nuit sur la Corse, puis l'Italie par la suite. Ouais.
8: Et comme toujours, il est difficile de prévoir où les phénomènes les plus violents peuvent se produire. Donc la prudence, elle est assez généralisée dans ces départements, sachant que effectivement, peut-être, ici ou là, peut-il y avoir des phénomènes encore plus violents.
10: Exactement. Et d'ailleurs, c'est pour ça que je me permets une petite parenthèse pour effectivement le fait que les orages sont souvent assez forts. Et donc, nous, on a une application qui s'appelle Prévi Plus. Donc, c'est fait pour toutes les personnes qui se demandent où seront les orages les plus forts. Donc, c'est des personnes qui font des prévisions en temps réel avec des notifications en direct sur chaque département de France, enfin, les trois quarts aujourd'hui. Donc, cette application permet vraiment de suivre les orages en temps réel, Prévi Plus sur Android et iPhone.
8: Bon, ben, vous faites bien. Alors, c'est effectivement utile. Attention de ne pas encourager trop non plus la météo-anxiété. C'est un phénomène, la balance, elle est toujours compliquée entre être vigilant et puis être obsédé, on le sait, vous le savez aussi bien que moi. Je crois qu'une des particularités, c'est que ça va s'enchaîner, se succéder tout au long de la semaine, c'est ça?
10: Oui, effectivement, donc là, c'est le début de la dégradation orageuse qui va durer une bonne partie de la semaine, puisqu'on aura d'autres orages localement forts, effectivement, mercredi, entre la Bretagne, l'Île-de-France et le nord du pays. Une nouvelle dégradation qui balayera presque tout le territoire entre jeudi et vendredi. Donc enfin, le retour de la pluie, on avait besoin de pluie, c'était une bonne nouvelle. En revanche, c'est vrai que ce retour de la pluie s'accompagne d'orages localement violents. Donc c'est vrai qu'on a besoin d'eau, mais malheureusement, il y aura forcément des dégâts associés. Mais à la fois, ça signe aussi la fin de ces fortes chaleurs qui ont effectivement beaucoup... beaucoup enduré de nos habitants du sud-est dans cet été 2026.
8: Ouais. Ça veut dire que la baisse des températures, parce que c'est pas encore forcément aujourd'hui, mais ça sera plutôt mercredi, jeudi, c'est un milieu de semaine.
10: Oui, effectivement, on a vraiment une baisse de température qui est avancée pour la fin de semaine. Donc entre jeudi et vendredi, on devrait perdre quasiment jusqu'à 10 degrés dans certains territoires. Donc c'est vrai que ça va être assez impressionnant. On repassera parfois sous les moyennes de saison pendant 48 heures avant de retrouver des températures plus chaudes pour le dernier week-end du mois d'août et pour la rentrée, qui devrait être effectivement plutôt calme et sèche sur une bonne partie du territoire.
8: Je voudrais qu'on dise un mot de cette particularité, même si ce n'est pas la première fois qu'il y a des perturbations qui s'enchaînent, mais de la même manière qu'on s'est rendu compte pendant l'été à quel point des dômes de chaleur pouvaient entraîner des canicules qui durent des jours et des jours, de la même manière, il y a des phénomènes qui incitent à des perturbations en série aussi, et ça de plus en plus.
10: Oui, c'est vrai qu'on voit que le climat effectivement change sous nos yeux. On sait que chaque été qui passe sera sans doute plus chaud que le précédent. Et donc effectivement, on a ces fameuses gouttes froides. Donc les gouttes froides, c'est des dépressions qui apportent effectivement de l'air froid. Et comme l'air est de plus en plus chaud en amont, on a effectivement ces conflits masses d'air qui sont plus importants et donc des orages qui sont effectivement de plus en plus violents. Nos villes n'ont pas forcément été dimensionnées pour évacuer toute cette eau. Donc les raisons d'évacuation de zones n'ont pas été forcément adaptées pour contrer ces orages du coup assez forts. Donc c'est vrai que ça pose une question d'adaptation à la fois sur nos modes de vie, sur nos comportements face au risque, parce qu'en France, avec l'étude de risque qui est quand même largement suffisante par rapport en Amérique. Donc c'est vrai qu'il va falloir travailler là-dessus dans les prochaines années pour qu'à l'avenir, on soit plus informé et plus au fait de ce qui se passe et de ce qui va se passer dans notre territoire dans les années à venir.
8: Merci beaucoup Paul Marquis, météorologue indépendant, fondateur de e-Météo Service. Et donc vous nous le dites, à partir de 17h du côté de Toulouse, des orages violents. Et puis un peu plus tard dans la journée, Languedoc-Roussillon et 21h, 22h en Provence. Merci d'avoir pris quelques minutes sur France Info. Vigilance donc toujours du fait de ces intempéries et vigilance également cette fin fin d'été en montagne pour les secouristes dans le massif vosgien, par exemple, parce que les interventions ont été encore plus importantes ces dernières semaines. Les températures sont redescendues. Les secouristes du PGHM, le peloton de gendarmerie de haute montagne, se tiennent toujours sur le qui-vive pourtant, parce que qui dit fin des vacances ne dit pas fin de l'activité. Randonneurs toujours nombreux, et après cet été anormalement sec et chaud, les semaines qui viennent s'annoncent délicates sur le massif. C'est un reportage de Thierry Collin.
11: PGHM des Vosges, bonjour.
12: Un été avec du monde sur le massif et davantage d'activités pour les sauveteurs.
11: Vous êtes au lac des Corbeaux ?
13: Nos principales interventions sur des secours, c'est la randonnée pédestre sur l'ensemble du massif des Vosges.
11: Au niveau de la cheville, vous êtes avec votre amie et elle est gonflée ou pas ?
13: Avec des endroits, on a des sentiers qui sont assez fréquentés avec un beau belvédère et un accès qui n'est pas forcément simple. Et après, on a des accidents de plus en plus d'activités de VTT, VTT électrique, avec des gens sur des sentiers qui ne sont pas forcément adaptés à leur niveau de compétence.
11: Au niveau de la douleur, sur une échelle de 1 à 10, 8 sur 10, ok. Et il a de la motricité au niveau des orteils.
12: Les secouristes interviennent sur des sentiers difficiles et escarpés avec véhicule tout-terrain ou quad.
11: Votre ami, du coup, faut pas qu'il se mobilise.
14: Un jeune homme de 24 ans, donc on a une suspicion de fracture de la cheville.
12: Et pour une intervention sur deux, l'hélicoptère est déployé, venu de Strasbourg ou de Colmar, pour le commandant du peloton de gendarmerie de haute montagne de Bjonrue-Longemer, Vincent Luenberger. L'été est loin d'être terminé.
13: Les gens vont peut-être pratiquer un peu plus, profiter un petit peu de fraîcheur qui va venir. On va avoir des pluies également qui vont arriver, des orages aussi. Il faut toujours qu'ils restent méfiants et qu'ils prévoient leur itinéraire. Ça se fait pas à la dernière minute, en étant conscient de ses capacités physiques.
11: Oui, de planton, je t'écoute.
13: Lorsque on a des grosses pluies orageuses, en fait, on n'a pas d'infiltration et ça joue à dégrader les sentiers. Et on a également des accidents dus à des rochers qui restent humides après des pluies ou des orages. Vous allez pratiquer une randonnée sur un certain versant et vous voyez pas forcément ce qui se passe de l'autre côté. Et c'est quand vous arrivez au-dessus que vous voyez que l'orage est arrivé et commence à s'installer sur le massif. Anticiper ce qui se passe de l'autre côté, c'est pas forcément évident.
11: Là, on va vous localiser avec votre numéro.
12: Et les secouristes rappellent que les randonneurs perdus, bloqués sur un sentier escarpé ou épuisés en montagne, ne doivent pas hésiter à appeler le 112 avant que la situation ne dégénère et bien avant la tombée de la nuit.
11: Ouais, de planton, c'est bien pris.
8: Un reportage Thierry Collin, ici, Sud-Lorraine. Les États-Unis sont-ils en train de devenir une société de surveillance à la chinoise ? En tout cas, il y a un vrai mouvement de colère populaire qui prend racine dans ce pays du fait de l'extension d'un réseau de caméras nouvelle génération, les caméras Flock. Il y en a plus de 120 000 dans ce pays et grâce à l'intelligence artificielle, ce réseau permet d'alimenter une gigantesque base de données, de pister à peu près n'importe qui. C'est le symbole pour de nombreux Américains de cette surveillance de masse. Révélation de multiples dérives et la société civile s'organise, Julie-Marie Lecomte.
15: Tiens, la voilà, de l'autre côté de la rue, il y a un panneau solaire.
16: Un panneau solaire, grand comme une feuille A4, au-dessus d'un petit boîtier noir fixé sur un poteau. Bob se campe devant et dégaine un magistral doigt d'honneur. Les caméras Flock, il les déteste.
15: Il y en a trois, rien que de ce qu'on voit dans la rue, devant nous. Il y en a partout.
16: Bob Smetana, c'est le jeune informaticien qui a créé l'application pour téléphone portable qui permet de recenser toutes les caméras. Elle fait un carton.
15: 600 000 téléchargements. L'objectif, c'est de prendre conscience, cartographier. C'est une façon de montrer que ce n'est pas un truc que tu vois une fois de temps en temps. Là, ça remonte au cerveau et les gens se disent c'est vraiment flippant.
16: Bob est l'un des piliers du mouvement Defloc America pour défloquer l'Amérique, la débarrasser des caméras Flock. Ce soir-là, il est venu de Chicago pour une soirée de mobilisation dans la banlieue d'Atlanta. Des voitures qui tournent pour se garer sur un parking trop petit et pas loin de 100 personnes dans la salle.
17: Entre mon boulot et ma maison, il y en a 11. Il y en a dans les allées d'accès aux écoles, le long du parc à côté de chez moi. Oui, elles regardent la route, mais elles font bien plus que juste relever les plaques d'immatriculation. Pour moi, c'est autoritaire et anti-américain.
18: Il n'y a pas de vraie liberté sans respect de la vie privée.
19: J'ai peur d'un État tyrannique. Il est déjà en train de s'installer, tout doucement, discrètement, comme une société Big Brother.
16: Les caméras Flock prennent en continu des photos partout ou presque aux États-Unis. 7000 services de police les utilisent, soit 2 sur 5. Ils peuvent partager leurs données. Au départ, l'idée, c'était de retrouver des voitures volées, des personnes disparues, d'arrêter plus vite des criminels. Mais ces dernières semaines, les scandales se sont multipliés.
1: Ils disent qu'ils ne traquent pas les gens. Bien sûr qu'ils les traquent. Et ces flics, alors, qui ont été arrêtés pour avoir questionné leurs conjoints.
16: Les agents ont en effet consulté la base de données à des fins personnelles pour suivre leur ex-femme, leur petite amie ou pour tuyauter de gré à gré la police de l'immigration. Une femme soupçonnée d'être allée se faire avorter dans un état où c'est autorisé a été pistée. Len Phillips est le chef de file de Deep Lock Atlanta. Il réclame un cadre légal.
1: Ils ne devraient pas partir quiconque sans mandat. Ils ont mis la charrue avant les bœufs. Ils ont commencé par installer des caméras.
16: Ces jours-ci, des actes de vandalisme sont répertoriés partout dans le pays. Des caméraciers visés par des tirs ou peintures leurrées. Len Phillips condamne assez mollement.
1: Ce n'est pas bien de s'en prendre à la propriété d'autrui, mais cela montre à quel point les gens sont frustrés de ne pas être écoutés. On n'est pas des antifas ou des terroristes, on est juste un groupe de gens qui n'ont pas forcément les mêmes idées. Mais là-dessus, on est d'accord.
16: C'est l'originalité de ce mouvement, explique John Padfield. Il enseigne à l'université de Columbus, dans l'Indiana. Il sillonne les États-Unis pour des conférences sur la surveillance de masse.
1: J'ai vu des démocrates socialistes assis à côté de républicains, assis à côté de libertariens. Ils étaient tous d'accord. On ne veut pas être surveillé 24 heures sur 24, 7 jours sur 7.
16: Cet expert pense même que le sujet va ramener vers les urnes des gens qui ne votaient plus. Les caméras Flock s'invitent dans la campagne à moins de 3 mois des élections de mi-mandat. Sous pression, quelques villes résilient leur contrat.
8: Julie Marie Lecomte, la correspondante de France Info à Atlanta, aux États-Unis.
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8: Dans une minute, la réponse à une question que peut-être beaucoup de vos enfants vous posent. C'est vrai que je peux savoir d'ores et déjà dans quelle classe je serai à la rentrée dans une semaine. Le vrai du faux de France Info. Après votre fil info, Mélanie Delaunay à 11h15 et l'Aude et les Pyrénées-Orientales qui se rajoutent à la liste.
28: Des départements en vigilance orange en raison des orages. 18 sont concernés à partir de cet après-midi dans le centre et le sud du pays. Dans les Landes, 3500 logements sont privés de courant toujours ce matin après les orages de la nuit. Il y a des dégâts dans une trentaine de communes. Au lendemain de l'annonce de la candidature de Raphaël Glucksmann à l'élection présidentielle, l'écologiste Yannick Jadot lui apporte son soutien. Il estime que c'est le candidat le mieux placé. Il y a Raphaël Glucksmann qui est candidat à la primaire organisée par le Parti Socialiste et par son parti Place Publique. Les producteurs de pommes de terre réclament un soutien exceptionnel pour faire face à une récolte qui s'annonce en baisse de près d'un quart à cause de la sécheresse. L'Union nationale des producteurs de pommes de terre estime les pertes à au moins 400 millions d'euros. Philippe Bouvard avait le talent de mettre la culture à portée de tous. C'est l'hommage rendu par Jean-Pierre Foucault sur France Info après la mort à 96 ans de l'ancien journaliste, animateur tout particulièrement de l'émission Les Grosses Têtes pendant des décennies. C'est de bon augure à une semaine de l'US Open de tennis. Arthur Fils remporte le Masters 1000 de Cincinnati pour sa première finale d'un tournoi à ce niveau. Le numéro 1 français qui grimpe à la 11e place du classement mondial.
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8: Le vrai ou faux avec vous donc Marion Aquilina et cette question, est-ce qu'on peut savoir vraiment dans quelle classe est notre enfant avant la rentrée scolaire ?
16: C'est la promesse de certains comptes sur TikTok comme un certain Matisse.
5: On peut déjà voir sa classe en avance, il suffit d'aller sur mafutureclasse.com, vous mettez directement vos informations, ensuite vous cliquez sur accéder à ma fiche classe et hop, vous avez votre classe en avance avec l'emploi du temps, c'est une dinguerie.
16: Même proposition avec le site voirtaclasse.com.
8: Alors est-ce que c'est un vrai site ou un faux ?
16: Non, c'est un faux site. Il reprend certains codes officiels pour avoir l'air sérieux. Un drapeau de la France et une mention. Les affectations présentées sont extraites du système AffelNet et correspondent aux données provisoires en attente de validation officielle. La publication aux familles est prévue le 28 août 2026. Mais ensuite, quand vous entrez nom, prénom, nom d'établissement, vous devez télécharger des applications qui vous renvoient vers d'autres sites. Et là, il faut entrer ses coordonnées ou envoyer des SMS. Bref, c'est du phishing, du hameçonnage pour obtenir in fine vos données bancaires. C'est une arnaque, n'y allez pas. Si jamais vous avez cliqué sur une de ces pages, vous pouvez nettoyer de temps en temps le cache de votre navigateur, supprimer les cookies et l'idéal est aussi de changer vos mots de passe régulièrement.
8: Et face à cela, que dit Marion l'Éducation nationale ?
16: Le ministère que nous avons contacté confirme qu'il s'agit d'une plateforme frauduleuse et ajoute « Il n'existe aucune plateforme de l'éducation nationale permettant d'obtenir à l'avance la composition des classes. Les élèves prennent connaissance de leur classe selon les modalités communiquées par leur établissement le jour de la rentrée. »
7: à savoir le 1er septembre. L'éducation nationale appelle évidemment les jeunes et leurs familles à être particulièrement vigilants et à s'en tenir aux informations relayées par les établissements ou par les institutions, surtout en ce moment où les cyberattaques et les arnaques ont été très nombreuses. Ces promesses de connaître sa classe avant la rentrée, c'est vraiment systématique à cette période de l'année. Le ministère de l'Intérieur avait déjà communiqué l'année dernière, fin août, sur ces fossiles.
15: Marion Aquilina, le vrai ou faux, à retrouver sur franceinfo.fr et place au billet science de Bill François. Attention, si vous êtes arachnophobe, ça ne va pas trop vous plaire ce que vous allez entendre. Parce que vous nous parlez, Bill, d'une araignée qui se déguise en champignon zombie. Observée, cette araignée, par des chercheurs allemands de Leibniz. Où a-t-elle été trouvée ? De quoi parle-t-on exactement, Bill ?
20: Elle vit dans la jungle amazonienne d'Équateur et répond au nom de Taxanovskia vasca. Pourquoi un nom aussi étrange ? Vasca signifie liane en quichua, la langue des Amérindiens de la région, car l'araignée vit sur des plantes grimpantes. Et Taxanovskia, c'est en l'honneur de Ladislas Taxanovski, qui a aussi donné son nom à un grèbe, un colibri et un tinamou, une sorte de caille. C'était un grand zoologiste polonais du 19e siècle. Bref, jusqu'à présent, cette araignée, au nom polono-quichua, était inconnue de l'espèce humaine. Elle vient tout juste d'être décrite par la science au mois de juin, et si elle était si difficile à voir, c'est qu'elle se déguise pour se camoufler. Un déguisement très effrayant, puisqu'elle emprunte la couleur et la forme d'une araignée infectée par le terrible champignon Gibellula. Gibellula, ce n'est pas un champignon sympathique, comme les champignons de Paris, les cèpes ou les coulemelles. Ce n'est pas non plus un champignon vénéneux, c'est encore pire, c'est un champignon zombifiant. Il dévore l'araignée de l'intérieur tout en altérant son système nerveux pour en faire une sorte de zombie qu'il pilote, puis il l'achève au moment où elle se trouve à un endroit qui l'arrange pour pousser et déposer ses spores. Un horrible parasite donc, mais que l'araignée imite à son avantage. Car en paraissant ainsi contaminée, elle effraie ses prédateurs et semble inoffensive à ses proies.
15: Et comment, Bill, a-t-on découvert une aussi petite bête en pleine jungle ?
20: Avant de se rendre sur le terrain, les chercheurs ont trouvé cette araignée sur la toile, sur Internet. Plus précisément sur un site web de science participative appelé iNaturaliste, où chacun peut déposer des photos des êtres vivants qu'il observe, et la communauté se charge de les identifier pour augmenter notre connaissance du vivant bénévolement. En l'occurrence, c'est quelqu'un qui avait cru voir le champignon qui a posté la photo de l'araignée. Et des experts se sont dit que la photo était étrange, puis sont allés voir dans la nature. Un bel exemple de science participative citoyenne qui nous confirme que la nature renferme encore bien des mystères inexplorés. C'est l'été et la science souhaite à cette effrayante araignée beaucoup de succès à Halloween avec son déguisement de zombie.
15: Et ben voilà de quoi tenir jusqu'à Halloween, effectivement, Bill François, merci beaucoup. Place à l'influenceuse sans doute la plus connue dans le monde dans ces destins qui font l'info. Kim Kardashian, dont les faits et gestes sont suivis par des dizaines de millions de fans sur les réseaux sociaux, une des premières vedettes de télé-réalité au monde, une star à part entière, Ersine Lebovitch, vous nous racontez cette saga toute cette semaine, premier épisode, le business de Kim Kardashian.
21: I'm Kim Kardashian West. I'm a mother, law student, and billionaire.
22: Ladies and gentlemen, Kim Kardashian West.
20: Ce qu'elle fait, rien. Son savoir-faire, aucun. Ses œuvres, une sextape et une émission de télé-réalité. À première vue, s'intéresser à Kim Kardashian, c'est la fascination du vide. À première vue seulement, selon la sociologue Meredith Jones, dans un documentaire diffusé sur la chaîne Arte.
23: Kim Kardashian, en réalité, a beaucoup de talent. Elle a beaucoup de compétences, mais ce ne sont pas des compétences conventionnelles, reconnues. Elle est très très douée pour être elle-même, jouer son propre rôle devant des caméras.
20: Pourtant, lorsque Kim Kardashian apparaît pour la première fois à la télévision, les objectifs ne sont pas braqués sur elle, mais sur son amie Paris Hilton, héritière des hôtels du même nom, et déjà vedette de sa propre émission de télé-réalité, The Simple Life. Maëlle Brun, journaliste People, le raconte dans un documentaire de l'émission Quotidien.
24: Paris Hilton, à l'époque, a un certain mépris pour sa grosse copine, faire valoir, quoi. D'ailleurs, Paris Hilton, dans une interview,
0: interview dira « J'ai créé Kim Kardashian, toute sa famille me doit la vie ».
2: En réalité, c'est grâce à la mère de Kim, Kris Jenner, que la famille Kardashian obtient elle aussi son émission de télé en 2007. Au même moment, la sextape de Kim Kardashian, vidéo pornographique privée filmée en 2002, arrive sur le marché. Question, les Kardashians ont-ils utilisé ces images de Kim pour gagner de l'argent et se faire connaître? La sociologue Meredith Jones n'est pas aussi affirmative.
23: On ne saura jamais si cette sextape a été diffusée délibérément par les Kardashians pour se faire de la pub. J'ai tendance à les croire lorsqu'ils disent qu'ils ne voulaient pas que ça sorte. À ce moment-là, ils n'avaient pas grand-chose à gagner. Demandons-nous plutôt comment ils ont réussi ce tour de magie, transformer à leur avantage cet objet de honte et d'humiliation.
2: Cette sextape, l'émission de télé-réalité de sa famille, puis les selfies sur Instagram, suivies aujourd'hui par 345 millions de personnes, ou encore son couple avec le rappeur Kanye West, Kim Kardashian a fait du récit de sa propre vie, son métier et la base d'un empire financier estimé récemment à 175 millions de dollars. Iris Alamedine, directrice en conseil et en investissement.
4: L'idée, c'est d'investir dans des business, des secteurs des médias, de la consommation, du luxe, de l'hôtellerie, où elle pourra avoir une valeur ajoutée, évidemment par rapport à son influence, mais aussi probablement par rapport à l'expertise qu'elle a de développer des marques à l'international.
2: Le business de Kim Kardashian tourne très bien, mais l'époque évolue et les influenceurs aussi, comme l'explique cette youtubeuse nommée Sally.
6: L'ère des influenceurs qui étaient juste beaux et belles est officiellement en train de se terminer, car plus on avance dans le temps et plus les gens se lassent du superficiel et surtout comprennent les petites magouilles du milieu, les scandales organisés, les fausses polémiques, les faux semblants, et ça agace tout simplement.
2: Kim Kardashian a bien compris ce changement. Elle a

0: où Kim sera candidate, ça ne sera pas une plaisanterie.
1: Après tout, les Américains ont déjà élu deux fois une vedette de télé-réalité millionnaire à la présidence.
2: You're fired, you're fired,
3: you're fired.
1: Alors, pourquoi pas Kim Kardashian ?
4: That's it, we're done.
5: Ben oui, pourquoi pas, effectivement, ce destin de Kim Kardashian que vous nous racontez toute cette semaine, Arsène Lebovitch, avec Lucas Finet, les 5 épisodes de cette saga à retrouver d'ores et déjà sur franceinfo.fr et l'appli Radio France. La météo, dans un instant.
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5: Une semaine électrique qui commence au février.
9: Les températures aujourd'hui restent supérieures aux normales de saison, avec cet après-midi 22 à 25 degrés le long de la Manche et près de la frontière belge, 26 à 32 degrés dans la plupart des régions et jusqu'à 30-34 degrés dans le sud-est. Dans le ciel, le temps se dégrade progressivement après une première salve orageuse qui concerne le nord-ouest autour de la mi-journée. Cet après-midi, les foyers orageux vont surtout se multiplier de la Nouvelle-Aquitaine au Massif central jusqu'au centre et plusieurs départements sont placés en vigilance orange aux orages, avec localement de fortes précipitations, des chutes de grêle et de violentes bourrasques.
5: Sophie Briat, merci beaucoup. Excellente journée à tous. Vous nous rejoignez sur France Info, c'est une bonne idée. Il est 11h, bienvenue. Une nouvelle heure d'info qui commence avec Laurette Puyo.
10: Et les hommages à Philippe Bouvard. Il avait eu l'invention géniale d'unir le rire à la culture. Les mots de Macha Méry, l'actrice et sociétaire des Grosses Têtes sur RTL. Le journaliste et animateur s'est éteint ce matin à l'âge de 96 ans, figure de l'antenne de RTL. Il avait aussi lancé de nombreux talents de l'humour avec son théâtre Bouvard sur Antenne 2. Une carrière aussi longue qu'inattendue, Augustin Arrivé.
11: Il n'avait aucune prédisposition, Philippe Bouvard, après-guerre, aucun réseau pour réussir. Il est pourtant devenu l'une des figures historiques de la radio.
12: Comme j'avais le certificat d'études primaires, je suis quand même entré au Figaro comme garçon de course.
11: Il était devenu en 20 ans directeur adjoint de la rédaction. Le journalisme et particulièrement cette presse écrite, la vraie passion de sa vie.
13: Je considère que l'humanité est divisée en deux. Il y a les journalistes et puis il y a les autres. Les journalistes, c'est ma famille.
11: Étonnante affirmation pour celui que tous retiendront d'abord comme un amuseur. C'est le patron de RTL qui lui confie les Grosses Têtes en 1977, grand comptoir auquel on s'accoude pour faire semblant de répondre à des quiz.
14: Question de Madame Soulet de Redon.
11: Mais en réalité, surtout pour raconter des âneries.
14: Soulet de Redon.
15: Enfin une nouvelle.
16: Ce qui est bien, c'est que vous nous l'expliquez pour qu'on comprenne.
12: Ça a quand même pas mal marché. 37 années sans un jour d'arrêt.
11: Les téléspectateurs d'Antenne 2 suivaient aussi son théâtre, tremplin pour les jeunes humoristes qui révèlent les inconnus ou Michel Bernier. Un travail qu'il poursuivra en dirigeant la salle de spectacle de Bobino pendant plus de 15 ans.
17: Enfin, ce qui m'embête, c'est que la mort empêche d'aller à ses rendez-vous du lendemain.
10: Et Philippe Bouvard avait le talent de détecter les talents, avait le goût de détecter les talents, a dit sur France Info l'ancienne ministre Roselyne Bachelot, également sociétaire des Grosses Têtes sur RTL. Les départements de l'Aude et des Pyrénées-Orientales placés à leur tour en vigilance orange aux orages à partir de 16h, portant à 18 le nombre de départements concernés par cette vigilance par Météo France. Et hier soir, le sud-ouest a déjà été touché par un épisode orageux, 3500 foyers reste privé d'électricité dans les Landes. Le trafic des trains de la ligne Dax Hendaye est interrompu. De grosses difficultés sur le rail en Normandie, cette fois à cause de vols de câbles. Des dizaines de mètres ont été subtilisés dans l'Orne. La circulation des trains est interrompue entre Granville et Paris, mais aussi entre Caen et Argentan. La reprise normale du trafic n'est pas attendue avant demain matin. La SNCF a porté plainte. Jacques Moretti est en détention provisoire. Le propriétaire français du bar Le Constellation en Suisse, à Crans-Montana, où la nuit du réveillon, 41 personnes sont décédées dans un incendie qui a également fait 115 blessés. Sa détention provisoire, Pierre de Cossette, concerne cette fois-ci des violences sur son épouse il y a une dizaine

0: dizaine de jours.
1: Il était sorti de prison courant janvier, après 15 jours derrière les barreaux et le versement d'une caution d'environ 200 000 euros. Jacques Moretti venait d'être poursuivi, notamment pour homicide par négligence. Depuis, l'enquête suit son cours et le couple Moretti avait même entamé des démarches pour faire rouvrir deux de ses établissements. Mais dans la nuit du 11 au 12 août, Jacques Moretti est soupçonné d'avoir frappé sa femme, Jessica, au point qu'elle soit hospitalisée. On ne sait pas si Jessica Moretti est sortie de l'hôpital, mais le patron du Constellation, lui, a été placé en détention provisoire. On ignore aussi le contexte dans lequel ces violences pour lesquelles il est mis en cause ont pu être commises. Hier soir, dans un communiqué, les avocats du couple n'ont pas officiellement confirmé les faits, mais ont évoqué des événements survenus récemment au domicile des époux Moretti qui relèvent de leur vie intime, dans un contexte, ajoute-t-il, d'une épreuve particulièrement intense à laquelle les Moretti ont tenté de faire face ensemble depuis le 1er janvier.
0: Les précisions de Pierre de Cossette. C'est la rentrée du gouvernement aujourd'hui, Conseil des ministres. Ministre qui a débuté à 10h après un été caniculaire marqué par les incendies et la sécheresse. Ce matin, la porte-parole Maud Bréjon a indiqué que le gouvernement travaillait à une reconduction des aides au carburant pour les secteurs les plus exposés. Le nouveau Premier ministre britannique Andy Burnham à Kiev aujourd'hui, son premier déplacement à l'étranger. Il doit rencontrer Volodymyr Zelensky et co-présider la réunion prévue avec la coalition des volontaires pour l'Ukraine, alors que les frappes avec la Russie s'intensifie, faisant de nombreuses victimes civiles en Ukraine. L'Union européenne qui a annoncé ce matin débloquer plus de 6 milliards d'euros d'aide pour permettre à Kiev de renforcer sa défense aérienne et sa capacité en missiles et munitions. Après l'annonce de nouvelles sanctions américaines envers l'Iran, Téhéran avertit qu'il y aura des conséquences pour les pays qui se joignent à ces sanctions. L'Iran qui a également qualifié d'illégal l'annonce par la France de l'expulsion de deux diplomates iraniens, représailles à la décision de Téhéran de ne pas autoriser deux diplomates français à revenir sur son territoire. Et puis l'Eurovision, plus grand concours de chant au monde, cristallise les tensions diplomatiques liées au conflit israélien avec le Hamas. Le Pays-Bas annonce son retrait du concours, le jugeant qu'il n'est plus neutre. L'an dernier, 5 pays, dont les Pays-Bas, avaient boycotté l'édition refusant la participation d'Israël.
2: Ouais, il y avait aussi l'Espagne notamment. Merci à vous, Laurette Puot. Dans une dizaine de minutes, un parcours très inspirant dans le choix de France Info. Un homme qui a perdu l'usage de ses jambes lors de l'attentat du Bataclan et une décennie après, il participe à l'Ultra Trail du Mont Blanc, une des épreuves les plus exigeantes en fauteuil roulant. Premier à faire cela, à se lancer dans un tel défi, on l'écoutera. Avant cela, le défi du gouvernement dans les semaines qui viennent, c'est pas l'Ultra Trail, mais c'est pas simple non plus.
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2: Et ce défi, évidemment, c'est celui de faire passer un budget pour l'année prochaine. C'est dans tous les esprits en cette rentrée. Bonjour Paul Barcelone.
4: Bonjour Frédéric.
2: Rentrée du gouvernement à l'Élysée. Aujourd'hui, premier conseil des ministres. Au début de la dernière année d'Emmanuel Macron, du président à l'Élysée. Il sera présenté ce budget le 30 septembre prochain. Rentrée, on va dire, dans une atmosphère un peu plombée pour l'exécutif.
4: C'est vrai, l'été a été marqué par la gestion des incendies, la canicule, les piratages aussi, comme sur le site de la direction des finances publiques la semaine dernière. Sur le budget, Frédéric, sans surprise, hier, vous avez peut-être entendu Jean-Luc Mélenchon, le leader de la France insoumise, qui a promis de censurer le gouvernement dès cet automne et avant même de discuter du budget. C'est déserté, lui a répondu dans la soirée Sébastien Lecornu. Rentrez donc sur les chapeaux de roue, si j'ose dire, pour le Premier ministre, qui, souvenez-vous, s'était tourné vers les socialistes l'année dernière pour se sauver avec un accord de non-censure. Mais effectivement, atmosphère plombée aussi par le contexte, hein, le début de la campagne présidentielle qui se dessine. Raphaël Glucksmann a annoncé sa candidature hier soir, rallié ce matin par l'écologiste Yannick Jadot. La question qui va se poser, au-delà de savoir comment le gouvernement va pouvoir s'y prendre pour faire adopter ce budget, Frédéric, c'est aussi à quel point ces gauches irréconciliables vont-elles compliquer la tâche du gouvernement en cette rentrée ?
2: Le gouvernement qui risque de manquer d'alliés en tout cas.
4: Oui, c'est fort possible, d'autant que parmi ceux censés le soutenir, la présidentielle se dessine aussi. Gabriel Attal, on l'a beaucoup vu cet été, Édouard Philippe qui boucle un déplacement à Mayotte et La Réunion en ce moment. Ces deux ex-premiers ministres sont lancés dans un duel à distance qui ressemble bien à une primaire sauvage. La semaine sera aussi marquée, d'un point de vue du calendrier, par un premier débat. 7 candidats autour de la table, ce sera jeudi, organisé par le MEDEF à Roland-Garros à Paris. Et tout cela, vous l'avez compris, risque bien de percuter la préparation du budget pour 2023.
2: Y a-t-il, Paul, déjà des arbitrages et des orientations pour ce budget ?
4: Oui, parce que j'ai parlé du contexte politique, mais il y a aussi le fond. Le gouvernement a annoncé ce matin qu'il travaillait à une reconduction des aides carburant. C'est une des conséquences de la guerre en Iran, la fermeture, le blocage du détroit d'Ormuz. Et ce, pour les secteurs les plus exposés, on n'a pas encore les détails précis de qui pourrait être concerné. Un effort demandé aux retraités les plus aisés n'est pas non plus écarté, même si les retraites ne baisseront pas. Ça, c'est ce qu'assurait ce matin le ministre de l'économie, Roland Lescure, pour sa grande rentrée. Roland Lescure, qui avait lui-même cet été remis sur la table l'idée de ne plus indexer les pensions des plus riches automatiquement sur l'inflation. Bref, le budget est encore en préparation. Il n'est pas présenté ce matin ici à l'Elysée. Ce sera le 30 septembre, Frédéric. Dans une atmosphère donc plombée pour l'exécutif.
2: Merci beaucoup, Paul Barcelone, avec Christophe Papon dans la cour de l'Elysée pour ce conseil des ministres de rentrée. Rentrée, vous le disiez, Paul, marquée par l'annonce de la candidature de Raphaël Glucksmann, candidat à la primaire socialiste pour être le représentant du PS à la présidentielle et qui se pose en alternative à Jean-Luc Mélenchon. Il appelle à ne pas avoir peur de la France insoumise, de ne pas être sous son emprise politique. Voici ce qu'en dit Aurélien Rousseau, député et place publique, ancien ministre de la Santé.
5: L'histoire de la gauche, ça a toujours été, dans les 100 dernières années, une force social-démocrate écologiste, et puis une force d'extrême-gauche. Ça a été pendant très longtemps le Parti communiste sur d'autres valeurs que la France insoumise. Voilà, moi,
6: c'est l'extrême gauche, la France insoumise.
5: Oui, je pense que c'est l'extrême gauche. Il ne faut pas avoir peur d'affirmer de la force.
6: Attendez, hier, c'est important ce que vous dites parce que c'est quand même une. Alors on sait que c'est une classification aussi qui est établie par le ministère de l'Intérieur, mais parler de l'extrême gauche, ça implique que. Dire que la France insoumise est d'extrême gauche, ça implique que se retrouver est quand même très compliqué. Ça veut dire que vous ne partagez pas du tout les mêmes valeurs. Là.
5: Mais je pense. Moi, je ne suis pas un théoricien des gauches irréconciliables. Ou plus exactement, je considère que les électeurs de gauche, dans leur ensemble, ils ont toujours, à la fin, fait le choix de permettre au candidat qui a le plus de force de gagner. La question aujourd'hui, oui, Jean-Luc Mélenchon, il est en campagne avec un appareil tenu, Raphaël Glucksmann a annoncé hier sa candidature avec des principes très clairs. Je sais pas à quoi fait référence Adrien Clouet, mais je pense que les principes de Glucksmann ils sont connus et on va construire à partir de cette force et on doit construire en agrégeant. Et quand hier Raphaël dit faut arrêter d'avoir peur de Mélenchon, c'est que la gauche social-démocrate réformiste, quel que soit le mot, on a l'impression qu'elle a peur de ce que Mélenchon dit d'elle.
7: Mais sauf qu'aujourd'hui la dynamique elle est de son côté à lui, il est beaucoup plus puissant. Vous évoquiez les sondages, il fait quasiment le double, voire plus, de ce que les intentions de vote prêtent à Raphaël Glucksmann.
5: Non, on est loin du moment où il fait le double. Il est le seul candidat de cet espace-là à avoir un score à du chiffre. Oui, aujourd'hui, il est derrière et on va construire cette dynamique d'abord en rassemblant notre camp sur des principes et des valeurs qui nous sont communs. C'est le sens de cette participation à la primaire. La primaire, ce n'est pas une élection particulière, c'est un temps de l'élection présidentielle. Et on va aller là-dessus. Et Raphaël, il est engagé, il y a une forme de gravité qu'on entend dans sa déclaration d'hier. C'est un moment important pour la France. On y va, il faut clarifier les choses. Cette primaire, elle va venir rapidement maintenant. Et on est encore à plusieurs mois. Je ne refais pas ce que disent tous les gens, mais les sondages de 10 mois avant les présidentielles sont rarement
6: les sondages. Alors, on sait qu'on parle assez peu de sondages sur France Info, mais on retient quand même bien souvent que les sondages de 10 mois avant le premier tour sous-estiment bien souvent Jean-Luc Mélenchon.
5: Oui, absolument. Vous avez.
6: C'est ce que le passé nous a démontré.
5: Sur ce point-là, vous avez raison. Et donc, je pense qu'il y a aussi la volonté de ne pas se tromper du côté des sondeurs. Mais vous avez raison. La dynamique, elle est là. Pourquoi ? Parce que Mélenchon, il n'a pas peur d'affirmer une force un peu, parfois un peu brutale, souvent un peu brutale, une force qui n'est pas la nôtre. Hein. On ne fait pas rire dans les meetings sur les non-juifs. On ne fait pas à nos universités d'été des tables rondes avec Rima Hassan. On annonce pas en même temps vouloir être le planificateur écologiste, mais qu'il faut rouvrir les gazoducs avec la Russie. Il faut de la cohérence et il faut, encore une fois, de la vision et de la clarté. Et cette clarté, elle est très forte chez Raphaël Glucksmann et tous ceux qui le soutiennent, parce qu'on évoquait Yannick Jadot qui, ce matin, a dit son enthousiasme, Carole Delga, Nicolas Meyer-Rossignol. On a quelque chose qui est en train de se nouer et on va transformer ça en force.
7: Aurélien Rousseau, avant d'être candidat, il est surtout candidat à la candidature, vu que ça va passer par la primaire avec les socialistes. Ça fait un peu congrès du Parti Socialiste, cette compétition électorale où il y aura Olivier Faure, Jérôme Gage, on parle de Ségolène Royal, etc. Est-ce que ce n'est pas un rétrécissement avant la grande compétition ?
5: Moi, je ne crois pas que ce soit un rétrécissement. Et en tout cas, si c'est un risque, il faut se battre contre ce risque. La primaire de cette gauche social-démocrate, réformiste, de cette gauche qui est prête à gouverner. C'est ça la différence.
7: Ça fait un peu congrès du Parti Socialiste.
5: Elle doit être une étape de la présidentielle. Après, on n'est pas désigné candidat sur un plateau. C'est assez normal de se dire on doit d'abord convaincre son camp et le rassembler.
7: Aurélien Rousseau, à l'origine, ce n'était pas le plan. Raphaël Glucksmann, il a rêvé d'être candidat sans passer par cette primaire, de s'imposer. S'il y est contraint, c'est aussi qu'il n'a pas réussi à créer la dynamique suffisante du système.
5: Je ne suis pas d'accord avec vous sur ça. On a refusé très clairement une primaire qui aurait un périmètre dans lequel, et à la fin, on ne pourrait pas forcément respecter les règles du jeu. La règle du jeu, c'est celui qui gagne la primaire, vous vous engagez derrière lui. Et on s'est bagarré, oui, on s'est bagarré pour que cette primaire, si elle avait lieu, elle soit dans un périmètre cohérent pour nous. La cohérence, la vérité. Je pense que Glucksmann, ce qui va faire la différence, et ça répond un peu à votre question, c'est de se dire ce qu'on va raconter, ce qu'on va dire, ce qu'on va proposer dans la primaire, ça va pas être à gauche toute, pour après, quand on veut parler à tous les Français, recentrer. Il faut qu'on dise la même chose et qu'on soit porteur là-dessus de valeurs et de principes extrêmement clairs.
6: Toujours est-il que les candidats à la primaire devront signer une charte dans laquelle il ne sera pas mentionné le refus d'alliance aux législatives avec la France insoumise, c'est ce que disent nos confrères de l'Opinion. Est-ce que ça veut dire que finalement vous vous rendez à l'évidence et que le Parti Socialiste et même un peu plus largement est tellement tiraillé que ça n'est pas possible de faire mention de ce type d'exclusion ?
5: Mais la position, et c'est sur ça à la fin que c'est les hommes sont la somme, ou les hommes et les femmes sont la somme de leurs actes, place publique, avec Raphaël Glucksmann, avec Aurore Laluc, coprésidente, quand il s'est agi d'être extrêmement clair, y compris de retirer nos candidats aux municipales, on l'a fait partout pour ne pas faire alliance avec la France insoumise. Raphaël Glucksmann l'a dit hier. Après, moi, je vais vous dire, soyons très clairs, la question aujourd'hui n'est pas matin, midi et soir obsédé par la France insoumise. C'est à force d'être obsédé par la France insoumise qu'on se met l'emprise politique. Et Raphaël Glucksmann le dit depuis des mois, il va falloir choisir. Il y aura une offre qui sera celle de Jean-Luc Mélenchon et une offre dont nous souhaitons et dont nous nous bagarrons pour que Raphaël la porte, qui sera une offre réformiste, écologiste et radicale aussi.
2: Aurélien Rousseau, le député de Place Publique, proche de Raphaël Glucksmann, donc invité du 8:30 France Info, ce matin avec Camille Vigogne-Lecoate et Adrien Beck. Et c'est l'heure du choix de France Info. C'est une rencontre assez exceptionnelle avec un homme qui a perdu l'usage de ses jambes le 13 novembre 2015 lors de l'attentat du Bataclan et qui, aujourd'hui, presque 11 ans plus tard, prend le départ d'une des courses les plus exigeantes, l'Ultra Trail du Mont Blanc en fauteuil roulant, tout premier de l'histoire à participer dans ces conditions à cette course, 37 km, dénivelé de 2400 mètres. Vous l'avez rencontré chez lui, Julien Raymond, cet homme qui s'appelle Pierre Cabon, qui a 36 ans.
8: Une porte automatisée ouverte en appuyant sur un bouton.
9: Salut, enchanté.
8: Chez Pierre, tout est pensé pour sa vie à mobilité réduite. Sur son fauteuil, il fait un signe de la main pour me montrer son sac de course.
9: Dans cette jolie sacoche, on a toutes mes petites affaires que je vais porter sur moi. Donc on a le short, les petites chaussettes, les mitaines de voile qui sont très pratiques parce que du coup à l'intérieur elles ont du cuir. Ce qui fait que ça peut vraiment agripper la roue, etc. J'aurai plus de force au moment de pousser.
8: Car Pierre ne se fera pas seulement tracter par les 8 coureurs qui vont l'accompagner. Lui aussi va fournir un gros effort à la force de ses bras. L'homme de 36 ans saisit son téléphone.
9: Et où est-ce que je vais retrouver ça ?
8: Et me présente le fauteuil utilisé pendant la course.
9: On a deux grosses roues à l'arrière, une petite à l'avant. Moi, je suis en position assise plutôt bien et un petit peu les jambes allongé, on va dire, et ce qui fait que le poids est plutôt bien réparti, puisque le fauteuil fait 17 kg quand même, et en fait le fait qu'il soit assez allongé permet aussi aux coéquipiers d'avoir des prises pour pouvoir le porter quand il y a besoin et passer les obstacles.
8: Ce fauteuil est aussi aménagé pour pouvoir s'adapter aux obstacles de la montagne, grimper sur des roches, mieux descendre les pentes. Ce défi sportif à mobilité réduite, c'est loin d'être le premier. Ascension du Kilimandjaro, marathon des sables, la vie de Pierre a changé lors du concert des Eagles of Death Metal vécu depuis la fosse du Bataclan le 13 novembre 2015.
9: En fait, le soir du Bataclan, moi, j'ai pris une balle assez rapidement quand les terroristes sont rentrés dans la salle. Et en fait, la balle s'est logée dans la moelle épinière au niveau des pectoraux. Et donc, ce qui fait qu'à partir de cet endroit-là, j'ai plus de mobilité, plus de sensibilité. C'est ce qui fait que je ne peux plus marcher aujourd'hui et que je me déplace en fauteuil roulant.
8: Pierre se réveille deux jours plus tard à l'hôpital.
9: Et ce qui a beaucoup aidé, c'est que j'ai eu un blackout. Donc, au moment où j'ai été touché, donc j'ai rien vu, rien entendu de ce qui s'est passé pendant les 10 minutes où ils ont tiré sur les gens. Je pense que c'est ça aussi qui me permet d'être aussi fort, de tenir aussi bien et d'avoir pu tourner la page aussi vite, parce que je sais que c'est pas facile pour tout le monde, que chacun a son rythme pour se remettre de ce genre d'événement.
8: Myriam, sa femme, juste à côté de lui, s'en souvient parfaitement.
10: On était ensemble depuis 5 mois.
8: 11 ans plus tard, ils sont toujours ensemble.
10: C'est ça, il y a eu 10 ans et demi de post-Bataclan dans notre relation, ouais.
8: Myriam a vu Pierre passer à autre chose. Ensemble, ils ont fondé une entreprise spécialisée dans le voyage en fauteuil. Elle l'a aidé aussi à accomplir ses défis sportifs. Le Bataclan ne les a pas empêchés de vivre.
10: Ça, c'est une jolie histoire parce que du coup aujourd'hui on fait des trucs super, qu'on a une chouette vie. Tous les gens qui ont vécu des événements marquants, que ce soit un attentat ou autre, ont une histoire unique d'une manière ou d'une autre. Il n'y a pas besoin que ce soit aussi grave pour que le parcours soit unique. Nous, on est surtout très contents aujourd'hui de vivre la vie qu'on aime sans vraiment se rattacher à cet événement-là. C'est une grande chance.
8: Myriam regarde Pierre qui acquiesce.
9: On a pris le pari de se dire que c'était pas une fin en soi et on a préféré se dire que la vie continuait. On avait la chance de pouvoir la continuer et qu'on allait la croquer à pleines dents.
8: Pierre veut maintenant se servir de son histoire et de son handicap pour rendre plus accessibles les événements sportifs comme les courses de l'Ultra Trail du Mont Blanc.
2: Cette course qui part donc aujourd'hui. Parcours inspirant, c'est le moins que l'on puisse dire. Le choix de France Info à retrouver sur franceinfo.fr. Le Fil Info est dans un instant.
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2: Et 11h20, un tout petit peu plus, l'info en une minute, l'aurait plus haut, l'Ukraine au cœur des discussions européennes aujourd'hui.
0: Ouverture aujourd'hui d'une nouvelle réunion de soutien européen à la coalition des volontaires, à un moment où les attaques russes n'ont jamais fait autant de victimes civiles. Ce matin, l'Union européenne a annoncé débloquer plus de 6 milliards d'euros pour l'Ukraine, aide bienvenue par Kiev qui réclame plus de missiles de défense antiaérien. Un pétrolier en feu après avoir été touché par un projectile inconnu en mer Rouge au large du port saoudien de Yanbu. C'est devenu le point de sortie principal du pétrole saoudien depuis le verrouillage du détroit d'Hormuz. Philippe Bouvard avait le goût de détecter les talents, a dit sur France Info l'ancienne ministre Roselyne Bachelot, sociétaire des grosses têtes sur RTL. Le journaliste avait créé cette émission il y a près de 50 ans. Il s'est éteint ce matin à l'âge de 96 ans. Et puis une rentrée scolaire qui risque d'être un peu en pagaille, selon Gérard Heinz, proviseur d'un lycée à Cholet et membre de la SNPDEN UNSA après la cyber attaque dans l'éducation nationale fin juillet. Des chefs d'établissement n'ont toujours pas accès à leur intranet pour préparer la rentrée.
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2: Effectivement, Roselyne Bachelot sur France Info tout à l'heure, sociétaire des grosses têtes, disait à quel point ce qu'elle appréciait dans cette émission de Philippe Bouvard, c'était le mélange de tous les genres, une forme d'esprit français concentré depuis près d'un demi-siècle chez nos confrères de RTL. Et oui, Philippe Bouvard, on s'en rend compte depuis qu'on a appris sa mort il y a quelques heures. Et les grosses têtes, c'était une institution comme l'Académie française ou comme la Comédie française d'une certaine manière. D'ailleurs, il y avait tant de comédiens et comédiennes qui y participaient. Par exemple, Macha Meryl, comédienne, romancière, pendant une trentaine d'années aux grosses têtes. Voici ce qu'elle disait sur France Info.
14: Pauvre Philippe, comme il a aimé la vie, comme il a aimé la France. Vous savez, c'est extraordinaire, c'est un exemple. Cet enfant juif du sentier a aimé la France plus que quiconque et a été français plus que les Français. Et c'était formidable, son invention, c'était justement de réunir des gens qui avaient avec lui le culte de la langue française. Vous savez, c'était une œuvre, cette histoire-là. Et d'ailleurs, quand il a été candidat à l'Académie, moi, je postulais pour ça. Il aurait trouvé sa place, mais il n'avait pas assez l'âge, et donc on n'a pas pu le faire entrer à l'Académie. Et c'était un homme qui avait eu une invention géniale, c'était celle d'unir le rire à la culture. Ça a été le premier, vous savez. Alors, le concept des grosses têtes n'était pas le sien. C'était une chose canadienne, une émission canadienne qu'il a évidemment transformée. Mais le talent principal qu'il a eu, c'était les gens qu'il a invités. Et les inventions, c'est-à-dire moi je suis une création de Philippe Bouvard. Un jour, il m'a interviewé, il a trouvé que j'avais la langue bien pendue, comme il disait. Et donc il m'a invité, mais c'était ça son talent.
15: Vous utilisez, pardon, Macha Meryl, je vous prie de m'excuser de vous couper, mais vous utilisez le terme création de Philippe Bouvard. Il y a vous, Macha Meryl, mais il y en a, quand on regarde, beaucoup d'autres.
14: Et alors, quand il a créé le petit théâtre de Bouvard, en réalité, c'était aussi un vivier pour pouvoir inviter tous ces jeunes humoristes. Et aussi, le genre s'est créé grâce à lui, avec le petit théâtre.
15: J'en cite quelques-uns, Muriel Robin, Mimi Mathy, Chevalier Las Palès. Enfin, c'est pas des moindres, en plus.
14: Alors, l'astuce, c'était justement le mélange entre des gens de culture, comme Dutour, comme Sabatier, moi aussi, n'est-ce pas, j'étais pas dans le vivier des humoristes, des futurs comédiens comiques. Mais justement, cet alliage, ça c'est une trouvaille qu'il a eue. Et puis surtout, il riait lui-même. Vous savez, on y allait pour ça. Ce qui était extraordinaire dans cette ambiance, c'est qu'on n'y allait ni pour faire carrière, ni pour se faire connaître, ni... C'était un alliage de gens qui venaient s'amuser. Il nous payait avec un lance-pierre, parce que en plus, il avait un sens très aigu des affaires, et donc c'était plutôt lui qui était le triomphateur du succès de cette émission. Mais tant mieux, parce que c'était une vraie trouvaille, cette émission.
15: Macha Meryl.
14: Moi, je l'ai fait pendant 33 ans, tout le temps, mais j'ai été une sociétaire.
15: Racontez-nous peut-être, j'ai lu, paraît-il, un moment assez marquant où vous êtes aux grosses têtes avec Jean-Yann et Carlos et qui, pendant un quart d'heure, font une épitaphe de Philippe Bouvard en alexandrin.
14: Ah non, mais c'est inouï. Mais vous savez, on pleurait de rire. Moi, j'avais le rimel qui coulait parce que c'était extraordinaire. Il avait lancé cette idée d'échange en alexandrin, et il y avait aussi Jacques Martin, il me semble, il y avait Jean-Yann, et peut-être Kersauzon, parce que Kersauzon est un lettré, ne vous trompez pas. C'était tous des gens qui avaient des bases, des vraies connaissances, et ils ont fait l'épitaphe de Philippe Bouvard en alexandrin. C'était inouï. D'ailleurs, il ne l'a pas beaucoup souvent repassé parce qu'il était assez superstitieux et le fait que l'on parle de sa disparition ne lui plaisait pas. Mais quand même. Alors, ce génie-là, je vous assure que c'était aussi le culte de la France, de la langue française. Je ne sais pas s'il existe encore une chose de ce genre-là. C'est peut-être le dernier mohican d'un, d'une tradition du 19e siècle, qui est la tradition orale.
15: Ça lui venait d'où, ça, pardon, ma chère Meryl, vous le savez.
14: Voilà, allez m'expliquer, je ne sais pas. Je crois que c'est une passion, vous savez, chacun se définit au cours de la vie avec soudain coup ce qui l'attire. Je crois qu'il était passionné par la langue française, lui-même parlait un français impeccable, jamais une faute, jamais un parfait du subjonctif erroné. Et il aimait aussi les gens qui avaient cette capacité-là, c'est-à-dire de ne pas estropier la langue française. Mmh. Et même les humoristes, ils les reprenaient quand ils faisaient des fautes. Alors, même si on inventait des vocables, même si c'était tout à fait à la page, hein, c'était tout à fait une ouverture qui a créé d'ailleurs tous les stand-up qui ont suivi après. Mais avec cette base qui était la culture française, et le 19e siècle surtout. Il était passionné par Jean Rostand, par tous ceux qui étaient justement les beaux parleurs, Victor Hugo, les gens qui avaient une capacité de se servir de la langue française.
15: Ce que vous avez évoqué également, ma chère Meryl, un petit peu en filigrane, j'allais dire, c'est l'autodérision aussi de Philippe Bouvard. Il y avait un petit peu cette image un peu misanthrope, un peu éternel, mécontent et humour grinçant. C'était ça sa patte aussi.
14: Mais attendez, c'est la gauloiserie. C'est une tradition française, ça. Ça a toujours été. Les pamphlétaires, ça a toujours existé. C'est-à-dire la critique. Je crois, moi, comme lui, que l'intelligence s'accompagne de la critique. Que quand on ne peut pas accepter comme ça, en bloc, une réalité ou une actualité sans être critique. Et ça, c'est un art français. C'est un art qui est... Oui, j'ai l'air de radoter, mais je vous répète qu'il a été un exemplaire. Il a été une sorte de pionnier de cette tradition française. Il prolongeait quelque chose qui a toujours existé, qui peut être agaçant, parce qu'on est tout le temps sur la critique, n'est-ce pas ? On ne peut pas accepter une idée en France sans imaginer tout de suite quels sont les effets pervers, quels sont les travers, de quelle manière...
15: Nous sommes français.
14: Ça, c'est bien français. Il en a été vraiment le champion.
2: Philippe Bouvard, l'esprit français résumé par Macha Meryl, sociétaire pendant 3 décennies des Grosses Têtes avec Adrien Beck, un peu plus tôt sur France Info. La météo, Sophie Bréa, dans un instant.
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2: Sophie Brière.
22: Les températures aujourd'hui restent supérieures aux normales de saison, avec cet après-midi 22 à 25 degrés le long de la Manche et près de la frontière belge, 26 à 32 degrés dans la plupart des régions et jusqu'à 30-34 degrés dans le sud-est. Dans le ciel, le temps se dégrade progressivement après une première salve orageuse qui concerne le nord-ouest autour de la mi-journée. Cet après-midi, les foyers orageux vont surtout se multiplier de la Nouvelle-Aquitaine au Massif central jusqu'au centre et plusieurs départements sont placés en vigilance orange aux orages, avec localement de fortes précipitations, des chutes de grêle et de violentes bourrasques.
2: Sophie Briand, merci beaucoup. Excellente journée à tous. Excellente fin de matinée, 11h30 sur France Info. Bienvenue. Et c'est le retour de Mélanie Delaunay.
0: Et dans les Landes, il y a des dégâts dans une trentaine de communes après les orages de la nuit. 3500 logements toujours sans courant, des routes coupées, dont un tronçon de l'autoroute A641, des perturbations sur les rails aussi pour les TER entre Bayonne et Puyot. Cet après-midi, ce sont donc 18 départements du centre et du sud qui seront en vigilance orange à cause des orages du Massif central jusqu'aux Pyrénées et au bord de la Méditerranée, une zone qui risque de connaître dans les prochaines semaines et les prochains mois des épisodes de pluie très violents. Toutes les conditions sont réunies, Guillaume Fariol, pour amplifier les épisodes méditerranéens.
1: La mer Méditerranée est exceptionnellement chaude, bien au-dessus des normales, prévient Jérôme Lecoux, prévisionniste à Météo France.
4: Certains endroits où on est à plus de 5 degrés, hein, ça fait des eaux qui sont extrêmement chaudes. On approche parfois les 28 degrés, 29 degrés dans certains endroits. C'est des températures qui ont des conséquences sur les masses d'air qui peuvent circuler évidemment au-dessus du bassin.
1: Car plus la mer chauffe, plus l'humidité dans l'air augmente, autant d'eau qui peut ensuite retomber violemment sous forme de pluie.
4: Quand vous avez des températures chaudes, bah, vous allez générer beaucoup d'évaporation. Donc plus le contenu en eau d'une masse d'air va être important, plus la possibilité de générer des précipitations intenses est importante. Donc quand vous avez des contenus en eau de l'ordre de 40-50 mm, vous pouvez très bien derrière avoir des orages qui déversent en une heure, par exemple, justement 40 mm, 50 mm, voire plus.
1: L'automne risque donc d'être plus pluvieux que la normale au bord de la Méditerranée, prévient Météo France. Des risques qui ne feront que grimper dans les prochaines décennies. Avec le réchauffement climatique, les précipitations intenses pourraient augmenter de 15% en moyenne sur la France d'ici la fin du siècle.
0: France Info, le député Place Publique Aurélien Rousseau estime qu'une dynamique est en train de se créer autour de Raphaël Glucksmann, qui est désormais officiellement candidat à la prochaine élection présidentielle. Il va participer à la primaire social-démocrate et Aurélien Rousseau appelle ce pan de la gauche à ne pas être sous l'emprise politique de la France insoumise. Le nouveau Premier ministre britannique Andy Burnham est à Kiev, le président du Conseil européen aussi. D'autres dirigeants participent à distance à la réunion des pays soutien de l'Ukraine, alors que la Russie intensifie ses attaques avec des missiles balistiques. Le Kremlin accuse ce matin le Royaume-Uni d'empêcher toute avancée vers la paix en aidant l'Ukraine. C'était le créateur de l'émission Les Grosses Têtes à la radio qu'il a animé pendant 37 ans. Philippe Bouvard est mort à 96 ans, figure des médias, la télévision aussi, avec le petit théâtre de Bouvard. C'était dans les années 80. Il a aussi signé des milliers de chroniques dans la presse écrite. Philippe Bouvard qui a créé l'impertinence à la télé et à la radio. C'est ce que dit Laurent Ruquier qui lui a succédé aux Grosses Têtes. Parmi les autres réactions sur France Info, celle de Roselyne Bachelot notamment, qui salue son goût, le goût de Philippe Bouvard pour détecter les talents.
2: Merci beaucoup Mélanie Delaunay. C'était effectivement un homme de bande à la radio, Philippe Bouvard, est un des meilleurs sans doute dans l'exercice, en tout cas une personnalité à part dans le monde de l'audiovisuel. Dans les minutes qui viennent, parfois de rentrée politique, rentrée gouvernementale, le budget, la rentrée à gauche avec la candidature qui se confirme de Raphaël Glucksmann, mais c'est aussi la perspective de la rentrée scolaire qui s'annonce.
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2: Et certains élèves sont déjà retournés sur les bancs de l'école depuis la mi-août. On est à une semaine de la rentrée scolaire, mais les stages de pré-rentrée se multiplient, on le sait, en France, de maths, de français, de spécialité du bac, revoir les bases, reprendre le rythme. Vous avez à nous tout un assisté à l'un de ces cours privés à Paris.
0: Il plonge 2 heures par jour pendant une semaine. Des futurs élèves de première révisent le programme de maths de seconde.
23: La simplification, la factorisation, les calculs, beaucoup de calculs aussi.
0: Margot a 16 ans et a choisi la spécialité maths en première.
23: Ça me permet d'avoir bien les bases et donc de pas devoir à combler des trous. Et donc ça me permet de pouvoir me concentrer sur les nouvelles notions.
0: Clément est du même avis. Ce lycée à Versailles n'avait pourtant pas envie d'écourter ses vacances.
24: C'est plus mes parents qui m'ont encouragé à venir, sinon je pense pas que je serais venu. Mais maintenant que j'y suis, il faut toujours trouver l'utilité et ça me permet de retrouver le niveau pour débuter la première avec toutes les bases solides.
0: Élèves et surtout parents semblent de plus en plus stressés alors que les notes du bac conditionnent ensuite l'entrée ou non dans les meilleures filières. Jean Delaporte, co-directeur des cours Le Gendre, une des sociétés qui propose ces stages de pré-rentrée.
25: Avec Parcoursup, il y a de plus en plus d'inconnus et d'anxiété. Ces stages, c'est aussi une réponse au questionnement des familles et au fait de vouloir maximiser les chances de réussite des enfants.
0: Et le secteur du soutien scolaire semble avoir le vent en poupe en France. Les cours Le Gendre évoquent une croissance de 20% du nombre d'inscrits à leurs stages de pré-rentrée par rapport à l'an dernier.
2: Un reportage à Anouk Toutain. Et du côté des établissements scolaires, à quelques jours de la rentrée, voilà les directeurs d'école, certains privés d'intranet, mais aussi de leur mail professionnel. C'est un blocage qui intervient après ce piratage subi à la fin du mois de juillet par les services de l'éducation nationale. C'est surtout dans l'Ouest que des établissements sont touchés et c'est toujours pas réparé, comme dans ce lycée polyvalent de Cholet dans le Maine-et-Loire. Le professeur Gérard Haynes, qui est membre de l'exécutif national du syndicat SNPDEN UNSA, nous explique la galère pour la préparer sa rentrée.
5: C'est toujours bloqué, l'accès à notre portail applicatif ne fonctionne toujours pas.
6: Ça veut dire quoi très concrètement pour vous parce que là je crois que vous êtes d'ores et déjà au travail, au bureau, qu'est-ce que vous ne pouvez pas faire ?
5: Alors, nous avons le rétablissement de notre messagerie académique, ce qui est déjà une bonne nouvelle. Par contre, sur le portail de nos applications, concrètement, je vais vous donner trois exemples. Nous ne pouvons pas payer les factures de nos fournisseurs qui se sont accumulées pendant le mois de fermeture des vacances d'été. Donc c'est fâcheux parce que les fournisseurs vont être en droit de réclamer par exemple des pénalités de retard de paiement. Nous ne pouvons pas vérifier les partages de postes. Donc vous avez des professeurs qui peuvent être nommés sur deux ou trois établissements. Et pour finaliser les emplois du temps, tant qu'on n'a pas l'information sur les partages de postes, nous ne pouvons pas le faire. Et dernier exemple, nous ne pouvons pas ajuster et corriger les listes des classes d'élèves puisque nous n'avons pas accès à la base d'élèves.
6: Parce qu'il reste encore des choses à faire, j'imagine, même à 8 jours de la rentrée.
5: Il reste énormément de choses à préparer justement pour accueillir dans de bonnes conditions à la fois les personnels et puis surtout la rentrée des élèves. Il faut que nos listes de classes soient finalisées, qu'on vérifie qui est inscrit, qui n'est pas inscrit, qui a démissionné, qui arrive en dernière minute. Tout cela n'est pas possible tant que nous n'avons pas accès à la base d'élèves.
6: Et vous n'avez pas de solution pour faire ça, à la main, quoi. Ça n'est pas faisable.
5: Et non, parce que personne au mois de juillet n'a pris de notes sur des blocs papier, puisqu'on se reposait exclusivement sur nos applications. Donc on est à l'aveugle, voilà. On n'a bien évidemment pas du tout une information fine pour parvenir à résoudre tout ça.
6: Alors est-ce que vous avez quand même des nouvelles, je ne sais pas, du rectorat peut-être dans votre région, de l'éducation nationale, ou même, sachant que vous êtes membre d'un syndicat aussi, peut-être du côté syndical, est-ce que vous avez quelques échos sur un rétablissement prochain de ces systèmes informatiques ?
5: Alors oui, effectivement, il y a eu plusieurs cellules et gestions réunion de crise au ministère. Il nous est promis effectivement un rétablissement de nos applications en début de semaine, mais chaque jour de perdu est un jour qu'on ne rattrape pas. Donc ça va devenir vraiment très critique si l'accès n'est pas rétabli très très vite, on va dire, dans la journée d'aujourd'hui.
6: Quand vous dites critique, est-ce que ça pourrait avoir des conséquences sur la rentrée des enseignants lundi prochain et des élèves mardi ?
5: Alors, ça aura des conséquences logistiques. Hein. On accueillera, la rentrée aura lieu. Hein. Enfin, on n'en est pas au point de ne pas
6: Merci
5: pouvoir
6: de
5: accueillir
6: la précision.
5: Physiquement les élèves, ni les personnels. Mais d'un point de vue logistique, oui, ça risque d'être un petit peu la pagaille sur les deux premières journées de rentrée. Et c'est toujours fâcheux parce qu'une rentrée qui ne fonctionne pas de façon claire, c'est une rentrée qui laisse un goût amer ensuite pendant les premières semaines de l'année scolaire.
2: Voilà, Gérard Haynes, proviseur d'un lycée de Cholet dans le brouillard, comme d'autres responsables d'établissements scolaires, du fait de ces blocages d'Internet après le piratage dans l'éducation nationale à la fin du mois de juillet. Il était avec Adrien Beck sur France Info ce matin. Quant au brouillard politique sur la rentrée et l'année présidentielle à venir, il se dissipe un tout petit peu avec la candidature déclarée, officialisée par Raphaël Glucksmann, candidature à la primaire socialiste qui dégagera un candidat pour être l'alternative à Jean-Luc Mélenchon pour la présidentielle du printemps prochain. Et évidemment, c'est le thème de votre édito politique, Camille Vigogne-Lecoat, cette candidature de Raphaël Glucksmann.
8: Oui, je l'ai écouté avec attention, Raphaël Glucksmann, hier soir sur TF1. Une chose m'a marquée, quand on lui demande s'il est candidat à la présidentielle, avant de parler de la France et des Français, il parle du monde. Sans reprendre son souffle, dans une longue tirade, sans doute apprise par cœur, il cite son engagement auprès des rescapés du génocide au Rwanda, des résistants à l'impérialisme russe en Géorgie ou en Ukraine. Il se présente comme un candidat différent, loin des politiques, des partis politiques traditionnels, forgés par son expérience à l'international. S'il est candidat, ensuite, détaille-t-il, c'est pour libérer la France vis-à-vis de la Russie, de la Chine, des États-Unis.
2: Mais il reste une étape importante avant de les porter, ces combats.
8: Oui, pour mener ces grands combats, il faut passer par une petite primaire. C'était l'autre annonce de la soirée. Raphaël Glucksmann est pour le moment candidat à une candidature, celle qui passe par le Parti Socialiste. Ça fait longtemps que le patron de Place Publique et ses proches ont théorisé le fait qu'ils n'y arriveront pas sans l'aide financière, logistique et militante du PS. Mais les dirigeants socialistes sont difficiles à convaincre, n'ont pas envie de servir de caisse enregistreuse à un aventurier. Il faut donc se plier à cet exercice face à Olivier Faure, d'autres candidats. Une compétition qui l'obligera à aligner les marqueurs de gauche au détriment d'une ouverture au centre. On l'a entendu hier insister sur la justice, l'école, la taxation de l'héritage. Mais le processus pourrait aussi lui coûter son crédit politique en l'enfermant dans des débats minuscules comme le prix de la cotisation pour faire voter des sympathisants. Raphaël Glucksmann, le militant des droits humains, loin de la politique politicienne, qui se retrouve empêtré dans une primaire socialiste qui sent bon les années 2010. Le jeu est risqué, très éloigné des grands défis du monde auxquels se rêve de s'atteler le candidat. Un homme l'a bien compris, il s'appelle François Hollande. L'ancien président rêve de se poser en sauveur de son camp si le patron de Place Publique ratait son coup. On est loin de la lutte contre l'impérialisme américain et des enjeux de souveraineté européenne, mais c'est aussi ça, la politique.
2: Voilà l'état des lieux sur la ligne de départ de la candidature socialiste à l'élection présidentielle. Camille Vigogne-Lecoët, l'édito politique, tous les jours sur France Info. Et dans cette rentrée politique, eh bien, il va y avoir pendant des semaines aussi une bonne bataille budgétaire où chacun va défendre ses intérêts. Fanny Guinochet, les entreprises par exemple, ils commencent déjà à appeler les politiques à réformer notre modèle social, à désendetter l'État plutôt que leur demander de passer à la caisse.
3: Exactement, surtout qu'il y a peu de doute, hein, par exemple, sur le fait que les grandes entreprises, les multinationales, vont devoir continuer à payer la surtaxe, la contribution exceptionnelle, qui, comme son nom l'indique, eh bien, devait normalement être temporaire. Eh bien, elle sera prolongée l'an prochain. C'est pourquoi Patrick Martin, le président du MEDEF, n'a même pas attendu l'ouverture après-demain de sa traditionnelle université d'été, la REF, pour mettre en garde le gouvernement. Ça suffit, les entreprises sont déjà beaucoup trop mises à contribution. On leur demande de créer de la richesse, d'embaucher, ce qui est déjà une prouesse dans le contexte géopolitique actuel. Pour le budget 2027, il ne faut absolument pas les solliciter avec plus d'impôts, de taxes ou encore de cotisations.
2: Et même son cloche du côté de la CPME qui s'appelle désormais les entrepreneurs.
3: Exactement, le président de ce mouvement patronal qui représente lui les petites entreprises, Amir Reza Tofighi, est sur cette ligne. Pour le budget 2027, il demande une stabilité totale pour les entreprises et il insiste sur le fait qu'aujourd'hui, beaucoup de sociétés, notamment les plus petites, sont déjà en très grande difficulté financière. Il rappelle par exemple que la France a enregistré plus de 68 000 défaillances d'entreprises l'an dernier, ce qui veut dire 68 000 sociétés qui ont été rayées de la carte. Et selon lui, eh bien, 2027 ne sera pas vraiment meilleur.
2: Certes, mais pour construire son budget, il va quand même falloir que le gouvernement, le cornu, trouve de l'argent.
3: Ne serait-ce que parce que, vous le rappeliez, cet été, les taux d'intérêt sur la dette se sont envolés. La France emprunte désormais à plus de 4%. C'est du jamais vu depuis 2008, depuis la crise financière. Ce qui veut dire concrètement des milliards d'euros en plus à trouver pour le gouvernement, le cornu. Un véritable défi alors que le chômage repart à la hausse, que la croissance est faible, que le contexte politique est hyper tendu sur fond de campagne présidentielle qui débute. Il n'y a toujours pas aussi de majorité à l'Assemblée nationale. Le gouvernement Le Cornu aborde donc cette discussion budgétaire en étant hyper fragile, avec une épée de Damoclès au-dessus de la tête. Preuve en est d'ailleurs, hier en meeting, Jean-Luc Mélenchon a d'ores et déjà promis que LFI allait censurer l'exécutif, justement, sur le budget.
2: Fanny Guinochet, votre brief éco, tous les jours sur France Info.
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2: Et ce contexte de discussions budgétaires, il se passe dans un contexte aussi de flambée toujours des prix des carburants. On verra dans un instant ce qu'il en est des prix du pétrole et du détroit d'Ormuz après votre fil info, Mélanie de Bourdet, où là aussi cette question est à la une, prolongation des aides au carburant qui est sur la table.
0: Oui, le gouvernement travaille à une reconduction des mesures de soutien pour les secteurs les plus touchés par ces prix élevés à la pompe à cause de la situation au Moyen-Orient. C'est ce que dit la porte-parole du gouvernement, ministre délégué à l'énergie Maud Bréjon. Le dispositif actuel est censé durer jusqu'à lundi prochain. 120 000 élèves ont fait leur rentrée à Mayotte dans les établissements scolaires qui portent toujours les traces du cyclone Chido. Quasiment deux ans après son passage, des parents d'élèves se sont mobilisés ce matin pour dénoncer la lenteur des réparations. Et puis, à propos de la rentrée, l'interdiction des téléphones portables dans les lycées pourra être effective. C'est ce que précise à l'instant le gouvernement. 18 départements passent en vigilance orange aux orages cet après-midi dans le centre et le sud du pays. Après une nuit d'orage dans les Landes, il y a des dégâts, des perturbations aussi dans ce département sur les routes et sur les rails. Des anciens sociétaires des grosses têtes, des animateurs télé également rendent hommage à Philippe Bouvard, le créateur de cette émission à la radio qu'il a animée pendant plusieurs décennies, est mort à l'âge de 96 ans.
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2: Ça fait six mois bientôt qu'au Moyen-Orient, le détroit d'Ormuz est bloqué. Les États-Unis et l'Iran ne trouvent pas d'accord. Et vous en êtes rendu compte, toutes et tous, sur les routes, sans doute, si vous étiez avec votre véhicule, pour rentrer ou partir en vacances, les carburants flambent toujours en France à la pompe, 2 euros au moins le litre. Le prix des carburants qui augmente et le prix du baril de pétrole qui dépasse pourtant pas la barre fatidique des 100 dollars. Bonjour Édouard Barruet.
9: Bonjour.
2: Est-ce que les pétromonarchies ont trouvé au moins une solution pour exporter leur pétrole ?
9: Oui, et cette solution s'appelle traverser Ormuz en secret. Chaque nuit, des pétroliers éteignent leur radar, coupent leur lumière pour rentrer ou sortir du golfe Persique. Cette stratégie clandestine, l'entreprise Kepler, spécialiste des flux pétroliers, l'a découverte en observant un phénomène étonnant. Des bateaux stationnés en pleine mer d'Arabie qui se remplissent de pétrole comme par magie. Omayoun Falakshahi est responsable des analyses pétrolières chez Kepler.
10: Il y a une flotte de navires qui est dédiée au passage, uniquement là pour changer le pétrole dans le golfe Persique. Une fois qu'il passe le détroit d'Ormuz, il le décharge vers un autre bateau. Entre 3 et 4 bateaux sortent chaque jour. La même chose de l'autre côté, 3-4 bateaux qui rentrent. Donc on est entre, je dirais, 6 et 10 bateaux à peu près chaque jour.
9: Et ce serait même plus, le média Axios, citant des hauts responsables américains, parle d'une vingtaine de passages chaque nuit, escortés par l'armée américaine. Cela permettrait d'exporter depuis le golfe Persique environ 9 millions de barils chaque jour, selon Kepler, contre 300 000 au début du conflit.
10: On était à une moyenne de 14 millions de barils par jour qui sortaient avant le début de la guerre. On n'est pas de retour à des niveaux habituels, à des niveaux normaux. Mais cette hausse réussit à soulager en partie les marchés pétroliers.
2: Et si les prix n'explosent pas, Edouard, c'est aussi parce que la demande en pétrole est plus faible.
9: Oui, elle a diminué d'environ 6 à 7% à l'échelle mondiale, notamment en Asie, qui achète une très grande partie du pétrole exporté par le Moyen-Orient. Selon Omayoun Falakshahi de Kepler, la Chine joue d'ailleurs un rôle clé. C'est le principal acheteur de ce pétrole, mais ses importations ont nettement diminué.
10: Tant que la Chine ne revient pas très fortement sur les marchés internationaux pour acheter et importer du pétrole, il est fort à parier que les prix du pétrole ne devraient pas exploser.
9: Pékin tient le coup grâce à ses réserves et selon les analyses de Kepler, même si le détroit ne rouvre pas immédiatement, la Chine dispose encore de 6 mois de stock avant d'être obligée de racheter du pétrole et donc de faire grimper les prix.
2: Merci beaucoup pour toutes ces explications, Edouard Barruet. Place maintenant aux sportifs français de cette fin d'été. Parce que si le tennis français n'a pas encore trouvé de successeur à Yannick Noah pour remporter un grand chelem, voilà au moins une autre longue disette d'une quinzaine d'années ou presque qui a pris fin la nuit dernière avec la victoire d'Arthur Fils au Masters 1000 de Cincinnati, la catégorie juste en dessous des grands chelems. Victoire en 3-7 face à l'américain Tiafoe et Arthur Fils, Fabrice Abgral, loin d'être rassasié.
11: Après la balle de match, il a simplement lâché sa raquette et levé les bras en regardant tout sourire ses entraîneurs assis en tribune. Une émotion contrôlée avant de laisser éclater sa joie, celle d'un joueur en pleine ascension. Arthur Fils succède au palmarès à Guy Forget, vainqueur à Cincinnati en 1991, pour devenir 35 ans après le cinquième Français à s'imposer en Masters 1000, le premier depuis Tsonga à Toronto en 2014. C'est le plus prestigieux des 5 titres de sa carrière. À Cincinnati, Arthur Fils a franchi une étape importante.
12: Ça montre que je suis capable de gagner aussi des grands titres. J'avais gagné 250, j'avais gagné des 500, mais jamais de Master 1000, donc ça fait du bien. Ça montre que je suis capable de le faire. Après, il faut réussir à être régulier et à le faire le plus souvent possible. Mais content de gagner ce tournoi en sachant que je peux encore mieux faire.
11: À 22 ans, Arthur Fils a prouvé en effet qu'il fallait désormais compter sur lui pour gagner les plus grands tournois et peut-être un jour un grand chelem. Ça tombe bien, l'US Open débute dimanche prochain. Alors pourquoi pas ? Car avec l'audace et la combativité qui le caractérisent, la puissance de frappe qu'il développe et la confiance qu'il affiche, tout est possible pour le numéro 1 français, même les rêves les plus fous. Arthur Fils pointe désormais à la 11e place mondiale, le meilleur classement de sa carrière.
2: Et on verra effectivement, merci Fabrice Sapgral, ce qui se passe à l'US Open où il sera un des outsiders au moins. Et vous le disiez hein, Fabrice, il rejoint la très courte liste de Français qui se sont imposés déjà dans un de ces Masters 1000 de cette catégorie de tournoi, dont Guy Forget, donc à Cincinnati, il y a 35 ans. Et il ne cache pas, vous l'avez joint Guy Forget, Fabrice, toute son admiration face au talent d'Arthur Fils.
13: C'est une victoire formidable, d'abord pour lui, parce que je pense que c'est le début d'une longue série. D'autre part, parce que c'est un Master 1000 et que même si on a eu quelques joueurs français qui en ont gagné, hein, quelques-uns, on n'est pas nombreux. Et puis, je dirais, de le voir jouer de cette manière, avec cette assurance, ce tennis qui est bien équilibré des deux côtés, avec une maîtrise émotionnelle que j'ai trouvé remarquable tout au long de ce tournoi, c'est vrai qu'on se dit finalement que c'est le meilleur qui a gagné, et surtout cette finale d'ailleurs, hein, parce que je trouvais qu'il était vraiment au-dessus, malgré la perte du deuxième set de son adversaire Francis Tiafoe.
14: Il vous impressionne. Il impressionne tout le monde hein, depuis le début de cette tournée américaine. Et l'US Open arrive, il impressionne tout le monde. Il vous a aussi impressionné ?
13: Oui, il est impressionnant. Alors, impressionnant, le mot est fort parce qu'on a vraiment l'impression que c'est quelque chose de hors norme. Or, ce qui est très fort chez lui aujourd'hui, justement, c'est que ce tennis, il est tout son jeu est bien construit, c'est stable. Il y a pas de, bien sûr, il y a des fulgurances, mais il y a des dizaines de joueurs sur le circuit qui ont des fulgurances et qui tapent aussi fort que lui. Mais de le faire au bon moment, avec cette maîtrise-là, avec cette sécurité-là, être capable d'accélérer la cadence lorsque c'est nécessaire, lorsque le match se coince un petit peu, je dirais que c'est ce qui fait aujourd'hui sa grande force, parce qu'un joueur qui gagne des titres, c'est un garçon qui aujourd'hui maîtrise tous les paramètres du jeu, technique, tactique, émotionnel, et sur tous les plans, je dirais qu'aujourd'hui, il fait partie vraiment des meilleurs joueurs du monde.
14: On a l'impression qu'il a franchi une étape, Arthur Fils, dans sa carrière. Il n'a que 22 ans.
13: Oui, il a franchi une étape parce que faire des coups d'éclat, beaucoup de joueurs l'ont fait par le passé et le feront encore. Mais le faire dans la continuité face à des joueurs comme de Minor, qui sont des membres établis du top 10, et pour certains, parfois, leur marché dessus, quoi. C'est des choses que l'on retrouve chez les gros cracks, quoi. Donc, il a aujourd'hui toutes les armes pour, à mon avis, continuer sur cette lancée, gagner d'autres gros tournois, et bien sûr, on a hâte de le voir face à des Yannick Sinner, des Alcaraz, dans les derniers carrés des Master 1000, et bien sûr, des tournois du Grand Chelem.
14: Il peut être ce troisième homme que l'on cherche,
13: oui,
14: derrière Sinner et Alcaraz.
13: Absolument, parce que aujourd'hui, d'ailleurs, quand on voit sa consistance et sa constance sur ces 12 derniers mois, malgré les blessures qui ont été nombreuses, hein, il s'est arrêté très souvent, il est aujourd'hui dans le top 5, quoi. Alors, on va dire qu'Alcaraz, on le sait, Sinner ont une marge par rapport aux autres parce qu'ils sont là depuis maintenant quelques années. Et ils ont acquis une sérénité, une légitimité, un fond de jeu qui leur évite de tomber dans certains pièges. Mais derrière, alors il y a peut-être Zverev qui est le troisième homme, mais il est là, Arthur, quoi, derrière. Il est là sur le coup de raquette, sur la constance physique, sur l'expertise, sur la manière de conduire ses matchs. Il n'a rien à envier aux autres joueurs. Donc oui, il peut complètement faire partie très vite du top 5.
14: La victoire d'Arthur Fils fait naître des espoirs un peu fous. Forcément, on pense au Grand Chelem et notamment à l'US Open qui débute dimanche. Qu'est-ce que vous imaginez pour Arthur Fils en Grand Chelem et tout particulièrement à l'US Open? Il peut jouer les tout premiers rôles. Alors dire qu'il est favori, peut-être pas, mais en tout cas un outsider. très sérieux.
13: Ah oui, oui. Ah oui, tout à fait. Il fait vraiment partie des outsiders. Aujourd'hui, Yannick Sinner est forfait. C'est dommage, hein, tant pis pour lui. Carlos Alcaraz, qui est le deuxième gros crack, on va dire, hein, des dernières années, il revient de blessure. On ne sait pas véritablement où il en est. Hein. Il manque de confiance, de matchs au plus haut niveau. Et derrière, on va dire qu'il y a 3-4 joueurs qui sont capables, à la force du poignet aujourd'hui, de légitimement se dire, voilà, ce tournoi, peut-être qui il peut me sourire, et Arthur fait partie de ces joueurs-là. Donc on a envie de rêver avant l'heure, mais enfin on va le laisser construire son parcours à New York. Et je suis convaincu que s'il continue à garder ce niveau de jeu, on risque de le retrouver loin en deuxième semaine.
2: Voilà, Guy Forget, donc, qui pronostique qu'on verra loin en deuxième semaine de l'US Open Arthur Fils, vainqueur la nuit dernière du tournoi de Cincinnati Masters 1000, donc la catégorie juste en dessous des grands chelems. Il était Guy Forget avec Fabrice Chabgral. Voici Julie Vialon et l'œil de Julie. La chronique qui porte bien son nom, Julie, puisque sur YouTube, le nombre de fois où une vidéo est visionnée va forcément augmenter. La plateforme modifie ses règles pour la première fois en 20 ans.
15: Oui, YouTube change sa manière de compter les vues. Désormais, une vue sera comptabilisée dès que la lecture commence, dès la première image affichée. La plateforme explique vouloir harmoniser sa méthode de comptage entre ces différents formats. Les vues des shorts, par exemple, étaient déjà comptées de cette manière. Et c'est aussi une façon de se rapprocher du fonctionnement d'autres plateformes, notamment TikTok et Instagram.
2: Et ça va changer quoi ?
15: Forcément, le nombre de vues affichées sous les vidéos de vos youtubeurs préférés va augmenter, plus ou moins significativement. Et ça ne voudra pas dire qu'ils ont gagné des abonnés dans la nuit, mais ça pourrait quand même avoir des effets intéressants. Sur le forum Reddit, certains petits créateurs espèrent que ce changement les aidera, parce que les vues amènent les vues. Plus une vidéo paraît populaire, plus elle peut donner envie de cliquer. D'autres craignent surtout que le nombre de vues perde de son sens, un chiffre qui paraît impressionnant mais qui ne montre pas forcément l'intérêt réel pour la vidéo. Et plusieurs internautes rappellent justement qu'il existe désormais une autre donnée dans les statistiques YouTube, les vues engagées, qui permettent de mesurer plus précisément les personnes qui ont réellement regardé le contenu.
2: Et pour les créateurs, ça veut dire évidemment plus d'argent.
15: YouTube précise que ce changement du compteur de vues n'aura pas d'impact sur les revenus des créateurs.

0: La plateforme autorise l'utilisation de l'IA, mais ses règles de monétisation excluent les contenus considérés comme pas authentiques, notamment lorsqu'ils sont répétitifs ou produits en masse. Donc une chaîne qui génère automatiquement des centaines de vidéos quasiment identiques ne deviendra pas soudainement une machine à fric grâce à cette nouvelle règle.
1: 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La météo dans un instant.
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1: Sophie Brière.
7: Les températures aujourd'hui restent supérieures aux normales de saison, avec cet après-midi 22 à 25 degrés le long de la Manche et près de la frontière belge, 26 à 32 degrés dans la plupart des régions et jusqu'à 30-34 degrés dans le sud-est. Dans le ciel, le temps se dégrade progressivement après une première salve orageuse qui concerne le nord-ouest autour de la mi-journée. Cet après-midi, les foyers orageux vont surtout se multiplier de la Nouvelle-Aquitaine au Massif central jusqu'au centre et plusieurs départements sont placés en vigilance orange aux orages, avec localement de fortes précipitations, des chutes de grêle et de violentes bourrasques.
1: Sophie Briat, merci beaucoup. Excellente journée à tous. Bienvenue si vous nous rejoignez sur France Info. C'est la bonne adresse. Bougez pas, il est midi. Midi, le journal. Bonjour pour le lancement Spinelli.
8: Bonjour Frédéric, bonjour à tous.
1: Et à la une, ces orages ont fait de gros dégâts dans les Landes la nuit dernière.
8: Oui, 2 blessés, des maisons inondées, des chutes d'arbres sur les routes, plusieurs axes sont d'ailleurs coupés et plus de 3000 foyers sont toujours privés d'électricité à la mi-journée. Grosse tête et grande personnalité du monde audiovisuel, Philippe Bouvard s'est éteint. Aujourd'hui, c'est sa radio de toujours, RTL, qui l'annonce. Le journaliste et animateur avait 96 ans.
1: Les grosses têtes qui étaient comme l'Académie française ou la... pourquoi pas la... l'Académie française ou je ne sais pas, une institution, voilà, il y en a d'autres, hein. Une institution française où participaient tant de comédiens et tant de personnalités politiques. Roselyne Bachelot, l'ancien ministre sociétaire, est notre invité dans un quart d'heure.
8: À la une également ce midi, la candidature de Raphaël Glucksmann à la présidentielle qui fait beaucoup réagir à gauche, prétendant en 2022, l'écologiste Yannick Jadot se range cette fois derrière le leader de Place Publique. Et puis les supporters français en extase devant le retour de Victor Wembanyama dans l'Hexagone sous le maillot des Bleus, vainqueur hier de la Serbie à Orléans. Déjà victime de violents incendies cet été, les Landes ont été frappées cette fois par des orages cette nuit. Les dégâts sont assez importants. Bonjour Mathilde Bouquerel.
9: Bonjour.
8: Quelle est la situation actuellement ?
9: Eh bien, en tout, une trentaine de communes du département ont été touchées, avec des feux de forêt notamment causés par la foudre, des inondations ou encore des routes coupées par des chutes d'arbres. Les pompiers sont intervenus plus de 170 fois. 2 personnes ont été légèrement blessées, selon les pompiers. 3500 foyers étaient toujours privés d'électricité en milieu de matinée. La commune de Peyrorade, à une trentaine de kilomètres au nord-est de Bayonne, a été spécialement touchée. Une trentaine de personnes, notamment les résidents d'un camping, ont été évacués vers un centre d'accueil ouvert par la commune. Plusieurs routes également sont coupées dans le secteur, notamment un tronçon de l'A641. Et puis du côté des trains, attention, la circulation est interrompue entre Puyot dans les Pyrénées-Atlantiques et Bayonne. Elle reprendra demain seulement. Et puis la SNCF prévient que le trafic sera perturbé dans toute la région Nouvelle-Aquitaine à partir de 14h et jusqu'à la fin de la journée en raison d'un nouvel épisode d'orage.
8: Merci Mathilde Bouquerel. Et malgré les intempéries actuelles, les conséquences d'un été très sec en France vont se faire sentir encore longtemps, notamment chez les agriculteurs. La production de pommes de terre va chuter de 23%, alerte l'Union nationale des producteurs de pommes de terre. C'est le plus faible rendement depuis 30 ans. Les pertes potentielles sont estimées à 400 millions.

0: d'euros au moins.
1: Cette sécheresse touche également la production des œufs, moins d'œufs, de plus en plus petits. Est-ce qu'il y a un risque de pénurie dans les grandes surfaces? On en parle à 12h30. Avant cela, Paul Lancin-Spinelli, cette voix emblématique de la radio et de la télé qui s'est éteinte.
0: Oui, Philippe Bouvard est décédé. Il avait 96 ans. Le journaliste et animateur était avant tout le pilier de l'émission Les Grosses Têtes sur RTL. Bonjour Matteo Maestrachi.
2: Bonjour.
0: La disparition de cette figure de l'audiovisuel français a entraîné évidemment beaucoup de réactions.
2: Et la réaction sans doute la plus attendue est venu de celui qui lui a succédé aux commandes des Grosses Têtes, Laurent Ruquier, choisi en 2014 pour rajeunir l'émission et l'audience après 37 ans de Capitana Bouvard, un exemple et un modèle, a déclaré l'animateur sur leur radio commune RTL. On aurait aimé qu'il soit présent pour les 50 ans de l'émission qui arrive bientôt, évoquant aussi pudiquement leurs relations parfois tumultueuses et les frictions qui avaient accompagné ce remplacement. Et bien sûr, plusieurs sociétaires, c'est le nom officiel des Grosses Têtes, ont réagi ce matin à la mort de Philippe Bouvard, comme l'actrice Macha Merrill qui a eu cette très jolie formule sur notre antenne.
3: C'était un homme qui avait eu une invention géniale, c'était celle d'unir le rire à la culture. Ça a été le premier, vous savez.
2: Il a uni le rire et la culture, nous dit Macha Merrill. Et Jean-Pierre Foucault, autre membre de la bande, a complété en disant, lui aussi sur France Info, il avait ce don, ce talent de mettre la culture générale à portée de tous.
0: Merci Matteo Maestrachi. Dernière réaction, celle d'Emmanuel Macron sur X. La France perd une figure libre, une grosse tête, écrit le président, qui convoquait ce matin un conseil des ministres à l'issue de la réunion. Le gouvernement a confirmé que l'interdiction des portables dans les lycées pourra être effective dès la rentrée. L'éducation nationale qui veut aussi éviter la pagaille sur le plan informatique, un risque de cyberattaque accru est mentionné par le ministère. Certaines applications avaient été suspendues pendant l'été, mais les accès sont en train d'être rétablis progressivement. De nombreux problèmes de connexion avaient été signalés dans les académies de Nantes et Toulouse ces deux derniers jours.
1: France Info midi 5, Paul Lancin-Spinelli, venons-en à ce nouvel épisode dans la bataille à gauche avant la présidentielle.
0: La candidature de Raphaël Glucksmann, annoncée hier soir officiellement et qui fait depuis beaucoup réagir, notamment chez les écologistes. Si la députée de Paris, Sandrine Rousseau, a affirmé qu'elle ne rejoindra pas la campagne du leader de Place Publique et qu'elle souhaite une alliance avec les Insoumis, Yannick Jadot, lui, a fait un autre choix. Le sénateur écologiste de la capitale se range derrière Raphaël Glucksmann.
4: Oui, sans hésitation, avec enthousiasme. Je suis convaincu que Raphaël Glucksmann est le candidat le mieux placé, à la fois pour réconcilier les besoins de justice sociale, l'impératif écologique dont tout le monde parle, la démocratie, l'Europe, et qu'il peut gagner cette élection présidentielle.
0: Enfin, Yannick Jadot, sauf erreur de ma part, votre parti, les écologistes, ils ont une candidate qui s'appelle Marine Tondelier.
4: Je le regrette, mais l'écologie politique pour cette élection présidentielle n'est pas en capacité de rassembler et de jouer la gagne.
0: Yannick Jadot ce matin sur France Inter.
1: Ouais, et les écolos très courtisés, que ce soit par Raphaël Glucksmann ou par Jean-Luc Mélenchon, David Cormand, l'eurodéputé Europe Écologie Les Verts, est notre invité dans quelques minutes sur France Info.
0: Et à 8 mois de cette présidentielle, Emmanuel Macron, lui, effectuait donc ce matin sa dernière rentrée avec ce Conseil des ministres. Le chef de l'État doit également co-diriger aujourd'hui une réunion de la coalition des volontaires, soutien de l'Ukraine, en ce 35e anniversaire de l'indépendance du pays.
1: Et il doit aussi, Emmanuel Macron, s'entretenir avec Mohamed Ben Salman.
0: Le prince héritier d'Arabie Saoudite, arrivé hier en France pour assister à la cérémonie de clôture de la Coupe du Monde d'e-sport au Grand Palais à Paris. Et aujourd'hui, au programme des discussions entre les deux dirigeants, la guerre au Moyen-Orient et ses conséquences au Marwaman.
1: Depuis le déclenchement de la guerre contre l'Iran, la sécurité des monarchies du Golfe s'est fortement dégradée. L'Arabie Saoudite, alliée des États-Unis, a été visée à plusieurs reprises par des missiles balistiques et des drones, notamment contre des sites militaires, mais aussi contre des infrastructures pétrolières. Riyad cherche donc à élargir ses partenariats stratégiques. Les Saoudiens ont conclu le 7 août dernier un accord de défense avec la Turquie et le Pakistan, un traité qui illustre le souhait de ne plus dépendre exclusivement de la protection américaine. Selon Bertrand Besancenot, ancien ambassadeur en Arabie Saoudite, la visite de Mohamed Ben Salman à Paris s'inscrit également dans cette dynamique.
5: L'administration Trump donne le sentiment de ne pas toujours être très fiable, c'est-à-dire que le président Trump ne respecte pas toujours ses propres engagements. Donc, ils veulent à la fois préserver leur protection sécuritaire américaine, mais avoir d'autres partenaires qui leur assurent d'autres garanties de sécurité. Et naturellement, la France, l'Europe sont tout à fait intéressés à jouer tout leur rôle.
1: Et le temps fort de cette visite se déroulera en fin d'après-midi avec la cérémonie de signature d'accord. Et la France entend bien profiter de cette nouvelle donne pour renforcer sa place au Moyen-Orient.
0: Et dans ce contexte, Téhéran a réagi à l'expulsion annoncée par la France de deux diplomates iraniens. Expulsion illégale, dit l'Iran ce matin. Cette décision de Paris fait suite à celle de l'Iran d'empêcher deux diplomates français d'entrer dans la République islamique.
1: En tennis, un Français pointe, et c'est rare, oui. Porte du top 10 mondial.
0: Oui, c'est Arthur Fils, 11e à l'ATP, avec ce tout premier titre en Masters 1000, décroché cette nuit grâce à sa victoire en finale à Cincinnati contre l'Américain Francis Tiafoe en 3-7. Ça faisait 12 ans, Frédéric, qu'un Français n'avait plus remporté un tournoi de ce rang. Le dernier, c'était Joe Wilfried Tsonga, et c'est forcément de bon augure, avant l'US Open qui commence dans une semaine. Et puis ce beau dimanche pour le sport français, également marqué par la victoire de nos basketteurs contre la Serbie à Orléans 91-90. Les 10 000 spectateurs avaient en partie pris leur billet pour voir jouer l'attraction Victor Wembanyama, qui était de retour pour la première fois en France sous le maillot bleu depuis les JO de Paris. Cette fois, il jouait avec le brassard de capitaine, Xavier Monferrand.
6: Pour son entrée sur le parquet d'Orléans, Wemby a eu le droit à un accueil de rockstar. Premier match en France sous le maillot bleu depuis les JO, Sandro ne voulait pas manquer ça.
7: Oui, on voulait voir Wembry en vrai, on l'a vu d'assez près. C'est la première fois, donc oui, c'est impressionnant. Très bonne ambiance, on est venu avec les enfants, ils ont adoré ça, hein, c'est vraiment quelque chose.
6: Avec ses 18 points au compteur, Victor Wembanyama a porté les Bleus vers la victoire, heureux de retrouver l'équipe de France et son public.
8: Super, super. Ça fait bizarre même, mais bon, il n'y a rien de plus facile que de revenir jouer devant ce public. C'était cool, j'ai hâte de bercer.
6: Car les retrouvailles avec le public français ne sont pas terminées. Victor Wembanyama a été attendu à Paris jeudi soir à l'Accor Arena pour affronter la Slovénie sur la route de la Coupe du Monde l'été prochain.
0: Xavier Monferrand.
1: Merci beaucoup Paul Lancelin, Spinelli, je rajoute au beau dimanche sportif la victoire en cécifoot.
0: Exactement.
1: De l'équipe de France, championne d'Europe de cécifoot.
0: Et déjà championne paralympique.
1: Et voilà, absolument, ils ont confirmé. Absolument. Merci beaucoup à vous. Dans un instant, on s'interroge sur la gauche. Dans quel état va-t-elle aller à l'élection présidentielle ?
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1: Et avant d'écouter une ancienne ministre de droite, Roselyne Bachelot, rendre hommage à Philippe Bouvard, esprit français, typiquement français. Pour elle, ma place à la gauche française, toujours en ordre dispersé.
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1: Et est-ce vraiment d'ailleurs plus clair à gauche depuis hier soir, depuis que Raphaël Glucksmann a annoncé qu'il était candidat officiellement à l'élection présidentielle, parce que candidat, c'est surtout pour le moment candidat à la candidature au sein de cette primaire socialiste qui aura lieu dans quelques semaines. Raphaël Glucksmann, donc, qui participera, s'il ne le souhaitait pas forcément, mais il devra en passer par là. Bonjour à vous Michel Piquet.
11: Bonjour.
1: Qu'est-ce que c'est exactement que cette primaire ?
11: C'est un vote de départage principalement entre les candidats du Parti socialiste et le mouvement de Raphaël Glucksmann Place Publique. Il aura lieu sur deux week-ends de la mi-octobre en deux tours. Pour participer, les sympathisants devront donner une cotisation de 15 euros, 10 euros pour les plus démunis, un prix qui a fait l'objet de débats. Mais l'enjeu est de limiter la participation d'autres militants à cette primaire, notamment les insoumis. Une primaire social-démocrate pensée autour d'un socle de valeurs. Une charte est d'ailleurs en discussion. Raphaël Glucksmann assure sur le plateau de TF1 hier soir qu'il ne s'agit pas d'une primaire de toute la gauche. Il le martèle. Si je gagne cette primaire, il n'y aura plus jamais d'accord avec Jean-Luc Mélenchon.
1: Et au-delà de Raphaël Glucksmann. Qui sont, Michel, les autres candidats?
11: Eh bien, les autres, les députés Jérôme Guedj et Philippe Brun sont déjà candidats. On y voit aussi pour l'heure le retour de Ségolène Royal, qualifiée maintenant il y a 20 ans au second tour de la présidentielle. Olivier Faure, le patron du PS, lui, n'a pas encore annoncé s'il était officiellement candidat à cette primaire. Avec ce vote en interne, les sociodémocrates savent qu'il s'agit de leur unique chance de dépasser le leader insoumis. Ils espèrent se qualifier au second tour de la présidentielle.
1: Voilà, merci Michel Piquet pour ce processus donc au sein du Parti Socialiste avec quelques alliés comme Place Publique. Et voilà donc deux gauches, deux alternatives à gauche. Jean-Luc Mélenchon, là, il n'y a aucun doute, lui, il sera candidat l'an prochain à la présidentielle. Raphaël Glucksmann ou un autre social-démocrate. Et ce qui frappait pendant ce week-end chargé à gauche, c'est que ce soit Jean-Luc Mélenchon en meeting ou Raphaël Glucksmann à la télévision hier soir, ont placé l'impératif écologique en numéro 1, avec des clins d'œil plus qu'appuyés aux militants verts et peut-être également aux dirigeants des Verts. L'un d'entre eux est dans ce studio avec nous, je leur remercie. Bonjour David Cormand.
12: Bonjour.
1: Eurodéputé Europe Écologie Les Verts, ça vous touche toutes ces marques d'attention?
12: Comme disait ma grand-mère, il vaut mieux faire envie que pitié. Le problème, c'est que ces marques d'attention ne résolvent pas l'équation qui aujourd'hui est insoluble, parce que ce qui est en train de se dérouler sous nos yeux, pour la gauche, pour l'écologie, c'est, quoi qu'en disent les uns ou les autres, sûr de leur victoire, c'est la chronique d'une défaite annoncée. On parlait du décès de Philippe Bouvard. Là, pour le coup, on a le combat des grosses têtes à gauche, et c'est un spectacle qui... Franchement, ne donne pas envie, donc il faut faire avec, hein. Faut pas être seulement dans un propos comme ça qui serait défaitiste. Moi, j'en veux beaucoup, d'une part à LFI et d'autre part à Raphaël Glucksmann et à ses amis au Parti Socialiste qui pensent la même chose que lui, car ils activent en réalité, c'est ce que vous disiez, le récit des gauches irréconciliables. Donc on peut se...
1: Mais les écolos peuvent faire la synthèse ou pas? Peuvent être ceux qui rassemblent? Celles et ceux qui rassemblent ou pas?
12: C'est ce que nous avons essayé de faire, et je crois qu'il faut avoir l'humilité de dire que nous avons échoué. C'est pas faute d'avoir été volontaire, c'est pas faute d'avoir été sincère.
1: Ça veut dire que c'est trop tard?
12: Ça veut dire que on s'y prend, nous, depuis des mois. Moi, quand j'entends Raphaël Glucksmann dire que dans sa dynamique, il faut faire une primaire pour régler les choses, mais ça fait des mois qu'on le propose. Quand j'entends Jean-Luc Mélenchon dire qu'il tend la main, ça fait des mois qu'on dit qu'il fallait un processus pour pouvoir vraiment se fédérer.
1: Mais c'est l'éco-région, par exemple, de Jean-Luc Mélenchon. Allez, parlons un peu du fond. On va revenir à la tambouille, même si la politique, c'est aussi des questions de personnes. Les éco-régions de Jean-Luc Mélenchon, c'est une bonne idée, c'est pas une bonne idée?
12: C'est une bonne idée, d'autant que les écologistes, le concept d'éco-région, c'est une bonne idée, d'autant que les écologistes faisaient campagne sur ce thème dès les régionales de 2015. Moi, je m'en rappelle très bien, j'étais conseiller régional. La limite de la proposition de Jean-Luc Mélenchon, c'est qu'il conçoit ces éco-régions uniquement à travers la question essentielle de l'eau. Or, la politique, c'est pas que de la géographie, c'est de l'histoire et de la géographie. Moi, je suis un régionaliste, donc je pense que l'identité de nos régions doivent prendre en compte les réalités des bassins versants, mais aussi des bassins de vie et des différentes cultures qui peuvent exister dans nos régions. Donc c'est une proposition qui n'est pas nouvelle, qui est assez ancienne, mais il faut faire attention parce que dans l'histoire de la France, l'idée de réduire la France à des enjeux géologiques ou géographiques, ça a aussi été un moyen pour la France de centraliser, d'imposer au territoire une certaine vision centralisatrice.
1: Attention au jacobinisme qui arrive.
12: Et oui, c'est-à-dire que sous un couvert de dire décentralisé, d'autant qu'il y a déjà des institutions qui s'appellent les bassins versants, qui existent pour mieux organiser les bassins versants. Mais voilà, je ne veux pas ergoter, pourquoi pas pour cette proposition, mais attention, pourquoi pas réfléchir sur un nouveau découpage de nos régions, puisque le découpage de François Hollande, quand il a redécoupé les régions, peut-être celles et ceux qui nous écoutent s'en rappellent, l'a fait à la serpe sans réelle logique. Donc dire qu'il faut réfléchir à un nouveau périmètre des régions, c'est essentiel, mais il faut surtout réfléchir à de nouvelles compétences pour les institutions régionales.
1: Est-ce que vous faites le même constat que Yannick Jadot, on l'entendait dans le journal de midi, qui dit « j'en suis désolé, mais l'écologie politique aujourd'hui n'a pas à être présente d'une certaine manière dans la campagne, n'a pas à désigner un candidat,
12: non,
1: faut suivre l'un ou l'autre ».
12: Je ne suis pas d'accord pour deux raisons. D'abord, on en a parlé parce que acter un choix, que ce soit en direction de Jean-Luc Mélenchon ou en direction de Glucksmann ou quelqu'un d'autre, c'est acter les gauches irréconciliables. Or, accepter les gauches irréconciliables, c'est garantir la victoire des autres, soit du pire avec l'extrême droite, soit du statu quo avec les candidatures Attal ou je ne sais pas qui, ou Édouard Philippe, peu importe. Et donc, il ne faut pas se résoudre à ça. La seule fois depuis 10 ans où la gauche a eu la capacité d'arriver en tête, pas de gagner, mais d'arriver en tête, c'est la seule fois où elle a été rassemblée autour d'un projet commun.
1: Mais ça, ça n'existera pas. Ça, c'est bien quelque chose dont on sait que ça n'existera pas.
12: J'ai compris, mais quand vous me dites, pour l'écologie, il faudrait choisir, ma réponse est non. Pour l'écologie, pour que l'unité et que l'écologie se fassent, il faut affirmer ce chemin d'unité et ce volontarisme écologiste.
1: Après, donc on peut rentrer sur le deuxième tour de la présidentielle d'une présence à gauche au deuxième tour.
12: L'autre, quand je vous parlais de chronique d'une défaite annoncée, ces deux choix que vous évoquez, soit Glucksmann, soit Mélenchon, dans un cas, c'est pas le deuxième tour, donc à quoi ça sert? Dans l'autre cas, c'est un deuxième tour où si c'est face à l'extrême droite, tout porte au moment où nous parlons à croire que face à l'extrême droite, c'est la défaite assurée. Et donc on a le droit de réfléchir à d'autres options possibles. Après, là où vous avez raison, c'est qu'on n'a pas encore 10 ans. Et moi, je ne suis pas un acharné et un aveugle. Je vois bien qu'effectivement, l'unité de tout le monde au premier tour de la présidentielle, ça ne sera pas possible. C'est pour ça que les écologistes doivent et vont faire, j'espère, vont lancer le fait d'explorer de façon loyale et de la même façon une candidature autonome de l'écologie, un rapprochement avec Jean-Luc Mélenchon ou un rapprochement avec le Parti Socialiste et Place Publique. Il faut explorer ces trois voies, puisque c'est les trois qui restent à disposition, et d'une manière démocratique et après un débat, vous savez que c'est notre identité de débattre, on est désolé, mais nous on aime bien la démocratie, y compris en interne, eh bien il faudra choisir, je pense, soit à la fin de l'année, soit au tout début de l'année.
1: Oui, ça échéance avant Noël, quoi.
12: Avant Noël ou avant le mi-janvier, peu importe, mais effectivement, il faudra faire un choix éclairé entre ces trois options, sachant que maintenant que l'unité a été sabordée par les autres, il n'y a plus d'options rêvées pour la gauche et les écologistes, mais il va falloir faire avec.
1: Merci beaucoup, David Cormand, d'être passé par ce studio de France Info, député, eurodéputé, Europe Écologie. Les Verts, vous pensez encore qu'il peut y avoir un chemin qui rassemble d'ici à cette élection présidentielle, à son premier tour?
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1: Et à midi 20, c'est l'heure de votre fil info. Paul Lancin, Spinelli, offre de reprise annoncée pour Fibre Excellence.
0: Annoncée par la région Occitanie le jour de la date limite de dépôt devant le tribunal de commerce. L'usine de pâte à papier de Saint-Gaudens s'était menacée de liquidation judiciaire. Le groupe emploie en France 670 employés au total aujourd'hui. Le gouvernement travaille à une reconduction des aides au carburant. Les agriculteurs, les transporteurs ou le BTP étaient jusque-là concernés par ce soutien qui expire dans une semaine. La porte-parole du gouvernement, Maud Bréjon, a également proposé la reconduction du chèque énergie pour le budget 2027. Voix emblématique d'RTL et en particulier des grosses têtes, Philippe Bouvard est décédé aujourd'hui à 96 ans. C'est son ancienne radio qui l'annonce. Le journaliste et animateur s'était aussi occupé des débuts de soirée sur Antenne 2 avec théâtre pour découvrir de jeunes humoristes, notamment les inconnus à l'époque. Et puis les Pays-Bas ne participeront pas à la prochaine édition de l'Eurovision. Le diffuseur public néerlandais ne mentionne pas explicitement Israël, mais estime que le concours ne peut plus être considéré comme neutre en raison des divisions provoquées par la guerre à Gaza.
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1: Philippe Bouvard était une forme d'incarnation de l'esprit français, dans l'humour, mais comme dans sa bataille aussi permanente contre le fisc, un homme de tradition, mais qui a aussi fait éclore des générations d'humoristes. C'était peut-être aussi et surtout, avant tout, l'animateur de l'émission de radio la plus populaire pendant des décennies en France, Les Grosses Têtes, chez nos confrères de RTL.
13: De Madame Splingard de Boulogne-sur-Mer. Vous connaissez Juliette Gréco. Bon. Eh bien, à ses débuts, Juliette Gréco a joué dans Le soulier de satin de Paul Claudel. Qu'est-ce qu'elle faisait?
14: La lune.
13: Non.
14: Julia Prouesse.
13: Non.
14: Une vague.
13: Une vague.
1: Bonne réponse. Eh ben voilà. C'est ça, les grosses têtes depuis près d'un demi-siècle. Bonjour, Roselyne Bachelot.
15: Bonjour. Bonjour.
1: Ancienne ministre et sociétaire des grosses têtes depuis plus d'une dizaine d'années, sans interruption. Exactement. Sauf quand vous avez été ministre de la Culture. Je disais, Philippe Bouvard, incarnation de l'esprit français, on a cette impression-là quand il disparaît.
15: Oui, c'est-à-dire qu'on est dans une société, dans une période où on aime bien les gens qui sont enfermés dans une case. On est humoriste, on n'est rien d'autre. On est ministre, on n'est rien d'autre. On est journaliste et on n'est rien d'autre. Et ce mélange d'étonnant qu'a créé Philippe Bouvard dans cette émission et qu'a repris avec le talent qu'on lui connaît, Laurent Ruquier, c'est ça. C'est accepter de se faire vanner, accepter de sortir de sa zone de confort, manier ouvrir l'esprit dans des questions culturelles. Et ça, c'est un numéro original, c'est un concept original. Vous dites l'esprit français, je crois que c'est vrai. C'est d'être d'un homme ou une femme pluriel. Et c'est vraiment tout à fait excitant et je crois que si cette émission garde son succès puisque on est leader sur cette tranche
1: allez,
15: horaire de radio.
1: Faites votre pub. Non mais vous avez raison.
15: Je suis le premier
1: à saluer les grosses têtes évidemment. Roselyne Bachelot, c'est absolument pas.
15: Fais la pub.
1: Est-ce que vous avez le regret de ne pas les avoir faites avec lui les grosses têtes?
15: On n'a pas des regrets. Vous me renvoyez à un moment de vous me renvoyez à mon âge. Non, mais j'étais une auditrice des grosses têtes, une auditrice régulière et vraiment. Je regrette rien, au contraire, je suis tellement reconnaissante de faire partie de cette équipe, de cette bande. Il y a aussi l'esprit de bande
1: qui est très
15: important dans les grosses têtes.
1: Et Philippe Bouvard aussi, excusez-moi, je vous coupe, parce qu'il y a les grosses têtes et puis il y a aussi le théâtre de Bouvard à la télévision où les inconnus et tant d'autres ont été lancés. Il avait ce goût-là.
15: Il avait le goût de détecter les talents. On pense à Jean-Yann, on pense à tous les autres, mais de mélanger un académicien, Jean Dutour, de mélanger un romancier, d'avoir un humoriste, et c'est ça qui c'est ce cocktail qu'on ne voit que dans les grosses têtes. Écoutez, quelle émission a un tel casting, aucune autre.
1: Et lui, vous avez des souvenirs d'auditrice des grosses têtes ou de téléspectatrice du petit théâtre, parce que ce qui a marqué tout le monde aussi, c'est son rire, je ne sais pas comment le caractériser. Mais
15: Oui, c'était. Je dis souvent que il y avait aussi une profondeur chez Philippe Bouvard. Moi, j'oublie pas son enfance d'enfant juste pour chasser, élevé par des grands-parents. Je crois que son grand-père est mort en déportation à Auschwitz. C'est quelqu'un qui avait aussi cette dimension tragique, cette profondeur du travail. Et on voyait toujours. Enfin, moi, je l'ai toujours ressenti de cette façon-là. On voyait toujours la fêlure chez Philippe Bouvard. C'est peut-être ça aussi qui donnait au personnage ce côté tout à fait détonnant. Il était extraordinaire au sens propre du terme.
1: Ça va être particulier les grosses têtes dans les jours qui viennent?
15: Ah, ça va être, oui, particulier. Là, on a échangé une minute avec Laurent Ruquier. On va évidemment. Moi, je suis de l'émission de mercredi. On va certainement, bien sûr, se baigner dans ce souvenir. C'est normal, on lui doit tellement.
1: Merci beaucoup, Roselyne Bachelot, d'avoir pris quelques minutes sur France Info pour évoquer Philippe Bouvard, décédé donc à l'âge de 96 ans, un demi-siècle de grosses têtes dont vous êtes une des sociétaires aujourd'hui. Si vous utilisez l'intelligence artificielle ChatGPT, vous allez trouver un changement à partir d'aujourd'hui. De la publicité qui va apparaître régulièrement, la maison mère OpenAI a décidé de l'étendre la pub à 31 marchés européens, dont la France. Dites-nous d'abord de quelle manière ça va se passer, qui est concerné, qu'est-ce que ça va changer pour vous, Antoine Yanin?
14: Oui, ces publicités vont prendre la forme de petits encarts publicitaires qui pourront apparaître sous certaines réponses de ChatGPT. Pour faire simple, vous lui posez une question sur votre prochain voyage par exemple, ChatGPT vous répond et juste en dessous, à part, peut apparaître une publicité. Pour l'instant, en France, OpenAI dit s'appuyer essentiellement sur ce dont vous êtes en train de parler avec ChatGPT pour choisir les pubs proposées, mais aussi sur votre langue et votre localisation. Et lorsqu'elles apparaissent, ces publicités, OpenAI peut vous en montrer plusieurs, classées en fonction de leur pertinence et du montant payé par l'annonceur.
1: Et donc, Antoine, qui sera concerné par ces publicités ?
14: Tous ceux qui utilisent ChatGPT en version gratuite, mais aussi ceux de l'abonnement Go, l'offre payante la moins chère. En revanche, les autres abonnements plus chers, avec plus d'options, eux, restent sans publicité. OpenAI assure également ne pas afficher de publicité sur les comptes appartenant à des mineurs, ou encore si vous discutez de certains sujets considérés par ChatGPT comme sensibles ou réglementés, comme la santé mentale ou encore la politique.
1: Autre sujet d'inquiétude pour les utilisateurs, la façon dont leurs conversations et leurs données personnelles vont être utilisés par les annonceurs.
14: Alors là-dessus, il faut distinguer deux choses. Votre conversation en cours peut servir, oui, à OpenAI pour déterminer quelle publicité vous montrer. En revanche, l'entreprise assure que cette conversation n'est pas transmise aux annonceurs. Ils n'ont accès ni à vos conversations, ni à vos historiques, ni à votre mémoire, votre nom ou votre adresse mail. Ils reçoivent seulement des statistiques globales, par exemple le nombre de fois où leur publicité a été vue ou cliquée. OpenAI assure également qu'un annonceur ne peut pas payer pour influencer la réponse de ChatGPT, la publicité reste séparée de la réponse.
16: Merci beaucoup Antoine Deyana. La météo, les prévisions de cette journée agitée dans un instant.
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16: Bonjour Céline Acosta.
23: Bonjour Frédéric, bonjour à tous.
16: Alors, on démarre effectivement la semaine avec un temps très instable.
23: Oui, et on va la poursuivre d'ailleurs aussi avec ces perturbations qui vont s'enchaîner au moins jusqu'à vendredi par salve, puisqu'on parle de salve orageuse. Aujourd'hui, on en a plusieurs qui vont s'enchaîner. La première, elle est déjà présente sur le sud-ouest, des Pyrénées en remontant vers le Limousin, et ces orages ne sont pas des orages isolés. On parle d'orages organisés, une organisation en ligne, ce qui peut produire sur une zone assez étendue, parfois même jusqu'à une centaine de kilomètres, de fortes pluies, des rafales de vent brut et violente et parfois de bonnes chutes de grêle, d'où le placement en vigilance orange de 18 départements des Pyrénées-Orientales vers le Gers en remontant vers l'Allier. Ces orages forts vont gagner le pourtour méditerranéen dans la soirée avec là aussi une vigilance orange, vigilance appelée à évoluer parce qu'on a une deuxième salve attendue sur le nord-ouest. Alors là, ce sont des orages un peu moins forts, mais nombreux de la Bretagne, des Pays de la Loire vers la région centre.
16: Pour le reste du pays, Céline, ça sera plus calme.
23: Oui, avec un ciel quand même assez couvert et des températures qui grimpent, surtout à l'est où on va dépasser c'est quasiment partout les 30 degrés. 22 à Cherbourg, ça sera la plus basse. 24 à Lille, 26 à Metz, 28 à Paris, 30 à Dijon, 31 à Bordeaux, 32 à Marseille et 33 pour Lyon.
16: Il faudra attendre quelques jours pour une vraie baisse des températures.
23: Ça sera vendredi.
16: Vendredi, fin de la semaine. On suivra ça avec attention avec vous, Céline Dacosta. Merci beaucoup. Excellente journée à tous. Bienvenue si vous nous rejoignez sur France Info midi et demi. Le retour de Laura Puyot pour l'info.
24: Le Premier ministre britannique promet de continuer à aider l'Ukraine malgré les scandaleuses menaces russes. Andy Burnham à Kiev aujourd'hui, son premier déplacement à l'étranger. Et il co-préside la réunion prévue avec la coalition des volontaires pour l'Ukraine qui entend intensifier la pression sur la Russie. Bonjour Eric Biegala.
25: Bonjour.
24: Kiev qui réclame aussi plus de défense antiaérienne.
25: Oui, nul ne connaît exactement l'état du stock de missiles intercepteurs dont disposent les Ukrainiens, mais ce qu'il y a de certain, c'est que le rythme de leurs interceptions de missiles russes s'est clairement ralenti, alors même que Moscou amplifiait ces bombardements. Les plus difficiles à contrer sont les missiles dits balistiques des Russes. Des engins qui partent comme une fusée à la verticale, opèrent un vol à la limite de la plus haute atmosphère et retombent à des vitesses phénoménales. Leur trajectoire est prévisible, mais aller les cueillir en altitude demande des missiles dits antimissiles tout aussi rapides et très très précis. Pour reprendre l'expression d'un ingénieur de l'armement, l'opération revient à tenter d'arrêter une balle avec une balle. Seuls les missiles antimissiles des batteries Patriot ou Mamba, deux systèmes déployés en Ukraine, en sont capables et ce sont ces intercepteurs-là que Kiev manque le plus, tout simplement parce qu'ils existent en nombre limité dans tous les arsenaux du monde. À terme, l'Ukraine espère bien pouvoir les produire elle-même, mais dans l'immédiat, elle cherche surtout à acquérir ceux encore disponibles, notamment en Europe. Les arsenaux roumains, allemands, français et italiens ont déjà été mis à contribution. Restent ceux de la Grèce, de l'Espagne, voire de la Suède.
24: Les précisions d'Eric Biegala Et ce matin, l'Union européenne a annoncé débloquer plus de 6 milliards d'euros d'aide pour l'Ukraine. Retour en France, et 18 départements sont placés en vigilance orange aux orages cet après-midi. Le pourtour méditerranéen est concerné jusqu'à l'Allier et au Gers. Et hier soir, le sud-ouest a déjà été touché par un épisode orageux violent. 3000 foyers restent ce midi privés d'électricité dans les Landes et le trafic des trains de la ligne Dax Hendaye est toujours interrompu. En Normandie, il y a de grosses difficultés sur le rail, cette fois à cause de vols de câbles. Des dizaines de mètres ont été subtilisés dans l'Orne. La circulation des trains est interrompue sur la ligne Paris-Grandville, mais aussi entre Caen et Argentan. Reprise normale du trafic attendue demain matin. La SNCF a porté plainte. L'une des mesures phares d'Emmanuel Macron pour la rentrée scolaire va entrer en vigueur, celle de l'interdiction des téléphones portables dans les lycées. Et ce, malgré la censure par le Conseil constitutionnel d'une autre disposition, à savoir l'interdiction des réseaux sociaux aux moins de 15 ans. Écoutez Maud Bréjon, la porte-parole du gouvernement.
2: L'interdiction des portables dans les lycées a été validée par le Conseil constitutionnel. Et donc le président de la République a pris la décision de promulguer la loi censurée sans les articles censurés, cela va de soi, pour appliquer avec un cadre juridique stabilisé les outils qui ont d'ores et déjà été validés. Dit autrement, l'interdiction des portables dans les lycées pourra être effective dès la rentrée avec un cadre juridique stable, consolidé et législatif.
24: Une rentrée scolaire qui risque d'être un peu en pagaille, selon Gérard Heinz, proviseur d'un lycée à Cholet, membre du syndicat SNPDEN-UNSA, après la cyberattaque dans l'éducation nationale fin juillet. Des chefs d'établissement n'ont toujours pas accès à leur intranet pour préparer la rentrée. La France perd une figure libre, une grosse tête, réagit le président de la République, Emmanuel Macron, après l'annonce ce matin de la mort de Philippe Bouvard. Le journaliste est éteint ce matin à l'âge de 96 ans. Pilier de l'émission Les Grosses Têtes sur RTL qu'il avait créé il y a près de 50 ans.
16: Merci beaucoup Laurette Puot. D'ici 13h, on va s'intéresser à un des effets de la sécheresse, la canicule. Les œufs en France, en cette rentrée, sont plus petits et il y en a moins. Certains ne sont pas commercialisables. On sera en ligne avec une responsable de cette filière des œufs en France. Mais avant cela, après la sécheresse, les orages, c'est le menu météo de la semaine. On en parle avec Céline Dacosta.
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16: De très fortes pluies qui ont déjà eu lieu ces dernières heures dans les Landes, dans une partie du sud-ouest, et ça va durer toute la semaine, on le sait, et toute cette journée, une quinzaine de départements français sont en vigilance orange dans la moitié sud de la France. Pluie, grêle, fortes rafales de vent, des épisodes qui vont se poursuivre plusieurs fois tout au long de cette semaine. Voilà ce que nous détaille le météorologue indépendant Paul Marquis, fondateur de e-Météo Service.
4: Dans la journée, ces orages effectivement vont se développer pour prendre de l'intensité, notamment du côté de Toulouse, la Haute-Garonne. Puis ce soir, notamment en début de nuit et en fin de soirée, entre le Languedoc et la Provence, et c'est dans ce secteur-là que les orages seront vraiment les plus violents, puisqu'on aura des rafales qui dépasseront les 5 km/h de la grêle jusqu'à 2 cm de diamètre, et des quantités de pluie qui vont être vraiment très importantes, au-delà de 50 mm par heure, voire 400 mm en 2 heures.
16: On parle de quelque chose de très rare, ou alors malheureusement qui devient de plus en plus habituel.
4: Alors oui, c'est vraiment un peu ce que c'est deux choses, effectivement, c'est à la fois rare, mais de moins en moins rare, effectivement, puisque avec le changement climatique, on sait que dès qu'il fait de plus en plus chaud, on a ces fameux degrés de température en plus qui engendrent jusqu'à 7% de précipitations en plus dans l'atmosphère. Donc effectivement, on sort d'une canicule historique. Donc l'atmosphère, effectivement, est encore très chaude dans le sud-est. Donc on a effectivement de l'air froid qui arrive par l'ouest, qui vient se heurter de l'air chaud. Et donc, par conflit de masse d'air, on a ces orages qui vont déclencher de manière assez violente, qui n'ont pas duré trop longtemps, mais qui sont quand même très intenses sur de nombreux départements aujourd'hui.
16: Donc ce que vous nous dites, c'est que c'est au fil des heures et que cette perturbation, je ne sais pas si on peut dire qu'elle va se nourrir ou si elle va arriver dans des endroits où les fronts étaient encore plus chauds, donc les orages plus violents. La vigilance, quand et où doit l'être la plus sérieuse pour vous?
4: Ah oui, donc c'est vrai qu'on doit faire un peu le schéma de cette journée. On aura sans doute des orages forts à partir de 17h dans la région de Toulouse, à partir de 19-20h dans l'Hérault et le Gard, entre 21h et 23h entre les Bouches-du-Rhône et le Var. Donc effectivement, c'est vraiment autour du golfe du Lyon que les orages seront les plus violents, puisque la Méditerranée est encore très chaude, au-delà de 27-28 degrés. Donc une mer chaude va contribuer à renforcer effectivement ces orages. Donc effectivement, c'est là que c'est dans ce secteur-là que les orages seront les plus forts, avec un balayage en soirée d'ouest en est qui finira sa course en début de nuit sur la Corse, puis l'Italie par la suite.
16: Je crois qu'une des particularités, c'est que ça va s'enchaîner, se succéder tout au long de la semaine, c'est ça ?
4: Oui, effectivement, donc ça c'est le début de la dégradation orageuse qui va durer une bonne partie de la semaine, puisqu'on aura d'autres orages localement forts, effectivement, mercredi, entre la Bretagne, l'île de France et le nord du pays. Une nouvelle dégradation qui balayera presque tout le territoire entre jeudi et vendredi. Donc enfin le retour de la pluie, on avait besoin de pluie, c'était une bonne nouvelle. En revanche, c'est vrai que ce retour de la pluie s'accompagne d'orages localement violents. Donc c'est vrai qu'on a besoin d'eau, mais malheureusement il y aura forcément des dégâts associés. Mais à la fois, ça signe aussi la fin de ces fortes chaleurs qui ont effectivement beaucoup... beaucoup enduré de nombreux habitants du Sud-Est dans cet été 2026.
16: Voilà, Paul Marquis, donc fondateur de e-Météo Service, qui était un peu plus tôt l'invité de France Info. Alors, la pluie, pas forcément les orages, mais la pluie, en tout cas, c'est une bonne nouvelle pour les récoltes. Mais la réalité, c'est que ces semaines de sécheresse ont pesé, pèseront sans doute encore longtemps. On apprend par exemple aujourd'hui que les producteurs de pommes de terre anticipent une des plus fortes baisses de production jamais enregistrées, autour de 25% sur une année. Peut-être faut-il s'attendre également à une production d'œufs en baisse, en berne, dans les semaines, les mois qui viennent, et des œufs qu'on le constate déjà, qui sont de plus petite taille ces derniers temps. Bonjour à vous, Alice Richard.
5: Bonjour.
16: Du Comité national pour la promotion de l'œuf. Oui, c'est une réalité, hein, on le voit presque dans les rayons aujourd'hui. Les œufs sont de plus petite taille, pour quelles raisons ?
5: Alors, en effet, il est possible d'observer des œufs de plus petite taille. C'est lié aux périodes de sécheresse et de fortes températures qu'on a pu connaître cet été. Il faut savoir que quand il fait chaud, les poules vont consommer moins de céréales et donc vont produire moins d'œufs et aussi des œufs plus petits. Mais c'est un phénomène qui est tout à fait réversible. Et donc avec des températures plus fraîches qu'on a pu connaître ces dernières semaines, notamment en Bretagne ou en Pays de la Loire, la situation devrait revenir à la normale.
16: Parce que si les œufs sont trop petits, je crois, ils ne sont pas forcément commercialisables, c'est ça ?
5: Alors, pour que les œufs puissent être vendus dans des boîtes en grande distribution, en effet, ils doivent atteindre un certain calibre. Et dans certaines situations, on peut avoir des œufs qui sont un peu trop petits pour être commercialisés en supermarché. Mais il faut savoir que les températures élevées font perdre uniquement 1 ou 2 grammes aux œufs. Donc, ça reste quand même un phénomène limité.
16: Oui, ça veut dire que les producteurs n'ont pas eu massivement, en tout cas, des œufs qu'ils ne pouvaient pas commercialiser. Ça a été une réalité, mais infime sans doute, c'est ça ?
5: Voilà, et puis ça va dépendre vraiment des éleveurs, de leur situation, de là où ils sont situés géographiquement, parce qu'on a vu qu'il y a en Bretagne, en Pays de la Loire, on a eu des épisodes de canicule et de sécheresse très forts au mois de juin, et après ça a été mieux au mois de juillet-août. Donc selon les régions et selon les éleveurs, ça va être très variable.
16: Et est-ce qu'il y a des régions ou des élevages où on est plus habitué à cela et donc on peut anticiper plus, ou d'autres, peut-être dans l'Ouest, notamment la Bretagne, où c'est pas habituel, où c'est plus compliqué? Est-ce que c'est une réalité ça aussi?
5: Oui, c'est une réalité, parce que c'est vrai que la situation qu'a connue la Bretagne, par exemple, en juin, c'est une situation complètement inhabituelle, alors que, par exemple, en région sud-ouest, dans le sud-ouest, on a plus l'habitude d'avoir des températures élevées, et donc on a des éleveurs qui sont souvent mieux équipés pour faire face aux températures, avec une ventilation plus performante, de la brumisation, et c'est des équipements que, pour l'instant, on connaît en Bretagne, mais pas suffisamment pour pouvoir faire face aux canicules qu'on pourrait rencontrer à l'avenir.
16: Et je crois que de ce fait, en Bretagne, notamment pendant la période de la canicule de juin qui a été très sévère, des éleveurs ont perdu des œufs. Il y a eu des poules, il y a eu une... Je ne sais pas si vous employez le mot hécatombe, mais il y a eu des élevages qui ont été très sinistrés.
5: Oui, selon les élevages, on a eu des situations très variables là aussi, mais il y a des élevages qui ont perdu une partie de leurs animaux à cause des fortes températures. Et en effet, ça peut être donc lié à la localisation vraiment de l'élevage, mais aussi aux équipements présents sur place. Donc ça nécessite des questionnements pour la suite et des équipements, des investissements éventuellement à faire pour pouvoir faire face aux prochaines canicules.
16: Investissement en quel terme ? Ventilation, des conditions plus supportables pour les poules, c'est à ça que vous faites allusion ?
5: Voilà, ça va être surtout de la ventilation plus performante et de la brumisation. On voit que, par exemple, on en voit plus fréquemment dans le sud-ouest, comme je disais, mais aussi en Italie, en Espagne. C'est des conditions climatiques qu'ils ont plus l'habitude de connaître et donc ils ont des équipements qui leur permettent de faire face.
16: C'est-à-dire que c'est plus compliqué pour les petits élevages parce que ça entraîne des frais, forcément, ce genre d'installation.
5: Oui, ça va entraîner des frais, mais en même temps, c'est aussi une sécurité, une sécurisation de la production. On sait qu'on va être plus fréquemment exposé et ça va permettre aux élevages aussi de continuer à commercialiser des œufs. Et donc, ce sera forcément nécessaire.
16: Parce que juste pour avoir idée, je crois qu'on parle de 500 000 et peut-être plus poules qui ont été victimes de cette canicule du mois de juin, c'est ça ? C'est de cet ordre-là,
5: en fait ? En juin, voilà, on estime que la perte du cheptel, elle est estimée à 1,5 à 2% de la production. Donc ça reste un impact relativement limité à l'échelle nationale, mais on a en effet des élevages qui ont été plus ou moins touchés, et donc il y a des éleveurs qui ont été fortement impactés.
16: Compte tenu de tout ce qu'on se dit là, on a connu, madame, on le sait, des situations, alors le mot pénurie est sans doute exagéré, mais de difficultés d'approvisionnement dans les supermarchés. À quoi faut-il s'attendre dans les semaines qui viennent ?
5: Alors, il faut savoir déjà aussi qu'en effet, il y a des tensions, il y a eu des tensions d'approvisionnement sur les œufs ces derniers mois, mais il faut savoir que la période estivale correspond quand même à une période de consommation un peu plus faible en œufs. Alors, il n'y a pas une saisonnalité très forte, mais l'été, on consomme quand même globalement moins d'œufs. Donc, les tensions se sont relativement résorbées cet été. Et après, comme je disais, la situation est réversible. Donc, les températures plus fraîches qu'on a connues là ces dernières semaines vont permettre de leur faire remonter la production et puis aussi d'obtenir les calibres qu'on a l'habitude d'avoir en rayon. Donc, il n'y a pas de souci à se faire sur l'approvisionnement en œufs dans les semaines à venir, même si on le voit, la consommation reste très dynamique et on reste dans une situation très tendue où la production a du mal à faire face à cette consommation.
16: Oui, parce qu'elle est en augmentation, la consommation de deux. Alors, peut-être pas l'été, mais de manière générale, en France, elle est plutôt en augmentation.
5: De manière générale, on augmente à peu près la consommation d'œufs de 5% par an depuis 3 ans. Donc, c'est une dynamique qui est très, très importante. Et la production a toujours du mal à suivre et à rattraper cette dynamique de consommation.
16: Donc, peut-être y aura-t-il quelques difficultés ici ou là d'approvisionnement, mais vous dites de manière générale, tout sera pour être rattrapé. Merci beaucoup à vous, Alice Richard, directrice donc du Comité national pour la promotion de l'œuf.
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16: Comment aider un peu plus l'Ukraine ? Comment éviter que des missiles russes comme ces derniers jours ne tuent des gens dans la population civile en Ukraine ? C'est l'objet de la réunion de la commission des volontaires. Aujourd'hui, le Premier ministre britannique va également à Kiev dans la journée. On en parle après votre fil info. Laurette Puyot à 1h moins le quart et ses orages en France attendus dans l'après-midi.
12: Météo France a placé 18 départements en vigilance orange aux orages, majoritairement dans le sud de la France, et prévoit un épisode pluvieux, orageux, actif et accompagné localement de phénomènes violents. La région Occitanie annonce le dépôt d'une offre de reprise de l'usine de pâte à papier Fibre Excellence en Haute-Garonne par un groupe d'entreprises dont Soprema, leader de l'étanchéité. Une offre qui prévoit le maintien de l'emploi sur le site de 2700 salariés qui pourraient être améliorés d'ici le 3 septembre selon la CGT. Après l'annonce de la candidature de Raphaël Glucksmann, une scission chez les écologistes alors que la députée Sandrine Rousseau appelle à un ralliement avec la France insoumise. Ce matin, le sénateur Yannick Jadot a confirmé son soutien au candidat Place Publique. Les Pays-Bas annoncent leur retrait de l'Eurovision 2027 prévu au mois de mai en Bulgarie, jugeant que le concours de chant n'est plus neutre. L'an dernier, 5 pays avaient boycotté l'édition, refusant la participation d'Israël.
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16: Est-ce un hasard si la Russie a mené un de ses raids aériens les plus meurtriers il y a 48 heures visant la population civile d'une grande ville ukrainienne juste avant que ne se réunissent à Kiev cette coalition des volontaires, les 36 pays essentiellement européens engagés derrière l'Ukraine à la soutenir militairement, réunion essentielle, Olivier Poujade donc, et empreinte de symboles particulièrement forts.
1: C'est là que c'est intéressant, notamment les deux pays à l'origine de cette alliance, la France et la Grande-Bretagne. Si le chef de l'État français, Emmanuel Macron, suivra la réunion, lui, à distance depuis l'Élysée, le nouveau Premier ministre britannique sera, lui, bien présent à Kiev aujourd'hui. Un signe fort pour son premier déplacement international, mais au-delà du symbole, Andy Burnham veut frapper fort. Il a choisi ce moment pour partager les secrets de fabrication des missiles Storm Shadow. Attention, c'est une décision extrêmement rare qui permettra à moyen terme à la France et à l'Ukraine d'accélérer la production sur place près du front en Ukraine de missiles longue portée Scalp, la version française du Storm Shadow. Une décision hautement stratégique qui aiderait Kiev à rééquilibrer le rapport de force avec Moscou.
16: Ouais, décision très stratégique, effectivement. Merci Olivier Poujade. Et nous sommes en ligne avec Gaëlle Joly, notre correspondante à Londres, au Royaume-Uni. Bonjour Gaëlle.
9: Bonjour.
16: Effectivement, première sortie hautement symbolique et stratégique pour Andy Burnham, le nouveau Premier ministre britannique qui va co-présider cette première réunion de la coalition des volontaires et effectivement partager avec l'Ukraine ces informations jusque-là classifiées sur ces missiles de longue portée.
9: Oui, c'est une décision assez exceptionnelle. Andy Burnham autorise le groupe de défense européen MBDA à déclassifier ses informations sur certains composants britanniques du missile français Scalp. Et en fait, c'est un geste fort qui doit permettre à l'Ukraine d'avancer vers la production sur son sol de ses propres missiles de longue portée, des missiles de précision dotés de systèmes de navigation avancés, capables de frapper les cibles à plus de 240 km derrière les lignes russes. Alors, avec cette décision, Londres veut donc aller plus loin dans son soutien militaire à Kiev. Andy Burnham a réaffirmé ce midi son soutien inébranlable à l'Ukraine. Il promet de continuer à soutenir le pays malgré ce qu'il désigne comme de scandaleuses menaces russes. Le Royaume-Uni est l'un de ses principaux soutiens avec plus de 29 milliards d'euros engagés depuis le début de l'invasion russe.
16: Et ce soutien britannique, Gaëlle, il intervient alors que les relations entre Londres et Moscou continuent de se dégrader.
9: Oui, et symbole particulièrement fort, le Kremlin a annoncé le départ de son ambassadeur au Royaume-Uni en poste depuis plus de 7 ans. Moscou n'a pour l'instant désigné aucun successeur et ce midi, Moscou accuse le Royaume-Uni de jeter de l'huile sur le feu de façon méthodique et régulière, d'empêcher tout progrès vers un règlement pacifique du conflit en Ukraine. Londres participe à cette guerre aux côtés de l'Ukraine, estime le porte-parole de la présidence russe lors de son briefing quotidien. Il a prévenu que l'armée russe chercherait à localiser les sites où sont produits ces missiles et prendrait les mesures nécessaires pour les détruire.
16: Merci beaucoup Gaëlle Joly, correspondante de France Info à Londres, réunion donc à Kiev aujourd'hui de cette coalition des volontaires co-présidée par le nouveau Premier ministre britannique. C'est l'heure du choix de France Info, il en moins 10. Et ce parcours inspirant, exceptionnel d'un rescapé du Bataclan qui va participer à l'Ultra Trail du Mont Blanc. Pierre Cabon a 36 ans, il a perdu l'usage de ses jambes le 13 novembre 2015 et 11 ans après, il est le premier de l'histoire à participer en fauteuil roulant à cette épreuve, une des plus exigeantes dans le genre. Bonjour à vous Julien Raymond.
11: Bonjour.
16: Vous avez rencontré Pierre Cabon chez lui avant le grand départ.
11: Une porte automatisée ouverte en appuyant sur un bouton.
13: Salut, enchanté.
11: Chez Pierre, tout est pensé pour sa vie à mobilité réduite. Sur son fauteuil, il fait un signe de la main pour me montrer son sac de course.
13: Dans cette jolie sacoche, on a toutes mes petites affaires que je vais porter sur moi. Donc on a le short, les petites chaussettes, les mitaines de voile qui sont très pratiques parce que du coup à l'intérieur elles ont du cuir. Ce qui fait que ça peut vraiment agripper la roue, etc. J'aurai plus de force au moment de pousser.
11: Car Pierre ne se fera pas seulement tracter par les 8 coureurs qui vont l'accompagner. Lui aussi va fournir un gros effort à la force de ses bras. L'homme de 36 ans saisit son téléphone.
13: Et où est-ce que je vais retrouver ça ?
11: Et me présente le fauteuil utilisé pendant la course.
13: Donc on a deux grosses roues à l'arrière, une petite à l'avant. Moi je suis en position assise plutôt bien et un petit peu les jambes
0: allongé, on va dire, et ce qui fait que le poids est plutôt bien réparti, puisque le fauteuil fait 17 kg quand même, et en fait le fait qu'il soit assez allongé permet aussi aux coéquipiers d'avoir des prises pour pouvoir le porter quand il y a besoin et passer les obstacles.
11: Ce fauteuil est aussi aménagé pour pouvoir s'adapter aux obstacles de la montagne, grimper sur des roches, mieux descendre les pentes. Ce défi sportif à mobilité réduite, c'est loin d'être le premier. Ascension du Kilimandjaro, marathon des sables, la vie de Pierre a changé lors du concert des Eagles of Death Metal vécu depuis la fosse du Bataclan le 13 novembre 2015.
0: En fait, le soir du Bataclan, moi, j'ai pris une balle assez rapidement quand les terroristes sont rentrés dans la salle. Et en fait, la balle s'est logée dans la moelle épinière au niveau des pectoraux. Et donc, ce qui fait qu'à partir de cet endroit-là, j'ai plus de mobilité, plus de sensibilité. C'est ce qui fait que je ne peux plus marcher aujourd'hui et que je me déplace en fauteuil roulant.
11: Pierre se réveille deux jours plus tard à l'hôpital.
0: Et ce qui a beaucoup aidé, c'est que j'ai eu un blackout. Donc, au moment où j'ai été touché, donc j'ai rien vu, rien entendu de ce qui s'est passé pendant les 10 minutes où ils ont tiré sur des gens. Je pense que c'est ça aussi qui me permet d'être aussi fort, de tenir aussi bien et d'avoir pu tourner la page aussi vite, parce que je sais que c'est pas facile pour tout le monde, que chacun a son rythme pour se remettre de ce genre d'événement.
11: Myriam, sa femme, juste à côté de lui, s'en souvient parfaitement.
14: On était ensemble depuis 5 mois.
11: 11 ans plus tard, ils sont toujours ensemble.
14: C'est ça, il y a eu 10 ans et demi de post-Bataclan dans notre relation, ouais.
11: Myriam a vu Pierre passer à autre chose. Ensemble, ils ont fondé une entreprise spécialisée dans le voyage en fauteuil. Elle l'a aidé aussi à accomplir ses défis sportifs. Le Bataclan ne les a pas empêchés de vivre.
14: Ça, c'est une jolie histoire parce que du coup aujourd'hui on fait des trucs super, qu'on a une chouette vie. Tous les gens qui ont vécu des événements marquants, que ce soit un attentat ou autre, ont une histoire unique d'une manière ou d'une autre. Il n'y a pas besoin que ce soit aussi grave pour que le parcours soit unique. Nous, on est surtout très contents aujourd'hui de vivre la vie qu'on aime sans vraiment se rattacher à cet événement-là. C'est une grande chance.
11: Myriam regarde Pierre qui acquiesce.
0: On a pris le pari de se dire que c'était pas une fin en soi et on a préféré se dire que la vie continuait. On avait la chance de pouvoir la continuer et qu'on allait la croquer à peine dedans.
11: Pierre veut maintenant se servir de son histoire et de son handicap pour rendre plus accessibles les événements sportifs comme les courses de l'Ultra Trail du Mont Blanc.
16: Merci beaucoup, Julien Raymond. Rappelons que cet Ultra Trail du Mont Blanc auquel va participer aujourd'hui Pierre Cabon, c'est 37 km dénivelé de 2400 mètres, une des épreuves les plus exigeantes, cet Ultra Trail qui dure pendant des dizaines d'heures. Pour certains, le choix de France Info à retrouver sur franceinfo.fr. Place au billet science. Et à vous, Bill François. Et attention, oreilles sensibles de personnes qui ont peur des araignées. Attention, cette chronique n'est pas pour vous. Mais c'est une histoire qui est assez formidable que vous nous racontez quand même, Bill François. Aujourd'hui, une araignée qui se déguise en champion zombie. Voilà, qui peut sonner comme un cauchemar, même si on n'est pas arachnophobe. C'est pourtant ce qu'a observé Bill des chercheurs allemands de Leibniz. Qu'ont-ils vu exactement quelle est cette araignée?
15: Elle vit dans la jungle amazonienne d'Équateur et répond au nom de Taxanovskia vasca. Pourquoi un nom aussi étrange? Vasca signifie liane en quichua, la langue des Amérindiens de la région, car l'araignée vit sur des plantes grimpantes. Et Taxanovskia, c'est en l'honneur de Ladislas Taxanovski, qui a aussi donné son nom à un grèbe, un colibri et un tinamou, une sorte de caille. C'était un grand zoologiste polonais du 19e siècle. Bref. Jusqu'à présent, cette araignée, au nom polono-quichua, était inconnue de l'espèce humaine. Elle vient tout juste d'être décrite par la science au mois de juin, et si elle était si difficile à voir, c'est qu'elle se déguise pour se camoufler. Un déguisement très effrayant puisqu'elle emprunte la couleur et la forme d'une araignée infectée par le terrible champignon Gibellula. Gibellula, ce n'est pas un champignon sympathique, comme les champignons de Paris, les cèpes ou les coulemelles. Ce n'est pas non plus un champignon vénéneux, c'est encore pire, c'est un champignon zombifiant. Il dévore l'araignée de l'intérieur tout en altérant son système nerveux pour en faire une sorte de zombie qu'il pilote, puis il l'achève au moment où elle se trouve à un endroit qui l'arrange pour pousser et déposer ses spores. Un horrible parasite donc, mais que l'araignée imite à son avantage. Car en paraissant ainsi contaminée, elle effraie ses prédateurs et semble inoffensive à ses proies.
16: Et comment a-t-on découvert, Bill, une aussi petite bête comme ça en pleine jungle?
15: Avant de se rendre sur le terrain, les chercheurs ont trouvé cette araignée sur la toile, sur Internet. Plus précisément sur un site web de sciences participatives appelé e-naturaliste, où chacun peut déposer des photos des êtres vivants qu'il observe, et la communauté se charge de les identifier pour augmenter notre connaissance du vivant bénévolement. En l'occurrence, c'est quelqu'un qui avait cru voir le champignon qui a posté la photo de l'araignée. Et des experts se sont dit que la photo était étrange, puis sont allés voir dans la nature. Un bel exemple de science participative citoyenne qui nous confirme que la nature renferme encore bien des mystères inexplorés. C'est l'été et la science souhaite à cette effrayante araignée beaucoup de succès à Halloween avec son déguisement de zombie.
16: Voilà la formidable histoire de l'araignée zombie. Merci à vous, Bill François. Et place à présent à un record du monde totalement inédit, complètement inutile, mais ce sont sans doute les plus beaux, ces records du monde là. 388 fromages de chèvre, près de 8 mètres de long, tout ça ferait le plus grand plateau de fromage jamais établi. Ça s'est passé hier dans le Périgord noir à Méral. La ferme La Chèvre et Le Chou. Il a fallu pour ça que plus de 200 producteurs apportent leur fromage. Toutes les régions, ben oui, la France est un grand plateau de fromage représenté. Il y avait même des fromages de chèvre venus d'Allemagne, de Suède ou même du Sénégal. Record homologué parce qu'un huissier de justice est venu pour compter et certifier le plateau. Alexandre Alves, plus de 600 personnes comme vous sont venues voir le chef-d'œuvre. Ils étaient comme des dingues face à tous ces fromages.
17: Jacqueline est collée à la barrière à moins de 3 mètres du gigantesque plateau. Elle est venue du buisson de Cadouin une bonne grosse demi-heure avant l'ouverture des portes.
18: Ah oui, on attendait, on était là à 11h moins le quart. On nous a dit, hop, pas trop vite là, on peut pas le rater, c'est pas tous les jours. Hein. Puis voilà, on est là, on aime bien les petites chèvres.
17: Elle ne lâche pas des yeux, l'huissier de justice juste devant elle.
18: Il est en train de compter le monsieur, ça va être un record.
17: L'huissier prend le micro.
19: 388 fromages.
17: Jeanne habite à Méral, elle crie et lève les bras.
20: Ah, c'est merveilleux, mais nous on ne recule devant aucun défi à Méral. J'ai hâte qu'on enlève les barrières pour aller voir de près et le goûter surtout. Hein.
17: Sur le plateau, on retrouve des cabécous, des tomes de chèvre, des petits crottins de chèvignol. Monique, avec son assiette, se régale.
18: On est là pour en manger, tout.
17: Elle a compté avant le verdict, elle avait parié sur 300 fromages.
18: Les 388, lors d'une pipe, on est des champions. C'est extraordinaire. Parce qu'on dit qu'en France, il y a plus de 1000 sortes de fromages. Ah bah, c'est fou, on doit les dépasser énormément.
17: Laurent et Sylvie viennent de Vesoul. Chez eux, c'est la cancoyotte et les fromages de vache.
22: On découvre vraiment toutes sortes.

0: cyclone sur ce secteur, appelé à évoluer, puisque l'intensité de ces orages qui seront peu organisés, on va la connaître quand ils arriveront. Alors que la vigilance orange qui concerne le sud-ouest, en remontant vers l'Auvergne et qui s'étend jusqu'aux côtes méditerranéennes dans la soirée, eh bien, les mises en place pour des orages qu'on sait violents, forts, avec de bonnes averses en très peu de temps, des rafales de vent dépassant les 100 km à l'heure, de la grêle avec potentiellement de gros grêlons. Donc ces orages ne s'arrêtent pas évidemment aux frontières des départements vigilance orange, ils peuvent déborder, donc prudence aussi aux personnes qui vivent dans les départements voisins. Je vous encourage d'ailleurs à aller consulter la carte des vigilances mise à jour sur notre site franceinfo.fr.
1: Effectivement, une bonne idée. Pour les températures, Céline, le thermomètre repart à la hausse.
0: Oui, alors avec les orages, ça baisse de quelques degrés dans le sud-ouest, on reste tout de même aux alentours de 30 degrés, mais partout ailleurs, ça grimpe de 2 à 5 degrés par rapport à hier, avec une moyenne qui va de 24 à 33 degrés d'ouest en est.
1: Céline Dacosta, merci beaucoup. Excellente journée à toutes et tous. Vous avez choisi France Info, vous avez bien raison, il est 13h. Le journal, bonjour Mélanie Delaunay.
2: Bonjour.
1: Et la bataille lancée à gauche en vue de la présidentielle.
2: Avec la candidature désormais officielle de Raphaël Glucksmann, le candidat place publique doit en passer par une primaire avant un éventuel duel à gauche face à l'insoumis Jean-Luc Mélenchon. L'actualité de ce lundi, c'est aussi la confirmation de l'interdiction des téléphones portables dans les lycées. Dès la rentrée, plus qu'une semaine de vacances pour les élèves et certains sont déjà studieux, vous l'entendrez, inscrits à des stages de pré-rentrée. L'inquiétude des producteurs de pommes de terre, il prévoit la pire récolte depuis 30 ans à cause de la sécheresse de cet été. Nous serons aussi en Allemagne où c'est l'industrie automobile qui est en crise. Le patron de Volkswagen parle même d'une situation critique.
1: Bienvenue à toutes et tous, nous sommes ensemble jusqu'à 14h.
2: Un conseil des ministres de rentrée ce matin et la question du prochain budget déjà dans les têtes, sans hausse d'impôts supplémentaires, c'est ce que promet le gouvernement. Les insoumis ont déjà promis de censurer ce budget et la gauche est de plus en plus polarisée avec d'un côté Jean-Luc Mélenchon, de l'autre Raphaël Glucksmann, officiellement candidat donc depuis hier soir à l'élection présidentielle. Forcément, Hélène Terzian, on reparle des deux gauches irréconciliables.
3: Absolument, celle d'un côté de la social-démocratie incarnée par Raphaël Glucksmann et de l'autre, LFI, qualifié d'extrême gauche par Aurélien Rousseau sur notre antenne ce matin. Le député et soutien de Raphaël Glucksmann appelle lui aussi à ne pas avoir peur du candidat insoumis.
4: La question aujourd'hui n'est pas matin, midi et soir obsédé par la France insoumise. C'est à force d'être obsédé par la France insoumise qu'on se met sous leur l'emprise politique.
3: L'ancien ministre veut croire en la dynamique de Raphaël Glucksmann en passant notamment par la primaire organisée avec le PS. Le député socialiste Arthur Delaporte salue cette candidature face, selon lui, à un Jean-Luc Mélenchon très clivant.
5: Il faut réussir à avoir une candidature d'apaisement. Ça ne sera pas une candidature insoumise, mais une candidature qui ne soit pas une candidature de sectarisme ou d'exclusion, parce que les électeurs de gauche, ils n'en peuvent plus de ces anathèmes permanents.
3: Alors pas de quoi déstabiliser les insoumis boostés par la percée inédite de Jean-Luc Mélenchon dans les derniers sondages. Pour l'élu LFI, Adrien Clouet, Raphaël Glucksmann n'a aucune chance d'accéder au second tour.
6: C'est pour l'instant l'homme un peu de toutes les magouilles dans un espace très proche des macronistes. Et je pense que ça fait beaucoup de candidats Macron compatibles dans cette élection.
3: Voilà, deux camps qui courtisent désormais les écologistes, tiraillés sur leur ralliement ou non avec les insoumis ce matin, sans surprise. Le sénateur écologiste Yannick Jadot a fait son choix. Il soutiendra Raphaël Glucksmann.
2: Oui, il a dit sur France Info. Merci Hélène Terzian, service politique de France Info. La rentrée des classes, c'est dans 8 jours. Elle se fera bien sans téléphone portable dans les lycées. Emmanuel Macron a décidé de promulguer la loi qui prévoit cette interdiction, même si la principale mesure, l'interdiction des réseaux sociaux aux moins de 15 ans, a été censurée par le Conseil constitutionnel.
1: Et certains élèves ont déjà ressorti leur cahier.
2: Oui, pour réviser, des stages de pré-rentrée se multiplient. Anouk Toutain, vous avez assisté à un cours privé à Paris.
7: Il plonge 2 heures par jour pendant une semaine. Des futurs élèves de première révisent le programme de maths de seconde.
8: La simplification, la factorisation, les calculs, beaucoup de calculs aussi.
7: Margot a 16 ans et a choisi la spécialité maths en première.
8: Ça me permet d'avoir bien les bases et donc de ne pas devoir à combler des trous. Et donc ça me permet de pouvoir me concentrer sur les nouvelles notions.
7: Clément est du même avis. Ce lycée à Versailles n'avait pourtant pas envie d'écourter ses vacances.
9: C'est plus mes parents qui m'ont encouragé à venir, sinon je pense pas que je serais venu. Mais maintenant que j'y suis, il faut toujours trouver l'utilité et ça me permet de retrouver le niveau pour débuter la première avec toutes les bases solides.
7: Élèves et surtout parents semblent de plus en plus stressés alors que les notes du bac conditionnent ensuite l'entrée ou non dans les meilleures filières. Jean Delaporte, co-directeur des cours Le Gendre, une des sociétés qui propose ces

0: stage de pré-rentrée.
1: Avec Parcoursup, il y a de plus en plus d'inconnus et d'anxiété. Ces stages, c'est aussi une réponse au questionnement des familles et au fait de vouloir maximiser les chances de réussite des enfants.
0: Et le secteur du soutien scolaire semble avoir le vent en poupe en France. Les cours Le Gendre évoquent une croissance de 20% du nombre d'inscrits à leur stage de pré-rentrée par rapport à l'an dernier.
2: À Mayotte, 120 000 élèves ont fait leur rentrée ce matin dans les établissements scolaires. Certains portent toujours les traces du cyclone Chido, quasiment 2 ans après son passage. Et des parents d'élèves se sont mobilisés pour dénoncer la lenteur des réparations. Des dégâts dans une trentaine de communes après les orages de la nuit dans les Landes, des perturbations sur les rails aujourd'hui, encore 3000 logements sans courant, 18 départements vont passer en vigilance orange cet après-midi, du Massif central jusqu'aux Pyrénées et au bord de la Méditerranée avec des phénomènes parfois violents, prévient Météo France.
3: Des orages, Mélanie Delaunay, qui arrivent après les fortes chaleurs et la sécheresse.
2: Et les producteurs de pommes de terre réclament un soutien exceptionnel pour faire face à une récolte catastrophique. Ils tablent sur une production en baisse de près d'un quart cette année à cause de la sécheresse cet été. Élise Coquille, vous nous emmenez chez un agriculteur de Crochte dans le Nord qui n'a pas pu arroser ses champs.
4: En arrivant sur l'une des parcelles de Nicolas, on constate rapidement les dégâts. Les feuilles sont grises et marron et en arrachant un plant, l'agriculteur rit jaune. La moitié des pommes de terre sont bonnes à jeter.
5: Je vous laisse imaginer de faire des frites avec des pommes de terre aussi petites.
6: On n'a que des pommes de terre de ce calibre-là, vous voyez, là c'est la seule qu'on trouve. On en a deux qui correspondent à une normalité de saison.
7: La pomme de terre a un gros retard de croissance. Je pense qu'on peut encore gagner un petit peu, mais sur beaucoup d'autres variétés, il n'y a plus rien qui est faisable. La pomme de terre est complètement asséchée et elle a tellement stressé. De toute façon, faut pas trop rêver, quoi.
4: Cette année, l'objectif de son contrat avec l'usine était fixé à 32 tonnes par hectare. Mais si la pluie ne revient pas, il ne pourra pas honorer son contrat. Ses rendements seront réduits de moitié. Selon le vice-président de la section pommes de terre de la FDSEA, cette situation ne devrait pourtant pas trop affecter les prix sur le marché.
8: Les contrats, ils ont été signés avant la plantation et ils ont été signés avec des prix qui sont bloqués. Donc la majorité des pommes de terre qui seront achetées par l'industriel ont été contractualisées. Il n'y aura pas une grosse répercussion, s'il y a répercussion, elle ne sera pas énorme. Je ne dis pas qu'il n'y aura pas de hausse, mais elle devrait être mesurée. Vous n'allez pas payer le double vos frites, vous allez acheter en grande surface, il n'y a pas de raison.
4: Les prix seront tout de même à surveiller au printemps 2027.
2: Et la Fédération nationale des producteurs de pommes de terre estime les pertes à au moins 400 millions d'euros pour le secteur. La région Occitanie annonce le dépôt d'une offre de reprise pour Fibre Excellence par un groupe d'entreprises qui prévoit le maintien de l'emploi dans cette usine de pâte à papier où travaillent environ 270 personnes à Saint-Gaudens, en Haute-Garonne. En Allemagne, la situation de Volkswagen est plus que critique. C'est ce que dit le patron du groupe automobile, si bien que des suppressions d'emplois sont envisagées dans les prochains jours, Sandrine Etoa-Handeg.
9: Plusieurs réunions entre le patron de Volkswagen, Oliver Blume, et le personnel sont prévues cette semaine. La patronne du puissant syndicat IG Metall, Christiane Benner, a déjà prévenu « les salariés s'opposeront à toute fermeture d'usine ». La direction doit présenter de nouvelles mesures d'économie. En juillet, Volkswagen avait déjà évoqué jusqu'à 50 000 suppressions de postes sans prendre de décision définitive. À ce stade, aucune fermeture n'est actée. Oliver Blume assure que ce serait la dernière solution car c'est la plus coûteuse. Mais selon ses projections, plusieurs sites, notamment Zwickau et Hanovre, pourraient ne plus être rentables d'ici 2030. Par ailleurs, le patron de Volkswagen souligne que le niveau actuel de bénéfices ne permet pas à l'entreprise à long terme d'investir dans les nouvelles technologies ou dans de nouveaux produits. Ce n'est pas nouveau, le PDG du géant automobile met en cause la concurrence chinoise, notamment dans l'électrique, mais aussi les droits de douane américains, la guerre au Moyen-Orient et le poids des réglementations. Volkswagen et toute l'industrie automobile allemande traversent la plus grande tourmente de leur histoire, selon Oliver Blume.
2: Sandrine Etoa-Handeg en Allemagne pour France Info, alors que les pays soutiens de l'Ukraine se réunissent aujourd'hui à distance pour certains dirigeants. Le Premier ministre britannique Andy Burnham a fait le déplacement à Kiev. Il promet de continuer à aider l'Ukraine malgré les menaces russes qu'il qualifie de scandaleuses. Le Kremlin affirme que ce soutien est un obstacle à la paix. Le pape sera en France fin septembre et les préparatifs sont en cours. À Lourdes, ça fait 3 mois qu'une religieuse travaille sur la tenue que Léon XIV portera pour célébrer une messe en plein air. Juliette Gloria, vous l'avez rencontrée, cette couturière.
10: Déployée sur une grande table au fond de l'atelier, on ose à peine la toucher. La chasuble du pape Léon prend forme sous les doigts de sœur Martha.
11: Il y a beaucoup de détails, de préparation, des choses à voir en compte.
10: Taillée sur mesure dans une étoffe verte, la couleur portée lors des célébrations en cette période, selon le calendrier liturgique, un tissu minutieusement choisi.
11: Pour les trouver, on a demandé en Italie, on a demandé en France. À la fin, on a acheté ce tissu en Espagne.
10: Une grande croix dorée et bleue au centre et des roses brodées au pied de la chasuble. Le patron du modèle a dû être validé par le Vatican. Un peu dans l'urgence, seulement 4 mois pour préparer la venue du Saint-Père.
11: La première chose que quand on m'a dit, le pape il vient, on doit préparer la chasuble, la mitre, les dalmatiques et d'autres choses. Et j'ai dit, mais... quelle est la tour de tête du pape ?
10: Efficace, la religieuse couturière compte déjà 1000 chasubles à son actif, mais pour celle-là, il n'y a pas de mots.
11: Il n'y a de paroles pour exprimer ce qu'on sent dedans, pour préparer toutes ces choses qu'il doit porter le pape.
12: C'est vous qui allez faire les dernières retouches une fois qu'elle sera sur lui ?
11: J'espère que je n'ai pas besoin, que quand c'est fini, c'est définitif.
2: Et cette tenue, elle doit ensuite rejoindre les archives du sanctuaire de Lourdes. Lui avait des fidèles tous les après-midi à la radio pendant près de 40 ans pour écouter les grosses têtes. L'ancien journaliste et animateur Philippe Bouvard est mort à 96 ans. De nombreux hommages lui sont rendus depuis ce matin par ceux qui l'ont côtoyé à la radio, à la télé. Parmi les réactions, celle de Macha Meryl sur France Info, l'actrice qui a longtemps participé aux grosses têtes et qui salue l'invention géniale de Philippe Bouvard d'unir le rire à la culture.
3: Ouais, on l'entendra dans les minutes qui viennent d'ailleurs. Sur France Info, Macha Meryl. Merci à vous, Mélanie Delaunay.
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3: Avant 13h30, on saluera un exploit d'Arthur Fils, le tennisman français qui rejoint la très courte liste Français qui ont remporté un Masters 1000, c'est juste en dessous des grands chelems, c'était à Cincinnati la nuit dernière, et notre vainqueur de ce tournoi, Guy Forget, autre champion, nous dira pourquoi Arthur Fils peut faire très très bien à l'US Open dans quelques semaines. Mais avant cela, un autre tournoi difficile pour le gouvernement, faire passer le budget.
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3: Et là, justement, le budget ne sera examiné que le 30 septembre prochain en Conseil des ministres, lors du Conseil de rentrée. Aujourd'hui, il n'était question quasiment que de cela. Obstacle à franchir, malgré le début de la campagne présidentielle, la loi de finances qui arrive dans tous les esprits, la question notamment d'une contribution des retraités les plus riches. Bonjour Paul Barcelone.
19: Bonjour.
3: Du service politique de France Info. La campagne présidentielle, en tout cas, se dessine suffisamment pour plomber un peu cette atmosphère de rentrée, hein.
19: Oui, parce qu'après les incendies, les canicules, les piratages informatiques, cette rentrée est marquée par un scénario qui affole l'exécutif. Un duel Marine Le Pen, Jean-Luc Mélenchon au second tour de la présidentielle. Scénario plus que crédible selon les sondages de la rentrée et qui pourrait bien plomber la préparation du budget, admet du bout des lèvres la porte-parole du gouvernement, Maud Bréjon.
20: Ça va aussi être un grand moment de vérité par le vote des uns et des autres, par les postures des uns et des autres. On voit celles et ceux qui ont d'ores et déjà annoncé la censure avant même d'avoir regardé le budget. On se rappelle du Rassemblement national qui, l'année dernière, a voté plus de 35 milliards d'euros d'impôts supplémentaires. Et donc, je crois que c'est aussi un débat budgétaire et parlementaire qui va permettre aux masques des uns et des autres de tomber.
19: Alors hier, Jean-Luc Mélenchon a promis la censure. Le faire avant même le débat, c'est déserté, lui a répondu Sébastien Lecornu, qui réunira son gouvernement en séminaire lundi prochain pour tenter de trouver la martingale. Comment faire passer un budget sans majorité ? L'année dernière, le Premier ministre s'était tourné vers les socialistes. Notre main est tendue, dit-on au gouvernement, à ceci près qu'avec le lancement de la présidentielle, la tentation sera grande, forcément, de montrer les muscles.
3: D'autant qu'il est possible, Paul, que la copie du gouvernement n'invite pas au compromis. Hein.
19: C'est possible, même si les arbitrages définitifs ne sont pas encore connus. Une piste fait bondir les oppositions, le gel partiel des pensions de retraite des plus riches, de façon à ne plus les indexer sur l'inflation. Alors, ballon d'essai ou pas, Maud Bréjon confirme ce midi que l'exécutif est prêt à demander un effort.
20: Nous pensons que les actifs ne peuvent pas supporter seuls les efforts que l'on demande à la population, parce que ce n'est ni juste ni tenable. Et donc il est légitime d'ouvrir le débat à la contribution à une... contribution raisonnable des retraités. Peut-être pas de tous les retraités.
19: Le gouvernement a par ailleurs annoncé ce matin qu'il travaillait à reconduire les aides carburant pour les agriculteurs, pêcheurs, transporteurs, les secteurs les plus exposés. Ces aides devaient s'arrêter lundi prochain. Le budget en préparation, lui, sera présenté le 30 septembre. D'ici là, donc, la pré-campagne présidentielle va continuer de décanter et agir comme une ombre portée sur la rentrée de l'exécutif.
3: Merci Paul Barcelone. Un budget donc sans majorité absolue, on le sait, à l'Assemblée nationale et en pleine campagne présidentielle. À quoi cela peut ressembler? Voyons ce qu'en pense notre invité. Bonjour Mathieu Plaine.
1: Bonjour.
3: Économiste, directeur adjoint du département analyse et prévision de l'Observatoire français des conjonctures économiques. Commençons peut-être par ce qui est sur la table et qui va agiter le débat dans les semaines qui viennent. Faire contribuer d'une manière ou d'une autre aux retraités les plus aisés ou pas. En pleine campagne présidentielle, les retraités étant ceux qui votent le plus. Pas évident tout ça.
1: Hein. Oui. Non, de toute façon, c'est pas évident de faire adopter un budget qui réduit le déficit. C'est-à-dire qu'il faut prendre des mesures qui sont de toute façon coûteuses pour une partie de la population en général. Voilà, il y a rarement des économies magiques en réalité, sinon il faudrait les faire tout de suite. Et donc, bah, il y a des choix à faire. Et c'est vrai que dans le débat public, il a été beaucoup dit, on a beaucoup évoqué la question d'une année blanche. Ça veut dire pas de revalorisation du tout de certaines prestations. Et donc là, ça concernerait tous les retraités notamment. Et donc l'idée hein, du gouvernement, c'est de dire non, en fait, on va geler juste les pensions de retraite des retraités les plus aisés. Ça veut dire que c'est à peu près, si on est au-delà de 3000 euros hein, par mois pour les plus hautes retraites, c'est 8% des retraités. C'est-à-dire plus de 90% des retraités ne seraient pas concernés. Donc on ciblerait uniquement une catégorie de population. Alors c'est-à-dire que c'est une mauvaise nouvelle pour cette population-là, parce qu'il y a une perte de pouvoir d'achat, hein, qui est l'inflation. Mais en revanche, par contre, ça ferait des économies, mais ça ferait des économies qui ne suffisent pas de toute façon à tenir les objectifs budgétaires. Donc ça serait une partie des mesures.
3: Mais justement, ce qui complexifie encore la question budgétaire et la question des équilibres financiers, c'est le fait que, d'une manière ou d'une autre, le robinet des aides, il va continuer à rester ouvert avec ce qui se passe sur le carburant et autres.
1: Bah, c'est encore la grande incertitude, c'est qu'on voit que oui, on reste avec des prix de l'énergie et du pétrole notamment qui sont élevés, du carburant, qu'un certain nombre de secteurs subissent ce choc-là et qu'il y a quelques aides sectorielles. Alors c'est vrai que même si elles ont été relativement limitées par rapport à ce qu'on avait connu lors du début de la guerre en Ukraine, ça a un coût budgétaire et puis surtout ça vient freiner l'activité, c'est-à-dire que ça vient freiner la croissance. On voit que les objectifs de croissance du gouvernement vont être difficiles à tenir, et moins de croissance, c'est moins de recettes fiscales, et donc c'est aussi plus de déficit. Et donc le gouvernement se retrouve contraint à la fois avec une économie qui stagne, donc qui a une croissance très molle, des déficits publics qui ont tendance à augmenter de façon spontanée, et des mesures à prendre budgétaires, mais qui sont impopulaires. Donc j'allais dire, il n'y a pas de martingale. C'est là la grande délicatesse de ce budget, c'est qu'en plus il faut trouver des compromis et à quelques mois de la présidentielle c'est d'autant plus compliqué.
3: Avec un parti socialiste qui a trouvé des compromis au budget précédent, ça sera sans doute plus difficile là, dans le contexte de l'élection, évidemment.
1: Oui, plus on se rapproche, ça veut dire, moins les partis politiques ont envie de prendre des mesures dites impopulaires, hein, même si elles sont certainement nécessaire, on voit que le timing est pas bon. Et donc c'est vrai que aujourd'hui on est face à un enjeu budgétaire qui est assez important et même majeur, c'est-à-dire il faut quand même réduire ses déficits. On a une trajectoire de dette publique qui est quand même très très en forte augmentation. Et donc le problème c'est que pour réduire les déficits, il faut prendre des mesures. Et ces mesures-là, aujourd'hui, il n'y a pas de compromis politique facile à trouver. Et donc, j'allais dire, la grande difficulté, c'est d'avoir cette difficulté budgétaire, une forme de crise budgétaire, mais en même temps une crise politique. Et que, en fait, pour prendre des mesures, entre guillemets, impopulaires, il faut une assise politique forte, et ce qu'il n'y a pas aujourd'hui, et que personne est prêt à renoncer, certains engagements politiques à quelques mois de la présidentielle.
3: Sébastien Lecornu a d'ores et déjà prévenu les oppositions, certaines qui se préparent à censurer le budget. Jean-Luc Mélenchon, Les Insoumis notamment, en disant attention, s'il n'y a pas de budget, c'est encore pire pour le président qui va arriver. Est-ce que ça, c'est une réalité? Autrement dit, est-ce que d'une certaine manière, quand même, tout le monde n'a pas intérêt à ce qu'un budget soit adopté?
1: Si, moi je pense que, bien sûr, il faut adopter un budget, même à minima. Je pense que c'est vraiment une très mauvaise nouvelle de ne pas adopter de budget. Rappelons qu'on a un déficit qui est supérieur à 5% et que probablement on aura du mal cette année encore à le maintenir à 5%. C'est-à-dire qu'aujourd'hui, on a même du mal à rester autour des 5% et que si on n'adopte pas de budget, bah en fait, il y a plein de mesures importantes qu'on ne va pas pouvoir prendre et qu'on n'a pas le temps d'attendre la présidentielle et puis les prochaines législatives. Hein.
3: Donc le prochain président, quel qu'il soit, a intérêt à ce qu'il y ait un budget, ce qui n'est pas une page blanche.
1: Bien sûr. En fait, il faut trouver un compromis pour rester autour des 5% de déficit public, même si ce n'est pas des très bonnes mesures, c'est mieux que de ne rien faire. Rien faire, ça veut dire on ne peut pas augmenter le budget de la défense, on ne peut pas jouer sur la... on ne peut plus autoriser la prime Rénov, on ne peut plus reconduire une mesure exceptionnelle sur les grandes entreprises, voilà. Et donc, c'est tout sauf une bonne chose. Donc, et puis, ça risque de créer de l'incertitude encore plus forte, qui est déjà élevée, y compris les marchés qui nous font payer aujourd'hui des taux importants, ça pourrait conduire à les augmenter. Donc, ça, je pense qu'il faut être raisonnable et trouver un compromis à minima.
3: Merci beaucoup Mathieu Plane, on va voir quel peut être ce compromis dans les semaines qui viennent, directeur adjoint du département analyse et prévision de l'OFCE.
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3: Et à 13h20, l'info en une minute, Mélanie Delaunay, les téléphones portables seront bien interdits dès la rentrée dans les lycées.
2: La mesure pourra être effective la semaine prochaine, confirme le gouvernement. La loi va être promulguée malgré la censure par le Conseil constitutionnel de l'autre interdiction, celle des réseaux sociaux pour les moins de 15 ans. 3000 logements toujours sans électricité dans les Landes après le passage des orages la nuit dernière. Les pompiers sont intervenus plus de 150 fois dans une vingtaine de communes pour des inondations, des arbres tombés, des départs de feu avec la foudre. Des routes restent coupées, la circulation est perturbée sur les rails entre Bayonne et Toulouse, sur les lignes TER aussi, entre Bayonne et Puyo dans les Landes. Les pays soutiens de l'Ukraine se réunissent aujourd'hui à distance. Pour certains dirigeants, l'Union européenne annonce à cette occasion débloquer 6 milliards d'euros de plus dans le cadre du prêt de 90 milliards d'euros octroyé à l'Ukraine. Emmanuel Macron salue l'esprit, la liberté de ton, l'humour, ce goût si français, dit-il, du bon mot de Philippe Bouvard, l'ancien journaliste et animateur des Grosses Têtes, qui est mort à 96 ans.
3: D'une certaine manière, c'est un train qui arrive à l'heure, mais on le sait, dans les prévisions sportives, c'est comme à la SNCF, c'est pas toujours le cas. Voilà donc Arthur Fils, à qui on promet un très grand avenir, un très bel avenir depuis des années, qui remporte son premier Masters 1000. C'est la catégorie juste en dessous des grands chelems. C'était la nuit dernière à Cincinnati. Victoire en 3-7 face à l'Américain Francis Tiafoe. Il n'y a pas beaucoup de Français qui ont réussi un tel exploit. Et il est loin, Fabrice Abgrall, Arthur Fils, d'être rassasié. Il voit plus loin.
0: Après la balle de match, il a simplement lâché sa raquette et levé les bras en regardant tout sourire ses entraîneurs assis en tribune. Une émotion contrôlée avant de laisser éclater sa joie, celle d'un joueur en pleine ascension. Arthur Fils succède au palmarès à Guy Forget, vainqueur à Cincinnati en 1991, pour devenir 35 ans après le cinquième Français à s'imposer en Masters 1000, le premier depuis Tsonga à Toronto en 2014. C'est le plus prestigieux des cinq titres de sa carrière. À Cincinnati, Arthur Fils a franchi une étape importante.
21: Ça montre que je suis capable de gagner aussi des grands titres. J'avais gagné 250, j'avais gagné des 500, mais jamais de Master 1000, donc ça fait du bien. Ça montre que je suis capable de le faire. Après, il faut réussir à être régulier et à le faire le plus souvent possible. Mais content de gagner ce tournoi en sachant que je peux encore mieux faire.
0: À 22 ans, Arthur Fils a prouvé en effet qu'il fallait désormais compter sur lui pour gagner les plus grands tournois et peut-être un jour un grand chelem. Ça tombe bien, l'US Open débute dimanche prochain. Alors pourquoi pas? Car avec l'audace et la combativité qui le caractérisent, la puissance de frappe qu'il développe et la confiance qu'il affiche, tout est possible pour le numéro 1 français, même les rêves les plus fous. Arthur Fils pointe désormais à la 11e place mondiale, le meilleur classement de sa carrière.
3: Et on verra effectivement, merci Fabrice Abgrall, ce qui se passe à l'US Open où il sera un des outsiders au moins. Et vous le disiez, hein, Fabrice, il rejoint la très courte liste de Français qui se sont imposés déjà dans un de ces Masters 1000 de cette catégorie de tournoi, dont Guy Forget, donc à Cincinnati, il y a 35 ans. Et il ne cache pas, vous l'avez joint, Guy Forget, Fabrice, toute son admiration face au talent d'Arthur Fils.
22: C'est une victoire formidable, d'abord pour lui, parce que je pense que c'est le début d'une longue série, d'autre part parce que c'est un Master 1000 et que même si on a eu quelques joueurs français qui en ont gagné, hein, quelques-uns, on n'est pas nombreux. Et puis, je dirais, de le voir jouer de cette manière, avec cette assurance, ce tennis qui est bien équilibré des deux côtés, avec une maîtrise émotionnelle que j'ai trouvé remarquable tout au long de ce tournoi, c'est vrai qu'on se dit finalement que c'est le meilleur qui a gagné, et surtout cette finale d'ailleurs, hein, parce que je trouvais qu'il était vraiment nettement au-dessus, malgré la perte du deuxième set de son adversaire Francis Tiafoe.
1: Il vous impressionne. Il impressionne tout le monde hein, depuis le début de cette tournée américaine. Et l'US Open arrive, il impressionne tout le monde. Il vous a aussi impressionné ?
22: Oui, il est impressionnant. Alors, impressionnant, le mot est fort parce qu'on a vraiment l'impression que c'est quelque chose de hors norme. Or, ce qui est très fort chez lui aujourd'hui, justement, c'est que ce tennis, il est tout son jeu est bien construit, c'est stable. Il n'y a pas de. Bien sûr, il y a des fulgurances, mais il y a des dizaines de joueurs sur le circuit qui ont des fulgurances et qui tapent aussi fort que lui. Mais de le faire au bon moment, avec cette maîtrise-là, avec cette sécurité-là, être capable d'accélérer la cadence lorsque c'est nécessaire, lorsque le match se coince un petit peu, je dirais que c'est ce qui fait aujourd'hui sa grande force, parce qu'un joueur qui gagne des titres, c'est un garçon qui aujourd'hui maîtrise tous les paramètres du jeu, technique, tactique, émotionnel, et sur tous les plans, je dirais qu'aujourd'hui, il fait partie vraiment des meilleurs joueurs du monde.
1: On a l'impression qu'il a franchi une étape, Arthur Fils, dans sa carrière. Il n'a que 22 ans.
22: Oui, il a franchi une étape parce que faire des coups d'éclat, beaucoup de joueurs l'ont fait par le passé et le feront encore. Mais le faire dans la continuité face à des joueurs comme de Minor, qui sont des membres établis du top 10, et pour certains, parfois, leur marcher dessus, quoi. C'est des choses que l'on retrouve chez les gros crates, quoi. Donc, il a aujourd'hui toutes les armes pour, à mon avis, continuer sur cette lancée, gagner d'autres gros tournois, et bien sûr, on a hâte de le voir face à des Yannick Sinner, des Alcaraz, dans les derniers carrés des Master 1000 et bien sûr des tournois du Grand Chelem.
1: Il peut être ce troisième homme que l'on cherche
22: oui.
1: Derrière Sinner et Alcaraz.
22: Absolument, parce que aujourd'hui, d'ailleurs, quand on voit sa consistance et sa constance sur ces 12 derniers mois, malgré les blessures qui ont été nombreuses, hein, il s'est arrêté très souvent, il est aujourd'hui dans le top 5, quoi. Alors, on va dire qu'Alcaraz, on le sait, Sinner ont une marge par rapport aux autres parce qu'ils sont là depuis maintenant quelques années et ils ont acquis une sérénité, une légitimité, vraiment un fond de jeu qui leur évite de tomber dans certains pièges, mais derrière, alors il y a peut-être Zverev qui est le troisième homme, mais il est Arthur quoi derrière, il est là sur le coup de raquette, sur la constance physique, sur l'expertise, sur la manière de conduire ses matchs, il a rien à envier aux autres joueurs, donc oui, il peut complètement faire partie très vite du top 5.
1: La victoire d'Arthur Fils fait naître des espoirs un peu fous. Forcément, on pense au Grand Chelem et notamment à l'US Open qui débute dimanche. Qu'est-ce que vous imaginez pour Arthur Fils en Grand Chelem et tout particulièrement à l'US Open? Il peut jouer les tout premiers rôles, alors dire qu'il est favori peut-être pas, mais en tout cas un outsider très sérieux.
22: Ah oui, tout à fait. Il fait vraiment partie des outsiders. Aujourd'hui, Yannick Sinner est forfait. C'est dommage, hein, tant pis pour lui. Carlos Alcaraz, qui est le deuxième gros crack, on va dire, hein, des dernières années, il revient de blessure. On ne sait pas véritablement où il en est. Hein. Il manque de confiance, de match au plus haut niveau. Et derrière, on va dire qu'il y a 3-4 joueurs qui sont capables, à la force du poignet aujourd'hui, de légitimement se dire, voilà, ce tournoi, peut-être qu'il peut me sourire. Et Arthur fait partie de ces joueurs-là. Donc on a envie de rêver avant l'heure, mais enfin, on va le laisser construire son parcours à New York. Et je suis convaincu que s'il continue à garder ce niveau de jeu, on risque de le retrouver loin en deuxième semaine.
3: Voilà, Guy Forget, donc, qui pronostique qu'on verra loin en deuxième semaine de l'US Open, Arthur Fils, vainqueur la nuit dernière du tournoi de Cincinnati, Masters 1000, donc la catégorie juste en dessous des Grands Chelems. Il était Guy Forget avec Fabrice Sapgral.
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9: Sophie Brière.
10: Les températures aujourd'hui restent supérieures aux normales de saison, avec cet après-midi 22 à 25 degrés le long de la Manche et près de la frontière belge, 26 à 32 degrés dans la plupart des régions et jusqu'à 30-34 degrés dans le sud-est. Dans le ciel, le temps se dégrade progressivement après une première salve orageuse qui concerne le nord-ouest autour de la mi-journée. Cet après-midi, les foyers orageux vont surtout se multiplier de la Nouvelle-Aquitaine au Massif central jusqu'au centre et plusieurs départements sont placés en vigilance orange aux orages, avec localement de fortes précipitations, des chutes de grêle et de violentes bourrasques.
3: Et 18 départements français sont placés en alerte orange aux orages pour cet après-midi. Merci beaucoup Sophie Bria. Excellent après-midi à tous. Merci de nous rejoindre sur France Info, c'est la bonne adresse. Bougez pas, 13h30. L'essentiel de l'info, Paul Lonsin-Spinelli.
24: Et vous le disiez Frédéric, les risques d'orage s'étendent cet après-midi en France. 18 départements en vigilance orange. L'Aude et les Pyrénées-Orientales s'ajoutent donc à la liste. Dans les Landes, les intempéries ont provoqué la nuit dernière de nombreux dégâts sur une trentaine de communes. 3000 foyers restent actuellement privés d'électricité. Les orages, c'est un phénomène récurrent en Méditerranée. Mais après un été marqué par les canicules, Guillaume Fariol, là, toutes les conditions sont véritablement réunies pour créer de vrais déluges dans les semaines à venir.
25: La mer Méditerranée est exceptionnellement chaude, bien au-dessus des normales, prévient Jérôme Lecoux, prévisionniste à Météo France.
26: Certains endroits où on est à plus de 5 degrés, ça fait des eaux qui sont extrêmement chaudes. On approche parfois les 28 degrés, 29 degrés dans certains endroits. C'est des températures qui ont des conséquences sur les masses d'air qui peuvent circuler évidemment au-dessus du bassin.
25: Car plus la mer chauffe, plus l'humidité dans l'air augmente, autant d'eau qui peut ensuite retomber violemment sous forme de pluie.
26: Quand vous avez des températures chaudes, vous allez générer beaucoup d'évaporation. Donc plus le contenu en eau d'une masse d'air va être important, plus la possibilité de générer des précipitations intenses est importante. Donc quand vous avez des contenus en eau de l'ordre de 40-50 mm, vous pouvez très bien derrière avoir des orages qui déversent en une heure, par exemple, justement 40 mm, 50 mm, voire plus.
25: L'automne risque donc d'être plus pluvieux que la normale au bord de la Méditerranée, prévient Météo France. Des risques qui ne feront que grimper dans les prochaines décennies. Avec le réchauffement climatique, les précipitations intenses pourraient augmenter de 15% en moyenne sur la France d'ici la fin du siècle.
24: Guillaume Fariol, durant cet été de forte chaleur donc et d'incendie, le gouvernement n'a évidemment pas chômé, mais la rentrée officielle c'était aujourd'hui avec un conseil des ministres. Parmi les annonces du jour, la promulgation de la loi contenant l'interdiction des portables dans les lycées qui sera donc effective dès la rentrée. La mesure phare de ce texte, l'interdiction des réseaux sociaux aux moins de 15 ans, avait été censuré par le Conseil constitutionnel. L'Ukraine est debout, déclare le président Emmanuel Macron à l'instant à l'occasion du 35e anniversaire de l'indépendance de l'Ukraine. Pour son premier déplacement à l'étranger depuis sa prise de poste, Andy Burnham avait choisi l'Ukraine pour une réunion de la coalition des volontaires. Le Premier ministre britannique promet de continuer d'aider Kiev malgré les scandaleuses menaces russes. Le Kremlin accuse ce matin Londres de jeter de l'huile sur le feu en épaulant l'Ukraine dans la production de missiles de longue portée. Et puis des hommages nombreux ce matin à l'annonce de la mort de Philippe Bouvard à 96 ans. Il avait le goût de détecter des talents, notamment d'humoristes. Salut sur France Info. L'ancienne ministre Roselyne Bachelot, auditrice de son émission culte Les Grosses Têtes sur RTL. Pour l'animateur Jean-Pierre Foucault, ancien sociétaire des Grosses Têtes, Philippe Bouvard avait ce don de mettre la culture générale à la portée de tous.
3: Et avant 14h, merci Paul Lonsin-Spinelli. On écoutera une autre sociétaire pendant 30 ans des Grosses Têtes, la comédienne Macha Merrill, qui dit qu'il a allié le rire à la culture, Philippe Bouvard. Mais avant cela, dans quel état la gauche française va-t-elle se présenter à l'élection présidentielle ?
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3: et qui sera le plus vert entre le rose et le rouge, parce que c'est un peu le code couleur qui domine cette rentrée politique à gauche, où Raphaël Glucksmann est donc depuis hier officiellement candidat à la candidature sous la bannière socialiste. Il participera à la primaire interne au PS, et le seul point commun avec Jean-Luc Mélenchon et les Insoumis, c'est bien la priorité écologique mise en avant à la fin de cet été absolument caniculaire. Pour le reste, Hélène Terzian, voilà deux gauches qui apparaissent largement irréconciliables.
9: Raphaël Glucksmann installe le match. À lui, la social-démocratie. À Jean-Luc Mélenchon, la controverse. Le néo-candidat accuse le leader insoumis d'antisémitisme, de fracturer la société. S'il gagne la primaire organisée avec le PS, Raphaël Glucksmann promet sur TF1 qu'il n'y aura plus jamais d'accord avec LFI.
11: Le choix sera très simple. Entre ceux qui sont déjà dans l'esprit de défaite, et disons la vérité pour une fois, qui sont déjà en train de préparer leurs accords avec Jean-Luc Mélenchon pour gagner leur circonscription, et les autres, dont je fais partie, qui pensent que la gauche peut gagner l'élection présidentielle si elle est ferme sur ses principes.
9: Message adressé notamment aux écologistes très divisés, certains tentés de rallier Jean-Luc Mélenchon. Le candidat insoumis qui clôturait hier les universités d'été de son parti a lui épargné Raphaël Glucksmann avant cette mise en garde.
12: Qu'ils fassent pour le mieux. Non, ce que je veux leur dire à tous, c'est par pitié, faites ce que vous voulez, mais faites quelque chose. Parce que on vient de se taper 10 ans de Macron, et vous, 6 mois avant, vous ne savez toujours pas ce que vous allez faire. Ni quelle est votre ligne, ni quel est votre candidat. Faut que tout le monde s'y mette. Nous, on ne peut pas, nous tout seuls, qu'on manque tout le monde.
9: Le ton est polissé. Jean-Luc Mélenchon affiche une volontaire sérénité. Lui qui devance pour l'instant confortablement son rival Raphaël Glucksmann dans les sondages.
3: Merci à vous, Hélène Terzian, et bonjour Antoine Brisquiel.
14: Bonjour.
3: Directeur de l'Observatoire de l'Opinion de la Fondation Jean Jaurès, vous avez publié récemment, justement pour cette fondation, une radiographie de l'électorat de gauche à un an de l'élection présidentielle. Disons-le quand même, d'abord, il y a une différence de statut entre Jean-Luc Mélenchon et Raphaël Glucksmann. L'un, Mélenchon, est candidat, clairement, il le sera jusqu'au bout. Pour Raphaël Glucksmann, va y avoir cette primaire du Parti Socialiste en octobre. Est-ce que c'est une formalité, d'ailleurs, pour lui ou pas?
15: Non, je pense pas que ce soit une formalité pour Raphaël Glucksmann, parce qu'on ne sait pas encore exactement très bien quel sera le corps électoral qui va se déplacer à cette occasion. On sait qu'il va y avoir d'autres candidats poids à l'intérieur du Parti Socialiste, par exemple Olivier Faure, certainement.
3: Oui,
15: c'est loin d'être gagné automatiquement pour lui. Et quand vous disiez différence de statut avec Jean-Luc Mélenchon, oui, la différence est assez frappante, notamment parce que vous avez cette expérience des précédentes campagnes de Jean-Luc Mélenchon. Vous avez ce que d'ailleurs les Insoumis affirment très bien, et qui est d'ailleurs assez vrai, que quelque chose de carré avec un programme, une équipe, un candidat qui est déjà désigné. Donc effectivement, à l'heure actuelle, la dynamique n'est pas du tout la même entre les deux camps.
3: En même temps, cette primaire, est-ce qu'elle peut donner une forme de légitimité et de dynamique, et aussi de moyens, ceux du Parti Socialiste, à Raphaël Glucksmann?
15: Alors de moyens, ça c'est absolument indéniable, et on voit bien qu'au départ Raphaël Glucksmann n'était pas très chaud de participer à cette primaire, mais que évidemment il faut des moyens financiers que Place Publique n'a pas, et il faut donc en passer par cette primaire du Parti Socialiste. La question de la légitimité, oui, peut-être aussi. Par contre, il y a le risque effectivement que cette primaire ne soit que l'occasion d'avoir la démonstration de division interne entre les différents candidats à cette primaire, alors qu'à côté vous auriez Jean-Luc Mélenchon qui continuerait sa campagne sans avoir ces problèmes-là.
3: Et au sein du Parti Socialiste, pendant cette primaire, Antoine Brisquiel, le côté que porte Raphaël Glucksmann, et qui sans doute a un écho ici ou là de très anti-Jean-Luc Mélenchon, d'opposition frontale, est-ce que ça peut lui nuire dans une primaire d'un parti de gauche?
15: Alors, ce que l'on voyait, même pas seulement au moment même à l'heure actuelle, mais dans les années précédentes, c'est que vous aviez effectivement une division au sein du Parti Socialiste entre une partie qui était plutôt dans une logique d'union, d'alliance avec la France insoumise, et une partie qui était totalement opposé. Ce que l'on voit, c'est que la rupture avait été beaucoup plus nette ces derniers mois avec la France insoumise, même au sein d'une partie de l'électorat du Parti Socialiste. Donc, il a un temps d'avance, Raphaël Glucksmann, indéniablement, par rapport à tous ceux qui voudraient candidater également à l'intérieur de cette primaire.
3: Mais quand Olivier Faure va se déclarer, parce que c'est sans doute l'hypothèse la plus probable, lui, c'est plus nuancé, on va dire. C'est quelque chose de l'ordre d'une alternative, claire, à Jean-Luc Mélenchon, mais pas d'une opposition. Le côté gauche irréconciliable, il n'en veut pas, alors qu'il l'assume d'une certaine manière, Raphaël Glucksmann.
15: Oui, Raphaël Glucksmann l'assume extrêmement fortement. Il s'est d'ailleurs largement opposé par le passé à toute forme d'alliance avec la France insoumise, alors que Olivier Faure avait œuvré, que ce soit au travers de la NUPES, que ce soit au travers du Nouveau Front Populaire, à une alliance avec la France insoumise, même si ça avait été remis en question par la suite. On n'était évidemment pas sur la même ligne. D'ailleurs, il y avait eu de fortes oppositions, même au sein du dernier congrès du Parti Socialiste, sur cette question-là. Donc, ces deux stratégies qui par le passé étaient clairement différentes. Là, Olivier Faure a un petit peu changé de stratégie et de positionnement par rapport à la France insoumise. Néanmoins, évidemment, vous avez ces différences stratégiques qui sont assez importantes. Mais le problème, finalement, de tout cela, c'est que cette primaire ne soit que l'occasion de trancher les différences de stratégie et pas de mettre en avant des propositions et un programme. Et je pense qu'à l'heure actuelle, ce dont souffre le Parti Socialiste et les candidats qui se réclament de cette espèce de centre-gauche, c'est de ne pas présenter, finalement, leur vision et leur programme au moins dans les grandes lignes. La différence, à nouveau, est assez frappante avec Jean-Luc Mélenchon, qui a clairement un temps d'avance à ce niveau-là.
3: Oui, qui assistait d'ailleurs, on l'entendait dans l'Express Sonore tout à l'heure là-dessus, lors de son meeting. Ce qui est frappant, je le disais, c'est que chez les deux hier, alors en meeting pour Jean-Luc Mélenchon à la télévision pour Raphaël Glucksmann, la priorité affichée, c'était l'urgence écologique, rallier les Verts peut-être et leurs sympathisants. Il y a d'ailleurs, on l'écoute ensemble, parmi les soutiens de Raphaël Glucksmann, Yannick Jadot, le candidat Europe Écologie Les Verts à la dernière présidentielle.
13: Oui. Sans hésitation, avec enthousiasme. Je suis convaincu que Raphaël Glucksmann est le candidat le mieux placé, à la fois pour réconcilier les besoins de justice sociale, l'impératif écologique dont tout le monde parle, la démocratie, l'Europe, et qu'il peut gagner cette élection présidentielle.
24: Enfin, Yannick Jadot, sauf erreur de ma part, votre parti, les écologistes, ils ont une candidate qui s'appelle Marine Tondelier.
13: Je le regrette, mais l'écologie politique pour cette élection présidentielle n'est pas en capacité de rassembler et de jouer la gagne.
3: C'est intéressant ce qu'on entend là dans la bouche de Yannick Jadot, Antoine Bricquel, parce que oui, l'écologie politique, sans doute l'écologie en tout cas n'a jamais été autant une priorité évidente pour tout le monde, mais non, l'écologie politique n'a pas de voix crédible aujourd'hui.
15: Alors, il y a plusieurs choses à dire à ce niveau. C'est qu'en effet, quand on regarde les sujets jugés prioritaires, il y a eu une vraie remontée des enjeux écologiques, notamment au sein du bloc de gauche, depuis cet été, et avec tous les phénomènes à la fois de canicule, de méga-feux, etc. Donc ça, c'est un premier point qui explique le fait qu'ils se positionnent énormément, l'un comme l'autre, sur ces questions-là. On sait également qu'au sein de la France insoumise, la question écologique avait été, depuis plusieurs années, un des éléments assez centraux de leur programme, et c'est ce qui leur avait d'ailleurs permis de dépasser leur socle, que ce soit en 2017 et en 2022. Et
3: puis, la question de l'eau, notamment chez Jean-Luc Mélenchon lors de la dernière présidentielle, où il était un peu presque le seul candidat à porter ça clairement et fortement.
15: Tout à fait. Et puis même là, il ramène une nouvelle proposition avec l'idée de d'éco-région. Et puis je pense que du côté de Raphaël Glucksmann, quand on étudie justement ce qui différencie les différents électeurs qui ont voté Macron en 2022 et qui là se retrouvent un petit peu sans candidat automatique, ceux qui avaient la plus grande possibilité d'aller plutôt vers le centre-gauche, plutôt vers une candidature comme Raphaël Glucksmann, c'était les enjeux écologiques qui étaient prioritaires. Donc c'est aussi quelque chose de stratégique chez Raphaël Glucksmann. Et puis dernier point, c'est cette idée finalement que oui, vous avez le butin de guerre que représentent les écologistes en tant que parti, et que ce soit la France insoumise ou que ce soit le Parti Socialiste, Raphaël Glucksmann, etc., essayent de gagner leur ralliement sans que ce soit évident à l'heure actuelle de savoir vers qui ils vont pencher et s'ils vont pencher vers un candidat ou vers un autre.
3: On va vers ça, donc vers une logique de ralliement individuel, de responsable écolo jusqu'à l'automne et l'hiver et le début de la campagne.
15: Ben, disons que de toute manière, il y a un principe de réalité, c'est que pour rembourser votre campagne, il faut que vous fassiez plus de 5% au moment de l'élection présidentielle. Donc si vous voyez dans les sondages que le candidat vert plafonne à 2 ou 3%, oui, il y aura une grande pression à rallier un candidat ou un autre. Et là, par contre, on se rend compte également que les écologistes sont profondément divisés. Quand vous entendez Sandrine Rousseau ou quand vous entendez Yannick Jadot, vous vous rendez compte quand même que c'est deux réalités qui sont complètement différentes l'une de l'autre, et deux stratégie qui sont également absolument opposées.
3: Et quand on regarde où pourrait pencher la balance, vous le soulignez, Antoine Bristiel, il y a une forme là aussi peut-être d'antériorité de Jean-Luc Mélenchon sur les questions écologiques de manière globale. En revanche, et c'est ce qu'a souligné celle qui est la chef des députés Europe Écologie à l'Assemblée nationale, Cyril Châtelain, qui était chez les Insoumis ce week-end, sur la question européenne, là, il y a une divergence fondamentale sans doute et qui rapproche plutôt de Raphaël Glucksmann.
15: Oui, il y a une différence au sein des partis, il y a aussi une différence au sein de l'électorat, c'est-à-dire que quand on regarde au sein de l'ensemble de l'électorat de gauche, c'est-à-dire à la fois de centre-gauche et de gauche plus radicale, il y a une vraie convergence sur la plupart des enjeux de fond, à ceci près que vous avez une vraie divergence sur la question du rapport à l'Union européenne. Donc ça, c'est un vrai point de divergence entre le centre-gauche et plutôt la gauche radicale au niveau électoral, et ça l'est également au sein des partis politiques.
3: Merci beaucoup Antoine Bristiel, politologue, directeur de l'Observatoire de l'opinion de la Fondation Jean Jaurès, pour lequel vous avez publié cette note, donc radiographie de l'électorat de gauche à un an de l'élection présidentielle.
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3: Et avant d'évoquer la disparition d'une forme d'esprit français, Philippe Bouvard, 96 ans, avec Macha Meryl, comédienne, sociétaire pendant des décennies, des grosses têtes, passage par votre fil info, 13h45, pour le nom Saint-Spinelli et Téhéran qui critique l'expulsion par la France de deux diplomates iraniens.
24: Une décision illégale et qui n'arrange pas les relations bilatérales selon l'Iran, une mesure de représailles décidée par la France après la brève arrestation et l'expulsion de deux diplomates français, ils n'ont plus le droit de revenir en territoire iranien. Le conflit au Moyen-Orient qui sera au cœur des discussions entre Emmanuel Macron et Mohamed Ben Salman à Paris. Le prince héritier d'Arabie Saoudite doit signer également plusieurs accords en fin d'après-midi avec le président français dans les secteurs des transports, de l'énergie ou encore de la santé. Le trafic ferroviaire restera perturbé jusqu'à demain matin sur certains tronçons en Normandie en raison de vols de câbles électriques. La circulation est interrompue depuis ce matin dans les deux sens sur les lignes Paris-Granville et Caen-Argentan. Et puis une goélette scientifique française victime d'une attaque de pirates en fin de semaine dernière en Papouasie-Nouvelle-Guinée. Une dizaine de personnes armées ont sauté sur le navire Tara à leur remouillage et ont notamment dérobé du matériel informatique.
3: Philippe Bouvard était évidemment un homme de tradition, la tradition de l'usage de la langue française notamment, mais il a aussi fait éclore des générations d'humoristes. C'était une figure majeure de l'audiovisuel, l'antenne d'RTL avec les grosses têtes pendant des décennies. Il dirigeait une salle de spectacle parisienne. Il avait, Antenne 2 à l'époque, la télévision publique, dirigeait le petit théâtre de Bouvard, a écrit des dizaines de livres, une très très longue carrière qui se termine. Mort à 96 ans, Philippe Bouvard, rappel de cette carrière, Augustin Rivet.
14: Laurent Ruquier a beau lui avoir succédé de longue date, Philippe Bouvard restera à jamais dans les mémoires le maître de cérémonie des grosses têtes.
16: Question de Monsieur Leclerc du Havre. Qu'est-ce que la gastrosophie ?
17: Oh, c'est terrible.
18: Oui, ça fait très mal.
17: Ça fait très mal à l'estomac.
18: Est-ce que quelqu'un qui vient quelquefois aux grosses têtes serait atteint, à votre avis, de gastrosophie ?
19: Je crois qu'Alice Sapritch est atteinte de gastrosophie.
14: Vaisseau amiral des après-midi de RTL qu'il pilota avec une régularité rare de 1977 à 2014.
17: C'est quand on mange beaucoup de médicaments.
18: Quand on boit beaucoup.
16: C'est la gourmandise à l'égard des médicaments. Très bonne réponse de Gérard Jugnot.
14: Concept assez simple de quiz dont l'intérêt repose principalement sur les digressions des invités que l'animateur appelait ses sociétaires, comme on désigne les acteurs de la comédie française.
20: Lorsque Jean Parent, qui était directeur de RTL à l'époque, m'a proposé ça alors que je venais de présenter sur la station pendant 3 ans un journal économico-politique où je recevais les grands acteurs de l'actualité, j'étais pas très chaud pour faire du divertissement.
14: Ça fait alors déjà effectivement un quart de siècle que Philippe Bouvard a sa carte de presse. Il a commencé au Figaro, embauché à l'origine comme coursier, avant de finir directeur adjoint, et même pendant toutes ces années grosses têtes, il n'a jamais lâché la presse écrite, l'Express, Paris Match, Le Point, France Soir, comme s'il y avait eu un malentendu à son sujet.
27: J'avais rêvé d'être directeur de journal, et puis j'ai essayé de ne l'être, et je ne l'ai pas été. Bon, alors si vous voulez, j'ai eu l'air de faire beaucoup de choses, et en fait, ça ne m'a absolument pas satisfait, parce que j'ai été assez loin sur une route, mais c'est pas sur cette route-là que j'aurais désiré marcher.
14: L'amuseur prend toutefois de plus en plus d'ampleur, et dans les années 80, il est le découvreur de nombreux talents de l'humour à travers son théâtre de Bouvard, diffusé quotidiennement avant le 20h d'Antenne 2.
28: Bonsoir à tous, et bienvenue à Cime. Bonsoir. Et toujours cette tête-là, ou vous vous l'êtes faite en notre honneur ?
0: Non, ce sont mes parents qui se sont mis à deux pour faire ce que vous avez là.
1: Est-ce que vous aimeriez être grand, jeune et beau?
0: Oui, pourquoi ça n'est pas ce que je suis?
14: Les Inconnus, Mimi Mati, Chevalier et Laspalès connaîtront le succès à ses côtés. L'expérience l'incite à prendre ensuite la direction de Bobino.
2: Mon rêve, c'est de faire de Bobino un théâtre des seniors. Il y a un marché qu'on a beaucoup sous-estimé parce que les publicitaires se sont gargarisés pendant des années de la ménagère de moins de 50 ans. Et puis finalement, ce qui est plus important aujourd'hui, c'est la ménagère de plus de 50 ans.
14: Sacré parcours pour ce fils d'une mère juive divorcée qui connut les cachettes pendant la guerre, quand ses grands-parents mouraient à Auschwitz, des souvenirs qui le hanteront toujours.
5: Pourtant, le temps a passé, hein, mais j'arrive pas à oublier ça. Si je pouvais avoir de temps en temps une minute d'espérance pour 24 heures de doute, je suis un peu rassuré.
14: Accro au travail, exerçant fidèlement sur RTL, il avait annoncé vouloir prendre sa retraite en janvier 2025, mettant un terme à 6 décennies de micro, toujours dans la même maison.
5: J'ai beaucoup aimé la radio et la radio me l'a bien rendu.
3: Voilà ce parcours de Philippe Bouvard et voilà la première réaction d'une comédienne qui a été sociétaire de ses grosses têtes pendant plus de 30 ans, qu'il a très bien connu, Macha Meryl.
6: Pauvre Philippe, comme il a aimé la vie, comme il a aimé la France. Vous savez, c'est extraordinaire, c'est un exemple. Cet enfant juif du sentier a aimé la France plus que quiconque et a été français plus que les Français. Et c'était formidable, son invention, c'était justement de réunir des gens qui avaient avec lui le culte de la langue française. Vous savez, c'était une œuvre, cette histoire-là. Et d'ailleurs, quand il a été candidat à l'Académie, moi, je postulais pour ça. Il aurait trouvé sa place, mais il avait passé l'âge, et donc on n'a pas pu le faire entrer à l'Académie. Et c'était un homme qui avait eu une invention géniale, c'était celle d'unir le rire à la culture. Ça a été le premier, vous savez. Alors, le concept des grosses têtes n'était pas le sien. C'était une chose canadienne, une émission canadienne qu'il a évidemment transformée. Mais le talent principal qu'il a eu, c'était les gens qu'il a invités. Et les inventions, c'est-à-dire moi, je suis une création de Philippe Bouvard. Un jour, il m'a interviewé, il a trouvé que j'avais la langue bien pendue, comme il disait. Et donc, il m'a invité. Mais c'était ça, son talent.
7: Vous utilisez, pardon, Macha Meryl, je vous prie de m'excuser de vous couper, mais vous utilisez le terme création de Philippe Bouvard. Il y a vous, Macha Meryl, mais il y en a, quand on regarde, beaucoup, beaucoup d'autres.
6: Mais beaucoup d'autres. Et alors, quand il a créé le petit théâtre de Bouvard, en réalité, c'était aussi un vivier pour pouvoir inviter tous ces jeunes humoristes. Et aussi, le genre s'est créé grâce à lui, avec le petit théâtre.
7: J'en cite quelques-uns, Muriel Robin, Mimi Mati, voilà. Chevalier Laspalès. Enfin, c'est pas des moindres en plus.
6: Alors, l'astuce, c'était justement le mélange entre des gens de culture, comme Dutour, comme Sabatier, moi aussi, n'est-ce pas, j'étais pas dans le vivier des humoristes et des futurs comédiens comiques. Mais justement, cet alliage, ça c'est une trouvaille qu'il a eue. Et puis surtout, il riait lui-même. Vous savez, on y allait pour ça. Ce qui était extraordinaire dans cette ambiance, c'est qu'on n'y allait ni pour faire carrière, ni pour se faire connaître, ni... C'était un alliage de gens qui venaient s'amuser. Il nous payait avec un lance-pierre, hein, parce qu'en plus, il avait un sens très aigu des affaires, et donc c'était plutôt lui qui était le triomphateur du succès de cette émission. Mais tant mieux, parce que c'était une vraie trouvaille, cette émission. Moi, je l'ai fait pendant 33 ans, tout le temps, mais j'ai été une sociétaire.
7: Racontez-nous peut-être, j'ai lu, voilà, paraît-il, un moment assez marquant où vous êtes aux grosses têtes avec Jean-Yann et Carlos et qui, pendant un quart d'heure, font une épitaphe de Philippe Bouvard en alexandrin.
6: Ah non, mais c'est inouï. Mais vous savez, on pleurait de rire. Moi, j'avais le rire qui coulait parce que c'était extraordinaire. Il avait lancé cette idée d'échange en alexandrin, et il y avait aussi Jacques Martin, il me semble, il y avait Jean-Yann, et peut-être Kersauzon, parce que Kersauzon est un lettré, hein, ne vous trompez pas. C'était tous des gens qui avaient des bases, des vraies connaissances, et ils ont fait l'épitaphe de Philippe Bouvard en alexandrin. C'était inouï. D'ailleurs, il ne l'a pas beaucoup souvent repassé parce qu'il était assez superstitieux et le fait que l'on parle de sa disparition ne lui plaisait pas. Mais quand même. Alors, ce génie-là, je vous assure que c'était aussi le culte de la France, de la langue française. Je ne sais pas s'il existe, encore une chose de ce genre-là. C'est peut-être le dernier mohican d'une tradition du 19e siècle qui est la tradition orale.
7: Ça lui venait d'où, ça, pardon, ma chère Méril, vous le savez?
6: Voilà, allez m'expliquer, je ne sais pas. Je crois que c'est une passion, vous savez, chacun se définit au cours de la vie avec soudain coup ce qu'il attire. Je crois qu'il était passionné par la langue française.
3: Macha Méril, donc la comédienne sociétaire pendant plus de 30 ans, des grosses têtes de Philippe Bouvard. Et après cet esprit si français, voilà un destin tellement américain. Pendant toute cette semaine, Ercile Lebovitch, le destin donc de Kim Kardashian, reine des influenceuses, dont les faits et gestes sont suivis par des dizaines de millions de fans sur les réseaux sociaux. La télé-réalité d'abord, une star à part entière. Ensuite, vous nous racontez cette saga. On commençait, Ercile, par le business de Kim Kardashian.
4: I'm Kim Kardashian West. I'm a mother, law student, and billionaire.
8: Ladies and gentlemen, Kim Kardashian West.
10: Ce qu'elle fait, rien. Son savoir-faire, aucun. Ses œuvres, une sextape et une émission de télé-réalité. À première vue, s'intéresser à Kim Kardashian, c'est la fascination du vide. À première vue seulement, selon la sociologue Meredith Jones, dans un documentaire diffusé sur la chaîne Arte.
11: Kim Kardashian, en réalité, a beaucoup de talent. Elle a beaucoup de compétences, mais ce ne sont pas des compétences conventionnelles, reconnues. Elle est très très douée pour être elle-même, jouer son propre rôle devant des caméras.
10: Pourtant, lorsque Kim Kardashian apparaît pour la première fois à la télévision, les objectifs ne sont pas braqués sur elle, mais sur son amie Paris Hilton, héritière des hôtels du même nom, et déjà vedette de sa propre émission de télé-réalité, The Simple Life. Maëlle Brun, journaliste People, le raconte dans un documentaire de l'émission Quotidien.
21: Paris Hilton, à l'époque, a un certain mépris pour sa grosse copine faire valoir, quoi. D'ailleurs, Paris Hilton, dans une interview, dira « J'ai créé Kim Kardashian, toute sa famille me doit la vie ».
10: En réalité, c'est grâce à la mère de Kim, Kris Jenner, que la famille Kardashian obtient elle aussi son émission de télé en 2007. Au même moment, la sextape de Kim Kardashian, vidéo pornographique privée filmée en 2002, arrive sur le marché. Question, les Kardashian ont-ils utilisé ces images de Kim pour gagner de l'argent et se faire connaître? La sociologue Meredith Jones n'est pas aussi affirmative.
11: On ne saura jamais si cette sextape a été diffusée délibérément par les Kardashian pour se faire de la pub. J'ai tendance à les croire lorsqu'ils disent qu'ils ne voulaient pas que ça sorte. À ce moment-là, ils n'avaient pas grand-chose à gagner. Demandons-nous plutôt comment ils ont réussi ce tour de magie, transformer à leur avantage cet objet de honte et d'humiliation.
10: Cette sextape, l'émission de télé-réalité de sa famille, puis les selfies sur Instagram, suivies aujourd'hui par 345 millions de personnes, ou encore son couple avec le rappeur Kanye West, Kim Kardashian a fait du récit de sa propre vie, son métier et la base d'un empire financier estimé récemment à 175 millions de dollars. Iris Alamedine, directrice en conseil et en investissement.
22: L'idée, c'est d'investir dans des business, des secteurs des médias, de la consommation, du luxe, de l'hôtellerie, où elle pourra avoir une valeur ajoutée, évidemment par rapport à son influence, mais aussi probablement par rapport à l'expertise qu'elle a de développer des marques à l'international.
10: Le business de Kim Kardashian tourne très bien, mais l'époque évolue et les influenceurs aussi, comme l'explique cette youtubeuse nommée Sally.
23: L'ère des influenceurs qui étaient juste beaux et belles est officiellement en train de se terminer, car plus on avance dans le temps et plus les gens se lassent du superficiel et surtout comprennent les petites magouilles du milieu, les scandales organisés, les fausses polémiques, les faux semblants, et ça agace tout simplement.
10: Kim Kardashian a bien compris ce changement. Elle a entamé des études de droit et s'intéresse à la question des conditions de détention dans les prisons américaines. Elle a déjà eu l'occasion d'intervenir sur un dossier précis, celui d'une femme condamnée trop lourdement. Kim, en personne, a pu lui annoncer sa libération.
25: Miss Alice.
26: Allô, Alice.
25: Hi, how you doing? You don't know.
26: Vous n'êtes pas au courant?
25: No,
9: Oh mon Dieu, Alice, vous êtes libérée.
10: Certains prêtent aussi à Kim Kardashian des ambitions politiques. Jusqu'où pourrait-elle aller dans ce domaine ? La sociologue Meredith Jones a son idée.
12: Quand son ex-mari Kanye West a dit qu'il était candidat à la Maison Blanche, tout le monde s'est moqué de lui, c'était une blague. Mais je pense que le jour où Kim sera candidate, ça ne sera pas une plaisanterie.
10: Après tout, les Américains ont déjà élu deux fois une vedette de télé-réalité millionnaire à la présidence.
13: You're fired, you're fired,
15: you're fired.
10: Alors, pourquoi pas Kim Kardashian ?
17: That's it, we're done.
3: Eh oui, pourquoi pas, jusqu'où ira Kim Kardashian, ses destins qui font l'info, Hercine Lebovitch et Lucas signé une saga en 5 épisodes que vous pouvez d'ores et déjà retrouver sur franceinfo.fr et l'appli France Info. 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
3: Et on a Céline Dacosta, un ciel bien perturbé sur l'ouest du pays.
9: Oui, à cause de plusieurs perturbations. L'une qui arrive par l'Atlantique et l'autre qui remonte du Portugal, apportant des orages intenses sur le sud-ouest cet après-midi. Des orages forts avec de fortes averses, des rafales de vent violentes jusqu'à 100 km/h, de la grêle avec parfois des grêlons de taille conséquente. Et ces orages vont se décaler vers le pourtour méditerranéen dans la soirée. 18 départements sont pour l'instant en vigilance orange sur ces secteurs, mais cette vigilance peut évoluer dans la journée.

0: rentrée scolaire bientôt. Au lycée, sans téléphone portable.
1: Une petite semaine encore.
0: Exactement, une petite semaine pour se préparer à la rentrée. Et les lycéens, ça sera avec un peu de changement. Sans téléphone portable. On va voir comment les profs vont appliquer ça d'ici une vingtaine de minutes. On va rendre hommage à Philippe Bouvard aussi, bien sûr. Et d'autres choses, on va parler de l'Ukraine, de la production de patates aussi qui est en baisse. C'est après l'info qui arrive, il est 14h.
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0: L'info avec vous, Mélanie Delaunay.
3: Et les principaux alliés européens de l'Ukraine affichent leur soutien. L'Ukraine est debout, la France, l'Europe, tous les partenaires de la coalition des volontaires à ses côtés. C'est ce que dit Emmanuel Macron qui participe à la réunion à distance avec d'autres pays. Certains dirigeants sont à Kiev. C'est le cas du nouveau Premier ministre britannique Andy Burnham qui promet que le Royaume-Uni va continuer à aider l'Ukraine pour protéger son ciel malgré les menaces de la Russie. Le Kremlin dit voir de son côté dans le soutien britannique un obstacle à la paix. Les mesures de soutien face au prix élevé des carburants vont-elles être prolongées ? Le gouvernement travaille à une reconduction des aides pour les secteurs qui sont les plus touchés, les gros rouleurs aussi, c'est ce que fait savoir la porte-parole du gouvernement en raison de l'impasse entre l'Iran et les États-Unis. Un conseil des ministres de rentrée a eu lieu ce matin où il a été question du budget, pas de hausse d'impôts prévue, assure le gouvernement pour 2027. Les téléphones portables seront bien interdits dès la rentrée des classes la semaine prochaine dans les lycées. La loi va être promulguée malgré la censure de la principale mesure par le Conseil constitutionnel, l'interdiction des réseaux sociaux aux moins de 15 ans. Le principal syndicat de chefs d'établissement vient de réagir. Il prévient que les lycées ne sont pas prêts, que le timing est mauvais. 18 départements sont en vigilance orange aux orages cet après-midi dans le centre et le sud du pays avec des phénomènes qui peuvent être localement violents, prévient Météo France. Les orages de la nuit dernière dans les Landes ont entraîné des dégâts, Mathilde Bouquerel.
4: En tout, une trentaine de communes du département ont été touchées avec des feux de forêt, notamment causés par la foudre, des inondations, encore des routes coupées par des chutes d'arbres. Les pompiers sont intervenus plus de 170 fois. 2 personnes ont été légèrement blessées selon les pompiers et 3000 foyers étaient toujours privés d'électricité en milieu de matinée. La commune de Peyrorade, à une trentaine de kilomètres au nord-est de Bayonne, a été spécialement touchée. Une trentaine de personnes, notamment les résidents d'un camping, ont été évacués vers un centre d'accueil ouvert par la commune et plusieurs routes sont coupées dans le secteur, notamment un tronçon de l'A641. Du côté des trains, enfin, la circulation reste interrompue entre Puyot dans les Pyrénées-Atlantiques et Bayonne. Elle reprendra seulement demain et la SNCF prévient que le trafic sera perturbé dans toute la région Nouvelle-Aquitaine à partir de 14h et jusqu'à la fin de la journée en raison d'un nouvel épisode d'orage.
3: Et ces perturbations, elles touchent aussi la ligne entre Bayonne et la gare de Toulouse-Matabiau en raison de la panne d'un train et de la chute d'une ligne électrique. En Normandie, les trains ne circulent pas sur la ligne Paris-Granville. C'est le cas aussi entre Caen et Argentan. Après le vol de dizaines de mètres de câbles, le trafic doit revenir à la normale demain matin. Les producteurs de pommes de terre réclament un soutien exceptionnel pour faire face à une récolte qui s'annonce catastrophique. Ils tablent sur une production en baisse de près d'un quart à cause de la sécheresse cet été. L'Union nationale des producteurs de pommes de terre estime les pertes à au moins 400 millions d'euros pour le secteur. La goélette scientifique Tara Océan visée par une attaque de pirates au large de la Papouasie-Nouvelle-Guinée. Le navire est parti de l'Orient en décembre dernier pour une expédition consacrée aux coraux et au réchauffement climatique. Tous les membres de l'équipage sont désormais en sécurité. Sa carrière s'est étendue sur 60 ans dans la presse, à la télévision, à la radio. Philippe Bouvard, l'ancien journaliste et animateur des Grosses Têtes, est mort à 96 ans et de nombreux hommages lui sont rendus aujourd'hui. Matteo Maestrachi.
5: Oui, et la réaction sans doute la plus attendue est venue de celui qui lui a succédé aux commandes des Grosses Têtes, Laurent Ruquier, choisi en 2014 pour rajeunir l'émission et l'audience après 37 ans de capitaine à Bouvard. Un exemple et un modèle, a déclaré l'animateur sur leur radio commune RTL. On aurait aimé qu'il soit présent pour les 50 ans de l'émission qui arrive bientôt, évoquant aussi pudiquement leurs relations parfois tumultueuses et les frictions qui avaient accompagné ce remplacement. Et bien sûr, plusieurs sociétaires, c'est le nom officiel des Grosses Têtes, ont réagi ce matin à la mort de Philippe Bouvard, comme l'actrice Macha Merrill qui a eu cette très jolie formule sur notre antenne.
6: C'était un homme qui avait eu une invention géniale, c'était celle d'unir le rire à la culture. Ça a été le premier, vous savez.
5: Il a uni le rire et la culture, nous dit Macha Merrill. Et Jean-Pierre Foucault, autre membre de la bande, a complété en disant lui aussi sur France Info, il avait ce don, ce talent.

0: de mettre la culture générale à portée de tous.
1: Réaction aussi d'Emmanuel Macron qui dit que Philippe Bouvard a accompagné des générations de Français par sa voix, son esprit, sa liberté de ton et son humour. Ce goût si français du bon mot, dit le chef de l'État.
2: Exactement, le goût du bon mot, c'était à la fois un animateur et un journaliste. Faire rire, divertir, mais informer, assez singulier à cet égard, Philippe Bouvard. On va revenir sur sa carrière, sa vie, son œuvre dans une heure avec un historien des médias. Avant cela, jusqu'à 14h30, on va parler de l'interdiction du téléphone portable pour les lycéens au lycée. Ça sera dès cette rentrée. Confirmation aujourd'hui, à une semaine seulement de la rentrée. Est-ce que les établissements sont pris de court? On va le demander à un syndicat d'enseignants, voir aussi ce que cette mesure peut changer, est-ce qu'elle va dans le bon sens. Mais avant cela, la guerre en Ukraine.
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2: Elle s'est surtout réunie à Paris et à Londres ces derniers mois, mais aujourd'hui c'est à Kiev que se rassemble la coalition des volontaires. C'est 36 pays, essentiellement européens, au départ prêts à déployer des forces de maintien de la paix en Ukraine en cas de cessez-le-feu, mais en attendant, c'est avant tout un groupe de soutien logistique et militaire, un groupe qui pourrait donc servir à doter l'armée ukrainienne des missiles dont elle manque. C'est du moins ce qu'espère le président Volodymyr Zelensky. Bonjour Eric Biegala.
4: Bonjour Jules.
2: Rédaction internationale de France Info, j'accueille aussi notre invité. Bonjour Général Dominique Trinquant.
5: Bonjour.
2: Ancien chef de la mission militaire française auprès des Nations Unies à New York. Vous avez écrit ce livre d'un monde à l'autre. Eric Biegala, l'urgence vraiment, c'est les missiles et notamment les missiles intercepteurs pour se protéger des attaques russes.
4: Oui, alors nul ne connaît exactement l'état du stock de missiles intercepteurs dont disposent encore les Ukrainiens, mais ce qu'il y a de certain, c'est que le rythme de leurs interceptions de missiles russes s'est clairement ralenti, alors même que Moscou amplifiait ses bombardements. Dernier exemple en date, la nuit dernière, la Russie a tiré 8 missiles sur la ville d'Odessa. Les Ukrainiens n'en ont intercepté que 3, sous réserve de confirmation. Les engins les plus difficiles à contrer sont les missiles dits balistiques des Russes. Des engins qui partent comme une fusée à la verticale, opèrent un vol à la limite de la plus haute atmosphère et retombent à des vitesses phénoménales. Leur trajectoire est prévisible, mais aller les cueillir, les intercepter en altitude demande des missiles dits antimissiles tout aussi rapides et très très précis. Pour reprendre l'expression d'un ingénieur de l'armement, l'opération revient à tenter d'arrêter une balle avec une balle. Autrement dit, il s'agit de systèmes hautement sophistiqués et très chers, 1 milliard d'euros pièce environ, composés d'un radar, d'un module de commandement et de conduite de tir et de plusieurs batteries lance-missiles équipées chacune de 8 à 16 missiles intercepteurs. C'est un peu le nec plus ultra de la défense antiaérienne.
2: Mais ces missiles-là, l'Ukraine en dispose bel et bien, non? Les Patriotes?
4: Oui, alors les Patriotes, ce sont les plus connus, hein, et l'Ukraine dispose d'une dizaine de ces systèmes, auxquels il faut ajouter 2 systèmes franco-italiens Mamba. Un troisième a été aussi promis avant la fin de l'année. Patriot et Mamba sont en Ukraine les seuls systèmes à pouvoir intercepter les missiles balistiques russes. Ce qui manque, ce ne sont pas tant ces systèmes eux-mêmes, que les missiles antimissiles qui vont avec. Ce sont ces intercepteurs-là dont Kiev manque surtout. Tout simplement parce qu'ils existent en nombre très limité dans tous les arsenaux du monde et qu'ils sont longs et difficiles à produire. Il faut 18 mois, par exemple, pour produire le missile intercepteur d'un système Mamba. À terme, l'Ukraine espère bien pouvoir produire elle-même ces missiles intercepteurs. Plusieurs accords ont d'ailleurs été passés avec les producteurs européens, voire américains. Et Kiev développe même son propre système intercepteur. Mais tout ça, c'est à terme. Dans l'immédiat, Kiev cherche surtout à se défendre contre les volées de missiles balistiques que tirent les Russes actuellement, aujourd'hui. Et pour ce faire, l'Ukraine cherche à acquérir des missiles intercepteurs, ceux des Patriotes comme ceux des Mamba, qui sont disponibles aujourd'hui, notamment en Europe. Les arsenaux roumains, allemands, français et italiens ont déjà été mis à contribution. Restent ceux de la Grèce, de l'Espagne, des Pays-Bas, voire de la Suède, à condition qu'ils aient eux-mêmes quelques réserves. Et ça, c'est difficile à savoir, cela fait partie des informations logiquement estampillées secret défense.
2: Bon, on verra si les choses bougent avec cette nouvelle réunion de la coalition des volontaires. Merci à vous Eric Biegala. Dominique Trinquant, avant de parler des missiles qui peuvent servir à attaquer et que l'Ukraine demande aussi, d'abord ces missiles intercepteurs, ce sont vraiment eux qui peuvent permettre d'éviter les carnages dont on parle quasi quotidiennement en Ukraine aujourd'hui sur France Info?
5: Oui, tout à fait. Il y a une double nécessité pour ces missiles. La première, c'est que le président Poutine a décidé de continuer à frapper la population ukrainienne, et on l'a bien vu dans les derniers jours avec les massacres sur des sites commerciaux avec plusieurs dizaines de morts et des centaines de blessés. La deuxième nécessité, c'est naturellement, comme cela vient d'être dit, la difficulté d'obtenir des stocks pour pouvoir effectivement intercepter ces missiles. Aujourd'hui, on pense que dans les dernières attaques, les Ukrainiens n'ont pas été capables du tout d'intercepter des missiles. Autant ils sont très performants sur les drones, autant sur les missiles, il y a vraiment une lacune. Donc il y a nécessité, rapidement, parce que effectivement à terme on peut donner des missiles, mais il s'agit d'en avoir tout de suite pour arrêter ce massacre en Ukraine.
2: Général Dominique Trinquant, peut-être éloignez-vous un tout petit peu du téléphone, parce que ça sature, ça grésille un peu, mais on comprend tout ce que vous nous dites. Emmanuel Macron a déjà annoncé là, l'envoi de nouveaux missiles intercepteurs. La coalition des volontaires va peut-être pouvoir en fournir davantage encore à l'Ukraine. Est-ce que ça peut être suffisant ou on sera nécessairement loin du compte ?
5: Je pense qu'on sera loin du compte. Parce qu'il faut du temps. Vous citiez tout à l'heure 18 mois pour avoir un missile Aster-30. Il y a peu, c'était 48 mois. Donc il y a eu une accélération considérable, mais il reste 18 mois. Ensuite, construire le nouveau missile apparemment que les Ukrainiens seraient capables de fabriquer, il va falloir que tous les Européens s'y mettent financièrement, mais aussi avec les sous-ensembles. Et puis peut-être adapter les priorités. C'est-à-dire que les pays européens se dotent de ces missiles-là, peut-être que leur première dotation doit aller vers l'Ukraine.
2: Et il y a besoin de ce soutien des volontaires, puisque le soutien américain, lui, s'est considérablement réduit de moitié en 3 ans, a dit le président Volodymyr Zelensky récemment. Il y a un fait notable avec cette réunion de la coalition des volontaires qui se fait essentiellement à distance, en visio. Là, c'est le nouveau Premier ministre britannique, Andy Burnham, qui est à Kiev, c'est son premier déplacement. Il n'a pas seulement voulu marquer là un symbole, il y a aussi du concret. Ça, on va le voir avec Gaëlle Joly, correspondante de France Info au Royaume-Uni. Le Royaume-Uni qui s'engage concrètement à partager des secrets industriels à l'Ukraine sur la production de missiles de longue portée qui peuvent permettre de frapper la Russie, Gaëlle.
6: Oui, c'est une décision assez exceptionnelle. Andy Burnham autorise le groupe de défense européen MBDA à déclassifier ses informations sur certains composants britanniques du missile français Scalp. Et en fait, c'est un geste fort qui doit permettre à l'Ukraine d'avancer vers la production sur son sol de ses propres missiles de longue portée, des missiles de précision dotés de systèmes de navigation avancés, capables de frapper les cibles à plus de 240 km derrière les lignes russes. Alors, avec cette décision, Londres veut donc aller plus loin dans son soutien militaire à Kiev. Andy Burnham a réaffirmé ce midi son soutien inébranlable à l'Ukraine. Il promet de continuer à soutenir le pays malgré ce qu'il désigne comme de scandaleuses menaces russes. Le Royaume-Uni est l'un de ses principaux soutiens avec plus de 29 milliards d'euros engagés depuis le début de l'invasion russe.
2: Donc des missiles de fabrication anglo-française peut-être bientôt fabriqués sur le sol ukrainien, ces missiles Scalp et Storm Shadow. Eric Begala, spécialiste de la défense et de l'armement ici à France Info, à quoi ils servent d'abord ces missiles?
4: Alors ce sont des missiles d'attaque, ce sont contrairement à ce dont on parlait tout à l'heure, les missiles intercepteurs, là il s'agit vraiment d'aller attaquer. Ce sont des missiles de croisière qui sont tirés, ça fait à peu près 5-6 mètres de long, si mes souvenirs sont bons. J'en ai côtoyé un il n'y a pas si longtemps que ça. Et donc, ça vole très vite. C'est surtout très, très précis. Les Ukrainiens ont été capables de toucher, par exemple, un sous-marin russe qui était en cale sèche, à plusieurs centaines de kilomètres de distance. Alors, ils n'ont pas une portée infinie non plus. Les Ukrainiens produisent des missiles qui ont des portées beaucoup plus longues, mais ils sont effectivement très, très précis. Et ça, c'est quelque chose dont l'Ukraine a besoin pour aller tirer sur des objectifs très précis, comme par exemple un bateau, comme par exemple une batterie de défense antiaérienne russe, comme par exemple un poste de commandement qui a été repéré, qui ne bouge pas trop, etc. Donc voilà, c'est quelque chose dont l'Ukraine a véritablement besoin. L'Ukraine a demandé aux États-Unis de lui fournir des missiles de croisière de type Tomahawk. Pour l'instant, c'est non. Ou pas encore. Donc les seuls missiles de croisière vraiment opérationnels dont disposent les Ukrainiens, ce sont ces Scalp, Storm Shadow, c'est le même. Le nom est différent, mais c'est la même ogive. Et voilà. Alors leur spécificité, c'est qu'ils sont tirés à partir d'avions, à partir de Mirage 2000, à partir.
2: Donc il faut une flotte.
4: Donc il faut une flotte, il faut faire décoller les appareils, il faut et tous ces bombardements, ces tirs de missiles, c'est une véritable opération aérienne. Ça se fait pas comme ça, on décolle et on tire un missile. Il faut des avions de protection, il faut être sûr de ne pas avoir été repéré par tel ou tel radar, ou alors faire en sorte d'être repéré pour pouvoir abattre le radar. Enfin bon, il y a plein de tactiques qui sont très particulières, mais ce sont des opérations lourdes.
2: Et des missiles d'attaque, donc général Dominique Trinquant, ça pose cette question, puisqu'on a vu que l'Ukraine ciblait aussi des objectifs civils, des centres logistiques, mais surtout avec des drones. Mais là, est-ce que les Occidentaux, la France et l'Angleterre, en partageant ces secrets industriels pour la fabrication de missiles d'attaque, est-ce que on franchit un pas en quelque sorte, et est-ce qu'il y a moyen de conditionner avec l'Ukraine l'utilisation de ces missiles, pas des sites civils?
5: Écoutez, je crois qu'on franchit un pas dans la communication. Je veux citer simplement le missile Flamengo, qui est un missile ukrainien. Tous les gens un peu informés savent très bien que le système de guidage a été fourni par une société française. Donc, ça n'est pas une nouveauté. Simplement, en annonçant, on s'engage de plus en plus en soutien des Ukrainiens. Et il est vrai qu'ils ont une capacité d'innovation, mais qu'ils ont besoin de nos sociétés qui, elles, progressent très vite aussi, et que c'est le cas actuellement.
2: La Russie dit qu'on est de fait co-belligérants si on fournit ou qu'on aide à fournir ou voire à construire des missiles d'attaque à l'Ukraine. Qu'est-ce qu'on peut dire à cet égard? Est-ce que c'est le cas ou pas?
5: Écoutez, légalement, la co-belligérance n'existe pas. D'accord. Donc arrêtons de prendre les mots employés par M. Poutine pour essayer de nous décourager, de nous faire peur. Et n'ayons pas peur, parce que M. Poutine est l'agresseur, il faut le rappeler, et c'est lui qui frappe les populations civiles. Je rappelle que les frappes dans la profondeur ukrainienne frappent les sites industriels et les sites de fabrication. C'est pas exactement la même chose.
2: Merci à vous, général Dominique Trinquant, même si on a vu récemment des sites commerciaux, logistiques visés par les drones russes. Merci à vous de nous avoir apporté votre éclairage, général. On va revenir au rôle des Britanniques, parce que c'est intéressant. Britanniques, France, Allemagne et Pologne, ce sont vraiment les moteurs du soutien à l'Ukraine. Mais il y a eu un changement de Premier ministre au Royaume-Uni avec l'arrivée d'Andy Burnham, et on voit qu'il y a une continuité, Gaël Joly, et dans la continuité aussi, il y a la dégradation des relations entre Londres et Moscou.
6: Oui, et symbole particulièrement fort, le Kremlin a annoncé le départ de son ambassadeur au Royaume-Uni en poste depuis plus de 7 ans. Moscou n'a pour l'instant désigné aucun successeur. Et ce midi, Moscou accuse le Royaume-Uni de jeter de l'huile sur le feu de façon méthodique et régulière, d'empêcher tout progrès vers un règlement pacifique du conflit en Ukraine. Londres participe à cette guerre aux côtés de l'Ukraine, estime le porte-parole de la présidence russe lors de son briefing quotidien. Il a prévenu que l'armée russe chercherait à localiser les sites où sont produits ces missiles et prendrait les mesures nécessaires pour les détruire.
2: Gaëlle Joly, correspondante de France Info à Londres, direction les États-Unis à présent. Les États-Unis, où s'élève un mouvement de colère populaire contre l'expansion d'un réseau de caméras de surveillance nouvelle génération, les caméras Flock. Il y en a plus de 120 000 dans tout le pays, et grâce à l'intelligence artificielle, elles alimentent une gigantesque base de données et elles permettent de pister n'importe qui. Elles sont donc devenues un symbole de la surveillance de masse, et face aux révélations de multiples dérives, Julie-Marie Lecomte, la société civile américaine, s'organise.
7: Tiens, la voilà, de l'autre côté de la rue, il y a un panneau solaire.
8: Un panneau solaire, grand comme une feuille A4, au-dessus d'un petit boîtier noir fixé sur un poteau. Bob se campe devant et dégaine un magistral doigt d'honneur. Les caméras Flock, il les déteste.
7: Il y en a 3, rien que de ce qu'on voit dans la rue, devant nous. Il y en a partout.
8: Bob Smetana, c'est le jeune informaticien qui a créé l'application pour téléphone portable qui permet de recenser toutes les caméras. Elle fait un carton.
7: 600 000 téléchargements. L'objectif, c'est de prendre conscience, cartographier. C'est une façon de montrer que ce n'est pas un truc que tu vois une fois de temps en temps. Là, ça remonte au cerveau et les gens se disent que c'est vraiment flippant.
8: Bob est l'un des piliers du mouvement Defloc America pour défloquer l'Amérique, la débarrasser des caméras Flock. Ce soir-là, il est venu de Chicago pour une soirée de mobilisation dans la banlieue d'Atlanta. Des voitures qui tournent pour se garer sur un parking trop petit et pas loin de 100 personnes dans la salle.
9: Entre mon boulot et ma maison, maison, il y en a 11. Il y en a dans les allées d'accès aux écoles, le long du parc à côté de chez moi. Oui, elles regardent la route, mais elles font bien plus que juste relever les plaques d'immatriculation. Pour moi, c'est autoritaire et anti-américain.
10: Il n'y a pas de vraie liberté sans respect de la vie privée. J'ai peur d'un État tyrannique. Il est déjà en train de s'installer, tout doucement, discrètement, comme une société Big Brother.
11: Les caméras Flock prennent en continu des photos partout ou presque aux États-Unis. 7000 services de police les utilisent, soit 2 sur 5. Ils peuvent partager leurs données. Au départ, l'idée, c'était de retrouver des voitures volées, des personnes disparues, d'arrêter plus vite des criminels. Mais ces dernières semaines, les scandales sont multipliés.
12: Ils disent qu'ils ne traquent pas les gens. Bien sûr qu'ils les traquent. Et ces flics, alors, qui ont été arrêtés pour avoir questionné leurs conjoints.
11: Des agents ont en effet consulté la base de données à des fins personnelles pour suivre leur ex-femme, leur petite amie, ou pour tuyauter de gré à gré la police de l'immigration. Une femme soupçonnée d'être allée se faire avorter dans un état où c'est autorisé a été pisté. Len Phillips est le chef de file de Diffloc Atlanta. Il réclame un cadre légal.
12: Ils ne devraient pas poursuivre quiconque sans mandat. Ils ont mis la charrue avant les bœufs. Ils ont commencé par installer des caméras.
11: Ces jours-ci, des actes de vandalisme sont répertoriés partout dans le pays. Des caméras-tiers visés par des tirs ou peintures leurrées. Len Phillips condamne assez mollement.
12: Ce n'est pas bien de s'en prendre à la propriété d'autrui. Mais cela montre à quel point les gens sont frustrés de ne pas être écoutés. On n'est pas des antifas ou des terroristes. On est juste un groupe de gens qui n'ont pas forcément les mêmes idées. Mais là-dessus, on est d'accord.
11: C'est l'originalité de ce mouvement, explique John Patfield. Il enseigne à l'université de Columbus, dans l'Indiana. Il sillonne les États-Unis pour des conférences sur la surveillance de masse.
13: J'ai vu des démocrates socialistes assis à côté de républicains, assis à côté de libertariens. Ils étaient tous d'accord. On ne veut pas être surveillé 24 heures sur 24, 7 jours sur 7.
11: Cet expert pense même que le sujet va ramener vers les urnes des gens qui ne votaient plus. Les caméras Flock s'invitent dans la campagne à moins de 3 mois des élections de mi-mandat. Sous pression, quelques villes résilient leur contrat.
2: France Info Reportage aux États-Unis de Julie-Marie Lecomte.
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2: 14h21, c'est l'heure de rappeler l'essentiel de l'actualité cet après-midi. C'est avec vous, Mélanie Delaunay, à la une, ces 18 départements en vigilance orange aux orages.
14: Ils touchent le Gers et le Lot-et-Garonne pour commencer, puis les orages vont se décaler. Le centre et le sud du pays sont concernés. Les phénomènes seront localement violents, prévient Météo France. Après les orages dans les Landes, la nuit dernière où il y a des dégâts, toujours 3000 logements sans électricité, des routes coupées et sur les rails des perturbations, comme sur la ligne entre Bayonne et la gare de Toulouse-Matabiau. La région Occitanie annonce le dépôt d'une offre de reprise pour Fibre Excellence par un groupe d'entreprises qui prévoit le maintien de l'emploi dans cette usine de pâte à papier où travaillent environ 270 personnes à Saint-Gaudens, en Haute-Garonne. La guerre en Iran, la situation au Moyen-Orient, au cœur de la rencontre entre Emmanuel Macron et Mohamed Ben Salman, le prince héritier d'Arabie Saoudite, poursuit sa visite d'État en France. Des accords économiques doivent aussi être signés. La prochaine édition de l'Eurovision aura lieu sans les Pays-Bas qui considèrent que ce concours de chansons ne peut plus être considéré comme neutre à cause des divisions suscitées par la guerre à Gaza. Plusieurs pays avaient boycotté la dernière édition de l'Eurovision pour protester contre la participation d'Israël.
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2: Le téléphone portable sera bel et bien interdit au lycée dès cette rentrée, dans une semaine seulement. Confirmation ce matin de Maud Bréjon, la porte-parole du gouvernement lors du Conseil des ministres de la rentrée. Le président Emmanuel Macron a pris la décision de promulguer la loi qui contient cette mesure, même si le Conseil constitutionnel avait décidé de censurer sa disposition phare, l'interdiction des réseaux sociaux aux moins de 15 ans.
15: L'interdiction des portables dans les lycées a été validée par le Conseil constitutionnel. Et donc le président de la République a pris la décision de promulguer la loi censurée sans les articles censurés, cela va de soi, pour appliquer avec un cadre juridique stabilisé les outils qui ont d'ores et déjà été validés. Dit autrement, l'interdiction des portables dans les lycées pourra être effective dès la rentrée avec un cadre juridique stable, consolidé et législatif.
2: Maud Bréjon, la porte-parole du gouvernement, après cette annonce, à une semaine de la rentrée, on va voir comment elle va pouvoir s'appliquer dans les lycées. Bonjour Jérôme Fournier.
16: Bonjour.
2: Vous êtes le secrétaire national du syndicat d'enseignants SEUNSA. Est-ce que vous vous attendiez à devoir faire respecter l'interdiction du portable dès cette rentrée ou est-ce que vous êtes pris de court ?
16: Alors, on ne s'attendait pas à ce que la loi soit promulguée uniquement en partie, tout de suite. Mais pour autant, le ministre avait déjà, dans sa circulaire de rentrée, demandé aux établissements qui pensaient être en capacité de mettre en œuvre l'interdiction du portable dès la rentrée, de le faire. Donc ce n'est pas tout à fait une surprise.
2: Parce que les proviseurs, notamment, en tout cas le syndicat qui les représente, le SNPDEN, affirme cet après-midi, après cette annonce, que les établissements ne sont pas prêts.
16: Ah mais ils ont raison. D'abord, après une loi, il va falloir promulguer des arrêtés ou un décret. Donc le travail réglementaire n'est pas terminé. Et puis, pour que le téléphone portable soit effectivement interdit au lycée, il faut que changer le règlement intérieur des lycées et il faut que le conseil d'administration, notamment, vote ce nouveau règlement intérieur. Généralement, dans un lycée, le premier CA de l'année, il a lieu plutôt en octobre ou début novembre, une fois que les élections des parents d'élèves, des représentants des personnels et des élèves sont faites.
2: Est-ce que vous pensez donc que dès la rentrée, là, dans 8 jours, vous allez annoncer à tous les élèves que le portable est interdit, ou alors ça ne sera pas vraiment le cas?
16: Ah non, c'est impossible.
2: C'est impossible.
16: Ça ne sera possible que dans les lycées qui l'ont déjà interdit, puisque la règle, aujourd'hui, le permet déjà. Oui. Il n'y avait pas besoin de cette loi pour le faire. Donc, ceux qui interdisaient déjà, pour eux, rien ne change. Ceux qui auraient pu anticiper l'année dernière avec un changement de règlement intérieur fin juin, début juillet, ils pourront le faire dès mardi prochain. Mais les autres, c'est totalement impossible. Ils pourront annoncer aux élèves que dans le courant du premier trimestre, ça sera le cas. Mais il est réglementairement impossible de le faire mardi prochain.
2: Alors projetons-nous justement un petit peu quand cette interdiction du portable au lycée sera généralisée, le temps que ça se mette en place. Comment ça se passera? Est-ce que le téléphone sera interdit en classe, dans les couloirs, dans la cour? Est-ce que vraiment le quotidien des élèves va changer?
16: Ça va dépendre de chaque règlement intérieur, puisque la loi dit que le téléphone portable est interdit au lycée, mais elle permet quand même des exceptions, et c'est les règlements intérieurs qui décideront si en classe on peut les utiliser pour des raisons pédagogiques, si pour aller badger à la cantine on a le droit de l'utiliser, si pour emprunter un livre au CDI on peut l'utiliser. Donc ça déjà c'est chaque règlement intérieur qui décidera d'une interdiction complète ou partielle. Et puis, la grande difficulté dans les lycées, quand même, ça va être de trier les élèves à qui la règle va s'appliquer, c'est-à-dire les lycéens à proprement parler, de la première, de seconde de première et de terminale, et les autres, parce que dans les lycées, il y a aussi des apprentis qui ne sont pas sous statut scolaire et qui fréquentent les lycées parce qu'ils ont cours avec les élèves sous statut scolaire et la loi ne s'appliquera pas à eux, et aussi les étudiants en BTS, en classe préparatoire.
2: Comment s'appliquera cette interdiction du téléphone portable pour les lycéens? Ça ne sera pas comme les collèges où on voit parfois les portables laissés dans un casier à l'entrée ou alors mis dans une pochette. Là, ce ne sera pas pareil, on fera davantage confiance, c'est-à-dire qu'ils l'auront dans la poche mais ils ne devront pas s'en servir?
16: Alors nous, à l'UNSA, on aurait préféré qu'on fasse une loi qui soit un peu différente de celle du collège parce qu'on n'a pas affaire à des élèves du même âge. Ce sont des préadultes. Quand on a 17 ans et qu'on rentre en terminale, on ne peut pas être traité de la même manière qu'un élève de 11 ans qui rentre en 6e. Mais la loi permettra de faire exactement comme au collège si on a envie. Là encore, chaque lycée va s'organiser. Certains, peut-être, récupéreront les portables à l'entrée des salles de cours, peut-être pas à l'entrée du lycée le matin, mais à l'entrée des salles de classe. D'autres feront confiance aux élèves, comme dans la plupart des collèges, malgré tout, en demandant aux élèves d'avoir leur portable éteint et rangé dans leur sac.
2: Et ça apportera du bon pour les conditions d'apprentissage pour les élèves sur le fond, l'interdiction du téléphone, ça va quand même dans le bon sens, selon vous, selon votre syndicat?
16: Ah oui, pour nous, il est effectivement impensable d'utiliser son portable en classe pour autre chose qu'une activité pédagogique. Donc oui, mais on l'a toujours dit, on ne peut pas accepter ces utilisations-là. Nous, ce qu'on dit, c'est qu'on n'avait pas besoin d'une loi qui va venir compliquer la vie des établissements, alors que la règle actuelle permettait déjà de le faire beaucoup plus simplement.
2: Mais cette loi, elle va bel et bien arriver, promulgation par le président de la République, en vue d'une application la plus rapide possible. On a compris que ce ne sera pas pareil en fonction des établissements, entre celles et ceux qui avaient anticipé et celles et ceux qui vont devoir attendre un peu que les choses soient inscrites dans les règlements intérieurs. Merci beaucoup Jérôme Fournier d'être venu nous expliquer tout cela, secrétaire national du syndicat d'enseignants SEUNSA.
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2: Céline Dacosta.
20: On a un temps très instable cet après-midi avec plusieurs salves orageuses qui vont s'enchaîner. La première est présente sur le sud-ouest et va progressivement dans la nuit, dans la soirée, se décaler vers le pourtour méditerranéen avec plusieurs départements qui sont en vigilance. On attend sous ces orages de fortes rafales de vent, des pluies intenses et parfois de la grêle. Et puis on a la deuxième salve orageuse qui va arriver par le nord-ouest, Bretagne, Pays de la Loire, et qui va progressivement se décaler vers l'est du pays. Pour les températures, elles grimpent quasiment partout. Ça baisse un petit peu sous les orages sur le sud-ouest, mais partout ailleurs, la moyenne va de 24 à 33 degrés du nord au sud.
2: Merci à vous, Céline Dacosta. Vous êtes sur France Info, il est 14h30. L'info avec le Recuo.
21: À 8 jours de la rentrée scolaire, la préparation de la reprise est plus compliquée que d'habitude à cause du piratage informatique fin juillet des services de l'éducation nationale. Des directeurs d'école restent privés d'intranet. C'est principalement l'ouest de la France qui est touché, comme dans le lycée polyvalent à Cholet, dans le Maine-et-Loire. Son proviseur, Gérard Heinz, membre de l'exécutif national du syndicat SNDP-EN UNSA, témoigne des difficultés liées aux suites de la cyberattaque.
22: Concrètement, je vais vous donner trois exemples. Nous ne pouvons pas payer les factures de nos fournisseurs qui se sont accumulées pendant le mois de fermeture des vacances d'été. Donc c'est fâcheux parce que les fournisseurs vont être en droit de réclamer par exemple des pénalités de retard de paiement. Nous ne pouvons pas vérifier les partages de postes. Donc vous avez des professeurs qui peuvent être nommés sur deux ou trois établissements. Et pour finaliser les emplois du temps, tant qu'on n'a pas l'information sur les partages de postes, nous ne pouvons pas le faire. Et dernier exemple, nous ne pouvons pas ajuster et corriger les listes des classes d'élèves puisque nous n'avons pas accès à la base d'élèves. Donc on est à l'aveugle, ça risque d'être un petit peu la pagaille sur les deux premières journées de rentrée. Et c'est toujours fâcheux parce qu'une rentrée qui ne fonctionne pas de façon claire, c'est une rentrée qui laisse un goût amer pendant les premières semaines de l'année scolaire.
21: La rentrée scolaire également marquée par l'entrée en vigueur de l'interdiction des téléphones portables dans les lycées. La loi qui contient cette mesure va être promulguée malgré la censure par le Conseil constitutionnel de la disposition phare, à savoir l'interdiction des réseaux sociaux aux moins de 15 ans. Une offre de reprise de l'usine de pâte à papier Fibre Excellence déposée, annonce la région Occitanie, située à Saint-Gaudens en Haute-Garonne. 2700 salariés attendent une décision. L'offre a été déposée par un groupe d'entreprises, dont Soprema, entreprise française leader de l'étanchéité, et pourra être améliorée d'ici le 3 septembre. Les soutiens de Kiev, membre de la coalition des volontaires réunis aujourd'hui, c'est aussi les 35 ans de l'indépendance de l'Ukraine. Vous ne me demandez rien de plus que la possibilité de vivre en paix, de bâtir un avenir meilleur pour vous et vos enfants, a dit le Premier ministre britannique Andy Burnham dans son discours à Kiev. L'Union européenne a annoncé ce matin débloquer plus de 6 milliards d'euros d'aide pour permettre à Kiev de renforcer sa défense aérienne et sa capacité en missiles et munitions. Et puis les hommages se multiplient après l'annonce de la mort ce matin du journaliste et animateur Philippe Bouvard à l'âge de 96 ans. Il a créé l'impertinence à la radio et à la télévision, a dit Laurent Ruquier, son successeur aux commandes de l'émission des Grosses Têtes sur RTL que Philippe Bouvard avait créé il y a près de 50 ans. Emmanuel Macron, lui, a salué une figure libre.
2: Eh bien, on reviendra sur la carrière et la vie de cette figure du PAF, Philippe Bouvard, dans moins d'une demi-heure avec l'historien des médias Patrick Evenot. Avant cela, on va faire un point sur les orages qui frappent une partie de la France, 18 départements de la moitié sud du pays. Les conditions météorologiques, les canicules à répétition depuis le début de l'été qui mettent à mal la production de pommes de terre. Elles s'annoncent en baisse. On va faire le point dans un instant, voir quelles sont les conséquences pour les agriculteurs. Et puis, dans un quart d'heure maintenant, le choix de France Info, vous entendrez un rescapé de l'attentat du Bataclan qui, 11 ans après, s'attaque à un sérieux défi, l'ultra-trail du Mont-Blanc cette semaine.
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2: Après les fortes chaleurs, le retour des orages, cela a commencé dès la fin de la semaine dernière et rebelote depuis la nuit précédente. Ils ont déjà provoqué quelques dégâts dans les Landes. 18 départements sont donc en vigilance orange dans la moitié sud de la France. De la pluie, de la grêle, des fortes rafales de vent, voilà ce que prévoit Paul Marquis, qui est météorologue indépendant fondateur de Imiteo Service.
1: Dans la journée, ces orages effectivement, vont se développer pour prendre de l'intensité, notamment du côté de Toulouse, la Haute-Garonne. Puis ce soir, notamment en début de nuit et en fin de soirée, entre le Languedoc et la Provence, et c'est dans ce secteur-là que les orages seront vraiment les plus violents, puisqu'on aura des rafales qui dépasseront les 100 km/h de la grêle jusqu'à 2 cm de diamètre, et des quantités de pluie qui vont être vraiment très importantes, au-delà de 50 mm par heure, voire 80 mm en 2 heures.
7: On parle de quelque chose de très rare, ou alors malheureusement qui devient de plus en plus habituel?
1: Alors oui, c'est vraiment un peu ce que c'est deux choses, effectivement, c'est à la fois rare, mais de moins en moins rare, effectivement, puisque avec le changement climatique, on sait que dès qu'il fait de plus en plus chaud, on a ces fameux degrés de température en plus qui engendrent jusqu'à 7% de précipitations en plus dans l'atmosphère. Donc effectivement, on sort d'une canicule historique. Donc l'atmosphère, effectivement, est encore très chaude dans le sud-est. Donc on a effectivement de l'air froid qui arrive par l'ouest, qui vient se heurter de l'air chaud. Et donc, par conflit de masse d'air, on a ces orages qui vont déclencher de manière assez violente, qui n'ont pas duré trop longtemps, mais qui sont quand même très intenses sur de nombreux départements aujourd'hui.
7: Donc ce que vous nous dites, c'est que c'est au fil des heures et que cette perturbation, je ne sais pas si on peut dire qu'elle va se nourrir ou si elle va arriver dans des endroits où les fronts étaient encore plus chauds, donc les orages plus violents. La vigilance, quand et où doit l'être la plus sérieuse pour vous?
1: Ah oui, donc c'est vrai que si on doit faire un peu le schéma de cette journée, on aura sans doute des orages forts à partir de 17h dans la région de Toulouse, à partir de 19-20h dans l'Hérault et le Gard, entre 21h et 23h entre les Bouches-du-Rhône et le Var. Donc effectivement, c'est vraiment autour du golfe du Lyon que les orages seront les plus violents, puisque la Méditerranée est encore très chaude, au-delà de 27-28 degrés. Donc une mer chaude va contribuer à renforcer effectivement ces orages. Donc effectivement, c'est dans ce secteur-là que les orages seront les plus forts, avec un balayage vraiment en soirée d'ouest en est, qui finira sa course en début de nuit sur la Corse, puis l'Italie par la suite.
7: Je crois qu'une des particularités, c'est que ça va s'enchaîner, se succéder tout au long de la semaine, c'est ça?
1: Oui, effectivement, donc ça c'est le début de la dégradation orageuse qui va durer une bonne partie de la semaine, puisqu'on aura d'autres orages localement forts, effectivement, mercredi, entre la Bretagne, l'île de France et le nord du pays. Puis une nouvelle dégradation qui balayera presque tout le territoire entre jeudi et vendredi. Donc enfin, le retour de la pluie, on avait besoin de pluie, c'était une bonne nouvelle. En revanche, c'est vrai que ce retour de la pluie s'accompagne d'orages localement violents. Donc c'est vrai qu'on a besoin d'eau, mais malheureusement, il y aura forcément des dégâts associés. Mais à la fois, c'est la fin de ces fortes chaleurs qui ont effectivement beaucoup... beaucoup enduré de nombreuses habitants du sud-est dans cet été 2026.
2: Paul Marquis, météorologue indépendant, fondateur d'Imeteo Service, qui répondait aux questions de Frédéric Carbone sur les orages qui arrivent à cause de ces conditions météo, surtout à cause des canicules à répétition, des sécheresses qui sont très fortes cet été. Sachez que les patates sont en petite forme. Mauvaise récolte pour ces tubercules que les producteurs s'apprêtent à arracher dans les champs. Il y en a moins et elles sont moins grosses. Surtout pour les agriculteurs qui n'ont pas pu arroser à cause de la sécheresse. Élise Coquille, vous êtes allée sur l'exploitation de Nicolas Van Popperingue dans le département du Nord et il est très inquiet.
4: En arrivant sur l'une des parcelles de Nicolas, on constate rapidement les dégâts. Les feuilles sont grises et marron et en arrachant un plant, l'agriculteur rit jaune. La moitié des pommes de terre sont bonnes à jeter.
23: Je vous laisse imaginer de faire des frites avec des pommes de terre aussi petites. On n'a que des pommes de terre de ce calibre-là, vous voyez, là c'est la seule qu'on trouve. On en a deux qui correspondent à une normalité de saison. La pomme de terre a un gros retard de croissance. Je pense qu'on peut encore gagner un petit peu, mais sur beaucoup d'autres variétés, il n'y a plus rien qui est faisable. La pomme de terre est complètement asséchée et elle a tellement stressé, de toute façon, faut pas trop rêver, quoi.
4: Cette année, l'objectif de son contrat avec l'usine était fixé à 32 tonnes par hectare, mais si la pluie ne revient pas, il ne pourra pas honorer son contrat. Ses rendements seront réduits de moitié. Selon le vice-président de la section pommes de terre de la FDSEA, cette situation ne devrait pourtant pas trop affecter les prix sur le marché.
24: Les contrats, ils ont été signés avant la plantation et ils ont été signés avec des prix qui seront bloqués. Donc la majorité des pommes de terre qui seront achetées par l'industriel ont été contractualisées. Il n'y aura pas une grosse répercussion. S'il y a répercussion, il ne sera pas énorme. Je ne dis pas qu'il n'y aura pas de hausse, mais elle devrait être mesurée. Vous n'allez pas payer le double vos frites, vous allez acheter une grande surface, il n'y a pas de raison.
4: Les prix seront tout de même à surveiller au printemps 2027.
2: France Info, reportage d'Élise Coquille. Reportage dans le nord de la France pour Ici Nord également. Bonjour Geoffroy Devry.
25: Oui, bonjour monsieur.
2: Vous êtes le président de l'Union nationale des producteurs de pommes de terre. Déjà, sur la quantité globale, les rendements, ils ne seront pas bons cette année.
25: Bah, hélas, vous l'avez entendu, hein, la sécheresse a causé effet de la production de pommes de terre et aujourd'hui on a un effondrement de la production. Alors on avait déjà connu en 2022 une époque de sécheresse, on avait dit que c'était historiquement bas, et ben on a battu ce record-là puisque depuis 30 ans on n'a pas connu des rendements pareils en pommes de terre.
2: C'est-à-dire une baisse de l'ordre de 20-25% par rapport à l'année dernière.
25: C'est ça, par rapport à l'année dernière, 25% de baisse. Bon, on avait déjà une baisse des emblavements cette année du fait d'une demande moindre sur le marché et puis il y avait une surproduction en 2025. Étonnamment, une crise s'empilant sur une autre, cette année, on va passer d'une surproduction à une sous-production.
2: Oui, parce que comme en 2025, il y avait eu surproduction, en effet, beaucoup d'agriculteurs avaient fait le choix de s'orienter vers d'autres cultures que la patate. Et je crois une baisse de 10% de la plantation cette année. À quel point est-ce que ce qui sera récolté pourra être vendu?
25: Et ça, c'est la grande question qui se pose, parce qu'à date, on a une estimation du rendement. Mais ce qu'il faut savoir, c'est qu'un producteur, il fournit un volume et une qualité. Or, il s'avère que dans bon nombre de cas, la production de pommes de terre ne va pas réussir à répondre au cahier des charges de nos clients. Et là, on est extrêmement inquiet, parce que vous comprendrez bien que l'agriculteur, déjà, cette année, il va pas gagner d'argent, puisqu'il va pas faire son contrat à la signature des contrats qu'il y avait. Il fallait espérer d'avoir une excellente année pour pouvoir gagner un peu d'argent. Or là, on va pas faire le volume, donc déjà, il se prend une pilule. Mais la deuxième inquiétude, ça va être la qualité des tubercules. Aujourd'hui, c'est encore en terre, ils sont petits. Dans votre reportage précédent, on a vu que l'eau va arriver, mais trop tard. Les tubercules sont pas encore sortis.
2: C'est ce que j'allais vous demander, là, ce qui se met à pleuvoir là maintenant pour les prochains jours, est-ce que vous ne pouvez pas retarder un petit peu la récolte et laisser les pommes de terre grandir? Ça marche pas comme ça?
25: Le problème, c'est que le feuillage est plus présent aujourd'hui.
2: Oui.
25: Les pommes de terre sont extrêmement avancées dans leur maturité, dans leur cycle, et donc même l'eau qui va arriver va nous permettre peut-être d'améliorer les conditions d'arrachage pour préserver la qualité des tubercules et faire en sorte de ne pas les endommager, mais dans un second temps, ça peut engendrer aussi des désordres physiologiques, des repousses, des germes qui vont aller, et donc ça peut être pire que bien.
2: Parce qu'on s'en rend compte, hein, si on marche dans un champ, les mottes de terre sont dures comme des pierres, donc j'imagine que c'est de cela dont vous parlez, d'abîmer les pommes de terre au moment de la récolte. La pomme de terre sera donc peut-être plus petite, d'aspect moins harmonieux que d'habitude. Les distributeurs vous ont quand même dit qu'ils seront compréhensifs, justement le cahier des charges va pouvoir être modifié.
25: Alors aujourd'hui, ce n'est que des intentions. En effet, il y a eu des annonces qui ont été faites sur adapter un petit peu le cahier des charges, mais ce ne sont que des effets de manche. Dans la réalité, les grandes surfaces et autres n'ont pas réouvert leur cahier des charges. Mais très clairement, il va falloir desserrer les taux. C'est pas à l'agriculteur de payer intégralement les conséquences du dérèglement climatique dans l'État.
2: L'un dans l'autre, avec une récolte moindre en quantité et en qualité, à quel genre de pertes financières vous attendez-vous ?
25: Des pertes qui sont importantes. Aujourd'hui, on a chiffré au bas mot à 400 millions de pertes directes sur les termes de volume. Mais je vous expliquais que la rémunération d'un producteur, c'est un volume, un prix, mais une qualité. Et si la qualité n'est pas au rendez-vous, ça peut faire envoler la facture.
2: Et qui va pouvoir vous aider? Est-ce que vous pouvez entrer dans le régime des calamités agricoles ou pas du tout? Est-ce que vous demandez une aide exceptionnelle à l'État?
25: Alors, il y a plusieurs points. Le premier point, c'est d'abord de pouvoir ouvrir la discussion avec nos clients, parce que c'est pas l'agriculteur va déjà perdre en termes de rémunération le fait de pas pouvoir couvrir ses contrats et le précédent agriculteur vous a expliqué que les contrats ils sont signés, donc les prix sont fixés. Mais le fait de ne pas pouvoir livrer la quantité, il va falloir déjà s'assurer qu'avec nos acheteurs, ils ne nous demandent pas de fournir une quantité qu'on n'a pas et d'ouvrir un petit peu aussi le cahier des charges, parce que sinon, ça veut dire qu'on aurait la double peine.
2: Les revendeurs, on en a parlé, il y a aussi tous les transformateurs. Et il y a eu beaucoup d'investissements dans les usines de frites, de chips, notamment dans le nord de la France. Pour les frites, tout simplement, si les pommes de terre sont plus petites, les frites le seront aussi?
25: C'est mathématique, hein, je dirais. On ne va pas pouvoir allonger les pommes de terre et c'est la raison pour laquelle il est urgent de devoir discuter avec nos acheteurs. Et voilà.
2: Et les grosses usines dont je parlais, est-ce qu'elles vont devoir aller s'approvisionner ailleurs en Europe ou alors, comme on produit quand même beaucoup de pommes de terre, ça ira en France?
25: Alors, à date, la situation européenne, parce que vous avez raison de signaler que la production de pommes de terre, elle ne se résume pas à la France. On a le Nord-Ouest européen est quand même un gros bassin de production avec l'Allemagne, la Belgique, les Pays-Bas. Il s'avère que dans ces régions-là, la situation semble aussi être extrêmement tendue. Et ben les industriels vont devoir s'adapter par rapport à une production. C'est sûr que sur le marché libre, les prix vont se tendre un petit peu, mais la majorité, encore une fois, des pommes de terre sont contractualisées. Et c'est là le problème, c'est que les prix auxquels ça a été contractualisé cette année étaient très faibles, et la seule possibilité du paysan de s'en sortir, c'était de faire un volume important pour pouvoir valoriser un peu mieux sa production, et le volume n'est pas là.
2: Mais donc, d'ici quelques mois, si je vous comprends bien, il est possible que pour monsieur et madame tout le monde au supermarché ou au marché ou chez son maraîcher, la patate coûte un peu plus cher.
25: Ce qu'il faut bien comprendre, c'est qu'aujourd'hui, produire de la pomme de terre, ça a un coût important dans les coûts de production, d'accord, le fait d'implanter de la pomme de terre, de la préserver, de pouvoir la récolter, de pouvoir la stocker. Mais il y a une notion qui est de plus en plus prégnante, c'est la notion du risque. Et force est de constater, c'est que les années qui se suivent et se répètent avec les incidents climatiques, c'est que le producteur prend un énorme risque. Et ce risque-là, à un moment donné, il va falloir le payer également.
2: Merci à vous, Geoffroy Desvry. On vous a entendu, vous qui êtes le président de l'Union nationale des producteurs de pommes de terre. Mauvaise récolte annoncée pour cette année en France. 14h46, on va faire le point sur l'actualité de cet après-midi avec vous, Laurette Puyo, à la une, Londres qui réaffirme son soutien à Kiev.
5: Et le Premier ministre britannique Andy Burnham promet de continuer à aider l'Ukraine en dépit des scandaleuses menaces russes dont son pays est la cible. Il co-préside cet après-midi une réunion des alliés européens de Kiev pour évoquer leur soutien militaire. Le navire scientifique de la fondation Tara Océan, attaqué par des pirates en Papouasie-Nouvelle-Guinée, plusieurs biens dont du matériel informatique ont été volés. Tous les membres de l'équipage sont en sécurité. Le navire parti de Lorient en Bretagne en décembre dernier poursuit son itinéraire. Les orages attendus cet après-midi, Météo France a placé 18 départements en vigilance orange, majoritairement dans le sud de la France. Météo France prévoit un épisode pluvio-orageux actif et accompagné localement de phénomènes violents. Célèbre entarteur de personnalité, le comique belge Noël Godin est décédé à l'âge de 80 ans. Spécialiste du jet de tarte à la crème sur des célébrités qu'il jugeait trop vaniteuses, Bill Gates, Nicolas Sarkozy ou encore Marguerite Duras en avait fait les frais.
2: France Info, en République démocratique du Congo, à présent où règne un sentiment d'impuissance, puisque sans vaccin ni traitement efficace, le virus Ebola continue de se répandre. L'épidémie couvre désormais une superficie supérieure à celle de la France. Elle a fait plus de 2500 morts en 3 mois d'après les Nations Unies, dont 43 agents de santé. Ces soignants qui, pour certains, opèrent en zone de guerre et sont donc menacés. Des soignants sur tous les fronts qui s'inquiètent pour leur santé et leur sécurité. Témoignage depuis Kinshasa avec notre correspondante Sophie Douce.
6: Alex Bonan Mourouti a survécu au virus Ebola. Le médecin de 32 ans a été infecté en réalisant une césarienne sur une patiente malade à Mongualou.
8: J'avais vraiment peur parce que c'était à peine à ce moment-là, je venais assister à un décès d'un confrère, un infirmier avec qui nous avons fait l'intervention. J'ai commencé à développer des fatigues généralisées non expliquées. Il y avait des céphalées, douleurs, des vomissements.
6: Après 20 jours de traitement, il est guéri. Il accepte de témoigner, c'est surtout pour rassurer, montrer que l'on peut venir à bout de la maladie Ebola, à condition de consulter rapidement, car dans les villages, une grande partie des malades refusent toujours d'aller dans les centres de prise en charge.
8: La population n'accepte pas, ils n'adhèrent pas au traitement, ils n'acceptent pas les mesures barrières. Et c'est ça le grand problème que nous avons, il y a même ceux qui commencent à fuir. Donc vous vous rendez compte?
6: À Nizi, l'une des zones de santé les plus touchées, le docteur patient Kipala Wenga se bat pour sauver le plus de vies, mais souvent, il est déjà trop tard.
9: Ils arrivent dans des états de choc et des saignements. Ce qui arrive encore avec des complications plus graves, c'est compliqué pour s'en sortir. Et on essaie de faire de notre mieux pour en sauver plus.
6: Une course de vitesse. Pour rompre la chaîne de transmission, il faut retrouver, isoler chaque malade et cas contact. Beaucoup de ces patients ont été infectés à cause des rites funéraires pratiqués lors des enterrements des victimes.
9: C'est comme récemment, on a reçu toute une famille, une maman avec, avec ses trois filles. C'est souvent vraiment familial, parce que s'il y a un décès au niveau d'une famille, c'est tout le monde qui participe.
6: À Bougnat, l'épicentre de l'épidémie, le docteur Serge Lémy s'inquiète, la vigilance commence à baisser.
3: Le lavage des mains systématique, la prise de température, à un moment donné, tout ça, ça a été au point, mais on a remarqué les relâchements. C'est affreux, bah, malheureusement, c'est ce qui se passe dans la ville.
6: En attendant, le virus continue de tuer. En RDC, un malade meurt toutes les 30 minutes.
2: Témoignage recueilli en République démocratique du Congo par notre correspondante Sophie Douce. Il est 14h50, voici maintenant le choix de France Info. Un rescapé du Bataclan qui participe à l'une des courses les plus dures au monde, l'Ultra Trail du Mont Blanc, Pierre Cabon, 36 ans. Il a perdu l'usage de ses jambes le 13 novembre 2015 lors de l'attentat et presque 11 ans plus tard, le voici donc au départ en fauteuil roulant. Il sera accompagné de 8 personnes pour relever ce défi. 37 km de course, 2400 mètres de dénivelé. Bonjour Julien Raymond.
10: Bonjour.
2: Vous l'avez rencontré chez lui avant le grand départ.
10: Une porte automatisée ouverte en appuyant sur un bouton.
11: Salut, enchanté.
10: Chez Pierre, tout est pensé pour sa vie à mobilité réduite. Sur son fauteuil, il fait un signe de la main pour me montrer son sac de course.
11: Dans cette jolie sacoche, on a toutes mes petites affaires que je vais porter sur moi. Donc on a le short, les petites chaussettes, les mitaines de voile qui sont très pratiques parce que du coup à l'intérieur elles ont du cuir. Ce qui fait que ça peut vraiment agripper la roue, etc. J'aurai plus de force au moment de pousser.
10: Car Pierre ne se fera pas seulement tracter par les 8 coureurs qui vont l'accompagner. Lui aussi va fournir un gros effort à la force de ses bras. L'homme de 36 ans saisit son téléphone.
11: Où est-ce que je vais retrouver ça ?
10: Et me présente le fauteuil utilisé pendant la course.
11: Donc on a deux grosses roues à l'arrière, une petite à l'avant. Moi je suis en position assise plutôt bien et un petit peu les jambes allongé, on va dire, et ce qui fait que le poids est plutôt bien réparti, puisque le fauteuil fait 17 kg quand même. Et en fait, le fait qu'il soit assez allongé permet aussi aux coéquipiers d'avoir des prises pour pouvoir le porter quand il y a besoin et passer les obstacles.
10: Ce fauteuil est aussi aménagé pour pouvoir s'adapter aux obstacles de la montagne, grimper sur des roches, mieux descendre les pentes. Ce défi sportif à mobilité réduite, c'est loin d'être le premier. Ascension du Kilimandjaro, marathon des sables, la vie de Pierre a changé lors du concert des Eagles of Death Metal vécu depuis la fosse du Bataclan le 13 novembre 2015.
11: En fait, le soir du Bataclan, moi, j'ai pris une balle assez rapidement quand les terroristes sont rentrés dans la salle. Et en fait, la balle s'est logée dans la moelle épinière au niveau des pectoraux. Et donc, ce qui fait qu'à partir de cet endroit-là, j'ai plus de mobilité, plus de sensibilité. C'est ce qui fait que je ne peux plus marcher aujourd'hui et que je me déplace en fauteuil roulant.
10: Pierre se réveille deux jours plus tard à l'hôpital.
11: Et ce qui a beaucoup aidé, c'est que j'ai eu un blackout. Donc, au moment où j'ai été touché, donc j'ai rien vu, rien entendu de ce qui s'est passé pendant les 10 minutes où ils ont tiré sur les gens. Je pense que c'est ça aussi qui me permet d'être aussi fort, de tenir aussi bien et d'avoir pu tourner la page aussi vite, parce que je sais que c'est pas facile pour tout le monde, que chacun a son rythme pour se remettre de ce genre d'événement.
10: Myriam, sa femme, juste à côté de lui, s'en souvient parfaitement.
12: On était ensemble depuis 5 mois.
10: 11 ans plus tard, ils sont toujours ensemble.
12: C'est ça, il y a eu 10 ans et demi de post-Bataclan dans notre relation, ouais.
10: Myriam a vu Pierre passer à autre chose. Ensemble, ils ont fondé une entreprise spécialisée dans le voyage en fauteuil. Elle l'a aidé aussi à accomplir ses défis sportifs. Le Bataclan ne les a pas empêchés de vivre.
12: Ça, c'est une jolie histoire parce que du coup aujourd'hui on fait des trucs super, qu'on a une chouette vie. Tous les gens qui ont vécu des événements marquants, que ce soit un attentat ou autre, ont une histoire unique d'une manière ou d'une autre. Il n'y a pas besoin que ce soit aussi grave pour que le parcours soit unique. Nous on est surtout très contents voilà, aujourd'hui de vivre la vie qu'on aime sans vraiment se rattacher à cet événement là. C'est une grande chance.
10: Myriam regarde Pierre qui acquiesce.
11: On a pris le pari de se dire que c'était pas une fin en soi et on a préféré se dire que la vie continuait. On avait la chance de pouvoir la continuer et qu'on allait la croquer à pleine dents.
10: Pierre veut maintenant se servir de son histoire et de son handicap pour rendre plus accessibles les événements sportifs comme les courses de l'Ultra Trail du Mont Blanc.
2: Le choix de France Info, Julien Raymond, à retrouver sur franceinfo.fr. Il est 14h53. On parlait il y a moins d'une demi-heure de la rentrée scolaire avec le téléphone qui sera interdit dans les lycées. On va en parler dans le vrai ou faux aussi avec Marion Aquilina. Et une question à laquelle vous allez répondre, est-il possible, oui ou non, de savoir avant même la rentrée dans quelle classe son enfant sera ?
21: C'est la promesse de certains comptes sur TikTok, comme un certain Matisse.
13: On peut déjà voir sa classe en avance, il suffit d'aller sur mafuturclasse.com, vous mettez directement vos informations, ensuite vous cliquez sur accéder à ma fiche classe, et hop, vous avez votre classe en avance avec l'emploi du temps, c'est une dinguerie.
21: Même proposition avec le site voirtaclasse.com.
2: Alors, c'est un vrai site ou un faux ?
21: Non, c'est un faux site, il reprend certains codes officiels pour avoir l'air sérieux, un drapeau de la France et une mention. Les affectations présentées sont extraites du système AFELNET et correspondent aux données provisoires en attente de validation officielle. La publication aux familles est prévue le 28 août 2026. Mais ensuite, quand vous entrez nom, prénom, nom d'établissement, vous devez télécharger des applications qui vous renvoient vers d'autres sites. Et là, il faut entrer ses coordonnées ou envoyer des SMS. Bref, c'est du phishing, du hameçonnage pour obtenir in fine vos données bancaires. C'est une arnaque, n'y allez pas. Si jamais vous avez cliqué sur une de ces pages, vous pouvez nettoyer de temps en temps le cache de votre navigateur, supprimer les cookies et l'idéal est aussi de changer vos mots de passe régulièrement.
2: Que dit l'éducation nationale à ce sujet ?
21: Le ministère que nous avons contacté confirme qu'il s'agit d'une plateforme frauduleuse et ajoute « Il n'existe aucune plateforme de l'éducation nationale permettant d'obtenir à l'avance la composition des classes. Les élèves prennent connaissance de leur classe selon les modalités communiquées par leur établissement le jour de la rentrée. » À savoir le 1er septembre. L'éducation nationale appelle évidemment les jeunes et leurs familles à être particulièrement vigilants et à s'en tenir aux informations relayées par les établissements ou par les institutions, surtout en ce moment où les cyberattaques et les arnaques ont été très nombreuses. Ces promesses de connaître sa classe avant la rentrée, c'est vraiment systématique à cette période de l'année. Le ministère de l'Intérieur avait déjà communiqué l'année dernière, fin août, sur ces faux sites.
2: Le vrai ou faux, signé Marion Aquilina, le billet science maintenant. Le billet science avec Bill François, tout cet été, il y a l'homme qui se transforme en araignée, Spider-Man, avec un succès en salle retentissant en ce moment. Et puis il y a aussi l'araignée qui se transforme en zombie, en champignon zombie. C'est ce que viennent d'observer des chercheurs allemands, Bill.
14: Elle vit dans la jungle amazonienne d'Équateur et répond au nom de Taxanovskia vasca. Pourquoi un nom aussi étrange ? Vasca signifie liane en quichua, la langue des Amérindiens de la région, car l'araignée vit sur des plantes grimpantes. Et Taxanovskia, c'est en l'honneur de Ladislas Taxanovski, qui a aussi donné son nom à un grèbe, un colibri et un tinamou, une sorte de caille. C'était un grand zoologiste polonais du 19e siècle. Bref, jusqu'à présent, cette araignée, au nom polono-quichua, était inconnue de l'espèce humaine. Elle vient tout juste d'être décrite par la science au mois de juin, et si elle était si difficile à voir, c'est qu'elle se déguise pour se camoufler. Un déguisement très effrayant, puisqu'elle emprunte la couleur et la forme d'une araignée infectée par le terrible champignon Gibellula. Gibellula, ce n'est pas un champignon sympathique, comme les champignons de Paris, les cèpes ou les coulemelles. Ce n'est pas non plus un champignon vénéneux, c'est encore pire, c'est un champignon zombifiant. Il dévore l'araignée de l'intérieur tout en altérant son système nerveux pour en faire une sorte de zombie qu'il pilote, puis il l'achève au moment où elle se trouve à un endroit qui l'arrange pour pousser et déposer ses spores. Un horrible parasite donc, mais que l'araignée imite à son avantage. Car en paraissant ainsi contaminée, elle effraie ses prédateurs et semble inoffensive à ses proies.
2: Bill François, comment a-t-on découvert une aussi petite bête en pleine jungle ?
14: Avant de se rendre sur le terrain, les chercheurs ont trouvé cette araignée sur la toile, sur Internet. Plus précisément sur un site web de science participative appelé iNaturaliste, où chacun peut déposer des photos des êtres vivants qu'il observe, et la communauté se charge de les identifier pour augmenter notre connaissance du vivant bénévolement. En l'occurrence, c'est quelqu'un qui avait cru voir le champignon qui a posté la photo de l'araignée. Et des experts se sont dit que la photo était étrange, puis sont allés voir dans la nature. Un bel exemple de science participative citoyenne qui nous confirme que la nature renferme encore bien des mystères inexplorés. C'est l'été et la science souhaite à cette effrayante araignée beaucoup de succès à Halloween avec son déguisement de zombie.
2: Bon, voilà, il y a un petit peu de temps pour parfaire cette apparence, même si ça fait des années, certainement des centaines de milliers d'années que ça dure pour cette araignée. Merci beaucoup, Bill François, le billet science, à retrouver quand vous le voulez sur l'appli Radio France.
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2: Céline Dacosta.
18: On a un temps très instable cet après-midi avec plusieurs salves orageuses qui vont s'enchaîner. La première est présente sur le sud-ouest et va progressivement dans la nuit, dans la soirée, se décaler vers le pourtour méditerranéen avec plusieurs départements qui sont en vigilance. On attend sous ces orages de fortes rafales de vent, des pluies intenses et parfois de la grêle. Et puis on a la deuxième salve orageuse qui va arriver par le nord-ouest, Bretagne, Pays de la Loire, et qui va progressivement se décaler vers l'est du pays. Pour les températures, elles grimpent quasiment partout. Ça baisse un petit peu sous les orages sur le sud-ouest, mais partout ailleurs, la moyenne va de 24 à 33 degrés du nord au sud.
2: Merci beaucoup Céline Dacosta, les prévisions avec Météo France. Il est 15h.

0: tente de faire infuser dans le débat public. Je crois au contraire que si on y a en y arrivant collectivement, en contribuant collectivement, qu'on arrivera à redresser la barre des finances publiques, mais ça nécessitera un effort effectivement partagé et demandé à tout le monde.
1: Maud Bréjon, la porte-parole du gouvernement, lors de ce Conseil des ministres ce matin, Emmanuel Macron a annoncé la promulgation de l'interdiction des portables dans les lycées dès la rentrée dans une semaine. Le syndicat national des personnels de direction de l'éducation nationale dénonce un mauvais timing et affirme que les établissements ne sont pas prêts. Même si les orages se multiplient actuellement sur la France, 18 départements en vigilance orange cet après-midi, les conséquences de la sécheresse de l'été chez les agriculteurs vont être dur à gommer. La production de pommes de terre doit chuter de 23%, alerte l'Union nationale des producteurs de pommes de terre. C'est le plus faible rendement depuis 30 ans. Les pertes potentielles sont estimées à 400 millions d'euros au moins. Sur le papier, le placement phare des Français a meilleure mine. L'écart entre les dépôts et les retraits sur le livret A est positif de 50 millions d'euros. Ce sont les derniers chiffres de juillet de la Caisse des dépôts. Ça n'était plus arrivé depuis 6 mois, mais les perspectives ne semblent pas vraiment meilleures dans les semaine à venir pour les 58 millions de personnes qui sont détentrices d'un livret A, Raphaël Ebenstein.
2: Certes, les épargnants qui boudaient le livret A depuis le début de l'année ont anticipé la hausse du taux de rémunération, 1,7 au lieu d'1,5% effectif au 1er août, mais cet effet de hausse des taux a été quand même très limité. À peine 50 millions d'euros de collecte positive, là où la moyenne en juillet ces 10 dernières années était de l'ordre d'1,3 milliard. Preuve que le livret A n'a plus la même attractivité qu'auparavant, surtout en comparaison de l'assurance vie, et la décollecte devrait reprendre en toute logique à partir de la rentrée. Les ménages puisant traditionnellement dans leur épargne pour les achats de la rentrée scolaire, puis ceux de Noël, même s'il reste encore de la marge, puisque l'encours du livret A, autrement dit le total des sommes déposées, se situe à 444 milliards d'euros, pas loin de 200 milliards de plus qu'il y a 10 ans.
1: Raphaël Ebenstein, la France, l'Europe et la coalition des volontaires sont aux côtés de l'Ukraine, c'est ce qu'écrit le président sur le réseau X aujourd'hui en ce 35e anniversaire de l'indépendance ukrainienne. Kiev accueille aujourd'hui une réunion de ses principaux soutiens européens. Andy Burnham y effectue son premier déplacement en tant que Premier ministre britannique. Lui aussi promet de continuer à soutenir l'Ukraine et ce en dépit des attaques russes qualifiées de scandaleuses. L'UE bloque par ailleurs aujourd'hui une nouvelle tranche d'aide de 6 milliards d'euros dédiée à l'Ukraine. L'économie iranienne, elle, s'effondre complètement. C'est ce qu'affirme Donald Trump il y a quelques instants sur son réseau Truth Social. Le secrétaire américain au Trésor, Scott Bessent, doit annoncer aujourd'hui le détail de nouvelles sanctions économiques contre Téhéran. Retour en France où les salariés du site Fibre Excellence de Saint-Gaudens, en Haute-Garonne, peuvent reprendre espoir. Un groupe d'entreprises a déposé aujourd'hui une offre de reprise de l'usine de pâte à papier qui compte 270 employés. La société avait été placée en redressement judiciaire fin avril. Et puis une attaque de pirates a visé un navire scientifique français en fin de semaine dernière en Papouasie-Nouvelle-Guinée. Le navire Tara était au mouillage quand il a été abordé en pleine nuit par une dizaine d'individus armés qui ont notamment volé du matériel informatique. L'expédition Tara Coral, partie en décembre dernier, vise à comprendre la résistance des coraux au réchauffement climatique.
3: Merci à vous, Paul Longstin-Spinelli. Dans une dizaine de minutes, on va ouvrir une page politique que vous évoquiez, Paul, avec la rentrée de l'exécutif, le Conseil des ministres tout à l'heure, avec deux choses en tête principalement, la campagne présidentielle qui se lance et puis l'objectif de faire passer un budget. Malheureusement, les deux ne vont pas forcément de pair. Décryptage à suivre dans un instant. Avant cela, la mort de Philippe Bouvard à 96 ans.
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3: C'était une grande voix à la tête des grosses têtes, figure majeure de l'antenne de la radio RTL depuis les années 60. Philippe Bouvard est donc mort. Il avait 96 ans. Il a fait plein de choses dans sa vie. Il a aussi dirigé une salle de spectacle parisienne. Il a écrit des dizaines de livres. Il s'est occupé pendant 5 ans des débuts de soirée d'Antenne 2 aussi. Bref, Augustin arrivé, une riche et longue carrière.
5: Laurent Ruquier a beau lui avoir succédé de longue date, Philippe Bouvard restera à jamais dans les mémoires le maître de cérémonie des grosses têtes.
6: Question de M. Leclerc du Havre. Qu'est-ce que la gastrosophie ?
7: Oh, c'est terrible.
8: Oui, ça fait très mal.
7: Ça fait mal.
8: Est-ce que quelqu'un qui vient quelquefois aux grosses têtes serait atteint, à votre avis, de gastrosophie ?
9: Je crois qu'Alice Sapritch est atteinte de gastrosophie.
5: Vaisseau amiral des après-midi de RTL qu'il pilota avec une régularité rare de 1977 à 2014.
9: C'est quand

0: beaucoup de médicaments.
1: Quand on boit beaucoup.
2: Hein. C'est la gourmandise à l'égard des médicaments.
0: Très bonne réponse de Gérard Jugnot.
3: Concept assez simple de quiz, dont l'intérêt repose principalement sur les digressions des invités, que l'animateur appelait ses sociétaires, comme on désigne les acteurs de la Comédie française.
4: Lorsque Jean Farand, qui était directeur de RTL à l'époque, m'a proposé ça, alors que je venais de présenter sur la station pendant 3 ans un journal économico-politique où je recevais les grands acteurs de l'actualité, j'étais pas très chaud pour faire du divertissement.
3: Ça fait alors déjà effectivement un quart de siècle que Philippe Bouvard a sa carte de presse. Il a commencé au Figaro, embauché à l'origine comme coursier, avant de finir directeur adjoint. Et même pendant toutes ces années grosses têtes, il n'a jamais lâché la presse écrite, l'Express, Paris Match, Le Point, France Soir, comme s'il y avait eu un malentendu à son sujet.
5: J'avais rêvé d'être directeur de journal, et puis j'ai essayé de ne l'être, et je ne l'ai pas été. Bon, alors si vous voulez, j'ai eu l'air de faire beaucoup de choses, et en fait, ça ne m'a absolument pas satisfait, parce que j'ai été assez loin sur une route, mais c'est pas sur cette route-là que j'aurais désiré marcher.
3: L'amuseur prend toutefois de plus en plus d'ampleur, et dans les années 80, il est le découvreur de nombreux talents de l'humour à travers son théâtre de Bouvard, diffusé quotidiennement avant le 20h d'Antenne 2.
6: Bonsoir à tous, et bienvenue à Cine. Bonsoir. Et toujours cette tête-là, ou vous vous l'êtes faite en notre honneur?
7: Non, ce sont mes parents qui se sont mis à deux pour faire ce que vous avez là.
6: Est-ce que vous aimeriez être grand, jeune et beau?
7: Oui, pourquoi ça n'est pas ce que je suis?
3: Les Inconnus, Mimi Mati, Chevalier et Laspalès connaîtront le succès à ses côtés. L'expérience l'incite à prendre ensuite la direction de Bobino.
8: Mon rêve, c'est de faire de Bobino un théâtre des seniors. Il y a un marché qu'on a beaucoup sous-estimé parce que les publicitaires se sont gargarisés pendant des années de la ménagère de moins de 50 ans. Et puis finalement, ce qui est le plus important aujourd'hui, c'est la ménagère de plus de 50 ans.
3: Sacré parcours pour ce fils d'une mère juive divorcée qui connut les cachettes pendant la guerre, quand ses grands-parents mouraient à Auschwitz. Des souvenirs qui le hanteront toujours.
9: Pourtant, le temps a passé, hein, mais j'arrive pas à oublier ça. Si je pouvais avoir de temps en temps une minute d'espérance pour 24 heures de doute, je serais un peu rassuré.
3: Accro au travail, exerçant fidèlement sur RTL, il avait annoncé vouloir prendre sa retraite en janvier 2025, mettant un terme à 6 décennies de micro, toujours dans la même maison.
9: J'ai beaucoup aimé la radio et la radio me l'a bien rendu.
10: La vie et l'œuvre et la voix de Philippe Bouvard. On va continuer à vous raconter cela grâce à notre invité. Bonjour Patrick Evenot.
11: Bonjour.
10: Vous êtes historien des médias, professeur émérite à l'université Paris 1 Panthéon-Sorbonne. Bouvard était plein de choses, mais il était à la fois animateur et journaliste. Et le grand public voilà. A parfois du mal à distinguer les deux, mais ce sont deux métiers quand même assez différents dans l'approche, informer et divertir. Et donc en cela, il était assez singulier.
11: Il était tout à fait singulier parce que c'est un vrai et authentique et vraiment un grand journaliste d'un côté et en même temps un grand animateur de l'autre, que ce soit pour la radio ou pour la télévision. Donc il y a vraiment deux personnes en lui-même. Il a travaillé sur tous les médias, radio, télé, presse écrite. Bon, évidemment pas l'Internet parce qu'il était c'était la fin. Mais voilà, il est vraiment authentiquement un grand journaliste et un grand animateur.
10: Bon, on l'associe surtout évidemment aux grosses têtes, l'émission la plus oui. populaire de France pendant des décennies. Une bande de talents, on apprend, on rit. Il en était le chef pendant plus de 30 ans. C'était vraiment un pilier d'RTL, un monument totalement indéboulonnable.
11: Ah oui, c'était un monument indéboulonnable, puisque quand RTL a voulu le changer pour faire place à un jeune de Chavannes, les audiences se sont écroulées en quelques jours, et ils ont été contraints de rappeler Bouvard pour le remettre en place, parce que sinon c'était la fin des grosses têtes.
10: Pourquoi, donc, selon vous, le public était-il si attaché à lui et à sa bande?
11: Alors, c'est parce qu'il y a un sens de la répartie permanente. Ils prennent tous les mots au bon et ils retournent les uns contre les autres, etc. Ils font des plaisanteries. Alors, c'est parfois un peu salace, parfois à la limite du racisme, hein, puisqu'ils ont été condamnés une fois pour une chose qui n'était pas terrible. Mais c'est du français gaulois, si je puis dire, enfin, vous voyez, à l'ancienne. Ça plu à un public sans doute un peu âgé, puisque c'était l'après-midi, c'était bon, etc. Mais un public qui faisait corps avec l'émission.
10: Bouvard, un homme qui avait le don de dénicher de nouveaux talents aussi, c'est ce que retient l'animateur Jean-Pierre Foucault, qu'on va écouter, un ancien sociétaire des Grosses Têtes.
1: Il avait du pif, il savait sentir qui allait devenir, devenir une vedette, qui, parmi les sketchs qu'il écoutait avant, avant l'enregistrement, notamment du petit théâtre de Beauvoir, il disait oui, pas ci, pas ça. Il savait faire. C'était un homme talentueux dans tous les domaines.
10: Patrick Evenot, ce n'est pas un hasard s'il dirigeait aussi une salle de spectacle. Il aimait lancer comme ça des nouveaux visages et il avait un don pour ça.
11: Oui, il avait un don pour ça. Alors, pas tellement pour les animateurs télé ou radio, mais plus pour les humoristes. Vraiment, c'était dans ces deux facettes qu'il y avait l'humour, qui était vraiment très présent, très important pour lui. Et c'est pour ça qu'il a découvert des gens comme Gilles Robin ou d'autres, qui ont été grâce à lui, portés sur le devant de la scène au petit théâtre de Bouvard. Et ça a continué avec beaucoup d'autres pendant des années à la télévision.
10: Oui. Il y en a eu beaucoup. Vous avez cité Muriel Robin, Les Inconnus, on les a vus aussi chez lui, oui. Mimi Mati, Michel Bernier, le duo Chevalier et Laspalès qu'on entendait dans la petite rétrospective d'Augustin Arrivé. Dites-nous en plus peut-être sur sa carrière de journaliste qu'on connaît moins. Vous nous avez dit que c'était un grand journaliste. C'était une plume en plus d'être une voix.
11: C'était une plume, en plus d'être une voix, bien sûr, c'était une plume. Il est rentré en journalisme par la petite porte, si je puis dire, puisqu'il a été recruté au centre de formation des journalistes à Paris, puis il a été viré au bout de quelques temps, parce qu'il travaillait pas. Il a inauguré un journal quand il était militaire en Allemagne. Et après, il s'est lancé, alors au Figaro d'abord, alors ça a été quelque chose d'assez étonnant, parce qu'il est rentré comme coursier au Figaro, et puis il a essayé d'écrire, etc. Et le directeur de Figaro, emblématique de 1935 à 1965, c'est Pierre Brisson, a dit celui-là, il vaut quelque chose, donc il l'a fait monter dans la hiérarchie et petit à petit devenir un très grand journaliste. Il est resté 20 ans au Figaro. Ensuite, il continue en faisant des papiers dans Le Point, Paris Match, etc., de l'Express, je ne vais pas les tous les citer, et en même temps, il devient rédacteur en chef de France Soir en 1973, après la mort de Pierre Lazareff, qui est mort en 72. Il devient rédacteur en chef de France Soir, et il reste pendant 17 ans à France Soir comme rédacteur en chef jusqu'à être directeur. Donc c'est vraiment un personnage de la presse écrite de 53 à 2002. Ça fait quand même 50 ans de journalisme écrit. Donc, c'est un vrai grand journaliste.
10: 50 ans pendant lesquels il ne s'est jamais arrêté. Il y avait une espèce de boulimie.
11: Ah, il a une boulimie de travail, il travaille tout le temps. Il disait une fois dans ses têtes de mémoire, ce n'est pas vraiment des mémoires, mais c'est des anecdotes, il disait je travaille y compris au mois d'août parce que c'est à ce moment-là que les petits jeunes viennent prendre leur place. Donc, voilà. Je ne sais pas pour qui c'était, contre qui c'était dirigé, mais il travaillait tout le temps parce qu'il. Il a publié 60 bouquins, il a fait je ne sais combien de sans doute quelque chose comme 30 000 articles ou un truc comme ça, des milliers d'émissions de télévisées et de radio évidemment, les grosses têtes, 37 ans de grosses têtes si vous comptez 5 jours par semaine, ça fait beaucoup.
10: Est-ce que il a laissé une forme d'héritage, mais au sens d'une succession peut-être et de successeurs. C'est Laurent Ruquier qui a repris son émission, mais est-ce que des Bouvard, il y en a encore ? Est-ce qu'il y en aura encore ?
11: Eh bien, il pourrait peut-être y en avoir d'autres. Laurent Ruquier, c'est tout à fait autre chose. C'est pas le même genre, et puis je crois que c'est pas un fanat de presse écrite, mais même si bon, voilà. Évidemment, c'est un animateur, c'est pas un journaliste, Laurent Ruquier, c'est un animateur pur. Alors que Bouvard, il était vraiment les deux, et il faisait les deux en même temps. Quand il était rédacteur en chef de France Soir, il avait une espèce de grosse voiture, c'était souvent une DS, puis après d'autres, où il y avait son bureau. Et il avait la radio, la télé, le téléphone dans les années 70, c'était pas fréquent, et il travaillait là-dedans pour aller de RTL à France Soir et vice versa, enfin en bref, pour faire le tour de Paris, rencontrer des gens. C'était vraiment, il faisait côte à côte l'animation et le journalisme authentique, l'information.
10: Et en ça, il était donc singulier. Merci beaucoup, Patrick Evenot, d'être venu nous livrer votre regard sur Philippe Bouvard, qui est mort à 96 ans. Merci d'être venu partager votre savoir et vos souvenirs sur France Info. Vous êtes, je le rappelle, historien des médias, professeur émérite à l'Université Paris 1 Panthéon-Sorbonne. On ouvre maintenant une page politique. Dans un instant, on va parler de la campagne présidentielle qui commence. On va vous dire à quoi va pouvoir ressembler la primaire à gauche. Mais d'abord, cette question, est-ce que le gouvernement va pouvoir faire passer un budget alors qu'il y a le début de cette campagne électorale? L'exécutif fait aujourd'hui sa rentrée, Conseil des ministres à l'Élysée. Bonjour Paul Barcelone.
12: Bonjour.
10: Service politique de France Info. Le budget, c'est la question capitale, mais l'atmosphère est quelque peu plombée en cette fin d'été.
12: Oui, parce qu'après les incendies, les canicules, les piratages informatiques, cette rentrée est marquée par un scénario qui affole l'exécutif. Un duel Marine Le Pen, Jean-Luc Mélenchon au second tour de la présidentielle. Scénario plus que crédible selon les sondages de la rentrée et qui pourrait bien plomber la préparation du budget, admet du bout des lèvres la porte-parole du gouvernement, Maud Bréjon.
13: Ça va aussi être un grand moment de vérité par le vote des uns et des autres, par les postures des uns et des autres. On voit celles et ceux qui ont d'ores et déjà annoncé la censure avant même d'avoir regardé le budget. On se rappelle du Rassemblement National qui l'année dernière a voté plus de 35 milliards d'euros d'impôts supplémentaires. Et donc, je crois que c'est aussi un débat budgétaire et parlementaire qui va permettre au masque des uns et des autres de tomber.
12: Alors hier, Jean-Luc Mélenchon a promis la censure. Le faire avant même le débat, c'est déserté, lui a répondu Sébastien Lecornu, qui réunira son gouvernement en séminaire lundi prochain pour tenter de trouver la martingale. Comment faire passer un budget sans majorité ? L'année dernière, le Premier ministre s'était tourné vers les socialistes. Notre main est tendue, dit-on au gouvernement, à ceci près qu'avec le lancement de la présidentielle, la tentation sera grande, forcément, de montrer les muscles.
10: D'autant qu'il est possible que la copie du gouvernement n'invite pas au compromis.
12: C'est possible, même si les arbitrages définitifs ne sont pas encore connus. Une piste fait bondir les oppositions, le gel partiel des pensions de retraite des plus riches, de façon à ne plus les indexer sur l'inflation. Alors, ballon d'essai ou pas, Maud Bréjon confirme ce midi que l'exécutif est prêt à demander un effort.
13: Nous pensons que les actifs ne peuvent pas supporter seuls les efforts que l'on demande à la population, parce que ce n'est ni juste ni tenable. Et donc il est légitime d'ouvrir le débat à une contribution raisonnable des retraités, peut-être pas de tous les retraités.
12: Le gouvernement a par ailleurs annoncé ce matin qu'il travaillait à reconduire les aides carburant pour les agriculteurs, pêcheurs, transporteurs, les secteurs les plus exposés. Ces aides devaient s'arrêter lundi prochain. Le budget en préparation, lui, sera présenté le 30 septembre. D'ici là, donc, la pré-campagne présidentielle va continuer de décanter et agir comme une ombre portée sur la rentrée de l'exécutif.
10: Et comment vont bien pouvoir cohabiter les premiers débats pour la présidentielle et les débats parlementaires avec l'exécutif autour du budget? On le verra dans les prochaines semaines, dans les prochains mois. On va regarder justement ce qu'il va en être dans la campagne présidentielle à gauche, après l'officialisation de la candidature de Raphaël Glucksmann hier. Il a aussi précisé qu'il participerait à la primaire organisée avec le Parti Socialiste. Michel Piquet, est-ce qu'on sait à quoi va ressembler cette primaire ?
14: C'est un vote de départage principalement entre les candidats du Parti Socialiste et le mouvement de Raphaël Glucksmann Place Publique. Il aura lieu sur deux week-ends, de la mi-octobre en deux tours. Pour participer, les sympathisants devront donner une cotisation de 15 euros, 10 euros pour les plus démunis, un prix qui a fait l'objet de débats. Mais l'enjeu est de limiter la participation d'autres militants à cette primaire, notamment les insoumis. Une primaire social-démocrate pensée autour d'un socle de valeurs, une charte est d'ailleurs en discussion. Raphaël Glucksmann assure sur le plateau de TF1 hier soir qu'il ne s'agit pas d'une primaire de toute la gauche. Il le martèle, si je gagne cette primaire, il n'y aura plus jamais d'accord avec Jean-Luc Mélenchon.
10: Au-delà de Raphaël Glucksmann, Michel, qui sont les autres candidats ?
14: Eh bien, les députés Jérôme Guedj et Philippe Brun sont déjà candidats. On y voit aussi pour l'heure le retour de Ségolène Royal, qualifiée maintenant il y a 20 ans au second tour de la présidentielle. Olivier Faure, le patron du PS, lui, n'a pas encore annoncé s'il était officiellement candidat à cette primaire. Avec ce vote en interne, les sociodémocrates savent qu'il s'agit de leur unique chance de dépasser le leader insoumis, leur unique chance de se qualifier au second tour de la présidentielle.
10: Merci à vous, Michel Piquet, les contours de la primaire à gauche à laquelle participera donc Raphaël Glucksmann et certainement le premier secrétaire du Parti Socialiste, Olivier Faure, si c'est lui le candidat. Il est 15h21.
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10: C'est l'heure du fil info. C'est avec vous, Paul Lancin-Spinelli. Pas de risque de pénurie d'œufs dans les prochaines semaines.
15: Oui, c'est ce qu'affirme sur France Info le Comité national pour la promotion de l'œuf, qui assure que les températures plus fraîches vont permettre de faire remonter la production. Localement, plusieurs élevages, notamment dans le sud-ouest, ont été fortement touchés par les canicules cet été. Pour soulager le porte-monnaie des gros rouleurs, le gouvernement d'y réfléchir à une reconduction des aides pour le carburant. Ces mesures de soutien concernant les agriculteurs, les pêcheurs ou encore les transporteurs doivent prendre en fin de semaine prochaine. À l'origine de ces prix qui grimpent en flèche, il y a le conflit au Moyen-Orient. Donald Trump déclare cet après-midi que l'Iran s'effondre complètement. Washington doit lister aujourd'hui de nouvelles sanctions visant à asphyxier encore un peu plus l'économie iranienne. Et puis c'est un record absolu sur une journée. La température des océans à l'échelle mondiale a atteint samedi plus de 21 degrés en moyenne selon l'Observatoire européen Copernicus. Deux phénomènes sont responsables, le réchauffement climatique et le phénomène climatique El Niño.
10: France Info. Une tendance, une innovation, des problématiques ou des solutions ailleurs à l'étranger qui vont peut-être arriver en France. C'est bientôt chez vous avec Loïc Piala. Bonjour Loïc.
16: Bonjour.
10: La rentrée prochaine pour les étudiants français et américains approche. C'est dans une semaine. Aux États-Unis, certains auront le droit à un dortoir personnalisé dans leur résidence étudiante. C'est devenu une industrie en soi. Mais pour cela, il faut avoir le budget. Ce n'est pas donné, Loïc.
16: Ah, pas du tout. Hein. Les tarifs peuvent monter jusqu'à 20 000 dollars, soit environ 17 000 euros. À ce prix-là, je vous rassure, les meubles ou les rideaux installés sont inclus, tout comme les éventuels services de déménageurs. Une somme ajoutée aux frais d'inscription, au moins 10 000 dollars par an aux États-Unis, et à la location en résidence universitaire. L'une de ces décoratrices d'intérieur dit s'occuper d'une quinzaine de chambres par an, même si la période s'étend logiquement plutôt de mai à août, avant la rentrée. Il faut la contacter plusieurs mois à l'avance. Près de 3 millions de jeunes Américains entrent à l'université à chaque rentrée, mais ils ne sont qu'une minorité à faire appel à ce type de prestations. Les autres vont plutôt s'équiper dans une enseigne d'ameublement suédoise bien connue.
10: Alors à quoi ressemblent ces décorations ?
16: Alors la vidéo d'une étudiante découvrant sa chambre a circulé cet été sur les réseaux sociaux. Je voulais jeter un œil et juger du résultat, plutôt rose. Hein. C'est en tout cas plus élaboré et élégant que les chambres grises et en bazar qu'on a l'habitude de voir dans les films américains. L'une des décoratrices interviewées par le New York Post clame que 2026 a été, je cite, « l'année de la couleur ». Ses clients demandent beaucoup de couleurs vives et pastels, dit-elle. Et puis l'espace manque souvent dans ces chambres en résidence universitaire. Il faut donc l'optimiser et l'efficacité fait aussi partie du travail. Comme trouver des caisses de rangement qui se glissent facilement sous le lit, des placards et des frigos volumineux, mais pas trop, ou encore des tapis de bain qui sèchent vite. Cela dit, il y a une dimension performative également à ce que les Américains appellent la dorm culture, la culture du dortoir. On veut une chambre personnalisée pour se sentir bien dans l'intimité, mais aussi un peu pour la montrer sur Instagram ou TikTok.
10: Et qui sont les décorateurs et les décoratrices qui se lancent dans ce business ?
16: Shelley Gates, par exemple, est une ancienne institutrice du Mississippi qui a préparé la chambre de sa fille à l'université. Elle a posté des photos sur Facebook, reçu beaucoup de commentaires positifs et trouvé sa nouvelle vocation. Derrière le compte Facebook Dorm Rooms of Mississippi and Beyond, chambre du Mississippi et au-delà, on trouve deux mamans suivies par 80 000 membres. Lara Baker, elle, a recréé une chambre d'étudiants dans sa maison d'Atlanta pour tester des produits en situation et les recommander ou pas sur son site de Dorm Guide. Trois profils qui ont en commun d'être des mères de famille et des femmes du sud des États-Unis, une région où la culture universitaire est peut-être un peu plus prononcée qu'ailleurs, en tout cas en ce qui concerne la vie sur le campus.
10: Merci beaucoup Loïc Piala, bientôt chez vous. On passe des chambres des étudiants aux États-Unis au monde d'Elodie. Elodie Fugo est son invitée.
17: Bonjour Joanne Baez.
18: Bonjour.
17: Vous êtes l'invité exceptionnel cette semaine du Monde d'Élodie sur France Info. Merci d'avoir accepté cette invitation, nous offrant un cadeau incommensurable. Cela fait 70 ans maintenant, du haut de vos 84 ans, que vous nous accompagnez, que vous nous racontez les époques, la société, les maux d'un monde qui ne tourne pas toujours rond, avec ses joies et ses peines. Votre engagement social n'a jamais faibli depuis vos débuts, donc depuis les années 60. Vous êtes la définition et à l'origine de la proteste song. Vous avez su ensorceler Dylan, Lennon, Chris Christopherson avec un son folk et rock. Quand on évoque votre nom, on entend House of Rising Sun, John Riley, Song for David ou encore Diamonds and Rust, un titre où la rupture transpire et contamine. Vous avez publié il y a quelques mois un recueil de poésie intitulé Quand tu verras ma mère, invite-la à danser aux éditions Point dans la collection Poésie. Votre mère est au centre de votre attention, semble-t-il, depuis votre plus tendre enfance. Elle est votre exemple, votre base.
18: Ma mère, c'était avant la révolution des femmes. Elle était déjà une femme puissante. Et pendant des années, j'ai compris que j'avais hérité de cette force. Et je ne me battais pas pour les droits des femmes. J'essayais simplement d'être un exemple, d'être forte et de partager cette force avec les autres femmes.
17: Vos parents étaient des Quakers, donc des puritains. Votre mère était d'origine écossaise. Elle avait grandi d'ailleurs avec l'intime conviction que de toucher de l'argent, c'était sale, tout comme le fait d'avoir des désirs, de penser à un acte sexuel. Et en même temps, c'est cette même femme qui vous accompagnait deux fois en prison pour désobéissance civique au centre de recrutement de l'armée d'Auckland. Vous gardez quoi d'elle ?
18: First of all, she was very funny.
17: Et bien d'abord, elle était très drôle.
18: She was very sarcastic.
17: Elle était très sarcastique et j'ai hérité de toutes ses qualités.
18: Just one story to describe my
17: pour raconter une anecdote qui représente bien ma mère. On prévoyait de fêter ses 100 ans. Elle voulait vivre centenaire. Quand elle a eu 90 ans, elle m'a dit « Bon, je vais continuer à vivre tant que vous continuerez à me divertir. » Et puis à un moment, elle a dit « J'ai plus envie qu'on me divertisse. J'ai juste envie d'arriver à 100 ans. » Et je lui ai demandé ce qu'elle voulait faire le jour de ses 100 ans. Et elle a dit « Je vais tomber raide morte. » Et une semaine après sa fête d'anniversaire, elle est partie. Vous racontez votre père aussi, qui était prof de physique à l'université, consultant l'UNESCO. Son métier obligeait la famille à beaucoup déménager. Il a refusé de travailler au projet Manhattan pour fabriquer la bombe atomique. Le point de départ, c'est un ukulélé qu'un de ses amis vous offre. Le point de bascule, ça a été le moment où il vous emmène découvrir justement des artistes en chair et en os. Quand vous avez 17 ans, c'était le Grinder Coffee. Il avait peur au départ, votre père.
18: Mais bon,
17: il n'y avait pas d'alcool dans ces cafés. Il s'en est très bien tiré. S'il y avait eu l'alcool, ça aurait été probablement un autre type de catastrophe. Parce que j'ai vraiment pensé à un moment que si je buvais, je risquais d'aller en enfer. Ça vous donne un petit peu le niveau de conscience et de valeur qu'on avait dans la maison. Mais je dois reconnaître qu'il m'a emmené dans ce club absolument splendide et où j'ai commencé à rencontrer des guitaristes, des gens qui jouaient du banjo, à apprendre des chansons.
19: Vous étiez payé 12$ la soirée. Le premier soir, il y avait 5 personnes. Le deuxième, 40. Ensuite, il y en avait une centaine. C'est à ce moment-là qu'on vous a surnommé la Vierge Marie Folk. Un surnom incroyable.
18: En
17: fait, ils ont parlé de Madone. Donc, j'étais la première Madonna, quelque part. Mais oui, ça a été un changement d'image pour moi, parce que je n'avais pas une très bonne image de moi-même quand j'étais au lycée. Et donc, quand on a commencé à parler de moi comme une Madone, une Vierge Marie, je trouvais ça vraiment pas mal. C'était mieux que la manière dont je me voyais jusqu'à présent. Et puis, j'ai fait très attention à ne pas basculer dans quelque chose de commercial. Je voulais vraiment faire ce qui était juste et je crois qu'en fin de compte, c'est impossible. J'avais beaucoup d'exigences. Moi, je voulais qu'une salle noire, je voulais une scène sans fleurs, les gens décorés. Et ça, c'est vraiment quelque chose qui me vient de mon père, cette rigidité.
19: Je voudrais que vous me parliez du titre House of the Rising Sun.
18: I remember thinking that I shouldn't be singing it.
17: Je me souviens m'être dit que je ne devrais pas la chanter parce que j'étais jeune, j'étais blanche, peut-être plutôt à la peau brune, mais en tout cas je n'étais pas noire. Je n'avais pas l'expérience qui pouvait me donner le blues. Mais la mélodie était tellement magnifique. Et puis je crois qu'il y avait quelque chose aussi tout au fond de moi qui s'est toujours senti en lien avec ces situations, avec des situations que j'étais trop jeune pour comprendre. Mais il y avait quelque chose qui me lié à cette chanson, je ne sais pas pourquoi.
19: Merci Joanne Baez de passer la semaine avec nous dans le monde d'Élodie sur France Info. Votre livre Quand tu verras ma mère, invite-la à danser est donc disponible aux éditions au Point dans la collection Poésie. Je vous donne rendez-vous demain. Nous parlerons de la liberté.
18: Merci Élodie.
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10: Céline Dacosta.
21: On a un temps très instable cet après-midi avec plusieurs salves orageuses qui vont s'enchaîner. La première est présente sur le sud-ouest et va progressivement dans la nuit, dans la soirée, se décaler vers le pourtour méditerranéen avec plusieurs départements qui sont en vigilance. On attend sous ces orages de fortes rafales de vent, des pluies intenses et parfois de la grêle. Et puis confirme, la deuxième salve orageuse qui va arriver par le nord-ouest, Bretagne, Pays de la Loire, et qui va progressivement se décaler vers l'est du pays. Pour les températures, elles grimpent quasiment partout, ça baisse un petit peu sous les orages sur le sud-ouest, mais partout ailleurs, la moyenne va de 24 à 33 degrés du nord au sud.
10: Merci à vous, Céline Dacosta. Vous êtes sur France Info, il est 15h30. L'info Lorette plus haut.
0: 18 départements sont placés en vigilance orange aux orages cet après-midi. Le pourtour méditerranéen est concerné jusqu'à l'Allier et au Gers. Mais dès hier soir, un premier épisode orageux a touché le sud-ouest, de violents orages, notamment dans les Landes, qui ont causé des dégâts, Mathilde Bouquerel.
2: En tout, une trentaine de communes du département ont été touchées avec des feux de forêt, notamment causés par la foudre, des inondations, encore des routes coupées par des chutes d'arbres. Les pompiers sont intervenus plus de 170 fois. Deux personnes ont été légèrement blessées selon les pompiers et 3000 foyers étaient toujours privés d'électricité en milieu de matinée. La commune de Peyrorade, à une trentaine de kilomètres au nord-est de Bayonne, a été spécialement touchée. Une trentaine de personnes, notamment les résidents d'un camping, ont été évacués vers un centre d'accueil ouvert par la commune et plusieurs routes sont coupées dans le secteur, notamment un tronçon de l'A641. Du côté des trains, enfin, la circulation reste interrompue entre Puyot dans les Pyrénées-Atlantiques et Bayonne. Elle reprendra seulement demain et la SNCF prévient que le trafic sera perturbé dans toute la région Nouvelle-Aquitaine à partir de 14h et jusqu'à la fin de la journée en raison d'un nouvel épisode d'orage.
22: Les précisions de Mathilde Bouquerel et en Normandie, de grosses difficultés également sur le rail, cette fois à cause de vols de câbles. Des dizaines de mètres ont été subtilisés dans l'Orne. La circulation des trains est interrompue depuis ce matin entre Granville et Paris, mais aussi entre Caen et Argentan. La reprise du trafic n'est pas attendue avant demain matin. La SNCF a porté plainte. Le gouvernement veut porter le plafond des franchises médicales à 140 euros contre 100 aujourd'hui, selon un projet de décret. Le projet initial était d'augmenter le plafond à 200 euros. Le gouvernement y a finalement renoncé, mais avait dit travailler tout de même à une réforme juste qui correspond à la prise en compte de l'inflation depuis 2005, date de fixation du précédent maximum. L'Union européenne renouvelle son soutien à l'Ukraine. Le pays célèbre ses 35 ans d'indépendance alors que se tient aujourd'hui une nouvelle réunion avec la coalition des volontaires en soutien à Kiev. Ce matin, la présidente de la Commission européenne, Ursula von der Leyen, a annoncé débloquer plus de 6 milliards d'euros d'aide militaire supplémentaire. Un autre pays souhaite se rapprocher des Occidentaux et s'éloigner de Moscou. Il s'agit de l'Arménie qui pourrait envoyer prochainement sa demande officielle d'adhésion à l'Union européenne, selon le Premier ministre Nicole Pachinian. Le virage européen, dit Erevan, a déjà jeté un froid dans ses relations avec la Russie qui a pris des sanctions contre l'Arménie, notamment l'interdiction d'importer des produits agricoles arméniens. Et puis c'est un record absolu. Les océans mondiaux ont enregistré samedi une température moyenne journalière de 21,1 degrés selon l'Observatoire européen. Copernicus. Le précédent record de 21,09 degrés daté de mars 2024, alors que le phénomène climatique El Niño pourrait être le plus important jamais connu selon les scientifiques.
10: Merci à vous Laurette Puot. Il est 15h34, dans une dizaine de minutes. On va vous dire comment les pays du Golfe arabo-persique continuent d'exporter le plus d'hydrocarbures possible en dépit du blocage du détroit d'Ormuz. On va parler des œufs. On vous a parlé il y a une heure de la pommes de terre, récolte plus petite, les tubercules sont de plus petite taille et il y en a moins. Et bien c'est pareil pour les œufs à cause de la canicule et de la sécheresse. Mais avant cela, on va à nouveau parler de la guerre en Ukraine.
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10: La coalition des volontaires, elle s'est surtout réunie à Paris et Londres ces derniers mois, mais aujourd'hui c'est à Kiev qu'elle se rassemble. C'est 36 pays essentiellement européens. Au départ, essentiellement européen, prêt à déployer des forces de maintien de la paix en Ukraine en cas de cessez-le-feu, mais comme on n'en est pas là, pour l'instant c'est avant tout un groupe de soutien, un groupe qui pourrait servir à doter l'armée ukrainienne des missiles dont elle manque. C'est du moins ce qu'espère le président Volodymyr Zelensky. Bonjour Éric Bégala.
24: Bonjour Jules.
10: Rédaction internationale de France Info, j'accueille aussi notre invité. Bonjour Général Dominique Trinquant.
25: Bonjour.
10: Ancien chef de la mission militaire française auprès des Nations Unies à New York, vous avez écrit ce livre « D'un monde à l'autre ». Éric Bégala, l'urgence, vraiment, c'est les missiles, et notamment les missiles intercepteurs, pour se protéger des attaques russes.
4: Oui, alors nul ne connaît exactement l'état du stock de missiles intercepteurs dont disposent encore les Ukrainiens, mais ce qu'il y a de certain, c'est que le rythme de leurs interceptions de missiles russes s'est clairement ralenti, alors même que Moscou amplifiait ses bombardements. Dernier exemple en date, la nuit dernière, la Russie a tiré 8 missiles sur la ville d'Odessa. Les Ukrainiens n'en ont intercepté que 3, sous réserve de confirmation. Les engins les plus difficiles à contrer sont les missiles dits balistiques des Russes. Des engins qui partent comme une fusée à la verticale, opèrent un vol à la limite de la plus haute atmosphère et retombent à des vitesses phénoménales. Leur trajectoire est prévisible, mais aller les cueillir, les intercepter en altitude demande des missiles dits antimissiles tout aussi rapides et très très précis. Pour reprendre l'expression d'un ingénieur de l'armement, l'opération revient à tenter d'arrêter une balle avec une balle. Autrement dit, il s'agit de systèmes hautement sophistiqués et très chers, 1 milliard d'euros pièce environ, composés d'un radar, d'un module de commandement et de conduite de tir et de plusieurs batteries lance-missiles équipées chacune de 8 à 16 missiles intercepteurs. C'est un peu le nec plus ultra de la défense antiaérienne.
10: Mais ces missiles-là, l'Ukraine en dispose bel et bien, non ? Les Patriotes ?
4: Oui, alors ce sont les plus connus, hein, et l'Ukraine dispose d'une dizaine de ces systèmes, auxquels il faut ajouter 2 systèmes franco-italiens Mamba. Un troisième a été aussi promis avant la fin de l'année. Patriot et Mamba sont en Ukraine les seuls systèmes à pouvoir intercepter les missiles balistiques russes. Ce qui manque, ce ne sont pas tant ces systèmes eux-mêmes que les missiles antimissiles qui vont avec. Ce sont ces intercepteurs-là dont Kiev manque surtout. Tout simplement parce qu'ils existent en nombre très limité dans tous les arsenaux du monde et qu'ils sont longs et difficiles à produire. Il faut 18 mois, par exemple, pour produire le missile intercepteur d'un système Mamba. À terme, l'Ukraine espère bien pouvoir produire elle-même ces missiles intercepteurs. Plusieurs accords ont d'ailleurs été passés avec les producteurs européens, voire américains. Et Kiev développe même son propre système intercepteur. Mais tout ça, c'est à terme. Dans l'immédiat, Kiev cherche surtout à se défendre contre les volées de missiles balistiques que tirent les Russes actuellement, aujourd'hui. Et pour ce faire, l'Ukraine cherche à acquérir des missiles intercepteurs, ceux des Patriotes comme ceux des Mamba, qui sont disponibles aujourd'hui, notamment en Europe. Les arsenaux roumains, allemands, français et italiens ont déjà été mis à contribution. Restent ceux de la Grèce, de l'Espagne, des Pays-Bas, voire de la Suède, à condition qu'ils aient eux-mêmes quelques réserves. Et ça, c'est difficile à savoir. Cela fait partie des informations logiquement estampillées secret défense.
10: Bon, on verra si les choses bougent avec cette nouvelle réunion de la coalition des volontaires. Merci à vous, Eric Bégala. Dominique Trinquant, avant de parler des missiles qui peuvent servir à attaquer et que l'Ukraine demande aussi. D'abord, ces missiles intercepteurs, ce sont vraiment eux qui peuvent permettre d'éviter les carnages dont on parle quasi quotidiennement en Ukraine aujourd'hui sur France Info.
25: Oui, tout à fait. Il y a une double nécessité pour ces missiles. La première, c'est que le président Poutine a décidé de continuer à frapper la population ukrainienne, et on l'a bien vu dans les derniers jours avec les massacres sur des sites commerciaux avec plusieurs dizaines de morts et des centaines de blessés. La deuxième nécessité, c'est naturellement, comme cela vient d'être dit, la difficulté d'obtenir des stocks pour pouvoir effectivement intercepter ces missiles. Aujourd'hui, on pense que dans les dernières attaques, les Ukrainiens n'ont pas été capables du tout d'intercepter des missiles. Autant ils sont très performants sur les drones, autant sur les missiles, il y a vraiment une lacune. Donc il y a nécessité, rapidement, parce que effectivement à terme on peut donner des missiles, mais il s'agit d'en avoir tout de suite pour arrêter ce massacre en Ukraine.
10: Emmanuel Macron a déjà annoncé l'envoi de nouveaux missiles intercepteurs. La coalition des volontaires va peut-être pouvoir en fournir davantage encore à l'Ukraine. Est-ce que ça peut être suffisant ou on sera nécessairement loin du compte ?
25: Je pense qu'on sera loin du compte, parce qu'il faut du temps. Vous citiez tout à l'heure 18 mois pour avoir un missile Aster-30. Il y a peu, c'était 48 mois. Donc il y a eu une accélération considérable, mais il reste 18 mois. Ensuite, construire le nouveau missile, apparemment, que les Ukrainiens seraient capables de fabriquer, il va falloir que tous les Européens s'y mettent financièrement, mais aussi avec les sous-ensembles. Et puis peut-être adapter les priorités, c'est-à-dire que les pays européens se dotent de ces missiles-là, peut-être que leur première dotation doit aller vers l'Ukraine.
10: Et il y a besoin de ce soutien des volontaires, puisque le soutien américain, lui, s'est considérablement réduit de moitié en 3 ans, a dit le président Volodymyr Zelensky récemment. Il y a un fait notable avec cette réunion de la coalition des volontaires qui se fait essentiellement à distance, en visio. Là, c'est le nouveau Premier ministre britannique, Andy Burnham, qui est à Kiev, c'est son premier déplacement. il n'a pas seulement voulu marquer là un symbole, il y a aussi du concret. Ça, on va le voir avec Gaëlle Joly, correspondante de France Info au Royaume-Uni. Le Royaume-Uni qui s'engage concrètement à partager des secrets industriels à l'Ukraine sur la production de missiles de longue portée qui peuvent permettre de frapper la Russie, Gaëlle.
3: Oui, c'est une décision assez exceptionnelle. Andy Burnham autorise le groupe de défense européen MBDA à déclassifier ses informations sur certains composants britanniques du missile français Scalp. Et en fait, c'est un geste fort qui doit permettre à l'Ukraine d'avancer vers la production sur son sol de ses propres missiles de longue portée, des missiles de précision dotés de systèmes de navigation avancés, capables de frapper les cibles à plus de 240 km derrière les lignes russes. Alors, avec cette décision, Londres veut donc aller plus loin dans son soutien militaire à Kiev. Andy Burnham a réaffirmé ce midi son soutien inébranlable à l'Ukraine. Il promet de continuer à soutenir le pays malgré ce qu'il désigne comme de scandaleuses menaces russes. Le Royaume-Uni est l'un de ses principaux soutiens avec plus de 29 milliards d'euros engagés depuis le début de l'invasion russe.
10: Donc des missiles de fabrication anglo-française peut-être bientôt fabriqués sur le sol ukrainien, ces missiles Scalp et Storm Shadow. Eric Begala, spécialiste de la défense et de l'armement ici à France Info, à quoi ils servent d'abord ces missiles?
4: Alors ce sont des missiles d'attaque, ce sont contrairement à ce dont on parlait tout à l'heure, les missiles intercepteurs, là il s'agit vraiment d'aller attaquer. Ce sont des missiles de croisière qui sont tirés, ça fait à peu près 5-6 mètres de long, si mes souvenirs sont bons, j'en ai côtoyé un il n'y a pas si longtemps que ça. Et donc, ça vole très vite. C'est surtout très, très précis. Les Ukrainiens ont été capables de toucher, par exemple, un sous-marin russe qui était en cale sèche à plusieurs centaines de kilomètres de distance. Alors, ils n'ont pas une portée infinie non plus. Les Ukrainiens produisent des missiles qui ont des portées beaucoup plus longues, mais ils sont effectivement très, très précis. Et ça, c'est quelque chose dont l'Ukraine a besoin pour aller tirer sur des objectifs très précis, comme par exemple un bateau, comme par exemple une batterie de défense antiaérienne russe, comme par exemple un poste de commandement qui a été repéré, qui ne bouge pas trop, etc. Donc voilà, c'est quelque chose dont l'Ukraine a véritablement besoin. L'Ukraine a demandé aux États-Unis de lui fournir des missiles de croisière de type Tomahawk. Pour l'instant, c'est non, ou pas encore. Donc les seuls missiles de croisière vraiment opérationnels dont disposent les Ukrainiens, ce sont ces Scalp, Storm Shadow, c'est le même. Le nom est différent, mais c'est la même olive. Et voilà. Alors leur spécificité, c'est qu'ils sont tirés à partir d'avions, à partir de Mirage 2000, à partir.
10: Donc il faut une flotte.
4: Donc il faut une flotte, il faut faire décoller les appareils, il faut et tous ces bombardements, ces tirs de missiles, c'est une véritable opération aérienne. Ça se fait pas comme ça, on décolle et on tire un missile. Il faut des avions de protection, il faut être sûr de ne pas avoir été repéré par tel ou tel radar, ou alors faire en sorte d'être repéré pour pouvoir abattre le radar. Enfin bon, il y a plein de tactiques qui sont très particulières, mais ce sont des opérations lourdes.
10: Et des missiles d'attaque, donc général Dominique Trinquant, ça pose cette question, puisqu'on a vu que l'Ukraine ciblait aussi des objectifs civils, des centres logistiques, mais surtout avec des drones. Mais là, est-ce que les Occidentaux, la France et l'Angleterre, en partageant ces secrets industriels pour la fabrication de missiles d'attaque, est-ce que on franchit un pas en quelque sorte, et est-ce qu'il y a moyen de conditionner avec l'Ukraine l'utilisation de ces missiles, pas des sites civils?
25: Alors, je crois qu'on franchit un pas dans la communication. Je veux citer simplement le missile Flamengo, qui est un missile ukrainien. Tous les gens un peu informés savent très bien que le système de guidage a été fourni par une société française. Donc, ça n'est pas une nouveauté. Simplement, en annonçant, on s'engage de plus en plus en soutien des Ukrainiens. Et il est vrai qu'ils ont une capacité d'innovation, mais qu'ils ont besoin de nos sociétés qui, elles, progressent très vite aussi, et que c'est le cas actuellement.
10: La Russie dit qu'on est de fait co-belligérants si on fournit ou qu'on aide à fournir ou voire à construire des missiles d'attaque à l'Ukraine. Qu'est-ce qu'on peut dire à cet égard? Est-ce que c'est le cas ou pas?
25: Écoutez, légalement, la co-belligérance n'existe pas. D'accord. Donc arrêtons de prendre les mots employés par M. Poutine pour essayer de nous décourager, de nous faire peur. Et n'ayons pas peur, parce que M. Poutine est l'agresseur, il faut le rappeler, et c'est lui qui frappe les populations civiles. Je rappelle que les frappes dans la profondeur ukrainienne frappent les sites industriels et les sites de fabrication. C'est pas exactement la même chose.
10: Merci à vous, Général Dominique Trinquant, même si on a vu récemment des sites commerciaux, logistiques visés par les drones russes. Merci à vous de nous avoir apporté votre éclairage, Général. On va revenir au rôle des Britanniques, parce que c'est intéressant. Britanniques, France, Allemagne et Pologne, ce sont vraiment les moteurs du soutien à l'Ukraine, mais il y a eu un changement de Premier ministre au Royaume-Uni avec l'arrivée d'Andy Burnham, et on voit qu'il y a une continuité, Gaël Joly, et dans la continuité aussi, il y a la dégradation des relations entre Londres et Moscou.
3: Oui, et symbole particulièrement fort, le Kremlin a annoncé le départ de son ambassadeur au Royaume-Uni en poste depuis plus de 7 ans. Moscou n'a pour l'instant désigné aucun successeur. Et ce midi, Moscou accuse le Royaume-Uni de jeter de l'huile sur le feu de façon méthodique et régulière, d'empêcher tout progrès vers un règlement pacifique du conflit en Ukraine. Londres participe à cette guerre aux côtés de l'Ukraine, estime le porte-parole de la présidence russe lors de son briefing quotidien. Il a prévenu que l'armée russe chercherait à localiser les sites où sont produits ces missiles et prendrait les mesures nécessaires pour les détruire.
10: Gaëlle Joly, correspondante de France Info à Londres, merci beaucoup. Il est 15h46.
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10: L'heure du Fil Info, c'est avec vous Laurette Puot à la une. Le gouvernement qui veut augmenter les franchises médicales de 40%.
22: La hausse du plafond entrera en application le 1er octobre selon le projet de décret. Le gouvernement voulait d'abord doubler à 200€ le plafond global des franchises médicales. Ce sera finalement à 140, 70€ pour les consultations et 70€ pour les boîtes de médicaments et autres actes paramédicaux. La température des eaux en surface des océans mondiaux a atteint 21,1 degrés samedi, un record absolu sur une journée, effet du réchauffement climatique et du phénomène El Niño, selon l'observatoire Copernicus. Une grève de la faim de deux hommes séropositifs entamée ce matin à Reims. Ils dénoncent les discriminations dont ils sont victimes et demandent une loi d'urgence reconnaissant la sérophobie. Une figure libre qui a accompagné des générations de Français, le président Emmanuel Macron a rendu hommage à Philippe Bouvard, journaliste et animateur décédé ce matin à l'âge de 96 ans. Il avait créé il y a près de 50 ans l'émission Les Grosses Têtes sur RTL.
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10: Cela fait bientôt 6 mois qu'au Moyen-Orient, le détroit d'Ormuz est bloqué. Les États-Unis et l'Iran ne trouvent pas d'accord. Et la conséquence, vous la connaissez, vous la ressentez. Le prix des carburants augmente partout dans le monde et notamment en France. Pour le moment, le prix du baril de pétrole ne dépasse pas la barre fatidique des 100$ qu'elle avait franchi un peu plus tôt dans l'année. Bonjour Edouard Barruet.
5: Bonjour.
10: Alors, est-ce que les pétromonarchies depuis ont trouvé une solution pour exporter leur pétrole ?
5: Oui, et cette solution s'appelle traverser Hormuz en secret. Chaque nuit, des pétroliers éteignent leur radar, coupent leur lumière pour rentrer ou sortir du golfe Persique. Cette stratégie clandestine, l'entreprise Kepler, spécialiste des flux pétroliers, l'a découverte en observant un phénomène étonnant. Des bateaux stationnés en pleine mer d'Arabie qui se remplissent de pétrole comme par magie. Omayoun Falakshahi est responsable des analyses pétrolières chez Kepler.
6: Il y a une flotte de navires qui est dédiée au passage, uniquement là pour changer de pétrole dans le golfe Persique. Une fois qu'il passe le détroit d'Hormuz, il le décharge vers un autre bateau. Entre 3 et 4 bateaux sortent chaque jour. La même chose de l'autre côté, 3-4 bateaux qui rentrent. Donc on est entre, je dirais, 6 et 10 bateaux à peu près chaque jour.
5: Et ce serait même plus, le média Axios, citant des hauts responsables américains, parle d'une 20aine de passages chaque nuit, escortés par l'armée américaine. Cela permettrait d'exporter depuis le golfe Persique environ 9 millions de barils chaque jour, selon Kepler, contre 300 000 au début du conflit.
6: On était à une moyenne de 14 millions de barils par jour qui sortaient avant le début de la guerre. On n'est pas de retour à des niveaux habituels, à des niveaux normaux, mais cette hausse réussit à soulager en partie les marchés pétroliers.
10: Et si cette hausse du prix du pétrole et les prix globalement n'explosent pas, Edouard, c'est parce que la demande en pétrole est aussi plus faible qu'avant ?
5: Oui, elle a diminué d'environ 6 à 7% à l'échelle mondiale, notamment en Asie qui achète une très grande partie du pétrole exporté par le Moyen-Orient. Selon Omayoun Falakshahi de Kepler, la Chine joue d'ailleurs un rôle clé. C'est le principal acheteur de ce pétrole, mais ses importations ont nettement diminué.
6: Tant que la Chine ne revient pas très fortement sur les marchés internationaux pour acheter et importer du pétrole, il est fort à parier que les prix du pétrole ne devraient pas exploser.
5: Pékin tient le coup grâce à ses réserves et selon les analyses de Kepler, même si le détroit ne rouvre pas immédiatement, la Chine dispose encore de 6 mois de stock avant d'être obligée de racheter du pétrole et donc de faire grimper les prix.
10: Édouard Barruet, rédaction internationale de France Info. On va passer des prix du pétrole au prix des œufs. Et qui pourrait augmenter parce que la production n'est pas fameuse. Vous l'avez peut-être remarqué si vous avez fait vos courses récemment. Les œufs sont plus petits que d'habitude. À certains endroits, il est même difficile d'en trouver parce qu'ils n'ont pas le calibre minimum pour être commercialisés dans la grande distribution. C'est un des nombreux effets de la canicule de ces dernières semaines. Écoutez les explications d'Alice Richard, qui est la directrice du Comité national pour la promotion de l'œuf.
1: En effet, il est possible d'observer des œufs de plus petite taille. C'est lié aux périodes de sécheresse et de fortes températures qu'on a pu connaître cet été. Il faut savoir que quand il fait chaud, les poules vont consommer moins de céréales et donc vont produire moins d'œufs et aussi des œufs plus petits. Mais c'est un phénomène qui est tout à fait réversible. Et donc avec des températures plus fraîches qu'on a pu connaître ces dernières semaines, notamment en Bretagne ou en Pays de la Loire, la situation devrait revenir à la normale.
7: Parce que si les œufs sont trop petits, je crois, ils ne sont pas forcément commercialisables.
1: Alors pour que les œufs puissent être vendus dans des boîtes en grande distribution, en effet, ils doivent atteindre un certain calibre. Et dans certaines situations, on peut avoir des œufs qui sont un peu trop petits pour être commercialisés en supermarché. Mais il faut savoir que les températures élevées font perdre uniquement 1 ou 2 grammes aux œufs, donc oui. Ça reste quand même un phénomène limité.
7: Oui, ça veut dire que les producteurs n'ont pas eu massivement, en tout cas, des œufs qu'ils ne pouvaient pas commercialiser. Ça a été une réalité, mais un film sans doute, c'est ça?
1: Voilà, et puis ça va dépendre vraiment des éleveurs, de leur situation, de là où ils sont situés géographiquement. Parce qu'on a vu qu'en Bretagne, en Pays de la Loire, on a eu des épisodes de canicule et de sécheresse très forts au mois de juin. Et après, ça a été mieux au mois de juillet et août. Donc selon les régions et selon les éleveurs, ça va être très variable.
7: Et est-ce qu'il y a des régions ou des élevages où on est plus habitué à cela et donc on peut anticiper plus, ou d'autres, peut-être dans l'Ouest, notamment la Bretagne, où c'est pas habituel, où c'est plus compliqué? Est-ce que c'est une réalité, ça aussi?
1: Oui, c'est une réalité, parce que c'est vrai que la situation qu'a connue la Bretagne, par exemple, en juin, c'est une situation complètement inhabituelle, alors que, par exemple, en région sud-ouest, dans le sud-ouest, on a plus l'habitude d'avoir des températures élevées, et donc on a des éleveurs qui sont souvent mieux équipés pour faire face aux températures, avec une ventilation plus performante, de la brumisation. Et c'est des équipements que, pour l'instant, on connaît en Bretagne, mais pas suffisamment pour pouvoir faire face aux canicules qu'on pourrait rencontrer à l'avenir.
7: Et je crois que de ce fait, en Bretagne, notamment pendant la période de la canicule de juin qui a été très sévère, des éleveurs ont perdu des œufs. Il y a eu des poules, il y a eu une... Je ne sais pas si vous comprenez le mot hécatombe, mais il y a eu des élevages qui ont été très sinistrés.
1: Oui, selon les élevages, on a eu des situations très variables là aussi, mais il y a des élevages qui ont perdu une partie de leurs animaux à cause des fortes températures. Et en effet, ça peut être donc lié à la localisation vraiment de l'élevage, mais aussi aux équipements présents sur place. Donc ça nécessite des questionnements pour la suite et des équipements, des investissements éventuellement à faire pour pouvoir faire face aux prochaines canicules. Ça va être surtout de la ventilation plus performante et de la brumisation. On voit que, par exemple, on en voit plus fréquemment dans le sud-ouest, comme je disais, mais aussi en Italie, en Espagne. C'est des conditions climatiques qu'ils ont plus l'habitude de connaître, et donc ils ont des équipements qui leur permettent de faire face.
7: Compte tenu de tout ce qu'on se dit là, à quoi faut-il s'attendre dans les semaines qui viennent?
1: Les températures plus fraîches qu'on a connues là ces dernières semaines vont permettre de faire remonter la production, et puis aussi d'obtenir les calibres qu'on a l'habitude d'avoir en rayon. Donc il n'y a pas de souci à se faire sur l'approvisionnement en œufs dans les semaines à venir, même si on le voit, la consommation reste très dynamique et on reste dans une situation très tendue où la production a du mal à faire face à cette consommation.
7: Oui, parce qu'elle est en augmentation, la consommation d'œufs. Alors peut-être pas l'été, mais de manière générale en France, elle est plutôt en augmentation.
1: De manière générale, on augmente à peu près la consommation d'œufs de 5% par an depuis 3 ans, donc c'est une dynamique qui est très très importante, et la production a toujours du mal à suivre et à rattraper cette dynamique de consommation.
10: Alice Richard, la directrice du Comité national pour la promotion de l'œuf, alors que la production est en baisse avec les différentes canicules de cet été, les œufs sont plus petits. La petite musique des sports sur France Info, parce qu'on va vous parler d'un Français en forme, très en forme. Le meilleur des tennismans français en ce moment, c'est Arthur Fils, qui, avant l'US Open, qui débute dimanche prochain, vient de remporter le Masters 1000 de Cincinnati pour sa première finale dans cette catégorie de tournoi qui est la plus importante juste derrière les grands chelems. Le francilien s'est assuré du titre en battant l'américain Frances Tiafoe, Arthur Fils, qui marque les esprits, Fabrice Abgral, à 6 jours seulement de l'US Open. Donc.
8: Après la balle de match, il a simplement lâché sa raquette et levé les bras en regardant tout sourire ses entraîneurs assis en tribune. Une émotion contrôlée avant de laisser éclater sa joie, celle d'un joueur en pleine ascension. Arthur Fils succède au palmarès à Guy Forget, vainqueur à Cincinnati en 1991, pour devenir 35 ans après le cinquième Français à s'imposer en Masters 1000, le premier depuis Tsonga à Toronto en 2014. C'est le plus prestigieux des 5 titres de sa carrière. À Cincinnati, Arthur Fils a franchi une étape importante.
9: Ça montre que je suis capable de gagner aussi des grands titres. J'avais gagné 250, j'avais gagné des 500, mais jamais de Masters 1000, donc ça fait du bien. Ça montre que je suis capable de le faire. Après, il faut réussir à être régulier et à le faire le plus souvent possible. Mais content de gagner ce tournoi en sachant que je peux encore mieux faire.
8: À 22 ans, Arthur Fils a prouvé en effet qu'il fallait désormais compter sur lui pour gagner les plus grands tournois et peut-être un jour un grand chelem. Ça tombe bien, l'US Open débute dimanche prochain. Alors pourquoi pas ? Car avec l'audace et la combativité qui le caractérisent, la puissance de frappe qu'il développe et la confiance qu'il affiche, tout est possible pour le numéro 1 français, même les rêves les plus fous. Arthur Fils pointe désormais à la 11e place mondiale, le meilleur classement de sa carrière.
10: Eh bien, justement, qu'attendre d'Arthur Fils ? Jusqu'où peut-il aller ? On l'a demandé sur France Info à celui à qui Arthur Fils vient de succéder. C'est Guy Forget, le dernier français qui, il y a 35 ans, avait remporté ce Masters 1000 de Cincinnati. Fabrice Abgral l'a appelé tout à l'heure et pour lui, eh bien, il est admiratif d'Arthur Fils.
11: C'est une victoire formidable, d'abord pour lui, parce que je pense que c'est le début d'une longue série. D'autre part, parce que c'est un Master 1000 et que même si on a eu quelques joueurs français qui en ont gagné, hein, quelques-uns, on n'est pas nombreux. Et puis, je dirais, de le voir jouer de cette manière, avec cette assurance, ce tennis qui est bien équilibré des deux côtés, avec une maîtrise émotionnelle que j'ai trouvé remarquable tout au long de ce tournoi, c'est vrai qu'on se dit finalement que c'est le meilleur qui a gagné, et surtout sur cette finale d'ailleurs, hein, parce que je trouvais qu'il était vraiment au-dessus, malgré la perte du deuxième set de son adversaire Frances Tiafoe.
12: Il vous impressionne. Il impressionne tout le monde, hein, depuis le début de cette tournée américaine. Et l'US Open arrive, il impressionne tout le monde. Il vous a aussi impressionné ?
11: Oui, il est impressionnant. Alors, impressionnant, le mot est fort, parce qu'on a vraiment l'impression que c'est quelque chose de hors norme. Or, ce qui est très fort chez lui, aujourd'hui, justement, c'est que ce tennis, il est tout son jeu est bien construit, c'est stable. Il n'y a pas de... Bien sûr, il y a des fulgurances, mais il y a des dizaines de joueurs sur le circuit qui ont des fulgurances et qui tapent aussi fort que lui. Mais de le faire au bon moment, avec cette maîtrise-là, avec cette sécurité-là, être capable d'accélérer la cadence lorsque c'est nécessaire, lorsque le match se coince un petit peu, je dirais c'est ce qui fait aujourd'hui sa grande force, parce qu'un joueur qui gagne des titres, c'est un garçon qui aujourd'hui maîtrise tous les paramètres du jeu, technique, tactique, émotionnel, et sur tous les plans, je dirais qu'aujourd'hui il fait partie vraiment des meilleurs joueurs du monde.
12: On a l'impression qu'il a franchi une étape, Arthur Fils, dans sa carrière. Il n'a que 22 ans.
11: Oui, il a franchi une étape parce que faire des coups d'éclat, beaucoup de joueurs l'ont fait par le passé et le feront encore. Mais le faire dans la continuité face à des joueurs comme de Minor, qui sont des membres établis du top 10, et pour certains, parfois, leur marcher dessus, quoi. C'est des choses que l'on retrouve chez les gros cracks, quoi. Donc, il a aujourd'hui toutes les armes pour, à mon avis, continuer sur cette lancée, gagner d'autres gros tournois, et bien sûr, on a hâte de le voir face à des Yannick Sinner, des Alcaraz, dans les derniers carrés des Master 1000 et bien sûr des tournois du Grand Chelem.
12: Il peut être ce troisième homme que l'on cherche,
11: oui,
12: derrière Sinner et Alcaraz.
11: Absolument, parce que aujourd'hui, d'ailleurs, quand on voit sa consistance et sa constance sur ces 12 derniers mois, malgré les blessures qui ont été nombreuses, hein, il s'est arrêté très souvent, il est aujourd'hui dans le top 5, quoi. Alors, on va dire qu'Alcaraz, on le sait, Sinner ont une marge par rapport aux autres, parce qu'ils sont là depuis maintenant quelques années, et ils ont acquis une sérénité, une légitimité, un fond de jeu qui leur évite de tomber dans certains pièges. Mais derrière, alors il y a peut-être Zverev qui est le troisième homme, Mais il est Arthur, quoi, derrière. Il est là, sur le coup de raquette, sur la constance physique, sur l'expertise, sur la manière de conduire ses matchs. Il a rien à envier aux autres joueurs. Donc oui, il peut complètement faire partie très vite du top 5.
10: Et Guy Forget, qui remportait le Master 1000 de Cincinnati il y a 35 ans, mais voilà qu'Arthur Fils lui succède. Et il est prometteur, vous l'avez entendu, il répondait à Fabrice Abgral.
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10: Céline Dacosta.
21: On a un temps très instable cet après-midi avec plusieurs salves orageuses qui vont s'enchaîner. La première est présente sur le sud-ouest et va progressivement dans la nuit, dans la soirée, se décaler vers le pourtour méditerranéen avec plusieurs départements qui sont en vigilance. On attend sous ces orages de fortes rafales de vent, des pluies intenses et parfois de la grêle. Et puis on a la deuxième salve orageuse qui va arriver par le nord-ouest, Bretagne, Pays de la Loire, et qui va progressivement se décaler vers l'est du pays. Pour les températures, elles grimpent quasiment partout. Ça baisse un petit peu sous les orages sur le sud-ouest, mais partout ailleurs, la moyenne va de 24 à 33 degrés du nord au sud.
10: 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Bon après-midi, il est 16h. L'info Mélanie Delaunay.
13: Ça y est, la loi vient d'être promulguée et l'interdiction des téléphones portables dans les lycées doit s'appliquer dès la rentrée la semaine prochaine. Les lycées ne sont pas prêts, prévient le principal syndicat de chefs d'établissement. C'est totalement impossible dès la rentrée, ajoute le syndicat d'enseignants. SE1SA sur France Info à propos de cette interdiction. Emmanuel Macron a promulgué la loi malgré la censure par le Conseil constitutionnel de la mesure phare, l'interdiction des réseaux sociaux aux moins de 15 ans.

0: reste sans courant. Au dernier des comptes, il y a de grosses perturbations aussi sur les rails, notamment entre Bayonne et la gare de Toulouse-Matabiau. Se rallier à l'insoumis Jean-Luc Mélenchon ou bien à Raphaël Glucksmann, maintenant que l'eurodéputé Place Publique est candidat à la prochaine élection présidentielle, c'est la question qui divise au sein des écologistes. Le sénateur Yannick Jadot, lui, a tranché, il soutient Raphaël Glucksmann.
1: Oui, sans hésitation, avec enthousiasme. Je suis convaincu que Raphaël Glucksmann est le candidat le mieux placé, à la fois pour réconcilier les besoins de justice sociale, l'impératif écologique dont tout le monde parle, la démocratie, l'Europe, et qu'il peut gagner cette élection présidentielle.
2: Enfin, Yannick Jadot, sauf erreur de ma part, votre parti, les écologistes, ils ont une candidate qui s'appelle Marine Tondelier.
1: Je le regrette, mais l'écologie politique pour cette élection présidentielle n'est pas en capacité de rassembler et de jouer la gagne.
0: Et Raphaël Glucksmann doit passer par la primaire social-démocrate organisée par l'EPS et par Place Publique pour désigner le candidat ou la candidate à la prochaine présidentielle. La tendance s'inverse pour le livret A après 6 mois où il y a eu plus de retraits que de dépôts. En juillet, la collecte est positive. Il faut dire que le taux du livret A augmenté. Il est passé à 1,7% au 1er août. La France, le Royaume-Uni aussi affichent leur soutien à l'Ukraine alors que se déroule en ce moment une réunion des pays membres de la coalition des volontaires. Rendez-vous à distance pour de nombreux dirigeants, mais sur place à Kiev pour le nouveau Premier ministre britannique Andy Burnham, qui assure que l'Ukraine n'est pas un poids pour la sécurité, mais la ligne de front qui protège l'Europe. Deux casques bleus ont été tués dans une embuscade, annonce la mission de l'ONU au Soudan du Sud. Ça fait plusieurs mois que les combats ont repris entre les forces gouvernementales qui sont fidèles au président du Sud-Soudan et des milices qui sont loyales à son rival. En Allemagne, la situation de Volkswagen est plus que critique. C'est ce que dit le patron du groupe automobile, si bien que des suppressions d'emplois sont envisagées dans les prochains jours. Sandrine Andegg.
3: Plusieurs réunions entre le patron de Volkswagen, Oliver Blume, et le personnel sont prévues cette semaine. La patronne du puissant syndicat IG Metall, Christiane Benner, a déjà prévenu « les salariés s'opposeront à toute fermeture d'usine ». La direction doit présenter de nouvelles mesures d'économie. En juillet, Volkswagen avait déjà évoqué jusqu'à 50 000 suppressions de postes sans prendre de décision définitive. À ce stade, aucune fermeture n'est actée. Oliver Blume assure que ce serait la dernière solution car c'est la plus coûteuse. Mais selon ses projections, plusieurs sites, notamment Zwickau et Hanovre, pourraient ne plus être rentables d'ici 2030. Par ailleurs, le patron de Volkswagen souligne que le niveau actuel de bénéfices ne permet pas à l'entreprise à long terme d'investir dans les nouvelles technologies ou dans de nouveaux produits. Ce n'est pas nouveau, le PDG du géant automobile met en cause la concurrence chinoise, notamment dans l'électrique, mais aussi les droits de douane américains, la guerre au Moyen-Orient et le poids des réglementations. Volkswagen et toute l'industrie automobile allemande traversent la plus grande tourmente de leur histoire, selon Oliver Blume.
0: Sandrine Etoandeg en Allemagne pour France Info. Et puis la température des océans toujours plus élevée. Elle a atteint un record absolu à travers le monde, 21 degrés 1 en surface samedi dernier, selon l'observatoire européen Copernicus, sous l'effet à la fois du réchauffement climatique et du phénomène naturel El Niño.
4: Voilà les canicules marines, en plus des canicules tout court, celles que la France a connues depuis le début de l'été et même un petit peu avant, à la fin du printemps. Ça a une conséquence sur beaucoup de cultures et notamment celle des pommes de terre. Rendement en baisse de l'ordre de 25% du jamais vu depuis 30 ans. Il y en a moins, elles sont plus petites. Des producteurs vont nous expliquer quelles conséquences cela a pour eux et puis pour toute la filière. Avant cela, l'interdiction à venir, et peut-être plus vite qu'on ne le croyait, du téléphone pour les lycéens.
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4: Le téléphone portable sera bel et bien interdit au lycée dès cette rentrée. Dans une semaine, confirmation ce matin de Maud Bréjon, la porte-parole du gouvernement lors du Conseil des ministres de la rentrée. Le président Emmanuel Macron a pris la décision de promulguer la loi qui contient cette mesure, malgré la censure du Conseil constitutionnel de sa disposition phare, à savoir l'interdiction des réseaux sociaux aux moins de 15 ans.
6: L'interdiction des portables dans les lycées a été validée par le Conseil constitutionnel. Et donc le président de la République a pris la décision de promulguer la loi censurée sans les articles censurés, cela va de soi, pour appliquer avec un cadre juridique stabilisé les outils qui ont d'ores et déjà été validés. Dit autrement, l'interdiction des portables dans les lycées pourra être effective dès la rentrée avec un cadre juridique stable, consolidé et législatif.
4: Maud Bréjon, la porte-parole.

0: porte-parole du gouvernement après cette annonce. À une semaine de la rentrée, on va voir comment elle va pouvoir s'appliquer dans les lycées. Bonjour Jérôme Fournier.
1: Bonjour.
0: Vous êtes le secrétaire national du syndicat d'enseignants SEUNSA. Est-ce que vous vous attendiez à devoir faire respecter l'interdiction du portable dès cette rentrée ou est-ce que vous êtes pris de court ?
1: Alors, on s'attendait pas à ce que la loi soit promulguée uniquement en partie, tout de suite. Mais pour autant, le ministre avait déjà, dans sa circulaire de rentrée, demandé aux établissements qui pensaient être en capacité de mettre en œuvre l'interdiction du portable dès la rentrée, de le faire. Donc, c'est pas tout à fait une surprise.
0: Parce que les proviseurs, notamment, en tout cas le syndicat qui les représente, le SNPDEN, affirme cet après-midi, après cette annonce, que les établissements ne sont pas prêts.
1: Ah, mais ils ont raison. D'abord, après une loi, il va falloir promulguer des arrêtés ou un décret. Donc, le travail réglementaire n'est pas terminé. Et puis, pour que le téléphone portable soit effectivement interdit au lycée, il faut que changer le règlement intérieur des lycées. Et il faut que le conseil d'administration, notamment, vote ce nouveau règlement intérieur. Généralement, dans un lycée, le premier CA de l'année, il a lieu plutôt en octobre ou début novembre, une fois que les élections des parents d'élèves, des représentants des personnels et des élèves sont faites.
0: Est-ce que vous pensez donc que dès la rentrée, là, dans 8 jours, vous allez annoncer à tous les élèves que le portable est interdit, ou alors ce ne sera pas vraiment le cas ?
1: Ah non, c'est impossible.
0: C'est impossible.
1: Ça ne sera possible que dans les lycées qui l'ont déjà interdit, puisque la règle, aujourd'hui, le permet déjà. Oui. Il n'y avait pas besoin de cette loi pour le faire. Donc, ceux qui interdisaient déjà, pour eux, rien ne change. Ceux qui auraient anticipé l'année dernière avec un changement de règlement intérieur fin juin, début juillet, ils pourront le faire dès mardi prochain. Mais les autres, c'est totalement impossible. Ils pourront annoncer aux élèves que dans le courant du premier trimestre, ça sera le cas. Mais il est réglementairement impossible de le faire mardi prochain.
0: Alors projetons-nous justement un petit peu quand cette interdiction du portable au lycée sera généralisée, le temps que ça se mette en place. Comment ça se passera ? Est-ce que le téléphone sera interdit en classe, dans les couloirs, dans la cour ? Est-ce que vraiment le quotidien des élèves va changer ?
1: Et ça va dépendre de chaque règlement intérieur, puisque la loi dit que le téléphone portable est interdit au lycée, mais elle permet quand même des exceptions, et c'est les règlements intérieurs qui décideront si en classe on peut les utiliser pour des raisons pédagogiques, si pour aller badger à la cantine on a le droit de l'utiliser, si pour emprunter un livre au CDI on peut l'utiliser. Donc ça déjà c'est chaque règlement intérieur qui décidera d'une interdiction complète ou partielle. Et puis la grande difficulté dans les lycées quand même, ça va être de trier les élèves à qui la règle va s'appliquer, c'est-à-dire les lycéens à proprement parler, de la première, de seconde de première et de terminale, et les autres, parce que dans les lycées, il y a aussi des apprentis qui ne sont pas sous statut scolaire et qui fréquentent les lycées parce qu'ils ont cours avec les élèves sous statut scolaire et la loi ne s'appliquera pas à eux, et aussi les étudiants en BTS, en classe préparatoire.
0: Comment s'appliquera cette interdiction du téléphone portable pour les lycéens ? Ça ne sera pas comme les collèges où on voit parfois les portables laissés dans un casier à l'entrée ou alors mis dans une pochette. Là, ce ne sera pas pareil, on fera davantage confiance, c'est-à-dire qu'ils l'auront dans la poche mais ils ne vont pas s'en servir ?
1: Alors nous, à l'UNSA, on aurait préféré qu'on fasse une loi qui soit un peu différente de celle du collège parce qu'on n'a pas affaire à des élèves du même âge. Ce sont des préadultes. Quand on a 17 ans et qu'on rentre en terminale, on ne peut pas être traité de la même manière qu'un élève de 11 ans qui rentre en 6e. Mais la loi permettra de faire exactement comme au collège si on a envie. Là encore, chaque lycée va s'organiser. Certains, peut-être, récupéreront les portables à l'entrée des salles de cours, peut-être pas à l'entrée du lycée le matin, mais à l'entrée des salles de classe. D'autres feront confiance aux élèves, comme dans la plupart des collèges, malgré tout, en demandant aux élèves d'avoir leur portable éteint et rangé dans leur sac.
0: Et ça apportera du bon pour les conditions d'apprentissage, pour les élèves sur le fond, l'interdiction du téléphone, ça va quand même dans le bon sens, selon vous, selon votre syndicat ?
1: Ah oui, pour nous, il est effectivement impensable d'utiliser son portable en classe pour autre chose qu'une une activité pédagogique. Donc oui, mais on l'a toujours dit, on ne peut pas accepter ces utilisations-là. Nous, ce qu'on dit, c'est qu'on n'avait pas besoin d'une loi qui va venir compliquer la vie des établissements, alors que la règle actuelle permettait déjà de le faire beaucoup plus simplement.
0: Mais cette loi, elle va bel et bien arriver, promulgation par le président de la République, en vue d'une application la plus rapide possible. On a compris que ce ne sera pas pareil en fonction des établissements, entre celles et ceux qui avaient anticipé et celles et ceux qui vont devoir attendre un peu que les choses soient inscrites dans les règlements intérieurs. Merci beaucoup Jérôme Fournier d'être venu nous expliquer tout cela, secrétaire national du syndicat d'enseignants SEUNSA. On va maintenant parler de la production de pommes de terre. Elle est en petite forme à cause des conditions météo de cet été, les canicules à répétition bien sûr, mauvaise récolte pour ces tubercules que les producteurs s'apprêtent à arracher dans les champs. Il y en a moins et elles sont moins grosses, surtout pour les agriculteurs qui n'ont pas pu arroser à cause de la sécheresse. Élise Coquille, vous êtes allée sur l'exploitation de Nicolas Van Popering dans le département du Nord et il est très inquiet.
2: En arrivant sur l'une des parcelles de Nicolas, on constate rapidement les dégâts. Les feuilles sont grises et marron et en arrachant un plant, l'agriculteur rit jaune. La moitié des pommes de terre sont bonnes à jeter.
3: Je vous laisse imaginer de faire des frites avec des pommes de terre aussi petites.
4: On n'a que des pommes de terre de ce calibre-là, vous voyez, là c'est la seule qu'on trouve. On en a deux qui correspondent à une normalité de saison.
5: La pomme de terre a un gros retard de croissance. Je pense qu'on peut encore gagner un petit peu, mais sur beaucoup d'autres variétés, il n'y a plus rien qui est faisable. La pomme de terre est complètement asséchée et elle a tellement stressé, de toute façon, faut pas trop rêver, quoi.
2: Cette année, l'objectif de son contrat avec l'usine était fixé à 32 tonnes par hectare, mais si la pluie ne revient pas, il ne pourra pas honorer son contrat. Ses rendements seront réduits de moitié. Selon le vice-président de la section pommes de terre de la FDSEA, cette situation ne devrait pourtant pas trop affecter les prix sur le marché.
6: Les contrats, ils ont été signés avant la plantation, ils ont été signés avec des prix qui sont bloqués. Donc la majorité des pommes de terre qui seront achetées par l'industriel ont été contractualisées. Il n'y aura pas une grosse répercussion, s'il y a répercussion, il ne sera pas énorme. Je ne dis pas qu'il n'y aura pas de hausse, mais elle devrait être mesurée. Vous n'allez pas payer le double vos frites, vous allez acheter en grande surface, il n'y a pas de raison.
2: Les prix seront tout de même à surveiller au printemps 2027.
0: France Info, reportage d'Élise Coquille. Reportage dans le nord de la France pour Ici Nord également. Bonjour Geoffroy Devry.
7: Oui, bonjour monsieur.
0: Vous êtes le président de l'Union nationale des producteurs de pommes de terre. Déjà, sur la quantité globale, les rendements, ils ne seront pas bons cette année.
7: Bah, hélas, vous l'avez entendu, la sécheresse a eu cause d'effet de la production de pommes de terre et aujourd'hui on a un effondrement de la production. Alors on avait déjà connu en 2022 une époque de sécheresse, on avait dit que c'était historiquement bas, et ben on a battu ce record là puisque depuis 30 ans on n'a pas connu des rendements pareils en pommes de terre.
0: C'est-à-dire une baisse de l'ordre de 20-25% par rapport à l'année dernière.
7: C'est ça, par rapport à l'année dernière, 25% de baisse. Bon, on avait déjà une baisse des emblavements cette année du fait d'une demande moindre sur le marché et puis il y avait une surproduction en 2025. Étonnamment, une crise s'empilant sur une autre. Cette année, on va passer d'une surproduction à une sous-production.
0: Oui, parce que comme en 2025, il y avait eu surproduction, en effet, beaucoup d'agriculteurs avaient fait le choix de s'orienter vers d'autres cultures que la patate. Je crois une baisse de 10% de la plantation cette année. À quel point est-ce que ce qui sera récolté pourra être vendu?
7: Et ça, c'est la grande question qui se pose, parce qu'à date, on a une estimation du rendement. Mais ce qu'il faut savoir, c'est qu'un producteur, il fournit un volume et une qualité. Or, il s'avère que dans bon nombre de cas, la production de pommes de terre ne va pas réussir à répondre au cahier des charges de nos clients. Et là, on est extrêmement inquiet, parce que vous comprendrez bien que l'agriculteur, déjà, cette année, il va pas gagner d'argent, puisqu'il va pas faire son contrat. À la signature des contrats qu'il y avait, il fallait espérer d'avoir une excellente année pour pouvoir gagner un peu d'argent. Or là, on va pas faire le volume, donc déjà, il se prend une pilule. Mais la deuxième inquiétude, ça va être la qualité des tubercules. Aujourd'hui, c'est encore en terre, ils sont petits. Dans votre reportage précédent, on a vu que l'eau va arriver, mais trop tard. Donc, les tubercules ne sont pas encore sortis.
0: C'est ce que j'allais vous demander. Là, s'il se met à pleuvoir là maintenant pour les prochains jours, est-ce que vous ne pouvez pas retarder un petit peu la récolte et laisser les pommes de terre grandir? Ça ne marche pas comme ça?
7: Le problème, c'est que le feuillage n'est plus présent. Aujourd'hui,
0: oui.
7: les
0: pommes de terre sont...
7: bah voilà, sont extrêmement avancés dans leur maturité, dans leur cycle. Et donc, même la pomme, l'eau qui va arriver va nous permettre peut-être d'améliorer les conditions d'arrachage pour préserver la qualité des tubercules et faire en sorte de ne pas les endommager. Mais dans un second temps, ça peut engendrer aussi des désordres physiologiques, des repousses, des germes qui vont aller. Et donc, ça peut être pire que bien.
0: Parce qu'on s'en rend compte, hein, si on marche dans un champ, les mottes de terre sont dures comme des pierres. Donc, j'imagine que c'est de cela dont vous parlez, d'abîmer les pommes de terre au moment de la récolte. La pomme de terre sera donc peut-être plus petite, d'aspect moins harmonieux que d'habitude. Les distributeurs vous ont quand même dit qu'ils seront compréhensifs. Justement, le cahier des charges va pouvoir être modifié.
7: Alors aujourd'hui, ce n'est que des intentions. En effet, il y a eu des annonces qui ont été faites sur adapter un petit peu le cahier des charges, mais ce ne sont que des effets de manche. Dans la réalité, que ce soit les grandes surfaces et autres n'ont pas réouvert leur cahier des charges, mais très clairement, il va falloir desserrer les taux. C'est pas à l'agriculteur de payer intégralement les conséquences du dérèglement climatique dans l'État.
0: L'un dans l'autre, avec une récolte moindre en quantité et en qualité, à quel genre de pertes financières vous attendez-vous ?
7: Des pertes qui sont importantes. Aujourd'hui, on a chiffré au bas mot à 400 millions de pertes directes sur les termes de volume. Mais je vous expliquais que la rémunération d'un producteur, c'est un volume, un prix, mais une qualité. Et si la qualité n'est pas au rendez-vous, ça peut faire envoler la facture.
0: Et qui va pouvoir vous aider ? Est-ce que vous pouvez entrer dans le régime des calamités agricoles ou pas du tout ? Est-ce que vous demandez une aide exceptionnelle à l'État ?
7: Alors, il y a plusieurs points. Le premier point, c'est d'abord de pouvoir ouvrir la discussion avec nos clients, parce que c'est pas l'agriculteur va déjà perdre en termes de rémunération le fait de ne pas pouvoir couvrir ses contrats et le précédent agriculteur vous a expliqué que les contrats ils sont signés, donc les prix sont fixés. Mais le fait de ne pas pouvoir livrer la quantité, il va falloir déjà s'assurer qu'avec nos acheteurs, ils ne nous demandent pas de fournir une quantité qu'on n'a pas et d'ouvrir un petit peu aussi le cahier des charges, parce que sinon, ça veut dire qu'on aurait la double peine.
0: Les revendeurs, on en a parlé, il y a aussi tous les transformateurs. Et il y a eu beaucoup d'investissements dans les usines de frites, de chips, notamment dans le nord de la France. Pour les frites, tout simplement, si les pommes de terre sont plus petites, les frites le seront aussi ?
7: C'est mathématique, hein. Je dirais, on ne va pas pouvoir allonger les pommes de terre et c'est la raison pour laquelle il est urgent de devoir discuter avec nos acheteurs et voilà.
0: Merci à vous Geoffroy Desbrie d'être venu nous apporter votre témoignage, votre éclairage sur la production de pommes de terre qui s'annonce en baisse, hein, et des patates plus petites. Vous êtes le président de l'Union Nationale des Producteurs de Pommes de Terre.
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0: Vous êtes sur France Info, il est 16h20, l'essentiel de l'actu cet après-midi, c'est avec vous Mélanie Delaunay. La Corse passe en vigilance orange.
12: En raison des orages qui concernent le sud et le centre du pays, cet après-midi, 20 départements en tout. Les orages ont touché les Landes la nuit dernière et il y a toujours des perturbations aujourd'hui sur les rails, en particulier entre Bayonne et Toulouse. Le gouvernement envisage désormais de faire passer de 100 à 140 euros par an le plafond des franchises médicales, une hausse de 40% de la somme limite qui peut rester à notre charge. Le gouvernement comptait au départ doubler ce plafond avant d'y renoncer la semaine dernière. La loi qui prévoit l'interdiction des téléphones portables dans les lycées est promulguée et elle doit s'appliquer dès la rentrée. La semaine prochaine, les chefs d'établissement comme des syndicats d'enseignants préviennent que les lycées ne sont pas prêts. Ils doivent mener des consultations pour pouvoir modifier le règlement intérieur et mettre en place cette interdiction. Le parquet requiert la mise en examen d'un policier municipal pour homicide routier dans l'Oise après un accident mortel qui est survenu dans la nuit de vendredi à samedi. samedi. Le duel commercial entre deux voisins, États-Unis et Canada, avec cette menace de Donald Trump de taxer encore plus les voitures et l'acier canadien. Le Premier ministre canadien Mark Carney a déjà annoncé des mesures de rétorsion le week-end dernier après avoir refusé un accord commercial qu'il juge mauvais avec les États-Unis.
0: 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On vous parlait tout à l'heure dans le choix de France Info de ce rescapé de l'attentat du Bataclan en fauteuil roulant qui va s'aligner au départ de l'Ultra Trail du Mont Blanc, une course très exigeante. Elle est en effet perçue comme un défi à relever pour beaucoup, désireux de se confronter à l'effort et à eux-mêmes. Et bien, autre exemple, ces 40 personnes, 20 hommes, 20 femmes qui ne faisaient aucun sport il y a quelques mois encore, des personnes considérées comme sédentaires par les médecins, et bien voilà qu'elles vont courir un trail de 15 km avec 1200 mètres de dénivelé demain, et elles seront suivies de près par des chercheurs de l'université Jean Monnet et le CHU de Saint-Étienne dans le cadre d'une expérimentation, Lou Bourdi.
13: Sur son lit, Charles Digby Smith, 41 ans, a préparé les affaires à mettre dans sa valise avant la course. Basket de sport, t-shirt, shorts, équipé comme un professionnel. Alors qu'il y a 6 mois encore, son rapport au sport était
14: inexistant. J'ai arrêté le sport plus ou moins quand il n'était plus obligatoire, c'est-à-dire à la fin de la terminale. Et après ça, bon, ça m'est arrivé d'aller courir 5 km, de revenir dégoûté et puis de ranger les baskets jusqu'à l'année d'après. C'est à peu près tout.
13: Mais aujourd'hui, il s'élance sur une course de 15 km avec beaucoup de dénivelé. Et ce, grâce à 6 mois d'entraînement seulement. Charles a perdu près de 4 kilos. Il se sent mieux dans son corps. Il est coaché à distance, comme tous les autres participants répartis un peu partout en France.
14: Et c'était une préparation qui était extrêmement progressive. Donc au début des toutes petites séances, voilà, aller marcher 10 minutes, aller courir 1 minute, puis marcher 5 minutes. Donc évidemment, la charge d'entraînement a beaucoup évolué. Et on était là, on tournait entre 8 et 9 heures d'entraînement dans la semaine. Quand on prend le temps juste de s'arrêter, de regarder le chemin qu'on a parcouru, bah, c'est une énorme fierté.
13: Une fierté aussi, car les effets du sport se ressentent déjà sur les participants. Perte de poids, l'un d'eux a perdu plus de 12 kilos, muscles redessinés, mais surtout bien-être mental. Guillaume Millet, le scientifique qui pilote le projet.
15: La grande majorité nous dit, déjà au bout de 6 mois, comment j'ai fait pour ne pas faire de sport, je dors mieux, je me sens mieux dans ma tête, etc.
13: Et il espère bien que cette étude permettra de lutter contre la sédentarité.
15: On dit parfois les athlètes de haut niveau peuvent être inspirants, etc. Moi, je ne crois pas beaucoup à ça. Par contre, nos participants à qui on peut s'identifier assez facilement, les hommes, des femmes, certains un peu âgés, certains en surpoids, bah, ça va donner envie, pas forcément de faire 100 km, mais les gens vont peut-être se dire, bah, eux, s'ils ont été capables, dans les conditions de l'étude, avec un suivi scientifique précis, de faire 100 km, bah, ce serait bien le diable si je n'arrive pas à en faire 20 ou 30.
13: Les participants sont régulièrement analysés en laboratoire pour étudier tous les effets du sport sur leur corps. Les résultats seront publiés après l'objectif final, les 100 km, fin août 2027.
0: Le reportage pour France Info de Lou Bourdi. Il est 16h24. 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Pendant tout l'été, nous écoutons avec Bertrand Dical les nouvelles thématiques de la chanson française, les sujets dont les chanteuses et compositrices s'emparent alors que ce n'était pas le cas hier. Aujourd'hui, le désir d'enfant avec la chanson Grandiose de Pomme. 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

Pomme avait 23 ans quand elle a dévoilé la chanson Grandiose sur son deuxième album Les Failles en 2019. Une affirmation toute droite, sans bémol ni nuance, juste ça, vouloir faire un enfant. Et depuis très longtemps, avant même les premiers émois du cœur.

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1: Si cette chanson est émouvante, ce n'est pas seulement par ses qualités artistiques, mais aussi parce qu'elle est un objet plutôt rare dans la chanson de langue française. Curieusement, les hommes sont volontiers très bavards sur leur désir d'enfant, alors que les autrices de la chanson n'abordent pas très souvent cette thématique. On avait remarqué, par exemple, l'extrême franchise d'une chanson des Brigitte en 2012 qui évoquait et le désir d'enfant et la déception régulière de ne pas être enceinte.

D'ailleurs, ce sont des chansons d'hommes qui sont parfois les plus remarquées sur le désir d'enfant féminin. Voici un grand succès, un grand classique que vous attendiez, enregistré en 1987. Mais on sait que son auteur-compositeur-interprète l'avait écrite quelques années plus tôt.

comprenez bien que le succès de cette chanson de Jean-Jacques Goldman ne tient pas au caractère ordinaire de ce désir d'enfant, mais bien à son caractère exceptionnel et même daté dans le temps. Ces années un peu folles où les papas n'étaient plus à la mode. D'ailleurs, quand la chanson essaie de décrire ce que serait un désir d'enfant ordinaire, normal, entre guillemets, on s'aventure dans un territoire de paroles volontiers plus convenues et moins romanesques.

0: 2020, Natacha Saint-Pierre chante Une mère, écrit par Thomas Pouzin. Vous savez, le chanteur et parolier du groupe pop catholique Glorious. Mais je devine à qui vous pensez. Il y a une autrice, compositrice et interprète qui a chanté plus qu'aucune autre la question de la maternité, y compris avec quelques jolis succès que le public acclame aux premières notes dans les concerts. Voici Du dégoût jusqu'à la maternité assumée à la première personne du singulier et de 1999 à 2008, Linda Lemay.
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1: Beaucoup de femmes, et peut-être même toutes, se reconnaissent dans l'une de ses chansons et les quelques autres que Linda Lemay a consacrées à la question de la maternité. La chanteuse Pomme est née un an avant la première fille de Linda Lemay. Et c'est émouvant d'entendre son désir exprimé avec tant de force et de liberté. 2019, Pomme, grandiose.
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3: Céline Dacosta.
10: On a un temps très instable cet après-midi avec plusieurs salves orageuses qui vont s'enchaîner. La première est présente sur le sud-ouest et va progressivement dans la nuit, dans la soirée, se décaler vers le pourtour méditerranéen avec plusieurs départements qui sont en vigilance. On attend sous ces orages de fortes rafales de vent, des pluies intenses et parfois de la grêle. Et puis on a la deuxième salve orageuse qui va arriver par le nord-ouest, Bretagne, Pays de la Loire, et qui va progressivement se décaler vers l'est du pays. Pour les températures, elles grimpent quasiment partout. Ça baisse un petit peu sous les orages sur le sud-ouest, mais partout ailleurs, la moyenne va de 24 à 33 degrés du nord au sud.
3: Merci beaucoup, Céline Dacosta. Vous êtes sur France Info. Bonne fin d'après-midi, il est 16h30. L'info, Pierre Boudias.
11: Une interdiction du portable au lycée dès la rentrée est totalement impossible. La réponse du syndicat SE-UNSA, la porte-parole du gouvernement Maud Bréjon. Il rappelle que les lycées doivent changer leur règlement intérieur et que le conseil d'administration doit voter ce dernier avant l'entrée en vigueur de la mesure. Il est toujours la solution de placement phare pour 58 millions de Français. Le livret A, qui a connu un petit rebond au mois d'août, un taux à 1,7% au lieu de 1,5%, mais une hausse entièrement due à l'inflation. Après 6 mois de décollecte consécutive, c'est-à-dire l'écart entre les dépôts et les retraits, il affiche une collecte positive de 80 millions d'euros en juillet, selon les données de la Caisse des dépôts. Bonjour Raphaël Ebenstein.
12: Bonjour.
11: Mais les perspectives semblent plutôt négatives pour les mois à venir.
12: Certes, les épargnants qui boudaient le livret A depuis le début de l'année ont anticipé la hausse du taux de rémunération, 1,7 au lieu d'1,5% effectif au 1er août, mais cet effet de hausse des taux a été quand même très limité, à peine 80 millions d'euros de collecte positive, là où la moyenne en juillet ces 10 dernières années était de l'ordre d'1,3 milliard, preuve que le livret A n'a plus la même attractivité qu'auparavant, surtout en comparaison de l'assurance vie. Et la décollecte devrait reprendre en toute logique à partir de la rentrée. Les ménages puisant traditionnellement dans leur épargne pour les achats de la rentrée scolaire, puis ceux de Noël, même s'il reste encore de la marge, puisque l'encours du livret A, autrement dit le total des sommes déposées, se situe à 444 milliards d'euros, pas loin de 200 milliards de plus qu'il y a 10 ans.
11: Les précisions de Raphaël Ebenstein. Il n'y aura pas de pénurie d'œufs dans les semaines à venir. Propos rassurant de la directrice du Comité national pour la promotion de l'œuf sur France Info. Alice Richard réagissait aux tensions sur le marché. Elle assure que le retour de températures plus fraîches va faire repartir la production à la hausse. L'Ukraine est debout, c'est le message d'Emmanuel Macron. Alors que le pays célèbre aujourd'hui le 35e anniversaire de son indépendance, le chef de l'État qui réaffirme sur X le soutien de la France, de l'Europe et de la coalition des volontaires à Kiev. Lui estime que l'Iran s'effondre complètement, message de Donald Trump, alors que le Trésor américain doit annoncer dans les prochaines heures de fortes sanctions économiques contre Téhéran. Washington qui entend isoler la République islamique faute d'avoir pu la vaincre par les armes. Un nouveau record battu en cet été caniculaire partout autour du globe. Les températures des eaux de surface des océans mondiaux ont atteint 21,22 degrés de moyenne samedi, au plus haut jamais enregistré. rentrée, conséquence du réchauffement climatique et du phénomène El Niño, selon l'observatoire européen Copernicus. Et puis la goélette scientifique française Tara, victime d'une attaque de pirates, le navire parti étudier la résistance des coraux au réchauffement climatique a été abordé en Papouasie-Nouvelle-Guinée. Les malfaiteurs sont repartis avec du matériel informatique. Aucun membre de l'équipage n'a été blessé.
3: Merci beaucoup Pierre Boudias. Il est 16h33. Figure incontournable du Moyen-Orient, partenaire important de la France, mais accusé d'avoir commandité le meurtre d'un journaliste d'opposition il y a 8 ans. Le prince héritier d'Arabie Saoudite, Mohamed Ben Salman, est à l'Elysée. Quels échanges avec Emmanuel Macron on va retrouver dans un quart d'heure au Marwaman, en direct depuis le palais présidentiel. Avant cela, la mort d'un monument de la radio, de la télévision aussi, et plus globalement de l'information et du spectacle en France, Philippe Bouvard.
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3: C'était une grande voix à la tête des grosses têtes, figure majeure de l'antenne de la radio RTL depuis les années 60. Philippe Bouvard est donc mort à 96 ans. Il a aussi dirigé une salle de spectacle parisienne, il a écrit des dizaines et des dizaines de livres, il s'est occupé pendant 5 ans des débuts de soirée d'Antenne 2, aujourd'hui France 2. Bref, une riche et longue carrière, Augustin Arrivé.
0: Laurent Ruquier a beau lui avoir succédé de longue date, Philippe Bouvard restera à jamais dans les mémoires le maître de cérémonie des grosses têtes.
13: Question de Monsieur Leclerc du Havre. Qu'est-ce que la gastrosophie ?
14: Oh, c'est terrible.
15: Oui, ça fait très mal.
14: Ça fait très mal.
15: Est-ce que quelqu'un qui vient quelquefois aux grosses têtes serait atteint, à votre avis, de gastrosophie ?
16: Je crois qu'Alice Sapritch est atteinte de gastrosophie.
0: Vaisseau amiral des après-midi de RTL qu'il pilota avec une régularité rare de 1977 à 2014.
17: C'est quand on mange beaucoup de médicaments.
15: Quand on boit beaucoup.
13: Hein. C'est la gourmandise à l'égard des médicaments. Très bonne réponse de Gérard Jugnot.
0: Concept assez simple de quiz dont l'intérêt repose principalement sur les digressions des invités que l'animateur appelait ses sociétaires, comme on désigne les acteurs de la comédie française.
18: Lorsque Jean Farand, qui était directeur de RTL à l'époque, m'a proposé ça alors que je venais de présenter sur la station pendant 3 ans un journal économico-politique où je recevais les grands acteurs de l'actualité, j'étais pas très chaud pour faire du divertissement.
0: Ça fait alors déjà effectivement un quart de siècle que Philippe Bouvard a sa carte de presse. Il a commencé au Figaro, embauché à l'origine comme coursier, avant de finir directeur adjoint. Et même pendant toutes ces années grosses têtes, il n'a jamais lâché la presse écrite, l'Express, Paris Match, Le Point, France Soir, comme s'il y avait eu un malentendu à son sujet.
19: J'avais rêvé d'être directeur de journal. Et puis, j'ai essayé de ne l'être et je ne l'ai pas été. Bon, alors si vous voulez, j'ai eu l'air de faire beaucoup de choses et en fait, ça ne m'a absolument pas satisfait parce que j'ai été assez loin sur une route, mais c'est pas sur cette route-là que j'aurais désiré marcher.
0: L'amuseur prend toutefois de plus en plus d'ampleur et dans les années 80, il est le découvreur de nombreux talents de l'humour à travers son théâtre de Bouvard diffusé quotidiennement avant le 20h d'Antenne 2.
20: Bonsoir à tous et bienvenue à Sim. Bonsoir. Et toujours cette tête-là ou vous vous l'êtes faite en notre honneur ? Non, ce sont mes parents qui se sont mis à deux pour faire ce que vous avez là. Est-ce que vous aimeriez être grand, jeune et beau ? Oui, pourquoi ça n'est pas ce que je suis ?
0: Les Inconnus, Mimi Mati, Chevalier et Las Palès connaîtront le succès à ses côtés. L'expérience l'incite à prendre ensuite la direction de Bobino.
21: Mon rêve, c'est de faire de Bobino un théâtre des seniors. Il y a un marché qu'on a beaucoup sous-estimé parce que les publicitaires se sont gargarisés pendant des années de la ménagère de moins de 50 ans. Et puis finalement, ce qui est le plus important aujourd'hui, c'est la ménagère de plus de 50 ans.
0: Sacré parcours pour ce fils d'une mère juive divorcée qui connut les cachettes pendant la guerre, quand ses grands-parents mouraient à Auschwitz, des souvenirs qui le hanteront toujours.
22: Pourtant, le temps a passé, hein, mais j'arrive pas à oublier ça. Si je pouvais avoir de temps en temps une minute d'espérance pour 24 heures de doute, je serais un peu rassuré.
0: Accro au travail, exerçant fidèlement sur RTL, il avait annoncé vouloir prendre sa retraite en janvier 2025, mettant un terme à 6 décennies de micro, toujours dans la même maison.
22: J'ai beaucoup aimé la radio et la radio me l'a bien rendu.
3: La vie et l'œuvre et la voix de Philippe Bouvard. On va continuer à vous raconter cela grâce à notre invité. Bonjour Patrick Evenot.
23: Bonjour.
3: Vous êtes historien des médias, professeur émérite à l'université Paris 1 Panthéon-Sorbonne. Bouvard était plein de choses, mais il était à la fois animateur et journaliste. Et le grand public voilà. A parfois du mal à distinguer les deux, mais ce sont deux métiers quand même assez différents dans l'approche, informer et divertir. Et donc en cela, il était assez singulier ?
1: Il était tout à fait singulier parce que c'est un vrai et authentique et vraiment un grand journaliste d'un côté et en même temps un grand animateur de l'autre, que ce soit pour la radio ou pour la télévision. Donc il y a vraiment deux personnes en lui-même. Il a travaillé sur tous les médias, radio, télé, presse écrite. Bon, évidemment pas l'Internet parce qu'il était c'était la fin. Mais voilà, il est vraiment authentiquement un grand journaliste et un grand animateur.
3: Bon, on l'associe surtout évidemment aux Grosses Têtes, l'émission la plus populaire de France pendant des décennies. Une bande de talents, on apprend, on rit. Il en était le chef pendant plus de 30 ans. C'était vraiment un pilier d'RTL, un monument totalement indéboulonnable.
1: Ah oui, c'était un monument indéboulonnable, puisque quand RTL a voulu le changer pour faire place à un jeune de Chavannes, les audiences se sont écroulées en quelques jours et ils ont été contraints de rappeler Bouvard pour le remettre en place, parce que sinon c'était la fin des Grosses Têtes.
3: Pourquoi, donc, selon vous, le public était-il si attaché à lui et à sa bande?
1: Alors, c'est parce qu'il y a un sens de la répartie permanente. Ils prennent tous les mots au bon et ils retournent les uns contre les autres, etc. Ils font des plaisanteries. Alors, c'est parfois un peu salace, parfois à la limite du racisme, puisqu'ils ont été condamnés une fois pour une chose qui n'était pas terrible. Mais c'est du français gaulois, si je puis dire, enfin, vous voyez, à l'ancienne. Ça plu à un public sans doute un peu âgé, puisque c'était l'après-midi, c'était bon, etc. Mais un public qui faisait corps avec l'émission.
3: Bouvard, un homme qui avait le don de dénicher de nouveaux talents aussi, c'est ce que retient l'animateur Jean-Pierre Foucault, qu'on va écouter, un ancien sociétaire des Grosses Têtes.
2: Il avait du pif, il savait sentir qui allait devenir une vedette, qui, parmi les sketchs qu'il écoutait avant l'enregistrement, notamment du petit théâtre de Bouvard, il disait oui, pas ci, pas ça. Il savait faire, c'était un homme talentueux dans tous les domaines.
3: Et Patrick Evenot, ce n'est pas un hasard s'il dirigeait aussi une salle de spectacle, il aimait lancer comme ça des nouveaux visages et il avait un don pour ça.
1: Oui, il avait un don pour ça. Alors, pas tellement pour les animateurs télé ou radio, mais plus pour les humoristes. Vraiment, c'était dans ces deux facettes qu'il y avait l'humour, qui était vraiment très présent, très important pour lui. Et c'est pour ça qu'il a découvert des gens comme Gilles Robin ou d'autres, qui ont été, grâce à lui, portés sur le devant de la scène au petit théâtre de Bouvard. Et ça a continué avec beaucoup d'autres pendant des années à la télévision.
3: Oui. Il y en a eu beaucoup, vous avez cité Muriel Robin, Les Inconnus, on les a vus aussi chez lui, oui. Mimi Mati, Michel Bernier, le duo Chevalier et La Spalette qu'on entendait dans la petite rétrospective d'Augustin Arrivé. Dites-nous en plus peut-être sur sa carrière de journaliste qu'on connaît moins. Vous nous avez dit que c'était un grand journaliste, c'était une plume en plus d'être une voix.
1: C'était une plume, en plus d'être une voix, bien sûr, c'était une plume. Il est rentré en journalisme, enfin, par la petite porte, si je puis dire, puisqu'il a été recruté au centre de formation des journalistes à Paris, puis il a été viré au bout de quelques temps, parce qu'il ne travaillait pas. Il a inauguré un journal quand il était militaire en Allemagne. Et après, il s'est lancé, alors, au Figaro d'abord. Alors, ça a été quelque chose d'assez étonnant, parce qu'il est rentré comme coursier au Figaro, et puis il a essayé d'écrire, etc. Et le directeur de Figaro, emblématique de 1935 à 1965, c'est Pierre Brisson, a dit celui-là, il vaut quelque chose, donc il l'a fait monter dans la hiérarchie et petit à petit devenir un très grand journaliste. Il est resté 20 ans au Figaro. Ensuite, il continue en faisant des papiers dans Le Point, Paris Match, etc., l'Express, je ne vais pas les tous les citer, et en même temps, il devient rédacteur en chef de France Soir, en 1973, après la mort de Pierre Lazareff, qui est mort en 72, il devient rédacteur en chef de France Soir, et il reste pendant 17 ans à France Soir comme rédacteur en chef jusqu'à être directeur. Donc c'est vraiment un personnage de la presse écrite de 53 à 2002. Ça fait quand même 50 ans de journalisme écrit. Donc, c'est un vrai grand journaliste.
3: 50 ans pendant lesquels il ne s'est jamais arrêté. Il y avait une espèce de boulimie.
1: Hein, il a une boulimie de travail, il travaille tout le temps. Il disait une fois dans ses têtes de mémoire, enfin, c'est pas vraiment des mémoires, mais c'est des anecdotes, il disait je travaille y compris au mois d'août parce que c'est à ce moment-là que les petits jeunes viennent prendre leur place. Donc, bon, c'est, voilà. Je sais pas pour qui c'était dit, contre qui c'était dirigé, mais il travaillait tout le temps parce qu'il. Il a publié 60 bouquins, il a fait je ne sais combien de sans doute quelque chose comme 30 000 articles ou un truc comme ça, des milliers d'émissions de télévisées et de radio, évidemment, les grosses têtes, 37 ans de grosses têtes, si vous comptez 5 jours par semaine, bon, ça fait beaucoup.
3: Est-ce que il a laissé une forme d'héritage, mais au sens d'une succession peut-être et de successeur? C'est Laurent Ruquier qui a repris son émission, mais est-ce que des Bouvard, il y en a encore? Est-ce qu'il y en aura encore?
1: Eh ben, il pourrait peut-être y en avoir d'autres. Laurent Ruquier, c'est tout à fait autre chose. C'est pas le même genre, et puis je crois que c'est pas un fanat de presse écrite, mais même si bon, voilà. Évidemment, c'est un animateur, c'est pas un journaliste, Laurent Ruquier, c'est un animateur pur. Alors que Bouvard, il était vraiment les deux, et il faisait les deux en même temps. Hein. Quand il était directeur de France, enfin, rédacteur en chef de France Soir, il avait une espèce de grosse voiture, c'était souvent une DS, puis après d'autres, où il y avait son bureau. Et il avait la radio, la télé, le téléphone dans les années 70, c'était pas fréquent, et il travaillait là-dedans pour aller de RTL à France Soir et vice-versa, enfin bref, pour faire le tour de Paris, rencontrer des gens. C'était vraiment, il faisait côte à côte l'animation et le journalisme authentique, l'information.
3: Et en fait, il était donc singulier. Merci beaucoup, Patrick Evenot, d'être venu nous livrer votre regard sur Philippe Bouvard, qui est mort à 96 ans. Merci d'être venu partager votre savoir et vos souvenirs sur France Info. Vous êtes, je le rappelle, historien des médias, professeur émérite à l'Université Paris 1 Panthéon-Sorbonne. On ouvre maintenant une page politique. Dans un instant, on va parler de la campagne présidentielle qui commence. On va vous dire à quoi va pouvoir ressembler la primaire à gauche. Mais d'abord, cette question, est-ce que le gouvernement va pouvoir faire passer un budget alors qu'il y a le début de cette campagne électorale? L'exécutif fait aujourd'hui sa rentrée, Conseil des ministres à l'Élysée. Bonjour Paul Barcelone.
5: Bonjour.
3: Service politique de France Info. Le budget, c'est la question capitale, mais l'atmosphère est quelque peu plombée en cette fin d'été.
5: Oui, parce qu'après les incendies, les canicules, les piratages informatiques, cette rentrée est marquée par un scénario qui affole l'exécutif. Un duel Marine Le Pen, Jean-Luc Mélenchon au second tour de la présidentielle. Scénario plus que crédible selon les sondages de la rentrée et qui pourrait bien plomber la préparation du budget, admet du bout des lèvres la porte-parole du gouvernement, Maud Bréjon.
6: Ça va aussi être un grand moment de vérité, par le vote des uns et des autres, par les postures des uns et des autres. On voit celles et ceux qui ont d'ores et déjà annoncé la censure avant même d'avoir regardé le budget. On se rappelle du Rassemblement National qui, l'année dernière, a voté plus de 35 milliards d'euros d'impôts supplémentaires. Et donc, je crois que c'est aussi un débat budgétaire et parlementaire qui va permettre aux masques des uns et des autres de tomber.
5: Alors hier, Jean-Luc Mélenchon a promis la censure. Le faire avant même le débat, c'est déserté, lui a répondu Sébastien Lecornu, qui réunira son gouvernement en séminaire lundi prochain pour tenter de trouver la martingale. Comment faire passer un budget sans majorité? L'année dernière, le Premier ministre s'était tourné vers les socialistes. Notre main est tendue, dit-on au gouvernement, à ceci près qu'avec le lancement de la présidentielle, la tentation sera grande, forcément, de montrer les muscles.
3: D'autant qu'il est possible que la copie du gouvernement n'invite pas au compromis.
5: C'est possible, même si les arbitrages définitifs ne sont pas encore connus. Une piste fait bondir les oppositions, le gel partiel des pensions de retraite des plus riches, de façon à ne plus les indexer sur l'inflation. Alors, ballon d'essai ou pas, Maud Bréjon confirme ce midi que l'exécutif est prêt à demander un effort.
6: Nous pensons que les actifs ne peuvent pas supporter seuls les efforts que l'on demande à la population, parce que ce n'est ni juste ni tenable. Et donc il est légitime d'ouvrir le débat à une contribution raisonnable des retraités, peut-être pas de tous les retraités.
5: Le gouvernement a par ailleurs annoncé ce matin qu'il travaillait à reconduire les aides carburant pour les agriculteurs, pêcheurs, transporteurs, les secteurs les plus exposés. Ces aides devaient s'arrêter lundi prochain. Le budget en préparation, lui, sera présenté le 30 septembre. D'ici là, donc, la pré-campagne présidentielle va continuer de décanter. et agir comme une ombre portée sur la rentrée de l'exécutif.
3: Paul Barcelone, service politique de France Info, on parlait de la rentrée de l'exécutif. Emmanuel Macron est de retour à Paris, de retour à l'Elysée. Et il vient de s'entretenir avec le prince héritier d'Arabie Saoudite, Mohamed Ben Salman. Pourquoi une telle rencontre? On va vous le dire juste après le fil info qui arrive.
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3: L'essentiel à 16h48, Pierre Boudias. Le plafond des franchises médicales porté à 140 euros au lieu de 100 euros.
11: Décision du gouvernement qui projetait initialement de les doubler, mais qu'on soit finalement à une hausse de 40%. Concrètement, ce reste à charge pour les patients augmentera de 70 euros par an pour les consultations et de 70 euros pour les boîtes de médicaments. Attendu à Mayotte en milieu de semaine, Sébastien Lecornu promet d'accélérer la reconstruction sur l'archipel. Le Premier ministre reconnaît que les projets prévus après le passage dévastateur du cyclone Chido fin 2024 ont pris du retard. Le chef du gouvernement juge cependant que les financements sont bien là et que le problème est ailleurs. L'Iran, pas impressionné par l'annonce à venir de lourdes sanctions américaines, un aveu de défaite selon le vice-ministre iranien des Affaires étrangères. Donald Trump estime de son côté sur son réseau Truth Social que la République islamique s'effondre complètement. Et puis Bill Gates ou encore Nicolas Sarkozy, leur point commun, avoir été entarté par l'humoriste belge Noël Godin. Celui qui se faisait appeler Georges Le Glouquier est décédé aujourd'hui à l'âge de 80 ans, annonce sa compagne.
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3: Le prince héritier d'Arabie Saoudite est donc à Paris. Hier, Mohamed Ben Salman a assisté à la finale de l'eSport World Cup et aujourd'hui, il doit être reçu par Emmanuel Macron. La rencontre n'a pas encore eu lieu. Bonjour Omar Waman.
4: Bonjour.
3: Vous êtes à l'Elysée pour France Info. Dites-nous quels sont les enjeux de cette rencontre.
4: Alors, Jules, Mohamed Ben Salman vient d'être accueilli à l'instant par Emmanuel Macron dans la cour du palais présidentiel de l'Élysée. Les deux hommes ont affiché leur proximité, poignée de main extrêmement chaleureuse. Une rencontre placée sous le signe du partenariat stratégique entre Paris et Riyad et qui intervient dans un contexte de guerre contre l'Iran. C'est l'un des dossiers sensibles qui sera abordé entre les deux hommes. Riyad s'impose plus que jamais comme un interlocuteur incontournable. Les discussions doivent aussi porter sur la situation dans la bande de Gaza, au Liban, mais aussi en Syrie. Alors, cette visite doit également permettre de renforcer les liens économiques entre les deux pays. Plusieurs accords, et pas des moindres, doivent être signés là en fin d'après-midi, notamment dans les secteurs de l'énergie, des transports et de la défense, mais aussi autour des investissements saoudiens en France.
3: Il reste tout de même une ombre au tableau, Omar, c'est la responsabilité de Mohamed Ben Salman dans l'assassinat du journaliste Jamal Khashoggi en 2018.
4: Ah oui, c'est le sujet qui fâche, la question qui dérange ici dans cette cour de l'Élysée, celle qui pourtant ne sera pas posée par les nombreux journalistes présents. Aucune rencontre avec la presse n'est prévue, car derrière les poignées de main et les accords annoncés, il y a aussi les circonstances de la mort de Jamal Khashoggi. Vous l'avez dit, en octobre 2018, le journaliste saoudien assassiné dans des conditions atroces dans le consulat de son pays à Istanbul, en Turquie. Une enquête des services de renseignement américains a conclu quelques années plus tard que Mohamed Ben Salman avait commandité cet assassinat. La mort de Khashoggi est devenu le symbole le plus brutal des dérives du pouvoir saoudien. L'assassinat qui a profondément choqué l'opinion internationale. Hier, plusieurs syndicats de journalistes français ont condamné la visite en France du prince héritier d'Arabie Saoudite, la qualifiant de provocation envers les défenseurs de la liberté de la presse.
3: Omar Waman, en direct depuis l'Elysée. La rencontre vient donc tout juste de commencer entre Emmanuel Macron et le prince héritier d'Arabie Saoudite, Mohamed Ben Salman. Il est 16h52, direction la République démocratique du Congo. La RDC, où il règne un sentiment d'impuissance, sans vaccin ni traitement efficace, le virus Ebola continue de se répandre. L'épidémie couvre désormais une superficie supérieure à celle de la France. Elle a fait plus de 2500 morts en 3 mois, selon les Nations Unies, dont 43 agents de santé. Par ailleurs, ces soignants opèrent pour certains dans des zones de guerre et ils sont menacés. Des soignants sur tous les fronts qui s'inquiètent pour leur propre santé et leur propre sécurité. Témoignage depuis Kinshasa de la correspondante de France Info, Sophie Douce.
8: Alex Bonan-Mourouzi a survécu au virus Ebola. Le médecin de 32 ans a été infecté en réalisant une césarienne sur une patiente malade à Mongualou.
9: J'avais vraiment peur parce que c'était à peine à ce moment-là, je venais assister à un décès d'un confrère, un infirmier avec qui nous avons fait l'intervention. J'ai commencé à développer des fatigues généralisées non expliquées. Il y avait des céphalées, douleurs, des vomissements.
8: Après 20 jours de traitement, il est guéri. S'il accepte de témoigner, c'est surtout pour rassurer, montrer que l'on peut venir à bout de la maladie Ebola, à condition de consulter rapidement, car dans les villages, une grande partie des malades refusent toujours d'aller dans les centres de prise en charge.
9: La population n'accepte pas. Ils n'adhèrent pas au traitement. Ils n'acceptent pas les mesures barrières. Et c'est ça le grand problème que nous avons. Il y a même ceux qui commencent à fuir. Donc vous vous rendez compte?
8: À Nizi, l'une des zones de santé les plus touchées, le docteur patient Kipala Wenga se bat pour sauver le plus de vies, mais souvent, il est déjà trop tard.
17: Ils arrivent dans des états de choc et des saignements. Ce qui arrive encore avec des complications plus graves, c'est compliqué pour s'en sortir. Et on essaie de faire de notre mieux pour en sauver plus.
8: Une course de vitesse. Pour rompre la chaîne de transmission, il faut retrouver, isoler chaque malade et cas contact. Beaucoup de ces patients ont été infectés à cause des rites funéraires pratiqués lors des enterrements des victimes.
17: C'est comme récemment, on a reçu toute une famille, une maman avec ses trois filles. C'est souvent vraiment familial, parce que s'il y a un décès au niveau d'une famille, c'est tout le monde qui participe.
8: À Bounia, l'épicentre de l'épidémie, le docteur Serge Lémy s'inquiète, la vigilance commence à baisser.
23: Le lavage des mains systématique, la prise de température, à un moment donné, tout ça, ça a été au point, mais on a remarqué le relâchement. C'est affreux, malheureusement, c'est ce qui se passe dans la ville.
8: En attendant, le virus continue de tuer. En RDC, un malade meurt toutes les 30 minutes.
3: Sophie Douce, en République démocratique du Congo, pour France Info. Ces destins qui font l'info, on vous raconte chaque semaine le destin d'une personnalité qui fait souvent l'actu. Aujourd'hui, Céline Dion qui remonte sur scène dans quelques jours à Paris. Dans ce premier épisode, la métamorphose de la chanteuse canadienne. Récit de Benjamin Fontaine avec Lucas Finet et Nicolas Cazot.
24: Nous sommes le 19 juin 1981 et pour la première fois, Céline Dion apparaît sur les écrans de télé des Québécois. Le présentateur s'appelle Michel Jasmin, c'est un peu leur Michel Drucker national.
25: Elle a 13 ans et elle a une voix magnifique, à vous d'en juger. Voici Céline Dion.
24: 2 millions de téléspectateurs découvrent une jeune fille frêle, aux cheveux longs, ondulés, robe blanche, vaporeuse. Elle interprète une chanson composée par son frère Michel et écrite une nuit d'insomnie par sa maman Thérèse.

0: Pour cette première télé, Maman Dion, soucieuse du détail, a peint les chaussures de sa fille en noir pour les accorder avec sa robe. Céline ne le sait pas encore, mais elle va devoir se transformer pour conquérir le monde. Son physique, d'abord. René Angélil, son manager et futur mari, est émerveillé par sa voix, moins par son allure. Elle était maigre, pas jolie, pleurait tout le temps, et quand elle souriait, c'était une catastrophe, lâche-t-il un jour en interview. Pour lui, c'est une évidence. L'adolescente doit faire sa mue. Alors, à l'aube de ses 20 ans, et pendant plus d'un an, Céline s'éloigne de la scène. Elle est relookée, ses dents sont redressées, et surtout...
1: At home, Mr. Duval's big friend speaks.
2: Hello, how are you?
0: Nice. Céline Dion va apprendre l'anglais, en accéléré, indispensable pour s'assurer un succès international et suivre la voie de son idole, Michael Jackson. Elle s'en explique sur le plateau de C'est à vous, en 2012.
3: Tu peux pas juste chanter en anglais sans savoir ce que tu racontes. What a feeling! Qu'est-ce que tu racontes? On va te le demander. Du coup, vous avez parlé ce soir, et ça a été très intense. Jusqu'au mot de tête, j'ai appris à parler l'anglais.
4: On change pas, on met juste les costumes d'autre sur soi.
0: Cheveux courts et robe moulante, à l'aube des années 90, Céline Dion est métamorphosée. Mais elle doit aussi veiller à protéger sa voix, si unique. Pas de cigarettes, pas d'alcool, ni même de produits laitiers mauvais pour ses muqueuses. 15 minutes de chant au quotidien et 2 heures de vocalise des jours de concert. Pendant qu'elle enchaîne les tubes en français, en anglais et se transforme en bête de scène, René, lui, voit toujours plus grand. Céline doit maintenant innover, surprendre. Alors au début des années 2000, le manager tente un coup de poker. Pour 100 millions d'euros, il fait construire une salle de 4000 places. Imaginez rien que pour elle, au César Palace de Las Vegas. En 16 ans, Céline Dion va y donner plus de 1000 concerts devant plus de 4,5 millions de fans. Elle révolutionne l'industrie musicale en relançant les résidences d'artistes. Elton John, Rod Stewart ou la chanteuse Adele la suivent sur ce chemin. Parfois moquée pour ses excentricités, ses tenues, ses mimiques, Céline Dion met un point d'honneur à rester elle-même. Un livre ouvert, comme elle le dit. En 2018, elle a 50 ans. 2 ans après la mort de René, elle se crée une nouvelle image. Deuxième métamorphose, elle s'entoure d'une nouvelle équipe, d'un nouveau styliste. La petite fille aux souliers craquelés a désormais plus de 10 000 paires de chaussures stockées dans un entrepôt à Las Vegas. On la voit au défilé des plus grands créateurs à Paris. Les chanteuses Sia et Pink écrivent pour elle. David Guetta coproduit même l'un de ses titres.
5: Moi, j'ai pensé que cool, puis ça achète. C'était comme dans 20 ans ça se passe. Il n'y a pas d'âge pour être in.
0: Aujourd'hui, Céline Dion n'est plus seulement une chanteuse, c'est une femme d'affaires, ambassadrice de marque, une icône pop pour la nouvelle génération d'artistes qui n'hésitent pas à lui rendre hommage, à l'image de la chanteuse pop.
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0: La petite québécoise de Charlemagne est devenue une légende. 240 millions de disques vendus, des milliers de concerts à travers le monde, une ascension irrésistible jusqu'au sommet de son art et de la Tour Eiffel le 26 juillet 2024 pour la cérémonie d'ouverture des Jeux de Paris.

0: Et la revoilà à Paris dans quelques jours, Céline Dion qui va donner de nouveaux concerts devant un de ses publics favoris. 16h59, la météo.
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0: Céline Dacosta.
2: On a un temps très instable cet après-midi avec plusieurs salves orageuses qui vont s'enchaîner. La première est présente sur le sud-ouest et va progressivement dans la nuit, dans la soirée, se décaler vers le pourtour méditerranéen avec plusieurs départements qui sont en vigilance. On attend sous ces orages de fortes rafales de vent, des pluies intenses et parfois de la grêle. Et puis on a la deuxième salve orageuse qui va arriver par le nord-ouest, Bretagne, Pays de la Loire, qui va progressivement se décaler vers l'est du pays. Pour les températures, elles grimpent quasiment partout, ça baisse un petit peu sous les orages sur le sud-ouest, mais partout ailleurs, la moyenne va de 24 à 33 degrés du nord au sud.
0: Après Céline Dacosta, après Céline Dion, vous encore voici. Céline Baïdarcourt, bonsoir Céline.
3: Laquelle vous préférez, Jules? Bah,
0: c'est vous, évidemment, vous êtes la plus sympa. Enfin bon, Céline Dacosta est derrière la porte, elle va m'accueillir.
3: Oh là là, elle va vous tirer l'oreille, ne ressortez
0: non,
3: pas, restez à côté de moi.
0: Vous êtes toutes les deux très sympas, Céline Dion, je ne sais pas, peut-être que vous le savez.
3: Elle doit être charmante, en tout cas, on a hâte de la revoir en concert à Paris. À
0: bonne
3: demain,
0: soirée,
3: Jules
0: à demain.
3: De Kiss, et bonne soirée. Bonsoir à tous. Merci de nous rejoindre en cette fin d'après-midi. 3 heures d'infos que nous allons passer en revue ensemble. Soyez les bienvenus. Il est 17h.
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3: Le journal avec Paul Lonsin-Sinelli. Bonsoir Paul.
5: Bonsoir Céline, bonsoir à tous.
3: À la une, les franchises médicales vont augmenter, mais moins que prévu.
5: Oui, les franchises médicales, c'est ce que vous payez en consultation en pharmacie qui n'est pas remboursé par la Sécurité sociale. Le plafond va augmenter de 40%, 140 euros par an, donc, alors que le gouvernement voulait le faire passer à 200 euros au départ. Les lycéens doivent se préparer à laisser leur portable à la maison. La loi a été promulguée cet après-midi. L'interdiction pourra donc être effective à la rentrée sur le papier, mais ça reste compliqué à instaurer dans les établissements en pratique. L'économie iranienne tire la langue et les États-Unis veulent porter le coup de grâce. Le Trésor américain doit annoncer de nouvelles sanctions aujourd'hui. Et puis c'était un animateur et journaliste admiré, Philippe Bouvard, longtemps patron des grosses têtes sur RTL, est décédé aujourd'hui à 96 ans. Selon le gouvernement, l'inflation depuis 2005 justifie d'augmenter le plafond des franchises médicales de 40%. France Info a appris auprès du ministère de la Santé que le plafond allait en effet passer de 100 à 140 euros. C'est moins que le doublement et c'est 200 euros envisagés au départ. À Nordanier, pour bien comprendre, réexpliquez-nous ce que sont exactement ces participations forfaitaires.
6: Les franchises médicales, c'est ce que l'assuré paye sans être...

0: et qui les paye, et jusqu'à 24 euros de plus par an pour les patients en affection longue durée. Ce plafond de 140 euros s'appliquera en 2026 et 2027. Ensuite, le montant sera indexé sur l'inflation.
1: Anne-Laure Daignet, l'augmentation du plafond des franchises médicales annoncée à un moment où l'exécutif liste les options d'économie avant la présentation d'un budget pour 2027 à l'automne. Emmanuel Macron a évoqué lors d'un conseil des ministres ce matin des tensions budgétaires qui s'étaient encore accentuées cet été. Le président qui a également promulgué cet après-midi la loi contenant l'interdiction du portable au lycée, et ce malgré la censure du Conseil constitutionnel pour l'interdiction des réseaux sociaux aux moins de 15 ans. Pour autant, donc, cette interdiction du portable au lycée, ça risque d'être compliqué à vraiment faire appliquer dans les établissements, Noémie Bonin.
2: Oui, il y a déjà un problème de calendrier pour les chefs d'établissement. Le ministre de l'Éducation a publié une circulaire et un mode d'emploi dès le début du mois de juillet, mais tous les lycéens étaient déjà en vacances, et pour interdire le portable dans un lycée, eh bien, il faut changer son règlement intérieur, ce qui suppose de consulter plusieurs instances, dont le conseil d'administration. Ce n'était pas possible de le faire en plein été. Les seuls établissements où l'interdiction sera effective dès la semaine prochaine, c'est donc là où la mesure a déjà été votée l'année dernière. C'est assez rare. On se dirige donc vers une mesure appliquée différemment d'un endroit à un autre. Il faudra aussi voir comment prendre en compte l'utilisation très fréquente des téléphones pour suivre les changements d'emploi du temps de dernière minute, ou le passage à la cantine. La présence d'étudiants majeurs dans le lycée en BTS ou en classe prépa change aussi la donne. Certains représentants pointent enfin le risque d'attroupement d'élèves potentiellement dangereux à l'entrée des établissements pour ceux qui devraient totalement sortir de leur lycée pour consulter leurs réseaux sociaux préférés.
1: Merci Noémie Bonin. La maire de Strasbourg se joint aux élus opposés à la venue de Patrick Bruel dans leur ville. Catherine Trottmann demande la mise en retrait du chanteur qui est programmé le 21 novembre au Zénith de Strasbourg. L'artiste de 67 ans doit commencer une tournée de 35 dates en octobre alors qu'il est mis en examen dans 4 affaires, dont une pour viol et une tentative de viol. Les maires de Dijon ou Chartres ont déjà annoncé leur opposition à ces concerts.
3: Vous êtes sur France Info, il est 17h05. Toute la Corse passe à son tour en vigilance orange aux orages.
1: 20 départements sont en effet désormais concernés au total. Les Landes sont en jaune aujourd'hui, mais les intempéries de la nuit dernière ont blessé 2 personnes et provoqué des inondations dans des maisons. La SNCF annonce aussi que le trafic ferroviaire est fortement perturbé entre Bayonne et la gare de Toulouse-Matabiau. Certes, le ciel est donc plus agité ces derniers jours, mais ça ne fera pas oublier tout de suite l'été caniculaire, et il n'a pas touché que l'Hexagone et pas que la terre ferme. L'Institut européen Copernicus a annoncé aujourd'hui que la température moyenne des océans avait battu un nouveau record ce samedi, Guillaume Fariol.
4: 21,1 degrés en moyenne à la surface des océans et des mers, du jamais vu depuis le début des mesures, record absolu de 2024 battu. Ce nouveau record est inhabituel, souligne l'Institut Copernicus. Les températures atteignent habituellement leur niveau le plus élevé en mars ou en avril. À la fin de l'été, dans l'hémisphère sud, c'est là que se trouvent les plus grandes étendues océaniques. Sauf que le réchauffement climatique vient perturber cet équilibre, des décennies de hausse des températures. Cette année s'y ajoute El Niño, phénomène naturel, il revient tous les 2 à 7 ans. Il est marqué par des eaux plus chaudes dans l'océan Pacifique. El Niño, qui s'annonce exceptionnel dans les prochains mois, peut-être le plus puissant jamais observé. Cette hausse des températures océaniques, une menace pour la biodiversité marine et pour l'homme, avec des risques accrus de phénomènes météo extrêmes, des tempêtes par exemple.
1: Guillaume Fariol.
3: Pour le 35e anniversaire de son indépendance, l'Ukraine reçoit la visite de plusieurs alliés.
1: Oui, comme Andy Burnham, le premier ministre britannique, qui effectue son premier déplacement à l'étranger depuis son arrivée au 10 Downing Street, et il co-préside pour l'occasion une réunion de la coalition des volontaires avec la France et l'Allemagne. L'Iran s'effondre, le message en lettres capitales est une nouvelle fois signé de Donald Trump sur son réseau Truth Social, alors que le Trésor américain doit détailler de nouvelles sanctions contre l'Iran. Donald Trump qui a annoncé une guerre économique inédite pour mettre en quelque sorte à genoux la République islamique. De son côté, le guide suprême Mojtaba Khamenei appelle les Iraniens à soutenir l'économie de la résistance, déjà développée du temps de son père. Mais le pays, Christian Cheneau, aujourd'hui est à bout de souffle financièrement et socialement.
5: C'est le talon d'Achille de la République islamique, inflation à près de 70%, chute de la monnaie, chômage en forte hausse, le conflit a amplifié les faiblesses de l'économie iranienne, constate Baki Manesh, avocat d'affaires au cabinet Ferdowsi Legal de Téhéran.
6: L'économie iranienne est exsangue. Avec la guerre, avec la pression du blocage des ports, la population tient le coup. On se demande comment en ce moment. Quand on voit le pouvoir

0: l'achat des Iraniens. Le quotidien de l'Iranien lambda, cette situation ne peut pas durer. L'avenir ne peut pas se faire dans cet état de ni paix ni guerre.
1: Les gardiens de la Révolution ont mis en place des filières clandestines de contournement de l'embargo, mais aujourd'hui, ce système semble à bout de souffle, poursuit Baki Manesh.
0: Pour la première fois, c'est tous les décideurs économiques de très haut niveau qui sont proches du pouvoir, donc effectivement tous ces gens qui travaillent dans le secteur public, mais aussi parapublic, c'est-à-dire toutes ces sociétés qui ont été mises en place par des proches ou par les gardiens de la révolution. Ces décideurs, eux aussi, souffrent. Et ça, c'est assez inhabituel.
1: En mettant la main sur le détroit d'Ormuz, Téhéran cherche, au-delà de l'aspect géopolitique, à imposer une forme de péage pour faire rentrer de l'argent dans les caisses du budget de l'État, aujourd'hui cannibalisé par l'effort de guerre.
2: Christian Chesneau, en plus du dossier iranien, Donald Trump s'acharne toujours sur le Canada. Le président américain a menacé d'instaurer de nouvelle taxe de 50% sur les véhicules canadiens et les pièces détachées automobiles, sur l'acier également, des secteurs qui sont déjà visés par des droits de douane mis en place au retour de Donald Trump à la Maison-Blanche. C'était il y a un an et demi.
3: Il revendiquait 6 décennies de radio et 6 décennies sur RTL. Philippe Bouvard s'était éteint à 96 ans.
2: L'animateur et journaliste était devenu célèbre, bien sûr, pour ses années passées aux manettes des grosses têtes. Jean-Pierre Foucault a été un temps sociétaire de l'émission. Pour lui, Philippe Bouvard avait en particulier ce don pour dénicher de nouveaux talents.
4: Il avait du pif, il savait sentir qui allait devenir une vedette, qui, parmi les sketchs qu'il écoutait avant l'enregistrement, notamment du petit théâtre de Bouvard, il disait oui, pas ci, pas ça. Il savait faire. C'était un homme talentueux dans tous les domaines.
2: Voilà l'hommage de Jean-Pierre Foucault à Philippe Bouvard.
3: Merci beaucoup, Paul Loncin-Spinelli. Il est 17h et bientôt 10 minutes sur France Info. À tout de suite.
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3: Le 17-20 de France Info, c'est parti avec une page politique pour commencer. C'est à gauche qu'il se passe des choses en vue de la présidentielle entre la remontée de Jean-Luc Mélenchon dans les sondages et l'entrée en lice de Raphaël Glucksmann, de gauche que l'on dit irréconciliable. Mais un miracle est-il tout de même possible? C'est ce qu'on va tenter de savoir tout de suite.
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3: Bonsoir Adrien Broche.
10: Bonsoir.
3: Vous allez nous éclairer sur les derniers événements. Vous êtes directeur des études politiques de l'Institut Via Voice, auteur de Portrait moderne de la gauche française, qui est paru l'an dernier aux éditions de l'Aube. Raphaël Glucksmann est donc désormais officiellement candidat. Jean-Luc Mélenchon est donné dans les derniers sondages finaliste face à Marine Le Pen. Est-ce qu'on peut dire d'abord que la campagne est lancée?
10: Oui, en tout cas, il y a une forme de pré-clarification, d'ailleurs, puisque le candidat socialiste, évidemment, n'est pas encore désigné. Raphaël Glucksmann a d'abord et avant tout annoncé sa candidature à cette fameuse primaire du Parti socialiste qui aura lieu dans quelques semaines. Donc, une pré-clarification, en effet, avec cette officialisation de la candidature de Raphaël Glucksmann face à celle déjà bien installée de Jean-Luc Mélenchon. Donc, c'est un défi, effectivement, extrêmement important, vertigineux pour Raphaël Glucksmann, que d'arriver à venir, en tout cas sur ces terres de gauche, contester le leadership de Jean-Luc Mélenchon, qui est déjà très bien installé dans l'opinion et dans le paysage politique.
3: Oui, alors c'est limpide chez la France Insoumise. Jean-Luc Mélenchon la représentera à la présidentielle. C'est presque clair au Rassemblement National. Ce sera Marine Le Pen, si toutefois la justice ne l'en empêche pas. En revanche, côté bloc central, droite, écologiste et socialiste, là, il y a encore beaucoup d'inconnus. Qu'est-ce que cela dit des partis politiques? Qu'est-ce que cela dit précisément de l'extrême gauche et de l'extrême droite?
10: Oui, c'est-à-dire d'abord que si la France politique ou sociologique, comme on a tendance à le dire, est divisée en 3 blocs, on en a 2 à qui correspondent assez largement et de manière assez simple une proposition politique, une France qui se reconnaît derrière Jean-Luc Mélenchon, qui a pour préoccupation centrale la réduction des inégalités, des changements importants dans le système de l'État, aller vers davantage peut-être de démocratie participative, peut-être même davantage de transition écologique. Celle-là, elle a un candidat, elle a un parti, comme disent les Insoumis, assez habilement d'ailleurs, hein. Nous, c'est carré, voilà ce qu'on propose, voilà qui on est. Une autre France, hein, soucieuse d'ordre public, qui désire restreindre les flux migratoires, dont la France, pour qui apparemment la France serait menacée dans son identité, a un parti, a un projet, une force personnelle d'identification pardon, qui a pu changer ces dernières semaines. Un certain nombre de mois, effectivement, c'était plutôt censé être Jordan Bardella, il semblerait que ce soit plutôt Marine Le Pen, mais en tout cas, une proposition politique partisane, là aussi, qui est bien incarnée, et au milieu, une forme de brouillage des repères, d'absence de leadership aussi automatique. Et donc tout ça, ça représente une espèce de centre mou comme ça qui irait de la France peut-être écologique à la France de la droite libérale, républicaine, comme on a tendance à le dire, sans candidat assumé, sans leadership évident, et avec à l'intérieur de ces blocs-là de fortes volatilités électorales. Et c'est aussi ça la différence avec les deux extrêmes.
3: Parlons de la gauche, Adrien Broche, avec ce match qui s'installe entre Raphaël Glucksmann et Jean-Luc Mélenchon. Hélène Terzian nous a rejoint, service politique de France Info. On recommence à entendre, Hélène, la petite musique des deux gauches irréconciliables.
11: Oui, d'un côté, la social-démocratie incarnée par Raphaël Glucksmann et de l'autre, LFI qualifié d'extrême-gauche par Aurélien Rousseau sur notre antenne ce matin. Le député soutien de Raphaël Glucksmann appelle lui aussi à ne pas avoir peur du candidat insoumis.
12: La question aujourd'hui n'est pas matin, midi et soir obsédé par la France insoumise. C'est à force d'être obsédé par la France insoumise qu'on se met sous leur emprise politique.
11: L'ancien ministre veut croire en la dynamique de Raphaël Glucksmann en passant par la primaire organisée avec le PS. L'élu socialiste Arthur Delaporte salue cette candidature face, selon lui, à un Jean-Luc Mélenchon très clivant.
13: Il faut réussir à avoir une candidature d'apaisement. Ça ne sera pas une candidature insoumise, mais une candidature qui ne soit pas une candidature de sectarisme ou d'exclusion, parce que les électeurs de gauche n'en peuvent plus de ces anathèmes permanents.
11: Pas de quoi déstabiliser les insoumis boostés par la percée inédite de Jean-Luc Mélenchon dans les sondages. Pour l'élu LFI, Adrien Clouet, Raphaël Glucksmann n'a aucune chance d'accéder au second tour.
14: C'est pour l'instant l'homme un peu de toutes les magouilles dans un espace très proche des macronistes. Je pense que ça fait beaucoup de candidats Macron compatibles dans cette élection.
11: Deux camps qui courtisent désormais les écologistes tiraillés sur leur stratégie à l'égard des insoumis. Ce matin, sans surprise, le sénateur écologiste Yannick Jadot a fait son choix. Il soutiendra Raphaël Glucksmann.
3: Adrien Broche, elles sont vraiment irréconciliables ces deux gauches, ou est-ce qu'au final elles n'auront pas d'autre choix que de s'unir pour empêcher la victoire de Marine Le Pen?
10: Alors ça, c'est une question évidemment à laquelle il est difficile de répondre. En tout cas, il y a un théâtre effectivement d'affrontement entre deux nuances de la gauche française, et qui est un théâtre d'ailleurs qui existe depuis plusieurs décennies, qui est à la fois vrai, hein, il y a des différences de rapport à l'État, à la transformation, de rapport à la nation, à l'économie, qui sont très importantes entre ces deux gauches-là, et puis parfois des nuances qui sont aussi surjouées. On voit bien dans la manière dont à la fois Jean-Luc Mélenchon peut présenter les socialistes, et dont les socialistes parlent de Jean-Luc Mélenchon, il y a une espèce d'opposition comme ça qui peut aussi parfois exister davantage dans les mots peut-être
3: que dans les préoccupations.
10: Exactement, assez violente, et qu'on retrouve encore une fois, parfois, mais parfois pas, chez les sympathisants et les électeurs de gauche dans ce pays, qui peuvent aussi se retrouver derrière un certain nombre de fondamentaux et d'affects, hein, d'affects égalitaires, et on l'a bien vu en 2024 à l'occasion des élections législatives, où malgré tout, l'union de la gauche s'est faite et les électeurs ont suivi. Donc c'est effectivement un duel qui existe depuis un certain temps.
3: Alors, vous nous le disiez tout à l'heure, Adrien Broche, le Parti Socialiste va organiser une primaire au mois d'octobre pour désigner son candidat. Raphaël Glucksmann s'y présentera. Avant de nous dire qui a le plus de chances d'en sortir vainqueur selon vous, je voudrais qu'on s'arrête sur cette préélection avec vous, Michel Piquet, qui vous nous avez rejoint. Expliquez-nous ce que c'est que cette primaire, alors.
15: C'est un vote de départage, principalement entre les candidats du Parti Socialiste et le mouvement de Raphaël Glucksmann Place Publique. Il aura lieu sur deux week-ends de la mi-octobre en deux tours. Pour voter, les sympathisants devront donner une cotisation allant de 10 à 15 euros, un prix qui qui a fait l'objet de débats. Mais l'enjeu est de limiter la participation d'autres militants à cette primaire, notamment les Insoumis. Une primaire social-démocrate pensée autour d'un cercle de valeurs. Une charte est d'ailleurs en discussion. Raphaël Glucksmann assure sur le plateau de TF1 hier soir qu'il ne s'agit pas d'une primaire de toute la gauche. Il le martèle, si je gagne cette primaire, il n'y aura plus jamais d'accord avec Jean-Luc Mélenchon.
3: Alors, on sait qu'il y aura Raphaël Glucksmann dans cette primaire. Michel, qui sont les autres candidats?
15: Eh bien, les députés Jérôme Guedj et Philippe Brun sont déjà candidats. On y voit aussi pour l'heure le retour de Ségolène Royal, qualifiée il y a maintenant presque 20 ans au second tour de la présidentielle. Olivier Faure, le patron du PS, lui, n'a pas encore annoncé s'il était officiellement candidat à cette primaire. Avec ce vote en interne, les sociaux-démocrates savent qu'il s'agit de leur unique chance de dépasser le leader insoumis.
3: Merci beaucoup, Michel Piquet. Adrien Broche, qui va sortir gagnant de cette primaire? Évidemment, hein, vous ne lisez pas dans une boule de cristal, et puis il n'y a peut-être pas encore tous les candidats déclarés.
16: Oui, exactement. Il devrait y avoir quelques candidatures supplémentaires. Raphaël Glucksmann est censé évidemment être favori de cette primaire, qui d'ailleurs à laquelle il participe de manière contrainte. Raphaël Glucksmann aurait aimé ne pas avoir à passer par cette case primaire et pouvoir directement se présenter aux urnes. Évidemment, ça ne s'est pas passé comme ça parce que Raphaël Glucksmann a besoin d'un parti, il a besoin de soutien, il a besoin de sympathisants, d'élus locaux et de financement. Donc, il n'avait pas d'autre choix que de se soumettre à cette primaire. Et je précise d'ailleurs, on dit beaucoup primaire social-démocrate. En réalité, c'est un peu un ovni, cette primaire. Elle est évidemment plutôt social-démocrate que de la gauche radicale, mais un certain nombre de candidats putatifs, hein, on parle souvent de François Hollande, de Bernard Cazeneuve, peut-être ne se soumettent pas à ce scrutin interne. Donc c'est une espèce de préélection au contour un petit peu flou, hein, pas évident à cerner, qui devrait, en tout cas c'est son espoir, propulser Raphaël Glucksmann.
3: Mais qu'il y aura de la valeur ou pas? On a déjà vu hein, des primaires. Alors, où quelqu'un s'impose et puis finalement le parti ne soutient pas ce candidat.
16: Absolument, on n'est pas à l'abri que des choses comme ça puissent se passer, et on n'est pas non plus à l'abri que si effectivement cette primaire dégage Olivier Faure ou dégage Raphaël Glucksmann comme candidat naturel, les scores ne soient pas suffisamment évidents pour qu'elle fasse pleinement autorité. Et c'est là qu'une figure extérieure à cette primaire, hein, on parle souvent encore une fois de François Hollande, pourrait se poser comme le rassemblement d'une primaire qui n'aura pas permis à un candidat naturellement de prouver son leadership. Donc ça va être très intéressant aussi de voir de ce côté-là.
3: Donc ce sera au mois d'octobre. Merci infiniment pour votre éclairage. Adrien Broche, directeur des études politiques de l'Institut Via Voice, et je rappelle le titre de votre livre qui est paru l'an dernier aux éditions de l'Aube, Portrait moderne de la gauche française.
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3: Le Fil Info à 17h20 avec Paul Lonsin-Spinelli, et le maire insoumis de Saint-Denis est visé par une enquête pour détournement de fonds publics.
2: Ah oui, Baliba Gayoko, visé par cette procédure lancée par le parquet national financier, assez anti-corruption, avait annoncé il y a 2 semaines avoir déposé plainte contre X, dénonçant un système présumé d'emploi fictif destiné à des élus parisiens et franciliens à la RATP, élus de tous bords politiques. Avec l'augmentation du plafond des franchises médicales à 140 euros par an contre 100 actuellement, le ministère de la Santé a fait ses calculs. Chaque assuré paiera en moyenne 10 euros de plus par an. Deux casques bleus d'une mission de l'ONU au Soudan du Sud ont été tués aujourd'hui dans une embuscade. Les combats ont repris depuis plusieurs mois dans ce pays entre les forces gouvernementales et des milices d'opposition. Et puis un groupe de repreneurs s'est manifesté dans le dossier Fibre Excellence. L'usine de pâte à papier de Saint-Gaudens en Haute-Garonne était menacée de liquidation judiciaire. Ce site compte aujourd'hui 270 salariés.
3: C'est l'une des grandes figures populaires françaises qui vient de s'éteindre. Le journaliste Philippe Bouvard est mort à 96 ans. Pendant plus de 7 décennies, il a écrit des livres, des articles, des chroniques, animé des émissions de télé, de radio, la plus célèbre étant Les Grosses Têtes sur RTL, dont on fêtera les 50 ans dans quelques mois. L'ancienne ministre Roselyne Bachelot a fait partie des sociétaires de cette institution radiophonique. Elle a rendu hommage à Philippe Bouvard tout à l'heure sur France Info.
18: On est dans une société, dans une période
17: période où on aime bien les gens qui sont enfermés dans une case. On est humoriste, on n'est rien d'autre. On est ministre, on n'est rien d'autre. On est journaliste et on n'est rien d'autre. Et ce mélange détonnant qu'a créé Philippe Bouvard dans cette émission et qu'a repris avec le talent qu'on lui connaît, Laurent Ruquier, c'est ça. C'est accepter de se faire vanner, accepter de sortir de sa zone de confort, manier l'esprit dans des questions culturelles. Et ça, c'est un numéro original, c'est un concept original. Vous dites l'esprit français, je crois que c'est vrai. Il avait le goût de détecter les talents. On pense à Jean-Yann, on pense à tous les autres, mais de mélanger un académicien, Jean Dutour, de mélanger un romancier, d'avoir un humoriste, et c'est ça qui fait ce cocktail qu'on ne voit que dans les grosses têtes. Écoutez, quelle émission a un tel casting? Aucune autre.
18: Et lui, vous avez des souvenirs d'auditrice des grosses têtes ou de téléspectatrice du petit théâtre, parce que ce qui a marqué tout le monde aussi, c'est son rire, je ne sais pas comment le caractériser, mais...
17: Oui, c'était, je dis souvent qu'il y avait aussi une profondeur chez Philippe Bouvard. Moi, je n'oublie pas son enfance d'enfant juste pour chasser, élevé par des grands-parents, je crois que son grand-père est mort en déportation à Auschwitz. C'est quelqu'un qui avait aussi cette dimension tragique, cette profondeur du travail. Et on voyait toujours, enfin moi je l'ai toujours ressenti de cette façon-là, on voyait toujours la fêlure chez Philippe Bouvard. C'est peut-être ça aussi qui donnait au personnage ce côté tout à fait étonnant. Il était extraordinaire au sens propre du terme.
3: L'ancienne ministre Roselyne Bachelot, qui a longtemps fait partie des membres des grosses têtes à l'époque de Philippe Bouvard et qui lui rendait donc hommage sur France Info, elle répondait à Frédéric Carbone. Le Monde d'Élodie accueille cette semaine la chanteuse américaine Joan Baez, figure des années 60 et 70. Dans ce premier épisode, elle raconte à Élodie Suigo ses premiers pas sur scène.
19: Bonjour Joan Baez.
20: Bonjour.
19: Vous êtes l'invité exceptionnel cette semaine du Monde d'Élodie sur France Info. Merci d'avoir accepté cette invitation, nous offrant un cadeau incommensurable. Cela fait 70 ans maintenant, du haut de vos 84 ans, que vous nous accompagnez, que vous nous racontez les époques, la société, les maux d'un monde qui ne tourne pas toujours rond, avec ses joies et ses peines. Votre engagement social n'a jamais faibli depuis vos débuts, donc depuis les années 60. Vous êtes la définition et à l'origine de la proteste song. Vous avez su ensorceler Dylan, Lennon, Chris Christopherson avec un son folk et rock. Quand on évoque votre nom, on entend House of Rising Sun, John Riley, Song for David ou encore Diamonds and Rust, un titre où la rupture transpire et contamine. Vous avez publié il y a quelques mois un recueil de poésie intitulé Quand tu verras ma mère, invite-la à danser aux éditions Point dans la collection Poésie. Votre mère est au centre de votre attention, semble-t-il, depuis votre plus tendre enfance. Elle est votre exemple, votre base.
20: Yeah, my mom was before women's
21: oui.
20: liberation. She was
21: ma mère, really c'était avant la révolution woman. Des femmes. Elle était déjà une femme puissante.
20: I understood that I had that
21: et pendant
20: strength.
21: Des And années, j'ai compris que j'avais hérité de cette force et je ne me battais pas pour les droits des femmes. J'essayais simplement d'être un exemple, d'être forte et de partager cette force avec les autres femmes.
19: Vos parents étaient des Quakers, donc des puritains. Votre mère était d'origine écossaise. Elle avait grandi d'ailleurs avec l'intime conviction que de toucher de l'argent, c'était sale, tout comme le fait d'avoir des désirs, de penser à un acte sexuel. Et en même temps, c'est cette même femme qui vous a accompagné deux fois en prison pour désobéissance civique au centre de recrutement de l'armée d'Auckland. Vous gardez quoi d'elle?
20: First of all, she was very funny.
21: Et bien d'abord, elle était très drôle.
20: She was very sarcastic.
21: Elle était très sarcastique et j'ai hérité de toutes ses qualités.
20: Just one story to describe my
21: pour raconter une anecdote qui représente bien ma mère. On prévoyait de fêter ses 100 ans. Elle voulait vivre centenaire. Quand elle avait 90 ans, elle m'a dit, bon, je vais continuer à vivre tant que vous continuera à me divertir. Et puis à un moment, elle a dit, je n'ai plus envie qu'on me divertisse, j'ai juste envie d'arriver à 100 ans. Et je lui ai demandé ce qu'elle voulait faire le jour de ses 100 ans. Et elle a dit, je vais tomber rêve morte. Et une semaine après sa fête d'anniversaire, elle est partie.
19: Vous racontez votre père aussi, qui était prof de physique à l'université, consultant l'UNESCO. Son métier obligeait la famille à beaucoup déménager. Il a refusé de travailler au projet Manhattan pour fabriquer la bombe atomique. Le plan
0: départ, c'est un ukulélé qu'un de ses amis vous offre. Le point de bascule, ça a été le moment où il vous emmène découvrir justement des artistes en chair et en os. Quand vous avez 17 ans, c'était le Grinder Coffee. Il avait peur au départ, votre père.
21: Mais bon, il n'y avait pas d'alcool dans ces cafés. Il s'en est très bien tiré. S'il y avait eu de l'alcool, ça aurait été probablement un autre type de catastrophe. Parce que j'ai vraiment pensé à un moment que si je buvais, je risquais d'aller en enfer. Ça vous donne un petit peu le niveau de conscience et de valeur qu'on avait dans la maison. Mais je dois reconnaître qu'il m'a emmené dans ce club absolument splendide et où j'ai commencé à rencontrer des guitaristes, des gens qui jouaient du banjo, à apprendre des chansons.
0: Vous étiez payé 12$ la soirée. Le premier soir, il y avait 5 personnes. Le deuxième, 40. Ensuite, il y en avait une centaine. C'est à ce moment-là qu'on vous a surnommé la Vierge Marie Folk. Un surnom incroyable.
21: En fait, ils ont parlé de Madonna. Donc, j'étais la première Madonna, quelque part. Mais oui, ça a été un changement d'image pour moi, parce que je n'avais pas une très bonne image de moi-même quand j'étais au lycée. Et donc, quand on a commencé à parler de moi comme une Madonna, une Vierge Marie, je trouvais ça vraiment pas mal. C'était mieux que la manière dont je me voyais jusqu'à présent. Et puis, j'ai fait très attention à ne pas basculer dans quelque chose de commercial. Je voulais vraiment faire ce qui était juste et je crois qu'en fin de compte, c'est impossible. J'avais beaucoup d'exigences. Moi, je voulais qu'une salle noire, je voulais une scène sans fleurs, les gens décorés. Et ça, c'est vraiment quelque chose qui me vient de mon père, cette rigidité.
0: Je voudrais que vous me parliez du titre House of the Rising Sun.
20: I remember thinking that I shouldn't be singing it.
21: Je me souviens m'être dit que je ne devrais pas la chanter parce que j'étais jeune, j'étais blanche, peut-être plutôt à la peau brune, mais en tout cas je n'étais pas noire. Je n'avais pas l'expérience qui pouvait me donner le blues. Mais la mélodie était tellement magnifique. Et puis je crois qu'il y avait quelque chose aussi tout au fond de moi qui s'est toujours senti en lien avec ces situations, avec des situations que j'étais trop jeune pour comprendre. Mais il y avait quelque chose qui me lié à cette chanson, je ne sais pas pourquoi.
0: Merci Joanne Baez de passer la semaine avec nous dans le monde d'Élodie sur France Info. Votre livre Quand tu verras ma mère, invite-la à danser est donc disponible aux éditions Au Point dans la collection Poésie. Je vous donne rendez-vous demain. Nous parlerons de la liberté.
20: Merci Élodie.
3: À demain Élodie, tu vois, avec votre invité qui reste avec nous toute la semaine.
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3: Bonsoir Céline Dacosta.
21: Bonsoir Céline, bonsoir à tous.
3: 20 départements en vigilance orange, orage.
21: Oui, entre cette fin d'après-midi et jusque minuit, pour 18 départements entre les Pyrénées-Orientales, l'Est de l'Aquitaine, le Nord de l'Auvergne et le pourtour méditerranéen, et jusqu'en milieu de nuit pour les deux départements corses qui ont rejoint les 18 qui étaient déjà en vigilance cet après-midi. Tous ces secteurs sont concernés actuellement par de forts orages et pour les orages qui éclatent également sur le nord-ouest et qui vont progressivement gagner la région centre et puis l'Île-de-France, dans la soirée la vigilance reste jaune, ce sont des orages plus modérés. Demain, le ciel va rester instable avec encore quelques averses orageuses sur l'Aquitaine, sur le nord-est le matin, le temps sera plus calme au sud avec le retour de larges éclaircies mais dans l'après-midi, on aura à nouveau un épisode orageux qui va s'étendre de la Gironde au sud de la Bretagne, qui se décalera progressivement vers le Grand Est et les Hauts-de-France dans la soirée avec des pluies parfois soutenus, mais qui seront quand même beaucoup moins forts que ceux de cet après-midi.
3: Un mot des températures, Céline ?
21: 13 à 17 degrés demain matin sur la moitié nord, 16 à 21 sur la moitié sud, et puis dans l'après-midi, ça baissera un petit peu, mais on restera au-dessus des normales de saison, 23 à 32 degrés de Brest à Montélimar.
3: A tout à l'heure, et merci Céline Dacosta. 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L'info avec Pierre Boudias.
4: Le maire de Saint-Denis visé par une enquête pour détournement de fonds publics. C'est le parquet national financier qui l'annonce cet après-midi. Bali Bagayoko mis en cause pour un emploi qu'il a occupé à la RATP en parallèle de ses activités au sein de la mairie de la plus grande ville de Seine-Saint-Denis. Des faits qui se seraient déroulés avant son élection. Un policier municipal présenté cet après-midi à un juge d'instruction dans l'Oise en vue de sa possible mise en examen. Il est soupçonné d'être en cause dans la mort d'un conducteur qui venait de prendre la fuite après un refus d'obtempérer. Bonjour Pierre de Costet.
6: Bonjour.
4: Des faits qui ont eu lieu durant le week-end.
6: Oui, vendredi en toute fin de soirée, un peu avant minuit, deux hommes sortent d'une épicerie à Margny-les-Compiègne, montent dans une voiture et partent à vive allure, selon les mots de la procureure. Les policiers municipaux décident alors de les contrôler, activent leurs gyrophares et leurs sirènes, sans succès. Refus d'obtempérer, course-poursuite, 3-4 minutes, jusqu'au moment où, dans la commune voisine de Bienville, le conducteur de la voiture des fuyards perd le contrôle. Il décède. Le passager est légèrement blessé. Test d'alcoolémie positif le concernant. Affaire sensible. La victime et le passager sont issus de la communauté des gens du voyage qui souhaitent récupérer le corps au plus vite du conducteur pour le veiller, selon la tradition. Les deux policiers municipaux sont placés en garde à vue. Le passager est remis en liberté. Et aujourd'hui, le policier qui conduisait est donc présenté à un juge d'instruction. Information judiciaire ouverte pour homicide routier. Enquête qui ne fait que débuter pour déterminer les éventuelles responsabilités du policier municipal.
4: Les précisions de Pierre de Cossette, merci à vous. La loi sur l'interdiction des téléphones au lycée promulguée cet après-midi, annonce sur X d'Emmanuel Macron, alors que la porte-parole du gouvernement estime que la mesure pourrait entrer en vigueur dès la rentrée dans les établissements scolaires. Totalement impossible, réplique sur notre antenne le syndicat enseignant CE-UNSA. Haute-Corse et Corse du Sud à leur tour placés en vigilance orange pour risque d'orage. 20 départements sont concernés par cette alerte, principalement dans le sud et le centre. Le nouveau Premier ministre britannique réaffirme le soutien du Royaume-Uni à l'Ukraine. Andy Burnham dénonce des menaces russes scandaleuses à l'issue d'une nouvelle réunion de la coalition des volontaires. Londres a promis de fournir à Kiev des missiles longue portée, ce qui a provoqué la colère de Moscou. La guerre commerciale, cette fois, elle se durcit encore entre États-Unis et Canada. Donald Trump annonce que toutes les voitures, camions, pièces détachées et l'acier vont connaître une nouvelle hausse de taxes de 50% s'ils proviennent du Canada. L'acier était déjà soumis à des droits de douane allant jusqu'à 50%. Et puis la maire de Strasbourg demande la mise en retrait de Patrick Bruel, le chanteur mis en examen dans 4 affaires de viol et d'agression sexuelle, doit se produire le 21 novembre au Zénith de la capitale alsacienne. Catherine Trottmann dit avoir informé le gestionnaire de cette salle de sa position quant à l'organisation de l'événement.
3: L'info signée Pierre Boudias. À suivre dans cette nouvelle demi-heure, les conséquences de la sécheresse sur nos productions, moins de pommes de terre et des œufs plus petits. Vous allez comprendre pourquoi. Et d'abord, la hausse du plafond des franchises médicales. Nous accueillons la ministre de la Santé en direct dans le 17-20.
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3: Bonsoir Stéphanie Rist.
8: Bonjour Céline.
3: Vous avez annoncé cet après-midi que le plafond des franchises médicales, qui est aujourd'hui fixé à 100 euros, passera à 140 euros au 1er octobre et non pas 200 euros comme vous aviez envisagé de le faire. Soyons très concrets pour ceux qui nous écoutent, s'il vous plaît, Madame la Ministre. Qu'est-ce que cela signifie ?
8: Alors, on a proposé en juillet de doubler ce plafond de franchise suite aux échanges que nous avons eus après avoir saisi les caisses de sécurité sociale avec les associations de patients, avec les professionnels de santé, mais aussi avec les politiques. Nous avons revu notre copie avec le Premier ministre. Nous avons décidé proposer un décret qui permettra de porter le plafond donc à une moindre hauteur, à 70 euros. Et en fait, ce 70 euros correspond à l'indexation sur l'inflation. Vous savez que les Français, en fait, payent ces franchises depuis 2005, mais que depuis 2005, ce plafond était à 50 euros. Et nous avons donc calculé l'inflation depuis 2005 pour le répercuter à 70 euros. Mais je voudrais dire deux choses. La première, c'est que 18 millions de Français ne sont pas concernés. Les mineurs, les femmes enceintes, les plus précaires qui ont la complémentaire santé solidaire. Et d'autre part, il était important de pouvoir et de bien redire que c'est un plafond en moyenne ce passage à 70 euros pour le plafond à la place des 50 euros, ça sera 10 euros par an de plus en moyenne pour les Français. On n'est pas forcément au plafond. Le plafond est un bouclier pour protéger les Français. On a la chance d'être dans un pays qui protège et qui nous permet d'avoir une protection sociale importante.
3: Vous parlez, Stéphanie Rist, de 70 euros. Alors moi, je disais 140. Je vais juste éclaircir sur ce point parce que 70 euros, ça, c'est le plafond quand on va chez le médecin, par exemple, par an. Et puis, 70 autres euros, là, pour l'achat de médicaments. C'est bien ça. Et ça fait 140 au total, ce plafond-là. On peut l'assurer, paye sans être remboursé par la Sécu jusqu'à 140 euros par an à partir du 1er octobre. Est-ce que c'est bien ça? Est-ce que j'ai bien compris?
8: Vous avez bien compris, depuis 2005, il y a ce qu'on appelle les franchises, donc c'est sur les médicaments, les soins infirmiers, sur les rendez-vous chez le kiné ou les transports. Ça, c'est les franchises et il y a un plafond à 50 euros qui va passer au maximum à 70 euros. Mais encore une fois, je le redis, c'est pas évidemment tout à chaque fois qu'on est à 70 euros. 70 euros, c'est le maximum.
3: Oui.
8: Et la participation forfaitaire qui existe aussi depuis 2005 et qui n'a pas été revalorisée depuis 2005, qui est à 50 euros depuis 2005, qui est la consultation chez le médecin généraliste, les examens de prise de sang ou de radiologie. Ce en quoi vos 140 euros, vous avez raison sur le papier, mais c'est pas parce que vous prenez des médicaments, par exemple, tout au long de l'année, que vous avez forcément besoin de radiologie, par exemple. Donc c'est pour ça qu'on ne peut pas réellement additionner. Dans tous les cas, je veux redire, c'est vrai que c'est une augmentation et il ne faut pas prendre les Français pour ceux qui ne le font pas. Oui. Il y a une augmentation qui sera de 10 euros en moyenne pour les Français par rapport à ce plafond qui est indexé sur l'inflation.
3: Tout a et ce sera indexé d'ailleurs chaque année désormais, ce sera indexé chaque année.
8: Nous proposons une réforme structurelle qui à partir de 2028 sera indexée sur l'inflation.
3: Donc une augmentation chaque année pour les Français.
8: En regard de l'inflation, oui.
3: Ouais. Que se passe-t-il si on dépasse ce plafond?
8: Le plafond est justement un bouclier protecteur. Vous ne pouvez pas, au pire du pire, vous aurez les 70 euros du plafond qui est à votre charge. Et je le redis, les personnes, les 18 millions de Français qui sont des femmes enceintes, des mineurs, parce que j'ai eu beaucoup de réactions de parents qui ont des enfants malheureusement malades. Les enfants ne sont pas concernés par ces franchises, ni les plus précaires avec la complémentaire santé solidaire ne sont pas non plus concernés, comme les femmes enceintes aussi.
3: Pourquoi mettez-vous cette mesure en place par décret, donc sans passer par l'Assemblée nationale?
8: Parce qu'on est en regard des responsabilités du gouvernement face à un déficit de la sécurité sociale qui était estimé à 20 milliards pour 2026, mais qui, avec la crise notamment d'Hormuz, risque d'être aggravé et que nous devons être face à nos responsabilités pour tenir des dépenses. Et vous savez, le fait de pouvoir continuer à protéger les Français, avoir cette protection qui est la meilleure au monde, on a une protection sociale la meilleure au monde, on doit aussi en parallèle regarder en face les dépenses qui sont liées et maîtriser ces dépenses. Donc c'est vrai, c'est un effort, mais c'est un effort que je dirais structurellement plus juste financièrement, économiquement, oui. Puisque indexé sur l'inflation depuis 2005, évidemment les salaires ont augmenté, les prix ont augmenté et nous proposons d'augmenter ce plafond qui lui n'avait pas bougé depuis 2005.
3: Vous proposiez de le doubler, donc le mettre à 200 euros jusqu'à la semaine dernière, finalement ce sera 140. Est-ce que c'est votre montant, votre chiffre définitif ou vous pouvez encore reculer là-dessus parce que là, on se demande si vous n'avez pas fait un geste envers les socialistes qui menaçaient de censurer le gouvernement.
8: Alors, on va avoir tout l'automne des débats budgétaires et évidemment qu'il y a des discussions. Il y a des discussions, comme je l'ai dit, avec les associations de patients, avec les politiques. La mesure proposée de doublement du mois de juillet n'a pas été acceptée et il me semblait important que nous puissions, avec le Premier ministre, proposer une réforme plus juste économiquement, plus juste financièrement, puisqu'elle, déjà, elle sera moindre que le doublement, hein, puisqu'on sera à 70 euros au lieu des 100 euros, et d'autre part, indexée sur l'inflation qui paraît beaucoup plus juste.
3: Et là, ça va être accepté, selon vous ?
8: Écoutez, le décret a été envoyé au quai. C'est un avis consultatif, de consultation des caisses. Et le gouvernement prendra ses responsabilités face à un déficit de la sécurité sociale qui s'aggrave et qu'on ne peut pas faire semblant de ne pas voir.
3: Je vous remercie beaucoup d'avoir accepté l'invitation du 17-20 de France Info, Madame la Ministre de la Santé. Stéphanie Rist, en direct avec nous ce soir. Une nouvelle réunion des soutiens européens de l'Ukraine, ça se passe à Kiev. L'Ukraine qui célèbre aujourd'hui le 35e anniversaire de son indépendance, alors que les frappes russes s'intensifient depuis quelques jours. Cette coalition des volontaires entend donner des moyens supplémentaires pour renforcer la défense face à Moscou. Cette rencontre est coprésidée par la France, avec Emmanuel Macron à distance, par aussi l'Allemagne et la Grande-Bretagne, dont le nouveau Premier ministre Andy Burnham fait ici son premier déplacement à l'étranger. Et il s'apprête à partager des informations jusqu'à présent classifiées, Gaëlle Joly, à propos des missiles de longue portée du Royaume-Uni.
5: Oui, c'est une décision assez exceptionnelle. Andy Burnham autorise le groupe de défense européen MBDA à déclassifier ses informations sur certains composants britanniques du missile français Scalp. Et en fait, c'est un geste fort qui doit permettre à l'Ukraine d'avancer vers la production sur son sol de ses propres missiles de longue portée, des missiles de précision dotés de systèmes de navigation avancés, capables de frapper les cibles à plus de 240 km derrière les lignes russes. Alors, avec cette décision, Londres veut donc aller plus loin dans son soutien militaire à Kiev. Andy Burnham a réaffirmé ce midi son soutien inébranlable à l'Ukraine. Il promet de continuer à soutenir le pays malgré ce qu'il désigne comme de scandaleuses menaces russes. Le Royaume-Uni est l'un de ses principaux soutiens avec plus de 29 milliards d'euros engagés depuis le début de l'invasion russe.
3: Et ce soutien britannique intervient alors que les relations entre Londres et Moscou continuent de se dégrader.
5: Oui, et symbole particulièrement fort, le Kremlin a annoncé le départ de son ambassadeur au Royaume-Uni en poste depuis plus de 7 ans. Moscou n'a pour l'instant désigné aucun successeur. Et ce midi, Moscou accuse le Royaume-Uni de jeter de l'huile sur le feu de façon méthodique et régulière, d'empêcher tout progrès vers un règlement pacifique du conflit en Ukraine. Londres participe à cette guerre aux côtés de l'Ukraine, estime le porte-parole de la présidence russe lors de son briefing quotidien. Il a prévenu que l'armée russe chercherait à localiser les sites où sont produits ces missiles et prendrait les mesures nécessaires pour les détruire.
3: Gaëlle Joly, correspondante de France Info à Londres. L'Ukraine espère donc que l'Europe va lui fournir des systèmes de défense anti-aérienne dont elle commence à manquer. Les alliés de Kiev doivent-ils faire cet approvisionnement? Nous avons posé la question au général Dominique Trinquant, l'ancien chef de la mission militaire française auprès de l'ONU, répond oui sans hésiter.
9: Le président Poutine a décidé de continuer à frapper la population ukrainienne et on l'a bien vu dans les derniers jours avec les massacres sur des sites commerciaux avec plusieurs dizaines de morts et des centaines de blessés. La deuxième nécessité, c'est naturellement, comme cela vient d'être dit, la difficulté d'obtenir des stocks pour pouvoir effectivement intercepter ces missiles. Aujourd'hui, on pense que dans les dernières attaques, les Ukrainiens n'ont pas été capables du tout d'intercepter des missiles. Autant ils sont très performants sur les drones, autant sur les missiles, il y a vraiment une lacune. Donc il y a nécessité, rapidement, parce que effectivement à terme on peut donner des missiles, mais il s'agit d'en avoir tout de suite pour arrêter ce massacre en Ukraine.
12: Emmanuel Macron a déjà annoncé l'envoi de nouveaux missiles intercepteurs. La coalition des volontaires va peut-être pouvoir en fournir davantage encore à l'Ukraine. Est-ce que ça peut être suffisant ou on sera nécessairement loin du compte?
9: Je pense qu'on sera loin du compte, parce qu'il faut du temps. Vous citiez tout à l'heure 18 mois pour avoir un missile Aster-30. Il y a peu, c'était 48 mois. Donc il y a eu une accélération considérable, mais il reste 18 mois. Ensuite, construire le nouveau missile, apparemment, que les Ukrainiens seraient capables de fabriquer, il va falloir que tous les Européens s'y mettent financièrement, mais aussi avec les sous-ensembles, et puis peut-être adapter les priorités. C'est-à-dire que les pays européens se dotent de ces missiles-là, peut-être que leur première dotation doit aller vers l'Ukraine.
12: Et des missiles d'attaque, donc général Dominique Trinquant, ça pose cette question, puisqu'on a vu que l'Ukraine ciblait aussi des objectifs civils, des centres logistiques, mais surtout avec des drones. Mais là, est-ce que les Occidentaux, la France et l'Angleterre, en partageant ces secrets industriels pour la fabrication de missiles d'attaque, est-ce que on franchit un pas en quelque sorte. Et est-ce qu'il y a moyen de conditionner avec l'Ukraine l'utilisation de ces missiles, pas des sites civils?
9: Alors, écoutez, je crois qu'on franchit un pas dans la communication. Je veux citer simplement le missile Flamengo, qui est un missile ukrainien. Tous les gens un peu informés savent très bien que le système de guidage a été fourni par une société française. Donc, ça n'est pas une nouveauté. Simplement, en annonçant, on s'engage de plus en plus en soutien des Ukrainiens. Et il est vrai qu'ils ont une capacité d'innovation, mais qu'ils ont besoin de nos sociétés qui, elles, progressent très vite aussi, et que c'est le cas actuellement.
12: La Russie dit qu'on est de fait co-belligérants si on fournit ou qu'on aide à fournir ou voire à construire des missiles d'attaque à l'Ukraine. Qu'est-ce qu'on peut dire à cet égard? Est-ce que c'est le cas ou pas?
9: Bah, écoutez, légalement, la co-belligérance n'existe pas.
12: D'accord.
9: Donc arrêtons de prendre les mots employés par M. Poutine pour essayer de nous décourager, de nous faire peur. Et n'ayons pas peur, parce que M. Poutine est l'agresseur, il faut le rappeler, et c'est lui qui frappe les populations civiles. Je rappelle que les frappes dans la profondeur ukrainienne frappent les sites industriels et les sites de fabrication. C'est pas exactement la même chose.
3: Le général Dominique Trinquant, dont le dernier livre s'intitule « D'un monde à l'autre » aux éditions Robert Laffont, il répondait à Jules Dequis dans le 14-17 de France Info.
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3: Le Fil Info à 17h48, on retrouve Pierre Boudia, c'est un policier de l'Oise, présenté à un juge et placé sous contrôle judiciaire.
14: Il pourrait être mis en examen pour homicide routier après la mort d'un conducteur suite à un refus d'obtempérer. Le véhicule avait été pris en chasse vendredi soir à Bienville avant d'avoir un accident sur la D142. Ils sont installés depuis ce matin devant la grille du palais de justice de Reims. Deux hommes séropositifs ont entamé une grève de la faim pour dénoncer les discriminations dont ils sont victimes en raison de leur maladie. Il réclame une loi d'urgence reconnaissant la sérophobie. Le prince héritier saoudien est lui reçu en ce moment par Emmanuel Macron. Mohamed Ben Salman retrouve le chef de l'État lors d'un conseil de partenariat stratégique franco-saoudien. Une visite décriée par certains en raison du rapport aux droits humains entretenu par le dirigeant de facto de la monarchie saoudienne. Et puis image impressionnante et troisième étape annulée sur le Tour d'Espagne. Le peloton a subi une importante averse de grêle ces dernières minutes et à seulement quelques kilomètres de l'arrivée. Les coureurs contre de s'abriter ne sont pas repartis.
3: Des suppressions massives d'emplois, des fermetures d'usines, probablement au programme de Volkswagen dans les semaines à venir. Le constructeur automobile allemand traverse la plus grande tourmente de son histoire. Ça, ce sont les termes de son PDG. Sandrine Etoa-Handeck, vous êtes la correspondante de France Info à Berlin. Bonsoir Sandrine.
24: Bonsoir Céline.
3: C'est une semaine cruciale là, qui démarre pour le groupe.
24: Oui, pas moins de 9 réunions selon la presse allemande sont prévues. Des rencontres qui s'annoncent tendues entre le patron de Volkswagen, Oliver Blume, et les salariés. Il va d'abord y avoir demain une mise au point à Wolfsburg, au siège de Volkswagen, pour répondre aux questions de la direction du personnel lors d'une assemblée extraordinaire. Et puis d'autres réunions sont prévues mercredi. Dans cette interview publiée sur l'intranet de l'entreprise, Oliver Blume décrit la situation de Volkswagen comme, je cite, « plus que critique ».
3: Est-ce qu'on en sait plus sur d'éventuelles fermetures d'usines ?
24: Alors, fermer des usines, c'est le dernier recours, explique le PDG de Volkswagen, parce que ça coûte cher. Mais selon ses projections, plusieurs sites ne seront plus rentables à l'horizon 2030, dont ceux de Hanovre et de Zwickau. Le groupe a déjà approuvé la suppression de 50 000 emplois, mais la décision n'a pas encore été prise. Pour l'instant, Volkswagen veut réduire les coûts, accroître la compétitivité, parce que le niveau de bénéfice de l'entreprise ne lui permet pas d'investir dans les nouvelles technologies, d'investir dans de nouveaux produits. Ça, c'est pour le fond qui génère, comme on l'imagine, beaucoup de stress et d'inquiétude chez les salariés. La forme, elle, suscite de la colère. Dans un sondage interne mené par le principal syndicat, beaucoup de salariés évoquent, je cite, la communication désastreuse de la direction. L'annonce de ce plan d'économie a été postée sur l'intranet de la marque vendredi soir en catimini, estime le comité d'entreprise.
3: Comment la direction explique-t-elle cette crise que traverse Volkswagen, Sandrine ?
24: Mais d'abord, cette crise ne concerne pas que le plus grand groupe automobile européen. Elle touche tout le secteur en Allemagne. La chute des ventes de voitures en Chine est l'une des raisons. Les Chinois ont pris l'avantage sur l'électrique. Le modèle industriel allemand qui marchait jusque-là, c'est-à-dire produire des véhicules relativement chers à forte valeur ajoutée en Allemagne, puis les exporter dans le monde entier, eh bien ça ne va plus. Et face aux voitures chinoises qui sont moins chères et plus technologiques, eh bien Volkswagen et d'autres marques comme BMW, Mercedes-Benz ou encore Porsche ont du mal à suivre.
3: Merci beaucoup pour ces précisions, Sandrine et toi, Rendeg, en direct de Berlin pour France Info. Canicule et sécheresse, cocktail terrible pour les récoltes. Les pommes de terre, par exemple, se dirigent vers une crise historique. Les producteurs anticipent l'une des plus fortes baisses de rendement depuis plus de 30 ans. Ces féculents seront non seulement moins nombreux, mais aussi plus petits, comme l'explique Geoffroy Devry, le président de l'Union nationale des producteurs de pommes de terre.
2: Aujourd'hui, on a un effondrement de la production. Alors, on avait déjà connu en 2022 une époque de sécheresse. On avait dit que c'était historiquement bas. Et ben, on a battu ce record-là, puisque depuis 30 ans, on n'a pas connu des rendements pareils en pommes de terre.
12: C'est-à-dire une baisse de l'ordre de 20-25% par rapport à l'année dernière.
2: C'est ça, par rapport à l'année dernière, 25% de baisse. Bon, on avait déjà une baisse des emblèvements cette année du fait d'une demande moindre sur le marché et puis il y avait une surproduction en 2025. Étonnamment, une crise s'empilant sur une autre, cette année on va passer d'une surproduction à une sous-production.
12: À quel point est-ce que ce qui sera récolté pourra être vendu?
2: Et ça, c'est la grande question ce qui se pose, parce qu'à date, on a une estimation du rendement. Mais ce qu'il faut savoir, c'est qu'un producteur, il fournit un volume et une qualité. Or, il s'avère que dans bon nombre de cas, la production de pommes de terre ne va pas réussir à répondre au cahier des charges de nos clients. Et là, on est extrêmement inquiet. Parce que vous comprendrez bien que l'agriculteur, déjà, cette année, il va pas gagner d'argent, puisqu'il ne va pas faire son contrat. À la signature des contrats qu'il y avait, il fallait espérer d'avoir une excellente année pour pouvoir gagner un peu d'argent. Mmh. Or là, on ne va pas faire le volume, donc déjà, il se prend une pilule. Mais la deuxième inquiétude, ça va être la qualité des tubercules. Aujourd'hui, c'est encore en terre, ils sont petits, l'eau va arriver, mais trop tard. Donc, les tubercules ne sont pas encore sortis.
12: C'est ce que j'allais vous demander. Là, s'il se met à pleuvoir là maintenant pour les prochains jours, est-ce que vous ne pouvez pas retarder un petit peu la récolte et laisser les pommes de terre grandir? Ça marche pas comme ça?
2: Le problème, c'est que le feuillage est plus présent aujourd'hui.
12: Oui.
2: Les pommes de terre sont extrêmement avancées dans leur maturité, dans leur cycle. Et donc, même l'eau qui va arriver va nous permettre peut-être d'améliorer les conditions d'arrachage pour préserver la qualité des tubercules et faire en sorte de ne pas les endommager. Mais dans un second temps, ça peut engendrer aussi des désordres physiologiques, des repousses, des germes qui vont aller. Et donc, ça peut être pire que bien.
3: Geoffroy Devry, président de l'Union nationale des producteurs de pommes de terre. Il était l'invité de France Info cet après-midi. Nous sommes à 8 mois de la prochaine élection présidentielle et on se rafraîchit la mémoire depuis le début août en décryptant les slogans des précédents scrutins. Par exemple, vous vous en souvenez sûrement, « Le changement, c'est maintenant », signé François Hollande en 2012. Voici son histoire racontée par Fabrice Dalméda.
13: En 2012, la star mondiale Shakira reprenait un ancien succès de notre Francis Cabrel national pour en faire une magnifique chanson d'amour. Et dans la campagne de François Hollande, en 2012, ce sont les reprises qui sont cruciales. C'est une phrase de l'adresse aux Français de François Mitterrand de 1988 qui est devenue son slogan. Le changement, c'est ici et maintenant, écrivait Mitterrand. François Hollande et son équipe l'ont reprise et raccourcie. Le changement de François Hollande devient le changement, c'est maintenant. Mis en maquette avec une photographie du candidat par l'agence BDDP6 et rendu public le 3 janvier 2012, ce slogan doit porter le socialiste à la présidence de la République. Et d'ailleurs, il sait le mettre en scène dans ses discours.
15: Aujourd'hui, c'est moi qui vous représente. Eh bien le changement, c'est maintenant. Le redressement, c'est maintenant. La justice, c'est maintenant. L'espérance, c'est maintenant. La République, c'est maintenant. Le changement, j'y suis prêt. Vive la République et vive la France.
13: Ce mot d'ordre ne suffit pas. Le 22 janvier, donc, lors de son discours du Bourget, François Hollande trouve une formule plus forte et plus marquante à gauche. Il définit un ennemi.
0: Dans cette bataille qui s'engage, je vais vous dire qui est mon adversaire, mon véritable adversaire. Il n'a pas de nom, pas de visage, pas de parti. Il ne présentera jamais sa candidature. Il ne sera donc pas élu. Et pourtant, il gouverne. Cet adversaire, c'est le monde de la finance.
13: Et François Hollande, quelques temps plus tard, va renforcer encore ses marqueurs de gauche. Il introduit l'idée d'une taxe à 75% sur les revenus les plus élevés. Ces deux marqueurs de gauche doivent renforcer son poids au premier tour. Mais il sait bien que de telles mesures ne tiendraient pas devant le Conseil constitutionnel. N'empêche, dans son clip de campagne, il se présente comme le candidat de l'égalité et fait de l'égalité la valeur française suprême.
0: L'âme de la France, c'est l'égalité. C'est pour l'égalité que la France a fait sa révolution et aboli les privilèges de la nuit du 4 août 1789. C'est pour l'égalité que la Troisième République a instauré l'école obligatoire et l'impôt sur le revenu. C'est pour l'égalité que le Front Populaire a œuvré en 1936. C'est pour l'égalité que le gouvernement du général de Gaulle a institué la sécurité sociale en 1945.
13: En toute logique, le candidat de l'égalité a réussi à fédérer les gauches. Il arrive au second tour et là, évidemment, il se retrouve face à un débat. Et les débats font souvent oublier les slogans. Et dans le cas de François Hollande, il y a un moment clé dans le débat face à Nicolas Sarkozy qui va rester comme un marqueur de son style et de sa rhétorique. C'est la conclusion du débat entre les deux hommes, ce qu'on a appelé l'anaphore, une figure littéraire basée sur le principe de la répétition.
16: Moi, président de la République, je ne serai pas le chef de la majorité. Moi, président de la République, je ne traiterai pas mon premier ministre de collaborateur. Moi, président de la République, je ne participerai pas à des collectes de fonds pour mon propre parti. Moi, président de la République, je ferai fonctionner la justice de manière indépendante. Moi, président de la République, je n'aurai pas la prétention de nommer les directeurs des chaînes de télévision publiques. Je laisserai ça à des instances indépendantes.
13: Le candidat de la gauche a donc survécu à toutes les avanies de la campagne, y compris le terrible attentat de Mohamed Merah qui a bousculé la dynamique de la période. François Hollande a gagné vis-à-vis des journalistes un surnom qui est resté aussi dans l'histoire. Le candidat Teflon, celui sur lequel tout glissait. Et le 6 mai 2012, il est élu président de la République française. Au même moment, sur les radios, le groupe Section d'Assaut obtient la diffusion d'un de ses grands succès, Avant qu'elle parte, un hommage à toutes les mères.
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3: Demain, Céline Dacosta, on aura une météo toujours très instable sur une grande partie du pays.
5: Oui, avec une situation qui va quand même évoluer. Demain matin, on aura les résidus des orages d'aujourd'hui. On va retrouver quelques coups de tonnerre sur les côtes aquitaines, mais aussi sur le nord-est ou encore sur la Corse, où cette nuit, là, les orages vont être intenses. Partout ailleurs, ce sera plus calme avec les éclaircies qui vont revenir, notamment sur la moitié sud du pays. Puis dans l'après-midi, nouvelle salve orageuse qui va arriver par l'ouest, qu'on retrouvera entre la Bretagne, la Gironde, et qui va progressivement se décaler vers le nord-est et les Hauts-de-France. Dans la soirée, les températures, elles seront encore chaudes, mais elles vont quand même baisser de quelques degrés. 22 à 27 degrés pour la moitié nord de demain après-midi. 25 à 32 degrés, ça c'est pour la partie sud, ça sera un petit peu plus estival.
3: Excellent début de soirée avec nous sur France Info, il est 18h. Le journal de Philippine Thibaudot, bonsoir.
1: Bonsoir Céline.
3: Et à la une, le maire insoumis de Saint-Denis visé par une enquête pour détournement de fonds publics.
1: Enquête ouverte par le parquet national financier, Vali Bagayoko, accusé d'avoir cumulé plusieurs fonctions à temps plein à la RATP et en tant qu'élu local. Les retraités les plus riches devront-ils mettre la main à la poche? Le gouvernement y songe pour redresser les finances publiques. Le livret A, un peu moins boudé le mois dernier. Les œufs, adorés par les Français, on se rassure, pas de pénurie en vue. Et puis la vallée de la mort aux États-Unis qui porte malheureusement bien son nom, le corps d'un touriste français y a été retrouvé. Il est devenu l'une des personnalités politiques de ces derniers mois, visible, très visible, souvent sous le feu des critiques et désormais visé par une enquête du parquet national financier. On parle du maire insoumis de Saint-Denis, Vali Bagayoko. Enquête ouverte mercredi dernier, on l'a appris aujourd'hui, Yannick Falt, notamment pour détournement de fonds publics après les révélations sur son cumul d'emplois à la RATP avec ses fonctions d'élu.
4: Cette enquête fait suite aux deux plaintes déposées devant le parquet national financier par l'association AC Anticorruption après des articles du Canard Enchaîné. Plainte contre X qui concerne notamment le maire LFI de Saint-Denis, soupçonné de détournement de fonds publics et d'emplois fictifs. En clair, le cumul de son travail à temps plein de cadre à la RATP où il a été recruté en 2001 et de ses anciens mandats d'élu local. Mais au-delà de Vali Bagayoko, c'est un système présumé d'emplois fictifs que soupçonne l'association Anticorruption. Système présumé destiné à des élus franciliens de tous bords politiques, le Canard Enchaîné ayant avancé le chiffre de 200 élus bénéficiant de ce type d'arrangement, la RATP dément tout emploi de complaisance.

0: contribution à une contribution raisonnable des retraités, peut-être pas de tous les retraités. Moi, je crois que beaucoup de Français le comprennent. D'abord, je crois que beaucoup de retraités aident déjà leurs enfants, leurs petits-enfants. Nous ne serons jamais de ceux qui pointent du doigt une catégorie de population contre une autre. Je suis fermement opposée à ce récit de guerre générationnelle que certains tentent de faire infuser dans le débat public. Je crois au contraire que s'il y en a en y arrivant collectivement, en contribuant collectivement, qu'on arrivera à redresser la barre des finances publiques, mais ça nécessitera un effort effectivement partagé et demandé à tout le monde.
1: Et la porte-parole du gouvernement qui a également déclaré travailler à une reconduction des aides au carburant et du chèque énergie dans le prochain budget pour les secteurs les plus exposés à la hausse des prix. Voilà pour la rentrée du gouvernement. La rentrée, elle, des écoliers approche et les portables devront bien rester dans la poche. Qu'importe la censure du Conseil constitutionnel, Emmanuel Macron a promulgué le projet de loi d'interdiction du téléphone aux moins de 15 ans dans les établissements scolaires cet après-midi. Là, on sort le porte-monnaie de la poche et on va débourser un peu plus pour les soins médicaux. Le plafond des franchises médicales va augmenter, plus 40 euros par an à partir du mois d'octobre. On passe d'un plafond de 100 à 140 euros. Initialement, il devait doubler, mais finalement, le gouvernement l'a revalorisé du montant de l'inflation depuis 2005. La franchise médicale, c'est ce que paye l'assuré sans être remboursé par la sécurité sociale. Un peu plus d'argent qui dort à la banque. Cette fois, le livret A connaît un petit rebond d'intérêt grâce à un meilleur taux, ce qui n'a pas échappé aux millions d'épargnants. Après 6 mois de décollecte consécutive, le placement affiche une collecte positive de 80 millions d'euros en juillet, selon les données de la Caisse des dépôts. Mais Raphaël Ebenchen, les perspectives semblent plutôt négatives pour les mois à venir.
2: Certes, les épargnants qui boudaient le livret A depuis le début de l'année ont anticipé la hausse du taux de rémunération, 1,7 au lieu d'1,5 % effective au 1er août, mais cet effet de la hausse des taux a été quand même très limité, à peine 80 millions d'euros de collecte positive, là où la moyenne en juillet ces 10 dernières années était de l'ordre d'1,3 milliard, preuve que le livret A n'a plus la même attractivité qu'auparavant, surtout en comparaison de l'assurance vie. Et la décollecte devrait reprendre en toute logique à partir de la rentrée. Les ménages puisant traditionnellement dans leur épargne pour les achats de la rentrée scolaire, puis ceux de Noël, même s'il reste encore de la marge, puisque l'encours du livret A, autrement dit le total des sommes déposées, se situe à 444 milliards d'euros, pas loin de 200 milliards de plus qu'il y a 10 ans.
1: Raphaël Ebenchen pour France Info.
3: Les œufs se font rares en rayon.
1: Mais c'est déjà presque histoire ancienne. Fini la canicule et donc l'impact sur la production. Mortalité des poules, baisse des pontes et des œufs trop petits. Alice Richard du Comité National pour la Promotion de l'œuf se veut sur France Info rassurante.
4: Les températures plus fraîches qu'on a connues ces dernières semaines vont permettre de faire remonter la production et puis aussi d'obtenir les calibres qu'on a l'habitude d'avoir en rayon. Donc il n'y a pas de souci à se faire sur l'approvisionnement en œufs dans les semaines à venir, même si on le voit, la consommation reste très dynamique et on reste dans une situation très tendue où la production a du mal à faire face. De manière générale, on augmente à peu près la consommation d'œufs de 5% par an depuis 3 ans, donc c'est une dynamique qui est très très importante et la production a toujours du mal à suivre et à rattraper cette dynamique de consommation.
1: Température plus fraîche, on le disait, parallèlement aux orages, 20 départements du sud sont en vigilance orange, dont les 2 départements corse, conséquence des intempéries, quelques 3000 foyers privés d'électricité dans les Landes et une partie du trafic ferroviaire perturbé dans le sud-ouest. La liste des communes s'allonge après Montpellier, Dijon, autour de Strasbourg, de s'opposer à la venue en concert de Patrick Bruel. Le chanteur est visé par des plaintes pour viol, tentative de viol et agression sexuelle. La maire, Catherine Trautmann, a demandé au Zénith de le déprogrammer le 21 novembre prochain.
3: Donald Trump durcit encore l'affrontement commercial avec le Canada.
1: Au menu depuis ce week-end, surenchère des droits de douane et attaques verbales, le président américain en rajoute une couche. Il annonce que les voitures produites au Canada seront taxées au 1er janvier de l'année prochaine à hauteur de 50%. Les voitures, les camions grands et petits, les pièces détachées, automobiles et l'acier, a insisté Donald Trump sur son réseau social. L'ensemble de ces produits sont déjà visés par des surtaxes. Aux États-Unis, toujours, la vallée de la mort en Californie a fait une nouvelle victime. Un touriste français de 68 ans est mort. Il a été piégé la semaine dernière par la chaleur extrême de ce parc national américain. Franck Madvon, l'un des endroits les plus caniculaires du globe.
5: Lundi dernier, il fait 47 degrés dans la vallée de la mort en Californie. Pierre-Michel Formosa, 68 ans, voyage avec un compagnon dans le parc national.

0: nationale. Leur véhicule s'enlise sur une route secondaire, pas de voiture à l'horizon. Ils décident de marcher pour rejoindre la route principale dans cette chaleur étouffante. Après 2 kilomètres environ, Pierre-Michel Formosa s'arrête, épuisé. La personne qui l'accompagne, on ne sait pas si c'est un ami ou un membre de sa famille, parvient à atteindre la route et à alerter un automobiliste pour signaler l'incident. Il est 14h, les rangers du parc, assistés de la police et d'un hélicoptère, retrouveront le corps sans vie du Français. Les causes exactes de sa mort ne sont pas encore connues. Un responsable du parc adresse ses condoléances à la famille et souligne que les conditions peuvent devenir tragiques en un instant dans ce secteur, situé sous le niveau de la mer. La vallée de la mort est un four qui piège l'air chaud. Les touristes sont régulièrement mis en garde.
1: Franck Madon à Washington pour France Info. La chaleur extrême, y compris dans les océans. La température des eaux de surface a atteint 21,1 degrés en moyenne avant-hier, un record absolu sur une journée. Et puis là encore, c'est la météo qui perturbe tout. La troisième étape de la Vuelta, le Tour d'Espagne, est annulée dans les Pyrénées françaises en raison de la grêle. Il n'y aura ni vainqueur, ni podium.
2: Merci beaucoup, c'était Philippine Thibaudeau, 18h10 sur France Info.
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2: Restez avec nous sur France Info. Nous verrons dans quelques minutes l'inquiétude du gouvernement face à un possible duel Marine Le Pen-Jean-Luc Mélenchon au second tour de la présidentielle. Avant cela, l'hommage de Laurent Ruquier à Philippe Bouvard. Il est l'invité du 17-20.
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2: Philippe Bouvard avait 96 ans, il vient de mourir après une des plus grandes carrières journalistiques, directeur de presse, écrivain, animateur télé, radio, 30 000 articles écrits, 50 livres, 24 000 émissions, dont l'une des plus célèbres restera Les Grosses Têtes sur RTL.
9: Question de Monsieur Fauroux de Bourg-la-Reine.
10: Merci.
9: Pourquoi balançons-nous les bras en marchant ?
10: Pour éviter de tomber par terre, parce que sans ça, le
11: non,
10: centre de gravité
11: d'équilibre.
10: C'est pour équilibrer. C'est parce que c'est la vieille méthode.
11: Marche l'amble
10: non.
11: Et que nous ?
10: C'est la mémoire des singes.
9: Exactement. C'est parce que nous n'avons pas perdu entièrement la mémoire du temps où nous étions des quadrumanes. Bonne réponse de Steve.
2: Et voilà. Culture et rigolade, les grosses têtes que Philippe Bouvard présenta pendant 36 ans et que vous animez désormais, Laurent Ruquier, depuis 2014. Bonsoir.
12: Bonsoir à vous.
2: Merci de nous accorder quelques minutes ce soir sur France Info. Que représentait votre prédécesseur à vos yeux ?
12: Un maître, évidemment, de l'audiovisuel français. Moi, j'ai eu envie de faire ce métier en regardant Philippe Bouvard à la télévision, avant même de l'écouter aux grosses têtes, dans des émissions qu'il animait, souvent le samedi soir, tardivement, parfois, ça s'appelait chez Maxime, et puis après, il y a eu d'autres émissions qui s'appelaient L'huile sur le feu, sur la sellette, des émissions très révélatrices, d'ailleurs, par leur titre, de ce qu'était Philippe Bouvard, c'est-à-dire le premier animateur de télévision à oser poser des questions insolentes à ses invités du tout Paris, souvent, que ce soit des chanteurs, des artistes peintres, je pense à Salvador Dali par exemple, alors, qui étaient parfois des complices, mais il était irrévérencieux Philippe Bouvard, bien avant évidemment Thierry Ardisson, qui fait partie de la génération suivante, puis Marc-Olivier Fogiel. Moi aussi, on est les enfants de Philippe Bouvard, parce qu'on ne recevait pas des invités en promo sans les titiller un peu, et lui, il a été le premier à oser faire ça à une époque où on va dire le journalisme, l'animation à la télévision était plus obséquieuse, plus... Lui, d'un seul coup, il était plus pernicieux dans son style de question.
2: Mais le ton des grosses têtes version Philippe Bouvard diffère de celui que vous, Laurent Ruquier, avez instauré dans cette émission. C'était très grivois et pas toujours de très bon goût à l'époque.
12: Alors, Philippe autre chose. Ah. Oh, nous aussi, encore, on est parfois grivois. C'est ça la recette, le principe même des grosses têtes, c'est d'être à la fois une émission qui cultive, on en sort toujours en ayant appris des choses, en écoutant les grosses têtes. C'était déjà vrai à l'époque de Philippe Bouvard, j'espère que ça l'est encore à mon époque aujourd'hui. Mais évidemment aussi, avec à travers ça, des moments de drôlerie, alors parfois avec des jeux de mots, parfois avec de l'humour absurde. En fait, il y a tellement d'humour différent dans les grosses têtes, parce que je veux dire, Jean-Yann n'a pas le même humour que Jacques Martin ou que Gérard Jugnot ou encore d'autres. Et aujourd'hui, c'est la même chose. Il y a des humoristes qui viennent de tous les horizons. Je pense à Alexis Rossignol, à Jean-Philippe Janssen, qui n'ont pas du tout le même humour. Bouvard, il savait mélanger, je crois que j'essaie de faire la même chose, des gens différents. Et c'est un club où se réunissent effectivement les meilleurs de la culture comme les meilleurs de l'humour.
2: Quand RTL vous a proposé de reprendre les grosses têtes, Laurent Ruquier, qu'est-ce que vous avez ressenti et est-ce que vous avez accepté tout de suite ?
12: Tout de suite, j'étais fier. C'est Christopher Baldelli, le directeur de RTL à l'époque, qui a eu cette idée. Moi, il faut dire que j'étais dans l'émission en face sur Europe 1, après avoir passé quelques années, presque 10 ans, à France Inter. Il se trouve qu'on avait commencé à tailler un peu dans l'audience des grosses têtes. Voilà pourquoi même à une époque, RTL s'était séparé de Philippe Bouvard pendant 3 mois. Ils avaient mis Christophe de Chavannes à sa place. Moi, j'avais recueilli d'ailleurs Philippe Bouvard dans mon émission à Europe 1. Puis, devant la catastrophe d'audience annoncée, et très vite, RTL a repris, c'était au début des années 2000, Philippe Bouvard. Mais voilà, j'avais évidemment pris des parts d'audience au fur et à mesure, sans jamais le dépasser. Parce qu'il faut le dire, quand même, depuis plus de 37 ans maintenant, bientôt 50, l'année prochaine, on fait 50 ans.
2: Au mois d'avril.
12: Voilà, c'est une émission qui n'a été jamais battue par aucune autre radio en termes d'audience, même quand Coluche, hein, on sait ce que ça représente, Coluche, même les années Coluche sur Europe 1, Coluche n'a jamais battu les grosses têtes de Philippe Bouvard.
2: Mais vous saviez tout de même qu'en reprenant les grosses têtes, vous preniez la place de Philippe Bouvard, qui, je crois, vous en a longtemps voulu.
12: Je pense que qui que ce soit d'autre, il lui en aurait voulu. C'est normal, quand on a animé pendant 37 ans une émission, je peux comprendre qu'on ait des difficultés à laisser son bébé, parce que c'est son bébé. Mais moi, ça, je vais vous dire, c'est une formule que j'ai souvent prononcée, je ne lui en ai jamais voulu de m'en vouloir. Vous comprenez ce que je veux dire? C'est normal. Et puis, quand même, avec le temps, les choses se sont apaisées. D'abord, parce que moi, Philippe Bouvard, je sais qu'il m'avait aussi apprécié à une époque. Je l'ai même recueilli moi-même pendant les 3 mois de son bannissement d'RTL. Je l'avais recueilli dans mon émission Europe 1 au même horaire. Il m'avait pris aussi comme grosse tête à une époque où justement j'étais sur France Inter. Et à cette époque-là, à un moment donné, France Inter m'avait dit « Mais non, vous ne pouvez pas faire les deux. » Donc j'ai dû faire 10 émissions seulement. Mais j'avais été intronisé sociétaire des grosses têtes à cette époque-là. Donc oui, je savais qu'il m'avait bien aimé aussi. Mais c'est difficile d'accepter de passer le flambeau, mais c'était un monsieur déjà d'un certain âge. RTL devait prendre cette décision à ce moment-là. Moi, quand on m'a proposé une émission dont jamais j'aurais pu rêver qu'on me la proposerait, cette émission, parce que je l'écoutais, j'avais 14 ans. Il faut quand même se rendre compte, c'est une émission qui a été créée en 1977, d'où les 50 ans l'année prochaine. J'avais 14 ans quand j'ai écouté cette émission pour la première fois. Jamais je n'imaginais que je pourrais l'animer un jour. Donc, bien sûr, j'ai dit oui tout de suite.
2: Qu'est-ce que il représentait pour vous, parce que ça, vous nous l'avez dit, mais qu'est-ce que vous admiriez chez lui et que vous essayez de reprendre aujourd'hui à une autre époque ?
12: À la fois le mélange de justement d'humour, même de grivoiserie, pourquoi pas, je l'accepte, avec la culture, parce que Philippe Bouvard était un homme cultivé, c'était un journaliste, c'était un auteur, c'était un écrivain, et voilà, c'était un homme multicarte, et c'est un peu, je dirais, le point commun qu'on a lui et moi, parce que voilà, j'ai cette chance moi aussi de faire de la radio, de la télévision, du théâtre, d'écrire. Donc c'est en ça qu'au fond, je n'avais pas forcément l'impression d'usurper ma place quand j'ai accepté mon rôle, en tout cas quand j'ai accepté de reprendre son siège, même si j'ai toujours et j'ai jamais changé d'avis, malgré les mots parfois peu tendres qu'il a pu avoir, oui. J'ai jamais changé d'avis sur, pas forcément l'homme, mais en tout cas le journaliste, l'animateur qu'il était, qui reste un maître pour nous tous.
2: Ce que vous aviez aussi en commun, Laurent Ruquier, avec Philippe Bouvard, c'est votre passion du théâtre. Il a dirigé, il a acheté Bobino, par exemple.
12: Oui, ah oui, et je crois même, d'ailleurs moi je suis passé à Bobineau au moment où il était directeur de théâtre avec mon one man show à l'époque. La seule chose qui n'est pas faite, que je sais pas, c'est de la scène. Il n'est jamais monté sur scène lui pour jouer, mais il a écrit pour le théâtre, hélas pour lui sans succès. En revanche, c'est pas, je pense que ça a été une petite blessure pour lui. Je crois qu'il avait fait jouer à l'époque Daniel Gilbert dans une de ses pièces et Alice Sapritch aussi, mais sa réussite, elle est avant tout télévisuelle et radiophonique, les grosses têtes, le théâtre de Bouvard bien sûr, il faut quand même se rappeler aussi cette émission d'Antenne 2 qui a fait démarrer Les Inconnus, Smain, Las Palès, Chevalier, Mille Mathis, Michel Bernier.
2: Mais vous, vous en êtes inspiré, Laurent Ruquier, pour On ne demande qu'à en rire.
12: Absolument, et d'ailleurs à cette époque-là, on était en très bon terme, puisqu'on a même fait de la presse ensemble, Philippe Bouvard et moi. Je suis même allé chez lui, rue Saint-Ferdinand, on a déjeuné, on a fait des photos avec les journalistes, les photographes à l'époque, pour justement montrer que lui et moi, on était sur la même longueur d'onde. Après voilà, c'est plus compliqué quand on annonce à quelqu'un, voilà c'est fini Monsieur Bouvard, il faut savoir s'en aller, on va mettre quelqu'un d'autre à votre place. Si je trouve que c'était moi, ça aurait été un autre, ça aurait été pareil.
2: Ouais. Vous aviez envisagé d'inviter Philippe Bouvard à l'occasion du cinquantenaire des Grosses Têtes? Vous auriez aimé qu'il soit là?
12: Bien sûr, non seulement je l'aurais envisagé, mais ça me paraissait légitime et tout à fait normal. Et d'ailleurs, même il y a deux ans, en 94, pour ses 94 ans, pardon, et là il est mort à 96 ans. Donc c'était il y a deux ans, il a accepté de répondre à mes questions. J'ai diffusé cet après-midi sur l'antenne cette interview. Il a accepté au téléphone depuis Cannes, parce que c'était déjà un vieux monsieur, il a accepté depuis Cannes de répondre à mes questions. Et qu'on lui souhaite un bon anniversaire en direct pendant les Grosses Têtes. Donc les choses s'étaient calmées, évidemment.
2: Mmh. J'imagine qu'il y aura un bel hommage à Philippe Bouvard pour les 50 ans des Grosses Têtes et qu'il y en a eu un d'ailleurs dans votre émission de cet après-midi sur RTL.
12: Cet après-midi, à travers tous les podcasts, évidemment, et ce week-end, le week-end prochain, il va y avoir, et c'est légitime, des tas d'hommages à celui qui a créé une émission culte, émission que je suis fier d'animer encore aujourd'hui.
2: Une institution radiophonique. Merci infiniment pour votre réaction, Laurent Ruquier, nouvel animateur, ça fait maintenant 12 ans.
12: Ça fait bien,
2: on vous l'avait pas dit souvent, ça. Animateur des Grosses Têtes depuis 2014, et donc successeur de Philippe Bouvard, dont on a appris la disparition ce matin. Merci beaucoup, Laurent Ruquier.
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2: Il est 18h20 et voici le fil info de Philippine Thibaudot. Les alliés européens affichent leur soutien à l'Ukraine.
1: Réunis aujourd'hui à Kiev ou à distance alors que l'Ukraine fête son indépendance, ils promettent de poursuivre leurs aides militaires et financières en dépit des menaces de la Russie. L'Ukraine est debout, a réaffirmé le président Emmanuel Macron. Dans l'Oise, un policier municipal présenté aujourd'hui au parquet de Compiègne. Il requiert sa mise en examen pour homicide routier. L'homme faisait partie d'un équipage vendredi soir qui a pris en charge un véhicule, son conducteur est mort en fuyant lors d'un accident. Le gouvernement, qui avait projeté de doubler à 200 € le plafond des franchises médicales, va finalement le porter à 140 €. Les assurés vont payer en moyenne 10 € de plus par an, a affirmé le ministère de la Santé sur France Info. Et puis les Pays-Bas absents de l'Eurovision, le concours jugé pas assez neutre par le pays en raison des divisions suscitées par la guerre à Gaza. L'édition de l'an prochain aura lieu le 15 mai en Bulgarie.
2: Fini les vacances pour le gouvernement. C'était la rentrée ce matin, premier conseil des ministres à l'Élysée, au lendemain d'un meeting très suivi de Jean-Luc Mélenchon. Et alors que les derniers sondages créditent le leader des Insoumis, une présence au second tour de la présidentielle. Bonsoir Paul Barcelone.
11: Bonsoir Céline.
2: Vous étiez à l'Élysée ce matin pour France Info et vous avez senti les inquiétudes de l'exécutif face à la perspective d'un duel final Mélenchon-Le Pen.
11: Oui, c'est exactement ça. C'est vraiment le scénario noir de la rentrée pour l'exécutif, ce match Mélenchon-Le Pen au deuxième tour de la présidentielle, qui se dessine dans les sondages. En tout cas, c'est une hypothèse qui semble plus que crédible dans ces sondages donc publiés en cette rentrée politique. Et cela d'ailleurs, quel que soit le candidat au centre, hein, Gabriel Attal ou Édouard Philippe. Alors il y a urgence, disait Maud Bréjon, la porte-parole du gouvernement à la sortie du Conseil des ministres.
13: Ça fait des mois que j'alerte sur la probabilité élevée de l'hypothèse d'un second tour entre Marine Le Pen et Jean-Luc Mélenchon. La première réponse, c'est l'action que l'on mène au quotidien pour répondre aux difficultés des Français. Et c'est absolument majeur, ça le sera d'autant plus durant avant la période budgétaire qui s'ouvre. Ça va aussi être un grand moment de vérité. Et puis ensuite, il y a la question de l'union. Le rassemblement n'est pas une option, c'est une nécessité vitale pour le pays.
11: Et puis le gouvernement voit un autre risque, que cette campagne présidentielle qui s'ouvre rende impossible l'adoption du budget pour 2027. Sébastien Lecornu, le Premier ministre, organisera un séminaire gouvernemental lundi prochain pour discuter des grandes orientations. Pas de hausse d'impôts, a dit Maud Bréjean ce midi, mais une piste à l'étude depuis cet été, le dégel des pensions de retraite des plus riches. Le Premier ministre, déjà menacé avec son gouvernement d'être renversé par Jean-Luc Mélenchon, c'était hier. Ce midi, la porte-parole du gouvernement qu'on vient d'entendre assurait que les masques, à l'occasion de ce débat budgétaire, allait enfin tomber à l'automne.
2: Le rassemblement, nécessité vitale pour le pays, dit Maud Bréjean. C'est encore possible, Paul ? Est-ce qu'il n'est pas trop tard ?
11: Alors, avant l'heure, ce n'est pas l'heure. Après l'heure, ce n'est plus
2: c'est
11: l'heure.
2: C'est pas de vous, ça.
11: Non, c'est pas de moi. C'est d'Edouard Philippe ce week-end. Mais tout cela montre bien, au-delà de la plaisanterie, qui d'ailleurs n'en est pas une, que personne n'a de solution magique et pas non plus de calendrier adéquat. Entre novembre et février, pour un rassemblement, dit le maire du Havre ce soir dans une interview au journal Le Figaro, plutôt début 2027 selon Gabriel Attal, qui lui n'exclut pas une primaire, mais dont son rival ne veut pas entendre parler. Bref, c'est le casse-tête assuré, et en attendant, chacun continue sa campagne, Gabriel Attal sur tous les fronts cet été, Édouard Philippe à Mayotte, puis à La Réunion, encore ce matin, ici au micro de BFM TV.
14: Le risque d'un deuxième tour dans lequel s'opposeraient Mme Le Pen et M. Mélenchon est un risque réel et sérieux. Moi, ce qui m'importe, et ce qui doit, je crois, importer à tous les candidats à l'élection présidentielle, c'est de présenter, domaine par domaine, leurs priorités. Et les Français trancheront. La campagne, elle ne me fait pas peur, parce que je suis convaincu qu'elle est indispensable pour que les Français, collectivement, déterminent l'avenir de la France.
11: Édouard Philippe est en train de perdre son pari d'être le rempart face à Jean-Luc Mélenchon, dit l'entourage de Gabriel Attal, qui ne mâche pas ses mots, qui évoque même une chute du maire du Havre dans les sondages. Un toboggan, ose même un proche. Je lui conseillerais de laisser Gabriel Attal gesticuler, rétorque un ministre qui soutient Édouard Philippe. Tout cela, Céline, sent bon la campagne présidentielle, de premières attaques, au risque bien sûr que ces deux-là deviennent irréconciliables et que leur match ne vire au crash.
2: Ouais, on est à 8 mois de la présidentielle.
11: Ça promet.
2: Il va se passer encore beaucoup de choses et beaucoup de petites phrases que vous allez commenter, tout le service politique de France Info et notamment vous, Paul Barcelone, en direct, notamment dans le 17-20. Merci beaucoup. Il est 18h25. Dernière semaine de notre série estivale, c'est des destins qui font l'info. On va retrouver chaque jour Benjamin Fontaine qui nous raconte la diva des divas, Céline Dion. Et pour démarrer, parlons des métamorphoses de la star québécoise.
15: Nous sommes le 19 juin 1981 et pour la première fois, Céline Dion apparaît sur les écrans de télé des Québécois. Le présentateur s'appelle Michel Jasmin, c'est un peu leur Michel Drucker national.
16: Elle a 13 ans et elle a une voix magnifique, à vous d'en juger. Voici Céline Dion.
15: 2 millions de téléspectateurs découvrent une jeune fille frêle, aux cheveux longs, ondulés, robe blanche, vaporeuse. Elle interprète une chanson composée par son frère Michel et écrite une nuit d'insomnie par sa maman Thérèse.

0: Pour cette première télé, Maman Dion, soucieuse du détail, a peint les chaussures de sa fille en noir pour les accorder avec sa robe. Céline ne le sait pas encore, mais elle va devoir se transformer pour conquérir le monde. Son physique, d'abord. René Angélil, son manager et futur mari, est émerveillé par sa voix, moins par son allure. Elle était maigre, pas jolie, pleurait tout le temps, et quand elle souriait, c'était une catastrophe, lâche-t-il un jour en interview. Pour lui, c'est une évidence. L'adolescente doit faire sa mue. Alors, à l'aube de ses 20 ans, et pendant plus d'un an, Céline s'éloigne de la scène. Elle est relookée, ses dents sont redressées, et surtout...
1: At home, Mr. Duval speaks French.
2: Hello, how are you?
0: Nice. Céline Dion va apprendre l'anglais, en accéléré, indispensable pour s'assurer un succès international et suivre la voie de son idole, Michael Jackson. Elle s'en explique sur le plateau de C'est à vous, en 2012.
3: Tu peux pas juste chanter en anglais sans savoir ce que tu racontes. What a feeling! Qu'est-ce que tu racontes? On va te le demander. Je sais que vous avez parlé ce soir, couscous. Et ça a été très intense. Jusqu'au mot de tête, j'ai appris à parler l'anglais.
4: On change pas. On met juste les costumes d'autres sur le soir.
0: Cheveux courts et robes moulantes, à l'aube des années 90, Céline Dion est métamorphosée. Mais elle doit aussi veiller à protéger sa voix, si unique. Pas de cigarettes, pas d'alcool, ni même de produits laitiers, mauvais pour ses muqueuses. 15 minutes de chant au quotidien et 2 heures de vocalise les jours de concert. Pendant qu'elle enchaîne les tubes en français, en anglais et se transforme en bête de scène, René, lui, voit toujours plus grand. Céline doit maintenant innover, surprendre. Alors au début des années 2000, le manager tente un coup de poker. Pour 100 millions d'euros, il fait construire une salle de 4000 places, imaginée rien que pour elle, au César Palace de Las Vegas. En 16 ans, Céline Dion va y donner plus de 1000 concerts devant plus de 4,5 millions de fans. Elle révolutionne l'industrie musicale en relançant les résidences d'artistes. Elton John, Rod Stewart ou la chanteuse Adele la suivent sur ce chemin. Parfois moquée pour ses excentricités, ses tenues, ses mimiques, Céline Dion met un point d'honneur à rester elle-même. Un livre ouvert, comme elle le dit. En 2018, elle a 50 ans, 2 ans après la mort de René, elle se crée une nouvelle image. Deuxième métamorphose, elle s'entoure d'une nouvelle équipe, d'un nouveau styliste. La petite fille aux souliers craquelés a désormais plus de 10 000 paires de chaussures stockées dans un entrepôt à Las Vegas. On la voit au défilé des plus grands créateurs à Paris. Les chanteuses Sia et Pink écrivent pour elle. Guetta coproduit même l'un de ses titres.
5: Moi, j'ai pensé que cool puis fashion, c'était comme dans 20 ans que ça se passait. Ouais. Il n'y a pas d'âge pour être in.
0: Aujourd'hui, Céline Dion n'est plus seulement une chanteuse, c'est une femme d'affaires, ambassadrice de marque, une icône pop pour la nouvelle génération d'artistes qui n'hésite pas à lui rendre hommage à l'image de la chanteuse pop.
4: Cherchez ton cœur, tu l'emportes ailleurs, même si dans tes dents, me ferait danser.
0: La petite québécoise de Charlemagne est devenue une légende. 240 millions de disques vendus, des milliers de concerts à travers le monde, une ascension irrésistible jusqu'au sommet de son art et de la Tour Eiffel le 26 juillet 2024 pour la cérémonie d'ouverture des Jeux de Paris.
6: Céline Dion, racontée par Benjamin Fontaine, Lucas Finet et Nicolas Cazot. 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
6: Céline, à une autre, nous accueillons Céline Dacosta pour la météo, avec une ambiance encore chaude pour demain, Céline.
8: Oui, et ça, même si les températures vont quand même baisser un petit peu, avec une moyenne de 23 à 32 degrés du nord au sud pour demain après-midi. Ambiance lourde, chaude et humide qui va favoriser encore quelques orages. On aura d'abord dans la matinée les résidus des orages d'aujourd'hui qui auront évidemment perdu en intensité et qu'on retrouvera sur les côtes d'Aquitaine, le nord-est ou encore la Corse. Et puis dans l'après-midi, une nouvelle salve orageuse s'étendra de la Gironde à la Bretagne en direction du nord-est. Là, elle sera quand même de plus faible intensité par rapport à aujourd'hui, mais on pourrait tout de même avoir de bonnes pluies.
6: Et pour le reste du pays, notamment le sud, Céline, les éclaircies seront de retour.
8: Oui, assez largement. Une accalmie de courte durée parce qu'un nouvel épisode orageux de grande ampleur devrait balayer le pays jeudi, avec à nouveau des orages violents qui feront l'objet d'une surveillance particulière dans les prochains jours.
6: Pas très stable tout cela. Merci Céline Dacosta. Il est 18h30, vous êtes sur France Info. Emmanuel Langlois pour l'info.
9: Mais il avait projeté de doubler à 200 euros le plafond global des franchises médicales, autrement dit le reste à charge payé par l'assuré. Le gouvernement va finalement le porter à 140 euros, soit une hausse de 40%. La ministre de la Santé parle d'un effort juste, car indexé sur l'inflation. Stéphanie Rist qui affirme par ailleurs que plusieurs millions de Français ne seront pas concernés par cette augmentation.
10: C'est vrai que c'est une augmentation et il ne faut pas prendre les Français pour ceux qui ne le sont pas. Oui. Il y a une augmentation qui sera de 10 euros en moyenne pour les Français par rapport à ce plafond qui est indexé sur l'inflation.
6: Ça sera indexé chaque année ?
10: Nous proposons une réforme structurelle qui, à partir de 2028, sera indexée sur l'inflation.
6: Donc une augmentation chaque année pour les Français ?
10: En regard de l'inflation, oui. Et je le redis. Les personnes, les 18 millions de Français qui sont des femmes enceintes, des mineurs, parce que j'ai eu beaucoup de réactions de parents qui ont des enfants malheureusement malades. Les enfants ne sont pas concernés par ces franchises, ni les plus précaires avec la complémentaire santé solidaire ne sont pas non plus concernés, comme les femmes enceintes aussi.
9: La ministre de la Santé Stéphanie Rist, dernière rentrée à l'Élysée pour Emmanuel Macron. Le chef de l'État a réuni ce matin le Conseil des ministres, alertant sur des tensions sur les finances publiques qui se sont accentuées, selon lui, à la veille d'un débat budgétaire plus compliqué que jamais avec la présidentielle de mai prochain en toile de fond. À l'étranger, les alliés européens affichent leur soutien à l'Ukraine. Réunis à Kiev, ils ont promis de poursuivre leur aide militaire et financière au pays, malgré les menaces lancées par la Russie pour les en dissuader. Le nouveau Premier ministre britannique, Andy Burnham, promet, lui, notamment de fournir à l'armée ukrainienne les informations nécessaires à la production de missiles de longue portée Scalp. Et puis c'était un monument de la radio et de la télévision française, créateur des grosses têtes sur RTL en 1977 et découvreur de toute une génération d'humoristes à travers son émission Le Petit Théâtre de Bouvard dans les années 80. Philippe Bouvard, donc, est décédé ce lundi. Il avait 96 ans.
6: Merci, c'était Emmanuel Langlois qu'on va retrouver tout à l'heure pour le fil info. La suite du 17-20, c'est l'interdiction du portable au lycée. La loi vient d'être promulguée.
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6: Et elle entrera en vigueur dès la semaine prochaine pour la rentrée. Pourtant, le Conseil constitutionnel a censuré la disposition phare du texte, à savoir l'interdiction des réseaux sociaux aux moins de 15 ans. Et la porte-parole du gouvernement, Maud Bréjon, s'en est expliquée.
12: L'interdiction des portables dans les lycées a été validée par le Conseil constitutionnel. Et donc le président de la République a pris la décision de promulguer la loi censurée sans les articles censurés, cela va de soi, pour appliquer avec un cadre juridique stabilisé les outils qui ont d'ores et déjà été validés. Dit autrement, l'interdiction des portables dans les lycées pourra être effective dès la rentrée avec un cadre juridique stable, consolidé, et législatif.
6: Alors voyons comment les professeurs, accueillent cette mesure, cette interdiction du téléphone portable dans les lycées en cette rentrée. Jérôme Fournier, le secrétaire national du syndicat d'enseignants SE-UNSA, et il affiche une certaine prudence.
13: On ne s'attendait pas à ce que la loi soit promulguée uniquement en partie, tout de suite. Mais pour autant, le ministre avait déjà dans sa circulaire de rentrée demandé aux établissements qui penser être en capacité de mettre en œuvre l'interdiction du portable dès la rentrée, de le faire. Donc ce n'est pas tout à fait une surprise.
14: Parce que les proviseurs, notamment en tout cas le syndicat qui les représente, le SNPDEN, affirme cet après-midi, après cette annonce, que les établissements ne sont pas prêts.
13: Ah mais ils ont raison. D'abord, après une loi, il va falloir promulguer des arrêtés ou un décret. Donc le travail réglementaire n'est pas terminé. Et puis, pour que le téléphone portable soit effectivement interdit au lycée, il faut que changer le règlement intérieur des lycées et il faut que le conseil d'administration, notamment, vote ce nouveau règlement intérieur. Généralement, dans un lycée, le premier CA de l'année, il a lieu plutôt en octobre ou début novembre, une fois que les élections des parents d'élèves, des représentants des personnels et des élèves sont faites.
14: Est-ce que vous pensez donc que dès la rentrée, là, dans 8 jours, vous allez annoncer à tous les élèves que le portable est interdit, ou alors ça ne sera pas vraiment le cas?
13: Ah non, c'est impossible.
14: C'est impossible.
13: Ça ne sera possible que dans les lycées qui l'ont déjà interdit, puisque la règle, aujourd'hui, le permet déjà. Oui. Il n'y avait pas besoin de cette loi pour le faire. Donc, ceux qui interdisaient déjà pour eux, rien ne change. Ceux qui auraient pu anticiper l'année dernière avec un changement de règlement intérieur fin juin, début juillet, ils pourront le faire dès mardi prochain. Mais les autres, c'est totalement impossible. Ils pourront annoncer aux élèves que dans le courant du premier trimestre, ça sera le cas. Mais il est réglementairement impossible de le faire mardi prochain.
14: Alors projetons-nous justement un petit peu quand cette interdiction du portable au lycée sera généralisée, le temps que ça se mette en place. Comment ça se passera? Est-ce que le téléphone sera interdit en classe, dans les couloirs, dans la cour? Est-ce que vraiment le quotidien des élèves va changer?
13: Et ça va dépendre de chaque règlement intérieur, puisque la loi dit que le téléphone portable est interdit au lycée, mais elle permet quand même des exceptions, et c'est les règlements intérieurs qui décideront si en classe on peut les utiliser pour des raisons pédagogiques, si pour aller badger à la cantine on a le droit de l'utiliser, si pour emprunter un livre au CDI on peut l'utiliser. Donc ça déjà c'est chaque règlement intérieur qui décidera d'une interdiction complète ou partielle. Et puis, la grande difficulté dans les lycées, quand même, ça va être de trier les élèves à qui la règle va s'appliquer, c'est-à-dire les lycéens à proprement parler, de la première, de seconde, de première et de terminale, et les autres. Parce que dans les lycées, il y a aussi des apprentis qui ne sont pas sous statut scolaire et qui fréquentent les lycées parce qu'ils ont cours avec les élèves sous statut scolaire et la loi ne s'appliquera pas à eux, et aussi les étudiants en BTS, en classe préparatoire.
14: Comment s'appliquera cette interdiction du téléphone portable pour les lycéens? Ça ne sera pas comme les collèges où on voit parfois les portables laissés dans un casier à l'entrée ou alors mis dans une pochette. Là, ce ne sera pas pareil, on fera davantage confiance, c'est-à-dire qu'ils l'auront dans la poche mais ils ne vont pas s'en servir?
13: Alors nous, à l'UNSA, on aurait préféré qu'on fasse une loi qui soit un peu différente de celle du collège, parce qu'on n'a pas affaire à des élèves du même âge. Ce sont des préadultes. Quand on a 17 ans et qu'on rentre en terminale, on ne peut pas être traité de la même manière qu'un élève de 11 ans qui rentre en 6e. Mais la loi permettra de faire exactement comme au collège si on a envie. Là encore, chaque lycée va s'organiser. Certains, peut-être, récupéreront les portables à l'entrée des salles de cours, peut-être pas à l'entrée du lycée le matin, mais à l'entrée des salles de classe. D'autres feront confiance aux élèves, comme dans la plupart des collèges, malgré tout, en demandant aux élèves d'avoir leur portable éteint et rangé dans leur sac.
14: Et ça apportera du bon pour les conditions d'apprentissage pour les élèves sur le fond, l'interdiction du téléphone, ça va quand même dans le bon sens, selon vous, selon votre syndicat?
13: Pour nous, il est effectivement impensable d'utiliser son portable en classe pour autre chose qu'une activité pédagogique. Donc oui, mais on l'a toujours dit, on ne peut pas accepter ces utilisations-là. Nous, ce qu'on dit, c'est qu'on n'avait pas besoin d'une loi qui va venir compliquer la vie des établissements, alors que la règle actuelle permettait déjà de le faire beaucoup plus simplement.
6: Le secrétaire national du syndicat d'enseignants Est-UNSA, Jérôme Fournier, qui réagissait donc à l'interdiction du téléphone portable qui entrera en vigueur dans les lycées à partir de la semaine prochaine. Il était l'invité de Jules Dequisse sur France Info. Et nous vous parlions tout à l'heure des conséquences de la sécheresse sur les pommes de terre, qui seront moins nombreuses dans les prochaines semaines. Eh bien, les œufs aussi ont souffert du manque d'eau. Résultat, ils sont plus petits que d'habitude. Vous l'avez peut-être remarqué si vous avez fait vos courses récemment. À certains endroits, il est même difficile d'en trouver parce qu'ils n'ont pas le calibre minimum pour être commercialisés dans la grande distribution. Écoutez les explications d'Alice Richard, qui est la directrice du Comité national pour la promotion de l'œuf.
15: En effet, il est possible d'observer des œufs de plus petite taille. C'est lié aux périodes de sécheresse et de fortes températures qu'on a pu connaître cet été. Il faut savoir que quand il fait chaud, les poules vont consommer moins de céréales et donc vont produire moins d'œufs et aussi des œufs plus petits. Mais c'est un phénomène qui est tout à fait réversible. Et donc avec des températures plus fraîches qu'on a pu connaître ces dernières semaines, notamment en Bretagne ou en Pays de la Loire, la situation devrait revenir à la normale.
16: Parce que si les œufs sont trop petits, je crois, ils ne sont pas forcément commercialisables.
15: Alors pour que les œufs puissent être vendus dans des boîtes en grande distribution, en effet, ils doivent atteindre un certain calibre. Et dans certaines situations, on peut avoir des œufs qui sont un peu trop petits pour être commercialisés en supermarché. Mais il faut savoir que les températures élevées font perdre uniquement 1 ou 2 grammes aux œufs, donc ça reste quand même un phénomène limité.
16: Oui, ça veut dire que les producteurs n'ont pas eu massivement, en tout cas, des œufs qui ne pouvaient pas commercialiser. Ça a été une réalité, mais un film sans doute, c'est ça?
15: Voilà, et puis ça va dépendre vraiment des éleveurs, de leur situation, de là où ils sont situés géographiquement. Parce qu'on a vu qu'il y a en Bretagne, en Pays de la Loire, on a eu des épisodes de canicule et de sécheresse très forts au mois de juin. Et après, ça a été mieux au mois de juillet-août. Donc selon les régions et selon les éleveurs, ça va être très variable.
16: Et est-ce qu'il y a des régions ou des élevages où on est plus habitué à cela et donc on peut anticiper plus, ou d'autres, peut-être dans l'Ouest, notamment la Bretagne, où c'est pas habituel, où c'est plus compliqué? Est-ce que c'est une réalité, ça aussi?
15: Oui, c'est une réalité, parce que c'est vrai que la situation qu'a connue la Bretagne, par exemple, en juin, c'est une situation complètement inhabituelle, alors que, par exemple, en région sud-ouest, dans le sud-ouest, on a plus l'habitude d'avoir des températures élevées, et donc on a des éleveurs qui sont souvent mieux équipés pour faire face aux températures, avec une ventilation plus performante, de la brumisation. Et c'est des équipements que, pour l'instant, on connaît en Bretagne, mais pas suffisamment pour pouvoir faire face aux canicules qu'on pourrait rencontrer à l'avenir.
16: Et je crois que de ce fait, en Bretagne, notamment pendant la période de la canicule de juin qui a été très sévère, des éleveurs ont perdu des œufs. Il y a eu des poules. Il y a eu une, je ne sais pas si vous comprenez le mot hécatombe, mais il y a eu des élevages qui ont été très sinistrés.
15: Oui, selon les élevages, on a eu des situations très variables là aussi, mais il y a des élevages qui ont perdu une partie de leurs animaux à cause des fortes températures. Et en effet, ça peut être donc lié à la localisation vraiment de l'élevage, mais aussi aux équipements présents sur place. Donc ça nécessite des questionnements pour la suite et des équipements, des investissements éventuellement à faire pour pouvoir faire face aux prochaines canicules. Ça va être surtout de la ventilation plus performante et de la brumisation. On voit que par exemple, on en voit plus fréquemment dans le sud-ouest, comme je disais, mais aussi en Italie, en Espagne. C'est des conditions climatiques qu'ils ont plus l'habitude de connaître, et donc ils ont des équipements qui leur permettent de faire face.
16: Compte tenu de tout ce qu'on se dit là, à quoi faut-il s'attendre dans les semaines qui viennent?
15: Les températures plus fraîches qu'on a connues là ces dernières semaines vont permettre de faire remonter la production, et puis aussi d'obtenir les calibres qu'on a l'habitude d'avoir en rayon. Donc il n'y a pas de soucis à se faire sur l'approvisionnement en œufs dans les semaines à venir, même si on le voit, la consommation reste très dynamique et on reste dans une situation très tendue où la production a du mal à faire face à cette consommation.
16: Oui, parce qu'elle est en augmentation, la consommation d'œufs. Alors peut-être pas l'été, mais de manière générale en France, elle est plutôt en augmentation.
15: De manière générale, on augmente à peu près la consommation d'œufs de 5% par an depuis 3 ans, donc c'est une dynamique qui est très très importante, et la production a toujours du mal à suivre et à rattraper cette dynamique de consommation.
6: Alice Richard, qui dirige le Comité national pour la promotion de l'œuf, elle répondait à Frédéric Carbone sur France Info.
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6: Il est 18h44, vous êtes bien sur France Info. On retrouve Emmanuel Langlois pour le Fil Info avec Bali Bakayoko, qui est visé par enquête pour détournement de fonds publics.
9: Annonce du parquet national financier cet après-midi, enquête qui concerne la façon dont le maire La France Insoumise de Saint-Denis, près de Paris, a été employé à la RATP. Un article du Canard Enchaîné évoquant un cumul de fonctions à temps plein à la régie des transports parisiens et d'élus locales. L'interdiction des téléphones portables dans les lycées sera effective dès la rentrée, à savoir la semaine prochaine, affirme le gouvernement. La loi sera promulguée malgré la censure par le Conseil constitutionnel de sa disposition phare, à savoir l'interdiction des réseaux sociaux moins de 15 ans. Lui avait entarté de nombreuses personnalités comme Bill Gates, Nicolas Sarkozy ou encore Marguerite Duras, le comique belge Noël Godin, roi de l'attentat pâtissier, expert du jet de tarte à la crème, sur des personnalités jugées trop vaniteuses selon lui, est décédé hier. Il avait 80 ans. Et puis les images sont spectaculaires. La troisième étape du Tour d'Espagne cycliste annulée ce lundi par l'organisation en raison d'une tempête de grêle. Elle a forcé les coureurs à se mettre à l'abri à moins de 20 km de l'arrivée au sommet de Font-Romeu dans les Pyrénées-Orientales.
6: L'annonce est tombée il y a à peine 5 minutes. Un nouveau parc d'attractions verra bientôt le jour en région parisienne. Un parc inspiré d'un manga japonais et pas n'importe lequel, culte, hein, Dragon Ball. Il va donc s'installer près de Paris, à Cergy-Pontoise précisément. C'est le résultat d'un accord économique signé tout à l'heure entre Emmanuel Macron et le prince héritier saoudien Mohamed Ben Salman, qui est en visite à Paris. Bonsoir Marina Cavitaine.
18: Bonsoir.
6: Alors en fait, ce sont trois parcs qui vont voir le jour, et le premier plonge attirera probablement les visiteurs dans cet univers des mangas.
8: Oui, c'est ça, car Emmanuel Macron et le prince héritier se sont découverts cette passion commune, nous raconte volontiers l'Élysée, lors de la visite du président français en Arabie Saoudite en décembre 2024. Une discussion informelle qui se transforme quelques semaines plus tard en négociations entre pays et nous amène à l'annonce de ce soir. 6 milliards d'investissements saoudiens sur plusieurs années, 22 000 emplois directs créés, ainsi que des milliers de logements pour les futurs salariés et leurs familles. Et au total donc, 3 parcs qui n'auront pas forcément tous le même thème, le même univers. C'est aux Saoudiens de décider, dit l'Élysée, qui ne confirme pas mais ne dément pas non plus que le premier parc serait dédié à Dragon Ball, information qui circule dans la presse depuis une quinzaine de jours.
6: C'est Dorothée hein, qui chante le générique.
8: C'est Ariane.
6: Ah,
8: du club Dorothée en
6: exactement,
8: effet.
6: La complice de Dorothée. Donc 3 parcs sur un même site, différents univers, des héros mis à l'honneur. Ça fait quand même pas mal penser à un autre parc d'attraction là, Marina.
8: Disneyland Paris, bien évidemment. Oh. De l'autre côté de l'Île-de-France, à seulement 1h30 de voiture du site choisi pour le méga-parc saoudien. Une proximité qui n'est pas vue comme un inconvénient. Au contraire, l'idée des investisseurs, c'est de proposer aux touristes venus du monde entier de rentabiliser leur séjour dans la métropole parisienne, Disney le lundi, la Tour Eiffel le mardi, et puis pourquoi pas une journée de plus pour leur parc le mercredi. Cergy Pontoise permet cette connectivité et dispose d'assez de terrain, puisque la ville a accueilli Mirapolis, un parc d'attractions dédié aux contes et légendes français, mais qui a mis la clé sous la porte en 1991, après seulement 4 années d'existence.
6: Donc il n'a pas laissé un très grand souvenir quand même dans les mémoires. On verra si Sangoku a plus de succès que Gargantua. On a un calendrier, une date d'ouverture?
8: Rien de tout ça. L'Élysée dit simplement ce soir qu'un projet de cette ampleur prend du temps. Rendez-vous dans plusieurs années pour l'ouverture du premier parc, ça c'est sûr. Les 6 milliards d'euros d'investissement sont découpés en plusieurs vagues. Et puis il faut garder en tête que c'est un projet. L'Élysée insiste sur le rôle d'Emmanuel Macron dans cet accord. Dans moins d'un an, il ne sera plus au pouvoir. Et à Cergy Pontoise, certains élus auraient aimé davantage de concertation et un projet axé plus sur les besoins des habitants que sur les envies des touristes.
6: Ah oui, donc c'est pas encore certain que ce parc, ces parcs voient le jour.
8: Il peut se passer beaucoup de choses.
6: Exactement, et notamment parce qu'il y aura un nouveau président de la République ou une nouvelle présidente dans 8 mois précisément. Merci beaucoup Marina Cabitaine, service éco de France Info. Bonsoir Maxime Guény.
18: Bonsoir.
6: Vous avez fondé le magazine Parcs et Loisirs, dont vous êtes le directeur de la publication. Est-ce que vous avez des infos sur le délai avant l'ouverture de ce parc? Ça prend combien de temps en général?
18: Un parc de cette ampleur, ça met environ 5 années, 5 à 6 années. Donc il faut voir ça à horizon 2030-2031 pour vous donner un ordre d'idée. C'est un peu la durée de construction du parc Disneyland entre 87 et 92. Et là, aux côtés de Londres, au Royaume-Uni, il se crée le premier parc Universal Studio, à peu près les mêmes valeurs, hein, c'est 5 800 000 euros d'investissement, et ça va être ouvert d'ici 6 ans. Mmh. Donc voilà, il va falloir être patient.
6: Oui, il va falloir être patient. L'annonce vient vraiment tout juste d'être faite. Alors, a priori, il y aura un des parcs qui sera consacré à l'univers des mangas. Est-ce que vous avez des infos, une idée sur le thème des deux autres parcs?
18: Pour l'instant, les informations fuitent assez rarement. Ce qui est sûr, c'est que le financeur saoudien a déjà des parcs à thème en Arabie Saoudite. Il vient d'en ouvrir un le 1er janvier de cette année, un Six Flags avec les coasters les plus énormes. Mais aujourd'hui, ce qui est forcé de constater, c'est que les licences sont aujourd'hui vecteurs d'émotions et aussi de visiteurs. Le marché français des parcs, il est mature, mais il n'est pas saturé. Et donc avec 6 milliards d'euros d'investissement annoncés, on ne parle plus d'un simple parc régional, mais potentiellement d'une véritable destination touristique. Et l'Île-de-France offre quand même ce bassin de 12 millions d'habitants et une fréquentation touristique exceptionnelle.
6: Mais ça veut dire qu'il y a de la place pour 2 parcs d'attractions en Île-de-France, puisqu'il y a déjà Disneyland Paris.
18: Ah oui, à l'est, vous avez Disneyland Paris, au nord de l'Île-de-France, vous avez le parc historique, et à l'ouest, il n'y avait rien. Donc, autant vous dire qu'il y a de la place. En plus, symboliquement, l'installer sur l'ancien site de Mirapolis, parc à thème, qui a vécu entre 87 et 91 et qui a été un fiasco économique incommensurable, ben, ça a tout un sens. Mais sauf qu'à l'époque, Mirapolis avait ouvert avec des objectifs démesurés, proches des 2 millions de visiteurs dès la première année, et la fréquentation n'a pas été suffisante pour supporter l'endettement. Donc, pour tout vous dire, c'est que le modèle économique était déjà trop fragile. Et l'échec de Mirapolis ne prouve pas qu'un parc est impossible à Cergy. Il montre simplement que les milliards et les grandes ambitions ne remplacent jamais un modèle solide et des bonnes licences.
8: Et là, ils ont un modèle solide, les investisseurs saoudiens ?
18: 6 milliards, oui, c'est hyper solide. Et en plus, ils font appel à une licence ultra populaire. D'autant que Dragon Ball, on en parle, hein, dépasse largement le seul public du manga. Toei Animation, qui est le studio, revendique 94% de notoriété de Dragon Ball auprès des 25-45 ans en France. Donc ce sont des adultes qui ont grandi avec la série, qui viennent aujourd'hui dans les parcs, peut-être avec leurs enfants, qui ont aussi des cartables de Dragon Ball. Donc ça peut toucher plusieurs générations, attirer un public européen et international. Parce que la logique de ce parc, c'est pas toucher que les locaux, hein, les franciliens, c'est toucher vraiment le monde entier.
8: Oui, justement, on en parlait avec Marina Capitaine, qui nous expliquait que l'Élysée, l'État, espère qu'avec ces nouveaux parcs, les touristes vont aller à Disneyland Paris, ensuite dans ce nouveau parc peut-être Dragon Ball, et puis un autre jour à la Tour Eiffel, au Château de Versailles. C'est un parc d'attractions, c'est vraiment gage d'attractivité touristique, ça fait venir du monde.
18: C'est un potentiel considérable, mais pas une garantie automatique. Avec 6 milliards d'euros, on peut imaginer un complexe comprenant des attractions majeures, des hôtels, des restaurants et des espaces de divertissement. Et c'est dans cette dimension donc, qui permettrait d'attirer des visiteurs européens et de les faire rester plusieurs jours sans hébergement ni transport efficace, qui est un peu le point faible du côté de Cergy. Bah, il restera surtout un parc fréquenté à la journée. Et ce n'est pas du tout l'objectif. D'ailleurs, tous les parcs à thème français sont aujourd'hui dans une logique de resortisation, de destination. Donc un parc, il va toujours avec ses hôtels. Et aujourd'hui, on vend des packs à deux journées pour dormir la nuit, pour vivre l'expérience complète. Et c'est ça qui fera vraiment la différence.
8: Vous dites, Maxime Guény, que le problème de ce site-là vers Cergy-Pontoise, c'est qu'il est assez mal desservi. Est-ce qu'on peut imaginer que d'ici la construction de ces parcs, vous avez dit autour de 5 ans, là aussi il y aura une meilleure offre pour les transports ?
18: Ben bien sûr.
8: Et en tout cas, il le faut,
18: meilleure offre. Disneyland avait été beaucoup aidé par l'État à l'époque. Ils avaient fait une petite enveloppe d'un milliard pour créer les infrastructures, créer une ligne, une gare RER. Tout ça pour vous dire que même le chiffre désormais considérable de 20 000 emplois attendus à terme, il est complètement fou, parce qu'il faudra toutefois connaître leur répartition, emplois de chantier, les postes permanents dans le parc, les emplois directs induits. Et ces personnes-là, effectivement, il faut les faire se déplacer. Donc, les retombées concerneraient évidemment la construction, l'hôtellerie, la restauration, la maintenance, la sécurité, les transports, les fournisseurs locaux. Oh. Et l'enjeu sera que ces emplois profitent réellement aux habitants, avec des formations, des logements et des transports adaptés. Pour le moins, qu'on puisse dire, ils sont un peu vétustes, hein, même si c'est à côté du parc, du futur parc.
8: Disneyland, ça représente combien d'emplois, pour qu'on ait un ordre d'idée ?
18: Disneyland, aujourd'hui, c'est à peu près 20 000 emplois. C'est le premier employeur de France sur site. C'est aussi la première destination touristique européenne. Et puis,
8: avant le château de Versailles, avant la tour Eiffel ?
18: Ouais, première destination touristique européenne. Il y a 60% de visiteurs étrangers et 40% de visiteurs français. Donc ils ont une logique très internationale et aussi une tarification qui va avec. Et là, ils ont investi 2 milliards d'euros dans la transformation majeure de leur deuxième parc à thème, qui a été rebaptisé Disney Adventure World. Autrement, avant c'était Disney Walt Disney Studios. Et avec une multiplication par deux du deuxième parc, la création d'une zone reine des neiges, un lac à part entière et très prochainement, d'ici quelques années, la première attraction au monde sur le Roi Lion et qui devrait arriver dans leur deuxième parc. Donc ça crée de l'emploi, ça crée du tourisme, ça crée, c'est un enjeu à la fois économique, sociétal, c'est fantastique.
8: Et c'est rentable ou pas ?
18: Aujourd'hui, c'est rentable. La Walt Disney Company a récupéré la main il y a quelques années. Et aujourd'hui, c'est totalement rentable. Les parcs sont quasiment complets. On doit réserver avant pour y aller. Et puis, il faut savoir aussi que l'univers des parcs à thème, c'est une vraie machine à cash. Hein. Selon les chiffres du CineLac, qui est le principal syndicat des parcs, on comptabilise à peu près 70 millions de visites par an. 70 millions. Vous imaginez, c'est plus de 4 milliards d'euros de chiffre d'affaires. 48 000 employés. Donc, avec un nouvel acteur, autant vous dire que ces chiffres vont être revus à la hausse.
8: Voilà, c'est du jamais vu depuis Disneyland Paris. C'est ce que vient de dire le président Emmanuel Macron sur le réseau X. Merci infiniment pour nous avoir éclairé. On voit très bien que c'est votre passion quand même, les parcs d'attractions. Maxime Guény, je renvoie vers votre magazine Parcs et Loisirs, dont j'imagine le prochain numéro sera consacré
6: consacrer à ce futur parc qui verra le jour dans quelques années. Voilà. Ce serait une faute éditoriale, si je peux me permettre.
18: On est bien d'accord.
6: Merci beaucoup et bonne soirée, Maxime Guénis.
18: Très belle soirée, au revoir.
6: Et si un Français était l'un des favoris de l'US Open de tennis qui démarre dimanche ? Alors on ne s'emballe pas, mais Arthur Fils vient de frapper un grand coup en remportant le Masters 1000 de Cincinnati, le 5e titre de sa carrière et surtout le plus prestigieux. Il grimpe à la 11e place du classement mondial. Et Guy Forget, lui-même vainqueur à Cincinnati mais il y a 35 ans, ne cache pas son admiration face à Arthur Fils.
19: C'est une victoire formidable, d'abord pour lui, parce que je pense que c'est le début d'une longue série. D'autre part parce que c'est un Master 1000 et que même si on a eu quelques joueurs français qui en ont gagné, hein, quelques-uns, on n'est pas nombreux. Et puis, je dirais, de le voir jouer de cette manière, avec cette assurance, ce tennis qui est bien équilibré des deux côtés, avec une maîtrise émotionnelle que j'ai trouvé remarquable tout au long de ce tournoi, c'est vrai qu'on se dit finalement que c'est le meilleur qui a gagné, et surtout cette finale d'ailleurs, hein, parce que je trouvais qu'il était vraiment au-dessus, malgré la perte du deuxième set de son adversaire Francis Tiafoe.
20: Il vous impressionne. Il impressionne tout le monde hein, depuis le début de cette tournée américaine. Et l'US Open arrive, il impressionne tout le monde. Il vous a aussi impressionné ?
19: Oui, il est impressionnant. Alors, impressionnant, le mot est fort parce qu'on a vraiment l'impression que c'est quelque chose de hors norme. Or, ce qui est très fort chez lui aujourd'hui, justement, c'est que ce tennis, il est tout son jeu est bien construit, c'est stable. Il n'y a pas de. Bien sûr, il y a des fulgurances, mais il y a des dizaines de joueurs sur le circuit qui ont des fulgurances et qui tapent aussi fort que lui. Mais de le faire au bon moment, avec cette maîtrise-là, avec cette sécurité-là, être capable d'accélérer la cadence lorsque c'est nécessaire, lorsque le match se coince un petit peu, je dirais c'est ce qui fait aujourd'hui sa grande force, parce qu'un joueur qui gagne des titres, c'est un garçon qui aujourd'hui maîtrise tous les paramètres du jeu, technique, tactique, émotionnel, et sur tous les plans, je dirais qu'aujourd'hui il fait partie vraiment des meilleurs joueurs du monde.
20: On a l'impression qu'il a franchi une étape, Arthur Fils, dans sa carrière. Il n'a que 22 ans.
19: Oui, il a franchi une étape parce que faire des coups d'éclat, beaucoup de joueurs l'ont fait par le passé et le feront encore. Mais le faire dans la continuité face à des joueurs comme de Minor, qui sont des membres établis du top 10, et pour certains, parfois, leur marcher dessus, quoi. C'est des choses que l'on retrouve chez les gros cracks, quoi. Donc, il a aujourd'hui toutes les armes pour, à mon avis, continuer sur cette lancée, gagner d'autres gros tournois, et bien sûr, on a hâte de le voir face à des Yannick Sinner, des Alcaraz, dans les derniers carrés des Master 1000, et bien sûr, des tournois du Grand Chelem.
20: Il peut être ce troisième homme que l'on cherche,
19: oui,
20: derrière Sinner et Alcaraz.
19: Absolument, parce que aujourd'hui d'ailleurs quand on voit sa consistance et sa constance sur ces 12 derniers mois, malgré les blessures qui ont été nombreuses, hein, il s'est arrêté très souvent, il est aujourd'hui dans le top 5, quoi. Alors on va dire qu'Alcaraz, on le sait, Sinner ont une marge par rapport aux autres parce qu'ils sont là depuis maintenant quelques années. Et ils ont acquis une sérénité, une légitimité, vraiment un fond de jeu qui leur évite de tomber dans certains pièges. Mais derrière, alors il y a peut-être Zverev qui est le troisième homme, mais il est Arthur, quoi, derrière. Il est là sur le coup de raquette, sur la constance physique, sur l'expertise, sur la manière de conduire ses matchs. Il n'a rien à envier aux autres joueurs. Donc oui, il peut complètement faire partie très vite du top 5.
6: Guy Forget, ancien joueur et ancien vainqueur du Masters 1000 de Cincinnati, il répondait au spécialiste tennis de France Info, Fabrice Abgral. C'est la météo et puis un nouveau journal.
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22: Céline Dacosta. Les orages violents de cet après-midi, principalement situés sur le sud-ouest, comme prévu, se décalent ce soir et la nuit prochaine sur le pourtour méditerranéen et la Corse. On retrouvera demain matin encore quelques résidus de ces orages, notamment sur les côtes aquitaines, le nord-est, ou encore quelques coups de tonnerre sur la Corse. Partout ailleurs, le temps sera plus calme, nuageux sur la moitié nord, mais beaucoup plus lumineux sur la partie sud avec le retour d'éclaircies. Dans l'après-midi, on aura à nouveau une salve orageuse, un petit peu moins importante qu'aujourd'hui, moins intense, avec des orages qui s'étendront de la Bretagne vers la Gironde en allant vers le nord-est. Pour les températures, elles baisseront un petit peu demain, avec une moyenne de 23 à 32 degrés de Brest à Montélimar.
6: Excellent début de soirée, merci de nous rejoindre sur France Info. Il est 19h. Et voici le journal de Pierre Boudias. Bonsoir Pierre.
1: Bonsoir, bonsoir à tous.
6: À la une des milliards et des loopings après le sommet franco-saoudien. Oups, on recommence. Des milliards et des loopings après le sommet franco-saoudien de ce lundi.
2: La rencontre entre Emmanuel Macron et Mohamed Ben Salman a débouché sur l'annonce de la création de 3 nouveaux parcs d'attractions près de Paris. 22 000 emplois à la clé financés par de l'argent saoudien. Il faudra bientôt payer un peu plus à la pharmacie et chez le médecin. Les franchises médicales augmenteront de 40 euros à partir du mois d'octobre. Un reste à charge qui passera donc de 100 à 140 euros par an. C'est tout de même moins que les 200 initialement prévus. Les sonneries de téléphone pourront-elles encore perturber les cours au lycée à la rentrée? Sur le papier, non. La loi interdisant les appareils dans les établissements a été promulguée aujourd'hui, mais dans les faits, la mise en place demeure compliquée. Vous l'entendrez. Et puis l'Ukraine demande toujours plus de missiles antiaériens face aux frappes russes. Et l'hommage de Jean-Pierre Foucault après la mort de Philippe Bouvard, c'est à retrouver en fin d'édition. La région parisienne va donc bientôt prendre des airs de Floride après Disneyland et le parc Astérix. Ce sont 3 parcs d'attractions qui vont sortir de terre dans les prochaines années. L'annonce a été faite ce soir par l'Elysée à l'occasion de la visite du prince héritier Mohamed Ben Salman, prince héritier de l'Arabie Saoudite. France et Arabie Saoudite annoncent donc un accord pour la création et ils devraient tous les 3 avoir leur propre thème. Marina Cavitaine.
3: Oui, et l'univers de Dragon Ball, ou plus largement du manga, devrait être celui du premier seulement. Au total, les Saoudiens annoncent 6 milliards d'euros d'investissement à Cergy-Pontoise, 22 000 emplois directs créés et des milliers de logements. Un projet pharaonique du niveau de Disneyland Paris. D'ailleurs, le parc des Américains n'est qu'à 1h30 de route du projet saoudien. Mais ce n'est pas un frein. Au contraire, c'est un avantage, dit l'Elysée, pour inclure cette nouvelle offre dans un parcours touristique global dans la métropole parisienne. Alors, pourquoi l'Arabie Saoudite et pourquoi le manga ? L'Elysée se plaît à raconter que tout part d'une discussion informelle entre Emmanuel Macron et le prince héritier en 2024, durant laquelle les deux hommes se sont découverts une passion commune pour le dessin animé japonais.
2: Marina Cabitaine. Une tornade a touché cet après-midi la commune de Poma dans l'Aude, une commune située dans le sud de Carcassonne. Plusieurs habitations ont été touchées selon la préfecture. Des routes départementales également coupées après la chute d'arbres. 58 sapeurs-pompiers et 15 gendarmes sont mobilisés sur place. L'Aude fait partie des 20 départements placés en vigilance orange pour risque d'orage ce lundi. Ce sont ces quelques euros qui vous restent à régler chez le médecin ou à la pharmacie. Les franchises médicales se restent à charge pour les assurés de la sécurité sociale. Et à partir du mois d'octobre, leur plafond annuel va augmenter de 40 euros, concrètement de 100 euros maximum chaque année. Elles vont passer à 140 euros. Un projet de décret a été envoyé aux caisses de la sécurité sociale pour avis consultatif aujourd'hui. Initialement, ce plafond devait doubler et passer à 200 euros. Finalement, le gouvernement l'a revalorisé du montant de l'inflation depuis 2005. Explication Anne-Laure Danier.
6: Les franchises médicales, c'est ce que l'assuré paye sans être remboursé par la sécurité.

0: 40 € s'appliquera en 2026 et 2027. Ensuite, le montant sera indexé sur l'inflation.
1: Anne-Laure Daniel sur France Info, la ministre de la Santé Stéphanie Rist annonce que cette hausse représentera en moyenne un coût de 10 euros par an et par Français. Regarder une vidéo en douce pendant un cours de maths ou envoyer un SMS depuis la cour de récréation, ça ne devrait bientôt plus être possible. La loi sur l'interdiction du portable au lycée a officiellement été promulguée par Emmanuel Macron aujourd'hui. Pour la porte-parole du gouvernement Maud Brejon, la mesure pourrait donc être effective dans les établissements dès la rentrée de ce mardi. Pourtant, Noémie Bonin, sa mise en œuvre sur le terrain s'annonce compliquée.
2: Oui, il y a déjà un problème de calendrier pour les chefs d'établissement. Le ministre de l'Éducation a publié une circulaire et un mode d'emploi début juillet. Mais tous les lycéens étaient déjà en vacances. Et pour interdire le portable dans un lycée, il faut changer son règlement intérieur, ce qui suppose de consulter plusieurs instances, dont le conseil d'administration. Et ce n'était pas possible de le faire en plein été. Les seuls établissements où l'interdiction sera effective dès la semaine prochaine, c'est là où la mesure a déjà été votée l'année dernière. Et c'est assez rare. On se dirige donc vers une mesure appliquée différemment d'un endroit à un autre. Il faudra aussi voir comment prendre en compte l'utilisation très fréquente des téléphones pour suivre les changements d'emploi du temps de dernière minute ou le passage à la cantine. La présence d'étudiants majeurs dans le lycée en BTS ou en classe prépa change aussi la donne. Certains représentants pointent enfin le risque d'attroupement potentiellement dangereux d'élèves à l'entrée des établissements pour ceux qui devraient totalement sortir de leur lycée pour consulter leurs réseaux sociaux préférés.
1: Noémie Bonin sur France Info. Le syndicat enseignant SEUNSA juge totalement impossible la mise en place de l'interdiction dès mardi. Le maire insoumis de Seine-Saint-Denis, visé par une enquête pour détournement de fonds publics, elle a été ouverte par le parquet national financier qui s'intéresse à l'emploi occupé par Bali Bakayoko à la RATP alors qu'il était membre de l'équipe municipale de la préfecture de Seine-Saint-Denis. Celui qui a depuis été élu maire de la ville se dit serein sur l'issue de ses investigations. C'est ce que fait savoir son entourage. Face aux menaces russes, les alliés de l'Ukraine font bloc. C'est le bilan de la réunion de la coalition des volontaires qui se tenait à Kiev et par visioconférence aujourd'hui. Les 30 participants, au rang desquels la France et le Royaume-Uni, ont promis de poursuivre leur aide militaire alors que les frappes russes s'intensifient ces dernières semaines sur le territoire ukrainien. Kiev espère donc désormais voir plus de systèmes antiaériens être livrés par ses partenaires, car Eric Biegala, les stocks commencent à manquer.
3: Oui, nul ne connaît exactement l'état du stock de missiles intercepteurs dont disposent les Ukrainiens. Mais ce qu'il y a de certain, c'est que le rythme de leurs interceptions de missiles russes s'est clairement ralenti. Les plus difficiles à contrer sont les missiles dits balistiques des Russes. Des engins qui partent comme une fusée à la verticale, opèrent un vol à la limite de la plus haute atmosphère et retombent à des vitesses phénoménales. Leur trajectoire est prévisible, mais aller les cueillir en altitude demande des missiles dits antimissiles, tout aussi rapides et très très précis. Et pour reprendre l'expression d'un ingénieur de l'armement, l'opération revient à tenter d'arrêter une balle avec une balle. Seuls les missiles antimissiles des batteries Patriot ou Mamba, deux systèmes déployés en Ukraine, en sont capables et ce sont ces intercepteurs-là dont Kiev manque le plus, tout simplement parce qu'ils existent en nombre limité dans tous les arsenaux du monde. À terme, l'Ukraine espère bien pouvoir les produire elle-même, mais dans l'immédiat, elle cherche surtout à acquérir ceux encore disponibles, notamment en Europe. Les arsenaux roumains, allemands, français et italiens ont déjà été mis à contribution. Restent ceux de la Grèce, de l'Espagne, voire de la Suède.
1: La guerre, toujours, cette fois commerciale entre les États-Unis et le Canada, elle s'est durcie ces dernières heures. Donald Trump annonce que les voitures et camions canadiens vont connaître une nouvelle hausse de 50% des droits de douane. Même chose pour l'acier, déjà taxé à hauteur de 50%. Le premier ministre canadien rétorque et assure que son pays n'acceptera pas un accord commercial à n'importe quel prix avec les États-Unis.
4: Il était une grosse tête et une grande voix.
1: Le journaliste et animateur Philippe Bouvard, monument de la télévision et de la radio, est décédé aujourd'hui à l'âge de 96 ans, célèbre pour son émission Les Grosses Têtes, créée en 1997. Il s'était également fait connaître avec le Petit Théâtre de Bouvard, où il avait découvert toute une génération d'humoristes. Bouvard, un homme qui avait le don de dénicher de nouveaux talents, c'est justement ce que retient l'animateur Jean-Pierre Foucault, ancien sociétaire des Grosses Têtes.
5: Il avait du pif, il savait sentir qui allait devenir une vedette, qui, parmi les sketchs qu'il écoutait avant l'enregistrement, notamment du Petit Théâtre de Bouvard, il disait oui, pas ci, pas ça. Il savait faire. C'était un homme talentueux dans tous les domaines.
1: Jean-Pierre Foucault, voilà pour ce journal. Je vous rappelle l'information de cette soirée. Une tornade a touché cet après-midi la commune de Poma, dans l'Aude, une commune située donc dans le sud de Carcassonne. Plusieurs habitations touchées, des routes départementales coupées, 58 sapeurs-pompiers, 15 gendarmes sont actuellement mobilisés sur place.
4: Et on y reviendra dans la soirée sur France Info, notamment dans le 21h minuit. Merci beaucoup Pierre Boudias. Il est 19h09 et le 17h20 revient dans un instant.

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8: Dans les prochaines minutes sur France Info, l'hommage de Roselyne Bachelot à Philippe Bouvard, qui nous a quittés aujourd'hui. Il était le mythique créateur des Grosses Têtes sur la radio RTL. Avant cela, la hausse du plafond des franchises médicales. Nous accueillons la ministre de la Santé dans le 17-20.
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8: Bonsoir Stéphanie Rist.
9: Bonjour Céline.
8: Vous avez annoncé cet après-midi que le plafond des franchises médicales, qui est aujourd'hui fixé à 100 euros, passera à 140 euros au 1er octobre et non pas 200 euros comme vous aviez envisagé de le faire. Soyons très concrets pour ceux qui nous écoutent, s'il vous plaît, Madame la Ministre. Qu'est-ce que cela signifie ?
9: Alors, on a proposé en juillet de doubler ce plafond de franchise suite aux échanges que nous avons eus après avoir saisi les caisses de sécurité sociale avec les associations de patients, avec les professionnels de santé, mais aussi avec les politiques. Nous avons revu notre copie avec le Premier ministre. Nous avons décidé proposer un décret qui permettra de porter le plafond, donc à une moindre hauteur, à 70 euros. Et en fait, ce 70 euros correspond à l'indexation sur l'inflation. Vous savez que les Français, en fait, payent ces franchises depuis 2005, mais que depuis 2005, ce plafond était à 50 euros. Et nous avons donc calculé l'inflation depuis 2005 pour le répercuter à 70 euros. Mais je voudrais dire deux choses. La première, c'est que 18 millions de Français ne sont pas concernés. Les mineurs, les femmes enceintes, les plus précaires qui ont la complémentaire santé solidaire. Et d'autre part, il était important de pouvoir et de bien redire que c'est un plafond. En moyenne, ce passage à 70 euros pour le plafond à la place des 50 euros, ça sera 10 euros par an de plus en moyenne pour les Français. On n'est pas forcément au plafond. Le plafond est un bouclier pour protéger les Français. On a la chance d'être dans un pays qui protège et qui nous permet d'avoir une protection sociale importante.
8: Vous parlez, Stéphanie Rist, de 70 euros. Alors moi, je disais 140. Je vais juste éclaircir sur ce point parce que 70 euros, ça, c'est le plafond quand on va chez le médecin, par exemple, par an. Et puis, 70 autres euros, là, pour l'achat de médicaments. C'est bien ça. Et ça fait 140 au total, ce plafond. On peut l'assuré paye sans être remboursé par la Sécu jusqu'à 140 euros par an à partir du 1er octobre. Est-ce que c'est bien ça? Est-ce que j'ai bien compris?
9: Vous avez bien compris, depuis 2005, il y a ce qu'on appelle les franchises, donc c'est sur les médicaments, les soins infirmiers, sur les rendez-vous chez le kiné ou les transports. Ça, c'est les franchises et il y a un plafond à 50 euros qui va passer au maximum à 70 euros. Mais encore une fois, je le redis, c'est pas évidemment tout à chaque fois qu'on est à 70 euros. 70 euros, c'est le maximum.
8: Oui.
9: Et la participation forfaitaire qui existe aussi depuis 2005 et qui n'a pas été revalorisée depuis 2005, qui est à 50 euros depuis 2005, qui est la consultation chez le médecin généraliste, les examens de prise de sang ou de radiologie. Ce en quoi vaut 140 euros, vous avez raison sur le papier, mais c'est pas parce que vous prenez des médicaments, par exemple, tout au long de l'année, que vous avez forcément besoin de radiologie, par exemple. Donc c'est pour ça qu'on ne peut pas réellement additionner. Dans tous les cas, je veux le redire, c'est vrai que c'est une augmentation et il ne faut pas prendre les Français pour ceux qui ne le font pas. Oui. Il y a une augmentation qui sera de 10 euros en moyenne pour les Français par rapport à ce plafond qui est indexé sur l'inflation.
8: Tout a et ce sera indexé d'ailleurs chaque année désormais, ce sera indexé chaque année.
9: Nous proposons une réforme structurelle qui à partir de 2028 sera indexée sur l'inflation.
8: Donc une augmentation chaque année pour les Français.
9: En regard de l'inflation, oui.
8: Oui. Que se passe-t-il si on dépasse ce plafond ?
9: Le plafond est justement un bouclier protecteur. Vous ne pouvez pas, au pire du pire, vous aurez les 70 euros du plafond qui est à votre charge. Et je le redis. Les personnes, les 18 millions de Français qui sont des femmes enceintes, des mineurs, parce que j'ai eu beaucoup de réactions de parents qui ont des enfants malheureusement malades. Les enfants ne sont pas concernés par ces franchises, ni les plus précaires avec la complémentaire santé solidaire ne sont pas non plus concernés, comme les femmes enceintes aussi.
8: Pourquoi mettez-vous cette mesure en place par décret, donc sans passer par l'Assemblée nationale ?
9: Parce qu'on est en regard des responsabilités du gouvernement face à un déficit de la sécurité sociale qui était estimé à 20 milliards pour 2026, mais qui, avec la crise notamment d'Hormuz, risque d'être aggravé, et que nous devons être face à nos responsabilités pour tenir des dépenses. Et vous savez, le fait de pouvoir continuer à protéger les Français, avoir cette protection qui est la meilleure au monde, on a une protection sociale la meilleure au monde, on doit aussi en parallèle regarder en face les dépenses qui sont liées et maîtriser ces dépenses. Donc c'est vrai, c'est un effort, mais c'est un effort que je dirais structurellement plus juste financièrement, économiquement, oui, puisque indexé sur l'inflation depuis 2005, évidemment les salaires ont augmenté, les prix ont augmenté, et nous proposons d'augmenter ce plafond qui, lui, n'avait pas bougé depuis 2005.
8: Vous proposiez de le doubler, donc le mettre à 200 euros jusqu'à la semaine dernière, finalement ce sera 140. Est-ce que c'est votre montant, votre chiffre définitif, ou vous pouvez encore reculer là-dessus? Parce que là, on se demande si vous n'avez pas fait un geste envers les socialistes qui menaçaient de censurer le gouvernement.
9: Alors, on va avoir tout l'automne des débats budgétaires. Et évidemment qu'il y a des discussions. Il y a des discussions, comme je l'ai dit, avec les associations de patients, avec les politiques. La mesure proposée de doublement du mois de juillet n'a pas été acceptée, et il me semblait important que nous puissions, avec le Premier ministre, proposer une réforme plus juste économiquement, plus juste financièrement, puisqu'elle, déjà, elle sera moindre que le doublement, hein, puisqu'on sera à 70 euros au lieu des 100 euros, et d'autre part, indexée sur l'inflation, qui paraît beaucoup plus juste.
8: Et là, ça va être accepté, selon vous ?
9: Écoutez, le décret a été envoyé au quai, c'est un avis consultatif, de consultation des quais, et le gouvernement prendra ses responsabilités face à un déficit de la sécurité sociale qui s'aggrave et qu'on ne peut pas faire semblant de ne pas voir.
8: Je vous remercie beaucoup d'avoir accepté l'invitation du 17-20 de France Info, Madame la Ministre de la Santé, Stéphanie Rist, en direct avec nous ce soir. Et l'actualité ce soir, c'est aussi cette annonce de l'Institut Copernicus. Les océans sont en surchauffe. Leur température moyenne a battu un nouveau record ce week-end, Guillaume Fariol.
5: 21,1 degrés en moyenne à la surface des océans et des mers, du jamais vu depuis le début des mesures, record absolu de 2024 battu. Ce nouveau record est inhabituel, souligne l'Institut Copernicus. Les températures atteignent habituellement leur niveau le plus élevé en mars ou en avril, à la fin de l'été dans l'hémisphère sud, c'est là que se trouvent les plus grandes étendues océaniques. Sauf que le réchauffement climatique vient perturber cet équilibre, des décennies de hausse des températures. Cette année s'y ajoute El Niño, phénomène naturel, il revient tous les 2 à 7 ans. Il est marqué par des eaux plus chaudes dans l'océan Pacifique. El Niño, qui s'annonce exceptionnel dans les prochains mois, peut-être le plus puissant jamais observé. Cette hausse des températures océaniques, une menace pour la biodiversité marine et pour l'homme, avec des risques accrus de phénomènes météo extrêmes, des tempêtes par exemple.
8: Guillaume Fariol, spécialiste environnement de France Info. Dans un instant, on revient sur la disparition de Philippe Bouvard.
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8: Ce sera juste après le fil info de Pierre Boudias, il est 19h19. Et une commune du sud de Carcassonne frappée par une tornade en fin d'après-midi.
10: Celle de Poma, où plusieurs habitations ont été touchées selon la préfecture de l'Aude. Des routes départementales sont également coupées en raison de chutes d'arbres. 58 sapeurs-pompiers et 15 gendarmes sont mobilisés. Un centre opérationnel départemental en préfecture a été ouvert. 3 nouveaux parcs d'attractions vont bientôt sortir de terre en région parisienne. Annonce de l'Elysée à l'issue de la réunion entre Emmanuel Macron et le prince héritier saoudien Mohamed Ben Salman. Riyad va investir 6 milliards d'euros, 22 000 emplois à la clé. L'un de ses parcs devrait être dédié à la culture manga. Il reconnaît des retards dans la reconstruction à Mayotte. Sébastien Lecornu, attendu sur l'archipel en milieu de semaine pour faire le point sur les travaux après le passage fin 2024 de l'ouragan Chido. Le Premier ministre promet de faire sortir ses projets de terre. Et puis Nantes, déjà sans entraîneur en Ligue 2, le club annonce écarté de son poste Michel Derzakarian après seulement 3 rencontres, 3 premiers matchs perdus par les Canaries, dernier de seconde division.
8: C'est l'une des grandes figures populaires françaises qui vient de s'éteindre. Le journaliste Philippe Bouvard est mort à 96 ans. Pendant plus de 7 décennies, il a écrit des livres, des articles, des chroniques, animé des émissions de télé, de radio, la plus célèbre étant Les Grosses Têtes sur RTL, dont on fêtera les 50 ans dans quelques mois. Beaucoup de réactions, Matteo Maestrachi, après cette disparition.
11: Oui, et la réaction sans doute la plus attendue est venue de celui qui lui a succédé aux commandes des Grosses Têtes, Laurent Ruquier, choisi en 2014 pour rajeunir l'émission et l'audience après 37 ans de capitaine à Bouvard. Un exemple et un modèle, a déclaré l'animateur sur leur radio commune RTL. On aurait aimé qu'il soit présent pour les 50 ans de l'émission qui arrive bientôt, évoquant aussi pudiquement leur relation parfois tumultueuse et les frictions qui avaient accompagné ce remplacement. Et bien sûr, plusieurs sociétaires, c'est le nom officiel des Grosses Têtes, ont réagi ce matin à la mort de Philippe Bouvard, comme l'actrice Macha Merrill qui a eu cette très jolie formule sur notre antenne.
12: C'était un homme qui avait eu une invention géniale, c'était celle d'unir le rire à la culture. Ça a été le premier, vous savez.
11: Il a uni le rire et la culture, nous dit Macha Merrill, et Jean-Pierre Foucault, autre membre de la bande, a complété en disant lui aussi sur France Info, il avait ce don, ce talent de mettre la culture générale à portée de tous.
8: L'ancienne ministre Roselyne Bachelot a, elle aussi, fait partie des sociétaires, des Grosses Têtes à l'époque de Philippe Bouvard, et elle lui a rendu hommage tout à l'heure sur France Info.
13: On est dans une société, dans une période où on aime bien les gens qui sont enfermés dans une case. On est humoriste, on n'est rien d'autre. On est ministre, on n'est rien d'autre. On est journaliste et on n'est rien d'autre. Et ce mélange détonnant qu'a créé Philippe Bouvard dans cette émission et qu'a repris avec le talent qu'on lui connaît, Laurent Ruquier, c'est ça. C'est accepter de se faire vanner, accepter de sortir de sa zone de confort, manier l'esprit dans des questions culturelles. Et ça, c'est un numéro original, c'est un concept original. Vous dites l'esprit français, je crois que c'est vrai. C'est d'être d'un homme ou une femme pluriel. Et c'est vraiment tout à fait excitant. Et je crois que si cette émission garde son succès, puisque on est leader sur cette tranche
14: allez,
13: horaire de radio.
14: Faites votre pub. Non, mais vous avez raison. Je suis le premier à saluer les Grosses Têtes, évidemment. Roselyne Bachelot, c'est absolument pas.
13: Je fais la pub.
14: Est-ce que vous avez le regret de ne pas les avoir faites avec lui, les Grosses Têtes?
13: On n'a pas des regrets. Vous me renvoyez à un moment de vous renvoyez à mon âge. Non, mais j'étais une auditrice des Grosses Têtes, une auditrice régulière, et vraiment, je regrette rien. Au contraire, je suis tellement reconnaissante de faire partie de cette équipe, de cette bande. Il y a aussi l'esprit de bande
14: qui est très
13: important dans les Grosses Têtes.
14: Et c'est Philippe Bouvard aussi. Excusez-moi, je vous coupe parce qu'il y a les Grosses Têtes et puis il y a aussi le théâtre de Bouvard à la télévision où les Inconnus et tant d'autres ont été lancés. Il avait ce goût-là.
13: Il avait le goût de détecter les talents. On pense à Jean-Yann, on pense à tous les autres, mais de mélanger un académicien, Jean Dutour, de mélanger un romancier, d'avoir un humoriste, et c'est ça qui fait ce cocktail qu'on ne voit que dans les Grosses Têtes. Écoutez, quelle émission a un tel casting? Aucune autre.
14: Et lui, vous avez des souvenirs d'auditrice des Grosses Têtes ou de téléspectatrice du petit théâtre, parce que ce qui a marqué tout le monde aussi, c'est son rire, je ne sais pas comment le caractériser. Mais
13: je dis souvent qu'il y avait aussi une profondeur chez Philippe Bouvard. Moi, je n'oublie pas son enfance d'enfant juste pour chasser, élevé par des grands-parents. Je crois que son grand-père est mort en déportation à Auschwitz. C'est quelqu'un qui avait aussi cette dimension tragique, cette profondeur du travail. travail. Et on voyait toujours, enfin moi je l'ai toujours ressenti de cette façon-là, on voyait toujours la fêlure chez Philippe Bouvard. C'est peut-être ça aussi qui donnait au personnage ce côté... ce côté tout à fait étonnant. Il était extraordinaire au sens propre du terme.
14: Ça va être particulier, les grosses têtes, dans les jours qui viennent?
13: Ah, ça va être, oui, particulier. Là, on a échangé une minute avec Laurent Ruquier. Moi, je suis de l'émission de mercredi. On va certainement, bien sûr, se baigner dans ce souvenir. C'est normal, on lui doit tellement.
8: Ah, les hommages qui vont se multiplier dans les grosses têtes dans les semaines à venir. Et pour le 50e anniversaire de l'émission qui aura lieu au mois d'avril, on en parlera tout à l'heure avec notre invité Laurent Ruquier. C'était Roselyne Bachelot qui était interviewée cet après-midi par Frédéric Carbone sur France Info. Nous sommes à 8 mois de la prochaine élection présidentielle et on va se rafraîchir la mémoire en décryptant les slogans des précédents scrutins. Par exemple, vous devez vous en souvenir, le changement c'est maintenant, signé François Hollande en 2012. Voici son histoire racontée par Fabrice Delmeda.
15: En 2012, la star mondiale Shakira reprenait un ancien succès de notre Francis Cabrel national pour en faire une magnifique chanson d'amour. Et dans la campagne de François Hollande, en 2012, ce sont les reprises qui sont cruciales. C'est une phrase de l'adresse aux Français de François Mitterrand de 1988 qui est devenue son slogan. Le changement, c'est ici et maintenant, écrivait Mitterrand. François Hollande et son équipe l'ont reprise et raccourcie. Le changement de François Hollande devient « Le changement, c'est maintenant ». Mis en maquette avec une photographie du candidat par l'agence BDDP6 et rendu public le 3 janvier 2012, ce slogan doit porter le socialiste à la présidence de la République. Et d'ailleurs, il sait le mettre en scène dans ses discours.
16: Aujourd'hui, c'est moi qui vous représente. Eh bien le changement, c'est maintenant. Le redressement, c'est maintenant. La justice, c'est maintenant. L'espérance, c'est maintenant. La République, c'est maintenant. Le changement, j'y suis prêt. Vive la République et vive la France.
15: Ce mot d'ordre ne suffit pas. Le 22 janvier, donc, lors de son discours du Bourget, François Hollande trouve une formule plus forte et plus marquante à gauche. Il définit un ennemi.
16: Dans cette bataille qui s'engage, je vais vous dire qui est mon adversaire, mon véritable adversaire. Il n'a pas de nom, pas de visage, pas de parti. Il ne présentera jamais sa candidature. Il ne sera donc pas élu. Et pourtant, il gouverne. Cet adversaire, c'est le monde de la finance.
15: Et François Hollande, quelques temps plus tard, va renforcer encore ses marqueurs de gauche. Il introduit l'idée d'une taxe à 75% sur les revenus les plus élevés. Ces deux marqueurs de gauche doivent renforcer son poids au premier tour. Mais il sait bien que de telles mesures ne tiendraient pas devant le Conseil constitutionnel. N'empêche, dans son clip de campagne, il se présente comme le candidat de l'égalité et fait de l'égalité la valeur française suprême.
16: L'âme de la France, c'est l'égalité. C'est pour l'égalité que la France a fait sa révolution et aboli les privilèges de la nuit du 4 août 1789. C'est pour l'égalité que la Troisième République a instauré l'école obligatoire et l'impôt sur le revenu. C'est pour l'égalité que le Front populaire a œuvré en 1936. C'est pour l'égalité que le gouvernement du général de Gaulle a institué la sécurité sociale en 1945.
15: En toute logique, le candidat de l'égalité a réussi à fédérer les gauches. Il arrive au second tour et là, évidemment, il se retrouve face à un débat. Et les débats font souvent oublier les slogans. Et dans le cas de François Hollande, il y a un moment clé dans le débat face à Nicolas Sarkozy qui va rester comme un marqueur de son style et de sa rhétorique. C'est la conclusion du débat entre les deux hommes, ce qu'on a appelé l'anaphore, une figure littéraire basée sur le principe de la répétition.
17: Moi, président de la République, je ne serai pas le chef de la majorité. Moi, président de la République, je ne traiterai pas mon Premier ministre de collaborateur. Moi, président de la République, je ne participerai pas à des collectes de fonds pour mon propre parti. Moi, président de la République, je ferai fonctionner la justice de manière indépendante. Moi, président de la République, je n'aurai pas la prétention de nommer les directeurs des chaînes de télévision publiques. Je laisserai ça à des instances indépendantes.
15: Le candidat de la gauche a donc survécu à toutes les avanies de la campagne, y compris le terrible attentat de Mohamed Merah qui a bousculé la dynamique de la période. François Hollande a gagné vis-à-vis des journalistes un surnom qui est resté aussi dans l'histoire. Le candidat Teflon, celui sur lequel tout glissait. Et le 6 mai 2012, il est élu président de la République française. Au même moment, sur les radios, le groupe Section d'Assaut obtient la diffusion d'un de ses grands succès, Avant qu'elle parte, un hommage à toutes les mères.
8: Section d'Assaut, la voix de Gims, notamment dans ce groupe, pour clôturer cette chronique de Fabrice Dalméda, son info de l'histoire consacrée à François Hollande et le changement, c'est maintenant. Tout ça, c'est à retrouver sur franceinfo.fr et l'appli Radio France. Et nouvel épisode demain à la même heure.
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8: Les prévisions de Céline Dacosta.
18: Les orages violents de cet après-midi, principalement situés sur le sud-ouest, comme prévu, se décalent ce soir et la nuit prochaine sur le pourtour méditerranéen et la Corse. On retrouvera demain matin encore quelques résidus de ces orages, notamment sur les côtes aquitaines, le nord-est, ou encore quelques coups de tonnerre sur la Corse. Partout ailleurs, le temps sera plus calme, nuageux sur la moitié nord, mais beaucoup plus lumineux sur la partie sud avec le retour d'éclaircies. Dans l'après-midi, on aura à nouveau une salve orageuse, un petit peu moins importante qu'aujourd'hui, moins intense, avec des orages qui s'étendront de la Bretagne vers la Gironde en allant vers le nord-est. Pour les températures, elles baisseront un petit peu demain avec une moyenne de 23 à 32 degrés de Brest à Montélimar.
8: 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Le retour de Philippine Thibaudot pour l'info.
19: Les images sont impressionnantes, celles d'une tornade dans l'Aude à Poma près de Carcassonne et des grêlons de plusieurs centimètres jusqu'à 3 à 5 centimètres ont également touché les secteurs proches. Plusieurs habitations endommagées, des grêlons aussi gros de la taille d'un pouce dans les Pyrénées françaises qui ont poussé les coureurs du Tour d'Espagne à se mettre à l'abri. Ils étaient partis ce matin de Gruissant et devaient arriver à Font-Romeu, mais orage dantesque égal, troisième étape de la Vuelta interrompue puis carrément annulé. C'était la seule décision à prendre, explique Mathieu De Fontaine, l'un des entraîneurs de l'équipe Cofidis.
20: La sécurité de tout le monde, que ce soit des coureurs dans le peloton ou même des suiveurs, a été compromise. Donc, c'est la meilleure des décisions qui a été prise pour la sécurité de tout ça. C'est comme si on vous jetait des cailloux en pleine face à 25-30 à l'heure. Là. Un peu comme si on se faisait fracasser le visage avec des cailloux. C'est un peu du survivalisme là. J'avais jamais vécu ça encore dans ma carrière, mais bon. Faut que ça arrive pas très loin de chez moi, donc c'est assez rocambolesque. Alors, on avait prévu les orages, par contre on n'avait pas prévu la grêle. Et ce qu'on n'avait pas prévu, c'est que les coureurs doivent se mettre à l'abri au snack de Mont-Louis. Donc là, je vais les récupérer. Notre bus n'est pas là. Donc on est en train d'improviser, de réchauffer les coureurs là, dans les véhicules qui n'étaient pas trop loin. Et de leur filer les vêtements qu'on avait dans les voitures.
19: Et conséquence, pas de vainqueur. Aujourd'hui à Font-Romeu, Tadej Pogacar reste leader du classement. Les orages en France, 15 départements du Sud sont en vigilance orange, dont les deux départements corse. La vigilance a été levée cet après-midi pour l'Allier, l'Aude, les Pyrénées-Orientales, le Gers et le Lot-et-Garonne. Nouveau train de sanctions américaines contre Téhéran sur l'or, la technologie, l'aviation et le transport. Le secrétaire au Trésor prévient que les pays qui ne participeront pas aux sanctions américaines partageront l'isolement de l'Iran. Autres menaces, ceux qui n'empêcheront pas le blanchiment de l'argent iranien seront expulsés du système dollar. Donald Trump, le président américain, a appelé durant tout le week-end un certain nombre de pays à se joindre à sa guerre économique contre l'Iran. La visite du prince héritier saoudien Mohamed Ben Salman en France aura été fructueuse. L'Arabie Saoudite va créer 3 parcs d'attractions près de Paris pour la modique somme de 6 milliards d'euros, dont un sur le thème des mangas, 22 000 emplois directs créés, des milliers de logements du jamais vu depuis Disneyland Paris, a déclaré Emmanuel Macron. La réaction du maire de Saint-Denis après l'annonce de l'ouverture d'une enquête le visant par le parquet national financier pour détournement de fonds publics, Bali Bagayoko se dit serein, lui qui était accusé d'avoir cumulé plusieurs fonctions à temps plein à la RATP et en tant qu'élu local. Et puis nouvel espoir dans la saga industrielle de Fibre Excellence, une offre de reprise d'un groupe d'entreprises pilotée par la région Occitanie. Elle prévoit le maintien de l'emploi sur le site de l'usine de pâte à papier à Saint-Gaudens, qui emploie environ 270 salariés.
8: C'était Philippine Thibaudeau, merci beaucoup et à tout à l'heure. Il est 19h34 et à suivre, l'hommage de Laurent Ruquier à Philippe Bouvard. Il est l'invité du 17-20.
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8: Philippe Bouvard, qui avait 96 ans, il vient de mourir après une des plus grandes carrières journalistiques, directeur de presse, écrivain, animateur télé, radio, 30 000 articles écrits, 50 livres, 24 000 émissions, dont l'une des plus célèbres restera Les Grosses Têtes sur RTL.
21: Question de M. Fauroux de Bourg-la-Reine. Pourquoi balançons-nous les bras en marchant ?
22: Pour éviter de tomber par terre, parce que sans ça, le centre de gravité
23: est
22: pour équilibrer.
23: C'est parce que c'est la vieille méthode.
24: Le cheval marche l'amble et que nous ?
22: C'est la mémoire des singes.
21: Exactement. C'est parce que nous n'avons pas perdu entièrement la mémoire du temps où nous étions des quadrumanes. Bonne réponse de Cine.
8: Et voilà. Culture et rigolade, les grosses têtes que Philippe Bouvard présenta pendant 36 ans et que vous animez désormais, Laurent Ruquier, depuis 2014. Bonsoir.
25: Bonsoir à vous.
8: Merci de nous accorder quelques minutes ce soir sur France Info. Que représentait votre prédécesseur à vos yeux ?
25: Un maître, évidemment, de l'audiovisuel français. Moi, j'ai eu envie de faire ce métier en regardant Philippe Bouvard à la télévision, avant même de l'écouter aux grosses têtes, dans des émissions qu'il animait, souvent le samedi soir, tardivement, parfois, ça s'appelait chez Maxime's, et puis après, il y a eu d'autres émissions qui s'appelaient L'huile sur le feu, sur la sellette, des émissions très révélatrices, d'ailleurs, par leur titre, de ce qu'était Philippe Bouvard, c'est-à-dire le premier animateur télévision à oser poser des questions insolentes à ses invités du tout Paris, souvent, que ce soit des chanteurs, des artistes peintres, je pense à Salvador Dali par exemple, alors, qui étaient parfois des complices, mais il était irrévérencieux, Philippe Bouvard, bien avant évidemment Thierry Ardisson, qui fait partie de la génération suivante, puis Marc-Olivier Fogiel. Moi aussi, on est les enfants de Philippe Bouvard parce qu'on ne recevait pas des invités en promo sans les titiller un peu, et lui, il a été le premier à oser faire ça à une époque où, on va dire, le journalisme, l'animation à la télévision était plus obséquieuse, plus. Lui, d'un seul coup, il était plus pernicieux dans son style de question.
8: Mais le ton des grosses têtes version Philippe Bouvard diffère de celui que vous, Laurent Ruquier, avez instauré dans cette émission. C'était très grivois et pas toujours de très bon goût à l'époque.
25: Ah,
8: Philippe Bouvard.
25: Ah. Oh, nous aussi, encore, on est parfois grivois. C'est ça la recette, le principe même des grosses têtes, c'est d'être à la fois une émission qui cultive. On en sort toujours en ayant appris des choses, en écoutant les grosses têtes. C'était déjà vrai à l'époque de Philippe Bouvard. J'espère que ça allait encore à mon époque aujourd'hui. Mais évidemment aussi avec à travers ça des moments de drôlerie, alors parfois avec des jeux de mots, parfois avec de l'humour absurde. En fait, il y a tellement d'humour différent dans les grosses têtes, parce que je veux dire, Jean-Yann n'a pas le même humour que Jacques Martin ou que Gérard Jugnot ou encore d'autres. Et aujourd'hui, c'est la même chose. Il y a des humoristes qui viennent de tous les horizons. Je pense à Alexis Rossignol, Jean-Philippe Janssen, qui n'ont pas du tout le même humour. Bouvard, il savait mélanger, je crois que j'essaie de faire la même chose, des gens différents. Et c'est un club où se réunissent effectivement les meilleurs de la culture comme les meilleurs de l'humour.
8: Quand RTL vous a proposé de reprendre les grosses têtes, Laurent Ruquier, qu'est-ce que vous avez ressenti et est-ce que vous avez accepté tout de suite ?
25: Tout de suite, j'étais fier. C'est Christopher Baldelli, le directeur de RTL à l'époque, qui a eu cette idée. Moi, il faut dire que j'étais dans l'émission en face sur Europe 1, après avoir passé quelques années, presque 10 ans, à France Inter. Il faut dire qu'on avait commencé à tailler un peu dans l'audience des grosses têtes. Voilà pourquoi même à une époque, RTL s'était séparé de Philippe Bouvard pendant 3 mois. Ils avaient mis Christophe de Chavannes à sa place. Moi, j'avais recueilli d'ailleurs Philippe Bouvard dans mon émission à Europe 1. Puis, devant la catastrophe d'audience annoncée, et très vite, RTL a repris, c'était au début des années 2000, Philippe Bouvard. Mais voilà, j'avais évidemment pris des parts d'audience au fur et à mesure, sans jamais le dépasser. Parce qu'il faut le dire quand même, depuis plus de 37 ans maintenant, bientôt 50, l'année prochaine on fait 50 ans
8: au mois d'avril.
25: Voilà, c'est une émission qui n'a été jamais battue par aucune autre radio en termes d'audience, même quand Coluche, on sait ce que ça représente, Coluche. Même les années Coluche sur Europe 1, Coluche n'a jamais battu les grosses têtes de Philippe Bouvard.
8: Mais vous saviez tout de même qu'en reprenant les grosses têtes, vous preniez la place de Philippe Bouvard, qui, je crois, vous en a longtemps voulu.
25: Je pense que qui que ce soit d'autre, il lui en aurait voulu. C'est normal, quand on a animé pendant 37 ans une émission, je peux comprendre qu'on ait des difficultés à laisser son bébé, parce que c'est son bébé. Mais moi, ça, je vais vous dire, c'est une formule que j'ai souvent prononcée, je ne lui en ai jamais voulu de m'en vouloir. Vous comprenez ce que je veux dire?
8: Ouais.
25: C'est normal. Et puis, quand même, avec le temps, les choses se sont apaisées. D'abord, parce que moi, Philippe Bouvard, je sais qu'il m'avait aussi apprécié à une époque. Je l'ai même recueilli moi-même pendant les 3 mois de son bannissement d'RTL. Je l'avais recueilli dans mon émission Un repas au même horaire. Il m'avait pris aussi comme grosse tête à une époque où justement j'étais sur France Inter. Et à cette époque-là, à un moment donné, France Inter m'avait dit, mais non, vous pouvez pas faire les deux. Donc j'ai dû faire 10 émissions seulement, mais j'avais été intronisé sociétaire des grosses têtes à cette époque-là. Donc oui, je sais qu'il m'avait bien aimé aussi, mais c'est difficile d'accepter de passer le flambeau, mais c'était un monsieur déjà d'un certain âge. RTL devait prendre cette décision à ce moment-là. Moi, quand on m'a proposé une émission dont jamais j'aurais pu rêver qu'on me la proposerait, cette émission, parce que je l'écoutais, j'avais 14 ans. Il faut quand même se rendre compte, c'est une émission qui a été créée en 1977, d'où les 50 ans l'année prochaine. J'avais 14 ans quand j'ai écouté cette émission pour la première fois. Jamais je n'imaginais que je pourrais l'animer un jour. Donc, bien sûr, j'ai dit oui tout de suite.
8: Qu'est-ce que il représentait pour vous, parce que ça, vous nous l'avez dit, mais qu'est-ce que vous admiriez chez lui et que vous essayez de reprendre aujourd'hui à une autre époque?
25: À la fois le mélange de justement d'humour, même de grivoiserie, pourquoi pas, je l'accepte, avec la culture, parce que Philippe Bouvard était un homme cultivé, c'était un journaliste, c'était un auteur, c'était un écrivain, et voilà, c'était un homme multicarte, et c'est un peu, je dirais, le point commun qu'on a, lui et moi, parce que voilà, j'ai cette chance, moi aussi, de faire de la radio, de la télévision, du théâtre, d'écrire. Donc c'est en ça que, au fond, j'avais pas forcément l'impression d'usurper de ma place quand j'ai accepté mon rôle, en tout cas quand j'ai accepté de reprendre son siège, même si j'ai toujours et j'ai jamais changé d'avis, malgré les mots parfois peu tendres qu'il a pu avoir. Oui. J'ai jamais changé d'avis sur, pas forcément l'homme, mais en tout cas le journaliste, l'animateur qu'il était, qui reste un maître pour nous tous.
8: Ce que vous aviez aussi en commun, Laurent Ruquier, avec Philippe Bouvard, c'est votre passion du théâtre. Il a dirigé, il a acheté Bobino, par exemple.
25: Oui, ah oui, et je crois même, d'ailleurs moi je suis passé à Bobino au moment où il était directeur de théâtre, avec mon one-man show à l'époque. La seule chose qui n'est pas faite, que je fais, c'est de la scène. Il n'est jamais monté sur scène, lui, pour jouer. Mais il a écrit pour le théâtre, hélas pour lui, sans succès. En revanche, je pense que ça a été une petite blessure pour lui. Je crois qu'il avait fait jouer à l'époque Daniel Gilbert dans une de ses pièces, et Alice Sapritch aussi. Mais sa réussite, elle est avant tout télévisuelle et radiophonique, les grosses têtes, le théâtre de Bouvard, bien sûr. Il faut quand même se rappeler aussi cette émission d'Antenne 2 qui a fait démarrer Les Inconnus, Smain, Las Palettes, Chevalier, Mimati, Michel Bernier.
8: Mais vous en êtes inspiré, Laurent Ruquier, pour On ne demande qu'à en rire?
25: Absolument, et d'ailleurs à cette époque-là, on était en très bon terme, puisqu'on a même fait de la presse ensemble, Philippe Bouvard et moi. Je suis même allé chez lui, rue Saint-Ferdinand, on a déjeuné, on a fait des photos avec les journalistes, les photographes à l'époque, pour justement montrer que lui et moi, on était sur la même longueur d'onde. Après voilà, c'est plus compliqué quand on annonce à quelqu'un, voilà, c'est fini Monsieur Bouvard, il faut savoir s'en aller, on va mettre quelqu'un d'autre à votre place. Il se trouve que c'était moi. Ça aurait été un autre, ça aurait été pareil.
8: Ouais. Vous aviez envisagé d'inviter Philippe Bouvard à l'occasion du cinquantenaire des grosses têtes? Vous auriez aimé qu'il soit là?
25: Bien sûr, non seulement je l'aurais envisagé, mais ça me paraissait légitime et tout à fait normal. Et d'ailleurs, même il y a 2 ans, en 94, pour ses 94 ans, pardon, et là il est mort à 96 ans. Donc c'était il y a deux ans, il a accepté de répondre à mes questions. J'ai diffusé cet après-midi sur l'antenne cette interview. Il a accepté au téléphone depuis Cannes, parce que c'était déjà un vieux monsieur. Il a accepté depuis Cannes de répondre à mes questions. Qu'on lui souhaite un bon anniversaire en direct pendant les grosses têtes. Donc les choses s'étaient calmées, évidemment.
8: Mmh. J'imagine qu'il y aura un bel hommage à Philippe Bouvard pour les 50 ans des grosses têtes, et qu'il y en a eu un d'ailleurs dans votre émission de cet après-midi sur RTL.
25: Cet après-midi, à travers tous les podcasts, évidemment, et ce week-end, le week-end prochain, il va y avoir, et c'est légitime, des tas d'hommages à celui qui a créé une émission culte, émission que je suis fier d'animer encore aujourd'hui.
8: Une institution radiophonique. Merci infiniment pour votre réaction, Laurent Ruquier, nouvel animateur, ça fait maintenant 12 ans.
25: Ça fait bien,
8: on vous l'avait pas dit souvent, ça. Animateur des grosses têtes depuis 2014. Et donc successeur de Philippe Bouvard, dont on a appris la disparition ce matin. Merci beaucoup, Laurent Ruquier.
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8: C'est l'heure du Fininfo de Philippine Thibaudeau à 19h43 avec de nouvelles séries de sanctions économiques américaines contre l'Iran.
19: Sur les domaines dits vitaux pour l'Iran, dont l'or, les actifs numériques et le transport maritime, le secrétaire américain au Trésor a averti de l'accélération des poursuites contre quiconque serait assez imprudent pour commercer avec l'Iran. Dans l'Oise, un policier municipal mis en examen pour homicide routier est placé sous contrôle judiciaire par le parquet de Compiègne. Il a été présenté aujourd'hui à un juge d'instruction après la mort d'un homme dans un accident vendredi soir lors d'un refus d'obtempérer à Bienville. Du jamais vu depuis Disneyland Paris, la réaction d'Emmanuel Macron après l'annonce de l'investissement de l'Arabie Saoudite en France, la création de 3 parcs d'attractions près de Paris, budget de 6 milliards d'euros et 22 000 emplois créés. Une tornade impressionnante dans l'Aude sur la commune de Poma près de Carcassonne, plusieurs habitations sérieusement endommagées et des routes coupées à la suite de chutes d'arbres. L'Aude où la vigilance orange aux orages est levée, comme l'Allier, les Pyrénées-Orientales, le Gers et le Lot-et-Garonne, l'alerte reste de mise ce soir pour 15 départements.
8: La politique à présent dans le 17-20, et c'est à gauche qu'il se passe des choses en vue de la présidentielle qui aura lieu dans 8 mois, entre la remontée de Jean-Luc Mélenchon dans les sondages et l'entrée en lice d'un petit nouveau, Raphaël Glucksmann, de gauche que l'on dit irréconciliable. Mais un miracle est-il tout de même possible? Bonsoir Adrien Broche.
3: Bonsoir.
8: Vous allez nous éclairer sur les derniers événements. Vous êtes directeur des études politiques de l'Institut Via Voice, auteur de Portrait moderne de la gauche française, qui est paru l'an dernier aux éditions de l'Aube. Raphaël Glucksmann est donc désormais officiellement candidat. Jean-Luc Mélenchon est donné dans les derniers sondages finaliste face à Marine Le Pen. Est-ce qu'on peut dire d'abord que la campagne est lancée?
3: Oui, en tout cas, il y a une forme de pré-clarification, hein, d'ailleurs, puisque le candidat socialiste, évidemment, n'est pas encore désigné. Raphaël Glucksmann a d'abord et avant tout annoncé sa candidature à cette fameuse primaire du Parti socialiste qui aura lieu dans quelques semaines. Donc, une pré-clarification, en effet, avec cette officialisation de la candidature de Raphaël Glucksmann face à celle déjà bien installée de Jean-Luc Mélenchon. Donc, c'est un défi, effectivement, extrêmement important, vertigineux pour Raphaël Glucksmann, que d'arriver à venir, en tout cas sur ces terres de gauche, contester le leadership de Jean-Luc Mélenchon, qui est déjà très bien installé dans l'opinion et dans le paysage politique.
8: Oui, alors c'est limpide hein, chez la France Insoumise. Jean-Luc Mélenchon la représentera à la présidentielle. C'est presque clair au Rassemblement National. Ce sera Marine Le Pen, si toutefois la justice ne l'en empêche pas. En revanche, côté bloc central, droite, écologiste et socialiste, là, il y a encore beaucoup d'inconnus. Qu'est-ce que cela dit des partis politiques? Qu'est-ce que cela dit précisément de l'extrême gauche et de l'extrême droite?
3: Oui, c'est-à-dire d'abord que si la France politique ou sociologique, comme on a tendance à le dire, est divisée en 3 blocs, on en a 2 à qui correspondent assez largement et de manière assez simple une proposition politique. Une France qui se reconnaît derrière Jean-Luc Mélenchon, qui a pour préoccupation centrale la réduction des inégalités, des changements importants dans le système de l'État, aller vers davantage peut-être de démocratie participative, peut-être même davantage de transition écologique. Celle-là, elle a un candidat, elle a un parti, comme disent les Insoumis, assez habilement d'ailleurs, hein. Nous, c'est carré, voilà ce qu'on propose, voilà qui on est. Une autre France, hein, soucieuse d'ordre public, qui désire restreindre les flux migratoires, dont la France, pour qui apparemment la France serait menacée dans son identité, a un parti, un projet, une force personnelle d'identification pardon, qui a pu changer ces dernières semaines. Un certain nombre de mois, effectivement, c'était plutôt censé être Jordan Bardella, il semblerait que ce soit plutôt Marine Le Pen, mais en tout cas, une proposition politique partisane, là aussi, qui est bien incarnée, et au milieu, une forme de brouillage des repères, d'absence de leadership aussi automatique. Et donc tout ça, ça représente une espèce de centre mou comme ça qui irait de la France peut-être écologique à la France de la droite libérale, républicaine, comme on a tendance à le dire, sans candidat assumé, sans leadership évident, et avec à l'intérieur de ces blocs-là de fortes volatilités électorales. Et c'est aussi ça la différence avec les deux extrêmes.
8: Parlons de la gauche, Adrien. Julien Broche, avec ce match qui s'installe entre Raphaël Glucksmann et Jean-Luc Mélenchon. Hélène Terzian nous a rejoint au service politique de France Info. On recommence à entendre, Hélène, la petite musique des deux gauches irréconciliables.
0: Oui, d'un côté, la social-démocratie incarnée par Raphaël Glucksmann et de l'autre, LFI qualifiée d'extrême-gauche par Aurélien Rousseau sur notre antenne ce matin. Le député soutien de Raphaël Glucksmann appelle lui aussi à ne pas avoir peur du candidat insoumis.
2: La question aujourd'hui n'est pas matin, midi et soir obsédé par la France insoumise. C'est à force d'être obsédé par la France insoumise qu'on se met sous leur emprise politique.
0: Raphaël Glucksmann passera d'abord par la case primaire organisée avec le PS. Le député socialiste Arthur Delaporte voit cela d'un bon œil face, selon lui, à un Jean-Luc Mélenchon très clivant.
5: Il faut réussir à avoir une candidature d'apaisement. Ça ne sera pas une candidature insoumise, mais une candidature qui ne soit pas une candidature de sectarisme ou d'exclusion, parce que les électeurs de gauche n'en peuvent plus de ces anathèmes permanents.
0: Pas de quoi déstabiliser les insoumis boostés par la percée inédite de Jean-Luc Mélenchon dans les sondages. Pour l'élu LFI Adrien Clouet, Raphaël Glucksmann n'a aucune chance d'accéder au second tour.
6: C'est pour l'instant l'homme un peu de toutes les magouilles dans un espace très proche des macronistes. Je pense que ça fait beaucoup de candidats Macron compatibles dans cette élection.
0: Deux camps qui courtisent désormais les écologistes tiraillés sur leur stratégie à l'égard des insoumis. Ce matin, sans surprise, le sénateur écologiste Yannick Jadot a fait son choix. Il soutiendra Raphaël Glucksmann.
8: Adrien Broche, elles sont vraiment irréconciliables ces deux gauches, ou est-ce qu'au final elles n'auront pas d'autre choix que de s'unir pour empêcher la victoire de Marine Le Pen?
3: Alors ça, c'est une question évidemment à laquelle il est difficile de répondre. En tout cas, il y a un théâtre effectivement d'affrontement entre deux nuances de la gauche française, et qui est un théâtre d'ailleurs qui existe depuis plusieurs décennies, qui est à la fois vrai, hein, il y a des différences de rapport à l'État, à la transformation, de rapport à la nation, à l'économie, qui sont très importantes entre ces deux gauches-là, et puis parfois des nuances qui sont aussi surjouées. On voit bien dans la manière dont à la fois Jean-Luc Mélenchon peut présenter les socialistes et dont les socialistes parlent de Jean-Luc Mélenchon, une espèce d'opposition comme ça qui peut aussi parfois exister davantage dans les mots peut-être
8: assez
3: que dans
8: violent,
3: les préoccupations. Exactement, assez violente et qu'on retrouve encore une fois parfois, mais parfois pas, chez les sympathisants et les électeurs de gauche dans ce pays, qui peuvent aussi se retrouver derrière un certain nombre de fondamentaux et d'affects, hein, d'affects égalitaires. Mmh. Et on l'a bien vu en 2024 à l'occasion des élections législatives, où malgré tout l'union de la gauche s'est faite et les électeurs ont suivi. Donc c'est ouais. Effectivement un duel qui existe depuis un certain temps.
8: Alors vous nous le disiez tout à l'heure, Adrien Broche, le Parti socialiste va organiser une primaire au mois d'octobre pour désigner son candidat. Raphaël Glucksmann s'y présentera. Avant de nous dire qui a le plus de chances d'en sortir vainqueur selon vous, je voudrais qu'on s'arrête sur cette préélection avec vous, Michel Piquet, qui vous nous avez rejoint. Expliquez-nous ce que c'est que cette primaire, alors.
7: C'est un vote de départage, principalement entre les candidats du Parti Socialiste et le mouvement de Raphaël Glucksmann Place Publique. Il aura lieu sur deux week-ends, de la mi-octobre en deux tours. Pour voter, les sympathisants devront donner une cotisation allant de 10 à 15 euros, un prix qui a fait l'objet de débats. Mais l'enjeu est de limiter la participation d'autres militants à cette primaire, notamment les insoumis. Une primaire social-démocrate pensée autour d'un cercle de valeurs. Une charte est d'ailleurs en discussion. Raphaël Glucksmann assure sur le plateau de TF1 hier soir qu'il ne s'agit pas d'une primaire de toute la gauche. Il le martèle, si je gagne cette primaire, il n'y aura plus jamais d'accord avec Jean-Luc Mélenchon.
8: Alors, on sait qu'il y aura Raphaël Glucksmann dans cette primaire. Michel, qui sont les autres candidats?
7: Eh bien, les députés Jérôme Guedj et Philippe Brun sont déjà candidats. On y voit aussi pour l'heure le retour de Ségolène Royal, qualifiée il y a maintenant presque 20 ans au second tour de la présidentielle. Olivier Faure, le patron du PS, lui, n'a pas encore annoncé s'il était officiellement candidat à cette primaire. Avec ce vote en interne, les sociaux-démocrates savent qu'il s'agit de leur unique chance de dépasser le leader insoumis.
8: Merci beaucoup, Michel Piquet. Adrien Broche, qui va sortir gagnant de cette primaire? Évidemment, hein, vous ne lisez pas dans une boule de cristal, et puis il n'y a peut-être pas encore tous les candidats déclarés.
3: Oui, exactement. Il devrait y avoir quelques candidatures supplémentaires. Raphaël Glucksmann est censé évidemment être favori de cette primaire, qui d'ailleurs à laquelle il participe de manière contrainte. Raphaël Glucksmann aurait aimé ne pas avoir à passer par cette case primaire et pouvoir directement se présenter aux urnes. Évidemment, ça ne s'est pas passé comme ça, parce que Raphaël Glucksmann a besoin d'un parti, il a besoin de soutien, il a besoin de sympathisants, d'élus locaux et de financement. Donc il n'avait pas d'autre choix choix que de se soumettre à cette primaire. Et je précise d'ailleurs, on dit beaucoup primaire social-démocrate. En réalité, c'est un peu un ovni, cette primaire. Elle est évidemment plutôt social-démocrate que de la gauche radicale, mais un certain nombre de candidats putatifs, hein, on parle souvent de François Hollande, oui, de Bernard Cazeneuve, peut-être ne se soumettent pas à ce scrutin interne. Donc c'est une espèce de préélection au contour un petit peu flou, hein, pas évident à cerner, qui devrait, en tout cas c'est son espoir, propulser Raphaël Glucksmann.
8: Mais il y aura de la valeur ou pas? On a déjà vu, hein, des primaires. Alors, où quelqu'un s'impose et puis finalement le parti ne soutient pas ce candidat.
3: Absolument, on n'est pas à l'abri que des choses comme ça puissent se passer, et on n'est pas non plus à l'abri que si effectivement cette primaire dégage Olivier Faure ou dégage Raphaël Glucksmann comme candidat naturel, les scores ne soient pas suffisamment évidents pour qu'elle fasse pleinement autorité. Et c'est là qu'une figure extérieure à cette primaire, hein, on parle souvent encore une fois de François Hollande, pourrait se poser comme le rassemblement d'une primaire qui n'aura pas permis à un candidat naturellement de prouver son leadership. Donc ça va être très intéressant aussi de voir de ce côté-là.
8: Donc ce sera au mois d'octobre. Merci infiniment pour votre éclairage. Adrien Broche, directeur des études politiques de l'Institut Via Voice, et je rappelle le titre de votre livre qui est paru l'an dernier aux éditions de l'Aube, Portrait moderne de la gauche française. Elle révolutionne la scène musicale française et Bertrand Dical nous les présente chaque soir dans ses chansons qui font l'actu. Aujourd'hui, c'est Pomme qui est à l'honneur avec son titre Grandiose qui évoque son désir d'enfant. 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

0: Pomme avait 23 ans quand elle a dévoilé la chanson Grandiose sur son deuxième album Les Failles en 2019. Une affirmation toute droite, sans bémol ni nuance, juste ça, vouloir faire un enfant. Et depuis très longtemps, avant même les premiers émois du cœur.
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0: Si cette chanson est émouvante, ce n'est pas seulement par ses qualités artistiques, mais aussi parce qu'elle est un objet plutôt rare dans la chanson de langue française. Curieusement, les hommes sont volontiers très bavards sur leur désir d'enfant, alors que les autrices de la chanson n'abordent pas très souvent cette thématique. On avait remarqué, par exemple, l'extrême franchise d'une chanson des Brigitte en 2012 qui évoquait et le désir d'enfant et la déception régulière de ne pas être enceinte.

D'ailleurs, ce sont des chansons d'hommes qui sont parfois les plus remarquées sur le désir d'enfant féminin. Voici un grand succès, un grand classique que vous attendiez, enregistré en 1987. Mais on sait que son auteur-compositeur-interprète l'avait écrite quelques années plus tôt.

Vous comprenez bien que le succès de cette chanson de Jean-Jacques Goldman ne tient pas au caractère ordinaire de ce désir d'enfant, mais bien à son caractère exceptionnel et même daté dans le temps. Ces années un peu folles où les papas n'étaient plus à la mode. D'ailleurs, quand la chanson essaie de décrire ce que serait un désir d'enfant ordinaire, normal, entre guillemets, on s'aventure dans un territoire de paroles volontiers plus convenues et moins romanesques.

0: 2020, Natacha Saint-Pierre chante Une mère, écrit par Thomas Pouzin. Vous savez, le chanteur et parolier du groupe pop catholique Glorious. Mais je devine à qui vous pensez. Il y a une autrice, compositrice et interprète qui a chanté plus qu'aucune autre la question de la maternité, y compris avec quelques jolis succès que le public acclame aux premières notes dans les concerts. Voici du dégoût jusqu'à la maternité assumée à la première personne du singulier et de 1999 à 2008, Linda Lemay.
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1: Beaucoup de femmes, et peut-être même toutes, se reconnaissent dans l'une de ses chansons et les quelques autres que Linda Lemay a consacrées à la question de la maternité. La chanteuse Pomme est née un an avant la première fille de Linda Lemay. Et c'est émouvant d'entendre son désir exprimé avec tant de force et de liberté. 2019, Pomme, grandiose.
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3: La chanteuse Pomme dans ses chansons qui font l'actu, signée Bertrand Dical, qu'on va retrouver demain dans le 17-20.
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3: C'est Linda Costa. Les orages violents de cet après-midi, principalement situés sur le sud-ouest, comme prévu, se décalent ce soir et la nuit prochaine sur le pourtour méditerranéen et la Corse. On retrouvera demain matin encore quelques résidus de ces orages, notamment sur les côtes aquitaines, le nord-est, ou encore quelques coups de tonnerre sur la Corse. Partout ailleurs, le temps sera plus calme, nuageux sur la moitié nord, mais beaucoup plus lumineux sur la partie sud avec le retour d'éclaircies. Dans l'après-midi, on aura à nouveau une salve orageuse, un petit peu moins importante qu'aujourd'hui, moins intense, avec des orages qui s'étendront de la Bretagne vers la Gironde en allant vers le nord-est. Pour les températures, elles baisseront un petit peu demain, avec une moyenne de 23 à 32 degrés de Brest à Montélimar.
5: Merci d'avoir suivi ce 17-20. Je vous dis à demain. Passez une excellente soirée. C'est avec Marie Maheu que vous poursuivez la soirée sur France Info jusqu'à minuit. Bonsoir Marie.
6: Bonsoir Céline et bonsoir à tous. Bienvenue dans ce 20h minuit. Merci de passer ce début de soirée avec nous. Il est 20h.
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3: Et le journal, c'est avec Pierre Boudias.
8: Un policier de l'Oise mis en examen pour homicide routier. C'est une annonce du parquet de Compiègne à nos confrères de France Inter. Conséquence d'une course-poursuite après un refus d'obtempérer à Bienville. Vendredi soir, la victime avait perdu la vie au volant au niveau d'une route départementale. Lui est visé par une enquête du parquet national financier. Le maire de LFI de Seine-Saint-Denis, Bali Bagayoko, soupçonné de détournement de fonds publics après les révélations sur son cumul d'emplois à la RATP avec ses fonctions d'élu. Les investigations ont été ouvertes mercredi, mais on ne l'a appris qu'aujourd'hui, Yannick Falt.
9: Cette enquête fait suite aux deux plaintes déposées devant le parquet national financier par l'association AC Anticorruption après des articles du Canard Enchaîné. Plainte contre X, qui concerne notamment le maire LFI de Saint-Denis, soupçonné de détournement de fonds publics et d'emplois fictifs. En clair, le cumul de son travail à temps plein de cadre à la RATP, où il a été recruté en 2001, et de ses anciens mandats d'élu local. Mais au-delà de Bali Bagayoko, c'est un système présumé d'emplois fictifs que soupçonne l'association Anticorruption, système présumé destiné à des élus franciliens de tous bords politiques. Le Canard Enchaîné ayant avancé le chiffre de 200 élus bénéficiant de ce type d'arrangement, la RATP dément tout emploi de complaisance. Le maire de Saint-Denis pointe de son côté une volonté de le discréditer politiquement.
8: Et l'entourage de Bali Bagayoko fait savoir ce soir que le maire insoumis est serein quant à l'issue de ses investigations. La commune de Poma, au sud de Carcassonne, touchée par une tornade en fin d'après-midi, annonce de la préfecture de l'Aude, qui précise que des maisons ont été touchées et plusieurs routes départementales coupées. Des rafales à plus de 100 km/h ont été enregistrées. Le département qui ne fait plus partie ce soir des 15 encore placés en vigilance orange pour risque d'orage. Du jamais vu depuis Disneyland Paris, ce sont les mots d'Emmanuel Macron au moment d'annoncer la création prochaine de 3 nouveaux parcs d'attractions en région parisienne. Ils seront financés par 6 milliards d'euros d'argent saoudien et devraient permettre la création de 22 000 emplois. Officialisation à l'issue d'une rencontre entre le chef de l'État et le prince héritier saoudien Mohamed Ben Salman à Paris aujourd'hui. Les États-Unis vont couper toutes les ressources économiques qui maintiennent le régime iranien en place. Les mots du secrétaire au Trésor au moment de présenter un nouveau train de sanctions contre Téhéran. Hors technologie, aviation et transport maritime sont notamment visés. Scott Bensett annonce que les États qui n'empêcheront pas le blanchiment de l'argent iranien seront quant à eux expulsés du système dollar. L'Iran, qui aurait par ailleurs tenté de tuer un des fils du premier ministre israélien Benjamin Netanyahou, parle d'un événement incroyable lors d'un entretien téléphonique sur un média acquis à sa cause. On n'en sait pas beaucoup plus. Thibault Lefebvre, dans un contexte de campagne électorale où tout est permis.
0: Il est tout simplement ce soir impossible de savoir si le Premier ministre a des raisons valables d'affirmer que l'Iran a essayé d'assassiner un de ses deux fils, et surtout s'il se base sur des informations fiables. D'abord parce que Benjamin Netanyahou est en pleine campagne électorale, qu'il est à la traîne dans les sondages, et que depuis quelques semaines, il semble prêt à tout pour essayer de reprendre la main. Ensuite parce qu'il s'est exprimé sur la chaîne 14, une chaîne d'opinion qui n'a pas de scrupules à diffuser de fausses informations tant qu'elles servent les intérêts de l'extrême droite. Benjamin Netanyahou a deux fils, Avner et Yair, tous les deux bénéficient d'une protection rapprochée, une mesure critiquée ces derniers jours alors que les services secrets intérieurs ont refusé d'accorder le même privilège au principal opposant du Premier ministre, Gadi Eisenkot.
8: Les précisions de Thibault Lefebvre. Les alliés de l'Ukraine réaffirment une nouvelle fois leur volonté de soutenir Kiev. C'est le bilan de la réunion de la coalition des volontaires qui se tenait dans la capitale ukrainienne. Les 30 participants, dont la France, le Royaume-Uni et l'Allemagne, ont également dénoncé des menaces russes à l'encontre justement de Londres, qui prévoit d'envoyer des missiles longue portée. Des images impressionnantes et une rareté sur la troisième étape du Tour cycliste d'Espagne aujourd'hui. À moins de 20 km de l'arrivée, les coureurs ont vu une averse de grêle s'abattre sur le peloton. La course a d'abord été interrompue avant d'être purement et simplement annulée. Le Slovène Tadej Pogacar reste leader du classement. En pleine tourmente,

0: Les assiettes, à quoi vont ressembler les étals, mais aussi les produits laitiers, les rayons boucherie à la rentrée. L'ingénieur spécialiste des questions alimentaires, Bruno Parmentier, est notre invité dans 10 minutes.
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0: Un énorme parc d'attractions va donc voir le jour à Cergy-Pontoise dans le Val d'Oise. Projet officialisé aujourd'hui par l'Élysée à l'occasion de la visite du prince héritier Mohamed Ben Salman. La France et l'Arabie Saoudite annoncent un accord pour la création de 3 parcs à thème dans cette commune de région parisienne. Bonsoir Marina Capitaine.
2: Bonsoir.
0: Et le premier de ces 3 parcs plongerait donc les visiteurs dans l'univers du manga.
2: Et oui, car Emmanuel Macron et le prince héritier se sont découverts cette passion commune, nous raconte volontiers l'Élysée, lors de la visite du président français en Arabie Saoudite fin 2024. Une discussion informelle qui se transforme quelques semaines plus tard en négociation entre pays et nous amène à l'annonce d'aujourd'hui, 6 milliards d'investissements saoudiens sur plusieurs années, 22 000 emplois directs créés ainsi que des milliers de logements pour les futurs salariés et leurs familles. Et au total donc, 3 parcs qui n'auront pas forcément tous le même thème, le même univers. C'est aux Saoudiens de décider, dit l'Élysée, qui ne confirme pas mais ne dément pas non plus que le premier parc sera dédié à Dragon Ball précisément, information qui circule dans la presse depuis une quinzaine de jours.
0: Alors 3 parcs sur un même site, différents univers, des héros mis à l'honneur, ça fait quand même pas mal penser, Marina, à un autre parc d'attractions.
2: Disneyland Paris, évidemment, de l'autre côté de l'Île-de-France, à seulement 1h30 de voiture du site choisi pour le méga-parc saoudien. Une proximité qui n'est pas vue comme un inconvénient. Au contraire, l'idée des investisseurs, c'est de proposer aux touristes venus du monde entier de rentabiliser leur séjour dans la métropole parisienne. Disneyland le lundi, la Tour Eiffel le mardi, et puis une journée de plus pour leur parc le mercredi, Cergy-Pontoise permet cette connectivité et dispose d'assez de terrain, puisque la ville a accueilli Mirapolis, un parc d'attractions dédié aux contes et légendes français, mais qui a mis la clé sous la porte en 1991, après seulement 4 années d'existence.
0: Alors on verra si Sangoku a plus de succès que Gargantua. Est-ce qu'on a un calendrier, une date d'ouverture ?
2: Rien de tout ça, l'Élysée dit simplement qu'un projet de cette ampleur prend du temps, rendez-vous dans plusieurs années pour l'ouverture du premier parc, ça c'est sûr. Les 6 milliards d'euros sont découpés en plusieurs vagues et puis il faut garder en tête que c'est un projet. L'Élysée insiste sur le rôle d'Emmanuel Macron dans cet accord, dans moins d'un an il ne sera plus au pouvoir. Et à Cergy-Pontoise, certains élus auraient aimé davantage de concertation et un projet axé davantage sur les besoins des habitants que sur les envies des touristes.
0: Marina Capitaine, et l'ouverture potentielle de ce méga-projet dans quelques années, évidemment, au cœur des interrogations, Maxime Guény, fondateur et directeur du magazine Parcs et Loisirs, était notre invité un peu plus tôt sur France Info.
3: Un parc de cette ampleur, ça met environ 5 années, 5 à 6 années, donc il faut voir ça à horizon 2030-2031 pour vous donner un ordre d'idée. C'est un peu la durée de construction du parc Disneyland entre 87 et 92. Et là, à l'autre côté de Londres, au Royaume-Uni, il se crée le premier parc Universal Studio, à peu près les mêmes valeurs, hein, c'est 5 800 000 euros d'investissement et ça va être ouvert d'ici 6 ans. Mmh. Donc voilà, il va falloir être patient.
0: Oui, il va falloir être patient. L'annonce vient vraiment tout juste d'être faite. Alors, a priori, il y aura un des parcs qui sera consacré à l'univers des mangas. Est-ce que vous avez des infos, une idée sur le thème des deux autres parcs ?
3: Pour l'instant, les informations fuitent assez rarement. Ce qui est sûr, c'est que le financeur saoudien a déjà des parcs à thème en Arabie Saoudite. Il vient d'en ouvrir un le 1er janvier de cette année, un Six Flags avec les coasters les plus énormes. Mais aujourd'hui, ce qui est forcé de constater, c'est que les licences sont aujourd'hui vecteurs d'émotions et aussi de visiteurs. Le marché français des parcs, il est mature, mais il n'est pas saturé. Et donc, avec 6 milliards d'euros d'investissement annoncés, on ne parle plus d'un simple parc régional, mais potentiellement d'une véritable destination touristique. Et l'Île-de-France offre quand même ce bassin de 12 millions d'habitants et une fréquentation touristique exceptionnelle.
0: Mais ça veut dire qu'il y a de la place pour 2 parcs d'attractions en Île-de-France, puisqu'il y a déjà Disneyland Paris.
3: Ah oui, à l'est, vous avez Disneyland Paris, au nord de l'Île-de-France, vous avez le parc Astérix, et à l'ouest, il n'y avait rien. Donc, autant vous dire qu'il y a de la place. En plus, symboliquement, l'installer sur l'ancien site de Mirapolis Parc à thème, qui a vécu entre 87 et 91 et qui a été un fiasco économique incommensurable, ben, ça a tout un sens. Mais sauf qu'à l'époque, Mirapolis avait ouvert avec des objectifs démesurés, proches des 2 millions de visiteurs dès la première année, et la fréquentation n'a pas été suffisante pour

0: récupérer, supporter l'endettement. Donc, pour tout vous dire, c'est que le modèle économique était déjà trop fragile. Et l'échec de Mirapolis ne prouve pas qu'un parc est impossible à Cergy. Il montre simplement que les milliards et les grandes ambitions ne remplacent jamais un modèle solide et des bonnes licences.
1: Et là, ils ont un modèle solide, les investisseurs saoudiens ?
0: 6 milliards, oui, c'est hyper solide. Et en plus, ils font appel à une licence ultra populaire. D'autant que Dragon Ball, on en parle, hein, dépasse largement le seul public du manga. Toei Animation, qui est le studio, revendique 94% de notoriété de Dragon Ball auprès des 25-45 ans en France. Donc ce sont des adultes qui ont grandi avec la série, qui viennent aujourd'hui dans les parcs, peut-être avec leurs enfants, qui ont aussi des cartables Dragon Ball. Donc ça peut toucher plusieurs générations, attirer un public européen et international. Parce que la logique de ce parc, c'est pas toucher que les locaux, hein, les franciliens, c'est toucher vraiment le monde entier.
1: Maxime Guény, fondateur et directeur du magazine Parcs et Loisirs, au micro de Céline Baydarcourt dans le 17-20 de France Info. Allez, on passe du loisir au bien de première nécessité, l'alimentation et ce triste spectacle en ce moment. Des salades grillées, brocolis fanés, pommes de terre plus petites. Les conséquences de la sécheresse et des canicules de cet été pèsent très lourd sur les fruits, les légumes, plus largement tout ce que l'on met dans nos assiettes. Les maraîchers alertent depuis plusieurs semaines déjà. Étienne Koulibaly est installé dans le Vaucluse. Il a perdu la moitié de ses récoltes et de son revenu.
2: Pour moi, comme pour tous les agriculteurs, cette année, ça a été vraiment une année un peu catastrophique. Donc, sur tout ce qui concerne la tomate, les aubergines, surtout la salade. Personnellement, au niveau de tomate sous serre, là, c'est ma dernière récolte que j'ai faite. J'ai arraché tous les pieds sous la serre pour pouvoir commencer à préparer pour les épinards et puis la mâche. Oh, les autres années, j'avais encore un mois à finir de récolter. Mais voilà, ça y est, c'est fini. Il a fait tellement chaud. J'ai les salades, mais qui sont très petites dans le fait qu'avec la grosse chaleur, la salade n'arrive pas à grossir et puis ben, ça brûle. Puisque moi, sur une parcelle, j'ai quand même perdu 50% de mon exploitation.
1: Un témoignage recueilli par Ici Vaucluse pour France Info. Alors à quoi vont ressembler nos menus en cette rentrée? On va en parler ensemble. Bonsoir Bruno Parmentier.
3: Bonsoir.
1: Ingénieur spécialisé dans les questions alimentaires, ancien directeur de l'école d'agriculture d'Angers. Avant de parler du goût de ces fruits, de ces légumes, c'est évidemment la quantité qui inquiète. Est-ce qu'il y a des fruits et des légumes qu'on va trouver, beaucoup moins trouver sur les étals dans les prochaines semaines, ou bien est-ce qu'il y en aura pour tout le monde, mais à un prix évidemment plus élevé?
3: Les deux, évidemment. On peut y avoir qu'il n'y a pas beaucoup de salades, tellement qu'elles sont toutes réquiquées hein, dans nos marchés, nos supermarchés. On peut voir que les tomates sont plus chères, mais il y a l'effet retard. La soupe de légumes va coûter plus cher cet automne, parce qu'il y aura moins de poireaux, moins de carottes, moins de pommes de terre, moins de navets, etc.
1: Il y a des filières qui sont plus durement touchées que d'autres?
3: Ben oui, bien sûr. Celles qui, je veux dire, ceux qui, qu'on récolte au printemps, ça va. C'est passé à l'as avant. Mais ceux qu'on sème maintenant, ben, c'est épouvantable. Et puis, il y a l'effet retard. Bon, tout le monde a vu qu'il n'y a pas beaucoup d'herbes dans les champs. Mais en plus, la récolte de maïs, c'est absolument catastrophique. Arrive, mais vraiment catastrophique.
1: 35,
3: 40 de moins. Bon. C'est ce que mangent les animaux. Alors actuellement, nos vaches, elles ont produit moins de lait parce que bah, quand il fait chaud, elles produisent moins de lait. Mais le problème, c'est qu'au lieu de manger de l'herbe actuellement, elles mangent le foin du printemps. Mmh. Et elles n'auront pas de maïs non plus. Donc le plus probable, c'est que les éleveurs vont être obligés de se séparer d'un certain nombre de vaches, de moutons et de chèvres. Donc à court terme, pour l'agriculteur, c'est épouvantable. Pour le consommateur, ça veut dire que la viande sera pas chère au mois d'octobre-novembre.
1: Ça
3: veut dire qu'il y aura beaucoup moins de viande en 2027 et que du coup, le prix de la viande va augmenter en 2027. Donc, les conséquences de la canicule, elles se voient petit à petit, suivant les produits et les effets retard.
1: Alors justement, Bruno Parmentier, j'aimerais vous faire écouter le témoignage de Daniel Couder, président de la Chambre d'agriculture de la Corrèze, où avait lieu hier la fête de l'élevage.
4: Le moral est très affecté parce que c'est vrai qu'on a notamment sur les élevages laitiers des pertes de production, parce que comme les animaux n'ont pas assez à manger, donc du coup ils produisent un peu moins de lait, on aura quand même des pertes de croissance sur les veaux et notamment les broutards en Corrèze. Et après en production végétale, notamment sur tout ce qui est petits fruits, on a à certains endroits de 50 à 100% de pertes sur les fruits et légumes.
1: Des agriculteurs résignés et qui n'attendent rien des aides qui seront annoncées début septembre par la ministre de l'Agriculture. On en parlait, du lait en moins, ça veut dire aussi moins de fromage, moins de yaourt.
3: Absolument. Absolument, donc ça va coûter plus cher, etc. Et puis, quand on entend la détresse de ces agriculteurs, la perte des agriculteurs, on l'évalue maintenant autour de 5 milliards. S'il ne pleut pas dans les semaines qui viennent, ça va être plus que ça. Ça veut dire que si on n'arrive pas à les aider, il y a des dizaines de milliers d'agriculteurs qui vont arrêter de produire.
1: Ça veut dire que ces annonces prochaines, elles seront capitales.
3: La France va perdre une partie de son autonomie alimentaire. Alors, le monde est vaste, hein, on ne va pas avoir faim, mais il y aura moins de production venue de France. Et par les temps qui courent, quand on entend votre radio, on se dit que la situation internationale est quand même assez moyenne. Plus on peut produire et être indépendant pour notre nourriture, mieux c'est.
1: Est-ce que ça va pousser les producteurs à repenser leurs exploitations? On sait que c'est un été effectivement exceptionnel, mais quand même, ces événements climatiques, ils se multiplient avec le changement climatique.
3: Alors, vous savez, en 1976, il y a eu le fameux impôt sécheresse. En 1976, il y a eu une canicule, c'était exceptionnel et c'était extraordinaire. Alors, ça n'a pas plu, l'impôt sécheresse, mais enfin, ça a permis de maintenir les agriculteurs. Aujourd'hui, ce n'est pas du tout le même niveau. Aujourd'hui, on se dit que l'été 2026, un été sur deux, voire tous les étés seront comme ça. Ça veut dire qu'il faut changer profondément l'agriculture. Et par exemple, il faut regarder en face le problème que toute la France a été inondée au mois de février. On avait vraiment beaucoup, beaucoup, beaucoup d'eau. Et puis à partir du mois de juillet, c'était la sécheresse totale. Donc on a beaucoup de progrès à faire pour gérer mieux, beaucoup mieux, l'eau dans notre pays. Et donc il va falloir faire des investissements agroécologiques très importants pour réadapter l'agriculture au fait que maintenant il fait 40 degrés et non pas 30.
1: Est-ce que la culture en serre est une solution? On a vu que les légumes cultivés en serre avaient mieux tenu cet été.
3: Oui, globalement, la culture en serre est une solution. Bon, pour les tomates, c'est clair que, contrairement à ce que pensent beaucoup de gens, la serre est beaucoup plus écologique que le champ. Et là, concrètement, les tomates en plein champ, il n'y a presque pas de production, parce qu'elles ont vraiment crevé de chaud. Les tomates en serre, on a continué à en manger. Mmh. Voilà. Donc, très probablement, ça fait partie, mais c'est des multiples solutions. Et donc, on a besoin de réinvestir très fortement dans une agriculture adaptée au nouveau climat. Actuellement, on voit rien. Il n'y a pas de sous, il n'y a pas de, il n'y a pas de majorité à l'Assemblée, il n'y a bientôt plus le président de la République, on va attendre le suivant, etc. Or, les décisions sont absolument urgentes, parce que si on veut qu'il y ait de nouveau beaucoup de tomates, beaucoup de salades à l'été 2027, c'est maintenant que ça se prépare.
1: Ça veut dire, Bruno Parmentier, que nos assiettes, elles vont changer dans les prochaines années? On n'y retrouvera plus les mêmes fruits, les mêmes légumes ou autant de viande?
3: Ça va forcément changer. Mais de toute façon, ça change tout le temps. On mange très différemment de quand j'étais jeune dans les années 60 ou 70. Hein. Donc, ce changement va encore s'accélérer. Et le coût de la nourriture va augmenter. Bon, l'inflation sur la nourriture, l'année dernière, tout le monde s'est ému, c'était autour de 15%. Là, ça ne peut pas être moins de 5 à 10% de plus, là, d'ici la fin de l'année.
1: Et ça commence déjà à se voir sur les étals. Merci Bruno Parmentier, ingénieur spécialisé dans les questions alimentaires, ancien directeur de l'école d'agriculture d'Angers.
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1: Et l'info en une minute, à 20h19, avec vous, Emmanuel Langlois, et cette tornade qui s'est abattue cet après-midi sur la commune de Poma, dans l'Aude.
6: Au sud de Carcassonne, les images sont impressionnantes. Plusieurs maisons sérieusement endommagées, notamment au niveau des toitures, d'après la préfecture de l'Aude. Plusieurs routes départementales sont coupées à la circulation en raison de chutes d'arbres. De nombreux moyens de secours sont mobilisés. Des rafales à plus de 100 km/h ont été enregistrées. 15 départements du sud de la France sont ce soir désormais concernés par une vigilance orange aux orages de la Haute-Garonne au Puy-de-Dôme, en passant par le Var et les deux départements Corse. L'Aude, elle, est sortie de cette alerte orange. Bali Bagayoko, visé par une enquête pour détournement de fonds publics, annonce du parquet national financier, enquête qui concerne la façon dont le maire La France Insoumise de Saint-Denis Paris a été employé à la RATP, un article du Canard Enchaîné évoquant un cumul de fonctions à temps plein à la régie des transports parisiens en plus de son mandat d'élu local. C'était un monument de la radio et de la télévision française, créateur des grosses têtes sur RTL en 1977, découvreur aussi de toute une génération d'humoristes avec son émission Le Petit Théâtre de Bouvard dans les années 80. Philippe Bouvard est mort ce lundi, il avait 96 ans.
1: Et les images sont donc impressionnantes. On a plutôt l'habitude de voir ça aux États-Unis, celle d'une tornade qui est passée cet après-midi sur la commune de Poma, au sud de Carcassonne. Pierre, le propriétaire du domaine viticole du château de Gore, a tout vu. Il est installé sur la commune voisine de Rouffiac d'Aude.
7: En revenant de Carcassonne, j'étais justement en train de revenir en voiture et j'ai vu comme une énorme cheminée rouge ou jaune et ça faisait comme une cheminée énorme avec des choses qui volaient impressionnantes dans le ciel. Donc, comme on habite en face, j'ai dit à ma femme, je vais aller voir, mais j'imaginais pas les dégâts. La moitié du village est détruit, il y a un château énorme, un tiers du château est tombé, alors que c'est des pierres qui ont 1000 ans. Une dame qui a une maison, et la maison elle est rasée, il n'y a plus rien. Ah non, mais je suis sous le choc forcément, parce que j'ai jamais vu ça, et que finalement, on est atterré, sidéré, je suis pas tout jeune, hein, j'ai 65 ans, donc finalement j'ai vu des choses dans ma vie, mais comme ça c'est impressionnant.
1: Un témoignage recueilli par ici Occitanie, un phénomène qui a pris de court tout le monde par son hyperlocalisation et son ampleur. Emmanuel Plantier, le marchand et la sous-préfète de Carcassonne.
8: Alors l'évaluation des dégâts est en cours. Elle est en cours. Nous avons engagé des moyens conséquents, aussi bien forces de secours, pompiers que forces de gendarmerie. L'évaluation est en cours et nous avons besoin de préciser le nombre de bâtiments qui ont subi des dégâts, de vérifier bien évidemment s'il y a des victimes et de leur porter secours. Et nous avons également besoin de vérifier l'état des bâtiments. C'est pour ça que les moyens qui sont engagés sont importants, qu'il s'agisse des équipes sino-techniques ou des moyens spécifiques pour le déblaiement des gravats. Et donc nous sommes encore dans la phase d'intervention des secours.
1: L'événement que vous êtes en train de vivre, vous le compareriez à quoi ?
8: C'est un événement extrêmement violent, traumatisant, mais je pense bien évidemment aux habitants de Poma. Aux élus. C'est un événement pour nous qui est extraordinaire au premier sens du terme. C'est un département, l'Aude, qui a connu un certain nombre de crises, mais la tornade reste toujours un passage extrêmement intense. Et puis il faudra surtout qu'on puisse derrière voir comment accompagner le territoire pour qu'il puisse se reconstruire.
1: Et la mairie de Poma demande sur ses réseaux sociaux à toutes les personnes impactées de se rendre à la salle polyvalente de la commune. Un centre d'hébergement a été ouvert pour la nuit. On passe à ces destins qui font l'info. L'annonce de ces concerts en France avait provoqué une ruée mondiale pour tenter d'obtenir un billet. L'incroyable carrière de Céline Dion, c'est toute cette semaine sur France Info. Premier épisode ce soir, évidemment, les débuts de la star québécoise, racontée par Benjamin Fontaine.
9: Nous sommes le 19 juin 1981 et pour la première fois, Céline Dion apparaît sur les écrans de télé des Québécois. Le présentateur s'appelle Michel Jasmin, c'est un peu leur Michel Drucker national.
10: Elle a 13 ans et elle a une voix magnifique, à vous d'en juger. C'est Céline Dion.
9: 2 millions de téléspectateurs découvrent une jeune fille frêle, aux cheveux longs, ondulés, robe blanche, vaporeuse. Elle interprète une chanson composée par son frère Michel et écrite une nuit d'insomnie par sa maman Thérèse.

0: Pour cette première télé, Maman Dion, soucieuse du détail, a peint les chaussures de sa fille en noir pour les accorder avec sa robe. Céline ne le sait pas encore, mais elle va devoir se transformer pour conquérir le monde. Son physique, d'abord. René Angélil, son manager et futur mari, est émerveillé par sa voix, moins par son allure. Elle était maigre, pas jolie, pleurait tout le temps, et quand elle souriait, c'était une catastrophe, lâche-t-il un jour en interview. Pour lui, c'est une évidence. L'adolescente doit faire sa mue. Alors, à l'aube de ses 20 ans, et pendant plus d'un an, Céline s'éloigne de la scène. Elle est relookée, ses dents sont redressées, et surtout... Céline Dion va apprendre l'anglais en accéléré, indispensable pour s'assurer un succès international et suivre la voie de son idole Michael Jackson. Elle s'en explique sur le plateau de C'est à vous en 2012.
1: Tu peux pas juste chanter en anglais sans savoir ce que tu racontes. What a feeling! Qu'est-ce que tu racontes? On va te le demander. C'est quoi que vous avez parlé ce soir, Couscous? Et ça a été très intense. Jusqu'au mot de tête, j'ai appris à parler l'anglais.
2: On change pas, on met juste les costumes d'ombre sur soi.
0: Cheveux courts et robe moulante, à l'aube des années 90, Céline Dion est métamorphosée. Mais elle doit aussi veiller à protéger sa voix, si unique. Pas de cigarette, pas d'alcool, ni même de produits laitiers mauvais pour ses muqueuses. 15 minutes de chant au quotidien et 2 heures de vocalise les jours de concert. Pendant qu'elle enchaîne les tubes en français, en anglais et se transforme en bête de scène, René, lui, voit toujours plus grand. Céline doit maintenant innover, surprendre. Alors au début des années 2000, le manager tente un coup de poker. Pour 100 millions d'euros, il fait construire une salle de 4000 places, imaginée rien que pour elle, au César Palace de Las Vegas. En 16 ans, Céline Dion va y donner plus de 1000 concerts devant plus de 4,5 millions de fans. Elle révolutionne l'industrie musicale en relançant les résidences d'artistes. Elton John, Rod Stewart ou la chanteuse Adele la suivent sur ce chemin. Parfois moquée pour ses excentricités, ses tenues, ses mimiques, Céline Dion met un point d'honneur à rester elle-même. Un livre ouvert, comme elle le dit. En 2018, elle a 50 ans, 2 ans après la mort de René, elle se crée une nouvelle image. Deuxième métamorphose, elle s'entoure d'une nouvelle équipe, d'un nouveau styliste. La petite fille aux souliers craquelés a désormais plus de 10 000 paires de chaussures stockées dans un entrepôt à Las Vegas. On la voit au défilé des plus grands créateurs à Paris. Les chanteuses Sia et Pink écrivent pour elle. David Guetta coproduit même l'un de ses titres.
3: Moi, j'ai pensé que cool, puis ça achète... C'était comme dans 20 ans, ça se passait. Il n'y a pas d'âge pour être in.
0: Aujourd'hui, Céline Dion n'est plus seulement une chanteuse, c'est une femme d'affaires, ambassadrice de marque, une icône pop pour la nouvelle génération d'artistes qui n'hésite pas à lui rendre hommage, à l'image de la chanteuse pop. La petite québécoise de Charlemagne est devenue une légende. 240 millions de disques vendus, des milliers de concerts à travers le monde, une ascension irrésistible jusqu'au sommet de son art et de la Tour Eiffel le 26 juillet 2024 pour la cérémonie d'ouverture des Jeux de Paris.

0: Mais quelle cérémonie, on en a encore la chair de poule. Tous ces épisodes sont d'ores et déjà à retrouver sur franceinfo.fr. Le deuxième vous attend demain dans le 20h minuit.
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0: La météo avec vous, Céline Dacosta.
2: Les orages violents de cet après-midi, principalement situés sur le sud-ouest, comme prévu, se décalent ce soir et la nuit prochaine sur le pourtour méditerranéen et la Corse. On retrouvera demain matin encore quelques résidus de ces orages, notamment sur les côtes aquitaines, le nord-est, ou encore quelques coups de tonnerre sur la Corse. Partout ailleurs, le temps sera plus calme, nuageux sur la moitié nord, mais beaucoup plus lumineux sur la partie sud avec le retour d'éclaircies. Dans l'après-midi, on aura à nouveau une salve orageuse, un petit peu moins importante qu'aujourd'hui, moins intense, avec des orages qui s'étendront de la Bretagne vers la Gironde en allant vers le nord-est. Pour les températures, elles baisseront un petit peu demain, avec une moyenne de 23 à 32 degrés de Brest à Montélimar.
0: Céline Dacosta, merci de passer la soirée avec nous sur France Info, il est 20h30. On retrouve Pierre Boudias.
3: 6 milliards d'euros, 20 000 emplois à la clé et une région parisienne en passe de devenir un centre mondial des montagnes russes. C'est le bilan de l'annonce en fin d'après-midi faite par l'Elysée. 3 nouveaux parcs d'attractions vont sortir de terre dans les prochaines années. C'est l'Arabie Saoudite qui financera les travaux, officialisation à l'issue de la rencontre entre Emmanuel Macron et Mohamed Ben Salman, le prince héritier d'Arabie Saoudite. Le maire insoumis de Saint-Denis, visé par une enquête pour détournement de fonds publics, elle a été ouverte par le parquet national financier qui s'intéresse à l'emploi occupé à la RATP par Bali Bagayoko alors qu'il était membre de l'équipe municipale de la préfecture de Seine-Saint-Denis. Celui qui a depuis été élu maire de la ville se dit serein sur l'issue des investigations selon son entourage. Les portables désormais officiellement interdits dans les lycées français. La loi mettant en place la mesure a été promulguée aujourd'hui par le chef de l'État. Le gouvernement évoque une mise en œuvre dès la rentrée mardi. Impossible, rétorque le syndicat SEUNSA. Or, transport maritime, aviation ou encore activité numérique, une partie des secteurs iraniens visés par de nouvelles sanctions américaines annoncées ce soir. Washington annonce également son intention d'accélérer les poursuites contre les entités ou États poursuivant leur commerce avec la République islamique. Les États-Unis qui accentuent dans le même temps leur guerre économique contre le Canada, les voitures et camions canadiens seront désormais visés par une hausse de taxes de 50%. Le Premier ministre Mark Carney prévient que son pays ne conclura pas un accord commercial avec la Maison-Blanche à n'importe quel prix. 15 départements toujours concernés en France par une vigilance orange pour risque d'orage. Le sud-est et la Corse sont notamment en alerte. Une tornade s'est abattue cet après-midi sur la commune de Poma au sud de Carcassonne. Des dégâts matériels mais pas de victimes à déplorer à ce stade. Les conditions météorologiques dantesques dans la région qui provoquent l'annulation de la troisième étape du Tour cyclisme d'Espagne. Le peloton contraint de se mettre à l'abri après une puissante averse de grêle. Et puis il était une grosse tête mais surtout une grande voix, le journaliste et animateur Philippe Bouvard, un monument de la télévision, est décédé aujourd'hui à l'âge de 96 ans, célèbre pour son émission Les Grosses Têtes sur RTL, créée en 1997. Bouvard, qui était un homme qui avait le don de dénicher de nouveaux talents, c'est ce que retient l'animateur Jean-Pierre Foucault, ancien sociétaire des Grosses Têtes.
4: Il avait du pif, il savait sentir qui allait devenir une vedette, qui, parmi les sketchs qu'il écoutait avant l'enregistrement, notamment du petit théâtre de Bouvard, il disait oui, pas ci, pas ça. Il savait faire. C'était un homme talentueux dans tous les domaines.
3: Jean-Pierre Foucault qui rend donc hommage à Philippe Bouvard. Laurent Ruquier qui avait repris les Grosses Têtes après Philippe Bouvard. Salue lui un monument de la télévision française.
0: Merci Pierre Boudias. C'est un instant Météo France met à jour sa carte des vigilances. Plus que 6 départements du sud-est en vigilance orange aux orages. À suivre sur France Info. La hausse des franchises médicales, c'est ce qui vous reste à payer quand vous allez chez le médecin ou à la pharmacie. Leur plafond augmente de 40 euros. Avec quelles conséquences? On va écouter la ministre de la Santé, Stéphanie Rist. Dans quelques minutes, nous serons également en République démocratique du Congo, où l'épidémie d'Ebola est d'ores et déjà historique en termes de morts. Plus de 2500. Elle s'étend encore et ce sont les soignants qui sont en première ligne. Reportage à Kinshasa.
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0: C'est ce qui finance en partie notre système de santé, le plafond des franchises médicales. Le reste à charge pour vous et moi lors de consultations ou achats de médicaments va finalement augmenter de 40 euros à compter du mois d'octobre, passant de 100 à 140 euros par an. C'est une information France Info. Il devait initialement doubler, mais finalement, alors Anne-Laure Danier, le gouvernement a opté pour une revalorisation au montant de l'inflation de ces 20 dernières années.
2: Les franchises médicales, c'est ce que l'assuré paye sans être remboursé par la sécurité sociale. Quand il va chez le médecin, c'est 2 euros. Et quand il achète une boîte de médicaments à la pharmacie, c'est 1 euro. Additionné tout au long de l'année, ces participations forfaitaires ne peuvent pas dépasser 100 euros. C'est le plafond actuel. Une fois le décret publié, ça sera 140 euros qui se divisent en deux parties. Pour les consultations chez le médecin, les radios ou les prélèvements dans un laboratoire, ça sera 70 euros par an maximum au lieu de 50 aujourd'hui. Même montant pour les franchises sur les médicaments, les actes paramédicaux et le transport sanitaire. D'après les calculs du gouvernement, cela représente une participation supplémentaire de 10 euros par an en moyenne pour les assurés qui les payent et jusqu'à 24 euros de plus par an pour les patients en affection longue durée. Ce plafond de 140 euros s'appliquera en 2026 et 2027. Ensuite, le montant sera indexé sur l'inflation.
0: Les précisions d'Anne-Laure Danier, la ministre de la Santé Stéphanie Rist, est revenue sur cette annonce sur France Info cet après-midi.
5: Alors, on a proposé en juillet de doubler ce plafond de franchise suite aux échanges que nous avons eus après avoir saisi les caisses de sécurité sociale avec les associations de patients, avec les professionnels de santé, mais aussi avec les politiques. Nous avons revu notre copie avec le Premier ministre. Nous avons décidé proposer un décret qui permettra de porter le plafond, donc à une moindre hauteur, à 70 euros. Et en fait, ce 70 euros correspond à l'indexation sur l'inflation. Vous savez que les Français, en fait, payent ces franchises depuis 2005, mais que depuis 2005, ce plafond était à 50 euros. Et nous avons donc calculé l'inflation depuis 2005 pour le répercuter à 70 euros. Mais je voudrais dire deux choses. La première, c'est que 18 millions de Français ne sont pas concernés. Les mineurs, les femmes enceintes, les plus précaires qui ont la complémentaire santé solidaire. Et d'autre part, il était important de pouvoir et de bien redire que c'est un plafond en moyenne, ce passage à 70 euros pour le plafond à la place des 50 euros, ça sera 10 euros par an de plus en moyenne pour les Français. On n'est pas forcément au plafond. Le plafond est un bouclier pour protéger les Français. On a la chance d'être dans un pays qui protège et qui nous permet d'avoir une protection sociale importante.
0: Vous parlez, Stéphanie Rist, de 70 euros. Alors moi, je disais 140. Je vais juste éclaircir sur ce point parce que 70 euros, ça, c'est le plafond quand on va chez le médecin, par exemple, par an. Et puis, 70 autres euros, là, pour l'achat de médicaments. C'est bien ça. Et ça fait 140 au total, ce plafond-là. On peut l'assuré paye sans être remboursé par la Sécu jusqu'à 140 euros par an à partir du 1er octobre. Est-ce que c'est bien ça? Est-ce que j'ai bien compris?
5: Vous avez bien compris. Depuis 2005, il y a ce qu'on appelle les franchises. Donc, c'est sur les médicaments, les soins infirmiers, sur les rendez-vous chez le kiné ou les transports. Ça, c'est les franchises. Et il y a un plafond à 50 euros qui va passer au maximum à 70 euros. Mais encore une fois, je le redis, c'est pas évidemment tout à chaque fois qu'on est à 70 euros. 70 euros, c'est le maximum.
0: Oui.
5: Et la participation forfaitaire qui existe aussi depuis 2005 et qui n'a pas été revalorisée depuis 2005, qui est à 50 euros depuis 2005, qui est la consultation chez le médecin généraliste, les examens de prise de sang ou de radiologie. Ce en quoi vos 140 euros, vous avez raison sur le papier, mais c'est pas parce que vous prenez des médicaments, par exemple, tout au long de l'année, que vous avez forcément besoin de radiologie, par exemple. Donc c'est pour ça qu'on ne peut pas réellement additionner. Dans tous les cas, je veux le redire, c'est vrai que c'est une augmentation et il ne faut pas prendre les Français pour ceux qui ne le sont pas. Oui. Il y a une augmentation qui sera de 10 euros en moyenne pour les Français par rapport à ce plafond qui est indexé sur l'inflation.
0: Tout a et ce sera indexé d'ailleurs chaque année désormais. Ce sera indexé chaque année.
5: Nous proposons une réforme structurelle qui, à partir de 2028, sera indexée sur l'inflation.
0: Donc une augmentation chaque année pour les Français.
5: en regard de l'inflation.
6: Oui. Oui. Que se passe-t-il si on dépasse ce plafond ?
5: Le plafond est justement un bouclier protecteur. Vous ne pouvez pas, au pire du pire, vous aurez les 70 euros du plafond qui est à votre charge. Et je le redis, les personnes, les 18 millions de Français qui sont des femmes enceintes, des mineurs, parce que j'ai eu beaucoup de réactions de parents qui ont des enfants malheureusement malades. Les enfants ne sont pas concernés par ces franchises, ni les plus précaires avec la complémentaire santé solidaire ne sont pas non plus concernés, comme les femmes enceintes aussi.
6: Pourquoi mettez-vous cette mesure en place par décret, donc sans passer par l'Assemblée nationale ?
5: Parce qu'on est en regard des responsabilités du gouvernement face à un déficit de la sécurité sociale qui était estimé à 20 milliards pour 2026, mais qui, avec la crise notamment d'Hormuz, risque d'être aggravé, et que nous devons être face à nos responsabilités pour tenir des dépenses. Et vous savez, le fait de pouvoir continuer à protéger les Français, avoir cette protection qui est la meilleure au monde, on a une protection sociale la meilleure au monde, on doit aussi en parallèle regarder en face les dépenses qui sont liées et maîtriser ces dépenses. Donc c'est vrai, c'est un effort, mais c'est un effort que je dirais structurellement plus juste financièrement, économiquement, oui. Puisque indexé sur l'inflation depuis 2005, évidemment les salaires ont augmenté, les prix ont augmenté et nous proposons d'augmenter ce plafond qui lui n'avait pas bougé depuis 2005.
6: Vous proposiez de le doubler, donc de le mettre à 200 euros jusqu'à la semaine dernière, finalement ce sera 140. Est-ce que c'est votre montant, votre chiffre définitif, ou vous pouvez encore reculer là-dessus? Parce que là, on se demande si vous n'avez pas fait un geste envers les socialistes qui menaçaient de censurer le gouvernement.
5: Alors, on va avoir tout l'automne des débats budgétaires. Et évidemment qu'il y a des discussions. Il y a des discussions, comme je l'ai dit, avec les associations de patients, avec les politiques. La mesure proposée de doublement du mois de juillet n'a pas été acceptée, et il me semblait important que nous puissions, avec le Premier ministre, proposer une réforme plus juste économiquement, plus juste financièrement, puisqu'elle, déjà, elle sera moindre que le doublement, hein, puisqu'on sera à 70 euros au lieu des 100 euros, et d'autre part, indexée sur l'inflation, qui paraît beaucoup plus juste.
6: Et là, ça va être accepté, selon vous ?
5: Écoutez, le décret est envoyé au quai, c'est un avis consultatif, de consultation des quais, et le gouvernement prendra ses responsabilités face à un déficit de la sécurité sociale qui s'aggrave et qu'on ne peut pas faire semblant de ne pas voir.
6: À la ministre de la Santé, Stéphanie Rist, invitée de France Info. En République démocratique du Congo, l'épidémie d'Ebola continue de progresser à toute vitesse. Elle est déjà historique. En nombre de morts, plus de 2500, elle couvre une superficie supérieure à celle de la France. Sur place, les soignants sont en première ligne. 43 d'entre eux sont morts du virus. Et les autres, Sophie Douce, sont parfois la cible d'attaques. Témoignage que vous avez recueilli à Kinshasa.
7: Alex Bonan Mourouti a survécu au virus Ebola. Le médecin de 32 ans a été infecté en réalisant une césarienne sur une patiente malade à Mongualou.
8: J'avais vraiment peur parce que c'était à peine à ce moment-là, je venais assister à un décès d'un confrère, un infirmier avec qui nous avons fait l'intervention. J'ai commencé à développer des fatigues généralisées non expliquées. Il y avait des céphalées, douleurs, des vomissements.
7: Après 20 jours de traitement, il est guéri. S'il accepte de témoigner, c'est surtout pour rassurer, montrer que l'on peut venir à bout de la maladie Ebola, à condition de consulter rapidement, car dans les villages, une grande partie des malades refusent toujours d'aller dans les centres de prise en charge.
8: La population n'accepte pas, ils n'adhèrent pas au traitement, ils n'acceptent pas les mesures barrières. Et c'est ça le grand problème que nous avons, il y a même ceux qui commencent à fuir. Donc vous vous rendez compte?
7: À Nizi, l'une des zones de santé les plus touchées, le docteur patient Kipala Wenga se bat pour sauver le plus de vies, mais souvent, il est déjà trop tard.
9: Ils arrivent dans des états de choc et des saignements. Ce qui arrive encore avec des complications plus graves, c'est compliqué pour s'en sortir. Et on essaie de faire de notre mieux pour en sauver plus.
7: Une course de vitesse. Pour rompre la chaîne de transmission, il faut retrouver, isoler chaque malade et cas contact. Beaucoup de ces patients ont été infectés à cause des rites funéraires pratiqués lors des enterrements des victimes.
9: C'est comme récemment, on a reçu toute une famille, une maman avec ses trois filles. C'est souvent vraiment familial, parce que c'est un décès au niveau d'une famille et c'est tout le monde qui participe.
7: À Bougnan, l'épicentre de l'épidémie, le docteur Serge Lémy s'inquiète, la vigilance commence à baisser.
10: Le lavage des mains systématique, la prise de température, à un moment donné, tout ça, ça a été au point, mais on a remarqué les relâchements. C'est affreux, malheureusement, c'est ce qui se passe dans la ville.
7: En attendant, le virus continue de tuer. En RDC, un malade meurt toutes les 30 minutes.
6: Et selon la Croix-Rouge, 6 membres de leur personnel ont été attaqués la semaine dernière, du matériel détruit dans cette région troublée où sévissent des groupes armés. Restez avec nous sur France Info, l'info en une minute, tout de suite.
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6: Et à la une, à 20h44, Emmanuel Langlois, le trafic aérien perturbé ce soir dans le sud de la France.
12: Notamment sur les aéroports de Bordeaux, de Toulouse, Marseille et Nice, ainsi que les aéroports parisiens. Annonce de Philippe Tabarot, le ministre des Transports, il y a quelques minutes sur X, en cause des orages en cours dans tout le sud de l'Hexagone. Des retards et des annulations de vols sont à prévoir jusqu'à la fin de la soirée, dit le ministre. À Poma, dans l'Aude, au sud de Carcassonne, une tornade a endommagé les toitures de plusieurs maisons. Des routes sont également coupé en raison de chutes d'arbres. Seuls 6 départements du sud-est ainsi que les 2 départements corses sont maintenus ce soir en vigilance orange à ces orages. C'est du jamais vu depuis Disneyland Paris, selon les mots d'Emmanuel Macron lui-même lors d'une visite à Paris du prince héritier Mohamed Ben Salman. L'Arabie Saoudite annonce qu'elle va financer la création de 3 parcs d'attractions en France, près de Cergy-Pontoise en région parisienne, dont l'un probablement sur l'univers des mangas. Ce projet à 6 milliards d'euros doit permettre, selon l'Elysée, de créer 22 000 emplois directs. Et puis Patrick Bruel, persona non grata à Strasbourg, la maire socialiste de la ville, Catherine Trottmann, affirme avoir demandé au Zénith, la salle où le chanteur doit se produire en novembre, d'étudier les moyens de l'empêcher de s'y produire en concert. Patrick Bruel est visé par de nombreuses plaintes pour viol et agression sexuelle.
6: En Allemagne, le groupe Volkswagen vit la plus grande tourmente de son histoire. Mot signé d'Olivier Blum, le patron du géant automobile allemand, dans un contexte déjà explosif. Il a annoncé la mauvaise nouvelle à ses salariés. Un plan d'économie est sur la table avec l'annonce dans les prochains jours de suppression massive d'emplois. Sandrine Etouandek, vous êtes notre correspondante à Berlin. C'est une semaine cruciale qui démarre.
13: Oui, 9 réunions sont prévues selon la presse allemande, des rencontres qui s'annoncent tendues entre le patron de Volkswagen, Oliver Blume, et les salariés. Demain, au siège de la marque, il répondra aux questions de la direction du personnel lors d'une assemblée extraordinaire. D'autres réunions sont prévues mercredi. Dans cette interview publiée sur l'intranet de l'entreprise, Oliver Blume décrit la situation de Volkswagen comme, je cite, « plus que critique ».
6: Est-ce que ça veut dire, Sandrine, d'éventuelles fermetures d'usines ?
13: Fermer des usines, c'est le dernier recours, explique Oliver Blume, parce que ça coûte cher. Mais selon ses projections, plusieurs sites ne seront plus rentables à l'horizon 2030, dont ceux de Hanovre et de Zwickau. Le groupe a déjà approuvé la suppression de 50 000 emplois, mais la décision n'a pas encore été prise. Pour l'instant, on sait que Volkswagen veut réduire les coûts, accroître la compétitivité, car à l'heure actuelle, le niveau de bénéfice de l'entreprise ne lui permet pas d'investir dans de nouvelles technologies ou dans de nouveaux produits. Ça, c'est pour le fond, qui génère beaucoup de stress et d'inquiétude chez les salariés. La forme, elle, suscite de la colère. Dans un sondage interne mené par le principal syndicat, beaucoup de salariés évoquent, je cite, la communication désastreuse de la direction. L'annonce de ce plan d'économie a été postée sur l'intranet de la marque vendredi soir, en catimini, estime le comité d'entreprise.
6: Et comment la direction explique-t-elle cette crise que traverse Volkswagen ?
13: Alors cette crise ne concerne pas que le plus grand groupe automobile européen, elle touche tout le secteur en Allemagne. La chute des ventes de voitures allemandes en Chine est l'une des raisons. Les Chinois ont pris l'avantage dans l'électrique. Le modèle industriel allemand qui marchait jusque-là, c'était produire des véhicules relativement chers, à forte valeur ajoutée en Allemagne, puis les exporter dans le monde entier. Mais face aux voitures chinoises moins chères et de plus en plus technologiques qui inondent le marché européen, Volkswagen a du mal à suivre et ce n'est pas le seul. BMW, Mercedes-Benz, Benz, Porsche, ce sont autant de fleurons de l'automobile allemande qui sont percutés par la concurrence chinoise. Ajoutez à cela le contexte géopolitique, les droits de douane voulus par Donald Trump, la guerre au Moyen-Orient et le poids de la bureaucratie. Éternel problème en Allemagne que le chancelier Merz promet de résoudre.
2: Notre correspondante à Berlin, Sandrine Etoa-Andeg. On passe à l'info de l'histoire. Et les slogans des élections présidentielles, c'est ce qu'on voit avec vous, Fabrice Dalméda, aujourd'hui. On remonte en 2012 avec le changement, c'est maintenant.
14: En 2012, la star mondiale Shakira reprenait un ancien succès de notre Francis Cabrel national pour en faire une magnifique chanson d'amour.
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14: et dans la campagne de François Hollande, en 2012, ce sont les reprises qui sont cruciales. C'est une phrase de l'adresse aux Français de François Mitterrand de 1988 qui est devenue son slogan. Le changement, c'est ici et maintenant, écrivait Mitterrand. François Hollande et son équipe l'ont reprise et raccourcie. Le changement de François Hollande devient « le changement, c'est maintenant ». Mis en maquette avec une photographie du candidat par l'agence BDDP6 et rendu public le 3 janvier 2012, ce slogan doit porter le socialiste à la présidence de la République. Et d'ailleurs, il sait le mettre en scène dans ses discours.
16: Aujourd'hui, c'est moi qui vous représente. Eh bien le changement, c'est maintenant. Le redressement, c'est maintenant. La justice, c'est maintenant. L'espérance, c'est maintenant. La République, c'est maintenant. Le changement, vive l'Ukraine. Vive la République et vive la France.
14: Ce mot d'ordre ne suffit pas. Le 22 janvier, donc, lors de son discours du Bourget, François Hollande trouve une formule plus forte et plus marquante à gauche. Il définit un ennemi.
16: Dans cette bataille qui s'engage, je vais vous dire qui est mon adversaire, mon véritable adversaire. Il n'a pas de nom, pas de visage, pas de parti. Il ne présentera jamais sa candidature. Il ne sera donc pas élu. Et pourtant, il gouverne. Cet adversaire, c'est le monde de la finance.
14: Et François Hollande, quelques temps plus tard, va renforcer encore ses marqueurs de gauche. Il introduit l'idée d'une taxe à 75% sur les revenus les plus élevés. Ces deux marqueurs de gauche doivent renforcer son poids au premier tour. Mais il sait bien que de telles mesures ne tiendraient pas devant le Conseil constitutionnel. N'empêche, dans son clip de campagne, il se présente comme le candidat de l'égalité et fait de l'égalité la valeur française suprême.
16: L'âme de la France, c'est l'égalité. C'est pour l'égalité que la France a fait sa révolution et aboli les privilèges de la nuit du 4 août 1789. C'est pour l'égalité que la Troisième République a instauré l'école obligatoire et l'impôt sur le revenu. C'est pour l'égalité que le Front Populaire a œuvré en 1936. C'est pour l'égalité que le gouvernement du général de Gaulle a institué la sécurité sociale en 1945.
14: En toute logique, le candidat de l'égalité a réussi à fédérer les gauches. Il arrive au second tour et là, évidemment, il se retrouve face à un débat. Et les débats font souvent oublier les slogans. Et dans le cas de François Hollande, il y a un moment clé dans le débat face à Nicolas Sarkozy qui va rester comme un marqueur de son style et de sa rhétorique. C'est la conclusion du débat entre les deux hommes, ce qu'on a appelé l'anaphore, une figure littéraire basée sur le principe de la répétition.
17: Moi, président de la République, je ne serai pas le chef de la majorité. Moi, président de la République, je ne traiterai pas mon premier ministre de collaborateur. Moi, président de la République, je ne participerai pas à des collectes de fonds pour mon propre parti. Moi, président de la République, je ferai fonctionner la justice de manière indépendante. Moi, président de la République, je n'aurai pas la prétention de nommer les directeurs des chaînes de télévision publiques. Je laisserai ça à des instances indépendantes.
14: Le candidat de la gauche a donc survécu à toutes les avanies de la campagne, y compris le terrible attentat de Mohamed Merah qui a bousculé la dynamique de la période. François Hollande a gagné vis-à-vis des journalistes un surnom qui est resté aussi dans l'histoire. Le candidat Teflon, celui sur lequel tout glissait. Et le 6 mai 2012, il est élu président de la République française. Au même moment, sur les radios, le groupe Section d'Assaut obtient la diffusion d'un de ses grands succès, Avant qu'elle parte, un hommage à toutes les mères.

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Elle forme la nouvelle scène de la chanson française. On reste en musique avec ces artistes que nous présente ou nous fait réécouter cet été Bertrand Dical. Et ce soir, on parle de désir d'enfant.

0: Pomme avait 23 ans quand elle a dévoilé la chanson Grandiose sur son deuxième album Les Failles en 2019. Une affirmation toute droite, sans bémol ni nuance, juste ça, vouloir faire un enfant. Et depuis très longtemps, avant même les premiers émois du cœur.
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0: Si cette chanson est émouvante, ce n'est pas seulement par ses qualités artistiques, mais aussi parce qu'elle est un objet plutôt rare dans la chanson de langue française. Curieusement, les hommes sont volontiers très bavards sur leur désir d'enfant, alors que les autrices de la chanson n'abordent pas très souvent cette thématique. On avait remarqué, par exemple, l'extrême franchise d'une chanson des Brigitte en 2012 qui évoquait et le désir d'enfant et la déception régulière de ne pas être enceinte.

D'ailleurs, ce sont des chansons d'hommes qui sont parfois les plus remarquées sur le désir d'enfant féminin. Voici un grand succès, un grand classique que vous attendiez, enregistré en 1987. Mais on sait que son auteur-compositeur-interprète l'avait écrite quelques années plus tôt.

0: Et vous comprenez bien que le succès de cette chanson de Jean-Jacques Goldman ne tient pas au caractère ordinaire de ce désir d'enfant, mais bien à son caractère exceptionnel et même daté dans le temps. Ces années un peu folles où les papas n'étaient plus à la mode. D'ailleurs, quand la chanson essaie de décrire ce que serait un désir d'enfant ordinaire, normal, entre guillemets, on s'aventure dans un territoire de paroles volontiers plus convenues et moins romanesques.
1: Ton

0: 2020, Natacha Saint-Pierre chante Une mère, écrit par Thomas Pouzin. Vous savez, le chanteur et parolier du groupe pop catholique Glorious. Mais je devine à qui vous pensez. Il y a une autrice, compositrice et interprète qui a chanté plus qu'aucune autre la question de la maternité, y compris avec quelques jolis succès que le public acclame aux premières notes dans les concerts. Voici Du dégoût jusqu'à la maternité assumée à la première personne du singulier et de 1999 à 2008, Linda Lemay.
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1: Beaucoup de femmes, et peut-être même toutes, se reconnaissent dans l'une de ces chansons et les quelques autres que Linda Lemay a consacrées à la question de la maternité. La chanteuse Pomme est née un an avant la première fille de Linda Lemay. Et c'est émouvant d'entendre son désir exprimé avec tant de force et de liberté. 2019, Pomme

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1: Et un œil sur le temps avec vous, Céline Dacosta.
2: Les orages violents de cet après-midi, principalement situés sur le sud-ouest, comme prévu, se décalent ce soir et la nuit prochaine sur le pourtour méditerranéen et la Corse. On retrouvera demain matin encore quelques résidus de ces orages, notamment sur les côtes aquitaines, le nord-est, ou encore quelques coups de tonnerre sur la Corse. Partout ailleurs, le temps sera plus calme, nuageux sur la moitié nord, mais beaucoup plus lumineux sur la partie sud avec le retour d'éclaircies. Dans l'après-midi, on aura à nouveau une salve orageuse, un petit peu moins importante qu'aujourd'hui, moins intense, avec des orages qui s'étendront de la Bretagne vers la Gironde en allant vers le nord-est. Pour les températures, elles baisseront un petit peu demain, avec une moyenne de 23 à 32 degrés de Brest à Montélimar.
1: Céline Dacosta, 21h sur France Info. Le journal, Pierre Boudias.
3: Si la région parisienne prenait bientôt des airs de Floride, après Disneyland et le parc Astérix, ce sont trois nouveaux parcs d'attractions qui vont sortir de terre dans les prochaines années, financés par de l'argent saoudien. L'annonce a été faite ce soir par l'Elysée, à l'occasion de la rencontre du prince héritier Mohamed Ben Salman avec Emmanuel Macron. Le chef de l'État qui réunissait ce matin les ministres pour le premier conseil des ministres de la rentrée, réunion avec la prochaine loi de finances dans tous les esprits et le risque de voir le gouvernement censurer en pleine campagne présidentielle. Parmi les options sur la table pour redresser les finances, la question d'une contribution des retraités les plus riches, un dossier étudié depuis cet été, selon Maud Bréjon, la porte-parole du gouvernement.
4: Nous pensons que les actifs ne peuvent pas supporter seuls les efforts que l'on demande à la population, parce que ce n'est ni juste ni tenable. Et donc il est légitime d'ouvrir le débat à une contribution raisonnable des retraités, peut-être pas de tous les retraités. Moi, je crois que beaucoup de Français le comprennent. D'abord, je crois que beaucoup de retraités aident déjà leurs enfants, leurs petits-enfants. Nous ne serons jamais de ceux qui pointent du doigt une catégorie de population contre une autre. Moi, je suis fermement opposée à ce récit de guerre générationnelle que certains tentent de faire infuser dans le débat public. Je crois au contraire que si on y a en y arrivant collectivement, en contribuant collectivement, qu'on arrivera à redresser la barre des finances publiques, mais ça nécessitera un effort effectivement partagé et demandé à tout le monde.
3: La porte-parole du gouvernement, Maud Bréjon. Le plafond des franchises médicales porté à 140 euros par an au lieu de 100 euros, décision du gouvernement qui projetait initialement de les doubler, mais qu'on soit finalement à une hausse de 40%. Concrètement, ce reste à charge pour les patients sera chaque année de 70 euros pour les consultations et de 70 euros pour les boîtes de médicaments. Plus que 6 départements en vigilance orange pour risque d'orage ce soir. Les intempéries s'éloignent petit à petit de l'Hexagone, mais ont fait de gros dégâts dans l'Aude. La commune de Poma, au sud de Carcassonne, touchée par une tornade en fin d'après-midi. Des maisons éventrées, des routes barrées, mais pas de victimes à déplorer à ce stade. C'est la chaleur qui a coûté la vie à un touriste français de 68 ans, décédé dans la vallée de la mort. Il a été piégé la semaine dernière par les températures extrêmes de ce parc national américain, l'un des endroits les plus caniculaires du globe. À Washington, le récit de Franck Madvon.
5: Lundi dernier, il fait 47 degrés dans la vallée de la mort en Californie. Pierre-Michel Formosa, 68 ans, voyage avec un compagnon dans le parc national. Leur véhicule s'enlise sur une route secondaire, pas de voiture à l'horizon. Ils décident de marcher pour rejoindre la route principale dans cette chaleur étouffante. Après 2 km environ, Pierre-Michel Formosa s'arrête, épuisé. La personne qui l'accompagne, on ne sait pas si c'est un ami ou un membre de sa famille, parvient à atteindre la route et à alerter un automobiliste pour signaler l'incident. Il est 14h, les rangers du parc, assistés de la police et d'un hélicoptère, retrouveront le corps sans vie du Français. Les causes exactes de sa mort ne sont pas encore connues. Un responsable du parc adresse ses condoléances à la famille et souligne que les conditions peuvent devenir tragiques en un instant dans ce secteur. Située sous le niveau de la mer, la vallée de la mort est un four qui piège l'air chaud. Les touristes sont régulièrement mis en garde.
3: Franck Madvon à Washington pour France Info. Couper toutes les ressources économiques qui maintiennent le régime iranien en vie. C'est le nouvel objectif que se donnent les États-Unis qui annoncent de nouvelles sanctions contre la République islamique. Le transport maritime, l'or ou pour les produits numériques sont visés. Washington qui met également en garde tout État cherchant à poursuivre le commerce avec Téhéran. Le nouveau Premier ministre britannique réaffirme lui son soutien à l'Ukraine. Andy Burnham dénonce des menaces russes scandaleuses à l'issue d'une nouvelle réunion de la coalition des volontaires à Kiev. Londres qui a promis de fournir à l'Ukraine des missiles longue portée Scalp, ce qui a provoqué la colère de Moscou. Attendu à Mayotte en milieu de semaine, Sébastien Lecornu promet d'accélérer la reconstruction sur l'archipel. Le Premier ministre reconnaît que les projets prévus après le passage dévastateur du cyclone Chido fin 2024 ont pris du retard. Le chef du gouvernement juge cependant que les financements sont eux bel et bien là. La maire de Strasbourg demande la mise en retrait de Patrick Bruel, le chanteur mis en examen dans 4 affaires de viol et d'agression sexuelle, doit se produire le 21 novembre au Zénith de la capitale alsacienne. Catherine Trottmann dit avoir informé le gestionnaire de la salle de sa position concernant l'événement. Et puis Nantes, déjà sans entraîneur en Ligue 2, le club annonce écarter de son poste Michel Desacarian après seulement 3 rencontres, 3 premiers matchs perdus par les Canaries, dernier de seconde division.
2: Pierre Boudias pour le journal. Les hommages s'accumulent après la mort de Philippe Bouvard, aujourd'hui journaliste, animateur de radio, de télévision, figure incontournable des grosses têtes. Émission reprise par Laurent Ruquier qui lui rend hommage ce soir, on va l'entendre. Et puis dans quelques minutes, est-ce le début de la fin pour l'Eurovision? Les Pays-Bas annoncent leur retrait de la prochaine édition. Le concours est devenu trop politique, estime le diffuseur. On en parle avec notre invité, le politologue Florent Parmentier.

0: faire ce métier en regardant Philippe Bouvard à la télévision avant même de l'écouter aux Grosses Têtes dans des émissions qu'il animait souvent le samedi soir tardivement, parfois ça s'appelait chez Maxime, et puis après il y a eu d'autres émissions qui s'appelaient L'huile sur le feu, sur la sellette, des émissions très révélatrices d'ailleurs par leur titre de ce qu'était Philippe Bouvard, c'est-à-dire le premier animateur de télévision à oser poser des questions insolentes à ses invités du tout Paris, souvent que ce soit des chanteurs, des artistes peintres, je pense à Salvador Dali par exemple, alors, qui étaient parfois des complices, mais il était irrévérencieux, Philippe Bouvard, bien avant évidemment Thierry Ardisson, qui fait partie de la génération suivante, puis Marc-Olivier Fogiel. Moi aussi, on est les enfants de Philippe Bouvard parce qu'on ne recevait pas des invités en promo sans les titiller un peu, et lui, il a été le premier à oser faire ça à une époque où, on va dire, le journalisme, l'animation à la télévision était plus obséquieuse, plus... Lui, d'un seul coup, il était plus pernicieux dans son style de question.
1: Mais le ton des Grosses Têtes version Philippe Bouvard diffère de celui que vous, Laurent Ruquier, avez instauré dans cette émission. C'était très grivois et pas toujours de très bon goût à l'époque de Philippe Bouvard.
0: Nous aussi, encore, on est parfois grivois. C'est ça, la recette, le principe même des Grosses Têtes, c'est d'être à la fois une émission qui cultive, on en sort toujours en ayant appris des choses, en écoutant les Grosses Têtes. C'était déjà vrai à l'époque de Philippe Bouvard, j'espère que ça l'est encore à mon époque aujourd'hui. Mais évidemment aussi avec, à travers ça, des moments de drôlerie, alors parfois avec des jeux de mots, parfois avec de l'humour absurde. En fait, il y a tellement d'humour différent dans les Grosses Têtes, parce que je veux dire, Jean-Yann n'a pas le même humour que Jacques Martin ou que Gérard Jugnot ou encore d'autres, et aujourd'hui c'est la même chose. Il y a des humoristes qui viennent de tous les horizons, je pense à Alexis Rossignol, à Jean-Philippe Janssen, qui n'ont pas du tout le même humour. Bouvard, il savait mélanger, je crois que j'essaie de faire la même chose, des gens différents, et c'est un club où se réunissent effectivement les meilleurs de la culture comme les meilleurs de l'humour.
1: Quand RTL vous a proposé de reprendre les Grosses Têtes, Laurent Ruquier, qu'est-ce que vous avez ressenti et est-ce que vous avez accepté tout de suite ?
0: Tout de suite, j'étais fier. C'est Christopher Baldelli, le directeur de RTL à l'époque, qui a eu cette idée. Moi, il faut dire que j'étais dans l'émission en face sur Europe 1, après avoir passé quelques années, presque 10 ans, à France Inter. Et c'est vrai qu'on avait commencé à tailler un peu dans l'audience des Grosses Têtes. Voilà pourquoi même à une époque, RTL s'était séparé de Philippe Bouvard pendant 3 mois. Ils avaient mis Christophe de Chavannes à sa place. Moi, j'avais recueilli d'ailleurs Philippe Bouvard dans mon émission à Europe 1. Puis, devant la catastrophe d'audience annoncée, et très vite, RTL a repris, c'était au début des années 2000, Philippe Bouvard. Mais voilà, j'avais évidemment pris des parts d'audience au fur et à mesure, sans jamais le dépasser. Parce qu'il faut le dire quand même, depuis plus de 37 ans maintenant, bientôt 50, l'année prochaine on fêtera les 50 ans
1: de cette émission.
0: Voilà, c'est une émission qui n'a été jamais battue par aucune autre radio en termes d'audience, même quand Coluche, on sait ce que ça représente, Coluche, même les années Coluche sur Europe 1, Coluche n'a jamais battu les Grosses Têtes de Philippe Bouvard.
1: Mais vous saviez tout de même qu'en reprenant les Grosses Têtes, vous preniez la place de Philippe Bouvard, qui, je crois, vous en a longtemps voulu.
0: Je pense que qui que ce soit d'autre, il lui en aurait voulu. C'est normal, quand on a animé pendant 37 ans une émission, je peux comprendre qu'on ait des difficultés à laisser son bébé, parce que c'est son bébé. Mais moi, ça, je vais vous dire, c'est une formule que je vais souvent prononcer, je ne lui en ai jamais voulu de m'en vouloir. Vous comprenez ce que je veux dire? C'est normal. Et puis, quand même, avec le temps, les choses se sont apaisées. D'abord parce que moi, Philippe Bouvard, je sais qu'il m'avait aussi apprécié à une époque. Je l'ai recueilli moi-même pendant les 3 mois de son bannissement d'RTL. Je l'avais recueilli dans mon émission Europe 1 au même horaire. Il m'avait pris aussi comme Grosse Tête à une époque où justement j'étais sur France Inter. Et à cette époque-là, à un moment donné, France Inter m'avait dit « Mais non, vous ne pouvez pas faire les deux. » Donc j'ai dû faire 10 émissions seulement. Mais j'avais été intronisé sociétaire des Grosses Têtes à cette époque-là. Donc oui, je sais qu'il m'avait bien aimé aussi. Mais c'est difficile d'accepter de passer le flambeau, mais c'était un monsieur déjà d'un certain âge. RTL devait prendre cette décision à ce moment-là. Moi, quand on m'a proposé une émission dont jamais j'aurais pu rêver qu'on me la proposerait, cette émission, parce que je l'écoutais, j'avais 14 ans. Il faut quand même se rendre compte, c'est une émission qui a été créée en 1977, d'où les 50 ans l'année prochaine. J'avais 14 ans quand j'ai écouté cette émission pour la première fois. Jamais je n'imaginais que je pourrais l'animer un jour. Donc, bien sûr, j'ai dit oui tout de suite.
1: Qu'est-ce qu'il... Alors, pas il représentait pour vous, parce que ça, vous nous l'avez dit, mais qu'est-ce que vous admiriez chez lui et que vous essayez de reprendre aujourd'hui à une autre époque?
0: À la fois le mélange de justement d'humour, même de grivoiserie, pourquoi pas, je l'accepte, avec la culture, parce que Philippe Bouvard était un homme cultivé, c'était un journaliste, c'était un auteur, c'était un écrivain, et voilà, c'était un homme multicarte, et c'est un peu, je dirais, le point commun qu'on a lui et moi.

0: parce que voilà, j'ai cette chance moi aussi de faire de la radio, de la télévision, du théâtre, d'écrire. Donc c'est en ça que au fond j'avais pas forcément l'impression d'usurper de ma place quand j'ai accepté mon rôle, en tout cas quand j'ai accepté de reprendre son siège, même si j'ai toujours et j'ai jamais changé d'avis malgré les mots parfois peu tendres qu'il a pu avoir. Oui. J'ai jamais changé d'avis sur pas forcément l'homme, mais en tout cas le journaliste, l'animateur qu'il était, qui reste un maître pour nous tous.
1: Laurent Requier, invité de France Info un peu plus tôt. Il ne faisait aucun sport il y a encore quelques mois et demain ils prennent le départ d'une course de l'UTMB du Mont-Blanc. 40 sédentaires, 20 hommes et 20 femmes participent à une étude scientifique lancée il y a 6 mois par l'université Jean Monnet et le CHU de Saint-Étienne. Objectif, arriver dans un an à courir un 100 km. Première étape demain donc. On commence par 15 km au cœur des Alpes italiennes, 1200 mètres de dénivelé positif quand même. Lou Bourdi a rencontré l'un des participants en région parisienne.
2: Sur son lit, Charles Digby Smith, 41 ans, a préparé les affaires à mettre dans sa valise avant la course. Basket de sport, t-shirt, shorts, équipé comme un professionnel. Alors qu'il y a 6 mois encore, son rapport au sport était
3: inexistant. J'ai arrêté le sport plus ou moins quand il n'était plus obligatoire, c'est-à-dire à la fin de la terminale. Hein. Et après ça, bon, ça m'est arrivé d'aller courir 5 km, de revenir dégoûté, et puis de ranger les baskets jusqu'à l'année d'après, c'est à peu près tout.
2: Mais aujourd'hui, il s'élance sur une course de 15 km avec beaucoup de dénivelé, et ce grâce à 6 mois d'entraînement seulement. Charles a perdu près de 4 kilos, il se sent mieux dans son corps, il est coaché à distance, comme tous les autres participants répartis un peu partout en France.
3: Et c'était une préparation qui était extrêmement progressive. Donc au début des toutes petites séances, voilà, aller marcher 10 minutes, aller courir 1 minute, puis marcher 5 minutes. Donc évidemment, la charge d'entraînement a beaucoup évolué. Et on était là, on tournait entre 8 et 9 heures d'entraînement dans la semaine. Quand on prend le temps juste de s'arrêter, de regarder le chemin qu'on a parcouru, bah, c'est une énorme fierté.
2: Une fierté aussi, car les effets du sport se ressentent déjà sur les participants. Perte de poids, l'un d'eux a perdu plus de 12 kilos, muscles redessinés, mais surtout bien-être mental. Guillaume Millet, le scientifique qui pilote le projet.
4: La grande majorité nous dit, déjà au bout de 6 mois, comment j'ai fait pour ne pas faire de sport, je dors mieux, je me sens mieux dans ma tête, etc.
2: Et il espère bien que cette étude permettra de lutter contre la sédentarité.
4: On dit parfois les athlètes de haut niveau peuvent être inspirants, etc. Moi, je ne crois pas beaucoup à ça. Par contre, nos participants, à qui on peut s'identifier assez facilement, les hommes, des femmes, certains un peu âgés, certains en surpoids, ça va donner envie, pas forcément de faire 100 km, mais les gens vont peut-être se dire, eux, s'ils ont été capables, dans les conditions de l'étude, avec un suivi scientifique précis, de faire 100 km, ce serait bien le diable si je n'arrive pas à en faire 20 ou 30.
2: Les participants sont régulièrement analysés en laboratoire pour étudier tous les effets du sport sur leur corps. Les résultats seront publiés après l'objectif final, les 100 km, fin août 2027.
1: Un reportage de Lou Bourdi. C'est l'un des pays fondateurs de l'Eurovision. Les Pays-Bas ont annoncé aujourd'hui leur retrait de la prochaine édition de cette grande compétition musicale. Elle a lieu chaque année en mai, rassemble près de 200 millions de téléspectateurs. Selon le diffuseur public néerlandais Avotros, l'Eurovision ne peut plus être considérée comme neutre à cause de conflits internationaux. Je cite. Bonsoir Florent Parmentier.
5: Bonsoir.
1: Politologue, secrétaire général du CEVIPOF, le centre de recherche politique de Sciences Po, co-auteur de Géopolitique de l'Eurovision, un soft power participatif. Alors les Pays-Bas ne pointent pas clairement la guerre à Gaza, mais on pense évidemment à la dernière édition, boycottée par 5 pays en raison de la participation d'Israël, appelle aussi au boycott de très nombreux artistes à l'international. C'est ça qui est au cœur de cette décision aujourd'hui ?
5: Oui, ce qu'il faut voir, c'est que c'est une décision, d'après le directeur général de la chaîne Avrotos, qui est qualifiée de douloureuse. Douloureuse parce que c'est la deuxième fois que les Pays-Bas donc boycottent. Il l'avait fait l'an passé avec 4 autres pays, l'Espagne, l'Islande, l'Irlande et la Slovénie. Donc on a une situation bien particulière, puisqu'Avrotos, c'est l'une des chaînes de l'audiovisuel public. Le concours de l'Eurovision, il faut le rappeler, c'est un concours qui met en compétition des audiovisuels publics. Ce ne peut pas être des chaînes privées. Et donc, pour l'instant, l'UER est en train de à la fois respecte la décision d'Avrotos de ne pas participer au concours pour 2027, concours qui aura lieu à Bulgarie. en Bulgarie, et cherche possiblement de savoir si une autre chaîne publique néerlandaise pouvait organiser, relayer le concours. En tout cas, c'est dans ce contexte, effectivement, de guerre à Gaza et des suites, en quelque sorte, de cette affaire, eh bien, qui a mené l'audiovisuel public néerlandais à prendre et à opter pour cette décision de boycott.
1: Mais qu'est-ce qui se cache, selon vous, derrière cette phrase ? L'Eurovision ne peut plus être considérée comme neutre.
5: L'idée de neutralité doit être interprétée dans le cadre du conflit israélo-palestinien. En 2022, c'était posé la question de savoir ce qu'il fallait faire avec la Russie. En quelques semaines à peine après le début de la guerre en Ukraine, il avait été décidé par les audiovisuels publics que la Russie devait être exclue. Officiellement, pas en raison de la guerre, mais en raison du fait qu'il n'y avait pas une neutralité de l'audiovisuel public russe. Et donc, cette question de neutralité est importante. Et dans ce cadre-là, l'UER, l'Union Européenne de Radio-Télévision, qui organise le concours depuis 1956, cette association de droit suisse avait tout simplement pris des mesures en...
1: On vous a perdu, Florent Parmentier, politologue, secrétaire général du CEVIPOF. On va essayer
5: pour un pays qui est en situation de conflit armé.
1: Vous nous entendez bien ?
5: Oui.
1: Allez-y, poursuivez. On parlait de l'Eurovision et de cette question de la neutralité qui avait fait exclure la Russie en 2022. Est-ce que ça veut dire, selon vous, qu'il y a un deux poids, deux mesures ?
5: Pour différents participants, pour les opposants à la participation d'Israël à l'Eurovision, le cas bien précis du boycott, ou plutôt de l'exclusion de la Russie et de la Biélorussie depuis 2022 et de la participation d'Israël fait partie de ce qu'on appelle un deux poids, deux mesures. Et très clairement, cette question est cruciale et est suivie par ceux qui suivent le concours. L'année dernière, il y a deux résultats intéressants à suivre. D'un côté, on a pu voir que Israël avait obtenu un certain nombre de soutiens, de votes du public. Mais dans le même temps, il faut observer que si on suit les chiffres de 2026 par rapport à 2025, le nombre de personnes qui ont suivi l'Eurovision a baissé très sensiblement. L'Eurovision a perdu près de 20% en un an de son audience.
1: De téléspectateurs.
5: Donc on a quelque chose là-dessus qui est assez important. Et l'UER, en tant qu'instance organisatrice, est vraiment confrontée à ce point-là, avec une volonté de faire en sorte que le maximum de pays puissent participer à l'Eurovision. En 2027, l'un des éléments frappants sera pour la première fois la participation du Canada à l'Eurovision, ce qui n'est jamais arrivé par le passé. Et donc l'UER se trouve dans une situation où des partisans d'Israël, des partisans de la cause palestinienne investissent ce concours en essayant d'en faire un élément d'instrumentalisation culturelle.
1: Est-ce que selon vous, d'autres pays pourraient prendre la même décision que les Pays-Bas ?
5: C'est tout à fait probable que d'autres pays suivent la décision des Pays-Bas. On pense évidemment à l'Espagne. Le gouvernement de Pedro Sanchez pourrait tout à fait continuer, plutôt poursuivre la décision qu'il avait prise l'an passé. En ce qui concerne l'Irlande et l'Islande, les mêmes questions vont se poser. Peut-être que d'autres États se joindront à ce boycott. À ce stade, il est évident que la participation d'Israël est encore discutée
1: Merci.
5: Par un grand nombre d'Européens.
1: Merci Florent Parmentier, politologue, secrétaire général du CEVIPOF, co-auteur, je le cite, avec Cyril Brett, de Géopolitique de l'Eurovision, un soft power participatif.
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1: Et à la une, à 21h20, Pierre Boudias, 26 blessés après le passage d'une tornade dans la commune de Poma, au sud de Carcassonne.
7: 5 d'entre eux ont été transférés à l'hôpital selon la préfecture de l'Aude. Des vents à plus de 100 km/h y ont été enregistrés. Une centaine d'habitations ont été touchées. Des perturbations dans les aéroports de Paris, Bordeaux, Toulouse, Marseille et Nice ce soir. Conséquence justement de la forte activité orageuse dans le sud. Selon le ministre des Transports, Philippe Tabarot, des retards et des annulations sont à prévoir jusqu'à la fin de la soirée. La Bali Bagayoko se dit serein quant à l'issue des investigations dont il fait l'objet. C'est ce que fait savoir son entourage, alors que le maire insoumis de Seine-Saint-Denis est visé par une enquête du PQ parquet national financier, le PNF, qui s'intéresse à l'emploi occupé par l'élu à la RATP, alors qu'il faisait dans le même temps partie de l'équipe municipale de Saint-Denis. Et puis Philippe Bouvard était un maître de l'audiovisuel français, hommage de Laurent Ruquier, qui avait repris l'émission Les Grosses Têtes à la suite de son fondateur en 2014. Grande voix de la radio et de la télévision, Philippe Bouvard s'est éteint aujourd'hui à l'âge de 96 ans.
1: Et les images sont effectivement très impressionnantes sur les réseaux sociaux, celle d'une tornade qui a touché la commune de Poma au sud de Carcassonne cet après-midi. La préfecture fait désormais état de 26 blessés, dont 5 transportés à l'hôpital. Bonsoir Emmanuel Plantier-Lemarchand.
8: Bonsoir.
1: Sous-préfète de Carcassonne, déjà, qu'est-ce qu'on sait de l'état de ces 5 personnes transportées à l'hôpital ?
8: Alors ce sont effectivement 26 personnes, dont 5 transportées à l'hôpital, mais avec des blessures sans gravité.
1: Voilà. Dans quel cadre elles ont été blessées ?
8: Elles ont été blessées suite aux chutes de tuiles, aux chutes d'arbres, mais il n'y a pas de victimes en urgence absolue. Elles ont été transportées et elles sont prises en charge. Sans gravité importante.
1: C'est des personnes qui étaient chez elles, qui étaient dans la rue ?
8: Je n'ai pas ces éléments. Pour l'instant, l'évaluation est encore en cours, notamment sur les risques bâtimentaires. Et le nombre de maisons impactées, qui est, au moment où je vous parle, est de 300 maisons impactées, ce qui est un nombre important. Les moyens conséquents sont engagés, bien évidemment.
1: 300 maisons impactées, ça veut dire que le bilan a été revu à la hausse. On parle de quel type d'impact ? Des toitures envolées, des fissures sur les bâtiments ?
8: Toitures envolées, hein, principalement, des tuiles, les toitures envolées. Il y a 2-3 bâtiments qui, malheureusement, sont rasés. Et ce sont principalement de gros dégâts matériels que nous constatons. Les moyens engagés sont nombreux, tout d'abord sur l'évaluation et les opérations de secours aux personnes qui mobilisent plus de 115 pompiers. Mais nous sommes également en train d'analyser le risque bâtimentaire pour permettre aux personnes de réintégrer, en l'absence de risque, de réintégrer leurs habitations.
1: Parce qu'on parlait du coup de 300 habitations, en tout cas touchées, qu'il faut évaluer, ça veut dire qu'une majorité des personnes de cette commune doivent passer la nuit à l'extérieur ?
8: Ça veut dire effectivement que le maire a ouvert sa salle communale pour pouvoir accueillir les personnes. Nous avons de notre côté missionné la Croix-Rouge qui est déjà sur place et qui aidera les personnes à passer la nuit à l'abri en attendant que nous puissions évaluer les risques et puis surtout que nous puissions engager sur les jours qui viennent les opérations de sécurité, de mise en sécurité avec des bâches pour les habitations pour lesquelles c'est encore possible et que nous puissions, en lien avec les collectivités et les forces de sécurité et de secours, procéder aux suites pour aider cette commune qui a été très fortement impactée à se reconstruire.
1: Alors on voit sur les réseaux sociaux tourner des images de cette tornade très impressionnante, il faut le dire, ce panache de fumée gris-brun qui est passé précisément sur cette commune, ça a été très violent et très localisé.
8: Ça a été effectivement très violent, nous étions en vigilance orage orange, mais cette tornade c'est un phénomène intense. La tornade s'est posée sur la commune de Poma, c'est un phénomène intense, c'est un phénomène traumatisant. Et elle a quitté le département, heureusement, sans avoir créé d'autres difficultés sur les départements de l'Aude. Et au moment où je vous parle, mes pensées vont également pour l'ensemble des habitants qui sont sinistrés et sur ce phénomène qui est extrêmement traumatisant. J'imagine facilement la peur et le traumatisme des habitants au moment où la tornade est passée.
1: Une dernière question, Emmanuel Plantier-Lemarchand. Est-ce qu'il y a des personnes qui sont encore recherchées ce soir ?
8: Nous avons, les opérations sont toujours en cours. Je sais que le chiffre de deux personnes ensevelies tourne beaucoup, mais je ne le confirme absolument pas. Je suis plutôt rassurante. Mais tant que les opérations de levée de doute ne sont pas finies, pour l'instant, le bilan victimaire tel que vous l'aviez indiqué, c'est-à-dire de 26 victimes et de 5 évacués, est le seul que je suis à même de communiquer.
9: Une précision importante. Merci infiniment, Emmanuel Plantier-Lemarchand, sous-préfète de Carcassonne, d'avoir été en direct avec nous sur France Info après cette tornade qui a donc touché la commune de Poma dans l'Aude. 26 blessés, donc 5 personnes transportées à l'hôpital, mais vous nous le dites, pour des blessures sans gravité ce soir. Et nous sommes maintenant aux États-Unis où la rentrée approche pour les étudiants américains aussi. On vous retrouve, Loïc Piala, notre correspondant outre-Atlantique. Et certains auront même le droit à un dortoir personnalisé dans leur résidence étudiante. C'est devenu une vraie industrie, pas vraiment bon marché.
10: Ah, pas du tout, hein. Les tarifs peuvent monter jusqu'à 20 000 dollars, soit environ 17 000 euros. À ce prix-là, je vous rassure, les meubles ou les rideaux installés sont inclus, tout comme les éventuels services de déménageurs. Une somme ajoutée aux frais d'inscription, au moins 10 000 dollars par an aux États-Unis, et à la location en résidence universitaire. L'une de ces décoratrices d'intérieur dit s'occuper d'une quinzaine de chambres par an, même si la période s'étend logiquement plutôt de mai à août, avant la rentrée. Il faut la contacter plusieurs mois à l'avance. Près de 3 millions de jeunes Américains entrent à l'université à chaque rentrée, mais ils ne sont qu'une minorité à faire appel à ce type de prestations. Les autres vont plutôt s'équiper dans une enseigne d'ameublement suédoise bien connue.
9: Et à quoi ressemblent ces décorations ?
10: Alors, la vidéo d'une étudiante découvrant sa chambre a circulé cet été sur les réseaux sociaux. Je vous laisse jeter un œil et juger du résultat. Plutôt rose, hein. C'est en tout cas plus élaboré et élégant que les chambres grises et en bazar qu'on a l'habitude de voir dans les films américains. L'une des décoratrices interviewée par le New York Post clame que 2026 a été, je cite, l'année de la couleur. Ses clients demandent beaucoup de couleurs vives et pastels, dit-elle. Et puis l'espace manque souvent dans ces chambres en résidence universitaire. Il faut donc l'optimiser et l'efficacité fait aussi partie du travail, comme trouver des caisses de rangement qui se glissent facilement sous le lit, des placards et des frigos volumineux, mais pas trop, ou encore des tapis de bain qui sèchent vite. Cela dit, il y a une dimension performative également à ce que les Américains appellent la dorm culture, la culture du dortoir. On veut une chambre personnalisée pour se sentir bien dans l'intimité, mais aussi un peu pour la montrer sur Instagram ou TikTok.
9: Et qui sont ces décoratrices ?
10: Shelley Gates, par exemple, est une ancienne institutrice du Mississippi qui a préparé la chambre de sa fille à l'université. Elle a posté des photos sur Facebook, reçu beaucoup de commentaires positifs et trouvé sa nouvelle vocation. Derrière le compte Facebook Dorm Rooms of Mississippi and Beyond, chambre du Mississippi et au-delà, on trouve deux mamans suivies par 80 000 membres. Lara Baker, elle, a recréé une chambre d'étudiants dans sa maison d'Atlanta pour tester des produits en situation et les recommander ou pas sur son site de Dorm Guide. Trois profils qui ont en commun d'être des mères de famille et des femmes du sud des États-Unis, une région où la culture universitaire est peut-être un peu plus prononcée qu'ailleurs, en tout cas en ce qui concerne la vie sur le campus.
9: Mais ça demande certains moyens, peut-être aussi de s'accorder avec son ou sa colocataire. Merci Loïc Piala. La météo tout de suite.
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9: Quel temps sera-t-il demain, Céline Dacosta ?
12: Les orages violents de cet après-midi, principalement situés sur le sud-ouest, comme prévu, se décalent ce soir et la nuit prochaine sur le pourtour méditerranéen et la Corse. On retrouvera demain matin encore quelques résidus de ces orages, notamment sur les côtes aquitaines, le nord-est, ou encore quelques coups de tonnerre sur la Corse, partout ailleurs. Le temps sera plus calme, nuageux sur la moitié nord, mais beaucoup plus lumineux sur la partie sud avec le retour d'éclaircies. Dans l'après-midi, on aura à nouveau une salve orageuse, un petit peu moins importante qu'aujourd'hui, moins intense, avec des orages qui s'étendront de la Bretagne vers la Gironde en allant vers le nord-est. Pour les températures, elles baisseront un petit peu demain, avec une moyenne de 23 à 32 degrés de Brest à Montélimar.
9: Merci Céline Dacosta. Très bonne soirée sur France Info, il est 21h30.
13: Toute
12: l'info, Emmanuel Langlois.
13: Le bilan est lourd dans l'Aude où une tornade a fait 26 blessés. 5 d'entre eux ont été hospitalisés. Elle a touché cet après-midi la commune de Poma au sud de Carcassonne. Les images sont impressionnantes. Une centaine de maisons ont été sérieusement endommagées, notamment au niveau des toitures, d'après la préfecture de l'Aude. Plusieurs routes ont été coupées à la circulation en raison de chutes d'arbres. 2800 foyers étaient privés d'électricité dans le secteur. En début de soirée, des rafales à plus de 100 km/h ont été enregistrées. D'après un témoin, la moitié du village de Poma est détruite. Des centres d'hébergement ont été ouverts pour la nuit. Et puis la troisième étape du Tour d'Espagne cycliste, elle a dû être annulée ce lundi par l'organisation en raison d'une tempête de grêle. Elle a forcé les coureurs à se mettre à l'abri à moins de 20 km de l'arrivée au sommet de Font-Romeu dans les Pyrénées-Orientales. Ce soir, d'après le ministre des Transports, le trafic est perturbé dans les aéroports de Nice, Marseille, Toulouse et Bordeaux à cause de ces orages. L'interdiction des téléphones portables dans les lycées sera effective dès la rentrée, dès la semaine prochaine donc, affirme le gouvernement. La loi sera promulguée malgré la censure par le Conseil constitutionnel de sa disposition phare, à savoir l'interdiction des réseaux sociaux au moins de 15 ans. Un policier municipal mis en examen pour homicide routier dans l'Oise, annonce le parquet de Compiègne, après la mort d'un homme dans un accident. C'était vendredi soir sur la commune de Bienville lors d'un refus d'obtempérer qui s'est soldé donc par un accident mortel. Le fonctionnaire a été placé sous contrôle judiciaire. À l'étranger, les États-Unis annoncent une nouvelle série de sanctions contre l'Iran. Elles s'appliqueront à des domaines considérés comme vitaux pour Téhéran, dont l'or, les actifs numériques ou encore le transport maritime, annonce ce soir le secrétaire américain au Trésor. L'Iran affirme de son côté disposer d'un plan sur 2 ans pour contrer ces sanctions. Washington, par ailleurs, retire la Syrie de sa liste des pays accusés de soutenir le terrorisme. Et puis un mot de sport, Alexia Chéri, contrainte de déclarer forfait pour la Coupe du Monde de basket qui débute le mois prochain à Berlin en Allemagne. L'intérieur des Bleus souffre en effet d'une gêne musculaire à la cuisse, annonce ce soir la Fédération française de basket.
12: Merci Emmanuel Langlois, la rentrée politique. Et un scénario qui ne plaît pas au bloc central se dessine, c'est dans un instant sur France Info. Puis les océans et les mers n'échappent pas au changement climatique, nouveau record de température et un phénomène El Niño qui s'annonce historiquement fort cette année. Avec quelles conséquences, l'océanographe Philippe Valette est notre invité dans une dizaine de minutes.
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12: C'est donc la rentrée scolaire, mais aussi politique, toute particulière, comme à chaque fois qu'une élection présidentielle est à suivre. Jean-Luc Mélenchon a donné un meeting ce week-end, le leader de la France insoumise en dynamique dans les sondages, en capacité de se qualifier au second tour contre Marine Le Pen. Tout sauf une surprise à mes yeux, réagissait aujourd'hui la porte-parole du gouvernement, Maud Bréjon. Bonsoir Paul Barcelone.
15: Bonsoir.
12: Service politique de France Info, ça y est, la présidentielle est lancée. Le scénario semble de plus en plus crédible, mais fait peur à l'exécutif.
15: Alors c'est le scénario noir de la rentrée pour l'exécutif. Un match Mélenchon-Le Pen au deuxième tour de la présidentielle. Hypothèse plus que crédible selon différents sondages publiés en cette rentrée politique. Et cela quel que soit le candidat au centre, Gabriel Attal ou Édouard Philippe. Alors il y a urgence, selon Maud Bréjon, la porte-parole du gouvernement.
16: Ça fait des mois que j'alerte sur la probabilité élevée de l'hypothèse d'un second tour entre Marine Le Pen et Jean-Luc Mélenchon. La première réponse, c'est l'action que l'on mène au quotidien pour répondre aux difficultés des Français. Et c'est absolument majeur, ça le sera d'autant plus durant la période budgétaire qui s'ouvre. Ça va aussi être un grand moment de vérité. Et puis ensuite, il y a la question de l'union. Le rassemblement n'est pas une option, c'est une nécessité vitale pour le pays.
15: Et le gouvernement voit un autre risque, que la campagne présidentielle rende impossible l'adoption du budget pour 2027. Pas de hausse d'impôts, mais une piste à l'étude, le dégel des pensions de retraite des plus riches pour qu'elles ne soient plus indexées sur l'inflation. Sébastien Lecornu organise un séminaire gouvernemental lundi prochain. Le Premier ministre, déjà menacé d'être renversé par Jean-Luc Mélenchon hier. Ce midi, la porte-parole du gouvernement assurait que les masques allaient enfin tomber à l'automne.
12: Et le rassemblement, nécessité vitale pour le pays, disait également Maud Bréjon. Est-ce encore possible, Paul ?
15: Avant l'heure, ce n'est pas l'heure. Après l'heure, ce n'est plus l'heure, répond Édouard Philippe. Problème, personne n'a la solution magique ou le calendrier. Entre novembre et février, redit le maire du Havre dans le Figaro ce soir. plutôt début 2027, selon Gabriel Attal, qui n'exclut pas une primaire, dont son rival ne veut pas entendre parler. Bref, casse-tête assuré, et en attendant, chacun continue sa campagne. Gabriel Attal sur tous les terrains, Édouard Philippe à Mayotte, puis encore à La Réunion ce matin, ici au micro de BFM TV.
17: Le risque d'un deuxième tour dans lequel s'opposeraient Mme Le Pen et M. Mélenchon est un risque réel et sérieux. Moi, ce qui m'importe, et ce qui doit, je crois, importer à tous les candidats à l'élection présidentielle, c'est de présenter, domaine par domaine, leurs priorités. Et les Français trancheront. La campagne, elle ne me fait pas peur, parce que je suis convaincu qu'elle est indispensable pour que les Français collectivement déterminent l'avenir de la France.
15: Édouard Philippe est en train de rater son pari d'être le rempart face à Jean-Luc Mélenchon, raille l'entourage de Gabriel Attal, qui évoque avec appétit une chute du maire du Havre dans les sondages. Un toboggan ose même un proche. Je lui conseillerais de laisser Gabriel Attal gesticuler, rétorque un ministre qu'il soutient, des attaques qui fleurent bon la campagne présidentielle, au risque que ces deux-là, Édouard Philippe, Gabriel Attal, deviennent complètement irréconciliables et que leur match ne vire au crash.
9: Paul Barcelone, service politique de France Info. Il régule le climat à travers le monde, abrite des écosystèmes parmi les plus riches de la planète. Les océans sont en surchauffe, ça n'est pas une surprise, mais c'est toujours un peu plus au fil des années. Et Guillaume Fariol, leur température moyenne a battu un nouveau record ce week-end, c'est une annonce de l'Institut Copernicus.
18: 21,1 degrés en moyenne à la surface des océans et des mers, du jamais vu depuis le début des mesures, record absolu de 2024 battu. Ce nouveau record est inhabituel, souligne l'Institut Copernicus. Les températures atteignent habituellement leur niveau le plus élevé en mars ou en avril. À la fin de l'été, dans l'hémisphère sud, c'est là que se trouvent les plus grandes étendues océaniques. Sauf que le réchauffement climatique vient perturber cet équilibre, des décennies de hausse des températures. Cette année s'y ajoute El Niño, phénomène naturel. Il revient tous les deux à 7 ans. Il est marqué par des eaux plus chaudes dans l'océan Pacifique. El Niño, qui s'annonce exceptionnel dans les prochains mois, peut-être le plus puissant jamais observé. Cette hausse des températures océaniques, une menace pour la biodiversité marine et pour l'homme, avec des risques accrus de phénomènes météo extrêmes, des tempêtes par exemple.
9: Merci Guillaume Fariol, et on va en parler de ces océans avec vous. Philippe Valette, bonsoir.
19: Oui, bonsoir.
9: Vous êtes océanographe, administrateur de la Fondation de la Mer. Quelle est la première conséquence de ce réchauffement des océans et des mers aussi ?
19: On le voit partout dans le monde. Hormis les pôles, comme vous l'avez dit, la température de la mer n'a jamais été aussi élevée. Et ça a des conséquences extraordinairement importantes. Pour vous citer un exemple, j'étais en plongée il y a un mois à 35 mètres au large de Marseille. À 35 mètres, la température de l'eau était à 25 degrés. Alors, vous allez me dire, les poissons, eux, peuvent effectivement s'éloigner, mais tout ce qu'on appelle la faune fixée, vous voyez, qui constitue finalement la maison des poissons, elle est coincée, bloquée et en mauvais état.
9: Donc les algues, les plantes marines en souffrent.
19: Oui, les gorgones, les coraux, etc. Donc c'est vraiment la maison des poissons, vous voyez. Donc c'est important d'avoir ça en tête. Alors aujourd'hui, alors d'abord, pourquoi est-ce que l'océan se réchauffe ? Il faut savoir que l'océan absorbe plus de 90% de l'excès de chaleur provoqué par l'augmentation des gaz à effet de serre. Alors il ralentit ainsi le réchauffement de l'atmosphère, mais cette protection a un coût, et ce coût, ce sont les canicules marines, la montée du niveau de la mer, la perte d'oxygène, et puis le bouleversement des écosystèmes dont je vous parlais.
9: Et cette année s'ajoute aussi El Niño, qui est un phénomène climatique récurrent, mais qui pourrait être exceptionnel dans les prochains mois. Déjà, est-ce que vous pouvez nous rappeler simplement en quoi ça consiste ?
19: Oui, El Niño, c'est un phénomène qui est naturel, hein, et qui a pour conséquence un affaiblissement des alizés. Vous savez que les alizés, c'est ces vents constants qui vont de l'est vers l'ouest. Eh bien, El Niño vient contrer ces courants de vent et les courants marins qui en sont les conséquences. Et donc, vous avez sur les côtes d'Amérique du Sud, côté Pacifique, hein, une remontée permanente d'eau froide qui amène des nutriments et qui fait que vous avez là une des zones les plus riches du globe, et donc vous avez des poissons, etc. Et El Niño, lui, contre cette remontée d'eau froide, et au contraire, annule tous ces phénomènes qui donnent la richesse à la mer.
9: Et pourquoi cette année, il pourrait être extrêmement fort? C'est ce que disent toutes les prévisions.
19: Alors, ce qu'il y a, c'est que le El Niño, donc c'est un phénomène naturel, mais ce n'est pas lié au changement climatique, si vous voulez. En quelque sorte, le changement climatique, c'est la tendance de fond, et El Niño vient l'amplifier. Si vous voulez, si on emploie une image, le changement climatique, en fait, charge les dés et El Niño les lance, vous voyez. Donc on a cette année 2026-2027 effectivement une probabilité d'un Niño d'une force considérable à 90%. La NOAA, l'administration américaine, dit on va connaître un Niño qui sera le plus puissant qu'on a jamais connu.
9: Quelles conséquences ça va avoir sur nous, ça?
19: Alors, sur la France, pas vraiment, parce que on n'est pas tout à fait dans la zone d'influence d'El Niño. Par contre, ça a des conséquences dans le monde entier, évidemment sur tout le Pacifique, mais aussi sur le régime des moussons, sur l'Afrique. Vous savez, ça amène des sécheresses extraordinaires. Et donc, ça va avoir des conséquences sur les êtres humains, vous voyez, qui vivent de toutes les richesses de la mer, mais pas seulement, aussi de la terre. Quand on parle de sécheresse à terre en Afrique, eh bien, les phénomènes sont patents à chaque El Niño, et là, on risque d'en avoir des conséquences très fortes.
9: Et ces conséquences, elles seront visibles en début d'année prochaine, sur les prochaines années?
19: Alors, là, on parle de 2026-2027, et si vous voulez, les phénomènes El Niño sont des phénomènes à l'échelle de la planète, et on a toujours un certain retard sur les conséquences climatiques, si vous voulez, d'El Niño. On a quelques mois de différence. C'est ce qui veut dire que les conséquences pleines et entières d'El Niño, de cet El Niño-là, vont être très fortes, certainement, en 2027, si vous voulez. La température mondiale risque de, en effet, dépasser ce qu'on connaît habituellement.
9: Avec peut-être donc effectivement des sécheresses extrêmes. On parlait de la faune et de la flore, Philippe Valette. Est-ce que les poissons, quand les océans et les mers se réchauffent comme ça, vont tous plus profondément ou se décalent un peu de zone?
19: Alors, on constate déjà que les poissons qui aiment les eaux fraîches montent vers le nord. Par exemple, il y a eu des études tout à fait intéressantes sur les morues. Les maquereaux, d'ailleurs, on a entendu parler de guerre du maquereau il y a quelques mois, parce que les maquereaux partent vers le nord et passent dans des zones qui ne sont pas régies par les eaux européennes, si vous voulez, par la Commission européenne. Et donc, on a vu que l'Islande souhaitait en capturer beaucoup plus que ce qu'ils capturent habituellement, parce que ils ont estimé qu'ils avaient été tout à fait le droit de pêcher ces poissons qui venaient à leur rencontre et qui étaient une bénédiction pour leurs pêcheurs.
9: Est-ce que ça peut donc déstabiliser aussi des équilibres locaux?
19: Oui, absolument, parce que les équilibres locaux, oui, et en termes d'écosystème, parce que les maquereaux, par exemple, qui sont des micro-prédateurs, peuvent tout à fait trouver leur nourriture là où normalement ils la trouvent pas, et effectivement se fixer au moins temporairement dans des zones où, bien pour les autres espèces, on n'a plus cette nourriture qu'elles ont l'habitude de manger.
9: Et la seule solution, Philippe Valette, c'est de cesser de moins rejeter du CO2 dans l'atmosphère. Il n'y a que ça qui peut faire baisser la température des océans.
19: C'est le CO2, c'est aussi le méthane. Le méthane est encore plus efficace que le CO2. Heureusement qu'on en rejette beaucoup moins. Mais effectivement, c'est ce qu'on répète depuis des années et des années. Il faut prendre des mesures. Si vous voulez, moi, ce qui me trouble, c'est qu'on entend la plupart des gens, surtout cet été, qui parlent de crise climatique. Or, on s'y attendait pas. Mais attendez, le problème, c'est que c'est pas une crise, c'est une trajectoire. Et cette trajectoire-là, nous qui nous intéressons au changement climatique depuis des années, eh bien, on l'a prédit. Et malheureusement, on s'est pas trompé. Et on aurait préféré se tromper.
9: Merci Philippe Valette. On vous entend sur France Info, océanographe, administrateur de la Fondation de la Mer.
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9: À 21h46, un nouveau tour de l'actualité. Emmanuel Langlois, et on va en parler. Un village de l'Aude dévasté par une tornade en fin d'après-midi.
13: Le phénomène s'est abattu sur la commune de Poma, entre Carcassonne et Limoux. 300 maisons ont été touchées, notamment les toitures. D'après la préfecture de l'Aude, il y a 26 blessés, dont 5 ont été hospitalisés, parmi lesquels une femme enceinte blessée dans l'effondrement de sa maison. Deux centres d'hébergement ont été ouverts aux victimes pour la nuit. 2800 foyers sont privés d'électricité dans le secteur. En tout cas, c'était le cas en début de soirée d'après Enedis. Seuls 6 départements ce soir, l'Hérault, le Gard, les Bouches-du-Rhône, le Var, la Corse, sont maintenus en vigilance orange aux orages. C'est du jamais vu depuis Disneyland Paris. Ce sont les mots d'Emmanuel Macron sur X lors d'une visite en France du prince héritier Mohamed Ben Salman. L'Arabie Saoudite annonce qu'elle va créer 3 parcs d'attractions dans l'Hexagone, près de Cergy-Pontoise, en région parisienne, dont l'un probablement sur l'univers des mangas. Ce projet à 6 milliards d'euros doit permettre, d'après l'Élysée, de créer 22 000 emplois directs. Nouvel espoir de sauver l'usine de pâte à papier Fibre Excellence en Haute-Garonne. Une offre de reprise de l'usine à Saint-Gaudens a été déposée par un groupe d'entreprises piloté par la région Occitanie, dont l'un des leaders mondiaux de l'étanchéité.
9: Une impressionnante colonne grise tournante et qui arrive à toute vitesse. Les habitants de Poma, près de Carcassonne, ont vécu le passage d'une tornade sur leur commune cet après-midi. Pierre a tout vu depuis son domaine viticole sur la commune voisine de Rouffiac-d'Aude.
26: En revenant de Carcassonne, j'étais justement en train de revenir en voiture et j'ai vu comme une énorme cheminée rouge ou jaune, et ça faisait une cheminée énorme avec des choses qui volaient impressionnantes dans le ciel. Donc comme on habite en face, j'ai dit à ma femme, je vais aller voir, mais j'imaginais pas les dégâts. La moitié du village est détruit, un château énorme, un tiers du château est tombé, alors que c'est des pierres qui ont 1000 ans. Une dame qui a une maison, et la maison est rasée, il n'y a plus rien. Ah non, mais je suis sous le choc, forcément, parce que j'ai jamais vu ça, et que finalement, on est atterré, sidéré. Je suis pas tout jeune, hein, j'ai 65 ans, donc finalement j'ai vu des choses dans ma vie, mais comme ça, c'est impressionnant.
9: Un témoignage recueilli par Ixi Occitanie, phénomène hyper rapide et violent qui a fait au moins 26 blessés, dont 5 transportés à l'hôpital selon la préfecture. Mais pour des blessures légères. Et bonsoir Guillaume Ferry.
27: Bonsoir.
9: Directeur des opérations de Predict Service, la filiale risque de Météo France. On est frappé quand on voit les images par l'intensité de cette tornade. Comment est-ce qu'elle s'est formée?
27: Alors en fait, elle s'est formée au cœur d'un très vaste système orageux qui est né entre Lourdes, Agen, dans le sud-ouest, et qui petit à petit s'est décalé vers l'est, sur le secteur toulousain. Et puis en arrivant près de l'Aude, il y a vraiment un orage très violent, très puissant qui s'est formé là au passage de la vallée de l'Aude, entre Limoux et Carcassonne. Et voilà, au cœur de cet orage, un peu en périphérie plus précisément, on a eu un système tourbillonnaire qui s'est mis en place et qui a donc généré cette tornade sur un intervalle relativement court, qui a été quelques kilomètres, mais malheureusement, donc c'est passé sur les habitations de Poma, dont vous venez d'évoquer la situation avec les dégâts qu'on a observés.
9: Et une tornade qui a donc été hyper locale, qui est juste passée sur cette commune.
27: C'est ça, sur une ligne orageuse extrêmement vaste hein, qui couvrait plusieurs centaines de kilomètres, avec une zone très active là sur l'Aude, entre l'Aude et l'Ariège. On a donc eu quelques kilomètres qui ont été parcourus par cette tornade. Après, il y a eu d'autres phénomènes venteux de moindre intensité sur le parcours de la ligne orageuse, parce que cette ligne orageuse a continué à circuler d'ouest en est tout au long de l'après-midi, fin d'après-midi, soirée. Actuellement, elle vient de passer à Marseille et elle arrive sur le secteur de Toulon. Voilà, donc les orages sont actuellement assez actifs sur Toulon également, mais c'est vraiment sur l'Aude et sur ce village-là que, pour l'instant, les dégâts sont les plus importants.
9: L'Aude qui était effectivement cet après-midi encore en vigilance orange pour les orages. Désormais, on n'est plus qu'à 6 départements du sud-est en vigilance, en suivant du coup l'évolution, l'avancée de ces orages. Quand même, ce genre de tornade, c'est plus des images qu'on voit aux États-Unis. Habituellement, c'est quand même hyper rare en France.
27: Alors ça peut arriver quand même en France hein, sous les systèmes orageux, mais c'est plutôt observé en général plutôt sur la moitié nord, notamment dans le Pas-de-Calais, Nord-Pas-de-Calais, hein, qui a vu dans l'histoire récente des tornades importantes, dont la tornade de Haumont en 2008 qui avait causé de très très gros dégâts avec des victimes. Donc là on est sur un peu en dessous en termes de conséquences. Il y a une échelle de tornade, hein, elle sera réévaluée, celle-ci hein, qui a touché le secteur de Carcassonne, voilà, mais a priori peut-être elle est un peu moins forte qu'au Mont, qui a été vraiment extrêmement forte et très, extrêmement violente. Mais voilà, ça peut arriver dans le sud, mais c'est plutôt dans le nord. Et effectivement, c'est toujours dans des systèmes orageux extrêmement violents tels qu'on les a connus ce soir.
9: Et est-ce qu'il pourrait y en avoir d'autres avec d'autres orages qui arrivent vu les conditions météorologiques?
27: C'est quelque chose qui est surveillé de près. Hein, Météo France, dans ses prévisions dès hier soir, et elle avait confirmé ce matin avec les vigilances évoquées, hein, ce phénomène de vent violent qu'on a observé à d'autres endroits, hein, sur le passage près de Montpellier. Il y a pas mal d'arbres qui sont tombés, donc heureusement avec le moindre degré de gravité que dans l'Aude. Et on surveille ça actuellement. Hein, les orages durent encore jusqu'à ce soir. Donc il faut être encore extrêmement vigilant là, sur le secteur du Var, des Alpes-Maritimes et ensuite de la Corse un peu plus tard dans la nuit, ou encore au passage de ces orages, ben, des phénomènes venteux, des coups de vent, potentiellement de la grêle peuvent tomber, donc ces orages sont sévères et sont directement liés aussi à ce contraste de température que l'on a avec, il y avait encore il y a quelques jours des grosses chaleurs dans le sud, et avec voilà, l'arrivée d'un air plus froid atlantique là, qui arrive sur le pays, génère ces orages sévères.
9: Merci Guillaume Ferry de la Vigilance, on l'entend donc dans les départements en vigilance orange pour orage. Merci d'avoir été en direct avec nous sur France Info, directeur des opérations de Predict Service, la filiale risque de Météo France. Allez, 40 sédentaires, 20 hommes et 20 femmes participent à une étude scientifique lancée il y a 6 mois par l'université Jean Monnet et le CHU de Saint-Étienne. Ils ne faisaient aucun sport il y a encore quelques mois et demain, ils prennent le départ d'une course de l'UTMB du Mont-Blanc, 15 km au cœur des Alpes italiennes, 1200 mètres de dénivelé positif, ça grimpe. Lou Bourdi a rencontré l'un des participants en région parisienne.
0: Sur son lit, Charles Digby Smith, 41 ans, a préparé les affaires à mettre dans sa valise avant la course. Basket de sport, t-shirt, shorts, équipé comme un professionnel. Alors qu'il y a 6 mois encore, son rapport au sport était
1: inexistant. J'ai arrêté le sport plus ou moins quand il n'était plus obligatoire, c'est-à-dire à la fin de la terminale. Et après ça, bon, ça m'est arrivé d'aller courir 5 km, de revenir dégoûté et puis de ranger les baskets jusqu'à l'année d'après. C'est à peu près tout.
0: Mais aujourd'hui, il s'élance sur une course de 15 km avec beaucoup de dénivelé. Et ce, grâce à 6 mois d'entraînement seulement. Charles a perdu près de 4 kilos. Il se sent mieux dans son corps. Il est coaché à distance, comme tous les autres participants répartis un peu partout en France.
1: Et c'était une préparation qui était extrêmement progressive. Donc au début des toutes petites séances, voilà, aller marcher 10 minutes, aller courir une minute, puis marcher 5 minutes. Donc évidemment, la charge d'entraînement a beaucoup évolué. Et on était là, on tournait entre 8 et 9 heures d'entraînement dans la semaine. Quand on prend le temps juste de s'arrêter, de regarder le chemin qu'on a parcouru, bah, c'est une énorme fierté.
0: Une fierté aussi, car les effets du sport se ressentent déjà sur les participants. Perte de poids, l'un d'eux a perdu plus de 12 kilos, muscles redessinés, mais surtout bien-être mental. Guillaume Millet, le scientifique qui pilote le projet.
2: La grande majorité nous dit, déjà au bout de 6 mois, comment j'ai fait pour ne pas faire de sport, je dors mieux, je me sens mieux dans ma tête, etc.
0: Et il espère bien que cette étude permettra de lutter contre la sédentarité.
2: On dit parfois, les athlètes de haut niveau peuvent être inspirants, etc. Moi, je ne crois pas beaucoup à ça. Par contre, nos participants, à qui on peut s'identifier assez facilement, des hommes, des femmes, certains un peu âgés, certains en surpoids, bah, ça va donner envie, pas forcément de faire 100 km, mais les gens vont peut-être se dire, bah, eux, s'ils ont été capables, dans les conditions de l'étude, avec un suivi scientifique précis, de faire 100 km, bah, ce serait bien le diable si je n'arrive pas à en faire 20 ou 30.
0: Les participants sont régulièrement analysés en laboratoire pour étudier tous les effets du sport sur leur corps. Les résultats seront publiés après l'objectif final, les 100 km, fin août 2027.
9: Un reportage de Lou Bourdi. Et dans ces destins qui font l'info, toute cette semaine, l'incroyable carrière de Céline Dion, racontée par Benjamin Fontaine.
3: Nous sommes le 19 juin 1981 et pour la première fois, Céline Dion apparaît sur les écrans de télé des Québécois. Le présentateur s'appelle Michel Jasmin, c'est un peu leur Michel Drucker national.
4: Elle a 13 ans et elle a une voix magnifique, à vous d'en juger. C'est Céline Dion.
3: 2 millions de téléspectateurs découvrent une jeune fille frêle, aux cheveux longs, ondulés, robe blanche, vaporeuse. Elle interprète une chanson composée par son frère Michel et écrite une nuit d'insomnie par sa maman Thérèse.

0: Pour cette première télé, Maman Dion, soucieuse du détail, a peint les chaussures de sa fille en noir pour les accorder avec sa robe. Céline ne le sait pas encore, mais elle va devoir se transformer pour conquérir le monde. Son physique, d'abord. René Angélil, son manager et futur mari, est émerveillé par sa voix, moins par son allure. Elle était maigre, pas jolie, pleurait tout le temps, et quand elle souriait, c'était une catastrophe, lâche-t-il un jour en interview. Pour lui, c'est une évidence. L'adolescente doit faire sa mue. Alors, à l'aube de ses 20 ans, et pendant plus d'un an, Céline s'éloigne de la scène. Elle est relookée, ses dents sont redressées, et surtout...
1: At home, Mr. Duval speak French. Speak.
2: Hello, how are you?
0: Nice. Céline Dion va apprendre l'anglais, en accéléré, indispensable pour s'assurer un succès international et suivre la voie de son idole, Michael Jackson. Elle s'en explique sur le plateau de C'est à vous, en 2012.
3: Tu peux pas juste chanter en anglais sans savoir ce que tu racontes. What a feeling! Qu'est-ce que tu racontes? On va te demander. Pourquoi vous avez parlé ce soir, couscous? Et ça a été très intense. Jusqu'au mot de tête, j'ai appris à parler l'anglais.
4: On ne change pas. On met juste les costumes d'autres sur le soir.
0: Cheveux courts et robes moulantes, à l'aube des années 90, Céline Dion est métamorphosée. Mais elle doit aussi veiller à protéger sa voix, si unique. Pas de cigarettes, pas d'alcool, ni même de produits laitiers mauvais pour ses muqueuses. 15 minutes de chant au quotidien et 2 heures de vocalise les jours de concert. Pendant qu'elle enchaîne les tubes en français, en anglais et se transforme en bête de scène, René, lui, voit toujours plus grand. Céline doit maintenant innover, surprendre. Alors au début des années 2000, le manager tente un coup de poker. Pour 100 millions d'euros, il fait construire une salle de 4000 places, imaginée rien que pour elle, au César Palace de Las Vegas. En 16 ans, Céline Dion va y donner plus de 1000 concerts devant plus de 4,5 millions de fans. Elle révolutionne l'industrie musicale en relançant les résidences d'artistes. Elton John, Rod Stewart ou la chanteuse Adele la suivent sur ce chemin. Parfois moquée pour ses excentricités, ses tenues, ses mimiques, Céline Dion met un point d'honneur à rester elle-même. Un livre ouvert, comme elle le dit. En 2018, elle a 50 ans. 2 ans après la mort de René, elle se crée une nouvelle image. Deuxième métamorphose, elle s'entoure d'une nouvelle équipe, d'un nouveau styliste. La petite fille aux souliers craquelés a désormais plus de 10 000 paires de chaussures stockées dans un entrepôt à Las Vegas. On la voit au défilé des plus grands créateurs à Paris. Les chanteuses Sia et Pink écrivent pour elle. David Guetta coproduit même l'un de ses titres.
5: Moi, j'ai pensé que cool, puis fashion... C'était comme dans 20 ans, ça se passait. Il n'y a pas d'âge pour être in.
0: Aujourd'hui, Céline Dion n'est plus seulement une chanteuse, c'est une femme d'affaires, ambassadrice de marque, une icône pop pour la nouvelle génération d'artistes qui n'hésite pas à lui rendre hommage, à l'image de la chanteuse pop.
4: Cherchez ton cœur, tu l'emportes ailleurs, même si dans tes dents, notre danse est déjà.
0: La petite québécoise de Charlemagne est devenue une légende. 240 millions de disques vendus, des milliers de concerts à travers le monde, une ascension irrésistible jusqu'au sommet de son art et de la Tour Eiffel le 26 juillet 2024 pour la cérémonie d'ouverture des Jeux de Paris.

0: portrait et la voix incroyable de Céline Dion toute cette semaine par Benjamin Fontaine, Lucas Finet et Nicolas Cazot. Restez avec nous, la météo tout de suite.
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0: La météo avec vous, Céline Dacosta.
2: Les orages violents de cet après-midi, principalement situés sur le sud-ouest, comme prévu, se décalent ce soir et la nuit prochaine sur le pourtour méditerranéen et la Corse. On retrouvera demain matin encore quelques résidus de ces orages, notamment sur les côtes aquitaines, le nord-est, ou encore quelques coups de tonnerre sur la Corse. Partout ailleurs, le temps sera plus calme, nuageux sur la moitié nord, mais beaucoup plus lumineux sur la partie sud avec le retour d'éclaircies. Dans l'après-midi, on aura à nouveau une salve orageuse, un petit peu moins importante qu'aujourd'hui, moins intense, avec des orages qui s'étendront de la Bretagne vers la Gironde en allant vers le nord-est. Pour les températures, elles baisseront un petit peu demain, avec une moyenne de 23 à 32 degrés de Brest à Montélimar.
0: Céline Dacosta, merci d'écouter France Info, 22h. Lors d'un nouveau journal, bonsoir Philippine Thibaudot.
3: Bonsoir Marie.
0: Et à la une, un village de l'Aude dévasté par une tornade.
3: Habitations endommagées, routes coupées, des personnes blessées, les dégâts sont nombreux sur le village de Poma. Nous serons en direct au début de ce journal. Dragon Ball aux portes de Paris, ce n'est pas une blague, mais l'énorme projet de parc d'attractions de l'Arabie Saoudite. Le maire insoumis de Saint-Denis, Bali Bagayoko, visé par une enquête pour détournement de fonds publics. Et puis, ni vainqueur, ni podium, la troisième étape du Tour d'Espagne, annulée en raison de la météo. Un gros nuage grisâtre qui avance, poussé par des vents violents. L'Aude a fait face à une impressionnante tornade. Précisément à Poma, on est à une quinzaine de kilomètres de Carcassonne et le bilan reste provisoire. 300 maisons touchées, 26 personnes légèrement blessées, 5 hospitalisées. Et on va faire le point avec vous, Fanny Narvard, bonsoir.
4: Bonsoir Philippine.
3: Vous êtes en direct de la salle polyvalente de la commune où les sinistrés affluent.
4: Oui, ils sont encore nombreux à être pris en charge, soit pour se faire soigner, pour ceux qui ont des petites coupures, mais aussi pour venir chercher de l'eau et de la nourriture parce qu'il n'y a plus d'électricité dans le village. Impossible pour certains de rentrer chez soi, de manger. Un traiteur d'un village voisin est venu apporter de la nourriture, apporter son aide et un peu de réconfort. Parce qu'ici, c'est encore la sidération plusieurs heures après le passage de la tornade. Un village dévasté, des arbres par terre coupés, des tuiles qui jonchent le sol. C'est une scène de guerre, me disaient certains habitants qui pensaient s'être fait bombarder, tout simplement, vu l'état du village. L'aide s'organise encore ce soir. Ils vont être nombreux à être relogés chez de la famille ou chez des amis. Quelques lits de camp sont montés dans la salle polyvalente pour accueillir notamment les personnes âgées qui sont isolées. L'aide qui s'organise donc et qui va durer plusieurs jours. Mais ce soir, c'est donc encore une fois le choc. Beaucoup de gens qui ont évacué avec une valise et où ils ont pris ce qu'ils pouvaient pour partir rapidement. Ils sont fatigués, hein, assis aux portes de la salle polyvalente, les visages encore très marqués plusieurs heures après le passage de la tornade.
3: Merci Fanny Narvard, ici Occitanie pour France Info. Vous parliez de ces foyers privés d'électricité. Ils sont au nombre de 2800, indique la préfecture de l'Aude. L'Aude, où la vigilance orange aux orages est levée, l'alerte reste de mise ce soir pour 4 départements du sud-est de la France. Du fait de ces orages qui se déplacent vite, très vite, le trafic aérien est actuellement perturbé, annonce le ministre des Transports. Les aéroports de Bordeaux, Toulouse, Marseille, Nice et les aéroports parisiens aussi sont concernés. Des retards et des annulations de vols sont à prévoir jusqu'à la fin de la soirée. La visite du prince héritier Mohamed Ben Salman en France aura été fructueuse, avec dans sa valise 3 projets de parcs d'attractions. Officialisation aujourd'hui par l'Elysée, Marina Capitaine.
5: Oui, et l'univers de Dragon Ball, ou plus largement du manga, devrait être celui du premier seulement. Au total, les Saoudiens annoncent 6 milliards d'euros d'investissement à Cergy-Pontoise, 22 000 emplois directs créés et des milliers de logements. Un projet pharaonique du niveau de Disneyland Paris. D'ailleurs, le parc des Américains n'est qu'à 1h30 de route du projet saoudien. Mais ce n'est pas un frein. Au contraire, c'est un avantage, dit l'Elysée, pour inclure cette nouvelle offre dans un parcours touristique global dans la métropole parisienne. Alors, Pourquoi l'Arabie Saoudite et pourquoi le manga ? L'Élysée se plaît à raconter que tout part d'une discussion informelle entre Emmanuel Macron et le prince héritier en 2024, durant laquelle les deux hommes se sont découverts une passion commune pour le dessin animé japonais.
3: Merci Marina Capitaine, vous parliez d'Emmanuel Macron qui a réagi à l'annonce de ce projet du jamais vu depuis Disneyland Paris, a dit le président sur X. Les élus locaux saluent une opportunité historique pour le territoire. On sort le porte-monnaie de la poche et on va débourser un petit peu plus pour les soins médicaux. Le plafond des franchises médicales va augmenter, on passe de 100 à 140 euros. Initialement, il devait doubler, mais finalement, le gouvernement l'a revalorisé du montant de l'inflation depuis 2005, date du précédent plafond. Il est devenu l'une des personnalités politiques de ces derniers mois, visible, très visible, souvent sous le feu des critiques. Le maire de Saint-Denis est désormais visé par une enquête du parquet national financier.

0: fictif que soupçonne l'association anticorruption, système présumé destiné à des élus franciliens de tous bords politiques, le Canard Enchaîné ayant avancé le chiffre de 200 élus bénéficiant de ce type d'arrangement. La RATP dément tout emploi de complaisance. Le maire de Saint-Denis pointe de son côté une volonté de le discréditer politiquement.
1: Bali Bagayoko qui se dit serein sur l'issue de l'enquête. Dans l'Oise, un policier municipal mis en examen pour homicide routier est placé sous contrôle judiciaire par le parquet de Compiègne. Il a été présenté aujourd'hui à un juge d'instruction après la mort d'un homme dans un accident vendredi soir à Bienville lors d'un refus d'obtempérer.
2: 22h07 sur France Info. Les États-Unis ont pris un nouveau train de sanctions contre Téhéran.
1: Sur l'or, la technologie, l'aviation, le transport, le secrétaire américain au Trésor a averti de l'accélération des poursuites contre quiconque serait assez imprudent pour commercer avec l'Iran. Et la riposte de Téhéran ne s'est pas fait attendre. Selon le ministère de l'économie iranien, le pays dispose d'un plan sur 2 ans pour contrer les sanctions américaines. Il promet également une nouvelle défaite des États-Unis. La Syrie, qui elle n'est plus sous la menace des sanctions américaines, les États-Unis annoncent la retirer de leur liste des pays accusés de soutenir le terrorisme. Israël, qui pendant ce temps-là accuse l'Iran d'avoir tenté de tuer un des fils du premier ministre israélien. Et ça, c'est Benjamin Netanyahou qui le dit. Et il le dit, et c'est important de le préciser, à un média acquis à sa cause. Alors est-ce vrai? On ne sait pas, Thibault Lefèvre, mais l'information circule dans un contexte de campagne électorale où tout est permis.
3: Il est tout simplement ce soir impossible de savoir si le Premier ministre a des raisons valables d'affirmer que l'Iran a essayé d'assassiner un de ses deux fils, et surtout s'il se base sur des informations fiables. D'abord parce que Benjamin Netanyahou est en pleine campagne électorale, qu'il est à la traîne dans les sondages, et que depuis quelques semaines, il semble prêt à tout pour essayer de reprendre la main. Ensuite parce qu'il s'est exprimé sur la chaîne 14, une chaîne d'opinion qui n'a pas de scrupules à diffuser de fausses informations tant qu'elles servent les intérêts de l'extrême droite. Benjamin Netanyahou a 2 fils, Avner et Yair. Tous les 2 bénéficient d'une protection rapprochée, une mesure critiquée ces derniers jours alors que les services secrets intérieurs ont refusé d'accorder le même privilège au principal opposant du Premier ministre, Gadi Eisenkot.
1: Thibault Lefèvre à Jérusalem pour France Info.
2: Et puis c'est très rare, la 3e étape du Tour d'Espagne annulée à cause de la grêle.
1: L'orage est aussi passé par là, des grelons aussi gros, de la taille d'un pouce, dans les Pyrénées françaises, qui ont poussé les coureurs à se mettre à l'abri. Ils étaient partis ce matin de Gruissant et devaient arriver à Font-Romeu, mais orage dantesque, et donc 3e étape de la Vuelta, interrompue puis carrément annulée. C'était la seule décision à prendre, explique Mathieu Defontaine, l'un des entraîneurs de l'équipe Cofidis.
4: La sécurité de tout le monde, que ce soit des coureurs dans le peloton, même des suiveurs, a été compromise, donc c'est la meilleure des décisions qui a été prise pour la sécurité de tout ça. C'est comme si on vous jetait des cailloux en pleine face à 25-30 à l'heure. Un peu comme si on se faisait fracasser le visage avec des cailloux. C'est un peu du survivalisme là. J'avais jamais vécu ça encore dans ma carrière, mais bon, faut que ça arrive pas très loin de chez moi, donc c'est assez rocambolesque. Alors, on avait prévu les orages, par contre on n'avait pas prévu la grêle. Et ce qu'on n'avait pas prévu, c'est que les coureurs doivent se mettre à l'abri au snack de Mont-Louis. Donc là, je vais les récupérer. Notre bus n'est pas là. Donc on est en train d'improviser, de réchauffer les coureurs là, dans les véhicules qui n'étaient pas trop loin et de leur filer les vêtements qu'on avait dans les voitures.
1: Une conséquence, pas de vainqueur ni de podium aujourd'hui à Font-Romeu. Tadej Pogacar reste leader du classement.
2: Et Tadej Pogacar qui se repose, ça n'est jamais bon pour les autres coureurs. Merci Philippine Thibaudot.
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2: À suivre sur France Info, la hausse des franchises médicales. C'est ce qu'il vous reste à payer quand vous allez chez le médecin ou à la pharmacie. Leur plafond augmente de 40 euros. Avec quelles conséquences? On va écouter la ministre de la Santé, Stéphanie Rist, dans quelques minutes. Et puis nous serons aussi en Allemagne où la célèbre marque VW Volkswagen est en difficulté. On fait le point avec notre correspondante sur place.
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2: C'est ce qui finance en partie notre système de santé. Le plafond des franchises médicales, le reste à payer pour vous et moi lors de consultations ou achats de médicaments, va donc augmenter de 40

0: euros à compter du mois d'octobre. On va passer de 100 à 140 euros par an. C'est une information France Info. Il devait initialement doubler, mais finalement, l'an dernier, le gouvernement a opté pour une revalorisation au montant de l'inflation. Les franchises médicales, c'est ce que l'assuré paye sans être remboursé par la sécurité sociale. Quand il va chez le médecin, c'est 2 euros. Et quand il achète une boîte de médicaments à la pharmacie, c'est 1 euro. Additionné tout au long de l'année, ces participations forfaitaires ne peuvent pas dépasser 100 euros. C'est le plafond actuel. Une fois le décret publié, ça sera 140 euros qui se divisent en deux parties. Pour les consultations chez le médecin, les radios ou les prélèvements dans un laboratoire, ça sera 70 euros par an maximum au lieu de 50 aujourd'hui. Même montant pour les franchises sur les médicaments, les actes paramédicaux et le transport sanitaire. D'après les calculs du gouvernement, cela représente une participation supplémentaire de 10 euros par an en moyenne pour les assurés qui les payent et jusqu'à 24 euros de plus par an pour les patients en affection longue durée. Ce plafond de 140 euros s'appliquera en 2026 et 2027. Ensuite, le montant sera indexé sur l'inflation.
1: Les précisions d'Anne-Laure Danier, une annonce sur laquelle est revenue la ministre de la Santé, Stéphanie Rist, notre invitée sur France Info aujourd'hui.
2: Alors, on a proposé en juillet de doubler ce plafond de franchise suite aux échanges que nous avons eus après avoir saisi les caisses de sécurité sociale avec les associations de patients, avec les professionnels de santé, mais aussi avec les politiques. Nous avons revu notre copie avec le Premier ministre. Nous avons décidé proposer un décret qui permettra de porter le plafond, donc à une moindre hauteur, à 70 euros. Et en fait, ce 70 euros correspond à l'indexation sur l'inflation. Vous savez que les Français, en fait, payent ces franchises depuis 2005, mais que depuis 2005, ce plafond était à 50 euros. Et nous avons donc calculé l'inflation depuis 2005 pour le répercuter à 70 euros. Mais je voudrais dire deux choses. La première, c'est que 18 millions de Français ne sont pas concernés. Les mineurs, les femmes enceintes, les plus précaires qui ont la complémentaire santé solidaire. Et d'autre part, il était important de pouvoir et de bien redire que c'est un plafond. En moyenne, ce passage à 70 euros pour le plafond à la place des 50 euros, ça sera 10 euros par an de plus en moyenne pour les Français. On n'est pas forcément au plafond. Le plafond est un bouclier pour protéger les Français. On a la chance d'être dans un pays qui protège et qui nous permet d'avoir une protection sociale importante.
1: Vous parlez, Stéphanie Rist, de 70 euros. Alors moi, je disais 140. Je vais juste éclaircir sur ce point parce que 70 euros, ça, c'est le plafond quand on va chez le médecin, par exemple, par an. Et puis, 70 autres euros, là, pour l'achat de médicaments. C'est bien ça. Et ça fait 140 au total, ce plafond. On peut l'assurer, paye sans être remboursé par la Sécu jusqu'à 140 euros par an à partir du 1er octobre. Est-ce que c'est bien ça? Est-ce que j'ai bien compris?
2: Vous avez bien compris, depuis 2005, il y a ce qu'on appelle les franchises, donc c'est sur les médicaments, les soins infirmiers, sur les rendez-vous chez le kiné ou les transports. Ça, c'est les franchises et il y a un plafond à 50 euros qui va passer au maximum à 70 euros. Mais encore une fois, je le redis, c'est pas évidemment tout à chaque fois qu'on est à 70 euros. 70 euros, c'est le maximum.
1: Oui.
2: Et la participation forfaitaire qui existe aussi depuis 2005 et qui n'a pas été revalorisée depuis 2005, qui est à 50 euros depuis 2005, qui est la consultation chez le médecin généraliste, les examens de prise de sang ou de radiologie. Ce en quoi vos 140 euros, vous avez raison sur le papier, mais c'est pas parce que vous prenez des médicaments, par exemple, tout au long de l'année, que vous avez forcément besoin de radiologie, par exemple. Donc c'est pour ça qu'on ne peut pas réellement additionner. Dans tous les cas, je veux le redire, c'est vrai que c'est une augmentation et il ne faut pas prendre les Français pour ceux qui ne le sont pas. Oui. Il y a une augmentation qui sera de 10 euros en moyenne pour les Français par rapport à ce plafond qui est indexé sur l'inflation.
1: Tout a et ce sera indexé d'ailleurs chaque année désormais, ce sera indexé chaque année.
2: Nous proposons une réforme structurelle qui à partir de 2028 sera indexée sur l'inflation.
1: Donc une augmentation chaque année pour les Français.
2: En regard de l'inflation, oui.
1: Que se passe-t-il si on dépasse ce plafond?
2: Le plafond est justement un bouclier protecteur. Vous ne pouvez pas, au pire du pire, vous aurez les 70 euros du plafond qui est à votre charge. Et je le redis, les personnes, les 18 millions de Français qui sont des femmes enceintes, des mineurs, parce que j'ai eu beaucoup de réactions de parents qui ont des enfants malheureusement malades. Les enfants ne sont pas concernés par ces franchises, ni les plus précaires avec la complémentaire santé solidaire ne sont pas non plus concernés, comme les femmes enceintes aussi.
1: Pourquoi mettez-vous cette mesure en place par décret, donc sans passer par l'Assemblée nationale ?
2: Parce qu'on est en regard des responsabilités du gouvernement face à un déficit de la sécurité sociale qui était estimé à 20 milliards pour 2026, mais qui, avec la crise notamment d'Hormuz, risque d'être aggravé, et que nous devons être face à nos responsabilités pour tenir des dépenses. Et vous savez, le fait de pouvoir continuer à protéger les Français, avoir cette protection qui est la meilleure au monde, on a une protection sociale la meilleure au monde, on doit aussi en parallèle regarder en face les dépenses qui sont liées et maîtriser ces dépenses. Donc c'est vrai, c'est un effort, mais c'est un effort que je dirais structurellement plus juste financièrement, économiquement, puisque indexé sur l'inflation depuis 2005, évidemment les salaires ont augmenté, les prix ont augmenté, et nous proposons d'augmenter ce plafond qui lui n'avait pas bougé depuis 2005.
1: Vous proposez de le doubler, donc le mettre à 200 euros jusqu'à la semaine dernière, finalement ce sera 140. Est-ce que c'est votre montant, votre chiffre définitif, ou vous pouvez encore reculer là-dessus? Parce que là, on se demande si vous n'avez pas fait un geste envers les socialistes qui menaçaient de censurer le gouvernement.
2: Alors, on va avoir tout l'automne des débats budgétaires. Et évidemment qu'il y a des discussions. Il y a des discussions, comme je l'ai dit, avec les associations de patients, avec les politiques. La mesure proposée de doublement du mois de juillet n'a pas été acceptée, et il me semblait important que nous puissions, avec le Premier ministre, proposer une réforme plus juste économiquement, plus juste financièrement, puisqu'elle, déjà, elle sera moindre que le doublement, hein, puisqu'on sera à 70 euros au lieu des 100 euros, et d'autre part, indexée sur l'inflation, qui paraît beaucoup plus juste.
1: Et là, ça va être accepté, selon vous ?
2: Écoutez, le décret a été envoyé au Quai. C'est un avis consultatif, de consultation des Quais. Et le gouvernement prendra ses responsabilités face à un déficit de la sécurité sociale qui s'aggrave et qu'on ne peut pas faire semblant de ne pas voir.
0: La ministre de la Santé, Stéphanie Rist, invitée de Céline Bailly-Harcourt dans le 17-20 de France Info.
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0: L'info en une minute à 22h19 avec vous, Philippine Thibaudot, et ses 300 maisons impactées par la tornade à Poma dans l'Aude.
4: Il s'agit principalement de toitures et de tuiles envolées, mais aussi de deux ou trois bâtiments malheureusement rasés, précise la sous-préfète de l'Aude sur France Info. 26 personnes ont été légèrement blessées, 5 ont été transportées à l'hôpital. 2800 foyers privés d'électricité, plusieurs routes toujours coupées à la circulation. Des centres d'hébergement sont ouverts pour la nuit. En Isère, un randonneur de 34 ans a fait une chute mortelle. Il parcourait l'arête nord du Nord à Trémini. À près de 2500 mètres d'altitude, la victime a fait une chute de 400 mètres. L'Iran promet une nouvelle défaite aux États-Unis. Washington a annoncé de nouvelles sanctions contre Téhéran. Le pouvoir iranien assure disposer d'un plan sur 2 ans pour y faire face. Et puis un maître de l'audiovisuel, c'est ainsi que Laurent Ruquier a salué la carrière de Philippe Bouvard sur France Info. Le journaliste et animateur est mort à l'âge de 96 ans, créateur aussi des grosses têtes sur RTL.
0: Le groupe Volkswagen vit la plus grande tourmente de son histoire. Ces mots, ce sont ceux d'Oliver Blum, patron du géant automobile allemand, dans un contexte déjà explosif. Il a annoncé la mauvaise nouvelle à ses salariés, un plan d'économie sur la table, avec l'annonce dans les prochains jours de suppression massive d'emplois. Sandrine Etoa-Andegg, notre correspondante à Berlin, est avec nous. C'est une semaine cruciale qui démarre.
5: Oui, 9 réunions sont prévues selon la presse allemande, des rencontres qui s'annoncent tendues entre le patron de Volkswagen, Oliver Blume, et les salariés. Demain, au siège de la marque, il répondra aux questions de la direction du personnel lors d'une assemblée extraordinaire. D'autres réunions sont prévues mercredi. Dans cette interview publiée sur l'intranet de l'entreprise, Oliver Blume décrit la situation de Volkswagen comme, je cite, « plus que critique ».
0: Alors, est-ce qu'il pourrait y avoir, Sandrine, d'éventuelles fermetures d'usines ?
5: Fermer des usines, c'est le dernier recours, explique Oliver Blume, parce que ça coûte cher. Mais selon ses projections, plusieurs sites ne seront plus rentables à l'horizon 2030, dont ceux de Hanovre et de Zwickau. Le groupe a déjà approuvé la suppression de 50 000 emplois, mais la décision n'a pas encore été prise. Pour l'instant, on sait que Volkswagen veut réduire les coûts, accroître la compétitivité, car à l'heure actuelle, le niveau de bénéfice de l'entreprise ne lui permet pas d'investir dans de nouvelles technologies ou dans de nouveaux produits. Ça, c'est pour le fond. Qui génère beaucoup de stress et d'inquiétude chez les salariés. La forme, elle, suscite de la colère. Dans un sondage interne mené par le principal syndicat, beaucoup de salariés évoquent, je cite, la communication désastreuse de la direction. L'annonce de ce plan d'économie a été postée sur l'intranet de la marque vendredi soir, en catimini, estime le comité d'entreprise.
0: Et comment la direction explique-t-elle cette crise que traverse Volkswagen ?
5: Alors cette crise ne concerne pas que le plus grand groupe automobile européen, elle touche tout le secteur en Allemagne. La chute des ventes de voitures allemandes en Chine est l'une des raisons. Les Chinois ont pris l'avantage dans l'électrique. Le modèle industriel allemand qui marchait jusque-là, c'était produire des véhicules relativement chers, à forte valeur ajoutée en Allemagne, puis les exporter dans le monde entier. Mais face aux voitures chinoises moins chères et de plus en plus technologiques qui inondent le marché européen, Volkswagen a du mal à suivre et ce n'est pas le seul. BMW, Mercedes-Benz, Porsche, ce sont autant de fleurons de l'automobile allemande qui sont percutés par la concurrence chinoise. Ajoutez à cela le contexte géopolitique, les droits de douane voulus par Donald Trump, la guerre au Moyen-Orient et le poids de la bureaucratie. Éternel problème en Allemagne que le chancelier Merz promet de résoudre.
0: Décryptage signé Sandrine Etourandeg, notre correspondante à Berlin. On passe à l'info de l'histoire. Et les slogans des élections présidentielles, c'est avec vous Fabrice Dalméda. On remonte à 2012 ce soir avec François Hollande et le changement c'est maintenant.
6: En 2012, la star mondiale Shakira reprenait un ancien succès de notre Francis Cabrel national pour en faire une magnifique chanson d'amour.
7: Vous pouvez me trouver de ce qui vous plaira.
6: Et dans la campagne de François Hollande, en 2012, ce sont les reprises qui sont cruciales. C'est une phrase de l'adresse aux Français de François Mitterrand de 1988 qui est devenue son slogan. Le changement, c'est ici et maintenant, écrivait Mitterrand. François Hollande et son équipe l'ont reprise et raccourcie. Le changement de François Hollande devient « Le changement, c'est maintenant ». Mis en maquette avec une photographie du candidat par l'agence BDDP Fils et rendu public le 3 janvier 2012, ce slogan doit porter le socialiste à la présidence de la République. Et d'ailleurs, il sait le mettre en scène dans ses discours.
8: Aujourd'hui, c'est moi qui vous représente. Eh bien le changement, c'est maintenant. Le redressement, c'est maintenant. La justice, c'est maintenant. L'espérance, c'est maintenant. La République, c'est maintenant. Le changement, dis-je vrai. Vive la République et vive la France.
6: Ce mot d'ordre ne suffit pas. Le 22 janvier, donc, lors de son discours du Bourget, François Hollande trouve une formule plus forte et plus marquante à gauche. Il définit un ennemi.
8: Dans cette bataille qui s'engage, je vais vous dire qui est mon adversaire, mon véritable adversaire. Il n'a pas de nom, pas de visage, pas de parti. Il ne présentera jamais sa candidature. Il ne sera donc pas élu. Et pourtant, il gouverne. Cet adversaire, c'est le monde de la finance.
6: Et François Hollande, quelques temps plus tard, va renforcer encore ses marqueurs de gauche. Il introduit l'idée d'une taxe à 75% sur les revenus les plus élevés. Ces deux marqueurs de gauche doivent renforcer son poids au premier tour. Mais il sait bien que de telles mesures ne tiendraient pas devant le Conseil constitutionnel. N'empêche, dans son clip de campagne, il se présente comme le candidat de l'égalité et fait de l'égalité la valeur française suprême.
8: L'âme de la France, c'est l'égalité. C'est pour l'égalité que la France a fait sa révolution et aboli les privilèges de la nuit du 4 août 1789. C'est pour l'égalité que la Troisième République a instauré l'école obligatoire et l'impôt sur le revenu. C'est C'est pour l'égalité que le Front populaire a œuvré en 1936. C'est pour l'égalité que le gouvernement du général de Gaulle a institué la sécurité sociale en 1945.
6: En toute logique, le candidat de l'égalité a réussi à fédérer les gauches. Il arrive au second tour et là, évidemment, il se retrouve face à un débat. Et les débats font souvent oublier les slogans. Et dans le cas de François Hollande, il y a un moment clé dans le débat face à Nicolas Sarkozy qui va rester comme un marqueur de son style et de sa rhétorique. C'est la conclusion du débat entre les deux hommes, ce qu'on a appelé l'anaphore, une figure littéraire basée sur le principe de la répétition.
9: Moi, président de la République, je ne serai pas le chef de la majorité. Moi, président de la République, je ne traiterai pas mon Premier ministre de collaborateur. Moi, président de la République, je ne participerai pas à des collectes de fonds pour mon propre parti. Moi, président de la République, je ferai fonctionner la justice de manière indépendante. Moi, président de la République, je n'aurai pas la prétention de nommer les directeurs des chaînes de télévision publiques. Je laisserai ça à des instances indépendantes.
6: Le candidat de la gauche a donc survécu à toutes les avanies de la campagne, y compris le terrible attentat de Mohamed Merah qui a bousculé la dynamique de la période. François Hollande a gagné vis-à-vis des journalistes un surnom qui est resté aussi dans l'histoire. Le candidat Teflon, celui sur lequel tout glissait. Et le 6 mai 2012, il est élu président de la République française. Au même moment, sur les radios, le groupe Section d'Assaut obtient la diffusion d'un de ses grands succès, Avant qu'elle parte, un hommage à toutes les mères.

0: figure qu'elle aimerait juste entendre.
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1: La météo, Céline Dacosta. Les orages violents de cet après-midi, principalement situés sur le sud-ouest, comme prévu, se décalent ce soir et la nuit prochaine sur le pourtour méditerranéen et la Corse. On retrouvera demain matin encore quelques résidus de ces orages, notamment sur les côtes aquitaines, le nord-est, ou encore quelques coups de tonnerre sur la Corse. Partout ailleurs, le temps sera plus calme, nuageux sur la moitié nord, mais beaucoup plus lumineux sur la partie sud avec le retour d'éclaircies. Dans l'après-midi, on aura à nouveau une salve orageuse, un petit peu moins importante qu'aujourd'hui, moins intense, avec des orages qui s'étendront de la Bretagne vers la Gironde en allant vers le nord-est. Pour les températures, elles baisseront un petit peu demain, avec une moyenne de 23 à 32 degrés de Brest à Montélimar. Merci Céline Dacosta et merci d'écouter France Info. Bonne soirée avec nous, 22h30. Toute l'info, Philippine Thibaudot.
9: Et les élus locaux saluent une opportunité historique pour le territoire, celle de créer trois parcs d'attractions près de Paris, notamment dans le Val d'Oise, projet colossal financé par l'Arabie Saoudite et annoncé aujourd'hui. Le prince héritier saoudien a été reçu par Emmanuel Macron. Tout cela va coûter 6 milliards d'euros et créer 22 000 emplois. L'Arabie Saoudite qui a également signé des contrats dans les transports avec deux groupes français, Alstom et CMA-CGM, pour un montant global de près d'un milliard d'euros, annonce l'Elysée. Les orages font des dégâts en France. Une tornade à Poma dans un village de l'Aude. 26 personnes en urgence relative, dont 5 transportées à l'hôpital. Dans l'Hérault, 2 blessés légers et plusieurs interventions des pompiers dans le Gard. 4 départements sont en vigilance orange aux orages ce soir. La rentrée des écoliers approche et les portables devront bien rester dans les casiers ou les cartables. C'est le ministre de l'Éducation qui le précise ce soir. Emmanuel Macron a promulgué cet après-midi le projet de loi d'interdiction du téléphone au moins de 15 ans dans les établissements scolaires, malgré la censure du Conseil constitutionnel. Autre nouveauté annoncée par Édouard Geffray dans la presse régionale, un questionnaire pour tous les élèves sur les violences sexistes et sexuelles. Donald Trump durcit encore le ton dans l'affrontement commercial avec Ottawa. Il annonce que les voitures produites au Canada seront taxées au 1er janvier à hauteur de 50%. Les voitures, les camions grands et petits, les pièces détachées, automobiles et l'acier, a insisté Donald Trump sur son réseau social. L'ensemble de ces produits sont déjà visés par des surtaxes. La chaleur extrême qui gagne les océans mondiaux, la température des eaux de surface a atteint 21,1 degrés en moyenne avant-hier, un record absolu sur une journée. Eux se penchent sur les effets du réchauffement climatique. Les scientifiques de la goélette française Tara, victime d'une attaque de pirates en Papouasie-Nouvelle-Guinée. Ça s'est passé jeudi dernier. Plusieurs biens et du matériel informatique ont été dérobés. Les agresseurs ont pris la fuite. Tous les membres de l'équipage sont en sécurité et le navire poursuit sa route comme prévu, précise le directeur général de la Fondation Tara Océan.
1: Un navire à la mission si essentielle. Merci Philippine Thibaudot. Restez avec nous sur France Info. On revient tout de suite sur cette tornade très impressionnante qui a dévasté un village de l'Aude, faisant 26 blessés, 300 maisons touchées, nous dira la sous-préfète de Carcassonne. À suivre également l'impact des canicules et de la sécheresse de l'été sur nos assiettes. À quoi vont ressembler les étals, mais aussi les produits laitiers, les rayons boucherie. À la rentrée, l'ingénieur spécialiste des questions alimentaires, Bruno Parmentier, est notre invité dans une vingtaine de minutes.
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1: Une impressionnante colonne grise tournante et qui arrive
0: à toute vitesse sur le village de Poma, près de Carcassonne. Ses habitants ont vécu le passage d'une tornade cet après-midi. Phénomène hyper rapide et violent qui a fait au moins 26 blessés, dont 5 transportés à l'hôpital. Emmanuel Plantier, le marchand sous-préfet de Carcassonne, nous a donné un peu plus de détails ce soir sur France Info.
10: Alors ce sont effectivement 26 personnes, dont 5 transportées à l'hôpital, mais avec des blessures sans gravité.
0: Voilà. Dans quel cadre elles ont été blessées ?
10: Elles ont été blessées suite aux chutes de tuiles, aux chutes d'arbres, mais il n'y a pas de victimes en urgence absolue. Elles ont été transportées et elles sont prises en charge. Sans gravité importante.
0: C'est des personnes qui étaient chez elles, qui étaient dans la rue ?
10: Je n'ai pas, j'ai pas ces éléments. Pour l'instant, l'évaluation est encore en cours, notamment sur les risques bâtimentaires. Et le nombre de maisons impactées, qui est, au moment où je vous parle, est de 300 maisons impactées, ce qui est un nombre important. Les moyens conséquents sont engagés, bien évidemment.
0: 300 maisons impactées, ça veut dire que le bilan a été revu à la hausse. On parle de quel type d'impact ? Des toitures envolées, des fissures sur les bâtiments ?
10: Toitures envolées, hein, principalement, les tuiles, les toitures envolées. Il y a 2-3 bâtiments qui, malheureusement, sont rasés. Et ce sont principalement de gros dégâts matériels que nous constatons. Les moyens engagés sont nombreux, tout d'abord sur l'évaluation et les opérations de secours aux personnes qui mobilisent plus de 115 pompiers. Mais nous sommes également en train d'analyser le risque bâtimentaire pour permettre aux personnes de réintégrer, en l'absence de risque, de réintégrer leurs habitations.
0: Parce qu'on parlait du coup de 300 habitations, en tout cas touchées, qu'il faut évaluer, ça veut dire qu'une majorité des personnes de cette commune doivent passer la nuit à l'extérieur ?
10: Ça veut dire effectivement que le maire a ouvert sa salle communale pour pouvoir accueillir les personnes. Nous avons de notre côté missionné la Croix-Rouge qui est déjà sur place et qui aidera les personnes à passer la nuit à l'abri en attendant que nous puissions évaluer les risques et puis surtout que nous puissions engager sur les jours qui viennent les opérations de sécurité, de mise en sécurité avec des bâches pour les habitations pour lesquelles c'est encore possible et que nous puissions, en lien avec les collectivités et les forces de sécurité et de secours, procéder aux suites pour aider cette commune qui a été très fortement impactée à se reconstruire.
0: Alors on voit sur les réseaux sociaux tourner des images de cette tornade très impressionnante, il faut le dire, ce panache de fumée gris-brun qui est passé précisément sur cette commune, ça a été très violent et très localisé.
10: Ça a été effectivement très violent, nous étions en vigilance orage-orange, mais cette tornade, c'est un phénomène intense. La tornade s'est posée sur la commune de Poma, c'est un phénomène intense, c'est un phénomène traumatisant. Et elle a quitté le département, heureusement, sans avoir créé d'autres difficultés sur les départements de l'Aude. Et au moment où je vous parle, mes pensées vont également pour l'ensemble des habitants qui sont sinistrés et sur ce phénomène qui est extrêmement traumatisant. J'imagine facilement la peur et le traumatisme des habitants au moment où la tornade est passée.
0: Une dernière question, Emmanuel Plantier, le marchand. Est-ce qu'il y a des personnes qui sont encore recherchées ce soir ?
10: Nous avons les opérations sont toujours en cours. Je sais que le chiffre de 2 personnes ensevelies tourne beaucoup, mais je ne le confirme absolument pas. Je suis plutôt rassurante, mais tant que les opérations de levée de doute ne sont pas finies, Pour l'instant, le bilan victimaire tel que vous l'aviez indiqué, c'est-à-dire de 26 victimes et de 5 évacués, est le seul que je suis à même de communiquer.
0: Et on apprend ce soir que cet épisode orageux a fait 2 blessés légers dans l'Hérault et plusieurs interventions dans le Gard. C'est l'annonce du soir. Un énorme parc d'attractions va donc voir le jour à Cergy-Pontoise, dans le Val d'Oise. Projet officialisé par l'Élysée à l'occasion de la visite du prince héritier Mohamed Ben Salman. La France et l'Arabie Saoudite annoncent un accord pour la création totale de 3 parcs à thème dans cette commune de région parisienne. Bonsoir Marina Capitaine.
1: Bonsoir.
0: Et le premier de ces 3 parcs plongerait les visiteurs dans l'univers du manga.
1: Et oui, car Emmanuel Macron et le prince héritier se sont découverts cette passion commune, nous raconte volontiers l'Élysée, lors de la visite du président français en Arabie Saoudite fin 2024. Une discussion informelle qui se transforme quelques semaines plus tard en négociations entre pays et nous amène à l'annonce d'aujourd'hui, 6 milliards d'investissements saoudiens sur plusieurs années, 22 000 emplois directs créés ainsi que des milliers de logements pour les futurs salariés et leurs familles. Et au total donc, 3 parcs qui n'auront pas forcément tous le même thème, le même univers. C'est aux Saoudiens de décider, dit l'Élysée, qui ne confirme pas mais ne dément pas non plus que le premier parc sera dédié à Dragon Ball précisément, information qui circule dans la presse depuis une quinzaine de jours.
0: Alors 3 parcs sur un même site, différents univers, des héros mis à l'honneur, Marina, ça fait quand même pas mal penser à un autre parc d'attractions.
1: Disneyland Paris, évidemment, de l'autre côté de l'Île-de-France, à seulement 1h30 de voiture du site choisi pour le méga-parc saoudien. Une proximité qui n'est pas vue comme un inconvénient. Au contraire, l'idée des investisseurs, c'est de proposer aux touristes venus du monde entier de rentabiliser leur séjour dans la métropole parisienne. Disneyland le lundi, la Tour Eiffel le mardi, et puis une journée de plus pour leur parc le mercredi. Cergy-Pontoise permet cette connectivité et dispose d'assez de terrain, puisque la ville a accueilli Mirapolis, un parc d'attractions dédié aux contes et légendes français, mais qui a mis la clé sous la porte en 1991, après seulement 4 années d'existence.
0: Alors on verra si Sangoku a plus de succès que Gargantua. Est-ce qu'on a un calendrier, Marina, une date d'ouverture ?
1: Rien de tout ça. L'Élysée dit simplement qu'un projet de cette ampleur prend du temps. Rendez-vous dans plusieurs années pour l'ouverture du premier parc, ça c'est sûr. Les 6 milliards d'euros sont découpés en plusieurs vagues. Et puis, il faut garder en tête que c'est un projet. L'Élysée insiste sur le rôle d'Emmanuel Macron dans cet accord. Dans moins d'un an, il ne sera plus au pouvoir. Et à Cergy-Pontoise, certains élus auraient aimé davantage de concertation et un projet axé davantage sur les besoins des habitants que sur les envies des touristes.
0: Marina Capitaine, la date d'ouverture de ce méga-projet est évidemment au cœur des interrogations. Maxime Guény, fondateur et directeur du magazine Parcs et Loisirs, était notre invité un peu plus tôt sur France Info.
11: Un parc de cette ampleur, ça met environ 5 années, 5 à 6 années, donc il faut voir ça à horizon 2030-2031 pour vous donner un ordre d'idée. C'est un peu la durée de construction du parc Disneyland entre 87 et 92. Et là, à l'autre côté de Londres, au Royaume-Uni, il se crée le premier parc Universal Studio, à peu près les mêmes valeurs, hein, c'est 5 800 000 euros d'investissement et ça va être ouvert d'ici 6 ans. Mmh. Donc voilà, il va falloir être patient.
0: Oui, il va falloir être patient. L'annonce vient vraiment tout juste d'être faite. Alors, a priori, il y aura un des parcs qui sera consacré à l'univers des mangas. Est-ce que vous avez des infos, une idée sur le thème des deux autres parcs ?
11: Pour l'instant, les informations fuitent assez rarement. Ce qui est sûr, c'est que le financeur saoudien a déjà des parcs à thème en Arabie Saoudite. Il vient d'en ouvrir un le 1er janvier de cette année, un Six Flags avec les coasters les plus énormes. Mais aujourd'hui, ce qui est forcé de constater, c'est que les licences sont aujourd'hui vecteurs d'émotions et aussi de visiteurs. Le marché français des parcs, il est mature, mais il n'est pas saturé. Et donc, avec 6 milliards d'euros d'investissement annoncés, on ne parle plus d'un simple parc régional, mais potentiellement d'une véritable destination touristique. Et l'Île-de-France offre quand même ce bassin de 12 millions d'habitants et une fréquentation touristique exceptionnelle.
0: Mais ça veut dire qu'il y a de la place pour 2 parcs d'attractions en Île-de-France, puisqu'il y a déjà Disneyland Paris.
11: Ah oui, à l'est, vous avez Disneyland Paris, au nord de l'Île-de-France, vous avez le parc historique, et à l'ouest, il n'y avait rien. Donc, autant vous dire qu'il y a de la place. En plus, symboliquement, l'installer sur l'ancien site de Mirapolis, Parc Athème, qui a vécu entre 87 et 91 et qui a été un fiasco économique incommensurable, ben, ça a tout un sens. Mais sauf qu'à l'époque, Mirapolis avait ouvert avec des objectifs démesurés, proches des 2 millions de visiteurs dès la première année, et la fréquentation n'a pas été suffisante pour supporter l'endettement. Donc, pour tout vous dire, c'est que le modèle économique était déjà trop fragile. Et l'échec de Mirapolis ne prouve pas qu'un parc est impossible à Cergy. Il montre simplement que les milliards et les grandes ambitions ne remplacent jamais un modèle solide et des bonnes licences.
0: Et là, ils ont un modèle solide, les investisseurs saoudiens ?
11: Ben, 6 milliards, oui, c'est hyper solide. Et en plus, ils font appel à une licence ultra populaire, d'autant que Dragon Ball, on en parle, hein, dépasse largement le seul public du manga. Toei Animation, qui est le studio, revendique 94% de notoriété de Dragon Ball auprès des 25-45 ans en France. Donc ce sont des adultes qui ont grandi avec la série, qui viennent aujourd'hui dans les parcs peut-être avec leurs enfants, qui ont aussi des cartables Dragon Ball. Donc ça peut toucher plusieurs générations, attirer un public européen et international. Parce que la logique de ce parc, c'est pas toucher que les locaux, hein, les franciliens, c'est toucher vraiment le monde entier.
0: Le fondateur et directeur du magazine Parcs et Loisirs, Maxime Guény sur France Info.
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0: 22h44 sur France Info, l'instant d'une minute avec vous, Philippine Thibaudeau, et les orages en France qui font des dégâts ce soir.
9: D'abord dans l'Aude où une tornade a frappé le village de Beaumas, 26 personnes légèrement blessées, 5 transportées à l'hôpital. Dans l'Hérault, 2 blessés légers également, et dans le Gard, de nombreuses interventions des pompiers à cause d'incendies causés par la foudre du fait des intempéries. La troisième étape de la Vuelta annulée dans les Pyrénées, pas de vainqueur ni de podium. Tadej Pogacar reste leader du classement. Bali Bagayoko visé par une enquête pour détournement de fonds publics du parquet national financier. Le maire de Saint-Denis est accusé de cumul de fonctions entre la RATP et son statut d'élu local. Deux casques bleus éthiopiens tués dans une embuscade au Soudan du Sud. Les individus n'ont pas été identifiés, indiquent les Nations Unies. Et puis l'urgence de Volodymyr Zelensky. L'Ukraine a besoin de plus d'argent, a dit le président ukrainien. La coalition des volontaires réunie aujourd'hui à Kiev pour le jour de l'indépendance du pays. Objectif, augmenter la production de drones et de missiles dans sa guerre face à la Russie.
0: Des salades grillées, brocolis fanés, pommes de terre plus petites. Les conséquences de la sécheresse et des canicules de cet été pèsent lourd sur les fruits, les légumes, plus largement tout ce que l'on met dans notre assiette. Les maraîchers alertent depuis plusieurs semaines déjà. Étienne Koulibaly est installé dans le Vaucluse. Il a perdu la moitié de ses récoltes et de son revenu.
12: Pour moi, comme pour tous les agriculteurs, cette année, ça a été vraiment une année un peu catastrophique. Donc, sur tout ce qui concerne la tomate, les aubergines, surtout la salade. Personnellement, au niveau tomate sous serre, là, c'est ma dernière récolte que j'ai faite. J'ai arraché tous les pieds sous la serre pour pouvoir commencer à préparer pour les épinards et puis la mâche. Oh, les autres années, j'avais encore un mois à finir de récolter. Mais voilà, ça y est, c'est fini. Il a fait tellement chaud. J'ai les salades, mais qui sont très petites dans le fait qu'avec la grosse chaleur, la salade n'arrive pas à grossir et puis ben, ça brûle. Puisque moi, sur une parcelle, j'ai quand même perdu 50% de mon exploitation.
0: Un témoignage recueilli par Ici Vaucluse pour France Info. Alors, à quoi vont ressembler nos menus en cette rentrée? On va en parler ensemble. Bonsoir Bruno Parmentier.
13: Bonsoir.
0: Ingénieur spécialisé dans les questions alimentaires, ancien directeur de l'école d'agriculture d'Angers. Avant de parler du goût de ces fruits, de ces légumes, c'est évidemment la quantité qui inquiète. Est-ce qu'il y a des fruits et des légumes qu'on va trouver, beaucoup moins trouver sur les étals dans les prochaines semaines, ou bien est-ce qu'il y en aura pour tout le monde, mais à un prix évidemment plus élevé?
13: Les deux, évidemment. On peut déjà voir qu'il n'y a pas beaucoup de salades, seulement qu'elles sont toutes réquiquées hein, dans nos marchés, nos supermarchés. On peut voir que les tomates sont plus chères, mais il y a l'effet retard. La soupe de légumes va coûter plus cher cet automne, parce qu'il y aura moins de poireaux, moins de carottes, moins de pommes de terre, moins de navets, etc.
0: Il y a des filières qui sont plus durement touchées que d'autres?
13: Ben oui, bien sûr. Celles qui, je veux dire, ceux qui, qu'on récolte au printemps, ça va. C'est passé à l'as avant. Mais ce qu'on fait maintenant, ben, c'est épouvantable. Et puis, il y a l'effet retard. Bon, tout le monde a vu qu'il n'y a pas beaucoup d'herbe dans les champs. Mais en plus, la récolte de maïs est absolument catastrophique. Ah oui, mais vraiment catastrophique.
1: 30% de moins.
13: 35, 40 de moins. Bon, c'est ce que mangent les animaux. Alors actuellement, nos vaches, elles ont produit moins de lait parce que bah, quand il fait chaud, elles produisent moins de lait. Mais le problème, c'est qu'au lieu de manger de l'herbe actuellement, elles mangent le foin du printemps. Mmh. Et elles n'auront pas de maïs non plus. Donc le plus probable, c'est que les éleveurs vont être obligés de se séparer d'un certain nombre de vaches, de moutons et de chèvres. Donc à court terme, pour l'agriculteur, c'est épouvantable. Pour le consommateur, ça veut dire que la viande sera pas chère au mois d'octobre-novembre.
1: Ça veut dire que
13: oui. Y aura beaucoup moins de viande en 2027 et que du coup, le prix de la viande va augmenter en 2027. Donc les conséquences de la canicule, elle se voit petit à petit, suivant les produits et les effets retard.
0: Alors justement, Bruno Parmentier, j'aimerais vous faire écouter le témoignage de Daniel Couder, président de la Chambre d'agriculture de la Corrèze, où avait lieu hier la fête de l'élevage.
14: Le moral est très affecté parce que c'est vrai qu'on a notamment sur les élevages laitiers des pertes de production parce que comme les animaux n'ont pas assez à manger, donc du coup ils produisent un peu moins de lait. On aura quand même des pertes de croissance sur les veaux et notamment les broutards en Corrèze. Et après en production végétale, notamment sur tout ce qui est petits fruits, on a à certains endroits de 50 à 100% de pertes sur les fruits et légumes.
0: Des agriculteurs résignés et qui n'attendent rien des aides qui seront annoncées début septembre par la ministre de l'Agriculture. On en parlait, du lait en moins, ça veut dire aussi moins de fromage, moins de yaourt.
13: Absolument. Donc, ça va coûter plus cher, etc. Et puis, quand on entend la détresse de ces agriculteurs, la perte des agriculteurs, on l'évalue maintenant autour de 5 milliards. S'il ne pleut pas dans les semaines qui viennent, ça va être plus que ça. Ça veut dire que si on n'arrive pas à les aider, il y a des dizaines de milliers d'agriculteurs qui vont arrêter de produire.
0: Ça veut dire que ces annonces prochaines, elles sont capitales.
13: La France va perdre une partie de son autonomie alimentaire. Alors, le monde est vaste. Hein, on va pas avoir faim. Mais il y aura moins de production venue de France. Et par les temps qui courent, quand on entend votre radio, on se dit que la situation internationale est quand même assez moyenne. Plus on peut produire et être indépendant pour notre nourriture, mieux c'est.
0: Est-ce que ça va pousser les producteurs à repenser leurs exploitations? On sait que c'est un été effectivement exceptionnel, mais quand même, ces événements climatiques, ils se multiplient avec le changement climatique.
13: Alors vous savez, en 1976, il y a eu le fameux impôt sécheresse. En 1976, il y a eu une canicule, c'était exceptionnel et c'était extraordinaire. Alors ça n'a pas plu, l'impôt sécheresse, mais enfin, ça a permis de maintenir les agriculteurs. Aujourd'hui, ce n'est pas du tout le même niveau. Aujourd'hui, on se dit que l'été 2026, un été sur deux, voire tous les étés seront comme ça. Ça veut dire qu'il faut changer profondément l'agriculture. Et par exemple, il faut regarder en face le problème que toute la France a été inondée au mois de février. On avait vraiment beaucoup, beaucoup, beaucoup d'eau. Et puis à partir du mois de juillet, c'était la sécheresse totale. Donc on a beaucoup de progrès à faire pour gérer mieux, beaucoup mieux, l'eau dans notre pays. Et donc il va falloir faire des investissements agroécologiques très importants pour réadapter l'agriculture au fait que maintenant il fait 40 degrés et non pas 30.
0: Est-ce que la culture en serre est une solution? On a vu que les légumes cultivés en serre avaient mieux tenu cet été.
13: Oui, globalement, la culture en serre est une solution. Bon, pour les tomates, c'est clair que, contrairement à ce que pensent beaucoup de gens, la serre est beaucoup plus écologique que le champ. Et là, concrètement, les tomates en plein champ, il n'y a presque pas de production, parce qu'elles ont vraiment crevé de chaud. Les tomates en serre, on a continué à en manger. Mmh. Voilà. Donc, très probablement, ça fait partie, mais c'est des multiples solutions. Et donc, on a besoin de réinvestir très fortement dans une agriculture adaptée au nouveau climat. Et pour le actuellement, bon, on voit rien. Il n'y a pas de sous, il n'y a pas de majorité à l'Assemblée, il n'y a bientôt plus le président de la République, on va attendre le suivant, etc. Or, les décisions sont absolument urgentes, parce que si on veut qu'il y ait de nouveau beaucoup de tomates, beaucoup de salades à l'été 2027, c'est maintenant que ça se prépare.
0: Ça veut dire, Bruno Parmentier, que nos assiettes, elles vont changer dans les prochaines années? On n'y retrouvera plus les mêmes fruits, les mêmes légumes ou autant de viande?
13: Oui, ça va forcément changer. Mais de toute façon, ça change tout le temps. on mange très différemment de quand j'étais jeune dans les années 60 ou 70. Hein. Donc, ça va, ce changement va encore s'accélérer et le coût de la nourriture va augmenter. Bon, l'inflation sur la nourriture, l'année dernière, tout le monde s'est ému, c'était autour de 15%. Là, ben, ça ne peut pas être moins de 5 à 10% de plus, là, d'ici la fin de l'année.
0: Et ça commence déjà à se voir dans les étals et en magasin. Merci Bruno Parmentier, ingénieur spécialisé dans les questions alimentaires, ancien directeur de l'école d'agriculture d'Angers. Elle forme la nouvelle scène de la chanson française. Ces artistes que nous présente ou nous fait réécouter cet été Bertrand Dical. Et ce soir, on parle de désir d'enfant. Je...

0: Pomme avait 23 ans quand elle a dévoilé la chanson Grandiose sur son deuxième album Les Failles en 2019. Une affirmation toute droite, sans bémol ni nuance, juste ça, vouloir faire un enfant. Et depuis très longtemps, avant même les premiers émois du cœur.
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0: Si cette chanson est émouvante, ce n'est pas seulement par ses qualités artistiques, mais aussi parce qu'elle est un objet plutôt rare dans la chanson de langue française. Curieusement, les hommes sont volontiers très bavards sur leur désir d'enfant, alors que les autrices de la chanson n'abordent pas très souvent cette thématique. On avait remarqué, par exemple, l'extrême franchise d'une chanson des Brigitte en 2012 qui évoquait et le désir d'enfant et la déception régulière de ne pas être enceinte.

D'ailleurs, ce sont des chansons d'hommes qui sont parfois les plus remarquées sur le désir d'enfant féminin. Voici un grand succès, un grand classique que vous attendiez, enregistré en 1987. Mais on sait que son auteur-compositeur-interprète l'avait écrite quelques années plus tôt.

comprenez bien que le succès de cette chanson de Jean-Jacques Goldman ne tient pas au caractère ordinaire de ce désir d'enfant, mais bien à son caractère exceptionnel et même daté dans le temps, ces années un peu folles où les papas n'étaient plus à la mode. D'ailleurs, quand la chanson essaie de décrire ce que serait un désir d'enfant ordinaire, normal, entre guillemets, on s'aventure dans un territoire de paroles volontiers plus convenues et moins romanesques.

2020, Natacha Saint-Pierre chante Une mère, écrit par Thomas Pouzin. Vous savez, le chanteur et parolier du groupe pop catholique Glorious. Mais je devine à qui vous pensez. Il y a une autrice, compositrice et interprète qui a chanté plus qu'aucune autre la question de la maternité, y compris avec quelques jolis succès que le public acclame aux premières notes dans les concerts. Voici Du dégoût jusqu'à la maternité assumée à la première personne du singulier et de 1999 à 2008, Linda Lemay. 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
1: Beaucoup de femmes, et peut-être même toutes, se reconnaissent dans l'une de ces chansons et les quelques autres que Linda Lemay a consacrées à la question de la maternité. La chanteuse Pomme est née un an avant la première fille de Linda Lemay. Et c'est émouvant d'entendre son désir exprimé avec tant de force et de liberté. 2019, Pomme

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1: Un œil sur la météo, Céline Dacosta.
2: Les orages violents de cet après-midi, principalement situés sur le sud-ouest, comme prévu, se décalent ce soir et la nuit prochaine sur le pourtour méditerranéen et la Corse. On retrouvera demain matin encore quelques résidus de ces orages, notamment sur les côtes aquitaines, le nord-est, ou encore quelques coups de tonnerre sur la Corse. Partout ailleurs, le temps sera plus calme, nuageux sur la moitié nord, mais beaucoup plus lumineux sur la partie sud avec le retour d'éclaircies. Dans l'après-midi, on aura à nouveau une salve orageuse, un petit peu moins importante qu'aujourd'hui, moins intense, avec des orages qui s'étendront de la Bretagne vers la Gironde en allant vers le nord-est. Pour les températures, elles baisseront un petit peu demain, avec une moyenne de 23 à 32 degrés de Brest à Montélimar.
1: Céline Dacosta, merci de passer cette soirée avec nous sur France Info. Bienvenue si vous nous rejoignez. Il est tout juste 23h. L'heure de votre journal. Bonsoir Emmanuel Langlois.
3: Bonsoir Marie, bonsoir à tous.
1: Et un village entier dévasté par une tornade cet après-midi dans l'Aude.
3: Le phénomène s'est abattu sur la petite commune de Poma entre Carcassonne et Limoux. 300 maisons ont été touchées, plusieurs dizaines de blessés. Témoignage dès le début du journal. L'interdiction des téléphones portables dans les lycées, elle sera effective dès la rentrée la semaine prochaine donc, affirme le gouvernement. La mesure paraît pourtant bien difficile à appliquer sur le terrain. Explication de Noémie Bonin. Puis les alliés européens sur soutien à l'Ukraine. Réunis à Kiev, ils ont promis de poursuivre leur aide militaire et financière au pays, malgré les menaces lancées par la Russie pour les en dissuader. Explication d'Éric Biegala. C'est en général des États-Unis que nous vient ce genre d'image, un impressionnant tourbillon qui arrive à toute vitesse et qui ravage tout sur son passage. La petite commune de Poma, entre Carcassonne et Limoux dans l'Aude, qui compte environ un millier d'habitants, est traumatisée ce soir après le passage en fin d'après-midi d'une tornade. Il y a plusieurs dizaines de blessés et plusieurs ont été hospitalisés parmi les témoins. Pierre a tout vu, c'est le propriétaire du domaine viticole du château de Gore, installé sur la commune voisine de cette commune de Poma, à savoir Roufiac d'Aude.
4: En revenant de Carcassonne, j'étais justement en train de revenir en voiture et j'ai vu comme une énorme cheminée rouge, jaune, et ça faisait comme une cheminée énorme avec des choses qui volaient impressionnantes dans le ciel. Donc, comme on habite en face, je dis à ma femme, je vais aller voir, mais j'imaginais pas les dégâts. La moitié du village est détruit, il y a un château énorme, un tiers du château est tombé, alors que c'est des pierres qui ont 1000 ans. Une dame qui a une maison, et la maison est rasée, il n'y a plus rien. Ah non, non, mais je suis sous le choc, forcément, parce que j'ai jamais vu ça, et que finalement, on est atterré, sidéré. Je ne suis pas tout jeune, hein, j'ai 65 ans, donc finalement j'ai vu des choses dans ma vie, mais comme ça, c'est impressionnant.
3: Un témoin habitant la commune de Roufiac d'Aude, tout à côté de Poma, où 300 maisons ont été touchées, notamment les toitures, selon la préfecture de l'Aude, et selon un dernier bilan qui vient de nous parvenir, il y a 41 blessés, dont 15 ont été transportés à l'hôpital, parmi lesquels une femme enceinte blessée dans l'effondrement de sa maison. Elle a heureusement été protégée par son canapé. 2 centres d'hébergement ont été ouverts aux victimes pour la nuit. 2800 foyers sont privés d'électricité dans le secteur. Témoignage recueilli tout à l'heure par nos confrères d'ici Occitanie. Et puis, la troisième étape du Tour d'Espagne cycliste, elle était tout simplement annulée ce lundi par l'organisation en raison cette fois d'une tempête de grêle. Elle a forcé les coureurs à se mettre à l'abri à moins de 20 km de l'arrivée au sommet de Font-Romeu dans les Pyrénées orientales. J'ajoute qu'un épisode orageux a touché ce soir le département de l'Hérault, faisant lui 2 blessés légers. Les pompiers ont effectué près de 170 interventions dans le Gard. Ils sont aussi intervenus à cause d'incendies provoqués par la foudre, là aussi à cause d'orages. Dans les Bouches-du-Rhône, enfin, de nombreuses interventions sont en cours d'après les secours. Seuls 4 départements ce soir, les Bouches-du-Rhône, le Var et la Corse, sont maintenus alors qu'il est donc en vigilance orange aux orages.
1: Le gouvernement va augmenter le montant maximum des franchises médicales.
3: Il avait projeté de doubler à 200 euros ce plafond global des franchises, autrement dit le reste à charge payé par l'assuré. L'exécutif a finalement le porté à 140 euros, soit une hausse de 40% tout de même. La ministre de la Santé parle d'un effort juste car calqué sur l'inflation. Stéphanie Rist qui affirme que plusieurs millions de Français par ailleurs ne seront pas concernés.
5: C'est vrai que c'est une augmentation et il ne faut pas prendre les Français pour ceux qui ne le font pas. Oui. Il y a une augmentation qui sera de 10 euros en moyenne pour les Français par rapport à ce plafond qui est indexé sur l'inflation.
1: Ce sera indexé chaque année ?
5: Nous proposons une réforme structurelle qui, à partir de 2028, sera indexée sur l'inflation.
1: Donc une augmentation chaque année pour les Français ?
5: En regard de l'inflation, oui. Et je le redis. Les personnes, les 18 millions de Français qui sont des femmes enceintes, des mineurs, parce que j'ai eu beaucoup de réactions de parents qui ont des enfants malheureusement malades. Les enfants ne sont pas concernés par ces franchises, ni les plus précaires avec la complémentaire santé solidaire ne sont pas non plus concernés, comme les femmes enceintes aussi.
3: Stéphanie Rist, la ministre de la Santé. Bali Bagayoko, visée par une enquête pour détournement de fonds publics, annonce du parquet national financier, enquête qui concerne la façon dont le maire, la France insoumise de Saint-Denis, a été employé à la RATP. Un article du Canard Enchaîné évoquait en effet récemment un cumul de fonctions à temps plein, la régie des transports parisiens et ses fonctions d'élu local. L'intéressé se dit serein sur l'issue de cette enquête.
1: C'est la question du jour, Emmanuel. Les lycéens pourront-ils utiliser leur téléphone dans l'enceinte de leur établissement dès la semaine prochaine ?
3: Officiellement, c'est non. Emmanuel Macron a en effet décidé de promulguer la loi qui contient l'interdiction du portable au lycée, malgré la récente censure par le Conseil constitutionnel de l'autre disposition que contenait ce texte, à savoir l'interdiction des réseaux sociaux aux moins de 15 ans. La porte-parole du gouvernement a donc affirmé ce matin que cette nouveauté pour les ados pourrait être effective dès la rentrée, dès la semaine prochaine. Donc, pour autant, la mesure s'avère bien compliquée à faire vraiment appliquer dans les établissements, Noémie Bonin.
6: Oui, il y a déjà un problème de calendrier pour les chefs d'établissement. Le ministre de l'Éducation a publié une circulaire et un mode d'emploi début juillet. Mais tous les lycéens étaient déjà en vacances et pour interdire le portable dans un lycée, il faut changer son règlement intérieur, ce qui suppose de consulter plusieurs instances, dont le conseil d'administration, et ce n'était pas possible de le faire en plein été. Les seuls établissements où l'interdiction sera effective dès la semaine prochaine, c'est là où la mesure a déjà été votée l'année dernière, et c'est assez rare. On se dirige donc vers une mesure appliquée différemment d'un endroit à un autre. Il faudra aussi voir comment prendre en compte l'utilisation très fréquente des téléphones pour suivre les changements d'emploi du temps de dernière minute ou le passage à la cantine. La présence d'étudiants majeurs dans le lycée en BTS ou en classe prépa change aussi la donne. Certains représentants pointent enfin le risque d'attroupement potentiellement dangereux d'élèves à l'entrée des établissements.

0: par une pression accrue sur la Russie et surtout des systèmes de défense antiaérienne dont elle commence à manquer, Eric Biegala.
1: Oui, nul ne connaît exactement l'état du stock de missiles intercepteurs dont disposent les Ukrainiens. Mais ce qu'il y a de certain, c'est que le rythme de leurs interceptions de missiles russes s'est clairement ralenti. Les plus difficiles à contrer sont les missiles dits balistiques des Russes. Des engins qui partent comme une fusée à la verticale, opèrent un vol à la limite de la plus haute atmosphère et retombent à des vitesses phénoménales. Leur trajectoire est prévisible, mais aller les cueillir en altitude demande des missiles dits antimissiles tout aussi rapides et très très précis. Pour reprendre l'expression d'un ingénieur de l'armement, l'opération revient à tenter d'arrêter une balle avec une balle. Seuls les missiles antimissiles des batteries Patriot ou Mamba, deux systèmes déployés en Ukraine, en sont capables, et ce sont ces intercepteurs-là dont Kiev manque le plus, tout simplement parce qu'ils existent en nombre limité dans tous les arsenaux du monde. À terme, l'Ukraine espère bien pouvoir les produire elle-même, mais dans l'immédiat, elle cherche surtout à acquérir ceux encore disponibles, notamment en Europe. Les arsenaux roumains, allemands, français et italiens ont déjà été mis à contribution. Restent ceux de la Grèce, de l'Espagne, voire de la Suède.
0: Eric Biegala, le président ukrainien Volodymyr Zelensky, qui affirme aussi que son pays a besoin de beaucoup plus d'argent pour accroître sa production de drones et maintenir la parité militaire avec la Russie. Les États-Unis annoncent pour leur part une nouvelle série de sanctions contre l'Iran. Elles s'appliqueront à des domaines considérés comme vitaux pour Téhéran, l'or, les actifs numériques ou encore le transport maritime, annonce du secrétaire américain au Trésor. L'Iran affirme de son côté disposer d'un plan sur 2 ans pour contrer ces sanctions américaines. Washington, par ailleurs, retire la Syrie de sa liste des pays accusés de soutenir le terrorisme.
2: Aux États-Unis, encore un touriste français est décédé dans la vallée de la mort.
0: Et il avait 68 ans. Il a été piégé la semaine dernière par la chaleur accablante et extrême de ce parc national américain, l'un des endroits les plus caniculaires du globe. À Washington, correspondance de Franck Madvon.
3: Lundi dernier, il fait 47 degrés dans la vallée de la mort en Californie. Pierre-Michel Formosa, 68 ans, voyage avec un compagnon dans le parc national. Leur véhicule s'enlise sur une route secondaire, pas de voiture à l'horizon. Ils décident de marcher pour rejoindre la route principale dans cette chaleur étouffante. Après 2 kilomètres environ, Pierre-Michel Formosa s'arrête, épuisé. La personne qui l'accompagne, on ne sait pas si c'est un ami ou un membre de sa famille, parvient à atteindre la route et à alerter un automobiliste pour signaler l'incident. Il est 14h, les rangers du parc, assistés de la police et d'un hélicoptère, retrouveront le corps sans vie du Français. Les causes exactes de sa mort ne sont pas encore connues. Un responsable du parc adresse ses condoléances à la famille et souligne que les conditions peuvent devenir tragiques en un instant dans ce secteur. Situé sous le niveau de la mer, la vallée de la mort est un four qui piège l'air chaud. Les touristes sont régulièrement mis en garde.
0: Franck Madvon à Washington pour France Info. Et puis un mot de basket, Alexia Chiri, contrainte de déclarer forfait pour la Coupe du Monde qui débute le mois prochain à Berlin en Allemagne. L'intérieur des Bleus qui souffre d'une gêne musculaire à la cuisse, fait savoir ce soir la Fédération Française de Basket.
2: Merci Emmanuel Langlois.
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2: Restez avec nous, on revient tout de suite sur cette tornade très impressionnante qui a dévasté un village de l'Aude, faisant 41 blessés selon un dernier bilan et des habitants réfugiés dans la salle des fêtes du village. On va l'entendre, la rentrée politique aussi, et un scénario qui ne plaît pas du tout au bloc central qui se dessine, c'est dans quelques minutes. Et puis les hommages s'accumulent après la mort de Philippe Bouvard, aujourd'hui journaliste, animateur de radio, de télévision et figure incontournable des grosses têtes.
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2: Un impressionnant tourbillon qui arrive à toute vitesse et ravage tout sur son passage. La petite commune de Poma, près de Carcassonne, dans l'Aude, ne s'est toujours pas remise du passage d'une tornade cet après-midi. 41 blessés, dont 15 transportés à l'hôpital selon le dernier bilan. Et la population est ce soir rassemblée dans la salle des fêtes du village où vous êtes, Fanny Navart.
9: Oui, ils sont encore nombreux à être pris en charge, soit pour se faire soigner, pour ceux qui ont des petites coupures, mais aussi pour venir chercher de l'eau et de la nourriture parce qu'il n'y a plus d'électricité dans le village. Impossible pour certains de rentrer chez soi, de manger. Un traiteur du village

0: village voisin est venu apporter de la nourriture, apporter son aide et un peu de réconfort. Parce qu'ici, c'est encore la sidération plusieurs heures après le passage de la tornade. Un village dévasté, des arbres par terre coupés, des tuiles qui jonchent le sol. C'est une scène de guerre, me disaient certains habitants qui pensaient s'être fait bombarder, tout simplement, vu l'état du village. L'aide s'organise encore ce soir. Ils vont être nombreux à être relogés chez de la famille ou chez des amis. Quelques lits de camp sont montés dans la salle polyvalente pour accueillir notamment les personnes âgées qui sont isolées. L'aide qui s'organise donc et qui va durer plusieurs jours. Mais ce soir, c'est donc encore une fois le choc. Beaucoup de gens qui ont évacué avec une valise et où ils ont pris ce qu'ils pouvaient pour partir rapidement. Ils sont fatigués, hein, assis aux portes de la salle polyvalente, les visages encore très marqués plusieurs heures après le passage de la tornade.
1: Fanny Navart, à Poma, ici Occitanie pour France Info. Un phénomène hyper rapide donc et violent, cette tornade plutôt rare dans le sud-ouest et qui s'est formée à cause des orages qui ont touché le département. Guillaume Ferry, directeur des opérations de Predict Service, la filiale risque de Météo France, était notre invité ce soir sur France Info.
2: Alors en fait, elle s'est formée au cœur d'un très vaste système orageux qui est né entre Lourdes, Agen, dans le sud-ouest, hein, et qui petit à petit s'est décalé vers l'est, sur le secteur toulousain, et puis en arrivant près de l'Aude, il y a vraiment un orage très violent, très puissant, qui s'est formé là, au passage de la vallée de l'Aude, entre Limoux et Carcassonne. Et voilà, au cœur de cet orage, un peu en périphérie plus précisément, on a eu un système tourbillonnaire qui s'est mis en place et qui a donc généré cette tornade sur un intervalle relativement court, hein, qui ça a été quelques kilomètres, mais malheureusement donc c'est passé sur les habitations de Pomas dont vous venez d'évoquer la situation avec les dégâts qu'on a observés.
1: Et une tornade qui a donc été hyper locale, qui est juste passée sur cette commune.
2: C'est ça, sur une ligne orageuse extrêmement vaste qui couvrait plusieurs centaines de kilomètres avec une zone très active là sur l'Aude, entre l'Aude et l'Ariège. On a donc eu quelques kilomètres qui ont été parcourus par cette tornade. Après, il y a eu d'autres phénomènes venteux de moindre intensité sur le parcours de la ligne orageuse parce que cette ligne orageuse a continué à circuler d'ouest en est tout au long de l'après-midi, fin d'après-midi, soirée. Actuellement, elle vient de passer à Marseille et elle arrive sur le secteur de Toulon. Voilà, donc les orages sont actuellement assez actifs sur Toulon également. Mais c'est vraiment sur l'Aude et sur ce village-là que, pour l'instant, les dégâts sont les plus importants.
1: L'Aude qui était effectivement cet après-midi encore en vigilance orange pour les orages. Désormais, on n'est plus qu'à 6 départements du sud-est en vigilance, en suivant du coup l'évolution, l'avancée de ces orages. Quand même, ce genre de tornade, c'est plus des images qu'on voit aux États-Unis. Habituellement, c'est quand même hyper rare en France.
2: Alors ça peut arriver quand même en France sous les systèmes orageux, mais c'est plutôt observé en général plutôt sur la moitié nord, notamment dans le Pas-de-Calais, Nord-Pas-de-Calais, qui a vu dans l'histoire récente des tornades importantes, dont la tornade de Haumont en 2008 qui avait causé de très très gros dégâts avec des victimes. Donc là on est sur un peu en dessous en termes de conséquences. Il y a une échelle de tornade, elle sera réévaluée, celle-ci qui a touché le secteur de Carcassonne, voilà, mais a priori peut-être rien. Un peu moins forte qu'au Mont, qui a été vraiment extrêmement forte et extrêmement violente. Mais voilà, ça peut arriver dans le sud, mais c'est plutôt dans le nord. Et effectivement, c'est toujours dans des systèmes orageux extrêmement violents tels qu'on les a connus ce soir.
1: Est-ce qu'il pourrait y en avoir d'autres avec d'autres orages qui arrivent vu les conditions météorologiques?
2: C'est quelque chose qui est surveillé de près, hein, Météo France, dans ses prévisions dès hier soir, et elle avait confirmé ce matin avec les vigilances évoquées, hein, ce phénomène de vent violent qu'on a observé à d'autres endroits, hein, sur le passage près de Montpellier. Il y a pas mal d'arbres qui sont tombés, donc heureusement avec moindre de gravité que dans l'Aude. Et on surveille ça actuellement, hein, les orages durent encore jusqu'à ce soir, donc il faut être encore extrêmement vigilant là, sur le secteur du Var, des Alpes-Maritimes et ensuite de la Corse un peu plus tard dans la nuit, ou encore au passage de ces orages, ben, des phénomènes venteux, des coups de vent, potentiellement de la grêle peuvent tomber, donc ces orages sont sévères. Ils sont directement liés aussi à ce contraste de température que l'on a avec, il y avait encore il y a quelques jours des grosses chaleurs dans le sud, et avec voilà, l'arrivée d'un air plus froid atlantique là, qui arrive sur le pays, génère ces orages sévères.
1: Guillaume Ferry de Predict Service, la filiale risque de Météo France. Allez, on passe à la rentrée politique, toute particulière comme à chaque fois qu'une élection présidentielle est à suivre. Jean-Luc Mélenchon a donné un meeting ce week-end. Le leader de la France insoumise semblant dynamique dans les sondages, en capacité en tout cas de se qualifier au second tour contre Marine Le Pen et sa Paul Barcelone. C'est un scénario qui ne plaît pas du tout à l'exécutif.
3: Alors c'est le scénario noir de la rentrée pour l'exécutif, un match Mélenchon-Le Pen au deuxième tour de la présidentielle. Hypothèse plus que crédible selon différents sondages publiés en cette rentrée politique. Et cela quel que soit le candidat au centre, Gabriel Attal ou Édouard Philippe. Alors il y a urgence, selon Maud Bréjon, la porte-parole du gouvernement.
4: Ça fait des mois que j'alerte sur la probabilité élevée de l'hypothèse d'un second tour entre Marine Le Pen et Jean-Luc Mélenchon. La première réponse, c'est l'action que l'on mène au quotidien pour répondre aux difficultés des Français. Et c'est absolument majeur, ça le sera d'autant plus durant la période budgétaire qui s'ouvre. Ça va aussi être un grand moment de vérité. Et puis ensuite, il y a la question de l'union. Le rassemblement n'est pas une option, c'est une nécessité vitale pour le pays.
3: Et le gouvernement voit un autre risque, que la campagne présidentielle rende impossible l'adoption du budget pour 2027. Pas de hausse d'impôts, mais une piste à l'étude, le dégel des pensions de retraite des plus riches pour qu'elles ne soient plus indexées sur l'inflation. Sébastien Lecornu organise un séminaire gouvernemental lundi prochain. Le Premier ministre, déjà menacé d'être renversé par Jean-Luc Mélenchon hier. Ce midi, la porte-parole du gouvernement assurait que les masques allaient enfin tomber à l'automne.
1: Maud Bréjon qui estime aussi que le rassemblement est une nécessité vitale pour le pays. Est-ce encore possible, Paul ?
3: Avant l'heure, ce n'est pas l'heure. Après l'heure, ce n'est plus l'heure, répond Édouard Philippe. Problème, personne n'a la solution magique ou le calendrier. Entre novembre et février, redit le maire du Havre dans le Figaro ce soir. Plutôt début 2027, selon Gabriel Attal, qui n'exclut pas une primaire, dont son rival ne veut pas entendre parler. Bref, casse-tête assuré et en attendant, chacun continue sa campagne. Gabriel Attal sur tous les terrains, Édouard Philippe à Mayotte, puis encore à La Réunion ce matin, ici au micro de BFM TV.
5: Le risque d'un deuxième tour dans lequel s'opposeraient Mme Le Pen et M. Mélenchon est un risque réel et sérieux. Moi, ce qui m'importe, et ce qui doit, je crois, importer à tous les candidats à l'élection présidentielle, c'est de présenter, domaine par domaine, leurs priorités. Et les Français trancheront, la campagne, elle ne me fait pas peur, parce que je suis convaincu qu'elle est indispensable pour que les Français, collectivement, déterminent l'avenir de la France.
3: Édouard Philippe est en train de rater son pari d'être le rempart face à Jean-Luc Mélenchon, raille l'entourage de Gabriel Attal, qui évoque avec appétit une chute du maire du Havre dans les sondages, un toboggan, ose même un proche. Je lui conseillerais de laisser Gabriel Attal gesticuler, rétorque un ministre qu'il soutient, des attaques qui fleurent bon la campagne présidentielle, au risque que ces deux-là, Édouard Philippe, Gabriel Attal, deviennent complètement irréconciliables et que leur match ne vire au crash.
1: Et on verra ça dans les prochaines semaines, les prochains mois. Merci Paul Barcelone, service politique de France Info. L'info en une minute tout de suite.
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1: à la une, Emmanuel Langlois dans l'Aude. Le bilan s'est encore alourdi ce soir.
7: Après le passage d'une tornade sur la petite commune de Poma, au sud de Carcassonne, le phénomène a fait 41 blessés, dont 15 ont été transportés à l'hôpital. 300 maisons, en particulier les toitures, ont été touchées. Sur place, 120 sapeurs-pompiers appuyés par des spécialistes. Ce relais, près de 3000 foyers étaient privés d'électricité dans le secteur en début d'après-midi. D'après un témoin, la moitié du village de Poma a été détruite par cette tornade. Le ministre des Transports, Philippe Tabarot, lui annonce sur X de nombreuses perturbations sur le trafic ferroviaire en France, en particulier dans le sud, en raison de ces violents orages qui touchent le pays. Trafic également perturbé dans les airs, autour des aéroports de Nice, Marseille, Toulouse ou encore Bordeaux. Un policier municipal mis en examen pour homicide routier dans l'Oise, après le parquet de Compiègne. Après la mort d'un homme dans un accident survenu vendredi soir sur la commune de Bienville, dans le département donc, lors d'un refus d'obtempérer, le fonctionnaire a été placé sous contrôle judiciaire. Nouvel espoir pour sauver l'usine de pâte à papier Fibre Excellence à Saint-Gaudens en Haute-Garonne. Une offre de reprise en effet a été déposée par un groupe d'entrepreneurs piloté par la région Occitanie, dont l'un des leaders mondiaux de l'étanchéité.
1: Il avait la curiosité, la culture et le rire comme ligne. Philippe Bouvard est mort aujourd'hui à 96 ans. Le journaliste, homme de radio et de télévision, a une carrière très longue, très éclectique aussi. Alors évidemment, Matteo Maestrachi, il y a beaucoup de réactions après cette annonce.
8: Oui, et la réaction sans doute la plus attendue est venue de celui qui lui a succédé aux commandes des Grosses Têtes, Laurent Ruquier, choisi en 2014 pour rajeunir l'émission et l'audience après 37 ans de capitaine à Bouvard. Un exemple et un modèle, a déclaré l'animateur sur leur radio commune RTL. On aurait aimé qu'il soit présent pour les 50 ans de l'émission qui arrive bientôt, évoquant aussi pudiquement leurs relations parfois tumultueuses et les frictions qui avaient accompagné ce remplacement. Et bien sûr, plusieurs sociétaires, hein, c'est le nom officiel, des Grosses Têtes, ont réagi ce matin à la mort de Philippe Bouvard, comme l'actrice Macha Merrill qui a eu cette très jolie formule sur notre antenne.
9: C'était un homme qui avait eu une invention géniale, c'était celle d'unir le rire à la culture. Ça a été le premier, vous savez.
8: Il a uni le rire et la culture, nous dit Macha Merrill. Et Jean-Pierre Foucault, autre membre de la bande, a complété en disant lui aussi sur France Info, il avait ce don, ce talent de mettre la culture générale à portée de tous.
1: Matteo Maestra de ses services culture de France Info. On passe au monde d'Élodie. C'est l'une des voix américaines des années 60 et 70, la reine du folk. L'auteur, compositrice et interprète Joan Baez est l'invité d'Élodie Sugo. Bonjour Joan Baez.
10: Bonjour.
1: Vous êtes l'invité exceptionnel cette semaine du Monde d'Élodie sur France Info. Merci d'avoir accepté cette invitation. Nous offrons un cadeau incommensurable. Cela fait 70 ans maintenant, du haut de vos 84 ans, que vous nous accompagnez, que vous nous racontez les époques, la société, les maux d'un monde qui ne tourne pas toujours rond, avec ses joies et ses peines. Votre engagement social n'a jamais faibli depuis vos débuts, donc depuis les années 60. Vous êtes la définition, hein, et à l'origine de la Proteste Song, où vous avez su ensorceler Dylan, Lennon, Chris Christopherson avec un son folk et rock. Quand on évoque votre nom, hein, on entend House of Rising Sun, John Riley, Song for David ou encore Diamonds and Rust, un titre où la rupture transpire et contamine. Vous avez publié il y a quelques mois un recueil de poésie intitulé Quand tu verras ma mère, invite-la à danser aux éditions Point dans la collection Poésie. Votre mère est au centre de votre attention, semble-t-il, depuis votre plus tendre enfance. Elle est votre exemple, votre base.
10: Yeah, my mom was, she was before women's
11: oui.
10: liberation. She was
11: ma mère, really c'était avant la révolution des femmes. Elle était déjà une femme puissante.
10: I understood that I had that
11: et pendant des années, j'ai compris que j'avais hérité de cette force et je ne me battais pas pour les droits des femmes. J'essayais simplement d'être un exemple, d'être forte et de partager cette force avec les autres femmes.
1: Vos parents étaient des Quakers, donc des puritains. Votre mère était d'origine écossaise. Elle avait grandi d'ailleurs avec l'intime conviction que de toucher de l'argent, c'était sale, tout comme le fait d'avoir des désirs, de penser à un acte sexuel. Et en même temps, c'est cette même femme qui vous a accompagné deux fois en prison pour désobéissance civique au centre de recrutement de l'armée d'Auckland. Vous gardez quoi d'elle ?
10: First of all, she was very funny.
11: Et bien d'abord, elle était très drôle.
10: She was very sarcastic.
11: Elle était très sarcastique et j'ai hérité de toutes ses qualités.
10: Just one story to describe my
11: pour
10: mother,
11: raconter une anecdote qui représente bien ma mère. On prévoyait de fêter ses 100 ans. Elle voulait vivre centenaire. Quand elle a eu 90 ans, elle m'a dit, bon, je vais continuer à vivre tant que vous continuera à me divertir. Et puis à un moment, elle a dit, j'ai plus envie qu'on me divertisse, j'ai juste envie d'arriver à 100 ans. Et je lui ai demandé ce qu'elle voulait faire le jour de ses 100 ans. Et elle a dit, je vais tomber raide morte. Et une semaine après sa fête d'anniversaire, elle est partie.
1: Vous racontez votre père aussi, qui était prof de physique à l'université, consultant l'UNESCO. Son métier obligeait la famille à beaucoup déménager. Il a refusé de travailler au projet Manhattan pour fabriquer la bombe atomique. Le point de départ, c'est un ukulélé qu'un de ses amis vous offre. Le point de bascule, ça a été le moment où il vous emmène découvrir justement des artistes en chair et en os. Quand vous avez 17 ans, c'était le Grinder Coffee. Il avait peur au départ, votre père.
10: Yeah, although you know there was no oui. liquor in those
11: mais bon,
10: coffee houses.
11: Il n'y avait pas d'alcool dans ces cafés. Donc il s'en est très bien tiré. S'il y avait eu de l'alcool, ça aurait été probablement un autre type de catastrophe. Parce que j'ai vraiment pensé à un moment que si je buvais, je risquais d'aller en enfer. Ça vous donne un petit peu le niveau de conscience et de valeur qu'on avait dans la maison. Mais je dois lui reconnaître qu'il m'a emmené dans ce club absolument splendide et où j'ai commencé à rencontrer des guitaristes, des gens qui jouaient du banjo, à apprendre des chansons.
1: Vous étiez payé 12 dollars la soirée. Le premier soir, il y avait 5 personnes. Le deuxième, 40. Ensuite, il y en avait une centaine. C'est à ce moment-là qu'on vous a surnommé la Vierge Marie Folk. Un surnom incroyable.
10: En
11: fait, ils ont parlé de Madone. Donc, j'étais la première Madonna, quelque part. Mais oui, ça a été un changement d'image pour moi parce que je n'avais pas une très bonne image de moi-même quand j'étais au lycée. Donc, quand on a commencé à parler de moi comme une madone, une vierge Marie, je trouvais ça vraiment pas mal. C'était mieux que ce que je me, la manière dont je me voyais jusqu'à présent. Et puis j'ai fait très attention à ne pas basculer dans quelque chose de commercial. Je voulais vraiment faire ce qui était juste et je crois qu'en fin de compte, c'est impossible. J'avais beaucoup d'exigences. Moi, je voulais qu'une salle noire, je voulais une scène sans fleurs, les gens décorés. Et ça, c'est vraiment quelque chose qui me vient de mon père, cette rigidité.
12: Je voudrais que vous me parliez du titre House of the Rising Sun.
10: I remember thinking that I shouldn't be singing it.
11: Je me souviens m'être dit que je ne devrais pas la chanter parce que j'étais jeune, j'étais blanche, bon, peut-être plutôt à la peau brune, mais en tout cas je n'étais pas noire. Je n'avais pas l'expérience qui pouvait me donner le blues. Mais la mélodie était tellement magnifique. Et puis je crois qu'il y avait quelque chose aussi tout au fond de moi qui s'est toujours senti en lien avec ces situations, avec des situations que j'étais trop jeune pour comprendre. Mais il y avait quelque chose qui me relié à cette chanson, je ne sais pas pourquoi.
12: Merci Joanne Baez de passer la semaine avec nous dans le monde d'Élodie sur France Info. Votre livre Quand tu verras ma mère, invite-la à danser est donc disponible aux éditions Au Point dans la collection Poésie. Je vous donne rendez-vous demain. Nous parlerons de la liberté.
10: Merci.

0: Une auteure, compositrice et interprète, Joanne Baez, invitée toute cette semaine du Monde d'Élodie. La météo arrive et un nouveau journal.
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0: La météo avec vous, Céline Dacosta.
2: Les orages violents de cet après-midi, principalement situés sur le sud-ouest, comme prévu, se décalent ce soir et la nuit prochaine sur le pourtour méditerranéen et la Corse. On retrouvera demain matin encore quelques résidus de ces orages, notamment sur les côtes aquitaines, le nord-est, ou encore quelques coups de tonnerre sur la Corse. Partout ailleurs, le temps sera plus calme, nuageux sur la moitié nord, mais beaucoup plus lumineux sur la partie sud avec le retour d'éclaircies. Dans l'après-midi, on aura à nouveau une salve orageuse, un petit peu moins importante qu'aujourd'hui, moins intense, avec des orages qui s'étendront de la Bretagne vers la Gironde en allant vers le nord-est. Pour les températures, elles baisseront un petit peu demain avec une moyenne de 23 à 32 degrés de Brest à Montélimar.
0: Céline Dacosta, 23h30 sur France Info. L'essentiel de l'actu, Philippine Thibaudeau.
3: Un gros nuage grisâtre qui avance, poussé par des vents violents. L'Aude a fait face à une impressionnante tornade, précisément à Poma, à côté de Carcassonne. Et le bilan évolue. 41 personnes ont été légèrement blessées, dont 15 transportées à l'hôpital. 300 habitations sont impactées, précise la sous-préfète de Carcassonne sur France Info ce soir. Du fait des orages, de nombreuses perturbations sur le trafic ferroviaire. Trafic interrompu entre Narbonne et Sète. Trafic TER fortement perturbé en Nouvelle-Aquitaine avec de nombreuses suppressions, précise le ministre des Transports, Monsieur Tabarot. Perturbation aussi en Indre-et-Loire, trafic interrompu à Saint-Pierre-des-Corps sur la LGV Atlantique à 7h. Le retour à la normale est prévu pour demain matin, précise le ministre. Deux départements encore concernés par la vigilance orange aux orages, la Haute-Corse et la Corse du Sud. Nouvel espoir dans la saga industrielle de Fibre Excellence, une offre de reprise d'un groupe d'entreprises piloté par la région Occitanie. Elle prévoit le maintien de l'emploi sur le site de l'usine de pâte à papier à Saint-Gaudens, qui emploie environ 270 salariés. Cette offre pourra être améliorée d'ici le 3 septembre, fait savoir la CGT Haute-Garonne. L'Iran promet une nouvelle défaite aux États-Unis. Washington a annoncé de nouvelles sanctions contre Téhéran, notamment sur l'or, la technologie, l'aviation, le transport maritime. Le pouvoir iranien assure disposer d'un plan sur 2 ans pour y faire face. La Syrie, qui elle, sous la menace des sanctions américaines, n'est plus, les États-Unis annoncent la retirée de leur liste des pays accusés de soutenir le terrorisme. Au Soudan, 2 casques bleus ont été tués dans une embuscade, tous deux de nationalité éthiopienne. Depuis plusieurs mois, les combats ont repris entre les forces gouvernementales et les milices d'opposition loyales au vice-président déchu et placé en résidence surveillée. Les États-Unis proposent ce soir d'étendre à tout le Soudan l'embargo des Nations Unies sur les armes instaurées au Darfour lors du Conseil de sécurité de l'ONU. Et puis les Pays-Bas, absents de l'Eurovision, le concours jugé pas assez neutre par le pays en raison des divisions suscitées par la guerre à Gaza. L'édition de l'an prochain aura lieu le 15 mai en Bulgarie.
0: Merci Philippine Thibaudeau. À suivre sur France Info. La hausse des franchises médicales, c'est ce qu'il vous reste à payer quand vous allez chez le médecin ou à la pharmacie. Leur plafond augmente de 40 euros. On va écouter la ministre de la Santé, Stéphanie Rist, dans un instant. Et puis les océans et les mers n'échappent pas au changement climatique. Nouveau record de température battue et un phénomène El Niño qui s'annonce historiquement fort cette année. Avec quelles conséquences? L'océanographe Philippe Valette est notre invité dans une vingtaine de minutes.
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0: C'est ce qui finance en partie notre système de santé, le plafond des franchises médicales, soit le reste à charge pour vous et moi lors de consultations ou achats de médicaments. On va passer de 100 à 140 euros par an, c'est une information France Info. Il devait initialement doubler et finalement, Anne-Laure Danier, le gouvernement a opté pour une revalorisation au montant de l'inflation.
5: Les franchises médicales, c'est ce que l'assuré paye sans être remboursé par la sécurité sociale. Quand il va chez le médecin, c'est 2 euros. Et quand il achète une boîte de médicaments à la pharmacie, c'est 1 euro. Additionné tout au long de l'année, ces participations forfaitaires ne peuvent pas dépasser 100 euros. C'est le plafond actuel. Une fois le décret publié, ça sera 140 euros. qui se divise en deux parties. Pour les consultations chez le médecin, les radios ou les prélèvements dans un laboratoire, ça sera 70 euros par an maximum au lieu de 50 aujourd'hui. Même montant pour les franchises sur les médicaments, les actes paramédicaux et le transport sanitaire. D'après les calculs du gouvernement, cela représente une participation supplémentaire de 10 euros par an en moyenne pour les assurés qui les payent et jusqu'à 24 euros de plus par an pour les patients en affection longue durée. Ce plafond de 140 euros s'appliquera en 2026 et 2027. Ensuite, le montant sera indexé sur l'inflation.
6: Les précisions d'Anne-Laure Danier, la ministre de la Santé, Stéphanie Rist, est revenue sur cette annonce sur France Info.
7: Alors, on a proposé en juillet de doubler ce plafond de franchise suite aux échanges que nous avons eus après avoir saisi les caisses de sécurité sociale avec les associations de patients, avec les professionnels de santé, mais aussi avec les politiques. Nous avons revu notre copie avec le Premier ministre. Nous avons décidé proposer un décret qui permettra de porter le plafond donc à une moindre hauteur, à 70 euros. Et en fait, ce 70 euros correspond à l'indexation sur l'inflation. Vous savez que les Français, en fait, payent ces franchises depuis 2005, mais que depuis 2005, ce plafond était à 50 euros. Et nous avons donc calculé l'inflation depuis 2005 pour le répercuter à 70 euros. Mais je voudrais dire deux choses. La première, c'est que 18 millions de Français ne sont pas concernés. Les mineurs, les femmes enceintes, les plus précaires qui ont la complémentaire santé solidaire. Et d'autre part, il était important de pouvoir et de bien redire que c'est un plafond en moyenne, ce passage à 70 euros pour le plafond à la place des 50 euros, ça sera 10 euros par an de plus en moyenne pour les Français. On n'est pas forcément au plafond. Le plafond est un bouclier pour protéger les Français. On a la chance d'être dans un pays qui protège et qui nous permet d'avoir une protection sociale importante.
6: Vous parlez, Stéphanie Rist, de 70 euros. Alors moi, je disais 140. Je vais juste éclaircir sur ce point parce que 70 euros, ça, c'est le plafond quand on va chez le médecin, par exemple, par an. Et puis, 70 autres euros, là, pour l'achat de médicaments. C'est bien ça. Et ça fait 140 au total, ce plafond. On peut... l'assuré paye sans être remboursé par la Sécu jusqu'à 140 euros par an à partir du 1er octobre. Est-ce que c'est bien ça? Est-ce que j'ai bien compris?
7: Vous avez bien compris, depuis 2005, il y a ce qu'on appelle les franchises, donc c'est sur les médicaments, les soins infirmiers, sur les rendez-vous chez le kiné ou les transports, ça c'est les franchises et il y a un plafond à 50 euros qui va passer au maximum à 70 euros. Mais encore une fois, je le redis, c'est pas évidemment tout à chaque fois qu'on est à 70 euros. 70 euros c'est le maximum.
6: Oui.
7: Et la participation forfaitaire qui existe aussi depuis 2005 et qui n'a pas été revalorisée depuis 2005, qui est à 50 euros depuis 2005, qui est la consultation chez le médecin généraliste, les examens de prise de sang ou de radiologie. Ce en quoi vos 140 euros, vous avez raison sur le papier, mais c'est pas parce que vous prenez des médicaments, par exemple, tout au long de l'année, que vous avez forcément besoin de radiologie, par exemple. Donc c'est pour ça qu'on ne peut pas réellement additionner. Dans tous les cas, je veux le redire, c'est vrai que c'est une augmentation et il ne faut pas prendre les Français pour ceux qui ne le font pas. Oui. Il y a une augmentation qui sera de 10 euros en moyenne pour les Français par rapport à ce plafond qui est indexé sur l'inflation.
6: Tout a et ce sera indexé d'ailleurs chaque année désormais, ce sera indexé chaque année.
7: Nous proposons une réforme structurelle qui à partir de 2028 sera indexée sur l'inflation.
6: Donc une augmentation chaque année pour les Français.
7: En regard de l'inflation, oui.
6: Oui. Que se passe-t-il si on dépasse ce plafond?
7: Le plafond est justement un bouclier protecteur. Vous ne pouvez pas, au pire du pire, vous aurez les 70 euros du plafond qui est à votre charge. Et je le redis, les personnes, les 18 millions de Français qui sont des femmes enceintes, des mineurs, parce que j'ai eu beaucoup de réactions de parents qui ont des enfants malheureusement malades. Les enfants ne sont pas concernés par ces franchises, ni les plus précaires avec la complémentaire santé solidaire ne sont pas non plus concernés, comme les femmes enceintes aussi.
6: Pourquoi mettez-vous cette mesure en place par décret, donc sans passer par l'Assemblée nationale ?
7: parce qu'on est en regard des responsabilités du gouvernement face à un déficit de la sécurité sociale qui était estimé à 20 milliards pour 2026, mais qui, avec la crise notamment d'Hormuz, risque d'être aggravé, et que nous devons être face à nos responsabilités pour tenir des dépenses. Et vous savez, le fait de pouvoir continuer à protéger les Français, avoir cette protection qui est la meilleure au monde, on a une protection sociale la meilleure au monde, on doit aussi en parallèle regarder en face les dépenses qui sont liées et maîtriser ces dépenses. Donc c'est vrai, c'est un effort, mais c'est un effort que je dirais structurellement plus juste financièrement, économiquement, oui. Puisque indexé sur l'inflation depuis 2005, évidemment les salaires ont augmenté, les prix ont augmenté et nous proposons d'augmenter ce plafond qui lui n'avait pas bougé depuis 2005.
6: Vous proposiez de le doubler, donc le mettre à 200 euros jusqu'à la semaine dernière, finalement ce sera 140. Est-ce que c'est votre montant, votre chiffre définitif, ou vous pouvez encore reculer là-dessus, parce que là, on se demande si vous n'avez pas fait un geste envers les socialistes qui menaçaient de censurer le gouvernement.
7: Alors, on va avoir tout l'automne des débats budgétaires, et évidemment qu'il y a des discussions. Il y a des discussions, comme je l'ai dit, avec les associations de patients, avec les politiques. La mesure proposée de doublement du mois de juillet n'a pas été acceptée, et il me semblait important que nous puissions, avec le Premier ministre, proposer une réforme plus juste économiquement, plus juste financièrement, puisqu'elle, déjà, elle sera moindre que le doublement, hein, puisqu'on sera à 70 euros au lieu des 100 euros, et d'autre part, indexée sur l'inflation, qui paraît beaucoup plus juste.
6: Et là, ça va être accepté, selon vous ?
7: Écoutez, le décret est envoyé au Quai, c'est un avis consultatif, de consultation des caisses, et le gouvernement prendra ses responsabilités face à un déficit de la sécurité sociale qui s'aggrave et qu'on ne peut pas faire semblant de ne pas voir.
0: Stéphanie Rist, la ministre de la Santé, invitée cet après-midi de Céline Baydarcourt dans le 17-20 France Info. En République démocratique du Congo, l'épidémie d'Ebola continue de progresser à toute vitesse, avec déjà 2500 morts. Elle couvre une superficie supérieure à celle de la France. Et sur place, les soignants sont en première ligne. 43 d'entre eux sont morts du virus. Et les autres, Sophie Douce, sont parfois la cible d'attaques. Témoignage que vous avez recueilli à Kinshasa.
8: Alex Bonan Mourouti a survécu au virus Ebola. Le médecin de 32 ans a été infecté en réalisant une césarienne sur une patiente malade à Mongualou.
9: J'avais vraiment peur parce que c'était à peine à ce moment-là, je venais assister à un décès d'un confrère, un infirmier avec qui nous avons fait l'intervention. J'ai commencé à développer des fatigues généralisées non expliquées. Il y avait des céphalées, douleurs, des vomissements.
8: Après 20 jours de traitement, il est guéri. S'il accepte de témoigner, c'est surtout pour rassurer, montrer que l'on peut venir à bout de la maladie Ebola, à condition de consulter rapidement, car dans les villages, une grande partie des malades refusent toujours d'aller dans les centres de prise en charge.
9: La population n'accepte pas, ils n'adhèrent pas au traitement, ils n'acceptent pas les mesures barrières. Et c'est ça le grand problème que nous avons, il y a même ceux qui commencent à fuir. Donc vous vous rendez compte ?
8: À Nizi, l'une des zones de santé les plus touchées, le docteur patient Kipala Wenga se bat pour sauver le plus de vies, mais souvent, il est déjà trop tard.
10: Ils arrivent dans des états de choc et des saignements. Ce qui arrive encore avec des complications plus graves, c'est compliqué pour s'en sortir. Et on essaie de faire de notre mieux pour en sauver plus.
8: Une course de vitesse. Pour rompre la chaîne de transmission, il faut retrouver, isoler chaque malade et cas contact. Beaucoup de ces patients ont été infectés à cause des rites funéraires pratiqués lors des enterrements des victimes.
10: C'est comme récemment, on a reçu toute une famille, une maman avec ses trois filles. C'est souvent vraiment familial, parce que s'il y a un décès au niveau d'une famille, c'est tout le monde qui participe.
8: À Bounia, l'épicentre de l'épidémie, le docteur Serge Lémy s'inquiète, la vigilance commence à baisser.
11: Le lavage des mains systématique, la prise de température, à un moment donné, tout ça, ça a été au point, mais on a remarqué le relâchement. C'est affreux, quoi. Malheureusement, c'est ce qui se passe dans la ville.
8: En attendant, le virus continue de tuer. En RDC, un malade meurt toutes les 30 minutes.
0: Un reportage de Sophie Douce à Kinshasa.
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2: 23h43, l'heure de votre info en une minute. Philippine Thibaudot, l'Arabie Saoudite va créer 3 parcs d'attractions près de Paris.
3: Pour la modique somme de 6 milliards d'euros, dont un sera sur le thème des mangas, 22 000 emplois directs, créer des milliers de logements du jamais vu depuis Disneyland Paris, a déclaré Emmanuel Macron. Une tornade dans l'Aude à Poma, près de Carcassonne, des grelons de plusieurs centimètres jusqu'à 3 à 5 centimètres ont également touché les secteurs proches. 300 habitations endommagées, 41 personnes blessées légèrement, dont 15 transportées à l'hôpital. Tout cela perturbe fortement les transports dans le sud de la France, sur les routes, le rail et dans le ciel, a indiqué le ministère des Transports dans un point de situation. La vigilance orange aux orages levée dans le Var et les Bouches-du-Rhône, mais l'alerte reste de mise pour les 2 départements de la Corse. Et puis, un maître de l'audiovisuel, c'est ainsi que Laurent Ruquier a salué la carrière de Philippe Bouvard sur France Info. Le journaliste et animateur est mort à l'âge de 96 ans, créateur aussi des Grosses Têtes sur RTL.
2: 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Elle régule le climat à travers le monde, abrite des écosystèmes parmi les plus riches de la planète. Les océans sont pourtant en surchauffe, ça n'est pas une surprise, mais c'est toujours un peu plus au fil des années. Guillaume Fariol, leur température moyenne a même battu un nouveau record ce week-end, c'est ce qu'annonce l'Institut Copernicus.
12: 21,1 degrés en moyenne à la surface des océans et des mers, du jamais vu depuis le début des mesures, record absolu de 2024 battu. Ce nouveau record est inhabituel, souligne l'Institut Copernicus. Les températures atteignent habituellement leur niveau le plus élevé en mars ou en avril. À la fin de l'été dans l'hémisphère sud, c'est là que se trouvent les plus grandes étendues océaniques. Sauf que le réchauffement climatique vient perturber cet équilibre des décennies de hausse des températures. Cette année s'y ajoute El Niño, phénomène naturel, il revient tous les 2 à 7 ans. Il est marqué par des eaux plus chaudes dans l'océan Pacifique. El Niño, qui s'annonce exceptionnel dans les prochains mois, peut-être le plus puissant jamais observé. Cette hausse des températures océaniques, une menace pour la biodiversité marine et pour l'homme, avec des risques accrus de phénomènes météo extrêmes, des tempêtes par exemple.
2: Merci Guillaume Fariol, et on va en parler de ces océans avec vous. Philippe Valette, bonsoir.
13: Oui, bonsoir.
2: Vous êtes océanographe, administrateur de la Fondation de la Mer. Quelle est la première conséquence de ce réchauffement des océans et des mers aussi ?
13: On le voit partout dans le monde. Hormis les pôles, comme vous l'avez dit, la température de la mer n'a jamais été aussi élevée. Et ça a des conséquences extraordinairement importantes. Pour vous citer un exemple, j'étais en plongée il y a un mois à 35 mètres au large de Marseille. À 35 mètres, la température de l'eau était à 25 degrés. Alors, vous allez me dire, les poissons, eux, peuvent effectivement s'éloigner, mais tout ce qu'on appelle la faune fixée, vous voyez, qui constitue finalement la maison des poissons, elle est coincée, bloquée et en mauvais état.
2: Donc les algues, les plantes marines en souffrent ?
13: Oui, les gorgones, les coraux, etc. Donc c'est vraiment la maison des poissons, vous voyez, donc c'est important d'avoir ça en tête. Alors, d'abord, pourquoi est-ce que l'océan se réchauffe ? Il faut savoir que l'océan absorbe plus de 90% de l'excès de chaleur provoqué par l'augmentation des gaz à effet de serre. Alors, il ralentit ainsi le réchauffement de l'atmosphère, mais cette protection a un coût, et ce coût, ce sont les canicules marines, la montée du niveau de la mer, la perte d'oxygène, et puis le bouleversement des écosystèmes dont je vous parlais.
2: Et cette année s'ajoute aussi El Niño, qui est un phénomène climatique récurrent, mais qui pourrait être exceptionnel dans les prochains mois. Déjà, est-ce que vous pouvez nous rappeler simplement en quoi ça consiste ?
13: Oui, El Niño, c'est un phénomène qui est naturel, hein, et qui a pour conséquence un affaiblissement des alizés. Vous savez que les alizés, c'est ces vents constants qui vont de l'est vers l'ouest. Eh bien, El Niño vient contrer ces courants de vent et les courants marins qui en sont les conséquences. Et donc, vous avez sur les côtes d'Amérique du Sud, côté Pacifique, hein, une remontée permanente d'eau froide qui amène des nutriments et qui fait que vous avez là une des zones les plus riches du globe et donc vous avez des poissons, etc. Et El Niño, lui, contre cette remontée d'eau froide et au contraire annule tous ces phénomènes qui donnent la richesse à la mer.
2: Et pourquoi, pourquoi cette année il pourrait être extrêmement fort? C'est ce que disent toutes les prévisions.
13: Alors, ce qu'il y a, c'est que le El Niño, donc c'est un phénomène naturel, mais ce n'est pas lié au changement climatique, si vous voulez. En quelque sorte, le changement climatique, c'est la tendance de fond, et El Niño vient l'amplifier. Si on emploie une image, le changement climatique, en fait, charge les dés et El Niño les lance, vous voyez. Donc on a cette année 2026-2027, effectivement une probabilité d'un El Niño d'une force considérable à 90%. La NOAA, l'administration américaine, dit on va connaître un El Niño qui sera le plus puissant qu'on a jamais connu.
2: Quelles conséquences ça va avoir sur nous, ça?
13: Alors, sur la France, pas vraiment, parce que on n'est pas tout à fait dans la zone d'influence d'El Niño. Par contre, ça a des conséquences dans le monde entier, évidemment sur tout le Pacifique, mais aussi sur le régime des moussons, sur l'Afrique. Vous savez, ça amène des sécheresses extraordinaires. Ça va avoir des conséquences sur les êtres humains, vous voyez, qui vivent de toutes les richesses de la mer, mais pas seulement, aussi de la terre. Quand on parle de sécheresse à terre en Afrique, eh bien les phénomènes sont patents à chaque El Niño, et là on risque d'en avoir des conséquences très fortes.
2: Et ce sera ces conséquences, elles seront visibles en début d'année prochaine, sur les prochaines années?
13: Alors là, on parle de 2026-2027. Si vous voulez, les phénomènes El Niño sont des phénomènes à l'échelle de la planète. Et on a toujours un certain retard sur les conséquences climatiques, si vous voulez, d'El Niño. On a quelques mois de différence. Ce qui veut dire que les conséquences pleines et entières d'El Niño, de cet El Niño-là, vont être très fortes, certainement, en 2027, si vous voulez. La température mondiale risque de, en effet, dépasser ce qu'on connaît habituellement.
2: Avec peut-être donc effectivement des sécheresses extrêmes. On parlait de la faune et de la flore, Philippe Valette. Est-ce que les poissons, quand les océans et les mers se réchauffent comme ça, vont tous plus profondément ou se décalent un peu de zone?
13: Alors, on constate déjà que les poissons qui aiment les eaux fraîches montent vers le nord. Par exemple, il y a eu des études tout à fait intéressantes sur les morues. Et les maquereaux, d'ailleurs, on a entendu parler de guerre du maquereau il y a quelques mois, parce que les maquereaux partent vers le nord et passent dans des zones qui ne sont pas régies par les eaux européennes, si vous voulez, par la Commission européenne. Et donc, on a vu que l'Islande souhaitait en capturer beaucoup plus que ce qu'il capture habituellement, parce que ils ont estimé qu'ils avaient été tout à fait le droit de pêcher ces poissons qui venaient à leur rencontre et qui étaient une bénédiction pour leurs pêcheurs.
2: Merci Philippe Valette, océanographe et administrateur de la Fondation de la Mer. Elle ne faisait aucun sport il y a encore quelques mois. Elles prennent demain le départ d'une course de l'UTMB du Mont Blanc. 20 hommes et 20 femmes participent à une étude scientifique lancée il y a 6 mois par l'université Jean Monnet et le CHU de Saint-Etienne. Objectif, arriver dans un an à courir un 100 km et ça commence demain donc par 15 km au cœur des Alpes italiennes avec quand même 1200 mètres de dénivelé positif. Lou Bourdi a rencontré l'un des participants en région parisienne.
14: Sur son lit, Charles Digby Smith, 41 ans, a préparé les affaires à mettre dans sa valise avant la course. Basket de sport,
5: t-shirt, short, équipé comme un professionnel. Alors qu'il y a 6 mois encore, son rapport au sport était...
15: inexistant. J'ai arrêté le sport plus ou moins quand il n'était plus obligatoire, c'est-à-dire à la fin de la terminale. Et après ça, bon, ça m'est arrivé d'aller courir 5 km, de revenir dégoûté, et puis de ranger les baskets jusqu'à l'année d'après, c'est à peu près tout.
5: Mais aujourd'hui, il s'élance sur une course de 15 km avec beaucoup de dénivelé, et ce grâce à 6 mois d'entraînement seulement. Charles a perdu près de 4 kilos, il se sent mieux dans son corps, il est coaché à distance, comme tous les autres participants répartis un peu partout en France.
15: Et c'était une préparation qui était extrêmement progressive. Donc au début des toutes petites séances, voilà, aller marcher 10 minutes, aller courir 1 minute, puis marcher 5 minutes. Donc évidemment, la charge d'entraînement a beaucoup évolué. Et on était là, on tournait entre 8 et 9 heures d'entraînement dans la semaine. Quand on prend le temps juste de, voilà, de s'arrêter, de regarder le chemin qu'on a parcouru, bah, c'est une énorme fierté.
5: Une fierté aussi, car les effets du sport se ressentent déjà sur les participants. Perte de poids, l'un d'eux a perdu plus de 12 kilos, muscles redessinés, mais surtout bien-être mental. Guillaume Millet, le scientifique qui pilote le projet.
16: La grande majorité nous dit, déjà au bout de 6 mois, comment j'ai fait pour ne pas faire de sport, je dors mieux, je me sens mieux dans ma tête, etc.
5: Et il espère bien que cette étude permettra de lutter contre la sédentarité.
16: On dit parfois les athlètes de haut niveau peuvent être inspirants, etc. Moi, je ne crois pas beaucoup à ça. Par contre, nos participants à qui on peut s'identifier assez facilement, les hommes, des femmes, certains un peu âgés, certains en surpoids, ça va donner envie, pas forcément de faire 100 km, mais les gens vont peut-être se dire, eux, s'ils ont été capables, dans les conditions de l'étude, avec un suivi scientifique précis, de faire 100 km, ce serait bien le diable si je n'arrive pas à en faire 20 ou 30.
5: Les participants sont régulièrement analysés en laboratoire pour étudier tous les effets du sport sur leur corps. Les résultats seront publiés après l'objectif final, les 100 km, fin août 2027.
17: Et on verra ce que ça me donne sur ces 20 hommes et 20 femmes. Merci Lou Bourdi. Et on passe à l'info de l'histoire, les slogans des élections présidentielles avec vous, Fabrice Dalméda. Aujourd'hui, 2012, le changement c'est maintenant.
18: En 2012, la star mondiale Shakira reprenait un ancien succès de notre Francis Cabrel national pour en faire une magnifique chanson d'amour.
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18: Et dans la campagne de François Hollande, en 2012, ce sont les reprises qui sont cruciales. C'est une phrase de l'adresse aux Français de François Mitterrand de 1988 qui est devenue son slogan. Le changement, c'est ici et maintenant, écrivait Mitterrand. François Hollande et son équipe l'ont reprise et raccourcie. Le changement de François Hollande devient « Le changement, c'est maintenant ». Mis en maquette avec une photographie du candidat par l'agence BDDP Fils et rendu public le 3 janvier 2012, ce slogan doit porter le socialiste à la présidence de la République. Et d'ailleurs, il sait le mettre en scène dans ses discours.
20: Aujourd'hui, c'est moi qui vous représente. Eh bien le changement, c'est maintenant. Le redressement, c'est maintenant. La justice, c'est maintenant. L'espérance, c'est maintenant. La République, c'est maintenant. Le changement, vive l'Ukraine. Vive la République et vive la France.
18: Ce mot d'ordre ne suffit pas. Le 22 janvier, donc, lors de son discours du Bourget, François Hollande trouve une formule plus forte et plus marquante à gauche. Il définit un ennemi.
20: Dans cette bataille qui s'engage, je vais vous dire qui est mon adversaire, mon véritable adversaire. Il n'a pas de nom, pas de visage, pas de parti. Il ne présentera jamais sa candidature. Il ne sera donc pas élu. Et pourtant, il gouverne. Cet adversaire, c'est le monde de la finance.
18: Et François Hollande, quelques temps plus tard, va renforcer encore ses marqueurs de gauche. Il introduit l'idée d'une taxe à 75% sur les revenus les plus élevés. Ces deux marqueurs de gauche doivent renforcer son poids au premier tour. Mais il sait bien que de telles mesures ne tiendraient pas devant le Conseil constitutionnel. N'empêche, dans son clip de campagne, il se présente comme le candidat de l'égalité et fait de l'égalité la valeur française suprême.
20: L'âme de la France, c'est l'égalité. C'est pour l'égalité que la France a fait sa révolution et aboli les privilèges de la nuit du 4 août 1789. C'est pour l'égalité que la Troisième République a instauré l'école obligatoire et l'impôt sur le revenu. C'est pour l'égalité que le Front Populaire a œuvré en 1936. C'est pour l'égalité que le gouvernement du général de Gaulle a institué la sécurité sociale en 1945.
18: En toute logique, le candidat de l'égalité a réussi à fédérer les gauches. Il arrive au second tour et là, évidemment, il se retrouve face à un débat. Et les débats font souvent oublier les slogans. Et dans le cas de François Hollande, il y a un moment clé dans le débat face à Nicolas Sarkozy qui va rester comme un marqueur de son style et de sa rhétorique. C'est la conclusion du débat entre les deux hommes, ce qu'on a appelé l'anaphore, une figure littéraire basée sur le principe de la répétition.
1: Moi, président de la République, je ne serai pas chef de la majorité. Moi, président de la République, je ne traiterai pas mon Premier ministre de collaborateur. Moi, président de la République, je ne participerai pas à des collectes de fonds pour mon propre parti. Moi, président de la République, je ferai fonctionner la justice de manière indépendante. Moi, président de la République, je n'aurai pas la prétention de nommer les directeurs des chaînes de télévision publiques. Je laisserai ça à des instances indépendantes.
18: Le candidat de la gauche a donc survécu à toutes les avanies de la campagne, y compris le terrible attentat de Mohamed Merah qui a bousculé la dynamique de la période. François Hollande a gagné vis-à-vis des journalistes un surnom qui est resté aussi dans l'histoire, le candidat Teflon, celui sur lequel tout glissait. Et le 6 mai 2012, il est élu président de la République française. Au même moment, sur les radios, le groupe Section d'Assaut obtient la diffusion d'un de ses grands succès, Avant qu'elle parte, un hommage à toutes les mères.

0: Section d'assaut et Fabrice Dalméda dans l'info de l'histoire que tu as réécouté sur l'appli Radio France.
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0: La Corse reste en vigilance orange aux orages. Demain, le temps restera instable avec de nouveaux épisodes orageux du sud-ouest vers le nord-est. Pour les températures, une légère baisse, mais la moyenne ira encore de 23 à 32 degrés l'après-midi. 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Il est minuit. Emmanuel Langlois.
2: Ouais, c'est un impressionnant tourbillon qui arrive à toute vitesse et qui ravage tout sur son passage. La petite commune de Poma, entre Carcassonne et Limoux dans l'Aude, un millier d'habitants est traumatisé cette nuit après le passage en fin d'après-midi d'une tornade. 300 maisons touchées, notamment les toitures. Selon la préfecture de l'Aude, il y a 26 blessés, dont 5 ont été hospitalisés, parmi lesquels une femme enceinte blessée dans l'effondrement de sa maison. Deux centres d'hébergement ont été ouverts aux victimes pour la nuit. Près de 3000 foyers étaient privés d'électricité dans le secteur en début de soirée. Cet épisode orageux a aussi touché le département voisin de l'Hérault, faisant là 2 blessés légers. Les pompiers ont effectué près de 170 interventions dans le Gard. Ils sont aussi intervenus à cause d'incendies provoqués par la foudre, là aussi à cause d'orages. Dans les Bouches-du-Rhône, enfin, de nombreuses interventions étaient en cours il y a quelques minutes encore. Écoutez Guillaume Ferry, il est le directeur des opérations de Predict Service, la filiale risque de Météo France.
3: Alors en fait, elle s'est formée au cœur d'un très vaste système orageux hein, qui est né entre Lourdes, Agen, dans le sud-ouest, hein, et qui petit à petit s'est décalé vers l'est, sur le secteur toulousain, et puis en arrivant près de l'Aude, il y a vraiment un orage très violent, très puissant, qui s'est formé là au passage de la vallée de l'Aude, entre Limoux et Carcassonne. Et voilà, au cœur de cet orage, un peu en périphérie plus précisément, on a eu un système tourbillonnaire qui s'est mis en place et qui a donc généré cette tornade sur un intervalle relativement court, hein, qui a été quelques kilomètres, mais malheureusement, donc c'est passé sur les habitations de Pomas, dont vous venez d'évoquer la situation avec les dégâts qu'on a observés.
0: Quand même, ce genre de tornade, c'est plus des images qu'on voit aux États-Unis. Habituellement, c'est quand même hyper rare en France.
3: Alors, ça peut arriver quand même en France, hein, sous les systèmes orageux, mais c'est plutôt observé en général plutôt sur la moitié nord, notamment dans le Pas-de-Calais, Nord-Pas-de-Calais, hein, qui a vu dans l'histoire récente des tornades importantes, dont la tornade de Haumont en 2008, qui avait causé de très très gros dégâts avec des victimes. Donc là, on est sur un peu en dessous en termes de conséquences. Il y a une échelle de tornade, hein, elle sera réévaluée, celle-ci, hein, qui a touché le secteur de Carcassonne, voilà, mais a priori, peut-être, elle est un peu moins forte qu'au Haumont, qui a été vraiment extrêmement forte et extrêmement violente.
2: Guillaume Ferry, directeur des opérations de Predict Service, la filiale risque de Météo France. Seuls les deux départements corses sont maintenus cette nuit en vigilance orange aux orages. C'est du jamais vu depuis Disneyland Paris, ce sont les mots d'Emmanuel Macron sur X tout à l'heure lors d'une visite en France du prince héritier Mohamed Ben Salman. L'Arabie Saoudite annonce en effet qu'elle va créer pas moins de 3 parcs d'attractions dans l'Hexagone, tous près de Cergy-Pontoise en région parisienne, dont l'un probablement dédié à l'univers des mangas. Ce projet à 6 milliards d'euros doit permettre de créer de 22 000 emplois directs selon l'Élysée. Les États-Unis annoncent une nouvelle série de sanctions contre l'Iran. Elles s'appliqueront à des domaines considérés comme vitaux pour Téhéran, dont l'or, les actifs numériques ou encore le transport maritime, annonce tout à l'heure du secrétaire américain au Trésor. L'Iran qui affirme de son côté disposer d'un plan sur 2 ans pour contrer ces sanctions. Washington, par ailleurs, retire également la Syrie de sa liste des pays accusés de soutenir le terrorisme. Il est minuit passé de 4 minutes sur France Info, la météo.
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2: Le temps de votre mardi avec cette instabilité toujours présente, mais moins organisée, Céline Dacosta.
0: On a encore ce soir et la nuit prochaine des orages potentiellement forts entre le pourtour méditerranéen et la Corse. Tout cela va perdre en intensité, évidemment. Demain matin, on retrouvera encore quelques coups de tonnerre, les résidus de la veille, sur les côtes aquitaines, le nord-est ou encore la Corse. Partout ailleurs, ce sera plus calme. Nuageux au nord, beaucoup plus lumineux avec le retour d'éclaircies sur la partie sud. Des éclaircies qui vont se maintenir dans l'après-midi et une nouvelle salve orageuse, beaucoup moins intense que celle d'aujourd'hui, va gagner l'ouest du pays, du nord de la Gironde jusqu'en Bretagne, à la région centre. Et puis, ils vont se décaler ces orages vers le nord-est et les Hauts-de-France dans la soirée. Pour les températures, ça baisse, mais ça reste chaud, 23 à 32 degrés du nord au sud.
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5: De l'horreur du Bataclan aux pentes du massif du Mont Blanc. Une histoire de résilience ce matin dans le choix de France Info. Et le terme, cette fois, n'est pas galvaudé. Voici Pierre Cabon, 36 ans. Il a perdu l'usage de ses jambes le 13 novembre. Et aujourd'hui, il va prendre en fauteuil roulant le départ de l'UTMB, l'Ultra Trail du Mont Blanc. 8 personnes à ses côtés pour une course de 37 km, 2400 mètres de dénivelé. Une rencontre signée Julien Raymond.
6: Une porte automatisée ouverte en appuyant sur un bouton.
7: Salut, enchanté.
6: Chez Pierre, tout est pensé pour sa vie à mobilité réduite. Sur son fauteuil, il fait un signe de la main pour me montrer son sac de course.
7: Dans cette jolie sacoche, on a toutes mes petites affaires que je vais porter sur moi. Donc on a le short, les petites chaussettes, les mitaines de voile qui sont très pratiques parce que du coup à l'intérieur elles ont du cuir. Ce qui fait que ça peut vraiment agripper la roue, etc. J'aurai plus de force au moment de pousser.
6: Car Pierre ne se fera pas seulement tracter par les 8 coureurs qui vont l'accompagner. Lui aussi va fournir un gros effort à la force de ses bras. L'homme de 36 ans saisit son téléphone.
7: Où est-ce que je vais retrouver ça ?
6: Et me présente le fauteuil utilisé pendant la course.
7: Donc on a deux grosses roues à l'arrière, une petite à l'avant. Moi je suis en position assise plutôt bien et un petit peu les jambes allongé, on va dire, et ce qui fait que le poids est plutôt bien réparti, puisque le fauteuil fait 17 kg quand même, et en fait le fait qu'il soit assez allongé permet aussi aux coéquipiers d'avoir des prises pour pouvoir le porter quand il y a besoin et passer les obstacles.
6: Ce fauteuil est aussi aménagé pour pouvoir s'adapter aux obstacles de la montagne, grimper sur des roches, mieux descendre les pentes. Ce défi sportif à mobilité réduite, c'est loin d'être le premier. Ascension du Kilimandjaro, marathon des sables, la vie de Pierre a changé lors du concert des Eagles of Death Metal vécu depuis la fosse du Bataclan le 13 novembre 2015.
7: En fait, le soir du Bataclan, moi, j'ai pris une balle assez rapidement quand les terroristes sont rentrés dans la salle. Et en fait, la balle s'est logée dans la moelle épinière au niveau

0: Myriam a vu Pierre passer à autre chose. Ensemble, ils ont fondé une entreprise spécialisée dans le voyage en fauteuil. Elle l'a aidé aussi à accomplir ses défis sportifs. Le Bataclan ne les a pas empêchés de vivre.
1: Ça, c'est une jolie histoire parce que du coup, aujourd'hui, on fait des trucs super, qu'on a une chouette vie. Tous les gens qui ont vécu des événements marquants, que ce soit un attentat ou autre, ont une histoire unique d'une manière ou d'une autre. Il n'y a pas besoin que ce soit aussi grave pour que le parcours soit unique. Nous, on est surtout très contents aujourd'hui de vivre la vie qu'on aime sans vraiment se rattacher à cet événement-là. C'est une grande chance.
0: Myriam regarde Pierre qui acquiesce.
2: On a pris le pari de se dire que ce n'était pas une fin en soi et on a préféré se dire que la vie continuait. On avait la chance de pouvoir la continuer et qu'on allait la croquer à pleines dents.
0: Pierre veut maintenant se servir de son histoire et de son handicap pour rendre plus accessibles les événements sportifs comme les courses de l'Ultra Trail du Mont Blanc.
3: Le choix de France Info signé ce matin. Julien Raymond.
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3: Et les plus jeunes vont bien devoir s'y résoudre dans 8 jours. Fini les vacances, c'est la rentrée des classes. Bonjour Marion Aquilina.
5: Bonjour.
3: La question dans le vrai ou faux ce matin, peut-on savoir avant la rentrée dans quelle classe sera notre enfant?
5: C'est la promesse de certains comptes sur TikTok comme un certain Matisse.
6: On peut déjà voir sa classe en avance. Il suffit d'aller sur mafutureclasse.com. Vous mettez directement vos informations. Ensuite, vous cliquez sur accéder à ma fiche classe. Et hop, vous avez votre classe en avance avec l'emploi du temps. C'est une dinguerie.
5: Et la même proposition avec le site voirtaclasse.com.
3: Voilà, donc pour les dingueries proposées, s'agit-il d'un vrai ou d'un faux site?
5: C'est un faux site. Il reprend certains codes officiels pour avoir l'air sérieux, un drapeau de la France et une mention. Les affectations présentées sont extraites du système AffelNet et correspondent aux données provisoires en attente de validation officielle. La publication aux familles est prévue le 28 août 2026. Mais ensuite, quand vous entrez, nom, prénom, nom d'établissement, vous devez télécharger des applications qui vous renvoient vers d'autres sites. Et là, il faut entrer ses coordonnées ou envoyer des SMS. Bref, c'est du phishing, du hameçonnage. Pour obtenir in fine vos données bancaires, c'est une arnaque, n'y allez pas. Si jamais vous avez cliqué sur une de ces pages, vous pouvez nettoyer de temps en temps le cache de votre navigateur, supprimer les cookies. Et l'idéal est aussi de changer vos mots de passe régulièrement.
3: Bon, et que dit alors l'éducation nationale?
5: Le ministère que nous avons contacté confirme qu'il s'agit d'une plateforme frauduleuse et ajoute « Il n'existe aucune plateforme de l'éducation nationale permettant d'obtenir à l'avance la composition des classes. Les élèves prennent connaissance de leur classe selon les modalités communiquées par leur établissement le jour de la rentrée, à savoir le 1er septembre. L'éducation nationale appelle évidemment les jeunes et leurs familles à être particulièrement vigilants, à s'en tenir aux informations relayées par les établissements ou par les institutions, surtout en ce moment où les cyberattaques et les arnaques ont été très nombreuses. Ses promesses de connaître sa classe avant la rentrée, c'est vraiment systématique à cette période de l'année. Le ministère de l'Intérieur avait déjà communiqué l'année dernière, fin août, sur ses faux sites.
3: Ah oui, c'est vrai qu'on comprend ceux qui ont envie de savoir s'ils sont avec les copains dans la classe, etc. Mais ils peuvent attendre encore quelques jours.
5: Vous
3: peut-être.
5: Ne saurez pas.
3: Merci à vous, Marion Aquilina. C'était le vrai ou faux.
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3: Une tendance, une innovation, des problématiques ou des solutions ailleurs à l'étranger qui vont peut-être arriver en France. C'est bientôt chez vous avec Loïc Piala. Bonjour Loïc.
7: Bonjour.
3: La rentrée prochaine pour les étudiants français et américains approche. C'est dans une semaine aux États-Unis. Certains auront le droit à un dortoir personnalisé dans leur résidence étudiante. C'est devenu une industrie en soi. Mais pour cela, il faut avoir le budget. Ce n'est pas donné, Loïc.
7: Ah, pas du tout. Hein. Les tarifs peuvent monter jusqu'à 20 000 dollars, soit environ 17 000 euros. À ce prix-là, je vous rassure, les meubles ou les rideaux installés sont inclus, tout comme les éventuels services de déménageurs. Une somme ajoutée aux frais d'inscription, au moins 10 000 dollars par an aux États-Unis, et à la location en résidence universitaire. L'une de ces décoratrices d'intérieur dit s'occuper d'une quinzaine de chambres par an, même si la période s'étend logiquement plutôt de mai à août, avant la rentrée. Il faut la contacter plusieurs mois à l'avance. Près de 3 millions de jeunes Américains entrent à l'université à chaque rentrée, mais ils ne sont qu'une minorité à faire appel à ce type de prestations. Les autres vont plutôt s'équiper dans une enseigne d'ameublement suédoise bien connue.
3: Alors à quoi ressemblent ces décorations ?
7: Alors la vidéo d'une étudiante découvrant sa chambre a circulé cet été sur les réseaux sociaux. Je voulais jeter un œil et juger du résultat, plutôt rose. Hein. C'est en tout cas plus élaboré et élégant que les chambres grises et en bazar qu'on a l'habitude de voir dans les films américains. L'une des décoratrices interviewées par le New York Post clame que 2026 a été, je cite, « l'année de la couleur ». Ses clientes demandent beaucoup de couleurs vives et pastels, dit-elle.

0: Et puis l'espace manque souvent dans ces chambres en résidence universitaire. Il faut donc l'optimiser et l'efficacité fait aussi partie du travail, comme trouver des caisses de rangement qui se glissent facilement sous le lit, des placards et des frigos volumineux mais pas trop, ou encore des tapis de bain qui sèchent vite. Cela dit, il y a une dimension performative également à ce que les Américains appellent la dorm culture, la culture du dortoir. On veut une chambre personnalisée pour se sentir bien dans l'intimité, mais aussi un peu pour la montrer sur Instagram ou TikTok.
1: Et qui sont les décorateurs et les décoratrices qui se lancent dans ce business ?
0: Shelley Gates, par exemple, est une ancienne institutrice du Mississippi qui a préparé la chambre de sa fille à l'université. Elle a posté des photos sur Facebook, reçu beaucoup de commentaires positifs et trouvé sa nouvelle vocation. Derrière le compte Facebook Dorm Rooms of Mississippi and Beyond, chambre du Mississippi et au-delà, on trouve deux mamans suivies par 80 000 membres. Lara Baker, elle, a recréé une chambre d'étudiants dans sa maison d'Atlanta pour tester des produits en situation et les recommander ou pas sur son site de Dorm Guide. Trois profils qui ont en commun d'être des mères de famille et des femmes du sud des États-Unis, une région où la culture universitaire est peut-être un peu plus prononcée qu'ailleurs, en tout cas en ce qui concerne la vie sur le campus.
1: Merci beaucoup Loïc Piala, bientôt chez vous.
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1: Nouvelle semaine et nouvelle série dans Ces destins qui font l'info après Xi Jinping, le président chinois la semaine dernière. Nous changeons complètement d'univers, plongé cette fois-ci dans le monde de la télé-réalité avec la reine des influenceuses. Voici Kim Kardashian, devenue une vraie star. Premier épisode, le business Kardashian, récit d'Ersine Lebovitch.
4: I'm Kim Kardashian West. I'm a mother, law student and billionaire.
5: Ladies and gentlemen, Kim Kardashian West.
6: Ce qu'elle fait, rien. Son savoir-faire, aucun. Ses œuvres, une sextape et une émission de télé-réalité. À première vue, s'intéresser à Kim Kardashian, c'est la fascination du vide. À première vue seulement, selon la sociologue Meredith Jones, dans un documentaire diffusé sur la chaîne Arte.
7: Kim Kardashian, en réalité, a beaucoup de talent. Elle a beaucoup de compétences, mais ce ne sont pas des compétences conventionnelles, reconnues. Elle est très très douée pour être elle-même, jouer son propre rôle devant des caméras.
6: Pourtant, lorsque Kim Kardashian apparaît pour la première fois à la télévision, les objectifs ne sont pas braqués sur elle, mais sur son amie Paris Hilton, héritière des hôtels du même nom, et déjà vedette de sa propre émission de télé-réalité, The Simple Life. Maëlle Brun, journaliste People, le raconte dans un documentaire de l'émission Quotidien.
8: Paris Hilton, à l'époque, a un certain mépris pour sa grosse copine faire valoir, quoi. D'ailleurs, Paris Hilton, dans une interview, dira « J'ai créé Kim Kardashian, toute sa famille me doit la vie ».
6: En réalité, c'est grâce à la mère de Kim, Kris Jenner, que la famille Kardashian obtient elle aussi son émission de télé en 2007. Au même moment, la sextape de Kim Kardashian, vidéo pornographique privée filmée en 2002, arrive sur le marché. Question, les Kardashians ont-ils utilisé ces images de Kim pour gagner de l'argent et se faire connaître ? La sociologue Meredith Jones n'est pas aussi affirmative.
7: On ne saura jamais si cette sextape a été diffusée délibérément par les Kardashians pour se faire de la pub. J'ai tendance à les croire lorsqu'ils disent qu'ils ne voulaient pas que ça sorte. À ce moment-là, ils n'avaient pas grand-chose à gagner. Demandons-nous plutôt comment ils ont réussi ce tour de magie, transformer à leur avantage cet objet de honte et d'humiliation.
6: Cette sextape, l'émission de télé-réalité de sa famille, puis les selfies sur Instagram, suivies aujourd'hui par 345 millions de personnes, ou encore son couple avec le rappeur Kanye West, Kim Kardashian a fait du récit de sa propre vie, son métier et la base d'un empire financier estimé récemment à 175 millions de dollars. Iris Alamedine, directrice en conseil et en investissement.
9: L'idée, c'est d'investir dans des business, des secteurs des médias, de la consommation, du luxe, de l'hôtellerie, où elle pourra avoir une valeur ajoutée, évidemment par rapport à son influence, mais aussi probablement par rapport à l'expertise qu'elle a de développer des marques à l'international.
6: Le business de Kim Kardashian tourne très bien, mais l'époque évolue et les influenceurs aussi, comme l'explique cette youtubeuse nommée Sally.
10: L'ère des influenceurs qui étaient juste beaux et belles est officiellement en train de se terminer, car plus on avance dans le temps et plus les gens se lassent du superficiel et surtout comprennent les petites magouilles du milieu, les scandales organisés, les fausses polémiques, les faux semblants, et ça agace tout simplement.
6: Kim Kardashian a bien compris ce changement. Elle a entamé des études de droit et s'intéresse à la question des conditions de détention dans les prisons américaines. Elle a déjà eu l'occasion d'intervenir sur un dossier précis, celui d'une femme condamnée trop lourdement. Kim, en personne, a pu lui annoncer sa libération.
11: Miss Alice.
12: Allô, Alice.
11: You don't know.
12: Vous n'êtes pas au courant?
11: Oh. Oh my God.
12: Oh mon Dieu, Alice, vous êtes libérée.
6: Certains prêtent aussi à Kim Kardashian des ambitions politiques. Jusqu'où pourrait-elle aller dans ce domaine? La sociologue Meredith Jones a son idée.
13: Quand son ex-mari Kanye West a dit qu'il était candidat à la Maison Blanche, tout le monde s'est moqué de lui, c'était une blague. Mais je pense que le jour où Kim sera candidate, ça ne sera pas une plaisanterie.
6: Après tout, les Américains ont déjà élu deux fois une vedette de télé-réalité millionnaire à la présidence.
14: You're fired. You're fired. You're fired.
6: Alors, pourquoi pas Kim Kardashian?
0: That's it, we're done.
1: Le destin de Kim Kardashian raconté par Ercine Lebovitch et Lucas Finet. 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
1: Passons aux sciences avec ce matin le curieux déguisement d'une araignée. Je me tourne vers vous, Bill François. Une araignée donc qui se transforme en champignon zombie. Oui, c'est une sympathique découverte de chercheurs allemands.
15: Elle vit dans la jungle amazonienne d'Équateur et répond au nom de Taxanovskia vasca. Pourquoi un nom aussi étrange? Vasca signifie liane en quichua, la langue des Amérindiens de la région, car l'araignée vit sur des plantes grimpantes. Et Taxanovskia, c'est en l'honneur de Ladislas Taxanovski, qui a aussi donné son nom à un grèbe, un colibri et un tinamou, une sorte de caille. C'était un grand zoologiste polonais du 19e siècle. Bref, jusqu'à présent, cette araignée, au nom polono-quichua, était inconnue de l'espèce humaine. Elle vient tout juste d'être décrite par la science au mois de juin, et si elle était si difficile à voir, c'est qu'elle se déguise pour se camoufler. Un déguisement très effrayant, puisqu'elle emprunte la couleur et la forme d'une araignée infectée par le terrible champignon Gibellula. Gibellula, ce n'est pas un champignon sympathique, comme les champignons de Paris, les cèpes ou les coulemelles. Ce n'est pas non plus un champignon vénéneux, c'est encore pire, c'est un champignon zombifiant. Il dévore l'araignée de l'intérieur, tout en altérant son système nerveux pour en faire une sorte de zombie qu'il pilote, puis il l'achève au moment où elle se trouve à un endroit qui l'arrange pour pousser et déposer ses spores. Un horrible parasite donc, mais que l'araignée imite à son avantage. Car en paraissant ainsi contaminée, elle effraie ses prédateurs et semble inoffensive à ses proies.
1: Et alors Bill, comment a-t-on découvert une aussi petite bête en pleine jungle?
15: Avant de se rendre sur le terrain, les chercheurs ont trouvé cette araignée sur la toile, sur Internet. Plus précisément sur un site web de science participative appelé iNaturaliste, où chacun peut déposer des photos des êtres vivants qu'il observe, et la communauté se charge de les identifier pour augmenter notre connaissance du vivant bénévolement. En l'occurrence, c'est quelqu'un qui avait cru voir le champignon qui a posté la photo de l'araignée. Et des experts se sont dit que la photo était étrange, puis sont allés voir dans la nature. Un bel exemple de science participative citoyenne qui nous confirme que la nature renferme encore bien des mystères inexplorés. C'est l'été et la science souhaite à cette effrayante araignée beaucoup de succès à Halloween avec son déguisement de zombie.
1: Merci à vous, Bill François.
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12: Bonjour Joanne Baez.
16: Bonjour.
12: Vous êtes l'invité exceptionnel cette semaine du Monde d'Élodie sur France Info. Merci d'avoir accepté cette invitation, nous offrant un cadeau incommensurable. Cela fait 70 ans maintenant, du haut de vos 84 ans, que vous nous accompagnez, que vous nous racontez les époques, la société, les maux d'un monde qui ne tourne pas toujours rond, avec ses joies et ses peines. Votre engagement social n'a jamais faibli depuis vos débuts, donc depuis les années 60. Vous êtes la définition et à l'origine de la proteste song. Vous avez su ensorceler Dylan, Lennon, Chris Christopherson avec un son folk et rock. Quand on évoque votre nom, on entend House of Rising Sun, John Riley, Song for David ou encore Diamonds and Rust, un titre où la rupture transpire et contamine. Vous avez publié il y a quelques mois un recueil de poésie intitulé Quand tu verras ma mère, invite-la à danser aux éditions Point dans la collection Poésie. Votre mère est au centre de votre attention, semble-t-il, depuis votre plus tendre enfance. Elle est votre exemple, votre base.
16: Yeah, my mom was... Oui,
12: ma mère, c'était avant la révolution des femmes, elle était déjà une femme puissante. Et pendant des années,
17: compris que j'avais hérité de cette force et je ne me battais pas pour les droits des femmes, j'essayais simplement d'être un exemple, d'être forte et de partager cette force avec les autres femmes.
12: Vos parents étaient des Quakers, donc des puritains. Votre mère était d'origine écossaise. Elle avait grandi d'ailleurs avec l'intime conviction que de toucher de l'argent, c'était sale, tout comme le fait d'avoir des désirs, de penser à un acte sexuel. Et en même temps, c'est cette même femme qui vous accompagnait deux fois en prison pour désobéissance civique au centre de recrutement de l'armée d'Auckland. Vous gardez quoi d'elle ?
18: First of all, she was very funny.
17: Et bien d'abord, elle était très drôle.
18: She was very sarcastic.
17: Elle était très sarcastique et j'ai hérité de toutes ses qualités.
18: Just one story to describe my
17: pour
18: mother,
17: raconter une anecdote qui représente bien ma mère. On prévoyait de fêter ses 100 ans. Elle voulait vivre centenaire. Quand elle avait 90 ans, elle m'a dit « Bon, je vais continuer à vivre tant que vous continuerez à me divertir. » Et puis à un moment, elle a dit « J'ai plus envie qu'on me divertisse. J'ai juste envie d'arriver à 100 ans. » Et je lui ai demandé ce qu'elle voulait faire le jour de ses 100 ans. Et elle a dit « Je vais tomber raide morte. » Et une semaine après sa fête d'anniversaire, elle est partie.
12: Vous racontez votre père aussi, qui était prof de physique à l'université, consultant l'UNESCO. Son métier obligeait la famille à beaucoup déménager. Il a refusé de travailler au projet Manhattan pour fabriquer la bombe atomique. Le point de départ, c'est un ukulélé qu'un de ses amis vous offre. Le point de bascule, ça a été le moment où il vous emmène découvrir justement des artistes en chair et en os. Quand vous avez 17 ans, c'était le Grinder Coffee. Il avait peur au départ, votre père.
17: Mais bon, il n'y avait pas d'alcool dans ces cafés. Donc il s'en est très bien tiré. S'il y avait eu l'alcool, ça aurait été probablement un autre type de catastrophe. Parce que j'ai vraiment pensé à un moment que si je buvais, je risquais d'aller en enfer. Ça vous donne un petit peu le niveau de conscience et de valeur qu'on avait dans la maison. Mais je dois reconnaître qu'il m'a emmené dans ce club absolument splendide et où j'ai commencé à rencontrer des guitaristes, des gens qui jouaient du banjo, à apprendre des chansons.
12: Vous étiez payé $12 la soirée. Le premier soir, il y avait 5 personnes. Le deuxième, 40. Ensuite, il y en avait une centaine. C'est à ce moment-là qu'on vous a surnommé la Vierge Marie Folk. Un surnom incroyable.
18: En
17: fait, ils ont parlé de Madone. Donc, j'étais la première Madonna, quelque part. Mais oui, ça a été un changement d'image pour moi, parce que je n'avais pas une très bonne image de moi-même quand j'étais au lycée. Donc, quand on a commencé à parler de moi comme une Madone, une Vierge Marie, je trouvais ça vraiment pas mal. C'était mieux que la manière dont je me voyais jusqu'à présent. Et puis, j'ai fait très attention à ne pas basculer dans quelque chose de commercial. Je voulais vraiment faire ce qui était juste et je crois qu'en fin de compte, c'est impossible. J'avais beaucoup d'exigences. Moi, je voulais qu'une salle noire, je voulais une scène sans fleurs, les gens décorés. Et ça, c'est vraiment quelque chose qui me vient de mon père, cette rigidité.
12: Je voudrais que vous me parliez du titre House of the Rising Sun.
18: I remember thinking that I shouldn't be singing it.
17: Je me souviens m'être dit que je ne devrais pas la chanter parce que j'étais jeune, j'étais blanche, peut-être plutôt à la peau brune, mais en tout cas je n'étais pas noire. Je n'avais pas l'expérience qui pouvait me donner le blues. Mais la mélodie était tellement magnifique. Et puis je crois qu'il y avait quelque chose aussi tout au fond de moi qui s'est toujours senti en lien avec ces situations, avec des situations que j'étais trop jeune pour comprendre. Mais il y avait quelque chose qui me relié à cette chanson, je ne sais pas pourquoi.
12: Merci Joanne Baez de passer la semaine avec nous dans le monde d'Élodie sur France Info. Votre livre « Quand tu verras ma mère, invite-la à danser » est donc disponible aux éditions Au Point dans la collection Poésie. Je vous donne rendez-vous demain. Nous parlerons de la liberté.
18: Merci.

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1: Merci d'écouter France Info. Il est minuit et demi, c'est en général des États-Unis que nous vient ce genre d'image. Un impressionnant tourbillon qui arrive à toute vitesse et qui ravage tout sur son passage. La petite commune de Poma, entre Carcassonne et Limoux dans l'Aude, qui compte environ un millier d'habitants, est traumatisée cette nuit après le passage en fin d'après-midi d'une tornade. 300 maisons touchées, notamment les toitures. Selon la préfecture de l'Aude, il y a 26 blessés, dont 5 ont été hospitalisés, parmi lesquels une femme enceinte blessée dans l'effondrement de sa maison. Elle a heureusement été protégée par un canapé. 2 centres d'hébergement ont été ouverts pour la nuit. Près de 3000 foyers étaient privés d'électricité dans le secteur en début de soirée. La 3e étape du Tour d'Espagne cycliste, elle était annulée ce lundi par l'organisation en raison d'une tempête de grêle. Elle a forcé les coureurs à se mettre à l'abri à moins de 20 km de l'arrivée au sommet de Font-Romeu dans les Pyrénées-Orientales. Et puis un autre épisode orageux a lui touché le département de l'Hérault, faisant 2 blessés légers. Les pompiers ont effectué près de 170 interventions dans le Gard. Ils sont aussi intervenus à cause d'incendies provoqués par la foudre, là aussi à cause d'orages. Dans les Bouches-du-Rhône, de nombreuses interventions étaient également en cours en fin de soirée. Seuls 2 départements, les 2 départements corses, sont maintenus cette nuit en vigilance orange aux orages. Bali Bagayoko, visé par une enquête pour détournement de fonds publics, annonce du parquet national financier, enquête qui concerne la façon dont le maire, la France Insoumise de Saint-Denis, a été employé à la RATP. Un article du Canard Enchaîné évoquait en effet récemment un cumul de fonctions à temps plein à la régie des transports parisiens et ses fonctions d'élu local. L'intéressé se dit serein sur l'issue de cette enquête. Fin de citation. L'interdiction des téléphones portables dans les lycées sera effective dès la rentrée prochaine, la semaine prochaine donc, affirme le gouvernement. La loi qui sera donc promulguée malgré la censure par le Conseil constitutionnel de sa disposition phare, à savoir l'interdiction des réseaux sociaux aux moins de 15 ans. Et puis Alexia Chéri, contrainte de déclarer forfait pour la Coupe du Monde de basket qui débute le mois prochain à Berlin en Allemagne. À l'intérieur des Bleus, souffre d'une gêne musculaire à la cuisse, annonce tout à l'heure de la Fédération française de basket. Minuit et bientôt 33 minutes sur France Info, les prochaines infos à 1h du matin.
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3: Alors que les frappes s'intensifient sur l'Ukraine ces derniers jours, que le pays manque de missiles pour les intercepter, la coalition des volontaires se réunit aujourd'hui. On en parle dans France Info Monde. Bonjour Olivier Poujade.
4: Bonjour Adrien.
3: Voilà, cette coalition, on rappelle, hein, ce sont 36 pays essentiellement européens qui soutiennent militairement l'Ukraine. Et la réunion d'aujourd'hui, elle est essentielle, nous dites-vous, avec des symboles très forts.
4: Oui, même si l'on est très loin aujourd'hui de l'objectif de départ, à savoir, vous en souvenez, déployer des forces de maintien de la paix. Hein, c'était l'objectif de cette coalition près de la frontière russo-ukrainienne, même si cette coalition n'a finalement pas changé la donne, pas encore en tout cas. Les 36 pays qui la composent continuent d'afficher leur unité face à Moscou, se soutiennent. Et d'autant plus crucial ce matin que Kiev célèbre ses 35 années d'indépendance depuis l'éclatement du bloc soviétique en 91. Une indépendance menacée depuis plus de 4 ans, une menace qui s'est encore intensifiée ces dernières semaines avec l'utilisation quasi quotidienne par Moscou de missiles balistiques.
3: Et de son côté, donc, Volodymyr Zelensky ne cesse de réclamer des missiles moyenne portée.
4: Oui, un type d'arme qui permettrait aux Ukrainiens de frapper plus souvent, en profondeur, de neutraliser une partie des capacités de Moscou au cœur du territoire russe. L'efficacité des drones ukrainiens n'est plus à prouver, mais elle ne suffit pas, ne suffit plus. Volodymyr Zelensky affirme que les livraisons de missiles Patriot américains ont diminué de moitié depuis 3 ans maintenant, et la Russie, elle, a considérablement augmenté sa production. Moscou serait aujourd'hui capable de produire chaque mois une centaine d'Oreshnik ou 10 Skander, les deux modèles de moyenne portée développée par l'armée russe.
3: Bon, et c'est donc précisément sur ce point, Olivier, que la coalition des volontaires concentre ses efforts.
4: Oui, c'est là que c'est intéressant, notamment les deux pays à l'origine de cette alliance, la France et la Grande-Bretagne. Si le chef de l'État français, Emmanuel Macron, suivra la réunion, lui, à distance depuis l'Élysée, le nouveau Premier ministre britannique sera, lui, bien présent à Kiev aujourd'hui, un signe fort pour son premier déplacement international. Mais au-delà du symbole, Andy Burnham veut frapper fort. Il a choisi ce moment pour partager les secrets de fabrication des missiles Storm Shadow. Attention, c'est une décision extrêmement rare qui permettra à moyen terme à la France et à l'Ukraine d'accélérer la production sur place près du front en Ukraine de missiles longue portée Scalp, la version française du Storm Shadow. Une décision hautement stratégique qui aiderait Kiev à rééquilibrer le rapport de force avec Moscou.
3: Alors, on observe au passage que les premiers ministres passent en Grande-Bretagne, mais que le soutien à l'Ukraine demeure aussi par
4: Absolument.
3: Ailleurs.
4: Absolument, il est dans les pas de
3: Castaner.
4: De prédécesseur.
3: Merci beaucoup Olivier Poujade, c'était France Info Monde.
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6: Ces destins qui font l'info. On vous raconte chaque semaine le destin d'une personnalité qui fait souvent l'actu. Aujourd'hui, Céline Dion qui remonte sur scène dans quelques jours à Paris. Dans ce premier épisode, la métamorphose de la chanteuse canadienne. Récit de Benjamin Fontaine avec Lucas Finet et Nicolas Cazot.
7: Nous sommes le 19 juin 1981 et pour la première fois, Céline Dion apparaît sur les écrans de télé des Québécois. Le présentateur s'appelle Michel Jasmin, c'est un peu leur Michel Drucker national.
8: Elle a 13 ans et elle a une voix magnifique, à vous d'en juger. C'est Céline Dion.
7: 2 millions de téléspectateurs découvrent une jeune fille frêle, aux cheveux longs, ondulés, robe blanche, vaporeuse. Elle interprète une chanson composée par son frère Michel et écrite une nuit d'insomnie par sa maman Thérèse.

0: Pour cette première télé, Maman Dion, soucieuse du détail, a peint les chaussures de sa fille en noir pour les accorder avec sa robe. Céline ne le sait pas encore, mais elle va devoir se transformer pour conquérir le monde. Son physique, d'abord. René Angélil, son manager et futur mari, est émerveillé par sa voix, moins par son allure. Elle était maigre, pas jolie, pleurait tout le temps, et quand elle souriait, c'était une catastrophe, lâche-t-il un jour en interview. Pour lui, c'est une évidence, l'adolescente doit faire sa mue, alors à l'aube de ses 20 ans, et pendant plus d'un an, Céline s'éloigne de la scène. Elle est relookée, ses dents sont redressées, et surtout...
1: At home, Mr. Duval speak French. Speak.
2: Hello, how are you?
0: Nice. Céline Dion va apprendre l'anglais, en accéléré, indispensable pour s'assurer un succès international et suivre la voie de son idole, Michael Jackson. Elle s'en explique sur le plateau de C'est à vous, en 2012.
3: Tu peux pas juste chanter en anglais sans savoir ce que tu racontes. What a feeling! Qu'est-ce que tu racontes? On va te le demander. C'est quoi que vous avez parlé ce soir, Couscous? Et ça a été très intense. Jusqu'au mot de tête, j'ai appris à parler l'anglais.
4: On change pas, on met juste les costumes d'autre sur soi.
0: Cheveux courts et robe moulante, à l'aube des années 90, Céline Dion est métamorphosée. Mais elle doit aussi veiller à protéger sa voix, si unique. Pas de cigarettes, pas d'alcool, ni même de produits laitiers mauvais pour ses muqueuses. 15 minutes de chant au quotidien et 2 heures de vocalise les jours de concert. Pendant qu'elle enchaîne les tubes en français, en anglais et se transforme en bête de scène, René, lui, voit toujours plus grand. Céline doit maintenant innover, surprendre. Alors au début des années 2000, le manager tente un coup de poker. Pour 100 millions d'euros, il fait construire une salle de 4000 places. Imaginez rien que pour elle au César Palace de Las Vegas. En 16 ans, Céline Dion va y donner plus de 1000 concerts devant plus de 4,5 millions de fans. Elle révolutionne l'industrie musicale en relançant les résidences d'artistes. Elton John, Rod Stewart ou la chanteuse Adele la suivent sur ce chemin. Parfois moquée pour ses excentricités, ses tenues, ses mimiques, Céline Dion met un point d'honneur à rester elle-même. Un livre ouvert, comme elle le dit. En 2018, elle a 50 ans. 2 ans après la mort de René, elle se crée une nouvelle image. Deuxième métamorphose, elle s'entoure d'une nouvelle équipe, d'un nouveau styliste. La petite fille aux souliers craquelés a désormais plus de 10 000 paires de chaussures stockées dans un entrepôt à Las Vegas. On la voit au défilé des plus grands créateurs à Paris. Les chanteuses Sia et Pink écrivent pour elle. David Guetta coproduit même l'un de ses titres.
5: Moi, j'ai pensé que cool, puis ça achète. C'était comme dans 20 ans, ça se passait. Il n'y a pas d'âge pour être in.
0: Aujourd'hui, Céline Dion n'est plus seulement une chanteuse, c'est une femme d'affaires, ambassadrice de marque, une icône pop pour la nouvelle génération d'artistes qui n'hésitent pas à lui rendre hommage, à l'image de la chanteuse pop.
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0: La petite québécoise de Charlemagne est devenue une légende. 240 millions de disques vendus, des milliers de concerts à travers le monde, une ascension irrésistible jusqu'au sommet de son art et de la Tour Eiffel le 26 juillet 2024 pour la cérémonie d'ouverture des Jeux de Paris.

0: Et la revoilà à Paris dans quelques jours, Céline Dion qui va donner de nouveaux concerts devant un de ses publics favoris.
1: Salut, c'est Sarah. Ça dit quoi ?
2: Incroyable, je pense quand on a réalisé qu'on allait pouvoir chanter la Marseillaise sur le podium, on est encore plus heureux.
3: Être champion du monde, je veux dire, c'est quelque chose de grand.
1: Journée historique hier pour la France à New Delhi. Je te parlais la semaine dernière de ces championnats du monde de badminton en Inde. Trois Français étaient qualifiés en finale. D'abord, Delphine Delru et Tom Jiquel sur le double mixte face aux numéro 1 mondiaux, les Chinois Feng et Wang.
4: On y est presque. Ouais, un point pour l'histoire, vous avez raison. Delphine Delru au service. C'est dedans ! Il a manqué le volant ! Delru et Jiquel sont champions du monde ! Champion du monde !
1: Il n'y avait jamais eu de badiste français sur la plus haute marche d'un podium de championnat du monde, et en voilà deux.
4: À jamais les premiers !
1: Peu après, la finale du simple homme opposait le Normand Alex Lanier au Japonais Kodai Naraoka.
4: C'est l'année Lanier ! Le doublé pour la France !
1: Déjà premier français à devenir champion d'Europe. L'année dernière, Alex Lanier nous offre une deuxième Marseillaise en quelques heures et un deuxième drapeau français hissé au-dessus du podium dans une discipline d'habitude trustée par les nations asiatiques. Bravo, le bison du Calvados ! Bon, je suis pas sûr que le natif de Caen ait choisi lui-même ce surnom.
5: Ok, je suis plus connu de ma ville avec Guillaume le Conquérant.
6: On a une très très belle génération.
1: Franck Laurent, le président de la Fédération Française de Badminton.
6: Et la génération qui suit aussi est impressionnante.
1: Puisque l'équipe de France des moins de 19 ans est devenue ce week-end championne d'Europe par équipe.
7: Point faible, trop fort.
1: À te signaler aussi la victoire d'Arthur Fils au Masters 1000 de Cincinnati. Là, c'est du tennis. Premier français à gagner un tournoi de cette catégorie depuis 2014. Prochaine étape, un grand chelem. Ça tombe bien, l'US Open démarre le week-end prochain. Le français est chaud.
8: C'est sûr que je joue pas mal au tennis en ce moment.
1: Et puis un dernier cocorico du week-end, le back-to-back de l'équipe de France de Ceci Foot, championne d'Europe après sa victoire 1-0 face à l'Angleterre hier soir.
7: Alors, point faible, je dirais trop fort.
4: Beaucoup trop fort.
1: Très très gros week-end hein, pour le sport français, et c'est sans parler de cette troisième place de la team Vitality, équipe française de e-sport à l'eSports World Cup qui s'est terminée hier à Paris. La troisième édition de cette compétition a été remportée par l'équipe chinoise All Gamers qui doit sa victoire à un français quand même, Gwendal Duparc de son nom complet, vainqueur de la dernière manche décisive sur le jeu Trackmania.
9: T'as fini, ça y est.
1: Oui, cette fois c'est bon, on passe à la suite. Bon, ça arrive, hein.
0: Je suis candidat à l'élection présidentielle.
1: Raphaël Glucksmann, eurodéputé et cofondateur de Place Publique, a fait cette annonce hier soir. Candidat à la présidentielle, enfin pour l'instant surtout, candidat à la primaire du Parti Socialiste, prévue à l'automne. Se sont déjà déclarés pour ce scrutin l'ancienne candidate à la présidentielle Ségolène Royal et les députés Philippe Brun et Jérôme Guedj. À gauche, certains voulaient une primaire générale pour qu'il n'y ait qu'un seul candidat de gauche à la présidentielle. Ça n'arrivera pas. Il y aura au moins Jean-Luc Mélenchon et le ou la vainqueur de la primaire socialiste.
10: On ne va pas refaire la NUPES, là.
1: L'élection présidentielle aura lieu les 18 avril et 2 mai 2027. Un autre scrutin qui arrive au mois de novembre, cette fois, ce sont les élections de mi-mandat aux États-Unis, un genre d'élection législative qui renouvelle la Chambre des représentants et un tiers du Sénat. Un scrutin important pour Donald Trump qui ne veut pas perdre sa majorité républicaine. Et il y a un sujet qui pourrait ramener vers les urnes des gens qui ne votaient plus, selon les experts, les caméras Flock, des caméras de vidéosurveillance nouvelle génération. Les Américains s'en inquiètent.
11: Entre mon boulot et ma maison, il y en a 11. Il y en a dans les allées d'accès aux écoles, le long du parc à côté de chez moi. Oui, elle regarde la route, mais elle compte bien plus que juste relever les plaques d'immatriculation.
1: Il y en a 120 000 dans tout le pays, et grâce à l'intelligence artificielle, ce réseau de caméras alimente une immense base de données. Face au risque, le mouvement Deflock America prend de l'ampleur.
12: J'ai peur d'un état tyrannique, comme une société Big Brother.
13: Ils ne traquent pas les gens, bien sûr qu'ils les traquent.
1: Ces caméras prennent des photos en continu, les commissariats les utilisent et peuvent se les partager. Au départ, l'idée, c'était de retrouver des voitures volées, des personnes disparues, d'arrêter plus vite des criminels. Mais ma collègue de France Info, Julie-Marie Lecomte, qui est aux États-Unis, m'explique qu'il y a eu des scandales.
14: Des agents ont en effet consulté la base de données à des fins personnelles pour suivre leur ex-femme, leur petite amie ou pour tuyauter la police de l'immigration. opération, une femme soupçonnée d'être allée se faire avorter dans un état où c'est autorisé a été pistée.
1: Alors certaines caméras sont vandalisées et face à la levée de boucliers et à l'approche des élections, certaines villes ont résilié leur contrat.
9: Qu'est-ce que c'est, une révolte ?
15: Non, sire. Une révolution.
1: C'était Sarah de France Info. Allez, ciao.
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0: Votre chronique, quant à vous, Julie, n'a jamais aussi bien porté son nom, puisque l'œil de Julie nous s'intéresse aux vues sur YouTube ce matin. Bref, le nombre de fois où une vidéo est visionnée va énormément augmenter. Changement donc de règles sur la plateforme pour la première fois en 20 ans.
20: Oui, YouTube change sa manière de compter les vues. Désormais, une vue sera comptabilisée dès que la lecture commence, dès la première image affichée sur la vidéo. La plateforme explique vouloir harmoniser sa méthode de comptage entre ses différents formats, puisque les vues des shorts, par exemple, étaient déjà comptées de cette manière. Et c'est aussi une façon de se rapprocher du fonctionnement d'autres plateformes comme TikTok et Instagram.
0: Bon, et concrètement, ça va changer quoi ?
20: Alors forcément, le nombre de vues de vos youtubeurs préférés va augmenter, plus ou moins significativement. Et ça ne voudra pas forcément dire qu'ils ont gagné des abonnés dans la nuit, mais ça pourrait quand même avoir des effets intéressants. Sur le forum Reddit, certains petits créateurs espèrent que ça va, que ce changement va les aider, parce que les vues amènent les vues. Plus une vidéo paraît populaire, plus on a envie de la regarder. D'autres craignent surtout que le nombre de vues perde son sens, un chiffre qui paraît impressionnant mais qui ne montre pas forcément l'intérêt réel pour la vidéo. Et plusieurs internautes rappellent justement qu'il existe désormais une autre donnée dans les statistiques YouTube, les vues engagées, qui permettent de mesurer plus précisément les personnes qui ont réellement regardé le contenu.
0: Bon, est-ce que ça veut dire aussi plus d'argent pour les créateurs ?
20: Alors YouTube précise que ce changement du compteur de vues n'aura pas d'impact sur les revenus des créateurs, ni d'ailleurs sur leur éligibilité au programme partenaire YouTube. C'est le programme qui permet aux créateurs de monétiser leur contenu et donc de gagner de l'argent grâce à la plateforme. Donc une vidéo qui affiche soudainement beaucoup plus de vues ne va pas pour autant rapporter plus d'argent à son créateur.
0: Et alors, question subsidiaire, est-ce que ça ne va pas aussi favoriser les contenus qui sont fabriqués avec de l'intelligence artificielle ?
20: La question se pose à l'heure où les contenus générés par intelligence artificielle peuvent être produits rapidement et en grande quantité. Mais YouTube a déjà posé des limites. La plateforme autorise l'utilisation de l'IA, mais ses règles de monétisation excluent les contenus considérés comme pas authentiques, donc lorsqu'ils sont répétitifs ou produits en masse. Donc une chaîne qui génère automatiquement des centaines de vidéos quasiment identiques ne deviendra pas soudainement une machine à fric grâce à cette nouvelle règle.
0: Merci à vous, Julie Vialon, votre regard sur YouTube ce matin.
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22: Nous sommes à 8 mois de la prochaine élection présidentielle et on se rafraîchit la mémoire depuis le début août en décryptant les slogans des précédents scrutins. Par exemple, vous vous en souvenez sûrement, le changement c'est maintenant, signé François Hollande en 2012. Voici son histoire racontée par Fabrice Dalméda.
23: En 2012, la star mondiale Shakira reprenait un ancien succès de notre Francis Cabrel national pour en faire une magnifique chanson d'amour. Et dans la campagne de François Hollande, en 2012, ce sont les reprises qui sont cruciales. C'est une phrase de l'adresse aux Français de François Mitterrand de 1988 qui est devenue son slogan. Le changement, c'est ici et maintenant, écrivait Mitterrand. François Hollande et son équipe l'ont reprise et raccourcie. Le changement de François Hollande devient « Le changement, c'est maintenant ». Mis en maquette avec une photographie du candidat par l'agence BDDP FIS et rendu public le 3 janvier 2012, ce slogan doit porter le socialiste à la présidence de la République. Et d'ailleurs, il sait le mettre en scène dans ses discours.
24: Aujourd'hui, c'est moi qui vous représente. Eh bien le changement, c'est maintenant. Le redressement, c'est maintenant. La justice, c'est maintenant. L'espérance, c'est maintenant. La République, c'est maintenant. Le changement, j'y suis prêt. Vive la République et vive la France.
23: Ce mot d'ordre ne suffit pas. Le 22 janvier, donc, lors de son discours du Bourget, François Hollande trouve une formule plus forte et plus marquante à gauche. Il définit un ennemi.
24: Dans cette bataille qui s'engage, je vais vous dire qui est mon adversaire, mon véritable adversaire. Il n'a pas de nom, pas de visage, pas de parti. Il ne présentera jamais sa candidature. Il ne sera donc pas élu. Et pourtant, il gouverne. Cet adversaire, c'est le monde de la finance.
23: Et François Hollande, quelques temps plus tard, va renforcer encore ses marqueurs de gauche. Il introduit l'idée d'une taxe à 75% sur les revenus les plus élevés. Ces deux marqueurs de gauche doivent renforcer son poids au premier tour. Mais il sait bien que de telles mesures ne tiendraient pas devant le Conseil constitutionnel. N'empêche, dans son clip de campagne, il se présente comme le candidat de l'égalité et fait de l'égalité la valeur française suprême.
24: L'âme de la France, c'est l'égalité. C'est pour l'égalité que la France a fait sa révolution et aboli les privilèges de la nuit du 4 août 1789. C'est pour l'égalité que la Troisième République a instauré l'école obligatoire et l'impôt sur le revenu. C'est pour l'égalité que le Front populaire a œuvré en 1936. C'est pour l'égalité que le gouvernement du général de Gaulle a institué la sécurité sociale en 1945.
23: En toute logique, le candidat de l'égalité a réussi à fédérer les gauches. Il arrive au second tour et là, évidemment, il se retrouve face à un débat. Et les débats font souvent oublier les slogans. Et dans le cas de François Hollande, il y a un moment clé dans le débat face à Nicolas Sarkozy qui va rester comme un marqueur de son style et de sa rhétorique. C'est la conclusion du débat entre les deux hommes, ce qu'on a appelé l'anaphore, une figure littéraire basée sur le principe de la répétition.
2: Moi, président de la République, je ne serai pas le chef de la majorité. Moi, président de la République, je ne traiterai pas mon Premier ministre de collaborateur. Moi, président de la République, je ne participerai pas à des collectes de fonds pour mon propre parti. Moi, président de la République, je ferai fonctionner la justice de manière indépendante. Moi, président de la République, je n'aurai pas la prétention de nommer les directeurs des chaînes de télévision publiques. Je laisserai ça à des instances indépendantes.
23: Le candidat de la gauche a donc survécu à toutes les avanies de la campagne, y compris le terrible attentat de Mohamed Merah qui a bousculé la dynamique de la période. François Hollande a gagné vis-à-vis des journalistes un surnom qui est resté aussi dans l'histoire. Le candidat Teflon, celui sur lequel tout glissait. Et le 6 mai 2012, il est élu président de la République française. Au même moment, sur les radios, le groupe Section d'Assaut obtient la diffusion d'un de ses grands succès, Avant qu'elle parte, un hommage à toutes les mères.
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0: Pomme avait 23 ans quand elle a dévoilé la chanson Grandiose sur son deuxième album Les Failles en 2019. Une affirmation toute droite, sans bémol ni nuance, juste ça, vouloir faire un enfant. Et depuis très longtemps, avant même les premiers émois du cœur.
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0: Si cette chanson est émouvante, ce n'est pas seulement par ses qualités artistiques, mais aussi parce qu'elle est un objet plutôt rare dans la chanson de langue française. Curieusement, les hommes sont volontiers très bavards sur leur désir d'enfant, alors que les autrices de la chanson n'abordent pas très souvent cette thématique. On avait remarqué, par exemple, l'extrême franchise d'une chanson des Brigitte en 2012 qui évoquait et le désir d'enfant et la déception régulière de ne pas être enceinte.

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1: D'ailleurs, ce sont des chansons d'hommes qui sont parfois les plus remarquées sur le désir d'enfants féminin. Voici un grand succès, un grand classique que vous attendiez, enregistré en 1987. Mais on sait que son auteur-compositeur-interprète l'avait écrite quelques années plus tôt.

comprenez bien que le succès de cette chanson de Jean-Jacques Goldman ne tient pas au caractère ordinaire de ce désir d'enfant, mais bien à son caractère exceptionnel et même daté dans le temps. Ces années un peu folles où les papas n'étaient plus à la mode. D'ailleurs, quand la chanson essaie de décrire ce que serait un désir d'enfant ordinaire, normal, entre guillemets, on s'aventure dans un territoire de paroles volontiers plus convenues et moins romanesques.

2020, Natacha Saint-Pierre chante Une mère, écrit par Thomas Pouzin. Vous savez, le chanteur et parolier du groupe pop catholique Glorious. Mais je devine à qui vous pensez. Il y a une autrice, compositrice et interprète qui a chanté plus qu'aucune autre la question de la maternité, y compris avec quelques jolis succès que le public acclame aux premières notes dans les concerts. Voici Du dégoût jusqu'à la maternité assumée à la première personne du singulier et de 1999 à 2008, Linda Lemay. J'ai le cœur.

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1: Beaucoup de femmes, et peut-être même toutes, se reconnaissent dans l'une de ses chansons et les quelques autres que Linda Lemay a consacrées à la question de la maternité. La chanteuse Pomme est née un an avant la première fille de Linda Lemay. Et c'est émouvant d'entendre son désir exprimé avec tant de force et de liberté. 2019, Pomme, grande.

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0: Il est 1h, le flash Eva Kling. Une tornade à Poma dans l'Aude, le dernier bilan. 41 blessés, dont 15 transportés à l'hôpital. 300 maisons touchées, tuiles envolées, voire bâtiments rasés. Ce lundi soir, 2800 foyers étaient privés d'électricité dans le secteur. Ailleurs en France, l'orage est accompagné de fortes rafales de vent. Des dégâts constatés dans l'Hérault. 2 blessés ce lundi soir, un arbre est tombé sur une voiture. Dans le Gard, les pompiers ont constaté plusieurs départs de feu liés à la foudre. Et dans les Bouches-du-Rhône, un entrepôt a été évacué suite à une inondation. Les orages provoquent aussi des perturbations sur le trafic ferroviaire, indique le ministre des Transports. Ce lundi soir, la ligne entre Narbonne et Sète était coupée. De nombreuses suppressions de TER en Nouvelle-Aquitaine. Des retards aussi en gare de Saint-Pierre-des-Corps en Indre-et-Loire. Des orages qui pourraient désormais toucher la Corse. Seuls les deux départements corses sont désormais concernés par la vigilance orange. Météo France l'a levée pour l'Hérault et le Gard, puis pour le Var et les Bouches-du-Rhône. Une chute mortelle ce lundi à Trémigny, au sud de l'Isère. Un randonneur de 34 ans est mort alors qu'il marchait sur l'arête nord du Nid à près de 2500 mètres d'altitude. L'homme qui l'accompagnait, la victime, est lui indemne. Les deux hommes étaient équipés de casques mais pas encordés au moment de l'incident. Le questionnaire anonyme sur le harcèlement scolaire distribué tous les ans aux élèves enrichit de questions sur les violences sexistes et sexuelles, annonce ce lundi le ministre de l'Éducation. Édouard Geffray craint des résultats sismiques alors qu'un enfant sur 10 est victime de violences sexuelles en France. La visite officielle de Mohamed Ben Salman à Paris est concluante, se félicite l'Elysée. L'Arabie Saoudite a signé ce lundi des contrats avec les groupes français Alstom et CMA-CGM liés au secteur du transport pour un montant global de près d'un milliard d'euros. Un projet de construction de parc d'attractions a aussi été officialisé par les deux dirigeants. Environ 40 personnes ont été tuées dans une attaque de gang dans la nuit de dimanche à lundi à Haïti, près de Port-au-Prince. D'autres ont été blessées ou enlevées. Certaines personnes sont toujours portées disparues, selon le maire de la commune touchée. Le ministre iranien de l'économie promet une nouvelle défaite aux États-Unis. Après la militaire, l'économie qui menace les gardiens de la révolution, après l'annonce ce lundi de nouvelles sanctions américaines visant des secteurs essentiels à l'économie iranienne, l'or, l'aviation ou encore le transport maritime. Les Bleus qualifiés en 8e de finale de l'Euro de volley ce lundi en battant le Monténégro en 3-7. Elles sont assurées de finir dans le top 4 de leur poule, mais il s'agit de se placer le mieux possible pour la suite de la compétition. Les prochaines adversaires ne sont pas du même calibre, puisque ce sont les Italiennes que les Françaises affrontent ce mercredi.
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3: De l'horreur du Bataclan aux pentes du massif du Mont Blanc. Une histoire de résilience ce matin dans le choix de France Info. Et le terme, cette fois, n'est pas galvaudé. Voici Pierre Cabon, 36 ans. Il a perdu l'usage de ses jambes le 13 novembre. Et aujourd'hui, il va prendre en fauteuil roulant le départ de l'UTMB, l'Ultra Trail du Mont Blanc. 8 personnes à ses côtés pour une course de 37 km, 2400 mètres de dénivelé. Une rencontre signée Julien Raymond.
4: Une porte automatisée ouverte en appuyant sur un bouton.
5: Salut, enchanté.
4: Chez Pierre, tout est pensé pour sa vie à mobilité réduite. Sur son fauteuil, il fait un signe de la main pour me montrer son sac de course.
5: Dans cette jolie sacoche, on a toutes mes petites affaires que je vais porter sur moi. Donc on a le short, les petites chaussettes, les mitaines de voile qui sont très pratiques parce que du coup à l'intérieur elles ont du cuir. Ce qui fait que ça peut vraiment agripper la roue, etc. J'aurai plus de force au moment de pousser.
4: Car Pierre ne se fera pas seulement tracter par les 8 coureurs qui vont l'accompagner. Lui aussi va fournir un gros effort à la force de ses bras. L'homme de 36 ans saisit son téléphone.
5: Où est-ce que je vais retrouver ça ?
4: Et me présente le fauteuil utilisé pendant la course.
5: Donc on a deux grosses roues à l'arrière, une petite à l'avant. Moi je suis en position assise plutôt bien et un petit peu les jambes allongé, on va dire, et ce qui fait que le poids est plutôt bien réparti puisque le fauteuil fait 17 kg quand même. Et en fait, le fait qu'il soit assez allongé permet aussi aux coéquipiers d'avoir des prises pour pouvoir le porter quand il y a besoin et passer les obstacles.
4: Ce fauteuil est aussi aménagé pour pouvoir s'adapter aux obstacles de la montagne, grimper sur des roches, mieux descendre les pentes. Ce défi sportif à mobilité réduite, c'est loin d'être le premier. Ascension du Kilimandjaro, marathon des sables, la vie de Pierre a changé. lors du concert des Eagles of Death Metal vécu depuis la fosse du Bataclan le 13 novembre 2015.
6: En fait, le soir du Bataclan, moi, j'ai pris une balle assez rapidement quand les terroristes sont rentrés dans la salle. Et en fait, la balle s'est logée dans la moelle épinière au niveau des pectoraux. Et donc, ce qui fait qu'à partir de cet endroit-là, j'ai plus de mobilité, plus de sensibilité. C'est ce qui fait que je ne peux plus marcher aujourd'hui et que je me déplace en fauteuil roulant.
4: Pierre se réveille deux jours plus tard à l'hôpital.
6: Et ce qui a beaucoup aidé, c'est que j'ai eu un blackout. Donc, au moment où j'ai été touché, donc j'ai rien vu, rien entendu de ce qui s'est passé pendant les 10 minutes où ils ont tiré sur des gens. Je pense que c'est ça aussi qui me permet d'être aussi fort, de tenir aussi bien et d'avoir pu tourner la page aussi vite, parce que je sais que c'est pas facile pour tout le monde, que chacun a son rythme pour se remettre de ce genre d'événement.
4: Myriam, sa femme, juste à côté de lui, s'en souvient parfaitement.
7: On était ensemble depuis 5 mois.
4: 11 ans plus tard, ils sont toujours ensemble.
7: C'est ça, il y a eu 10 ans et demi de post-Bataclan dans notre relation, ouais.
4: Myriam a vu Pierre passer à autre chose. Ensemble, ils ont fondé une entreprise spécialisée dans le voyage en fauteuil. Elle l'a aidé aussi à accomplir ses défis sportifs. Le Bataclan ne les a pas empêchés de vivre.
7: Ça, c'est une jolie histoire parce que du coup, aujourd'hui, on fait des trucs super, qu'on a une chouette vie. Tous les gens qui ont vécu des événements marquants, que ce soit un attentat ou autre, ont une histoire unique d'une manière ou d'une autre. Il n'y a pas besoin que ce soit aussi grave pour que le parcours soit unique. Nous, on est surtout très contents aujourd'hui de vivre la vie qu'on aime sans vraiment se rattacher à cet événement-là. C'est une grande chance.
4: Myriam regarde Pierre qui acquiesce.
6: On a pris le pari de se dire que ce n'était pas une fin en soi et on a préféré se dire que la vie continuait. On avait la chance de pouvoir la continuer et qu'on allait la croquer à plein dedans.
4: Pierre veut maintenant se servir de son histoire et de son handicap pour rendre plus accessibles les événements sportifs comme les courses de l'Ultra Trail du Mont Blanc.
3: Le choix de France Info signé ce matin. Julien Raymond.
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3: Et les plus jeunes vont bien devoir s'y résoudre dans 8 jours. Fini les vacances, c'est la rentrée des classes. Bonjour Marion Aquilina.
8: Bonjour.
3: La question dans le vrai ou faux ce matin, peut-on savoir avant la rentrée dans quelle classe sera notre enfant?
8: C'est la promesse de certains comptes sur TikTok comme un certain Matisse.
9: On peut déjà voir sa classe en avance. Il suffit d'aller sur mafutureclasse.com. Vous mettez directement vos informations. Ensuite, vous cliquez sur accéder à Matisse classe. Et hop, vous avez votre classe en avance avec l'emploi du temps. C'est une dinguerie.
8: Et la même proposition avec le site voirtaclasse.com. Bon,
3: voilà, donc pour les dingueries proposées, s'agit-il d'un vrai ou d'un faux site?
8: C'est un faux site. Il reprend certains codes officiels pour avoir l'air sérieux, un drapeau de la France et une mention. Les affectations présentées sont extraites du système AffelNet et correspondent aux données provisoires en attente de validation officielle. La publication aux familles est prévue le 28 août 2026. Mais ensuite, quand vous entrez, nom, prénom, nom d'établissement, vous devez télécharger des applications qui vous

0: Les élèves prennent connaissance de leur classe selon les modalités communiquées par leur établissement le jour de la rentrée, à savoir le 1er septembre. L'éducation nationale appelle évidemment les jeunes et leurs familles à être particulièrement vigilants, à s'en tenir aux informations relayées par les établissements ou par les institutions, surtout en ce moment où les cyberattaques et les arnaques ont été très nombreuses. Ces promesses de connaître sa classe avant la rentrée, c'est vraiment systématique à cette période de l'année. Le ministère de l'Intérieur avait déjà communiqué l'année dernière, fin août, sur ces faux sites.
1: Bah oui, c'est vrai que je comprends ceux qui ont envie de savoir s'ils sont avec les copains dans la classe, etc. Mais ils peuvent attendre encore quelques jours.
0: Vous ne saurez pas.
1: Merci à vous, Marion Aquilina. C'était le vrai ou faux.
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1: Une tendance, une innovation, des problématiques ou des solutions ailleurs à l'étranger qui vont peut-être arriver en France. C'est bientôt chez vous avec Loïc Piala. Bonjour Loïc.
3: Bonjour.
1: La rentrée prochaine pour les étudiants français et américains approche. C'est dans une semaine aux États-Unis. Certains auront le droit à un dortoir personnalisé dans leur résidence étudiante. C'est devenu une industrie en soi. Mais pour cela, il faut avoir le budget. Ce n'est pas donné, Loïc.
3: Ah, pas du tout. Hein. Les tarifs peuvent monter jusqu'à 20 000 dollars, soit environ 17 000 euros. À ce prix-là, je vous rassure, les meubles ou les rideaux installés sont inclus, tout comme les éventuels services de déménageurs. Une somme ajoutée aux frais d'inscription, au moins 10 000 dollars par an aux États-Unis, et à la location en résidence universitaire. L'une de ces décoratrices d'intérieur dit s'occuper d'une quinzaine de chambres par an, même si la période s'étend logiquement plutôt de mai à août, avant la rentrée. Il faut la contacter plusieurs mois à l'avance. Près de 3 millions de jeunes Américains entrent à l'université à chaque rentrée, mais ils ne sont qu'une minorité à faire appel à ce type de prestations. Les autres vont plutôt s'équiper dans une enseigne d'ameublement suédoise bien connue.
1: Alors à quoi ressemblent ces décorations ?
3: Alors la vidéo d'une étudiante découvrant sa chambre a circulé cet été sur les réseaux sociaux. Je vous laisse jeter un œil et juger du résultat. Plutôt rose, hein. C'est en tout cas plus élaboré et élégant que les chambres grises et en bazar qu'on a l'habitude de voir dans les films américains. L'une des décoratrices interviewées par le New York Post clame que 2026 a été, je cite, « l'année de la couleur ». Ses clients demandent beaucoup de couleurs vives et pastels, dit-elle. Et puis l'espace manque souvent dans ces chambres en résidence universitaire. Il faut donc l'optimiser et l'efficacité fait aussi partie du travail. Comme trouver des caisses de rangement qui se glissent facilement sous le lit, des placards et des frigos volumineux, mais pas trop, ou encore des tapis de bain qui sèchent vite. Cela dit, il y a une dimension performative également à ce que les Américains appellent la dorm culture, la culture du dortoir. On veut une chambre personnalisée pour se sentir bien dans l'intimité, mais aussi un peu pour la montrer sur Instagram ou TikTok.
1: Et qui sont les décorateurs et les décoratrices qui se lancent dans ce business ?
3: Shelly Gates, par exemple, est une ancienne institutrice du Mississippi qui a préparé la chambre de sa fille à l'université. Elle a posté des photos sur Facebook, reçu beaucoup de commentaires positifs et trouvé sa nouvelle vocation. Derrière le compte Facebook Dorm Rooms of Mississippi and Beyond, chambre du Mississippi et au-delà, on trouve deux mamans suivies par 80 000 membres. Lara Baker, elle, a recréé une chambre d'étudiants dans sa maison d'Atlanta pour tester des produits en situation et les recommander ou pas sur son site de Dorm Guide. Trois profils qui ont en commun d'être des mères de famille et des femmes du sud des États-Unis, une région où la culture universitaire est peut-être un peu plus prononcée qu'ailleurs, en tout cas en ce qui concerne la vie sur le campus.
1: Merci beaucoup Loïc Piala, bientôt chez vous.
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1: Nouvelle semaine et nouvelle série dans Ces destins qui font l'info après Xi Jinping, le président chinois la semaine dernière. Nous changeons complètement d'univers, plongé cette fois-ci dans le monde de la télé-réalité avec la reine des influenceuses. Voici Kim Kardashian, devenue une vraie star. Premier épisode, le business Kardashian, récit d'Ersine Lebovitch.
4: I'm Kim Kardashian West. I'm a mother, law student, and billionaire.
5: Ladies and gentlemen, Kim Kardashian West.
6: Ce qu'elle fait, rien. Son savoir-faire, aucun. Ses œuvres, une sextape et une émission de télé-réalité. À première vue, s'intéresser à Kim Kardashian, c'est la fascination du vide. À première vue seulement, selon la sociologue Meredith Jones, dans un documentaire diffusé sur la chaîne Arte.
7: Kim Kardashian, en réalité, a beaucoup de talent. Elle a beaucoup de compétences, mais ce ne sont pas des compétences conventionnelles, reconnues. Elle est très très douée pour être elle-même, jouer son propre rôle devant des caméras.
6: Pourtant, lorsque Kim Kardashian apparaît pour la première fois à la télévision, les objectifs ne sont pas braqués sur elle, mais sur son amie Paris Hilton, héritière des hôtels du même nom et déjà vedette.

0: de sa propre émission de télé-réalité, The Simple Life. Maëlle Brun, journaliste People, le raconte dans un documentaire de l'émission Quotidien.
1: Paris Hilton, à l'époque, a un certain mépris pour sa grosse copine faire valoir, quoi. D'ailleurs, Paris Hilton, dans une interview, dira « J'ai créé Kim Kardashian, toute sa famille me doit la vie ».
0: En réalité, c'est grâce à la mère de Kim, Kris Jenner, que la famille Kardashian obtient elle aussi son émission de télé en 2007. Au même moment, la sextape de Kim Kardashian, vidéo pornographique privée filmée en 2002, arrive sur le marché. Question, les Kardashians ont-ils utilisé ces images de Kim pour gagner de l'argent et se faire connaître? La sociologue Meredith Jones n'est pas aussi affirmative.
2: On ne saura jamais si cette sextape a été diffusée délibérément par les Kardashians pour se faire de la pub. J'ai tendance à les croire lorsqu'ils disent qu'ils ne voulaient pas que ça sorte. À ce moment-là, ils n'avaient pas grand-chose à gagner. Demandons-nous plutôt comment ils ont réussi ce tour de magie, transformer à leur avantage cet objet de honte et d'humiliation.
0: Cette sextape, l'émission de télé-réalité de sa famille, puis les selfies sur Instagram, suivies aujourd'hui par 345 millions de personnes, ou encore son couple avec le rappeur Kanye West, Kim Kardashian a fait du récit de sa propre vie, son métier et la base d'un empire financier estimé récemment à 175 millions de dollars. Iris Alamedine, directrice en conseil et en investissement.
3: L'idée, c'est d'investir dans des business, des secteurs des médias, de la consommation, du luxe, de l'hôtellerie, où elle pourra avoir une valeur ajoutée, évidemment par rapport à son influence, mais aussi probablement par rapport à l'expertise qu'elle a de développer des marques à l'international.
0: Le business de Kim Kardashian tourne très bien, mais l'époque évolue et les influenceurs aussi, comme l'explique cette youtubeuse nommée Sally.
4: L'ère des influenceurs qui étaient juste beaux et belles est officiellement en train de se terminer, car plus on avance dans le temps et plus les gens se lassent du superficiel et surtout comprennent les petites magouilles du milieu, les scandales organisés, les fausses polémiques, les faux semblants, et ça agace tout simplement.
0: Kim Kardashian a bien compris ce changement. Elle a entamé des études de droit et s'intéresse à la question des conditions de détention dans les prisons américaines. Elle a déjà eu l'occasion d'intervenir sur un dossier précis, celui d'une femme condamnée trop lourdement. Kim, en personne, a pu lui annoncer sa libération.
5: Miss Alice.
6: Allô, Alice.
5: You don't know.
6: Vous n'êtes pas au courant?
5: Oh. Oh, my God.
6: Oh mon Dieu, Alice, vous êtes libérée.
0: Certains prêtent aussi à Kim Kardashian des ambitions politiques. Jusqu'où pourrait-elle aller dans ce domaine? La sociologue Meredith Jones a son idée.
7: Quand son ex-mari Kanye West a dit qu'il était candidat à la Maison Blanche, tout le monde s'est moqué de lui, c'était une blague. Mais je pense que le jour où Kim sera candidate, ça ne sera pas une plaisanterie.
0: Après tout, les Américains ont déjà élu deux fois une vedette de télé-réalité millionnaire à la présidence.
8: You're fired, you're fired,
9: you're fired.
0: Alors, pourquoi pas Kim Kardashian?
10: That's it, we're done. Le destin de Kim Kardashian raconté par Ercine Lebovitch et Luca Finet. 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
10: Passons aux sciences avec ce matin le curieux déguisement d'une araignée. Je me tourne vers vous, Bill François. Une araignée donc qui se transforme en champignon zombie. Oui, c'est une sympathique découverte de chercheurs allemands.
12: Elle vit dans la jungle amazonienne d'Équateur et répond au nom de Taxanovskia vasca. Pourquoi un nom aussi étrange? Vasca signifie liane en quichua, la langue des Amérindiens de la région, car l'araignée vit sur des plantes grimpantes. Et Taxanovskia, c'est en l'honneur de Ladislas Taxanovski, qui a aussi donné son nom à un grèbe, un colibri et un tinamou, une sorte de caille. C'était un grand zoologiste polonais du 19e siècle. Bref, jusqu'à présent, cette araignée, au nom polono-quichua, était inconnue de l'espèce humaine. Elle vient tout juste d'être décrite par la science au mois de juin, et si elle était si difficile à voir, c'est qu'elle se déguise pour se camoufler. Un déguisement très effrayant puisqu'elle emprunte la couleur et la forme d'une araignée infectée par le terrible champignon Gibellula. Gibellula, ce n'est pas un champignon sympathique, comme les champignons de Paris, les cèpes ou les coulemelles. Ce n'est pas non plus un champignon vénéneux, c'est encore pire, c'est un champignon zombifiant. il dévore l'araignée de l'intérieur tout en altérant son système nerveux pour en faire une sorte de zombie qu'il pilote, puis il l'achève au moment où elle se trouve à un endroit qui l'arrange pour pousser et déposer ses spores. Un horrible parasite donc, mais que l'araignée imite à son avantage, car en paraissant ainsi contaminée, elle effraie ses prédateurs et semble inoffensive à ses proies.
10: Et alors Bill, comment a-t-on découvert une aussi petite bête en pleine jungle ?
12: Avant de se rendre sur le terrain, les chercheurs ont trouvé cette araignée sur la toile, sur Internet. Plus précisément sur un site web de science participative appelé iNaturaliste, où chacun peut déposer des photos des êtres vivants qu'il observe, et la communauté se charge de les identifier pour augmenter notre connaissance du vivant bénévolement. En l'occurrence, c'est quelqu'un qui avait cru voir le champignon qui a posté la photo de l'araignée. Et des experts se sont dit que la photo était étrange, puis sont allés voir dans la nature. Un bel exemple de science participative citoyenne qui nous confirme que la nature renferme encore bien des mystères inexplorés. C'est l'été et la science souhaite à cette effrayante araignée beaucoup de succès à Halloween avec son déguisement de zombie.
10: Merci à vous, Bill François.
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5: Bonjour John Baez.
8: Bonjour.
5: Vous êtes l'invité exceptionnel cette semaine du Monde d'Élodie sur France Info. Merci d'avoir accepté cette invitation, nous offrant un cadeau incommensurable. Cela fait 70 ans maintenant, du haut de vos 84 ans, que vous nous accompagnez, que vous nous racontez les époques, la société, les maux d'un monde qui ne tourne pas toujours rond, avec ses joies et ses peines. Votre engagement social n'a jamais faibli depuis vos débuts, donc depuis les années 60. Vous êtes la définition et à l'origine de la proteste song. Vous avez su ensorceler Dylan, Lennon, Chris Christopherson avec un son folk et rock. Quand on évoque votre nom, on entend House of Rising Sun, John Riley, Song for David ou encore Diamonds and Rust, un titre où la rupture transpire et contamine. Vous avez publié il y a quelques mois un recueil de poésie intitulé Quand tu verras ma mère, invite-la à danser aux éditions Point dans la collection Poésie. Votre mère est au centre de votre attention, semble-t-il, depuis votre plus tendre enfance. Elle est votre exemple, votre base.
8: Yeah, my mom was... She was before women's
9: oui.
8: liberation. She was
9: ma mère, c'était avant la révolution des femmes. Elle était déjà une femme puissante.
8: I understood that I had that
9: et pendant des années, j'ai compris que j'avais hérité de cette force. Et je ne me battais pas pour les droits des femmes. J'essayais simplement d'être un exemple, d'être forte et de partager cette force avec les autres femmes.
5: Vos parents étaient des Quakers, donc des puritains. Votre mère était d'origine écossaise. Elle avait grandi d'ailleurs avec l'intime conviction que de toucher de l'argent, c'était sale, tout comme le fait d'avoir avoir des désirs, de penser à un acte sexuel. Et en même temps, c'est cette même femme qui vous accompagnait deux fois en prison pour désobéissance civique au centre de recrutement de l'armée d'Auckland. Vous gardez quoi d'elle ?
8: First of all, she was very funny.
9: Et bien d'abord, elle était très drôle.
8: She was very sarcastic.
9: Elle était très sarcastique et j'ai hérité de toutes ses qualités.
8: Just one story to describe my
9: pour raconter une anecdote qui représente bien ma mère. On prévoyait de fêter ses 100 ans. Elle voulait vivre centenaire. Quand elle a eu 80 10 ans, elle m'a dit « Bon, je vais continuer à vivre tant que vous continuerez à me divertir. » Et puis à un moment, elle a dit « Je n'ai plus envie qu'on me divertisse, j'ai juste envie d'arriver à 100 ans. » Et je lui ai demandé ce qu'elle voulait faire le jour de ses 100 ans. Et elle a dit « Je vais tomber raide morte. » Et une semaine après sa fête d'anniversaire, elle est partie.
5: Vous racontez votre père aussi, qui était prof de physique à l'université, consultant l'UNESCO. Son métier obligeait la famille à beaucoup déménager. Il a refusé de travailler au projet Manhattan pour fabriquer la bombe atomique. Le point de départ, c'est un ukulélé qu'un de ses amis vous offrent. Le point de bascule, ça a été le moment où ils vous emmènent découvrir justement des artistes en chair et en os. Quand vous avez 17 ans, c'était le Grinder Coffee. Il avait peur au départ, votre père.
8: Yeah, although you know there was no oui. liquor in those
9: mais bon,
8: coffee houses.
9: Il n'y avait pas d'alcool dans ces cafés. Il s'en est très bien tiré. S'il y avait eu l'alcool, ça aurait été probablement un autre type de catastrophe. Parce que j'ai vraiment pensé à un moment que si je buvais, je risquais d'aller en enfer. Ça vous donne un petit peu le niveau de conscience et de valeur qu'on avait dans la maison. Mais je dois lui reconnaître qu'il m'a emmené dans ce club absolument splendide et où j'ai commencé à rencontrer des guitaristes, des gens qui jouaient du banjo, à apprendre des chansons.
5: Vous étiez payé 12$ la soirée. Le premier soir, il y avait 5 personnes. Le deuxième, 40. Ensuite, il y en avait une centaine. C'est à ce moment-là qu'on vous a surnommé la Vierge Marie Folk. Un surnom incroyable.
8: En
9: fait, ils ont parlé de Madone. Donc, j'étais la première Madonna, quelque part. Mais oui, ça a été un changement d'image pour moi, parce que je n'avais pas une très bonne image de moi-même quand j'étais au lycée. Et donc, quand on a commencé à parler de moi comme une madone, une vierge Marie, je trouvais ça vraiment pas mal. C'était mieux que ce que je me, la manière dont je me voyais jusqu'à présent. Et puis, j'ai fait très attention à ne pas basculer dans quelque chose de commercial. Je voulais vraiment faire ce qui était juste et je en fin de compte, c'est impossible. J'avais beaucoup d'exigences. Moi, je voulais qu'une salle noire, je voulais une scène sans fleurs, les gens décorés. Et ça, c'est vraiment quelque chose qui me vient de mon père, cette rigidité.
13: Je voudrais que vous me parliez du titre House of the Rising Sun.
9: Je me souviens m'être dit que je ne devrais pas la chanter parce que j'étais jeune, j'étais blanche, peut-être plutôt à la peau brune, mais en tout cas je n'étais pas noire. Je n'avais pas l'expérience qui pouvait me donner le blues. Mais la mélodie était tellement magnifique. Et puis je crois qu'il y avait quelque chose aussi tout au fond de moi qui s'est toujours senti en lien avec ces situations, avec des situations que j'étais trop jeune pour comprendre. Mais il y avait quelque chose qui me relié à cette chanson, je ne sais pas pourquoi.
13: Merci Joanne Baez de passer la semaine avec nous dans le monde d'Élodie sur France Info. Votre livre Quand tu verras ma mère, invite-la à danser est donc disponible aux éditions Au Point dans la collection Poésie. Je vous donne rendez-vous demain. Nous parlerons de la liberté.
9: Merci.

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2: Il est 1h30, le flash évacling. Une tornade dans l'Aude fait 41 blessés ce lundi soir. 300 maisons ont aussi subi des dégâts. De la tuile envolée au bâtiment rasé, décrit la sous-préfète de Carcassonne au micro de France Info. 2800 foyers étaient privés d'électricité ce lundi soir. Les orages ont aussi fait 2 blessés dans l'Hérault, provoqué des départs d'incendie dans le Gard et causé de nombreuses perturbations sur les rails, notamment dans le sud de la France. Un policier municipal mis en examen pour homicide routier après l'incident mortel suite à un refus d'obtempérer vendredi soir dans l'Oise. Présenté ce lundi à un juge d'instruction, le policier est sous contrôle judiciaire. Son collègue, aussi présent lors de l'intervention, a lui vu sa garde à vue levée. Les franchises médicales plafonnées à 140 euros par an contre 100 euros jusque-là. Le gouvernement maintient son projet de hausse de la contribution des patients aux frais médicaux. Le gouvernement qui a fait sa rentrée ce lundi avec sur la table un dossier particulièrement épineux, le budget 2027. Le projet de loi arrive fin septembre à l'Élysée. La porte-parole du gouvernement, Maud Bréjon, évoque la possible reconduction des aides au carburant et du chèque énergie. Les élus du Val-d'Oise se réjouissent du projet de parc d'attractions signé ce lundi entre l'Élysée et l'Arabie Saoudite. 6 milliards d'euros d'investissement saoudien et 22 000 emplois directs, annonce Emmanuel Macron sur X. Une opportunité historique pour le territoire, salue le groupe de la gauche d'Île-de-France, à condition que les offres d'emploi bénéficient aux jeunes franciliens. L'Ukraine et le Royaume-Uni signent un accord sur l'utilisation de l'IA dans le secteur militaire. En marge d'une réunion de la coalition des volontaires, ce lundi, les alliés de l'Ukraine, à qui Volodymyr Zelensky a demandé plus de moyens. Un pétrolier touché par un projectile inconnu au large d'Oman, annonce l'agence maritime britannique cette nuit. Le conflit dans le détroit d'Hormuz qui s'enlise, les États-Unis veulent, je cite, asphyxier économiquement l'Iran avec un nouveau train de sanctions qui vise des secteurs importants de l'économie iranienne, l'or, la technologie ou encore le transport maritime. Washington adresse aussi un avertissement ferme aux pays qui continueraient à soutenir Téhéran. Les États-Unis qui ont retiré la Syrie de la liste des États soutenant le terrorisme, qui limitait les investissements dans le pays. Une étape historique, réagit le gouverneur de la Banque centrale syrienne, et une nouvelle phase dans le retrait progressif des sanctions américaines, un peu moins de 2 ans après la chute de Bachar el-Assad. Les Pays-Bas ne participeront pas à l'Eurovision cette année. Le concours de chant n'est pas politiquement neutre, estime Amsterdam. Si le communiqué ne mentionne pas nommément Israël, la participation de l'État hébreu suscite beaucoup de polémiques depuis 2 ans et plusieurs pays l'ont boycotté l'édition de l'an dernier pour protester. Nouvelle sortie dans le vide spatial pour Sophie Adnaud prévue ce mardi. Une semaine après sa première sortie historique, l'astronaute française doit terminer le travail, c'est-à-dire le remplacement de l'antenne de la station spatiale.
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3: Alors que les frappes s'intensifient sur l'Ukraine ces derniers jours, que le pays manque de missiles pour les intercepter, la coalition des volontaires se réunit aujourd'hui. On en parle dans France Info Monde. Bonjour Olivier Poujade.
4: Bonjour Adrien.
3: Voilà, cette coalition, on rappelle, hein, ce sont 36 pays essentiellement européens qui soutiennent militairement l'Ukraine. Et la réunion d'aujourd'hui, elle est essentielle, nous dites-vous, avec des symboles très forts.
4: Oui, même si l'on est très loin aujourd'hui de l'objectif de départ, à savoir, vous en souvenez, déployer des forces de maintien de la paix. Hein, c'était l'objectif de cette coalition près de la frontière russo-ukrainienne, même si cette coalition n'a finalement pas changé la donne, pas encore en tout cas. Les 36 pays qui la composent continuent d'afficher leur unité face à Moscou. Ce soutien est d'autant plus crucial ce matin que Kiev célèbre ses 35 années d'indépendance depuis l'éclatement du bloc soviétique en 91, une indépendance menacée depuis plus de 4 ans, une menace qui s'est encore intensifiée ces dernières semaines avec l'utilisation quasi quotidienne par Moscou de missiles balistiques.
3: Et de son côté, donc, Volodymyr Zelensky ne cesse de réclamer des missiles moyenne portée.
4: Oui, un type d'arme qui permettrait aux Ukrainiens de frapper plus souvent, en profondeur, de neutraliser une partie des capacités de Moscou au cœur du territoire russe. L'efficacité des drones ukrainiens n'est plus à prouver, mais elle ne suffit pas, ne suffit plus. Volodymyr Zelensky affirme que les livraisons de missiles Patriot américains ont diminué de moitié depuis 3 ans maintenant, et la Russie, elle, a considérablement augmenté sa production. Moscou serait aujourd'hui capable de produire chaque mois une centaine d'Oreshnik ou d'Iskander, les deux modèles de moyenne portée développés par l'armée russe.
3: Bon, et c'est donc précisément sur ce point, Olivier, que la coalition des volontaires concentre ses efforts.
4: Oui, c'est là que c'est intéressant, notamment les deux pays à l'origine de cette alliance, la France et la Grande-Bretagne. Si le chef de l'État français, Emmanuel Macron, suivra la réunion, lui, à distance depuis l'Élysée, le nouveau Premier ministre britannique sera, lui, bien présent à Kiev aujourd'hui, un signe fort pour son premier déplacement international. Mais au-delà du symbole, Andy Burnham veut frapper fort. Il a choisi ce moment pour partager les secrets de fabrication des missiles Storm Shadow. Attention, c'est une décision extrêmement rare qui permettra à moyen terme à la France et à l'Ukraine d'accélérer la production sur place près du front en Ukraine de missiles longue portée Scalp, la version française du Storm Shadow. Une décision hautement stratégique qui aiderait Kiev à rééquilibrer le rapport de force avec Moscou.
3: Alors, on observe au passage que les premiers ministres passent en Grande-Bretagne, mais que le soutien à l'Ukraine demeure aussi par
4: Absolument.
3: Ailleurs.
4: Absolument, il est dans les pas de
3: Keir Starmer.
4: De
3: Merci beaucoup Olivier Poujade, c'était France Info Monde.
0: Ces destins qui font l'info. On vous raconte chaque semaine le destin d'une personnalité qui fait souvent l'actu. Aujourd'hui, Céline Dion qui remonte sur scène dans quelques jours à Paris. Dans ce premier épisode, la métamorphose de la chanteuse canadienne. Récit de Benjamin Fontaine avec Lucas Finet et Nicolas Cazot.
5: Nous sommes le 19 juin 1981 et pour la première fois, Céline Dion apparaît sur les écrans de télé des Québécois. Le présentateur s'appelle Michel Jasmin, c'est un peu leur Michel Drucker national.
6: Elle a 13 ans et elle a une voix magnifique, à vous d'en juger. Voici Céline Dion.
5: 2 millions de téléspectateurs découvrent une jeune fille frêle, aux cheveux longs, ondulés, robe blanche, vaporeuse. Elle interprète une chanson composée par son frère Michel et écrite une nuit d'insomnie par sa maman Thérèse.

0: Pour cette première télé, Maman Dion, soucieuse du détail, a peint les chaussures de sa fille en noir pour les accorder avec sa robe. Céline ne le sait pas encore, mais elle va devoir se transformer pour conquérir le monde. Son physique, d'abord. René Angélil, son manager et futur mari, est émerveillé par sa voix, moins par son allure. Elle était maigre, pas jolie, pleurait tout le temps, et quand elle souriait, c'était une catastrophe, lâche-t-il un jour en interview. Pour lui, c'est une évidence. L'adolescente doit faire sa mue. Alors, à l'aube de ses 20 ans, et pendant plus d'un an, Céline s'éloigne de la scène. Elle est relookée, ses dents sont redressées, et surtout...
1: At home, Mr. Duval speaks French.
2: Hello, how are you?
0: Nice. Céline Dion va apprendre l'anglais, en accéléré, indispensable pour s'assurer un succès international et suivre la voie de son idole, Michael Jackson. Elle s'en explique sur le plateau de C'est à vous, en 2012.
3: Tu peux pas juste chanter en anglais sans savoir ce que tu racontes. What a feeling! Qu'est-ce que tu racontes? On va te le demander. C'est comme vous avez parlé ce soir, Et ça a été très intense. Jusqu'au mot de tête, j'ai appris à parler l'anglais.
4: On ne change pas. On met juste les costumes d'autres sur le soir.
0: Cheveux courts et robes moulantes, à l'aube des années 90, Céline Dion est métamorphosée. Mais elle doit aussi veiller à protéger sa voix, si unique. Pas de cigarette, pas d'alcool, ni même de produits laitiers mauvais pour ses muqueuses. 15 minutes de chant au quotidien et 2 heures de vocalise les jours de concert. Pendant qu'elle enchaîne les tubes en français, en anglais et se transforme en bête de scène, René, lui, voit toujours plus grand. Céline doit maintenant innover, surprendre. Alors au début des années 2000, le manager tente un coup de poker. Pour 100 millions d'euros, il fait construire une salle de 4000 places, imaginée rien que pour elle, au César Palace de Las Vegas. En 16 ans, Céline Dion va y donner plus de 1000 concerts devant plus de 4,5 millions de fans. Elle révolutionne l'industrie musicale en relançant les résidences d'artistes. Elton John, Rod Stewart ou la chanteuse Adele la suivent sur ce chemin. Parfois moquée pour ses excentricités, ses tenues, ses mimiques, Céline Dion met un point d'honneur à rester elle-même. Un livre ouvert, comme elle le dit. En 2018, elle a 50 ans. 2 ans après la mort de René, elle se crée une nouvelle image. Deuxième métamorphose, elle s'entoure d'une nouvelle équipe, d'un nouveau styliste. La petite fille aux souliers craquelés a désormais plus de 10 000 paires de chaussures stockées dans un entrepôt à Las Vegas. On la voit au défilé des plus grands créateurs à Paris. Les chanteuses Sia et Pink écrivent pour elle. David Guetta coproduit même l'un de ses titres.
5: Moi, j'ai pensé que cool, puis ça achète. C'était comme dans 20 ans, ça se passe. Il n'y a pas d'âge pour être in.
0: Aujourd'hui, Céline Dion n'est plus seulement une chanteuse, c'est une femme d'affaires, ambassadrice de marque, une icône pop pour la nouvelle génération d'artistes qui n'hésitent pas à lui rendre hommage, à l'image de la chanteuse pop.
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0: La petite québécoise de Charlemagne est devenue une légende. 240 millions de disques vendus, des milliers de concerts à travers le monde, une ascension irrésistible jusqu'au sommet de son art et de la Tour Eiffel le 26 juillet 2024 pour la cérémonie d'ouverture des Jeux de Paris.

0: Et la revoilà à Paris dans quelques jours, Céline Dion qui va donner de nouveaux concerts devant un de ses publics favoris.
1: Salut, c'est Sarah. Ça dit quoi ?
2: Incroyable. Je pense quand on a réalisé qu'on allait pouvoir chanter la Marseillaise sur le podium, on est encore plus heureux.
3: Être champion du monde, je veux dire, c'est quelque chose de grand.
1: Journée historique hier pour la France à New Delhi. Je te parlais la semaine dernière de ces championnats du monde de badminton en Inde. Trois Français étaient qualifiés en finale. D'abord, Delphine Delru et Tom Jiquel sur le double mixte face aux numéro 1 mondiaux, les Chinois Feng et Wang.
4: On y est presque. Ouais, un point pour l'histoire, vous avez raison. Delphine Delru au service. C'est dedans ! Il a manqué le volant ! Delru et Jiquel sont champions du monde ! Champion du monde !
1: Il n'y avait jamais eu de badiste français sur la plus haute marche d'un podium de championnat du monde, et en voilà deux.
4: À jamais les premiers !
1: Peu après, la finale du simple homme opposait le Normand Alex Lanier au Japonais Kodai Naraoka.
4: C'est l'année Lanier ! Le doublé pour la France !
1: Déjà premier français à devenir champion d'Europe. L'année dernière, Alex Lanier nous offre une deuxième Marseillaise en quelques heures et un deuxième drapeau français hissé au-dessus du podium dans une discipline d'habitude trustée par les nations asiatiques. Bravo, le bison du Calvados ! Bon, je suis pas sûr que le natif de Caen ait choisi lui-même ce surnom.
5: Ok, je suis le plus connu de ma ville avec Guillaume le Conquérant.
6: On a une très très belle génération.
1: Franck Laurent, le président de la Fédération Française de Badminton.
6: Et la génération qui suit aussi est impressionnante.
1: Puisque l'équipe de France des moins de 19 ans est devenue ce week-end championne d'Europe par équipe.
7: Point faible, trop fort.
1: À te signaler aussi la victoire d'Arthur Fils au Masters 1000 de Cincinnati. Là, c'est du tennis. Premier français à gagner un tournoi de cette catégorie depuis 2014. Prochaine étape, un grand chelem. Ça tombe bien, l'US Open démarre le week-end prochain. Et le français est chaud.
8: C'est sûr que je joue pas mal au tennis en ce moment.
1: Et puis un dernier cocorico du week-end, le back-to-back de l'équipe de France de Ceci Foot, championne d'Europe après sa victoire 1-0 face à l'Angleterre hier soir.
7: Alors, point faible, je dirais trop fort. Beaucoup trop fort.
1: Très très gros week-end hein, pour le sport français, et c'est sans parler de cette troisième place de la team Vitality, équipe française de e-sport à l'eSports World Cup qui s'est terminée hier à Paris. La troisième édition de cette compétition a été remportée par l'équipe chinoise All Gamers qui doit sa victoire à un français quand même, Gwendal Duparc de son nom complet, vainqueur de la dernière manche décisive sur le jeu Trackmania.
9: T'as fini, ça y est.
1: Oui, cette fois c'est bon, on passe à la suite. Bon, ça arrive, hein.
0: Je suis candidat à l'élection présidentielle.
1: Raphaël Glucksmann, eurodéputé et cofondateur de Place Publique, a fait cette annonce hier soir. Candidat à la présidentielle, enfin pour l'instant surtout, candidat à la primaire du Parti Socialiste, prévue à l'automne. Se sont déjà déclarés pour ce scrutin l'ancienne candidate à la présidentielle Ségolène Royal et les députés Philippe Brun et Jérôme Guedge. À gauche, certains voulaient une primaire générale pour qu'il n'y ait qu'un seul candidat de gauche à la présidentielle. Ça n'arrivera pas. Il y aura au moins Jean-Luc Mélenchon et le ou la vainqueur de la primaire socialiste.
10: On ne va pas refaire la NUPES, là.
1: L'élection présidentielle aura lieu les 18 avril et 2 mai 2027. Un autre scrutin qui arrive au mois de novembre, cette fois, ce sont les élections de mi-mandat aux États-Unis, un genre d'élection législative qui renouvelle la Chambre des représentants et un tiers du Sénat. Un scrutin important pour Donald Trump qui ne veut pas perdre sa majorité républicaine. Et il y a un sujet qui pourrait ramener vers les urnes des gens qui ne votaient plus, selon les experts, les caméras Flock, des caméras de vidéosurveillance nouvelle génération. Les Américains s'en inquiètent.
11: Entre mon boulot et ma maison, il y en a 11. Il y en a dans les allées d'accès aux écoles, le long du parc à côté de chez moi. Oui, elles regardent la route, mais elles font bien plus que juste relever les plaques d'immatriculation.
1: Il y en a 120 000 dans tout le pays, et grâce à l'intelligence artificielle, ce réseau de caméras alimente une immense base de données. Face au risque, le mouvement Defloc America prend de l'ampleur.
12: J'ai peur d'un état tyrannique, comme une société Big Brother.
13: Ils ne traquent pas les gens, bien sûr qu'ils les traquent.
1: Ces caméras prennent des photos en continu, les commissariats les utilisent et peuvent se les partager. Au départ, l'idée, c'était de retrouver des voitures volées, des personnes disparues, d'arrêter plus vite des criminels. Mais ma collègue de France Info, Julie-Marie Lecomte, qui est aux États-Unis, m'explique qu'il y a eu des scandales.
14: Des agents ont en effet consulté la base de données à des fins personnelles pour suivre leur ex-femme, leur petite amie ou pour tuyauter la police de l'immigration. Libération, une femme soupçonnée d'être allée se faire avorter dans un état où c'est autorisé a été pistée.
1: Alors certaines caméras sont vandalisées et face à la levée de boucliers et à l'approche des élections, certaines villes ont résilié leur contrat.
9: Mais qu'est-ce que c'est, une révolte ?
15: Non, sire. Une révolution.
1: C'était Sarah, France Info. Allez, ciao.
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0: Votre chronique, quant à vous, Julie, n'a jamais aussi bien porté son nom, puisque l'œil de Julie nous s'intéresse aux vues sur YouTube ce matin. Bref, le nombre de fois où une vidéo est visionnée va énormément augmenter. Changement donc de règle sur la plateforme pour la première fois en 20 ans.
20: Oui, YouTube change sa manière de compter les vues. Désormais, une vue sera comptabilisée dès que la lecture commence, dès la première image affichée sur la vidéo. La plateforme explique vouloir harmoniser sa méthode de comptage entre ses différents formats, puisque les vues des shorts, par exemple, étaient déjà comptées de cette manière. Et c'est aussi une façon de se rapprocher du fonctionnement d'autres plateformes comme TikTok et Instagram.
0: Bon, et concrètement, ça va changer quoi ?
20: Alors forcément, le nombre de vues de vos youtubeurs préférés va augmenter, plus ou moins significativement. Et ça ne voudra pas forcément dire qu'ils ont gagné des abonnés dans la nuit, mais ça pourrait quand même avoir des effets intéressants. Sur le forum Reddit, certains petits créateurs espèrent que ça va, que ce changement va les aider, parce que les vues amènent les vues. Plus une vidéo paraît populaire, plus on a envie de la regarder. D'autres craignent surtout que le nombre de vues perde son sens, un chiffre qui paraît impressionnant mais qui ne montre pas forcément l'intérêt réel pour la vidéo. Et plusieurs internautes rappellent justement qu'il existe désormais une autre donnée dans les statistiques YouTube, les vues engagées qui permettent de mesurer plus précisément les personnes qui ont réellement regardé le contenu.
0: Bon, est-ce que ça veut dire aussi plus d'argent pour les créateurs ?
20: Alors YouTube précise que ce changement du compteur de vues n'aura pas d'impact sur les revenus des créateurs, ni d'ailleurs sur leur éligibilité au programme partenaire YouTube. C'est le programme qui permet aux créateurs de monétiser leur contenu et donc de gagner de l'argent grâce à la plateforme. Donc une vidéo qui affiche soudainement beaucoup plus de vues ne va pas pour autant rapporter plus d'argent à son créateur.
0: Et alors, question subsidiaire, est-ce que ça ne va pas aussi favoriser les contenus qui sont fabriqués avec de l'intelligence artificielle ?
20: La question se pose à l'heure où les contenus générés par intelligence artificielle peuvent être produits rapidement et en grande quantité. Mais YouTube a déjà posé des limites. La plateforme autorise l'utilisation de l'IA, mais ses règles de monétisation excluent les contenus considérés comme pas authentiques, donc lorsqu'ils sont répétitifs ou produits en masse. Donc une chaîne qui génère automatiquement des centaines de vidéos quasiment identiques ne deviendra pas soudainement une machine à fric grâce à cette nouvelle règle.
0: Merci à vous, Julie Vialon, votre regard sur YouTube ce matin.
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22: Nous sommes à 8 mois de la prochaine élection présidentielle et on se rafraîchit la mémoire depuis le début août en décryptant les slogans des précédents scrutins. Par exemple, vous vous en souvenez sûrement, le changement c'est maintenant, signé François Hollande en 2012. Voici son histoire racontée par Fabrice Dalméda.
23: En 2012, la star mondiale Shakira reprenait un ancien succès de notre Francis Cabrel national pour en faire une magnifique chanson d'amour.
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23: Et dans la campagne de François Hollande, en 2012, ce sont les reprises qui sont cruciales. C'est une phrase de l'adresse aux Français de François Mitterrand de 1988 qui est devenue son slogan. Le changement, c'est ici et maintenant, écrivait Mitterrand. François Hollande et son équipe l'ont reprise et raccourcie. Le changement de François Hollande devient « Le changement, c'est maintenant ». Mis en maquette avec une photographie du candidat par l'agence BDDP FIS et rendu public le 3 janvier 2012, ce slogan doit porter le socialiste à la présidence de la République. Et d'ailleurs, il sait le mettre en scène dans ses discours.
25: Aujourd'hui, c'est moi qui vous représente. Eh bien le changement, c'est maintenant. Le redressement, c'est maintenant. La justice, c'est maintenant. L'espérance, c'est maintenant. La République, c'est maintenant. Le changement, j'y suis prêt. Vive la République et vive la France.
23: Ce mot d'ordre ne suffit pas. Le 22 janvier, donc, lors de son discours du Bourget, François Hollande trouve une formule plus forte et plus marquante à gauche. Il définit un ennemi.
25: Dans cette bataille qui s'engage, je vais vous dire qui est mon adversaire, mon véritable adversaire. Il n'a pas de nom, pas de visage, pas de parti. Il ne présentera jamais sa candidature. Il ne sera donc pas élu. Et pourtant, il gouverne. Cet adversaire, c'est le monde de la finance.
23: Et François Hollande, quelques temps plus tard, va renforcer encore ses marqueurs de gauche. Il introduit l'idée d'une taxe à 75% sur les revenus les plus élevés. Ces deux marqueurs de gauche doivent renforcer son poids au premier tour. Mais il sait bien que de telles mesures ne tiendraient pas devant le Conseil constitutionnel. N'empêche, dans son clip de campagne, il se présente comme le candidat de l'égalité et fait de l'égalité la valeur française suprême.
25: L'âme de la France, c'est l'égalité. C'est pour l'égalité que la France a fait sa révolution et aboli les privilèges de la nuit du 4 août 1789. C'est pour l'égalité que la Troisième République a instauré l'école obligatoire et l'impôt sur le revenu. C'est pour l'égalité que le Front populaire a œuvré en 1936. C'est pour l'égalité que le gouvernement du général de Gaulle a institué la sécurité sociale en 1945.
23: En toute logique, le candidat de l'égalité a réussi à fédérer les gauches. Il arrive au second tour et là, évidemment, il se retrouve face à un débat. Et les débats font souvent oublier les slogans. Et dans le cas de François Hollande, il y a un moment clé dans le débat face à Nicolas Sarkozy qui va rester comme un marqueur de son style et de sa rhétorique. C'est la conclusion du débat entre les deux hommes, ce qu'on a appelé l'anaphore, une figure littéraire basée sur le principe de la répétition.
2: Moi, président de la République, je ne serai pas le chef de la majorité. Moi, président de la République, je ne traiterai pas mon Premier ministre de collaborateur. Moi, président de la République, je ne participerai pas à des collectes de fonds pour mon propre parti. Moi, président de la République, je ferai fonctionner la justice de manière indépendante. Moi, président de la République, je n'aurai pas la prétention de nommer les directeurs des chaînes de télévision publiques. Je laisserai ça à des instances indépendantes.
23: Le candidat de la gauche a donc survécu à toutes les avanies de la campagne, y compris le terrible attentat de Mohamed Merah qui a bousculé la dynamique de la période. François Hollande a gagné vis-à-vis des journalistes un surnom qui est resté aussi dans l'histoire, le candidat Teflon, celui sur lequel tout glissait. Et le 6 mai 2012, il est élu président de la République française. Au même moment, sur les radios, le groupe Section d'Assaut obtient la diffusion d'un de ses grands succès, Avant qu'elle parte, un hommage à toutes les mères.
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Pomme avait 23 ans quand elle a dévoilé la chanson Grandiose sur son deuxième album Les Failles en 2019. Une affirmation toute droite, sans bémol ni nuance, juste ça, vouloir faire un enfant. Et depuis très longtemps, avant même les premiers émois du cœur.

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1: Si cette chanson est émouvante, ce n'est pas seulement par ses qualités artistiques, mais aussi parce qu'elle est un objet plutôt rare dans la chanson de langue française. Curieusement, les hommes sont volontiers très bavards sur leur désir d'enfant, alors que les autrices de la chanson n'abordent pas très souvent cette thématique. On avait remarqué, par exemple, l'extrême franchise d'une chanson des Brigitte en 2012 qui évoquait et le désir d'enfant et la déception régulière de ne pas être enceinte.

D'ailleurs, ce sont des chansons d'hommes qui sont parfois les plus remarquées sur le désir d'enfant féminin. Voici un grand succès, un grand classique que vous attendiez, enregistré en 1987. Mais on sait que son auteur-compositeur-interprète l'avait écrite quelques années plus tôt.

Et vous comprenez bien que le succès de cette chanson de Jean-Jacques Goldman ne tient pas au caractère ordinaire de ce désir d'enfant, mais bien à son caractère exceptionnel et même daté dans le temps. Ces années un peu folles où les papas n'étaient plus à la mode. D'ailleurs, quand la chanson essaie de décrire ce que serait un désir d'enfant ordinaire, normal, entre guillemets, on s'aventure dans un territoire de paroles volontiers plus convenues et moins romanesques.

2020, Natacha Saint-Pierre chante Une mère, écrit par Thomas Pouzin. Vous savez, le chanteur et parolier du groupe pop catholique Glorious. Mais je devine à qui vous pensez. Il y a une autrice, compositrice et interprète qui a chanté plus qu'aucune autre la question de la maternité, y compris avec quelques jolis succès que le public acclame aux premières notes dans les concerts. Voici Du dégoût jusqu'à la maternité assumée à la première personne du singulier et de 1999 à 2008, Linda Lemay. 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
1: Beaucoup de femmes, et peut-être même toutes, se reconnaissent dans l'une de ses chansons et les quelques autres que Linda Lemay a consacrées à la question de la maternité. La chanteuse Pomme est née un an avant la première fille de Linda Lemay. Et c'est émouvant d'entendre son désir exprimé avec tant de force et de liberté. 2019, Pomme, grande.

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0: Il est 2h, le flash Evakling. Un village de l'Aude presque entièrement détruit après le passage d'une tornade. L'épisode a blessé 41 personnes à Poma, au sud de Carcassonne. 15 ont été transportées à l'hôpital. 300 maisons ont été touchées et 2800 foyers étaient privés d'électricité ce lundi soir. Les orages qui ont aussi blessé 2 personnes dans l'Hérault et perturbé la circulation des trains dans le sud de la France. La vigilance orange ne concerne désormais plus que les 2 départements corses. Un pétrolier touché par un projectile inconnu au large d'Oman, annonce l'agence maritime britannique cette nuit. Au total, 68 incidents ayant fait au moins 20 morts parmi les marins. C'est le bilan de 6 mois de conflit dans le détroit d'Ormuz dévoilé ce lundi par l'Organisation maritime mondiale. C'est l'équivalent d'un incident tous les 2 ou 3 jours. La moitié des navires visés sont des pétroliers. L'Ukraine a besoin de beaucoup plus d'argent, déclare le président Volodymyr Zelensky à ses alliés à la réunion de la coalition des volontaires ce lundi. Les frappes se multiplient du côté russe comme du côté ukrainien ces dernières semaines, des attaques qui visent des infrastructures logistiques et qui font régulièrement des victimes civiles. Dans la bande de Gaza, au moins 5 morts, dont 2 enfants, sont dans 4 attaques israéliennes ce lundi, selon les autorités locales. L'armée israélienne dit avoir visé des dépôts d'armes du Hamas. Le corps d'un enfant découvert en Belgique ce lundi dans un talus au bord de la route, ce pourrait être celui du garçon de 5 ans porté disparu avec son père depuis fin juin. L'autopsie doit le déterminer ce mardi. Le père qui portait un bracelet électronique au moment de la disparition reste lui introuvable. Encore 24 000 personnes sommées d'évacuer dans le Nevada aux États-Unis, attisées par le vent. Un incendie se rapproche dangereusement de la ville de Reno. Il a ravagé plus de 6 000 hectares depuis samedi et fait 7 blessés. L'Organisation mondiale de la santé demande à la République du Congo de mettre en place des mesures de distanciation sociale face à la progression de l'épidémie d'Ebola. L'OMS qui recommande de renforcer aussi le dispositif de surveillance et de prise en charge des patients. Déclaré mi-mai et désormais étendu à 6 provinces, l'épidémie a déjà tué plus de 2500 personnes en RDC. Elle est désormais la plus meurtrière de l'histoire du pays. Strasbourg s'ajoute à la liste des villes françaises appelant au retrait de Patrick Bruel. La maire Catherine Trottmann appelle le chanteur à ne pas se produire au Zénith en novembre. Patrick Bruel est mis en examen dans 4 affaires pour viol et agression sexuelle. Le chanteur nie l'ensemble des faits qui lui sont reprochés et maintient pour l'instant tous ses concerts. En football, la 3e journée de Ligue 2 s'est terminée ce lundi avec la victoire de Reims 3-1 contre Annecy. Saint-Étienne reste premier du classement. En revanche, le football club de Nantes, tout juste relégué de Ligue 1, est bon dernier après 3 défaites en 3 matchs.
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2: De l'horreur du Bataclan aux pentes du massif du Mont Blanc. Une histoire de résilience ce matin dans le choix de France Info. Et le terme, cette fois, n'est pas galvaudé. Voici Pierre Cabon, 36 ans. Il a perdu l'usage de ses jambes le 13 novembre. Et aujourd'hui, il va prendre en fauteuil roulant le départ de l'UTMB, l'Ultra Trail du Mont Blanc. 8 personnes à ses côtés pour...